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2: Un événement inédit avec moult rendez-vous et rassemblements. Le voyage du pape Léon XIV fait le buzz en France. Mais à qui tient-il à s'adresser et pourquoi ce voyage maintenant? Nous en discutons avec l'invité de Jessica da Silva. Et puis nous restons en France pour parler d'un collège catholique qui compte 90% d'élèves musulmans. C'est en effet la réalité que connaît un établissement scolaire français de Marseille, un collège auquel adhèrent les jeunes, mais aussi les parents.
3: Pour nous, c'est une école qui correspond à nos valeurs. On se retrouve vraiment dans ça, dans les valeurs du partage, de l'entraide, de la bienveillance. Quand on marche, quand on va travailler, on est mélangé, on est de toute confession et ça pose aucun problème. Donc on ne voit pas pourquoi à l'école, ici particulièrement, ça poserait problème. Pas du tout.
2: Une maman musulmane dans ce collège de Saint-Mauron, un collège situé dans un quartier assimilé au quartier nord de la ville portuaire. Nous avons été sur place voir à quoi ressemble cet établissement et comment s'y articule la religion. C'est le reportage que nous vous proposons en nouvelle diffusion et en deuxième partie d'émission. Sujet qui sera suivi d'une nouvelle parole des frères du désert que cite et décrypte le moine Sabino Kiala. Mais en tout premier, le courrier des auditeurs. Vous écoutez Haute Fréquence, nous sommes ensemble jusqu'à 20h. Bienvenue à vous.
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2: Dimanche dernier, nous avons visité l'atelier de l'artiste-peintre Augustin Frison-Roche dans le sud-ouest français. À la question de savoir si la peinture vous permet à vous aussi de voir des mondes invisibles, nous avons reçu ce message.
4: Bien sûr, la peinture est au croisement de la vision de l'invisible et de l'imagination de l'invisible. Et c'est ça, comme la musique, qui les rend si belles. Maintenant, j'ai juste une question. Frison-Roche, premier de cordée, c'est la même famille ou pas?
2: Alors non, le peintre Augustin Frison-Roche n'est pas un descendant direct de l'écrivain Roger Frison-Roche, même s'il partage un lien de cousinage lointain, voilà. Et pour réagir au sujet de ce soir, veuillez composer le 058 134 20 20.
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2: Bonsoir Jessica da Silva.
5: Bonsoir Gabrielle.
2: Vendredi, le pape Léon XIV est arrivé en France pour sa première visite officielle dans l'Hexagone. C'est l'actualité de la semaine que vous avez retenue.
5: 26 rendez-vous, 5 rassemblements publics entre les villes de Paris, Lourdes et Metz, avec une étape au siège de l'UNESCO dans la capitale française. Un programme XXL, Gabriel, sans compter tous les événements off proposés par les paroisses, les associations et les institutions du pays.
2: Paris, Lourdes, Metz, pourquoi ces villes? Est-ce qu'on sait?
5: Eh bien, à chaque ville, son enjeu. À Paris, capitale politique et culturelle, il a été accueilli comme un chef d'État. À Lourdes, le pape Léon XIV est en pèlerin, selon l'expression du cardinal Jean-Marc Aveline, président de la Conférence des évêques de France. Et à Metz, lundi, c'est là où a vécu l'un des pères fondateurs de l'Union européenne, Robert Schuman. Robert Schuman, qui est actuellement en cours de béatification.
2: Et avec ce voyage apostolique en France, finalement, à qui le pape s'adresse-t-il ?
5: Au monde entier, rien que ça. Sur le site internet créé à cette occasion par l'Église de France, on annonce que Léon XIV veut parler, je cite, à la France entière, mais aussi à l'Europe et, à travers certains discours qui s'annoncent marquants, à la communauté internationale.
2: C'est donc plus qu'un voyage apostolique et pastoral en fait.
5: Oui, Léon XIV sera en France alors que la campagne présidentielle bat déjà son plein. L'Europe, la migration, les questions de société, sa voix, c'est une carte à jouer religieuse, morale, mais aussi politique.
2: Et pour en parler ce soir, nous accueillons Lou Bémont de Senneville, rédacteur en chef adjoint à La Croix. Bonsoir.
6: Bonsoir.
2: Pourquoi maintenant? Est-ce que c'est vraiment le bon timing pour une visite du pape en France?
6: Alors, il y avait une volonté assez forte de Léon XIV de se rendre en France et il était contraint un peu des deux côtés. C'est-à-dire qu'il a été contraint au début par son élection. Il ne pouvait pas se rendre tout de suite après son élection en France. Et il avait une deuxième contrainte qui était l'élection présidentielle. Il est de tradition au Vatican de ne jamais organiser un déplacement papal dans un pays dans les 6 mois qui précèdent.

0: tête d'une échéance électorale importante. En France, il y a une élection présidentielle en avril, vous l'avez dit. S'il voulait se rendre en France, c'était soit septembre, octobre, là, éventuellement novembre, soit ça reportait carrément après l'élection présidentielle, dans un contexte politique qui aura peut-être totalement changé. Et donc, ça reportait à dans très longtemps un éventuel voyage. Donc voilà, c'est en particulier la volonté du pape et ce calendrier politique qui explique le calendrier de ce voyage.
1: L'Église de France a tout fait pour que ce voyage ait lieu en 2026. Pourquoi? Pourquoi cette urgence?
0: Mais il y a une volonté de l'Église de France d'abord d'accueillir un pape. Alors le pape François, il était venu à Strasbourg, en Corse, à Ajaccio et puis à Marseille, mais pas en France. Donc il n'y avait pas eu cette espèce de tournée dans un pays depuis maintenant 2008 avec le voyage qui avait été fait à l'époque par Benoît XVI. Il y a une volonté de la part de l'Église en France, mais aussi une volonté de la part du Vatican de s'intéresser à ce phénomène que l'on connaît en France depuis maintenant quelques années, du baptême des adultes et des adolescents. Le baptême des adultes et des adolescents est en forte hausse et c'est plutôt une surprise parce que à côté de ça, c'est un pays qui continue à se déchristianiser. Il y a moins de prêtres, il y a moins de fidèles dans les églises et pourtant, là, il y a quelque chose qui bouge. Alors, les évêques, ils savent pas très bien ni pourquoi, ni comment, ni ce que ça va donner d'ailleurs. Il y a eu aussi évidemment le drame de la pédocriminalité à l'intérieur de l'Église, auquel sont sensibles, très sensibles, les catholiques eux-mêmes en réalité. Et donc, de voir cette espèce de renouveau de la foi, c'est effectivement quelque chose qui intéresse beaucoup le Vatican. C'est pas une reconquête en nombre. C'est pas une renaissance d'une France chrétienne, d'une France catholique, pas du tout. En revanche, c'est un changement de visage de l'Église catholique, peut-être, qui est en train de s'esquisser avec des gens qui arrivent, qui ne sont pas issus de familles catholiques, qui ne connaissent pas l'Église catholique, mais qui ont une sorte de soif de sens, de soif spirituelle. Et ça interpelle beaucoup le Vatican. C'est quelque chose qui intrigue, et donc c'est l'une des raisons de la venue de Léon XIV en France.
1: Pour le cardinal Jean-Marc Aveline, président de la Conférence des évêques de France, ce voyage est un remède spirituel face à la crise spirituelle. Qu'en pensez-vous de ce remède spirituel ?
0: Alors, il y a un remède spirituel, effectivement, au sens large du terme, c'est-à-dire que la société française, elle est en proie, mais comme toutes les sociétés européennes, à une division assez forte, à une polarisation assez forte. On est à l'heure du retour des empires, de Donald Trump, des réseaux sociaux, de l'accélération du temps, du zapping, et donc tout ça, ça polarise beaucoup les positions en France. On le voit dans un débat politique qui est très dur, avec parfois une impossibilité de dialogue. On vit plutôt à l'ère des clashs, hein, mais je pense que c'est vrai au-delà de la société française. Et donc d'avoir cet homme, ce pape, qui vient apporter une parole plutôt tranquille, sereine, stable, venant d'une institution qui est là depuis très longtemps et qui est là pour très longtemps. Léon XIV, il n'est pas tenu par un mandat. Léon XIV, il est là pour longtemps. Il est là pour au moins 10 ans. Voilà, c'est une marque de stabilité dans le discours, mais aussi une marque de stabilité de la part de Léon XIV dans des sociétés qui sont quand même extrêmement bousculées, extrêmement déstabilisées. Il est peut-être là le remède dont parle le cardinal Aveline.
2: Maintenant, Lou Beaumont de Senneville, la devise de la visite du pape, c'est « pour que le monde aille la vie ». Qu'est-ce qu'il faut comprendre par ces mots ?
0: Alors, c'est une devise qui est assez générale, qui a été soumise par le cardinal Aveline au pape Léon XIV, qui l'a acceptée. Il y a, je pense, une volonté au cours de ce voyage de porter un message de vie générale dans la société française. Et avec une parole du pape qui attire à la fois l'attention sur le début et la fin de la vie. Vous savez qu'en France, on vient de voter une loi autorisant l'euthanasie et le suicide assisté. Et en même temps, un encouragement aux Français à porter aussi une attention particulière à tout ce qui relève de la dignité humaine. Donc à la fois l'accueil des migrants, l'accueil des gens étrangers, des gens qui sont différents. Et aussi un engagement à l'Église catholique de garder les fenêtres et les portes ouverte à l'autre et de ne pas se recroqueviller sur elle-même. Donc dans ce mot de vie, il y a tous ces aspects-là.
1: Paris, Lourdes et Metz, quelle a été votre première réaction en découvrant ces étapes, Lou Beaumont de Senneville ?
0: Alors Paris et Lourdes, c'est assez classique parce que Paris, c'est la capitale. Donc évidemment, quand le pape fait un voyage, moi j'ai accompagné 13 voyages du pape François lorsque j'étais correspondant de la Croix à Rome, il y a toujours comme ça une première étape dans la capitale. Il y a toujours aussi une étape dans un sanctuaire. Alors là, c'est Lourdes, c'est un peu le lieu évident parce que c'est le grand sanctuaire français. Évidemment, il y en avait d'autres qui étaient possibles, mais c'est quand même celui-là. Ce qui m'a plus surpris, c'est l'étape de Metz, qui est vraiment une étape personnelle, une étape politique au sens large du terme de Léon XIV. parce qu'il y a une volonté d'insister sur la paix, le dialogue, la diplomatie, la construction européenne à travers cette figure qui est Robert Schuman, qui est l'un des cofondateur de la communauté européenne du charbon et de l'acier, qui est pour l'Église catholique aux portes de la sainteté, qui est considéré comme étant un exemple pour les catholiques. Et donc, voilà, ça c'est vraiment une étape qui m'a surpris. C'est la dernière journée de ce voyage qui a lieu lundi.
2: Maintenant, à qui pourrait le plus profiter cette venue de Léon XIV en France ?
0: Alors, d'abord, c'est plutôt une bonne nouvelle pour l'Église catholique en France, c'est-à-dire que l'image de l'Église catholique va évidemment en profiter. On est dans des jours où il y a plein de reportages sur ces nouveaux baptisés, sur les prêtres, les religieuses, sur qui sont les catholiques en France. Et ça, ce sera sans doute bénéfique pour l'Église catholique. Mais il y a aussi, à travers ce voyage, une volonté manifeste de l'Église d'exister dans le champ public, pas pour s'imposer, mais pour dire qu'elle fait partie de la conversation globale et pour dire qu'elle peut participer à la réflexion globale sur l'avenir de l'Église catholique. Ce qui est intéressant avec le pape, c'est qu'il n'est pas là pour défendre un pays ou pour défendre des intérêts économiques ou pour défendre des citoyens. Non, le pape, il est là pour parler au nom du bien commun, c'est-à-dire que sa parole, elle va bien au-delà des catholiques. Il ne défend pas ses catholiques. Le pape, il défend une vision de l'humanité, une vision universelle. Et ça, l'universalisme, c'est un truc auquel les Français sont aussi extrêmement sensibles.
2: Alors, on va rester sur cette image de bien commun. Merci beaucoup, Lou Bémond de Senneville, rédacteur en
0: chef
2: adjoint de La Croix. Merci beaucoup, belle suite de soirée.
0: Merci à vous aussi, au revoir.
2: Et on peut souligner que le pape s'entretenait ce soir dès 18h avec 7 victimes de violences sexuelles.

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0: Le collège catholique Saint-Mauron à Marseille se situe dans un quartier classé comme l'un des plus pauvres de France, avec un revenu mensuel moyen de moins de 950 euros. Et ce collège compte plus de 90% d'élèves musulmans. Alors, comment fonctionne-t-il et comment s'y articule la religion ? Haute Fréquence a voulu comprendre le quotidien de cet établissement scolaire hors normes, en plein cœur du quartier Félix-Piat, dans le 3e arrondissement marseillais, un quartier connu pour des problèmes d'insécurité liés au trafic de drogue. C'est la jeune directrice, Véronique Brunel, qui nous accueille.
3: Bienvenue au collège Saint-Mauron, donc avenue Félix-Piat, juste devant la cité Félix-Piat, autrement appelée le parc Bellevue, très connu à Marseille. Voilà.
0: Et puis là, on est devant une porte qui est sécurisée.
3: Oui, comme dans tous les collèges, en fait, hein, c'est une obligation réglementaire qu'on ne puisse pas accéder au collège sans y être invité ou sans y être autorisé, donc ni plus ni moins que dans un autre collège. On rentre ?
0: Volontiers.
3: Voilà, donc ici on a une partie administration, vie scolaire, secrétariat, etc. Une salle polyvalente pour accueillir des jeunes qui soient en études ou là en certification pour les compétences numériques. Et puis on accède à la cour de récréation, voilà, où quelques élèves sont en intercours pour l'instant.
0: Et puis combien d'élèves en tout ici à Saint-Mauron ?
3: Alors au collège, on a 230 élèves, donc 230 élèves de la 6e à la 3e. À l'école Saint-Mauron, il y a à peu près 260 élèves de la petite section à la classe de CM2. Donc ça fait un peu moins de 500 élèves sur l'ensemble scolaire. Donc là, on est dans la cour de récréation.
0: Très bien.
3: Donc, ici, c'est Jean-Baptiste.
0: Jean-Baptiste. Il fait le jardin.
3: Ah oui, Jean-Baptiste Roy est donc jésuite, qui accompagne l'établissement depuis maintenant 3 ans. Et en plus d'accompagner spirituellement l'établissement, il accompagne aussi un petit peu le côté jardinage, puisque c'est lui qui nous a gentiment aménagé les lieux ici, et puis au fond avec un petit jardin, des petites plantations, etc. Donc,
0: et là, il y a un olivier.
3: Oui. Oui, oui, c'est un olivier qui est là depuis un petit moment maintenant. C'est un joli symbole de la paix. Et puis surtout, il y a la statue de la Vierge Marie qui est juste à côté et qui est très importante parce qu'elle est aussi importante chez nous que dans la confession musulmane puisque Mariam, c'est un personnage important. Donc c'était important que Marie soit présente dans notre cour de récréation.
0: Mais parce qu'on peut rappeler que vous avez 90% d'élèves qui sont musulmans.
3: Tout à fait. On est dans un quartier dit quartier prioritaire de la ville où la population qui y habite est essentiellement une population issue de l'immigration. Et donc, la plupart des élèves qui viennent du quartier sont de confession musulmane. On compte environ 90-95% d'élèves musulmans dans l'établissement.
0: Alors, quel est votre prénom ?
4: Asmahan.
0: Asmahan, et vous ?
5: Ayana.
0: Ayana. Qu'est-ce que vous aimez dans cette école catholique ?
4: Moi, j'aime bien parce qu'on a, beaucoup de choix. Par exemple, on a reporté le voile, ça c'est bien. Les profs, ils sont gentils.
0: Vous savez que c'est un établissement catholique, à quoi est-ce qu'on voit ça ?
4: Les croix dans les classes.
0: Il y a des croix dans les classes.
4: Oui.
0: Et vous, à quoi vous voyez que c'est une école catholique ?
5: Devant quand on rentre, on voit un poisson et il y a écrit École catholique Saint-Mauron. Et voilà.
4: Aussi, il y a culture religieuse. Et Jamba, c'est un prêtre aussi.
0: Voilà, Jean-Baptiste Roy, on va au Mont-Tabor. Quel est ce nom ?
6: Le Mont-Tabor, c'est le nom qu'on a trouvé pour désigner ce lieu, un oratoire interreligieux qu'il y a au milieu de l'établissement, entre l'école et le collège. Et alors Mont-Tabor, c'est le nom d'un lieu biblique où on dit que Abraham, donc le père des croyants, a rencontré le roi Melchisédek, le roi de Salem, le roi de la paix. Et donc symboliquement, c'est un beau lieu pour une rencontre des religions. Et physiquement, C'est comme sur un promontoire entre nos deux cours d'école. Et en plus, il y a un jeu de mots sympathique. Monte à bord. Bienvenue.
0: Alors, décrivez-moi la salle où on se trouve.
6: Alors, c'est une petite salle. Dans un angle, peut-être c'est ce qui attire en premier le regard, dans un angle éclairé, on a une colombe rouge, de la même couleur que le logo, le poisson de Saint-Mauron. Et au pied de cette colombe, eh bien, on a les trois livres des trois grandes religions monothéistes. Donc on a une Torah, on a une Bible et on a un Coran. Et puis, à côté de ce présentoir, on a un mur de prière où les élèves viennent accrocher des post-it où ils écrivent leurs prières. Ça va d'un souhait pour un match de foot, comme pour la réussite aux examens, comme confier un grand-père qui est malade ou qui est décédé.
0: Et sur différents post-it de toutes les couleurs, je lis « Qu'Allah vous protège ». Qu'Allah vous facilite vos études et vous permette d'accomplir vos projets. Que mon frère devienne une bonne personne, Mashmallah. Que la paix soit avec vous, pour Henri avec un cœur. Free Palestine, plusieurs fois. Merci pour tout le monde.
6: Et puis tout autour, on a des... on va dire des souvenirs de thèmes d'année. L'an dernier, nous avions comme thème la fraternité, tous frères et sœurs. Donc on a gardé le panneau qui nous a accompagnés toute l'année, le thème de l'année d'avant. Et puis tout en haut sur ce mur, on a cette phrase de l'évangile selon saint Matthieu, « Là où est ton trésor, là aussi sera ton cœur. » Une phrase qui peut parler à tout croyant.
0: Et Jean-Baptiste, vous, quel est votre rôle ici ?
6: Alors moi, je m'appelle Jamba. On m'appelle Jean-Baptiste, mais en fait ici on m'appelle Jamba et c'est comme ça que j'aime être appelé. Moi mon rôle c'est, donc je suis jésuite, et mon rôle c'est d'accompagner l'établissement, l'école, le collège, les élèves, les adultes, à vivre, à vivre notre mission d'éducation, accompagner la vie de l'établissement. Moi je le vis de plein de manières différentes. Ça peut être participer à des activités purement de culture religieuse dans l'enseignement, ça peut être l'animation de célébrations au cours de l'année, ça peut être de l'écoute simplement et de l'échange avec des élèves, avec des adultes, avec des enseignants. Ça peut être participer à l'entretien de l'école aussi, du jardinage, du bricolage.
0: Comme tout à l'heure.
6: Et puis animer aussi un peu et être présent dans ce lieu, dans ce mont-à-bord où les élèves aiment venir à la récréation.
0: Comment est-ce qu'on accompagne un jeune, et peut-être un jeune musulman, quand on est prêtre jésuite ?
6: J'ai envie de dire comment on accompagne n'importe quel autre jeune. Avec peut-être cet aspect qui est pour moi très important, c'est que je suis croyant et j'accompagne un jeune pour qui la foi est importante aussi, qui se reconnaît comme croyant. Et je dirais qu'à Saint-Mauron, on a vraiment cette attention à ce socle commun de la foi en un Dieu unique, et c'est quelque chose qui est important dans notre vie, qui nous définit aussi, qui fait pas le tout de notre vie, mais on peut pas le laisser à la porte. Ça fait partie de ce que l'on est, et donc, comme jésuite, comme prêtre, pour moi, accompagner des adolescents, c'est faire droit aussi à cette dimension religieuse de leur vie, à essayer de la comprendre, à la découvrir, à les aider à en parler.
0: Mais quand on a 13, 14 ans, peut-être qu'on balaye toute religion, non ?
6: Ça dépend, pas tous. Beaucoup, ici à Saint-Mauron, beaucoup de nos élèves collégiens, adolescents, adolescentes, prient régulièrement et sont très attachés à leur foi. Ça fait partie de leur identité. Donc, j'ai très peu rencontré d'élèves qui balayaient toutes ces questions-là aussi facilement. Je ne suis pas là pour leur faire atteindre un certain niveau ou les conduire à une telle ou telle approche de la foi, mais d'abord pour écouter là où ils en sont et les aider à formuler, à pouvoir poser des mots sur leur propre foi. Qu'ils soient chrétiens ou musulmans, oui. Enfin, comment dire, la question religieuse est importante ici, dans cet établissement. le nom
0: mais
6: de
0: ça,
6: Dieu.
0: Ils le savent, et les parents aussi.
6: Ça, ils le savent, oui. Ils le savent, oui, bien sûr. C'est en partie pour ça qu'ils aiment aussi cet établissement, puisque le nom de Dieu est profondément respecté, et non seulement respecté, mais prononcé. On ose parler de Dieu, ici.
0: Mais on ne fait pas de prière.
6: Eh bien, d'une certaine manière, si. Alors, on ne sera pas dans une prière rituelle, qui pourrait être la prière rituelle chrétienne ou la prière rituelle musulmane. Mais on va être dans une prière différente, propre à Saint-Mauron, où on va oser ensemble bénir le nom de Dieu, exprimer nos désirs, nos attentes, nos demandes, mais d'une manière qui soit, qui nous réunisse tous. On va faire des prières tous ensemble. On a, en début d'année, en fin d'année, on a tout l'établissement qui est réuni. Et si on prie ensemble, alors on ne commence pas notre prière par un signe de croix, mais on va tous se tourner ensemble vers Dieu. Et je crois que c'est une forme de prière. Et ça, quelques élèves le découvrent un peu au début, en se disant, la manière de prier, c'est soit on va à la messe, ou soit on va à la mosquée, etc. Maintenant, il n'y a pas que la prière rituelle. Il y a aussi une prière que l'on peut exprimer tous ensemble, et dans laquelle chacun puisse se reconnaître.

0: Bonjour.
1: Ah, je m'appelle Alia, Ali Chanfi.
0: Alia.
2: Yanel.
3: Je m'appelle Rayan.
0: Rayan, d'accord. De quelle religion vous êtes, vous ?
2: Musulman.
3: Musulman.
1: Ah, musulmane aussi.
0: Vous êtes d'ailleurs voilée, c'est pas un problème ici ?
1: Non, absolument pas. Et en plus, je trouve que c'est bien que je puisse le mettre ici dans l'école à l'intérieur.
0: Et vous n'êtes pas la seule, hein ? Il y en a plusieurs.
1: Mmh, oui. Mmh.
0: Est-ce que vous avez le sentiment d'être dans un collège particulier, pas comme les autres ?
1: La seule différence qu'on pourrait dire que dans d'autres collèges, c'est le fait qu'on se connaisse tous et que ce soit petit. Mais après, sinon, c'est comme dans un collège normal.
0: Vous avez quel âge à peu près ?
3: J'ai 16 ans.
2: 15 ans.
1: J'ai 15 ans aussi.
0: Il y a un cours, je crois, d'instruction religieuse, ou comment ça s'appelle ?
2: Culture religieuse.
0: Culture religieuse ?
2: Oui.
0: On y fait quoi ?
2: Ben, on apprend tout sur les religions, etc. Et on va découvrir plusieurs religions. Par exemple, je sais pas, on va parler du judaïsme, l'islam, le christianisme, tout. Même les religions polythéistes.
0: Est-ce que pour vous, la religion, c'est important dans votre vie de jeune ?
3: Oui, je trouve que c'est assez important pour avancer dans la vie.
2: Pareil pour moi. Par exemple, nous, pour les musulmans, on doit faire 5 prières par jour. On a un mois de jeûne, etc., qui s'appelle le ramadan. Et je trouve qu'en faisant ça, l'humain, il est plus en paix avec lui-même.
1: La religion, c'est important parce que ça nous aide à nous recentrer sur nous-mêmes ou même à mieux nous connaître et avoir une bonne relation avec Dieu. Et le fait que dans ce collège, ben, on nous rappelle souvent la religion, même si on n'est pas de la même religion, ben, je trouve que c'est sympa. Et en plus, on apprend de la religion avec les profs ou même avec ses amis. On apprend d'autres religions, etc.
0: Il y a des élèves chrétiens ici ?
1: Ah oui. J'ai une copine, elle est chrétienne. Et par exemple, avec elle, ben, elle me parle du carême et moi, je lui parle du ramadan. Et on échange et on apprend à connaître les différentes religions.
0: Musulmans, chrétiens, il n'y a pas tellement de différence ou il y en a quand même ?
2: Ben, ça dépend des pratiques de chacun. Par exemple, nous, les musulmans, pendant le mois de ramadan, ben, les profs, ils sont tous chrétiens pratiquement. Et même les élèves chrétiens, ils ne vont pas manger devant nous par respect. Et après, ben, nous, par exemple, je ne sais pas ce qu'il y a dans le christianisme, mais par exemple le mois du carême pour vous, eh ben, nous, on ne va pas manger ce qu'ils ne peuvent pas manger, par respect, on se respecte mutuellement.
0: C'est une bonne école de la vie ?
3: Oui.
1: Ah oui, on apprend plein de choses. Par exemple, justement, en culture religieuse, bah, ce n'est pas que sur la religion. Par exemple, en ce moment, on fait sur nous-mêmes, on pose des questions sur l'être humain, sur comment on vit ensemble, etc. Et je trouve que c'est intéressant parce que ça nous aide à grandir différemment. Pas juste avec l'école, avec les matières, etc., mais aussi avec le vivre ensemble, à savoir comment réagir, comment si des choses qui sont anormales qui se passent, etc.
0: Qu'est-ce que vous aimeriez dire s'il y avait un mot qui pourrait qualifier votre collège ? Ce serait lequel ?
2: Solidarité.
3: Amitié.
1: Folie, mais en même temps, pour dire la folie dans laquelle on vit souvent avec tout le monde.
0: Une folie comme quelque chose un peu de magique.
1: Voilà, exactement.
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0: Vous êtes sur Haute fréquence et nous sommes à Marseille dans le collège catholique de Félix Piat du 3e arrondissement de cette ville portuaire. Un collège qui connaît entre 90 et 95% d'élèves musulmans selon sa directrice Véronique Brunel, on l'a entendu. Et nous avons eu la chance de pouvoir rencontrer des mamans d'élèves. Une discussion avec elles a pu se tenir dans l'espace du Mont Tabor que nous a présenté tout à l'heure l'aumônier Jean-Baptiste.
5: Bonjour.
6: Bonjour.
5: Vous allez bien ?
6: Ça va et vous ?
5: Ouais, extra, extra.
0: Donc là, je me retrouve avec vous trois. Vous êtes des mamans d'élèves ici au collège Saint-Mauron. Pourquoi est-ce que vous avez choisi de scolariser votre enfant ici ?
7: Je dirais parce que c'est une école de proximité. C'est une école qui a fait plus que ses preuves depuis de longues années.
0: D'accord. Et vous ?
8: Ben, moi aussi, pareil. Étant donné que c'est quand même une école où déjà, par le passé, j'ai été scolarisée. Donc, c'est déjà une école qui me tenait à cœur. Et par la suite, bon, en ayant mis mes enfants, il y a la continuité, effectivement, du collège. Donc, il a préféré rester à l'école, juste à côté, au collège.
0: Mais c'est une école, un collège catholique. Vous êtes, sauf erreur, les trois musulmanes. Est-ce que ça ne vous dérange pas ?
8: Non, vraiment pas du tout.
9: Absolument pas.
7: Moi, j'ai envie de dire que on n'a jamais réfléchi à ça, en fait. Pour nous, c'est une école qui correspond à nos valeurs. On est vraiment resté sur ça, en fait, je pensais, pour tous les parents. Pas sur le côté religieux, mais sur le côté des valeurs humaines portées par les enseignants, toutes les maîtresses. On se retrouve vraiment dans ça, dans les valeurs du partage, de l'entraide, de la bienveillance. Et surtout, en fait, ici, c'est que ce qu'on apprécie, c'est que les enfants, on les connaît, ils se connaissent. Et les profs aussi, ils les connaissent tous, en fait. Les maîtresses, elles connaissent vraiment nos enfants du début jusqu'à la fin. Et c'est ce qui est primordial pour nous. Quand on marche, quand on va travailler, on est mélangé, on est de toute confession et ça pose aucun problème. Donc, on ne voit pas pourquoi à l'école, ici particulièrement, ça poserait problème. Pas du tout.
0: Vous êtes d'accord avec ça ?
9: Complètement. Ce sont des valeurs communes. Oui. On pourrait aussi le prendre à l'inverse et aller interroger le personnel catholique en leur demandant si ça ne les dérange pas d'avoir autant d'élèves musulmans. Je ne pense pas que ce soit le cas. Et puis aussi, surtout, on est, en tout cas pour ma part, dans le respect des gens du livre. Donc je n'ai aucun problème avec les religions en règle générale. Et aussi la valeur que l'on veut enseigner à nos enfants, c'est le vivre ensemble et le respect des autres.
0: Vous voulez ajouter quelque chose ?
8: Ça leur permet aussi d'échanger, de connaître toutes les cultures différentes. Et leur expression, leur façon de penser, elle est libre. Donc c'est ce qui fait que moi je trouve que ça leur permet aussi d'apprendre, de partager, de se faire confiance, d'évoluer. Donc voilà, pour moi, il n'y a pas du tout eu de soucis, que ça soit pour mes enfants ou pour moi par le passé.
0: Vous avez parlé de proximité juste avant, mais peut-être qu'il y a une école publique aussi qui est proche. Et puis ici, ça vous coûte quand même quelque chose, non ? C'est un sacrifice de mettre ses enfants ici ?
7: Sacrifice, non. Ce ne sera jamais un sacrifice. Franchement, alors oui. Il y a des fins de mois qui sont difficiles. On a des périodes, pour certaines familles sûrement, où il y a des moments, enfin, que ça fluctue, hein, en termes de salaire, de, voilà, ça, on le comprend et on l'entend. Mais un sacrifice pour l'avenir de mes enfants, non, pas du tout, au contraire.
9: Alors moi, je n'habite pas le quartier, donc c'était un vrai choix, puisque j'avais toujours entendu parler de l'école en bien. De par sa taille humaine, de par son accompagnement, son projet éducatif. Donc c'était vraiment une volonté de notre part. Et aussi parce que par rapport à mon mari et moi, nous trouvons que dans le public, c'est un peu compliqué. C'est pas forcément ce qu'on a envie que nos enfants... vivent au quotidien. Je parle vraiment pour moi. Par exemple, l'école de secteur est une école qui est quand même l'école publique de secteur, pardon, qui est détériorée, qui a des problèmes d'insalubrité. Donc, on ne s'est pas posé la question. Et puis d'ailleurs, s'il faut faire un sacrifice financier pour nos enfants, oui, bien sûr, nous le ferons.
0: Et vous, vous m'avez dit que vous avez été vous-même scolarisée ici ?
8: Oui.
0: Ça fait quand même pas mal de temps.
8: Oui, moi j'ai été scolarisée au temps des sœurs. Et la question ne s'est jamais posée, catholique ou musulman. On allait, on évoluait, on écoutait, on s'instruisait, on découvrait les différentes coutumes et chacun respecte la religion de l'autre.
0: Peut-être est-ce que vous avez envie de dire quelque chose sur le quartier ici. Est-ce que c'est un quartier normal de Marseille ? On dit souvent que ces quartiers-là sont peut-être plus difficiles.
9: Je me permets de commencer dans le sens où justement, moi, je ne suis pas marseillaise de naissance, j'ai envie de dire, parce que du coup, je suis marseillaise de cœur maintenant, depuis plus de 15 ans. Je suis arrivée avec des a priori, mais pas seulement sur le quartier, aussi sur la ville. Ces villes portuaires qui sont des villes de brassage ethnique avec une cosmopolitanie assez importante que je ne connaissais pas en fait. Et j'ai appris et j'ai découvert le quartier de Félix Piat qui m'a peut-être fait peur dans les 5 premières minutes, tout simplement parce que c'était l'inconnu pour moi. Mais maintenant, je me sens, même si je reprécise que je n'habite pas le quartier, je me sens complètement chez moi ici. Je traverse Félix Piat en long, en large et en travers. Je n'ai jamais eu aucun problème avec un commerçant, un habitant. Au contraire, je trouve qu'il y a énormément de solidarité, d'entraide. La semaine dernière, il y a eu un incendie dans un bâtiment. Tous les voisins, tout le monde s'est mobilisé. L'entraide est vraiment la valeur qui ressort le plus ici. La solidarité, ces moments de partage, en fait. J'en ai fait des villes de France, je n'en ai pas beaucoup trouvé. Mais à Félix Piat, oui.
7: Moi qui ai grandi à Félix Piat et qui ai connu que Félix Piat, j'ai déménagé, mais je suis revenue à Félix Piat. C'est un quartier où le voisin, c'est ton ami, où le partage, c'est le premier mot moi, qui me vient quand je parle de Félix Piat. Alors oui, il y a des difficultés. Oui, il se peut qu'il y ait un peu d'insécurité, mais comme beaucoup de quartiers à Marseille, comme beaucoup de quartiers dans beaucoup de villes, il faut arrêter de parler de Marseille et de stigmatiser cette ville. Il y a des mauvais côtés, il y a des côtés sombres, mais où est-ce qu'il n'y en a pas en fait? Où est-ce qu'il n'y en a pas dans toute la France? Et j'ai envie de dire dans tout le monde, pas très loin, il y a des guerres, on sait ce qui se passe autour de nous, mais je veux dire, franchement, ça va, quoi. On n'est pas, on se cache pas, quoi.
0: Vous vouliez ajouter quelque chose?
9: Oui, par rapport à l'école publique. Alors, il est vrai qu'on a eu aussi un petit moment de retrait par rapport à l'école publique, dans le sens où nous sommes croyants et pratiquants, et que parler de Dieu avec nos enfants était quelque chose d'important. Seulement, à l'école publique, nous n'avons pas le droit de parler de Dieu. C'est comme si, en fait, on disait un gros mot. Donc, je ne voulais pas que mes enfants soient un peu entre deux chaises en se disant « Est-ce que je peux dire ça? Est-ce que je peux pas dire ça? Est-ce que je peux parler de ça? Est-ce que je peux pas parler de ça ?» Du coup, ici, on parle de Dieu. On l'appelle comme on veut, mais Dieu, c'est Dieu. Donc, c'était aussi quelque chose d'important pour nous.
0: Si on est dans votre bureau, donc au collège Saint-Mauron, en quoi votre établissement est catholique?
10: Eh bien, catholique, c'est être ouvert à tous. Et donc, notre établissement est ouvert à tous et je crois qu'on vit réellement l'ouverture à tous. Et ça, c'est important. Et ce qui est catholique dans notre établissement, c'est notre mission. On est ici pour tous, pour l'accueil de tous. Je crois que le Christ est venu rencontrer tout le monde. Les plus petits, les plus pauvres, ceux qui étaient différents des autres. Et nous, on est là au service de tous, des plus petits, des plus pauvres. On est au service des élèves qui réussissent, comme des élèves qui ont plus de difficultés. On est vraiment ouvert à tous pour passer ce message que chacun est enfant de Dieu et chacun est aimé de Dieu et a le droit à l'éducation, a le droit à l'accompagnement, a le droit de grandir dans les meilleures conditions possibles.
0: Mais pourquoi justement est-ce que vous avez ouvert un établissement catholique dans un quartier où réside une majorité de personnes musulmanes?
10: Alors l'établissement, il est ouvert depuis très longtemps, avant même que le quartier soit ce qu'il est aujourd'hui. Au tout début, l'établissement, il était un petit peu plus bas dans le quartier, au 41 de la rue Félix Piat. Au départ, c'était un quartier ouvrier. Qui dit ouvrier, dit souvent quartier où il y a des gens issus de l'immigration. Au tout départ, c'était une immigration plutôt italienne. Et puis, forcément, les années passant, l'histoire étant ce qu'elle est, le quartier est devenu, dans un premier temps, avec une population plutôt maghrébine. Et puis aujourd'hui, il y a une communauté comorienne assez importante. Donc l'établissement, il était là au départ, en fait. Il n'a pas été ouvert pour la population qui est là aujourd'hui, mais il a été ouvert bien avant. En revanche, s'il est toujours là aujourd'hui, c'est parce qu'il y a une volonté du diocèse de Marseille, à un moment donné où l'équilibre de l'établissement était un peu précaire. Il y a une volonté du diocèse de Marseille de se dire qu'il est important de garder une présence de l'enseignement catholique dans ce quartier. Et donc c'était une volonté de Monseigneur Pontier à l'époque qui a souhaité mettre en place une aide un peu particulière, un accompagnement du diocèse et de l'enseignement catholique du diocèse de Marseille pour l'établissement, pour que cet établissement puisse vraiment jouer sa mission d'enseignement catholique dans ce quartier.
11: Et ça veut dire quoi ? Ça veut dire justement faire preuve d'une ouverture à tout un chacun.
10: C'est ça, tout à fait. Ce qui est important pour nous, c'est que tous les élèves qui passent par l'établissement découvrent le message du Christ. Notre objectif, ce n'est pas de convertir qui que ce soit, ce n'est pas ça qu'on cherche. Mais en revanche, que chacun, dans son parcours dans notre établissement catholique, puisse découvrir l'image du Christ, puisse découvrir l'image de l'Église, qu'il voit une Église ouverte, une église d'amour, une église d'accueil, une église qui est là pour eux. Et ça, c'était important d'ancrer ce message-là particulièrement dans ce quartier.
11: Oui, parce que vous dites dans votre présentation sur Internet que c'est dans un contexte interculturel et interreligieux que la communauté chrétienne vit sa foi et en témoigne. Mais ça veut dire quoi, peut-être, plus précisément dans les faits ?
10: Dans les faits, je crois qu'on grandit dans sa foi quand on est en relation avec l'autre, et notamment l'autre différent de nous. Donc c'est vrai que pouvoir dialoguer, pouvoir montrer ce qu'est la foi catholique à des jeunes qui ont une autre confession, à des jeunes qui ont d'autres pratiques, pouvoir en parler, pouvoir échanger, je crois que ça nous fait tous grandir en fait. Ça fait grandir les jeunes dans leur propre foi, ça nous fait aussi grandir nous dans notre propre foi. Et donc témoigner de notre foi, c'est aussi grandir et faire grandir. Et c'est comme ça, en fait, qu'on vit ce dialogue, qu'il soit interculturel, interreligieux. Donc, c'est vraiment la globalité de l'enfant, en fait, qui va être prise en compte. On est en période de conseil de classe, et je dis aux élèves et aux familles, ce qu'on va décider en conseil de classe, on ne le décide pas sur des notes. On le décide en fonction du profil de chacun. Et peut-être qu'avec des notes similaires, on ne conseillera pas la même chose à deux élèves, parce que leur profil ne sera pas le même, parce que leurs aptitudes, leur façon de voir les choses, de faire les choses ne seront pas les mêmes. Et donc, des notes ne veulent pas tout dire. C'est important de prendre vraiment la globalité de l'enfant quand on prend une décision, quelle qu'elle soit, que ce soit une question d'orientation ou autre.
11: Vous avez combien d'enseignants ici ?
10: Au collège, on a une vingtaine d'enseignants. Voilà, il y a l'école, il y en a une douzaine.

0: encore une question, Véronique Brunel. Qui paye la scolarité de ces jeunes dans ce quartier défavorisé?
1: Alors, dans l'enseignement catholique en France, en tous les cas, le financement arrive par plusieurs biais. Donc, on a l'éducation nationale qui rémunère les enseignants et qui donne ce qu'on appelle un forfait, comme le département aussi donne des subventions pour l'aide au matériel, à l'achat du matériel et ce qu'on appelle la part personnelle, donc pour aider à embaucher les personnels de l'établissement. Donc il y a ces parts-là, qu'elles soient de l'éducation nationale ou du territoire. Et puis il y a une partie qui est la contribution des familles. Donc les familles ont une contribution qui est pour le collège Saint-Mauron jusqu'à maintenant un petit peu en dessous de 600 euros par an. Et donc c'est un effort que font les familles pour contribuer voilà, à l'inscription et à la scolarisation de leurs enfants dans l'enseignement privé. Ça fait partie des contributions les plus basses en tous les cas du diocèse de Marseille. C'est une volonté de l'établissement et du diocèse de laisser ces contributions relativement basses pour justement que ce ne soit pas un frein à l'inscription des enfants dans notre établissement. Après, il faut voir qu'un certain nombre de familles, elles sont relativement nombreuses dans notre établissement, ont droit à ce qu'on appelle une bourse. Donc ça, c'est l'État qui gère les bourses. Et donc, en fonction de critères, à des critères de revenus, hein, tout simplement, les familles peuvent avoir droit à des bourses. Et donc, nous, on a 60 à 70% des élèves qui sont boursiers. Et la bourse couvre en grande partie, voire en totalité, les frais d'inscription. Donc, ça permet vraiment à toutes les familles, même celles qui ont des revenus très limités, de pouvoir inscrire leurs enfants ici. C'était une vraie volonté de l'établissement, c'est une vraie volonté de l'association qui gère l'établissement de pouvoir voilà, accueillir le plus grand nombre et que, en tous les cas, le côté financier ne soit pas un frein à l'inscription des enfants.
0: Maintenant, vous êtes directrice d'une école catholique. Quel est peut-être le christianisme que vous professez ?
1: Moi, je suis rentrée dans l'enseignement catholique parce que je suis catholique et que j'avais envie que mon engagement dans ma foi ne soit pas que la messe du dimanche, mais voilà, qui se concrétise en fait. Et le concrétiser à travers mon métier, c'est, voilà, ça, c'est quelque chose qui me parlait. Donc je suis rentrée dans l'enseignement catholique pour ça, et quand j'ai pris la direction à Saint-Mauron, voilà, c'était vraiment cette volonté de se dire je veux vivre ma foi à travers mon métier. Quand je reçois un élève pour un rendez-vous d'inscription, quand je lui parle de l'établissement, de la façon dont il va être accueilli, accompagné, quand je lui dis que l'établissement, c'est un établissement catholique et qu'à ce titre-là, en ce nom-là, on accueille tout le monde et on va accompagner tout le monde et qu'on va aider à grandir tout le monde et que, voilà, on va être dans le dialogue, dans l'écoute, voilà, dans la relation avec les autres, c'est le christianisme que je porte, en fait. C'est ce qui m'intéresse. Quand je reçois un élève parce que il y a eu un souci, quand je reçois un élève parce qu'il y a eu une bagarre, quand je reçois un élève pour des questions d'orientation, quand je reçois des familles voilà, parce qu'elles souhaitent me voir pour une question de scolarité, pour une question financière aussi. Je veux que dans le discours que je vais porter, dans la façon dont je vais accueillir la parole et dans la façon dont on va dialoguer ensemble, je veux qu'on voit l'image de l'Église, l'image du Christ, qui est celui au service, à l'écoute et qui, voilà, dans la relation à l'autre, et ça, c'est important.

Véronique Brunel, directrice du collège catholique Saint-Mauron à Marseille, un établissement scolaire décrit encore comme un cocon et une oasis par les personnes interrogées. Et vous, qu'est-ce que vous pensez de la réalité de ce collège de Félix Piat? Quels commentaires vous inspirent ce reportage? Merci de nous le dire au 058 134 20 20 ou alors par mail à l'adresse hautefréquence@rts.ch.

0: Né quelque part de Idir, est Maxime Le Forestier qui chante les deux en kabyle pour parler du hasard de la naissance, des origines et de l'égalité.
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0: Ceux qu'on appelle les pères du désert sont des moines qui vivaient en Égypte il y a plus de 1600 ans. Leurs propos nous sont connus par des recueils de textes qu'on appelle les apophthegmes. Ils contiennent une sagesse souvent bien actuelle, comme nous le montre ce soir encore Sabino Chiala, prieur du monastère de Bozé en Italie, avec les mots du moine Abba Hypericios.
2: Abba Hypericios disait: il vaut mieux manger de la viande et boire du vin et ne pas manger la chair de ses frères dans les calomnies. Au désert, il tenait en grand compte le jeûne, donc de s'abstenir de la viande, de s'abstenir du vin, donc une ascèse rigoureuse. Et donc c'est une parole très frappante d'un ancien spirituel qui dit « bon, c'est pas mal de manger, de boire ». De jouir aussi des choses qui étaient normalement un peu mises de côté. Mais justement, c'est un texte qui nous dit quel est le but de ces choses-là. Et le but même de l'ascèse, même du jeûne, c'est-à-dire d'avoir une certaine discipline avec soi-même, parce que ça, c'est le sens du jeûne, ce n'est pas de mépriser des choses bonnes que la nature nous donne, mais c'est d'avoir une mesure qui est aussi au service de la santé de l'être humain, de dire que tout cela doit être quand même au service de quelque chose qui est plus important, c'est-à-dire la relation avec le frère. Et donc il dit, c'est mieux de manger, de boire, plutôt que de manger la chair de ses frères. Oui, parce qu'on peut être des grands ascètes, on peut être des grands gens très rigoureux, aussi moralement, aussi dans la société, mais de ne pas tenir compte de l'autre en tant qu'être humain. Tout ce que nous faisons, qu'il soit à un niveau religieux, mais qu'il soit aussi au niveau moral, ça doit être toujours, s'adresse à purifier nos relations, à rendre meilleures nos relations. Manger la chair de l'autre, c'est abuser de lui, c'est d'en faire un objet. Même quand on cherche dans la société d'avoir une bonne carrière, de gagner beaucoup de sous, aux dépenses des autres, hein, c'est aussi la même logique. Et la relation avec l'autre, ça doit avoir la première importance, ça doit être là. Mais c'est intéressant qu'il dit que manger la chair de l'autre s'exprime avant tout à travers le fait de dire des calomnies. Dans un monde où la communication a tout un sens, et on voit bien comment aujourd'hui le problème des fake news est un problème très répandu, alors cette parole qui nous vient du désert nous dit quel est vraiment le premier venin des relations, le premier venin aussi de nos sociétés, c'est de ne plus dire des mots justes, des mots exacts, d'abuser de ce qui n'est pas vrai. Parfois, bon, on dit que cela, ce n'est pas très important. Non, c'est très important parce que dire la vérité, c'est le premier élément pour bâtir une bonne société. Voilà donc ce que signifie manger la chair des autres. Manger la chair du frère, c'est le priver d'un mot vrai, d'un mot propre, d'un mot honnête.
0: Le moine Sabino Chiala au micro de Mathias Wirtz.

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1: Le scrutin s'annonce serré. 160 millions de Brésiliens attendus aux urnes ce dimanche pour choisir entre le président de gauche Lula et son rival conservateur Flavio Bolsonaro. Fils de l'ancien président d'extrême droite Jair Bolsonaro en prison pour tentative de coup d'État. La droite qui a engrangé des victoires récentes en Amérique latine. Mais pour l'heure, un léger avantage donné au président sortant selon un dernier sondage d'intention de vote publié hier. N'en déplaise à Donald Trump, ses droits de douane n'ont pas provoqué le spectaculaire renouveau de l'industrie automobile dont il se targue. Les analystes dressent un bilan plus contrasté. General Motors, Toyota, Ford et d'autres constructeurs ont certes annoncé des développements aux États-Unis, mais les gains restent limités, voire lointains. Après avoir reculé en 2025, l'emploi dans l'automobile a par exemple bondi de 1% depuis le retour de Donald Trump. Mais c'est 2% de moins que le pic enregistré en 2024, c'était sous Joe Biden. Des dizaines de milliers de personnes à Madrid et dans d'autres villes en Espagne hier. Palma de Mallorca, Tolède, Barcelone. Manifestation pour le logement et qui a fini à l'affrontement à Valence. Vendredi, le Parlement avait rejeté des mesures du gouvernement. Refus qui pourrait convoquer des élections anticipées afin de sortir de la crise. Comme dans de nombreuses capitales européennes, Airbnb et les fonds d'investissement sont accusés de faire flamber les prix et raréfier les logements disponibles. Les Houthis pro-iraniens annoncent hier soir avoir ciblé une installation du géant pétrolier saoudien Aramco à Riyad, ce qui aurait provoqué un incendie. Deuxième attaque en 2 semaines dans le conflit avec le royaume qui soutient le gouvernement yéménite. Plusieurs centaines de manifestants hier à Bâle et à Monté pour exiger la fin des pesticides. Une journée de mobilisation internationale contre l'entreprise Syngenta. L'entreprise regrette d'ailleurs que les organisateurs n'aient pas engagé de dialogue direct avec elle. Elle dit aussi agir pour la préservation de l'environnement sur le site de Monté et prône la protection des récoltes pour garantir notamment la sécurité alimentaire à l'échelle mondiale. Une manifestation à Genève exige quant à elle de la Suisse des sanctions contre Israël. 1500 personnes se sont rassemblées 3 ans après le massacre du 7 octobre, suivi d'une campagne militaire de l'État hébreu à Gaza. Les manifestants considèrent que Berne a fait preuve d'inaction ces 3 dernières années, ou a même soutenu l'État hébreu. La Suisse doit établir un embargo militaire, énergétique et commercial avec Israël, selon les manifestants. Tout s'est déroulé dans le calme, selon la police. La Suisse continue son sans-faute en Ligue des Nations de football. Victoire de la Nati 2-1 hier soir face à la Slovénie. Premier match à domicile depuis le Mondial 2026. L'Écosse, quant à elle, a obtenu sa première victoire en Macédoine du Nord, 2-0 à Skopje. En National League de hockey sur glace cette fois, Lausanne ramène 1 point de Zurich, 3-2 à 40 secondes de la fin de la prolongation. Fribourg s'est lui fait piéger 2-1 par Ambry. Bienne a mis fin à une série de 3 défaites. Victoire hier soir à domicile, 4-3 face à Davos. Assez ensoleillé, avec des voiles de cirrus et des bandes de brouillard matinaux en pleine. Plus nuageux par contre en Ajoie, sur le nord du massif du Jura. Des risques d'averses localement orageuses à la mi-journée dans le Jura et les Alpes. Maximale 22 degrés en pleine aujourd'hui.
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0: Actée il y a quelques minutes en duplex de Radio-Canada, Fanny Tan, elle est journaliste, elle a rejoint l'équipe des Décrypteurs, l'émission sur ICI Radio-Canada Première à 11h30 chaque samedi. Elle couvre les enjeux liés à la cybersécurité, la cyberguerre, la désinformation, les nouvelles technologies. Bref, c'est une traqueuse de fake news. Le motif de mon appel, c'était l'affaire Tellison Aurélien. L'auteur canado-haïtien du best-seller, c'était Ça ou mourir chez Grasset, soupçonné, on le sait, d'avoir écrit son roman à 94% avec l'intelligence artificielle. Le Goncourt l'a retiré de sa sélection, il est toujours en lice pour le Renaudot, le Femina, le Médicis et le Prix Décembre. Première question à Fanny Tan, je lui ai demandé, alors même qu'elle travaille sur des sujets de sécurité, des sujets durs, ce que lui inspire cette affaire Tellison Aurélien.
1: Mais en fait, quand on a appris les allégations par rapport à cette utilisation d'IA, moi, la première chose à laquelle j'ai pensé, c'est que je me suis dit que peut-être que les auteurs aujourd'hui utilisent l'IA comme on utilise ici au Québec. On utilise beaucoup un logiciel qui s'appelle Antidote. Et c'est pour ça que j'ai décidé, qu'on a décidé de se pencher sur cette affaire-là pour voir un peu à quel point les auteurs en général, pas juste Tellison Aurélien, mais juste en général, les auteurs aujourd'hui utilisaient l'IA. On trouvait que c'était quelque chose de très intéressant à investiguer.
0: Je crois que vous avez pris des Goncourt, des romans des Goncourt, que vous avez mis dans le programme Pangram. Quelles ont été les conclusions?
1: On a trouvé tous les Goncourt, les finalistes Goncourt 2026 qu'on a pu trouver en version numérisée sur Internet. On les a passés dans Pangram et c'était tous, sauf dans le cas de M. Aurélien, 100% écrit par des humains.
0: C'est sur un plan technique que vous avez découvert cette falsification?
1: En fait, c'est le logiciel Pangram, qui est considéré par plusieurs chercheurs comme le logiciel le plus fiable par rapport à l'IA. La particularité de Pangram, c'est que il a été entraîné sur des millions de textes, mais aussi des versions IA de ces textes-là. Donc, c'est un logiciel qui est très bon pour voir toutes les mini-différences entre les textes rédigés par les humains et ceux écrits par des IA. Et donc, ça nous a donné cette réponse-là qui est jugée par plusieurs chercheurs, comme je le disais, comme très fiable, mais pas infaillible non plus.
0: Mais quels sont les critères pour dire qu'un texte a été généré par une intelligence artificielle, en fait?
1: On n'a pas accès à l'intérieur de la machine, donc c'est malheureusement le genre de situation où c'est les technologues seulement qui peuvent peut-être plus nous dire qu'est-ce qui se passe à l'intérieur de la machine, ce qui est très frustrant quand même comme situation, parce que c'est pas quelque chose qu'on peut voir à l'œil nu. Si on regarde les passages que Pangram nous montre comme étant rédigés par IA et ceux rédigés par un être humain dans le livre de Tellison Aurélien, c'est extrêmement difficile à l'œil nu, disons, de voir les différences. Donc, c'est vraiment quelque chose qui est vraiment de base technologique, là, qui ne peut pas vraiment être vu juste comme ça. Là.
0: Est-ce que le programme a pris en compte que l'auteur était d'origine haïtienne?
1: En fait, nous, c'était important pour nous de vérifier ça, de voir si est-ce que justement, comme ça a été dit par M. Aurélien, est-ce que son texte avait été injustement jugé par Pangram. Donc, on a nourri Pangram avec plusieurs textes d'auteurs d'origine haïtienne, d'origine africaine aussi. Et on a réalisé que dans tous les cas aussi, c'était marqué que c'était écrit 100% par un être humain. Donc, il ne semble pas y avoir de biais là, de ce qu'on a vu, de notre petite expérience à nous à ce niveau-là.
0: Quel est le retentissement aujourd'hui de cette affaire au Canada, Fanny Tan?
1: C'est particulier. Je dirais que ce qu'on voit aux dernières nouvelles, ces révélations-là n'ont pas affecté les ventes du livre de M. Aurélien. Au contraire, il y a une hausse des ventes du livre de M. Aurélien. Donc, je pense qu'il y a une grosse conversation qu'on a en tant que lecteur, lectrice à propos du fait que, est-ce que c'est vraiment grave que quelqu'un utilise potentiellement l'IA pour écrire un livre? Je pense que les conversations peut-être se dirigent un peu plus de ce côté-là aujourd'hui.
0: C'est exactement d'ailleurs ce qui se passe en France. On va en parler avec nos invités. Merci Fanny Tan et bonjour à toute l'équipe des Décrypteurs. Merci à vous.
1: Merci.
0: Et on en parle tout de suite avec nos invités, Philippe Besson, Vincent Mechler, Sophie Divry et Benoît Jacques. Qu'est-ce que cette affaire inspire les auteurs et lecteurs, lectrices que vous êtes, Sophie Divry?
2: C'est difficile pour les jurys parisiens de s'ériger en donneurs de leçons sur des choses qui sont de l'ordre de la moralité d'un auteur. Mais là, on voit avec le scandale que ça suscite, et qui sont de plus en plus fondés à présent, vu les autres cas de plagiat avérés qu'il y a eu. Parce qu'on a quand même un prix Goncourt, Kamel Daoud, qui a été condamné pour atteinte à la vie privée. On a Renaud

0: Gabriel Maznev, qui a toujours le prix Renaudot officiellement, qu'on n'a pas retiré, alors que là, on parle aussi de crimes pédophiles. Mais je trouve que c'est difficile pour les jurys littéraires de donner des leçons, et qu'il y a beaucoup de gens dans la génération plus jeune qui trouvent que c'est compliqué de dire que le plus important, en effet, c'est d'écrire son livre soi-même, ce qui est en effet hyper important.
1: Si le livre est bon, quel est le problème? Je pose la question, puisque le roman est resté en tête des ventes, et même ça a boosté les ventes, Philippe Besson.
2: Un roman, c'est un contrat entre un auteur et un lecteur. Et c'est l'idée de dire, c'est un auteur qui dit au lecteur, c'est moi qui l'ai écrit. Moi, j'ai besoin de croire, en tout cas, quand je suis en position de lecteur, que ce que je lis a été écrit par un homme ou une femme.
1: Vinciane Meuchler.
3: Moi, ce qui m'a choqué, c'est toutes ces attaques racistes qui sont venues aussi
1: alimenter l'affaire.
3: Ouais. Alimenter l'affaire, c'est quand même un peu...
1: De votre côté, Benoît Jacques.
4: Moi, je dirais AI,
1: et ben voilà.
4: Qui est intelligence artificielle à l'américaine, hein, AI. On a quand même un petit peu peur de ce qui est en train d'émerger

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1: Jean-Jacques Goldman, il suffit d'un signe, c'est pour vous, Philippe Besson, vous nous en dites plus?
2: J'avais compris que c'était pour moi.
1: Oui, j'ai compris, moi aussi, oui.
2: Oui, j'avais 14 ans.
1: C'est ça ou Rita Mitsouko?
2: Ah, c'était bien aussi.
1: C'était bien aussi.
2: C'était bien aussi, oui. J'ai 14 ans, on est en 1981 et j'entends Jean-Jacques Goldman pour la première fois, comme plein de gens de ma génération. Et je deviens fan, voilà, et je mets des posters dans ma chambre. Et bizarrement, un peu plus tard, parce que ces textes me parlent, parce que ça parle d'émancipation, de choses comme ça, parce que je suis un petit garçon dans une ville de province au sud de la Charente, un peu solitaire, un peu silencieux, je trouve dans ces textes une réponse à des questions que je me pose. Et du coup, mes premières tentatives d'écriture, c'est des pastiches de ces chansons. C'est-à-dire que peut-être c'est pas des débuts glorieux dans l'écriture, mais c'est les miens.
1: Vous les chantiez?
2: C'est comme ça. Alors, je chantais pas parce que je chante très mal.
1: Non, mais pour vous-même.
2: Ah, pour moi-même, oui, dans ma tête. Oui. Je connais les paroles par cœur. Là même, je chantais pendant que la chanson passait. Mais oui, ça m'a donné, ça a ouvert une vanne. En fait, c'est ça. C'est qu'est-ce qui, dans nos parcours, dans nos vies, font qu'à un moment, on a des autorisations, on lève des interdits. Et bizarrement, les chansons de Goldman ont levé des interdits chez moi.
1: Il y a eu quelque chose qui a levé des interdits chez vous, Benoît Jacques?
3: Ah, vous prenez de court, sûrement. Il faut que j'y réfléchisse un petit peu.
1: Alors, Vinciane Meschler?
4: Je sais pas.
1: Pareil,
4: plus.
1: Ça vote. Et du côté de Sophie Livry?
4: Pas enlever les interdits, mais ouvrir des possibles.
1: Ouais.
4: On va dire.
1: C'est une autre formulation, mais pour dire la même chose.
4: Mais oui, notamment, enfin là, en termes de lecture, quand j'ai lu Raymond Federman qui faisait des calligrammes dans le livre, qui racontait n'importe quoi.
1: Le manteau de fourrure de la cousine Rachel, des choses comme ça. J'adorais ça.
4: Amère Eldorado. Oh,
1: c'est formidable.
4: Et là, on dit, ah oui, en fait, on peut vraiment s'amuser en écrivant.
1: Philippe Besson, vous fêtez un anniversaire, 25 ans de littérature. Le premier roman, En l'absence des hommes, est apparu en 2001. Vous aviez 32 ans. Aujourd'hui, vous signez la première phrase du premier livre chez Julliard, un récit qui remonte le temps. Enfance heureuse, puis l'homophobie, le harcèlement au collège, des années d'études, la mort des amis dans les années 80, le sida, la mondialisation, la fin des 30 glorieuses. Bref, tout ce qui va vous conduire à l'écriture en ce jour du 4 septembre 1999 ou dans un café. À Montréal, contre une baie vitrée, vous posez la première phrase de ce qui sera votre premier livre. J'ai 16 ans, je suis né avec le siècle. Le souvenir est assez précis, il y a même les camions de livraison qui passent. C'est un souvenir précis ou c'est une licence littéraire, une reconstruction, Philippe Besson?
2: Non, c'est un souvenir extrêmement précis. C'est très curieux, mais je revois absolument le moment. Je sais que ça s'est passé comme ça, intégralement. Parce que le moment a été, c'est bizarre, mais comme une révélation. C'est-à-dire que c'est comme si toutes ces années m'avaient amené à cet instant-là, précisément dans le café à Montréal, où j'ai effectivement posé les premiers mots. Et ça m'a... C'est une révélation, un éblouissement, un émerveillement, et l'idée que ça y est, la vie venait peut-être de changer, mais vraiment, radicalement, alors que j'avais pas la moindre idée que ça pourrait faire un livre, parce que j'avais écrit à ce moment-là que 12 phrases. J'avais encore moins l'idée que ça serait un livre publié, puisque la
1: et encore moins un énorme voilà, succès.
2: Et encore moins bon, que ça rencontrerait le succès.
1: Avec un prix.
2: Donc ce que je veux dire, c'est qu'évidemment, je me souviens de ça très précisément, oui.
1: Il y a eu des actes fondateurs de cet ordre-là. Je regarde du côté de Benoît Jacques, il va me dire je ne sais pas, je n'y ai pas encore pensé. Je vais y réfléchir, on a bien compris. De votre côté, Vinciane est complètement catastrophée en se disant ça va tomber sur moi. Et je me tourne du côté de Sophie Livry, qui a toujours quelque chose à dire. Vinciane, non. Vous ne vous souvenez pas la première fois que vous avez dit « Là, peut-être qu'il y a quelque chose de l'ordre de l'écriture qui se met en place pour moi ?» Ah non.
5: Ça, comme ça, de quelque chose de si pas radical, mais de si... non, c'est vraiment des petites touches comme ça qui sont venues dans l'écriture. Et...
1: Vous êtes plus impressionniste, alors?
5: Ouais, plus, je dirais.
1: 2001, donc le premier roman, vous avez 32 ans, vous êtes DRH, et la même année, vous en publiez un second.
2: Oui, son frère.
1: Son frère. Vous êtes un homme pressé? Vous aviez peur qu'on vous oublie? Philippe Besson?
2: Non, mais
1: deux
2: parce
1: romans
2: que,
1: dans la même année.
2: Mais parce que j'avais tellement aimé écrire le premier que je me suis dit pourquoi s'arrêter là. Donc j'ai commencé à écrire le deuxième, alors même que le premier n'était pas publié. Et voilà, oui, parce qu'il y avait quelque chose de l'ordre de l'urgence, de la nécessité, mais aussi de la gourmandise. Ça m'avait tellement plu, ça avait été tellement quelque chose de décisif, d'identitaire, d'écrire ce premier texte, qu'il fallait se jeter dans le deuxième. Donc voilà. Et puis il était radicalement différent. Je voulais déjà ça. Je savais que j'écrirais quelque chose qui n'avait rien à voir avec le premier. Il fallait être capable de démontrer que le premier texte, c'était pas juste un truc qui resterait sans lendemain et que j'étais capable d'explorer d'autres territoires, peut-être.
1: Alors, ce nouveau livre, c'est un retour sur soi, un mouvement que vous avez commencé tard, hein, il y a 10 ans exactement, quand vous envoyez ce qui sera Arrête avec tes mensonges, oui. Énorme succès de librairie, à vos éditeurs de l'époque, Betty Mialet et Bernard Barrault. Oui. Vous aviez appris le suicide de votre premier amour et vous vous racontez dans ce roman. Et là, Betty Mialet aurait dit, ça y est, il fend un peu l'armure, il ne fait plus le malin. Parce que vous faisiez le malin.
2: Parce que je faisais le romancier, parce que j'étais romancier et que moi je suis venu à l'écriture des livres pour ça, pour faire des romans, pour faire fiction, pour inventer des histoires, pour incarner des personnages que je n'étais pas dans la vraie vie, ça m'intéressait. J'avais une imagination peut-être un peu au-dessus de la moyenne. Quand j'étais enfant, justement, d'où la phrase de ma mère, je racontais absolument n'importe quoi, mais j'avais compris qu'il fallait y mettre des détails suffisamment vraisemblables pour que ça crée une forme d'effroi. Par exemple, je disais à ma mère qu'il y avait des messieurs qui m'avaient emmené dans des voitures.
1: Ne rêvez pas,
2: pas du tout envie d'entendre. Mais pour rendre ça vraisemblable, je disais, il avait un pull qui gratte. Et donc là, elle était effondrée parce qu'elle se disait, c'est sans doute vrai, du coup. Et j'avais compris ça, qu'il fallait inventer des histoires, mais les rendre vraisemblables. Et donc, moi, je me suis défini pendant très longtemps comme un romancier. Et puis, voulant vivre d'autres vies que la mienne. Et puis, tout d'un coup, arrive cet événement dans ma vie que j'apprends la mort du premier amour. Et là, tout d'un coup, je me mets à écrire quelque chose qui relève, oui, sinon de l'autobiographie, au moins de l'autofiction. Et c'était très désarmant, très déconcertant pour moi. J'avais fait 16 livres jusque-là et je me pensais incapable d'écrire quelque chose de très intime, très directement intime, au point tel qu'effectivement, j'ai envoyé les 50 premières pages de mon texte à Betty Mialet, ce que je ne faisais jamais, parce qu'en général, j'envoie mon texte une fois qu'il est fini. Et l'objet du mail, c'était « j'arrête ou je continue ?» Parce que vraiment, j'en étais là. Et elle m'a répondu « continue, ça faisait un petit bout de temps qu'on attendait ce texte-là. Et voilà, et c'est comme ça qu'effectivement ce texte a aussi mais connu un succès qui était vertigineux et qui m'a surpris, parce que précisément, quand on est à ce point-là dans l'intime, on n'imagine pas du tout qu'on puisse rencontrer le succès, parce qu'on se dit, ça ne concerne que moi. Et puis on découvre évidemment quelque chose qu'on sait, que la littérature c'est depuis toujours, c'est que plus on est à l'intime, plus on a une chance de toucher l'universel. Mais moi je découvrais ça à ce moment-là, il m'a fallu du temps.
1: Cette première phrase du premier livre, vous l'avez écrit loin de chez vous, c'est-à-dire à Montréal.
2: Oui.
1: Il fallait être loin pour s'autoriser à écrire.
2: Oui. Enfin, en tout cas, je sais que le décalage horaire m'a aidé. Je sais que l'idée de ne pas être chez moi m'a aidé, d'être dans une chambre d'hôtel, donc un lieu qui était anonyme, qui n'était pas intime, d'être aussi dans le chagrin d'amour, parce que je sortais d'une histoire, je m'étais fait larguer comme une merde.
1: Et oui, donc on peut dire
2: comme ça. Bon. Et donc j'étais vraiment pas bien du tout. Et la somme de tout ça, le décalage horaire, l'idée d'être dans un lieu qui n'était pas le mien, une ville que j'aimais beaucoup mais qui n'était pas la mienne. Et dans cette tristesse et de désespoir, oui, c'était des ingrédients qui m'ont poussé à écrire. Sans ça, peut-être que j'aurais pas écrit.
1: Pour autant, l'écriture existait auparavant, pas sous forme de roman, mais épistolaire. Vous avez écrit des lettres 3 fois par jour pendant 15 ans.
2: Oui.
1: Vous n'avez rien d'autre à faire.
2: Mais
1: 3 lettres
2: ça.
1: Par jour pendant 15
2: oui, oui,
1: ans. Et en quoi ça a été déterminant, en fait?
2: En fait, je me suis rendu compte que ces lettres, après coup, elles avaient fonction au fond de journal intime. Parce que c'était des lettres que j'envoyais une grande part d'entre elles à la même personne, qui me répondait sur le même registre, sur le même rythme. Quelqu'un qui s'appelait Rodrigue, que j'ai appelé Manuel dans le texte. Et c'est vrai que ça faisait fonction de journal intime. Et puis surtout, ça m'a, là aussi, donné une autorisation. C'est-à-dire qu'en fait, je me suis rendu compte que j'avais le geste. C'est un truc tout bête, mais je savais faire. Et du coup, quand je me suis lancé dans l'écriture du premier livre, ça ne m'a pas paru comme une montagne à gravir. Je ne me suis pas dit, je ne vais pas y arriver. J'avais tellement de lettres derrière moi, tellement cette habitude des mots, de les agencer, que ça ne m'a pas paru insurmontable. Alors que souvent, quand on se lance dans ce premier texte, on se dit, je ne vais pas y arriver. Ce n'est pas une question que je me suis posée. Du coup, je n'ai pas été arrêté par ça. Ça m'a été utile de ce point de vue-là.
1: Pourquoi avoir changé le prénom de ce destinataire? Rodrigue, en même temps, c'est tellement beau,
2: c'est
1: trop. C'était trop. Personne n'y aurait cru, on aurait cru
2: que
1: vous aviez changé le prénom.
2: Et si vous connaissiez son nom entier, c'est encore plus romanesque que ça.
1: Parce et c'est quoi
2: un... Ah non, mais non, je ne vais pas le donner ici.
1: Mais
2: il a un nom en plus sublime. Mais, je ne sais pas. Mais parce que c'est aussi une chose entre nous. Manuel, c'est quelqu'un qui nous parle à lui et à moi. Voilà.
1: Ce livre-ci peut se lire aussi comme un livre de combat ou comme un testament littéraire lié à la maladie, à votre cancer. Vous êtes déjà exprimé là-dessus. Comment allez-vous, Philippe Besson? Vous avez l'air en pleine forme.
2: Écoutez, ça va aujourd'hui, comme quelqu'un qui est en rémission. Donc, vous savez, c'est toujours une chose un peu curieuse, la rémission. C'est-à-dire qu'à la fois, ça vous dit que les traitements ont plutôt un peu marché, mais ça vous dit que vous n'êtes pas tiré d'affaire et que vous attendez de savoir, d'avoir passé les années nécessaires pour qu'on vous dise un jour, vous êtes guéri, j'en suis pas là. Donc, On a une épée de Damoclès au-dessus de la tête et on espère qu'elle ne va pas tomber, c'est tout.
1: Vous restez avec nous, la librairie francophone revient juste après Ness. Mais t'es qui ?

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1: Retour plateau avec nos invités, Philippe Besson, Vinciane Meuchler, Benoît Jacques et Sophie Divry. Sophie Divry, vous signez votre 8e roman depuis 2010, Roche Brune, aux éditions Actes Sud, sélection Prix Médicis. Félicitations. On verra pour la suite. C'est l'histoire d'un couple, Xavier Daubard. Oui, Daubard, c'est le nom. Tout le monde n'a pas la chance de s'appeler Rodrigue. Philippe Besson. Philippe Daubard, concepteur de jeux vidéo, et Isabelle, 38 ans, psychologue spécialisée dans la reconversion professionnelle. Bref, une bourgeoisie urbaine avec deux enfants, Léon, 7 ans, pénible, c'est peu de le dire, et Noémie, une adolescente remplie d'elle-même. Tout ce beau monde part pour les vacances de la Toussaint à Rochebrune, un petit village des Hautes-Alpes, pour resserrer les liens familiaux. Xavier ira faire de l'alpinisme avec un ancien collègue, Isabelle reste avec les enfants, mais tout ce bel équilibre va s'effondrer sous une pluie torrentielle, un déluge, une tempête qui va faire basculer le récit vers une apocalypse. Apocalypse au vrai sens du terme, c'est-à-dire révélation, et la catholique que vous êtes, vous comprendra. Vous êtes alpiniste par ailleurs, Sophie Divry ?
2: Non, je ne suis pas alpiniste. Moi, je suis née à Montpellier, donc c'était un peu compliqué.
3: Ça manque de montagne,
2: voilà, oui. Voilà, ça manque un peu de montagne, c'est un peu plat. Je suis assez randonneuse, assez baroudeuse, mais j'ai toujours eu très peur de la montagne. Et donc, c'est pour ça que j'ai mis mon livre en haute montagne, parce que moi, c'est un endroit ce sont des endroits qui me terrifient. Et j'avais besoin d'un paysage qui, en soi, apporte le danger. C'est-à-dire que la famille part en vacances, mais dès qu'ils arrivent... Il y a un danger. Il y a un danger parce que dans la famille, ça ne se passe pas très bien. Mais il y a un danger en tant que tel dans ce paysage qui est censé être un paysage de vacances, de détente. Et en fait, qui est très hostile, très minéral, très pentu. Ce n'est pas
1: la haute montagne.
2: Voilà, c'est la haute montagne.
1: On retrouve chez vous un regard presque sociologique sur vos personnages, des personnages très ancrés dans la société, et ça dans tous vos livres. Je me souviens du chômage dans Quand le diable sortit de la salle de bain, je me souviens surtout de votre Madame Bovary dans La condition pavillonnaire. Cette fois, qu'est-ce que vous vouliez mettre en place avec ce scénario à la snowthérapie en fait, le film de Ruben Östlund?
2: Eh bien, je voulais faire, comme je vous le disais, en fait, je voulais mettre une famille dans une situation... sous pression et voir ce qui reste à la fin. J'ai toujours été un peu sceptique sur la notion rituelle de famille. Et du coup, ils partent ensemble et si on met beaucoup de pluie et beaucoup de catastrophes, qu'est-ce qui reste des liens? Qu'est-ce qui reste de l'amour? Qu'est-ce qui reste des enfants? Qu'est-ce qui reste de l'idéal? L'éducation positive ou se parler en jeu quand on a un problème avec l'autre. Non pas pour me moquer de certaines choses, ou pas seulement en tout cas, mais pour métaphoriser par les moyens du roman, la violence qui arrive dans nos sociétés et face à laquelle nous ne sommes pas outillés pour répondre. Parce que, et bien heureusement, notre société n'est pas une société fondamentalement, en tout cas, dans ses valeurs violentes. Et donc, il y a comme ça une pression. Et plus il y a de pression, plus il y a de tension, plus il y a d'obstacles, pour parler de manière dramaturgique, plus le livre est dynamisé.
1: Alors justement, est-ce que vous aviez un plan? Est-ce que vous saviez ce qui allait leur arriver?
2: C'est toute la question que je peux poser à mes collègues. Est-ce qu'on travaille avec un plan? Non, moi, je n'ai pas trop de plan. J'ai une idée de où je veux arriver. Sinon, c'est difficile. Oui. Sinon, c'est difficile d'écrire un livre si on ne sait pas où l'arche va finir. Mais j'ai 2-3 chapitres devant moi, mais pas plus.
1: Voilà. Vous partagez tous cela, Benoît
4: Jacques. Il va y réfléchir, c'est encore sur moi que ça tombe.
1: Ben oui. Là, j'ai l'impression d'être un prof.
4: Oui, hein. je dirais que je partage ça, sauf pour le livre qui
1: m'amène
4: ici
1: aujourd'hui. Dont on va parler, mais bien sûr. Voilà. C'est un travail sur 10 ans avant d'en parler. Heureusement que vous ne saviez pas comment ça allait finir. De votre côté,
5: non, moi, je ne sais jamais comment je vais finir. Je ne sais jamais ce que je vais raconter dans le livre. J'ai une situation de départ... ou un thème, et après, j'ai envie de dire que je laisse un peu aussi les personnages. Tout à coup, ils prennent un peu plus d'ampleur, certains, qui donnent une direction, et voilà, je me laisse un peu embarquer là-dedans. Et parfois, il faut quand même un peu...
2: Tout à fait ça.
1: Recadrer quand même, être maître du récit.
6: Je connais la fin, oui. Parce que je trouve que l'écriture, c'est quand même un peu une trajectoire. La métaphore un peu que je prendrais, c'est celle du coureur. C'est comme si on disait à un coureur, vas-y, cours, mais je ne te dis pas où est la ligne d'arrivée. Moi, je ne pourrais pas savoir courir si je ne sais pas où est la ligne d'arrivée. Donc oui, j'ai besoin de connaître, c'est un élan, donc où je vais.
1: Mais ce qui est très beau quand on est votre lecteur ou votre lectrice, Sophie Livry, c'est que Roche Brune, c'est plusieurs livres en un. C'est un roman social, ça commence comme ça. Un roman de montagne, parce que le roman de montagne, c'est un genre en lui-même. Mmh. Et puis, c'est un roman d'angoisse. En fait, on a 3 livres pour un. Et c'est au fur et à mesure de la lecture que quelque chose se dévoile et que l'on a l'impression de vouloir ralentir pour créer le suspense jusqu'à ce qui pourrait être une catastrophe finale.
2: Oui, c'est un peu un thriller domestique.
1: C'est vrai.
2: En sens, il y a un côté aussi huis clos à ciel ouvert. Parce qu'alors, pour le coup, ils ne sont pas enfermés, sauf à un moment donné.
1: À un moment donné, quand même.
2: Et, oui, oui, mais enfin, quand même, il y a le paysage est très présent. Et ça commence comme vous en parliez tout à l'heure, parce que moi, j'ai un substrat sociologique. Et puis, je ne sais pas, moi, j'ai toujours du mal à poser les personnages sans savoir combien ils gagnent, qu'est-ce qu'ils mangent, est-ce qu'ils sont riches, est-ce qu'ils sont pauvres. Je ne ferai pas les personnages à la Julien Gracq, vous savez, ils sont toujours en vacances, on ne sait pas comment ils mangent. Donc je pose toujours ça, de qui on parle, qui parle. Mais après, c'est mon livre le plus, je pense, le plus métaphorique et le plus métaphysique, plutôt. Le plus métaphysique.
1: Ce qui est intéressant, c'est en effet combien ils gagnent et tout ça. C'est une question qui se pose parce que quand je vous regarde, je pense aussi à Philippe Besson. Vous avez commencé le roman en 2010, La Côte 400, vous étiez journaliste et vous avez tout lâché. C'était risqué quand même ou pas?
2: Oui, alors comme ça fait très romanesque la manière dont vous le dites, alors que dans la vie, ça se passe quand même sur des périodes assez longues. En fait, des fois, on choisit pas trop, comme vous disiez tout à l'heure, des fois, quand on commence à écrire, on sent que ça va changer toute la vie. Mais ça se passe pas tout de suite. Après, on se retrouve qu'on laisse son travail, mais c'est souvent à des occasions d'autres crises qui se recoupent, une espèce de convergence des crises en général quand on devient écrivain. Voilà.
1: On peut devenir écrivain tout en ayant un autre métier. Pour vous, pareil, hein, Philippe Besson, vous étiez DRH.
6: J'ai tout quitté.
1: Et vous avez tout quitté aussi.
6: Oui, immédiatement. Oui.
1: À l'âge de 32 ans.
6: Oui. Mais parce que j'avais le sentiment que c'était ce que je faisais et ce n'était pas ce que j'étais. Et surtout, j'avais obéi à une espèce d'injonction paternelle qui est tu auras un bon métier, un contrat de travail, une position respectable, etc. Et je trouvais ça très bien d'ailleurs, en l'occurrence, parce que mon père était instituteur et il expliquait que les enfants devaient prendre l'ascenseur social, etc. Mais à un moment, ce n'était pas du tout la voie dans laquelle je me sentais moi-même, donc il fallait en sortir.
2: Moi, je ne conseille pas aux gens de quitter leur métier quand ils commencent à écrire, parce qu'il y a très très peu de
6: très peu de gens qui vivent de leur plume.
2: Qui peuvent vivre, vu comment c'est fichu le marché du livre, on est souvent c'est connu dans la chaîne du livre, on est ceux qui en gagnent moins, qui ne peuvent pas en fait nous professionnaliser là-dessus. Ça peut arriver, mais il faut être très prudent de ne pas en effet avoir des visions romantiques et tout lâcher tout de suite. Il faut quand même assurer un second métier derrière.
1: Votre père était instituteur, hein, c'est ça, Philippe Besson, vous venez de le dire. Vous, votre mère était prof de français, c'est elle qui vous initie à la littérature, Sophie Divéry?
2: Ben, je pense que oui, le fait qu'il y ait des livres chez moi et que quand ma mère me disait, on était dans les années 80, quand on me disait, lis, quand je lui disais, je m'ennuie, maman, elle me disait, prends un livre. Maintenant, c'est plus difficile avec les enfants, vous voyez. Mais du coup, en effet, avoir des livres disponibles, avoir des parents qui vous racontent des histoires, être entouré de la possibilité d'écrire, ça, en effet, ça ouvre des possibles, ça enlève des interdits. Mais quand j'étais enfant, j'ai l'impression que les livres, ils naissaient dans les choux, ils étaient comme ça. Vous savez, il n'y avait même pas de nom d'auteur, les questions des maisons d'édition, tout ça, c'était les livres exister comme ça, et l'idée que ça devait être un travail, pour revenir à la question, que ça se fabriquait, qu'on pouvait faire des choix, c'était quelque chose qui était assez dingue quand je me suis aperçu de ça à l'adolescence.
1: Il y avait beaucoup de livres chez vous, quand vous étiez enfant?
4: Énormément. Moi, je viens d'un milieu, on va dire, d'une part d'un père homme de radio, à la RTBF, décédé maintenant, mais c'était un journaliste et puis un producteur d'émissions dramatiques à la RTBF, et donc et dont le premier métier avait d'ailleurs été celui de libraire. Donc c'était un monsieur obsédé de littérature et j'ai grandi dans une maison avec, pour ainsi dire, des livres partout.
1: Mais quelquefois, ça peut créer une aversion. La dernière fois, on a reçu Philippe Toussaint, dont justement la mère était libraire, et les livres, au départ, il n'en pouvait plus, justement. Ils s'étaient construits contre cette littérature-là.
4: Non, moi, dans mon cas, franchement, ça a plutôt fait naître le désir de m'intéresser au mystère de cet objet, quoi, de l'objet livre. Et par ailleurs, ma mère qui vit toujours est une artiste. Donc un peu tombé dedans depuis que je suis tout petit.
1: Et vous êtes les deux à la fois. On va voir ça ensemble. Benoît Jacques, belge, mais basé en France, à Montigny-sur-Loing. Le Loing, c'est une magnifique rivière. Vous la voyez de chez vous?
4: De chez moi, non.
1: Ah.
4: Non. Mais
1: elle est là.
4: Le Loing n'est pas très loin.
1: Tout le monde l'a fait, vous savez, vous n'êtes pas le premier. Vous publiez Little Did I Know aux éditions Tripod, traduction du peu que je sais. Pourquoi ne l'avoir pas écrit en français d'ailleurs ce titre?
4: Du peu que je savais.
1: Du peu que je savais. Bah, vous voyez, bah voilà, en plus, je crois que c'est écrit comme ça dessus.
4: Ça, c'est lié à la nostalgie que j'ai de l'Angleterre où j'ai vécu 12 ans. J'ai commencé ma vie, on va dire, professionnelle à Londres, très jeune, parce que je suis arrivé dans ce pays à peine à une vingtaine d'années.
3: Et donc j'ai été très très très marqué par la culture anglo-saxonne.
1: Vous étiez dessinateur pour The Guardian, c'est ça ?
3: Entre autres, j'ai été pendant de nombreuses années dessinateur de presse, un peu pour toute la presse à la fois anglo-saxonne, mais française également. Une fois arrivé en France, j'ai beaucoup dessiné dans Libé. Donc ça a été pendant très longtemps mon, on va dire, ce qui me permettait de faire bouillir la marmite. Mais en me jetant assez vite dans une autre aventure, très jeune également, d'auto-édition de mes livres.
1: Exactement, on va parler de ça parce qu'aujourd'hui vous êtes passé dans une maison d'édition, les Tripodes, alors que vous êtes auto-édité. Alors peut-être on va rester sur l'auto-édition. Quand on s'auto-édite, on reçoit les livres, on doit les diffuser, on peut choisir le papier, mais ça veut dire qu'on est un contrôle fric en fait, Benoît Jacques, oui. On veut tout contrôler, parce que c'est ça.
3: Oui, j'en parle dans ah oui. Little Did I Know. C'est probablement la plus intense de mes névroses. C'est ce besoin d'absolument tout contrôler qui s'est mis en place au fil du temps, évidemment, puisque au démarrage, moi, j'espérais me faire publier comme n'importe qui. Et c'est plutôt par dépit que j'ai choisi ce chemin un peu étrange de l'auto-édition. Qui à la fois pourrait laisser entendre que ça a pas très bonne presse, on va dire, surtout auprès des libraires, de dire qu'on fait de l'auto-édition. Sauf que dans mon cas, d'abord, c'est quelque chose que j'ai porté pendant 35 ans, donc un parcours très très long.
1: Avec des collectionneurs, avec des véritables lecteurs qui vous ont suivi.
3: Oui, et puis avec des succès.
1: Mais énorme, mais oui, mais vraiment. Jusqu'aujourd'hui, apparaître avec ce livre aux éditions Tripodes, un roman graphique énorme, un livre de 376 pages, un grand format, et je sais que vous aimez ça, les grands formats. C'est une question de geste, en fait, chez vous, Benoît Jacques ?
3: Non, c'est lié à tout un tas de choses très différentes les unes des autres. D'une part, moi, en tant que personnage s'étant auto-édité pendant toutes ces années, il y a toujours eu la question économique, des moyens que j'étais capable de mettre en place pour publier mes propres livres. Et donc, ces moyens étant relativement limités, je n'ai jamais eu l'occasion de faire un ouvrage aussi important que celui-là. Ça, c'est la première des choses. Et puis, l'autre chose, c'est que ce livre est né vraisemblablement d'un besoin de justement m'aventurer dans un territoire dont je ne connaissais pas l'issue. Un petit peu à contrario de ce qu'on disait tout à l'heure, et de voir où ça allait m'emmener. D'ailleurs, pour tout dire, l'idée initiale n'était pas que ça soit jamais publié.
1: Mais oui, parce que c'était un journal que vous aviez initié il y a une dizaine d'années. Dans quel état d'esprit étiez-vous quand vous avez initié ce journal ? Je vous pose la question, car le dessin est fourni. Vous avez regardé un petit peu, hein, un dessin, on va dire, fiévreux. Pas du tout ligne claire RG belge, de votre côté, Benoît Jacques.
3: Non, je parle de ça d'ailleurs dans le livre, que d'après moi, l'idée de la ligne claire est une sorte d'illusion. Il n'y a pas de ligne claire nulle part, jamais, je ne pense pas en tout cas. Bon, disons que c'est sans doute né d'un événement de crise qui est également décrit dans le livre, à savoir que j'ai dans ma vie eu une première très grande crise, on va dire à la cinquantaine, qui a donné lieu à un livre que je n'ai pas publié moi-même non plus, qui s'appelle Elle, la lettre Elle, publié à l'association, qui est un livre muet, mais qui est une sorte de également de journal intime qui exprimait le désarroi et le mal-être dans lequel je me sentais à l'époque. Et celui-ci est sans doute né d'un besoin de reprendre du service avec un journal comme ça intime, parce qu'à un moment donné, pareillement, on m'a diagnostiqué à un moment donné un cancer également, cancer de la prostate, pour ne rien vous cacher, et que ça fait très très peur, évidemment, et que dans le contexte de ce diagnostic, je me suis rendu compte qu'il fallait que j'exprime quelque part, d'une façon ou d'une autre, mes inquiétudes, quoi. Et à partir de là, c'est un petit peu comme un fil que j'aurais déroulé sans m'arrêter, ou en m'arrêtant au bout de 365 pages. D'essayer de voir tout ce qui a pu me traverser comme pensée, comme idée à propos de ma vie, de la création, de qui je suis, de qu'est-ce que je fous là, et compagnie.
1: Parce que vous dédoublez, vous vous détriplez en d'autres personnages. Il y a le commodore Jean-Jacques Trousseau, le capitaine Sa, comme le Sa de la psychanalyse. C'est bourré de jeux de mots, de situations burlesques. On y croise Victor Hugo, un éléphant qui parle, et des des pages magnifiques sur la mort de votre femme, des cases silencieuses. Mais ce qui m'a le plus touché, en fait, c'est l'évolution de votre dessin en 10 ans. En fait, on assiste au déploiement d'un style. Est-ce que ça, vous l'avez vu quand vous avez dessiné et qu'aujourd'hui, vous l'avez publié? Entre le début et la fin, même si ce dessin est là et très présent, on le reconnaît immédiatement, mais quelque chose a évolué.
3: Alors, c'est sûr que quelque chose a évolué. Disons que dans ce désir de m'aventurer justement dans des territoires où je ne pouvais pas être rassuré par éventuellement le style qu'on aurait pu me connaître auparavant, ça m'a évidemment envoyé dans des directions que même par moment, moi-même, je n'approuverais pas forcément.
1: Enfin,
3: je
1: voulais...
3: d'impression subitement de dessiner d'une manière que j'aime pas spécialement, d'écrire aussi d'une manière que je n'aime pas forcément spécialement, etc. Mais c'était toute l'idée du jeu, évidemment. C'était de me laisser embarquer là-dedans, sans faire de tri, en essayant d'être le plus honnête avec moi-même que possible, et puis voir ce qui sort.
1: D'être hors de soi, véritablement. Mmh. Est-ce que vous tenez chacun, chacune, un journal intime depuis des années, où vous l'avez fait adolescente?
5: Non,
1: merci
5: jamais,
1: Anne Machelin.
5: Jamais.
1: Pas
5: non.
1: De votre côté non. Sophie Divry?
2: Mais au contraire, moi, je l'ai recommencé à écrire un journal intime à partir du moment où je me suis mis à écrire vers l'âge de 30 ans, alors que j'avais abandonné depuis l'âge de mes 15 ans.
1: Donc vous avez redoublé cette écriture, l'écriture romanesque et ensuite l'écriture du journal intime?
2: Oui, enfin, on n'écrit pas un roman non plus non-stop.
1: Non.
2: Alors que le journal intime, on peut le...
1: Vous le poursuivez encore aujourd'hui?
2: Oui, moi, parce que ça va un peu mieux dans ma vie, sans doute.
1: Je vous propose de tous et toutes nous retrouver après Nour, que reste-t-il de moi?

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1: Philippe Besson, Benoît Jacques, Sophie Livry et Vinciane Meuchler sont au rendez-vous de la librairie francophone. Vinciane Meuchler, vous êtes journaliste, romancière, documentariste, cinéaste, dramaturge. Vous animez des ateliers d'écriture. Il ne vous manque qu'une chose, être reporter de guerre.
2: C'est un regret. Peut-être parce que je ne suis pas que j'écris un livre dessus. Je n'ai pas
1: c'est
2: ce
1: pas
2: courage.
1: Ce n'est pas la première fois que le motif de la reporter de guerre apparaît. Il était déjà dans Trois incendies en 2019. Ça se passait au Liban en 1982. Ça a eu le prix Victor Rossel en Belgique, qui est l'équivalent quand même du Goncourt. Et aujourd'hui, dans Guérilla, on retrouve cette figure-là.
2: Ah, c'est un peu différent quand
1: oui,
2: même.
1: C'est
2: pour
1: différent.
2: Moi, c'est différent. C'est vraiment
1: mais
2: pas...
1: sur le terrain de la guerre, c'est alors, quelque chose qui quand même
2: en tout cas,
1: hante votre
2: oui,
1: littérature.
2: Ça a été nourri par, j'ai envie de dire que Trois incendies a nourri Guerriera, parce qu'en fait, quand j'ai travaillé sur la guerre du Liban, qui était la guerre de 82, la première guerre, j'ai regardé des archives, enfin beaucoup d'archives, et dont ces images, on se rappelle peut-être à la télévision, où il y avait les otages, Jean-Paul Kaufmann ou ça, qui étaient, on voyait leurs photos et on avait les jours de détention comme
1: exactement,
2: ça.
1: Exactement, ouais. Le décompte.
2: Un truc, voilà, le décompte. Et il y avait un truc un peu abstrait, comme ça, un peu particulier. Et je me suis ressouvenue de ça. Et depuis longtemps, je voulais écrire sur la condition d'otage, en fait. J'avais aussi beaucoup aimé le livre de Paul Bowles qui s'appelle La jungle rouge, où il dit à un moment donné, imaginez que vous êtes séquestré par quelqu'un et donc vous ne savez absolument pas pourquoi cette personne vous séquestre. Et donc je suis partie en fait de ces différents éléments pour créer le début de Guerriera, en fait, où c'est une femme qui est Nora, qui en fait rend prisonnière Dolores, qui est une autre femme. On comprend que c'est, il y a une femme qui est de la haute société et Nora
1: Dolores
2: qui est...
1: était de la haute société.
2: Oui, voilà.
1: Nora est issue d'un milieu pauvre et populaire. Guerriera est publiée au Mercure de France. On est quelque part dans la jungle équatorienne. Dolores, une Française riche, retenue en otage par Nora, une jeune guerriera équatorienne, marquée par la pauvreté et la dépossession de sa famille. Le roman, c'est la rencontre donc d'une prisonnière et de sa geôlière, des liens qui vont jusqu'à se former et former peut-être une sorte de solidarité entre femmes. Et sans trop vouloir trop dévoiler, Nora va abandonner la lutte armée pour un autre engagement politique et écologique. Et 15 ans plus tard, Dolores la reconnaît à la télévision, alors même que Nora est devenue une figure majeure de l'écologie équatorienne et pourrait même accéder à la vice-présidence. Mais personne ne connaît son passé, excepté Dolores. Alors va-t-elle révéler ce passé ou va-t-elle se taire? Quel a été le point de départ donc, de ce roman dont un des sujets est le passage de la lutte armée à l'engagement politique, Vinciane Meuchler?
2: Bah, c'était vraiment ça. C'était les otages. Je suis partie de ça. Et ensuite, j'ai imaginé que Nora, en fait, avait été formée, parce que pour enlever quelqu'un, parce que c'est elle, enfin, on va pas révéler tout l'histoire, mais, qu'elle avait été formée, en fait, dans les mouvements de guérilla latino-américaine, puisqu'on est en Amérique latine, le pays n'est pas nommé. Je suis un peu inspirée, évidemment, un peu des FARC en Colombie. Et alors, en fait, son premier engagement à Nora, quand elle a 12-13 ans, c'est en fait dans son petit village, sa maîtresse de classe qui lui donne des livres à lire. Et pour elle, c'est tout à coup, c'est vivre une autre vie, tout à coup, c'est vraiment son engagement. Et puis, à un moment donné, sa famille qui sont des orpailleurs, donc qui travaillent récolter l'or dans les rivières, elle voit la misère qu'ils sont en train de vivre et elle se dit, je vais rejoindre le groupe armé.
1: Quelle connaissance vous avez du monde de la guerre? Est-ce que votre histoire familiale a pu croiser les sujets qui vous animent, Vinciane Meuchler?
2: Alors j'ai un petit peu, Trois incendies, j'ai parlé un petit peu, j'ai retracé le parcours de ma mère qui vivait dans un village en Belgique, dans les Ardennes, et qui a connu l'exode, qui a dû quitter son pays, et donc, son pays, oui, elle est allée se réfugier en France.
1: Pendant l'invasion allemande.
2: Oui, voilà.
1: Vous vous souvenez de ses récits? Elle vous l'a raconté?
2: Oui, elle m'en a raconté énormément.
1: Dans certains entretiens que j'ai pu lire, vous revenez sur la question de l'héritage du trauma de guerre d'une génération à l'autre. Est-ce que vous souffrez, vous, de ce qu'a vécu votre mère, Vinciane Meuchler?
2: Je ne crois pas, mais j'avais besoin en tout cas d'en parler. Je ne sais pas si c'était quelque chose de vraiment conscient.
1: Mais même dans votre parcours, vous avez réalisé des reportages au Chili, au Sénégal, à Téhéran. Oui. Vous avez écrit sur la double vie des Iraniennes, l'exploitation des Haïtiens. Je me suis demandé, à un moment donné, vous avez fait tous ces reportages, à quoi vous sert la fiction? Alors même que vous êtes dans le réel.
2: En fait, la fiction, c'est vraiment avoir deux vies, quoi. C'est ce que disait Camus. C'est vraiment, je vous rejoins par rapport à ce que vous disiez. Moi, c'est ce que j'aime vraiment. Alors, c'est vrai que le journalisme, on n'est pas dans la fiction, on est vraiment dans le réel. Mais du reste, maintenant, je fais pratiquement plus de journalisme. Et vraiment, le roman, c'est quelque chose qui est tellement... c'est d'avoir 10 000 vies différentes, quoi. Et ça, moi, j'adore être dans des personnages différents. Journaliste, c'est un peu ça, parce qu'on va voir aussi d'autres... Alors, qui sont réels, mais on va aussi s'imprégner d'autres vies ailleurs. Donc,
1: Votre mère vous lit ?
2: Ma mère, elle a toujours lu mes textes. Elle est décédée, mais elle a toujours lu... Je lui ai toujours fait lire mes textes avant de les...
1: C'était une bonne lectrice ?
2: C'était une très bonne lectrice, ouais.
1: Ouais. Est-ce que vos parents lisaient vos textes ? Ou les ont lus, Philippe Besson ?
3: Oui, ils les ont lus. Moi, je me souviens, quand j'ai donné mon premier texte, justement, à mon père, il était absolument... Il ne l'avait pas lu encore, mais il m'a dit, tenant le livre entre les mains, parce que j'avais attendu le dernier moment pour le lui donner, une semaine avant la publication, enfin, la présence en librairie, il m'avait dit, merde, les emmerdements commencent.
1: Bah, il n'avait pas tort.
3: Il n'avait pas tort.
1: Donc, un écrivain dans la famille, c'est la catastrophe.
3: Un écrivain dans la famille, c'est une catastrophe. C'est ce qu'il avait senti. Mais après, je crois que oui, il y avait une forme de fierté, parce qu'encore une fois, c'est lui qui m'avait poussé vers les livres, donc le fait que j'en écrive, ça lui plaisait, je crois. Ouais.
1: De votre côté, Benoît Jacques ?
4: Ben, c'est très ambigu. Mes parents ont toujours exprimé, d'une part, l'idée qu'ils appréciaient mon travail, mais avec parfois une pointe de... Comment vous dire de, pas de critique véritablement, mais quand même des petites picouses.
3: Genre, c'est pas un métier sérieux, c'est ça ?
4: Genre, on ne sait pas très bien à qui ça s'adresse, par
1: exemple. Ah oui, d'accord. Ah oui.
4: Et,
1: très soutenant.
4: Et c'est toujours bizarre parce qu'on attend un peu idiotement une espèce d'approbation sans limite. Et le fait que ça soit plus compliqué que ça, ben, on dit beaucoup sur les rapports qu'on peut avoir avec ses parents.
1: Lucienne Mechler, vous citez dans un entretien que j'ai pu lire une phrase de Jean d'Ormesson. Le journaliste est un homme de la vie et l'écrivain un homme de la mort. Vous êtes de quel côté ? Puisque vous avez arrêté le journalisme.
2: Ah
1: ben oui, vous me dites que vous avez arrêté le journalisme, plus ou moins.
2: Oui, parce qu'en fait...
1: Mais vous êtes d'accord avec cette définition ?
2: Ben oui, moi je trouve assez quand même d'être dans un côté... pas de la mort, c'est un peu radical. Hein. J'ai tiré cette phrase, je n'ai jamais lu vraiment Jean d'Ormesson, mais je trouvais que cette phrase était quand même assez, qui moi, en tout cas, m'a surprise. Mais il y a un côté, comme je disais, dans le côté mort, c'est dans le côté on est seul avec ses personnages, on invente des mondes. Et la vie, ben, c'est quand on fait, pour moi, c'est quand je vais à la rencontre des gens, quand je suis dans le journalisme, quand je voyage, quand je fais des choses. Sinon, je pourrais rester des mois enfermé chez moi à écrire. Quoi. Donc, il y a ce côté un peu quand même un peu mortifère.
1: Sophie Livry, vous êtes d'accord ? Journaliste du côté de la vie, vous qui l'avez été, et écrivain du côté de la mort ?
5: Oui, c'est intéressant, disons que c'est vrai qu'on ressent tout ça, je pense, et quand on se met à écrire, notre vie s'arrête un peu. En sens, c'est pour ça que pour moi, vraiment, c'est très difficile d'écrire en été. Bon, a priori, maintenant que les étés sont devenus des enfers, mais parce que l'été est une période particulièrement sociale, où on est poussé à aller dehors, à faire des choses, à pouvoir se voir... Et or, je pense qu'écrire est quelque chose qui nous retire du monde et de la sociabilité. Et du coup, il y a des saisons ou des moments, à Noël par exemple, c'est un enfer pour un écrivain, chose où on doit donner...
1: Alors, pas l'été, pas l'hiver, mais dites donc.
5: Oui, ça, oui, non, c'est pas simple. C'est pas
1: vous
5: ça.
1: Êtes une femme de l'automne et du printemps.
5: Absolument.
1: On va se quitter, je vous propose le contre-questionnaire en trois temps. Vous avez eu les questions avant, vous avez eu le temps de préparer le livre qui vous tombe des mains, Philippe Besson.
3: Alors moi, le livre qui m'est tombé des mains, c'est du côté de chez Swann, Proust, la première fois que je l'ai lu. Il m'est tombé des mains la deuxième fois que je l'ai lu. Et la troisième fois que je l'ai lu, ça a été un ravissement, un éblouissement, une révélation. C'est devenu sans doute le livre le plus important de tous ceux que j'ai lus, comme quoi il faut persévérer.
1: Du côté de Lucienne Mechler.
2: Les trois mousquetaires de Dumas. J'ai jamais réussi, là, les 900 pages, non.
1: Benoît Jacques.
4: Moi, c'était Tropique du cancer de Henri Miller.
1: Et enfin, moi, du côté de Sophie Livry.
5: Moi, c'est Ulysse de James Joyce. Mais par contre, j'ai réussi à lire Proust exactement comme Philippe Besson à la troisième fois. Mais James Joyce, jamais.
1: Ulysse de James Joyce, j'ai l'impression que c'est le running gag d'émission en émission. Le classique surestimé, Sophie Livry.
5: Moi, j'irais Les Misérables de Victor Hugo. Parce
1: vous allez
5: que
1: vous faire des amis. Hein.
5: Oui, mais bah, tant qu'à faire un classique surestimé, autant y aller carrément. Ah, bah, dire, oui. Sinon, la question n'est pas drôle. Mais j'ai encore réessayé. Je l'ai lu une fois, je l'ai lu en morceaux, mais je trouve ça d'une lourdeur. Je trouve que les personnages sont que d'un bloc. Enfin, non, pour moi, ça ne va pas du tout.
1: Benoît Jacques.
4: Je rigole avec Les Misérables parce que j'en parle dans Little Did I Know en disant que le mot lugubre apparaît toutes les 10 pages.
5: Ah, voilà.
4: Non, moi, c'est Le Petit Prince de Saint-Exupéry que je ne peux pas supporté.
1: Vous aviez une libraire il y a quelque temps qui disait absolument la même chose. Ah, de votre côté, c'est Philippe Besson.
3: Eh ben, Ulysse de James Joyce. Moi, je mets au défi quiconque de me dire qu'il a tout compris, tout lu, tout de ce livre-là.
1: Cette personne-là, on ne veut pas la connaître. De votre côté, Vinciane de Mechler.
2: Mais c'est Paolo Conte avec Paolo
3: Coelho.
1: Coelho.
2: Avec l'alchimiste.
1: Ouais. Un grand classique du genre. Et le livre que vous avez le plus offert, Vinciane ?
2: Alors, c'est Récital de Toni Morrison, qui est un livre splendide. Enfin, voilà.
1: Sophie Livry ?
5: Moi, c'est Les Dépossédés de Ursula Le Guin, qui est une fiction, une science sociale fiction. C'est vraiment génial, mais ça,
1: ça
5: se passe sur deux planètes. Ouais.
1: Philippe Besson ?
3: L'Amant, Marguerite Duras.
4: Et moi, vous allez voir, non seulement je suis un contrôle fric, mais en plus un grand mégalo, c'est les miens. Mais c'est obligé, puisque je suis auto-éditeur.
1: Dis donc, vous êtes un mauvais auto-éditeur. Si vous offrez vos propres livres, il faut les vendre. C'est comme ça que ça marche.
4: J'en ai beaucoup offert aux libraires.
1: Eh bien voilà, je tourne la dernière page de cette librairie francophone, une coproduction des médias francophones publics. Merci à nos amis partenaires, la RTS Première, RTBF La Première, ici Radio-Canada Première, et bien sûr, France Inter Première. Radio de France, évidemment. Merci à nos invités. Merci Philippe Besson.
3: Merci beaucoup.
1: La première phrase du premier livre, c'est chez Julliard et vous serez au festival Lire en Poche à Gradignan du 9 au 11 octobre prochain. Sophie Livry, merci à vous.
5: Merci.
1: Rochebrune, c'est chez Actes Sud, en lice pour le prix Médicis et vous serez le 10 octobre à Saint-Étienne pour la fête du livre. Vincent Mechler, merci à vous.
2: Merci.
1: Guérilla a paru au Mercure de France. Merci d'être venu de Bruxelles, spécialement pour nous. Nous sommes honorés. Benoît Jacques, vous, c'est pas si loin, donc je vous remercie pas. C'est aux éditions du Tripode. Merci à vous.
4: Merci de m'avoir reçu.
1: Avec des rendez-vous cet hiver et vous exposerez notamment à Toulouse à la librairie Ombre Blanche du 20 novembre au 15 janvier prochain. Cette émission a été réalisée par Gaëtan Colli avec Noé Chabanne et Julien Dumont à la technique. Estelle Gap assure à tous les sens du terme la programmation. La préparation, c'est Lynn Bergman. Thierry Dupin est à la programmation musicale. Voilà, tout est dit. Alors, à la semaine prochaine, nous serons à Blois en public pour le festival Les Rendez-vous de l'Histoire. Je vous souhaite le bon week-end.

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1: La tension ne redescend pas en Ukraine à l'approche de l'hiver. Bien au contraire, la Russie continuera à pilonner Kiev, affirme Moscou, qui invite les diplomates à quitter la capitale ukrainienne. Volodymyr Zelensky affirme que l'Ukraine intensifiera en retour ses frappes contre les raffineries russes. Les États-Unis ont chassé deux membres de la délégation iranienne qui avaient assisté à la récente Assemblée générale de l'ONU. C'est ce qu'annonce cette nuit le département d'État. Les deux membres de la délégation avaient ignorer un ordre de quitter le pays donné lundi. Jacques Moretti doit se soumettre à une expertise psychiatrique. Le patron du Constellation à Crans-Montana est soupçonné de violence à l'encontre de son épouse en août dernier. Le ministère public valaisan souhaite connaître son état de conscience au moment des faits. Il s'agit aussi de déterminer le risque de récidive. Vassilis Venizelos et Rebecca Joly dans la course au Conseil d'État vaudois. Les Verts ont désigné hier le ministre vaudois de l'Environnement et la présidente de la section cantonale comme candidats pour l'élection de février prochain. Un double ticket afin de renforcer, selon le parti, la présence verte au gouvernement. Plusieurs dizaines de milliers de personnes dans les rues de Paris hier à l'occasion de la Marche des Fiertés, événement pour défendre les droits des personnes LGBT+, et qui prend une tournure politique à l'approche de l'élection présidentielle, slogan anti-rassemblement national et plusieurs personnalités de gauche aperçues sur l'événement. Un incendie qui menace la principale voie d'accès à la célèbre cité Inca du Machu Picchu dans le sud du Pérou a fait un mort et deux blessés, annonce de la défense civile hier soir. Le feu déclenché par un défrichage a progressé rapidement depuis vendredi en raison des conditions météo. Un numéro inconnu et une conversation qui souvent tourne court. Plus de 148 millions d'appels téléphoniques indésirables ont déjà été recensés cette année en Suisse. Des comptes de l'agence de presse ATS hier. Et ce genre d'abus tend à augmenter en fin d'année avec les changements d'assurance. Les opérateurs sont tenus d'y remédier, mais les escrocs modifient très rapidement les numéros, précise l'un des opérateurs suisses. En VTT, Sinafry remporte la dernière course de cross-country de la saison hier à Lake Placid. Elle était arrivée troisième en short track vendredi. La Suédoise Jenny Rivets s'adjuge, elle, le général de la Coupe du Monde. En National League de hockey sur glace, Lausanne l'emporte à Zurich 3-2 hier soir à la toute fin des prolongations. Fribourg perd 2-1 face à Ambry. Bienne met fin à une série de 3 défaites. Victoire hier soir à domicile, 4-3 face à Davos. Et puis la vie de château ce dimanche à l'occasion de la 11e édition de la journée des châteaux suisses. Édition 2026 consacrée au voyage. 9 des 32 édifices ouverts pour l'occasion se trouvent en Suisse romande, Yverdon, Nyon, Sion, Prangin, Gruyère ou encore Romont. C'est un temps assez ensoleillé qui vous attend ce dimanche, mais des voiles de cirrus et des bandes brouillards en plaine, sans doute plus nuageux en Ajoie et dans le nord du massif du Jura. Des risques d'averses localement orageuses dans le Jura et les Alpes à la mi-journée. Les températures maxi en plaine aujourd'hui, 22 degrés.
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8: À la question de ce qui est juste ou injuste, on peut réfléchir longuement, se gratter la tête, tirer la langue pour mieux réfléchir. Et à cette question abyssale, vous pouvez répondre, mais ce sera en 4 heures. Notre invité est philosophe aujourd'hui et dit que notre société entière est basée sur l'injustice et qu'elle est partout. Elle aura une heure pour nous expliquer et surtout nous dire que le désir de vengeance ne doit pas être tu, alors pas à n'importe quel prix, pas n'importe comment, évidemment. Mais aujourd'hui, pour la paix, on encourage à aller vers le pardon. Cela allégerait et permettrait de redémarrer. Mais elle trouve que cette proposition ne tient pas et que le désir de vengeance serait comme une force qui aide à tenir. Alors c'est un peu secouant, c'est un peu étonnant, mais ça se défend. On va un peu beaucoup inverser les lieux communs. Durant une heure, bonjour et soyez les bienvenus. Ici, dans cette émission, on a souvent parlé du pardon.

0: Laurence de Villers, il est chamboulant, je le disais, il s'intitule « Vengeance, le droit de ne pas pardonner ». Il est paru aux éditions Stock il y a déjà un certain temps. Il a suscité des réactions d'ailleurs, j'imagine des discussions assez vives.
1: Alors, ce qui m'a étonnée, je ne m'y attendais pas du tout, j'ai eu énormément de personnes qui m'ont écrit pour me dire deux choses, mais les deux choses que suscite le livre. Quand même, le pardon, c'est chrétien, et vous dites que vous êtes catholique. Donc. Et deuxième chose, à l'opposé, c'est merci de nous avoir libérés du poids du pardon et de l'injonction à devoir pardonner. Donc deux réactions contraires de notre façon, mais énormément de témoignages de victimes. Et c'est dommage que mon livre ait déjà été publié, parce que ce livre, il y a ma voix, il y a ce que j'ai subi moi-même, mais il y a surtout, et c'est pour ça que je ne voulais pas faire le récit de mon épreuve à moi, il y a surtout les voix de toutes les victimes avec qui j'ai parlé. Et ça me paraissait très important de parler d'autres souffrances que de la mienne. D'abord, c'est important de savoir que d'autres personnes ont souffert aussi de l'injustice. Et je ne voulais pas m'enfermer dans mon propre récit. Donc c'est dommage, de toute façon, que j'ai eu tous ces témoignages de victimes après avoir écrit le livre, mais ça va dans le sens de ce que j'avais déjà entendu et recueilli de la part de victimes.
0: Mais on sent que ça a fait basculer quelque chose de très profond chez vous, Laurence de Villers.
1: Ah oui, un avant, un après. Et je pense que quand on subit l'injustice, il y a quelque chose comme une apocalypse. Mais apocalypse au sens étymologique qui est vrai de l'apocalypse, c'est une révélation. C'est-à-dire quand on subit l'injustice, on perd à tout jamais une innocence. Mais pas l'innocence au sens de ne pas être coupable, l'innocence au sens de vivre avec insouciance sa vie, à se dire que finalement le monde tourne quand même rond. Que la justice est première et qu'elle est là. Et quand on subit l'injustice, on se rend compte que c'est l'inverse, que l'injustice a toujours été là, qu'elle est première et que d'une certaine façon, l'innocence est difficile et que la justice, elle vient endiguer cette possibilité permanente de l'injustice. Et cette révélation, ça change tout. Et puis ensuite, pour ma part, quand j'ai accédé enfin au désir de vengeance, ça a tout changé. Ça a changé une chose, Florence, c'est que j'ai enfin compris que la coupable n'était pas moi. Et c'est curieux, hein, mais quand on est victime d'injustice, de violence, qu'elle soit psychologique, physique, sexuelle, institutionnelle, professionnelle, quand on est victime de violence et donc d'injustice, on croit toujours que c'est sa faute. Et on le croit très très longtemps. Et en fait, sans le désir de me venger, de dire « mais ce qu'ils m'ont fait, c'est irréparable, c'est impardonnable », Je vivrai encore avec ce sentiment que la culpabilité était la mienne. Donc oui, il y a un avant-après, le désir de vengeance aussi. Ça remet vraiment les coupables à leur place.
0: Et qu'il y a vraiment cette temporalité du perpète. C'est-à-dire que quand vous avez été victime d'injustice, quand il y a cette faille, quand il y a cette casse, quand il y a cette rupture, on l'appelle comme on veut dans une vie, c'est pour la vie en fait. Ce changement de regard, il est pour le reste de votre existence.
1: Oui, c'est curieux que moi qui ai travaillé pendant des années sur Descartes et la notion de sujet, d'une certaine façon, qu'est-ce qui fait qu'on a un sujet? Qu'est-ce qui fait qu'on peut dire je ou qu'on peut dire moi, peu importe. Je continuais à croire que le temps de nos vies était le temps des heures qui passent. Et c'est pas vrai. Ce temps-là existe, bien sûr, et dans nos journées, souvent frénétiques d'ailleurs, on voit très bien ce temps qui passe parce qu'on en manque. Il passe trop vite. Mais il y a aussi une autre temporalité qui est beaucoup plus profonde, qui est notre temporalité véritable. C'est que quand on a vécu quelque chose, c'est à jamais. Mais en bien comme en mal, évidemment, quand on a vécu l'injustice, c'est là à jamais. Ça ne veut pas dire que votre vie est arrêtée. Ça veut dire que ce que vous avez vécu, vous l'avez vécu à jamais. Et le temps qui passe n'y fait rien. Ce qui fait que quand des personnes bien intentionnées me disaient autour de moi, y compris des amis, mais tourne la page.
0: Passe à autre chose, c'est bon.
1: Passe à autre chose, mais ça fait longtemps maintenant. En fait, ça correspondait pas du tout à ce que j'avais vécu. Quand on a vécu quelque chose d'aussi profond que la violence de l'injustice, c'est pas une page qu'on peut tourner. Ce temps, pour moi, c'est comme hier, c'est comme maintenant, et c'est comme demain ce que j'ai vécu. Mais aussi pour nos moments de bonheur, ou quand on a aimé quelqu'un qui n'est plus, on dit pas je me souviens de cette personne

0: personne que j'ai aimée comme si c'était passé. En réalité, on dit « j'aime cette personne » dont je me souviens. Ma grand-mère qui était suisse et qui a énormément compté dans ma vie, en fait c'est au présent que je dois le dire, elle compte dans ma vie. J'aime ma grand-mère, elle n'est plus là, mais ce que j'ai vécu avec elle, mes étés avec elle, mon enfance avec elle, c'est à jamais.
1: Est-ce que la philosophie console d'ailleurs Laurence de Villers, philosophe dans l'âme? Vous avez cherché, j'imagine, dans les textes, vous avez beaucoup réfléchi, pris ce sujet. Cette notion de vengeance, d'injustice, est-ce que c'est très théorisé? Est-ce que vous avez trouvé des ressorts et des appuis?
0: C'est une question qui a été gravissime pour moi, celle que vous me posez, parce que... Est-ce qu'en fait, ça a été un peu la preuve par neuf de la philosophie? C'est-à-dire que la philosophie est sans doute ce qui m'a le plus marqué dans ma vie. Mais quand j'ai vécu ce que j'ai vécu, j'ai eu peur... de deux choses, que la philosophie m'abandonne, parce qu'elle n'aurait pas pu m'aider, et que la foi m'abandonne, ce qui fait quand même deux choses quand même assez costauds. En tout cas dans ma vie, c'est deux choses qu'occupent pas des strapontins. Donc j'ai eu très peur que la philosophie ne me permette pas de comprendre. Ça aurait été assez grave quand même pour moi, parce que j'ai parié sur la philo dans ma vie. Et en fait non, elle m'a pas abandonnée, parce que précisément... Il y a des philosophes, il y en a peu, très très peu, mais qui ont dit que la vengeance n'était pas un mal, mais sans doute un bien. Donc ça m'a quand même grandement aidée. Et puis parce que là où j'étais sans voix, parce que quand vous subissez l'injustice, d'abord vous vous sentez coupable, et les coupables, vous les exonérez en fait de leur culpabilité, vous dites que c'est votre faute, et eux ils vous aident hein, à vous sentir coupable, de toute façon les vrais coupables. Et ensuite parce que c'est tellement... une épreuve qui vous prive de tout, qui vous prive de ce que vous êtes, que vous préférez encore continuer à pactiser avec les tyrans, parce que c'est encore mieux de continuer à avoir une relation que pas du tout. Même une relation qui vous violente et vous déshumanise. Donc en fait, moi, la philosophie m'a aidé à mettre des mots plus tard pour essayer de comprendre que la faute n'était pas la mienne. Et pour essayer de comprendre aussi, Florence... cette expérience, j'en connais pas de plus violente, où vous n'avez plus aucun rapport à vous-même, parce qu'on vous a privé de ce que vous étiez, la peur a pris toute la place en fait, et l'incompréhension est permanente. Alors, c'est une expérience curieuse, parce que après, mes amis qui n'ont pas compris ce qui m'arrivait, hein, mais je ne le comprenais pas moi-même, donc je ne peux pas leur en vouloir, mais ils me disaient, mais pourtant, on avait fait des soirées où tu souriais, et pourtant tu faisais des choses, t'agissais, tu disais oui. Oui, mais vous pouvez faire plein de choses sans vous appartenir. Vous pouvez faire plein de choses sans les vouloir vraiment. Et c'est là où l'injustice est très puissante, parce qu'elle se met entre vous et vous. Et en fait, vous n'êtes plus que la marionnette de vous-même. Ou en fait du tyran.
1: Mais c'est un livre qui a été difficile à écrire, Laurence de Villers.
0: Ah oui, et j'ai même pas compris pourquoi. Un jour, je vais voir mon médecin et je lui dis, je comprends pas, j'ai plein de trucs. Des allergies, j'ai de l'asthme comme jamais, enfin, j'ai plein de trucs. Puis on essayait de voir avec lui ce qu'il y avait. Il me demandait s'il y avait des choses qui avaient changé dans mon environnement. Puis il me dit, parce qu'il me connaît depuis longtemps, il me dit, mais vous écrivez sur quoi en ce moment? Et je lui dis, sur l'injustice que j'ai vécue. Et au moment où je l'ai dit, évidemment, on s'est regardé.
1: Mais oui, quelle bonne question, évidemment.
0: Et vous voyez un peu, on est toujours dans l'incompréhension de soi-même. Comme quoi, il faut vraiment faire beaucoup de philosophie pour réussir à en faire un peu. Mais je m'en rends compte que je ne vous ai pas répondu vraiment sur l'idée de consolation. Je ne dirais pas que la philosophie m'a consolée. Alors, ce n'est pas bien, parce que ça ne fait pas la pub pour la discipline. Mais je crois que c'est beaucoup plus fort ce qu'elle m'a apporté. Elle m'a apporté la vérité sur ce que j'ai vécu. Et... peut-être une forme de consolation, vous me direz. Mais c'est plus fort que de me consoler, parce que je crois qu'on reste inconsolable de ce qu'on a vécu. Et c'est pas grave. Il vous a privé de la vie que vous auriez eue si vous l'aviez pas rencontrée. Donc, priver quelqu'un de sa vie, je crois que c'est vraiment irréparable. La vengeance ne fait que, d'abord, que dire cela. Ensuite, évidemment que ça change tout. Je vous le disais, on perd l'innocence à tout jamais. Et ce désir de vengeance est sur le fil, parce qu'il ne... verse pas dans la haine, parce que la haine, vous auriez tout perdu. La haine, en fait, elle vous maintient encore dans une relation de dépendance avec qui vous détestez. Donc c'est encore lui accorder beaucoup. C'est ce qui fait d'ailleurs que l'amour et la haine sont proches, parce que parfois c'est plus facile de passer par la haine quand on a aimé quelqu'un, parce que ça maintient la relation. Mais c'est difficile de ne pas verser dans la haine, parce que vous pouvez ruminer ce qu'on vous a fait, mais la haine n'est pas la solution, et la vengeance n'est donc pas la haine. Et puis c'est le fil aussi, parce que j'aimerais pas devenir cynique, c'est-à-dire ce monde est pourri. Alors moi je dis ce monde est injuste. Il est absolument injuste, c'est-à-dire qu'il y a une injustice première, l'humain et cet animal injuste envers ses congénères et envers les animaux aussi. Oui, ce monde est injuste, mais il n'est pas pourri. Et donc j'essaie de continuer à aimer le monde, à y voir même de la beauté, alors que je dis que le monde est injuste. Vous voyez, c'est sur le fil. Et puis je vais vous étonner peut-être, Florence, je continue à croire à l'espoir, parce que pour moi, l'espoir, ce n'est pas une naïveté. L'espoir, c'est une lucidité. C'est savoir que ce monde est injuste, mais que parfois, il y a des gestes, des paroles qui vont apporter de la justice à ce monde. Mais c'est pour ça qu'il faut espérer. Vous voyez, l'espoir, ce n'est pas avoir les raisons d'espérer, parce que ça serait facile. Ça, c'est la confiance, ce n'est pas l'espoir. La confiance, c'est quand on a des raisons d'espérer et qu'on les voit et qu'on s'appuie sur elles. Ça, c'est la confiance. L'espoir, c'est il n'y a pas de raison d'espérer, mais j'espère quand même. Et j'essaie de faire les deux. De dire ce monde est injuste, mais il est beau aussi.
1: Ça m'amène aussi à cette sorte d'injustice fondatrice de chacun qui fait que... Est-ce que c'est une injustice d'ailleurs ? Est-ce que vous allez pouvoir mettre ce mot dessus ? Je pense à la famille dans laquelle on est, le pays dans lequel on vit, où on atterrit sur cette terre, finalement, c'est la première injustice. Et quand vous dites, finalement, notre monde n'est fait que d'injustice, la première, on la vit tous. Pourquoi est-ce que certains vivent dans des familles où ils sont aimés, protégés, dans des pays sécures ? Et pourquoi d'autres, dès la naissance, vivent le chaos ? Voilà.
0: Ah, vous avez raison. En fait, pour être très sincère avec vous, j'ai pensé dire même dans ce livre, quand j'y réfléchissais, la vie est injuste. Pourquoi on est avec telle physique ? D'ailleurs, quand quelqu'un est malade ou même quand quelqu'un meurt, on a l'impression, on a envie de donner un coup de poing à la vie, lui dire mais quelle injustice, quelle cruauté. Donc oui, le monde est injuste. N'être là sur un trottoir de Manille ou au cœur du 6e arrondissement à Paris ou... Oui, c'est injuste. Pourquoi quelqu'un ne m'aime plus, par exemple, quelqu'un qui m'a aimé et qui m'aime plus et qui me largue par SMS, c'est injuste. Mais la vie, ah, je vais aller plus loin. C'est terrible. Vos auditeurs vont vous dire que vous avez invité quelqu'un là qui est pas très rigolo. Mais la vie est tragique. Moi, je pense que notre époque a voulu croire qu'elle en avait fini avec le tragique et de l'histoire et de la vie. Et je crois que ça nous a laissé totalement désarmés face au tragique intrinsèque et de l'histoire qui fait qu'un peuple libre est soudain envahi par un autre et qui fait que dans la vie, vous n'avez rien fait pour ça, mais vous allez croiser la route d'un tyran qui va vous déshumaniser et vous désosser d'une certaine façon. Ben, on a cru, d'abord par nos moyens technologiques, qui nous donnent un sentiment de toute puissance. On peut être partout à la fois, vous en Suisse, moi à Paris, et tout est facile, tout est en un clic. Et puis parce qu'avec la psychologie positive et le développement personnel, on a cru que la vie pouvait être sans heurts, une sorte de ligne continue où il n'y avait pas de tragique. Ben moi, je dis que le rôle de la philosophie, c'est de dire qu'il y a du tragique dans la vie. Parce que si on ne le dit pas, si on nous ment, ben ça fait qu'on est encore plus malheureux. Parce que finalement, on a cru qu'on pouvait tourner la page, qu'on pouvait se reconstruire, qu'on pouvait se réparer, qu'il suffisait de dialoguer, de parler, de donner la meilleure version de soi-même, de continuer à avancer, que de toute façon, là, on allait apporter la paix dans le monde. Et puis on se rend compte que c'est absolument pas ça. Regardez, vous allez me dire que c'est un autre sujet, mais regardez autour de l'été atroce que nous venons de vivre avec des incendies et des canicules. Mais c'est ça aussi le tragique. Tout ce que nous avons fait dans le monde pour aller bien a instauré le mal dans le monde. Tout ce que nous avons fait pour consommer, avoir un nouveau canapé, une G5, la G5 sur son téléphone, etc. En fait, ça fait le malheur de l'humanité et du monde. Si ce n'est pas le tragique, ben, sincèrement, je me demande ce que c'est. Donc oui, la vie est injuste, elle est même tragique. Et pourtant, on vit, Florence.
1: À la radio, nous n'avons toujours pas l'image, mais moi, je peux vous dire que j'ai Laurence de Villers en face de moi et qui sourit. Voilà. Laurence de Villers, et je vous jure que son essai vaut la peine d'être lu et que vous n'en sortez pas décimé. Parce que vous avez aussi cet art de parler de cette gravité, sans rajouter du pathos. Vengeance, le droit de ne pas pardonner, est paru aux éditions Stock. Je vous garde pour la suite de cette émission et on va écouter Zao de Sagazan sur RTS Première. La symphonie des éclairs, ça va assez bien avec notre sujet du jour.

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2: Laurence de Villers, notre invitée aujourd'hui, philosophe, nous parlons de ce sujet de la vengeance, le droit de ne pas pardonner aux éditions Stock. On a déjà commencé à comprendre les fondements, parler de cette injustice finalement si universelle. On a évoqué la colère, on a évoqué le ressentiment, on a évoqué la violence. J'ai envie de vous entendre aussi sur la justice et l'injustice. Mais ce qui va paraître juste à quelqu'un va paraître injuste à un autre, ou une autre. Comment on se débrouille ? Parce qu'il y a des universels, oui, bien sûr, une maladie qui tombe sur quelqu'un, mais en même temps, je vous pose la question de la maladie, quelqu'un qui va fumer, ne pas prendre soin de son corps, mal manger, ne pas faire de sport, il y a comme une sorte de ça va de soi, oui, il ou elle est tombé malade. En revanche, quelqu'un qui sera très attentif à tout ça, ce sera totalement injuste. Vous traversez la route sur un passage piéton, vous vous faites renverser par une voiture, c'est totalement injuste. Vous êtes sorti des clous, bon, il y a plus de modération. Mmh. Ce juste et injuste, il est aussi très difficile à positionner, je trouve.
3: Je pense que la réaction première, c'est de dire ça dépend. Bah, ce qui peut sembler injuste pour quelqu'un semblera quand même assez anodin pour quelqu'un d'autre. Moi, je répondrais qu'il y a quand même de l'universel et que finalement, je crois que ce qui nous rassemble, c'est quand même de reconnaître de l'universel. Et ce qui me frappe, c'est que j'ai parlé à beaucoup de victimes, mais j'ai parlé aussi à des magistrats, des procureurs, des avocats. Donc, y a les deux côtés, je dirais. Et ce qui m'a frappé, et ce qui continue à me frapper avec les témoignages que je reçois, c'est que quand bien même vous avez vécu quelque chose de très spécial et qui vous concerne en propre, quand on parle entre victimes, on parle le même langage. C'est même incroyable à un point où on peut avoir vécu des choses très différentes et en fait on dit la même chose. Donc moi je pense que l'humain se construit sur cet universel qu'on partage. Je vais vous dire, plus c'est profond, plus on se reconnaît. En fait, ce qu'on partage pas, c'est le superficiel. Et puis, à l'heure où on est en train de demander à des robots de penser à notre place, je crois que c'est la grande conspiration du superficiel contre la profondeur de l'humain, et on partagera pas grand-chose. Mais quand on a vécu l'injustice et qu'on en parle entre victimes, on a les mêmes mots. J'en ai parlé à un procureur, par exemple, et on avait les mêmes mots. Alors que je ne suis pas juriste, et alors que lui n'était pas victime, et moi je lui parlais en tant que victime. Donc je pense que c'est important de se dire qu'il y a de l'injustice, et que non, ce n'est pas une zone grise sur laquelle on ne saurait pas tellement se prononcer. Je crois même que ceux qui sont complices des tyrans, ceux qui les laissent hurler, ceux qui les laissent faire, c'est très important de parler ses complices, parce que sans eux, je pense que la violence de l'injustice ne serait pas aussi forte. Et le silence, l'omerta autour de l'injustice, ne serait pas aussi puissant. Donc les complices savent très bien qu'ils assistent à une violence d'injustice et ils laissent faire. Je pense que si on veut vraiment nommer les coupables, il ne faut pas dire que l'injustice est relative. Elle est grave. Quand on est témoin d'une injustice, on sait très bien qu'on est témoin d'une injustice. C'est le mal qui détruit le bien sur terre, qui l'empêche, et c'est le mal auquel on ajoute le mensonge. Parce que ce qui est profondément troublant, désarçonnant dans l'injustice, c'est que celui qui la commet peut dire « oui, mais c'est pour votre bien ». Oui, mais enfin, c'est vous qui avez fait ça. Et là, vous êtes pris au piège, parce qu'en fait, le tyran, il se présente jamais comme un tyran. Il fait passer le mensonge pour la vérité, ce tyran, et qu'autour de lui, on va lui trouver plein de qualités. C'est ça l'injustice. C'est pas seulement la violence, c'est le mensonge ajouté à la violence. Ce qui en fait, je crois, l'expérience la plus inhumaine qui soit.
2: Dans ces choses communes de victimes, vous listez hein, le vécu de la victime, la sidération, la culpabilité, cette mémoire, cette suspicion aussi autour de la victime, la double voire triple culpabilité. Il est déjà coupable de ressentir ce qu'il ressent. Ne serait-ce que ça, on commence par là, Laurence de Villers.
3: La victime, c'est celle qui n'est pas seulement du côté de la faiblesse, elle est du côté des perdants. On voit toujours dans la victime quelqu'un qui a échoué quand même, qui n'est pas du bon côté. Dans le récit, par exemple, qui est fait notamment à Betaram, cet établissement scolaire religieux, où des violences sexuelles physiques ont sévi pendant des décennies. Les premiers signalements sont dans les années 50. Il a fallu attendre hier, en gros, pour qu'on condamne, qu'on fasse toute la lumière sur ces violences. Mais on disait que plus il y avait de témoins, et moins il y avait de témoignages, d'une certaine façon. Parce qu'en fait, quand la victime était battue à coups de pied, comme c'était le cas, personne ne voulait être dans son camp. Donc c'est très très rare, quand vous êtes victime, d'avoir du soutien. Donc d'abord, vous êtes seul. Et quand on est seul, on a tendance à dire que c'est sa faute. Et puis, le tyran vous le dit. « Ah, je comprends pas, j'ai jamais eu de problème qu'avec vous. » Mais vous êtes la seule à dire ça. Donc, on le croit. Et on éprouve de la honte. En fait, l'injustice, c'est très curieux, ce phénomène, même en ayant réfléchi et en continuant d'essayer de vous expliquer ces choses inexplicables. D'une certaine façon, on pourrait croire que la réaction première, c'est de s'indigner, de dire « Non, mais quand même, vous pouvez pas me traiter comme ça. » C'est pas vrai. On ne le fait pas. Et on ne le fait pas pendant des années et parfois toute sa vie. Parce qu'en fait, on se sent coupable d'être victime. Moi, je vais même plus loin, j'avais l'impression d'être sale, une tache. Donc si j'étais victime, de toute façon, c'est que je l'avais bien cherché. Moi, si je n'avais pas éprouvé ce désir de vengeance, je crois que j'aurais encore honte de celle que j'ai été ou de celle qu'on a fait de moi. C'est le désir de vengeance qui m'a rendue à moi-même et qui m'a rendu l'honneur d'être celle que je suis. Donc c'est un désir très puissant. Sans lui, je pense que je continuerais à avoir honte et je ne pourrais pas vous parler. Et je crois aussi que pendant très longtemps, et voire toute une vie, on éprouve une double culpabilité. La culpabilité d'avoir été cette victime, ce pantin d'une certaine façon, qui n'a rien fait, qui n'a pas pu faire. Moi, très souvent, on me dit, quand je le raconte, on me dit mais pourquoi tu n'as pas réagi ? Mais parce qu'on ne peut pas. Et donc, il y a des discours qui continuent à accuser les victimes. On est piégé parce qu'on est privé de soi. Donc, on ne peut pas agir, puisqu'on est devenu un pantin de bois. On ne sait même pas ce qu'on veut. Et puis ensuite, on a une autre culpabilité qui est, à mon sens, terrifiante. C'est la culpabilité de ne pas pardonner. Parce que toute notre société qui est fondée soi-disant sur des sentiments positifs vous dit « mais pardonne, mais arrête, n'en parle pas, mais oublie, mais va de l'avant ». Et ça vous culpabilise. En tout cas, moi, ça m'a culpabilisée parce que non seulement je n'y arrivais pas, mais je ne le voulais pas. C'est-à-dire que mon refus de pardonner était la seule chose qui me restait de moi. Et c'est à partir de ça que j'ai pu redevenir celle que je suis. C'est parce que j'ai refusé de céder même mon pardon à ceux qui m'avaient tout pris. Donc, en fait, vous culpabilisez de ne pas pardonner. Il y a une victime, Florence, qui m'a dit « Mais moi, je ne peux pas ne pas pardonner, c'est ma mère qui m'a violentée. » Et donc, elle me racontait qu'elle avait pardonné parce qu'elle s'en voulait de ne pas pardonner à sa mère. Je lui ai dit « En fait, ce n'est pas du pardon. » C'est-à-dire, pardonner parce qu'on s'en veut de ne pas pardonner, ce n'est pas du pardon. Il faut pardonner sans raison, parce qu'on pardonne, point. La vengeance, elle se trouve exactement au même lieu que le pardon. Je ne dis pas qu'on ne peut pas pardonner, je dis qu'on a le choix de ne pas le faire. Et j'ajoute juste que c'est pas ça qui fera que vous irez mal. Moi, très souvent, on m'a dit « Ah, t'iras beaucoup mieux si tu pardonnes ». Alors ça, d'abord, rien ne le prouve. On m'a dit, il y a plein d'études psychologiques, d'accord. Et je pense même, pour aller plus loin, que l'obligation qui nous est faite à nos victimes de pardonner peut faire qu'on aille mal. Parce que justement, on ne pardonne pas, et parce que justement, on aura l'impression d'échouer. Et que si on pardonne, on abandonne quelque chose de soi.
2: Même chose pour la résilience. Et vous dites, cette manière que l'on a de nous présenter une forme de résurrection, Boris Cyrulnik en a longuement parlé, et c'est vrai que cette résilience a un peu infusé dans beaucoup de pans de la société, cette manière de se construire malgré tout. Mais vous, c'est quelque chose que vous discutez aussi.
3: Alors, c'est formidable sur le papier, parce que la résilience, c'est un terme qui vient pour désigner la propriété de métaux. Ce sont des métaux qui ont la propriété de retrouver
2: leur forme initiale.
3: Alors à ça, moi je réponds que je ne suis pas de la tôle froissée, que cette métaphore ne me convient pas. La vie n'a pas les mêmes propriétés physiques que le métal. Parce que justement, on l'a vu ensemble, Florence, c'est que ce qu'on a vécu, on l'a vécu à jamais. Ça ne veut pas dire que vous vivez sans cesse dans votre passé, c'est le contraire. C'est que, oui, c'est le contraire en réalité. Plus on parlait de résilience, Et en fait, moi, je voyais en quoi ça m'aidait. C'est-à-dire que ne pas pardonner, c'est pas être enfermé dans son passé, c'est s'ouvrir un futur. C'est ça ce qu'on m'a fait, je le pardonne pas. Et maintenant, moi, je suis ailleurs. Je ne suis pas la personne que vous avez faite de moi. Plus que la résilience, moi, le feu qui m'anime, c'est la liberté. Je suis libre de ne pas résilier, de ne pas pardonner, et je suis libre de ne pas être celle qu'on voulait faire de moi. Mmh. Et moi, c'est cette liberté que je laisserai à personne.
2: Ça sera la fin de la deuxième partie. Je conseille la lecture de votre essai, Laurence de Villers. Je conseille aussi à celles et ceux qui nous écoutent de rester avec nous jusqu'à 14h. Vengeance, le droit de ne pas pardonner, paru aux éditions Stock. Billie Holiday va venir arrondir tout ça avec Don't Explain sur RTS Première, deuxième choix musical de cette émission. Et Sébastien Arnold qui est allé piocher cette archive douce à nos oreilles.

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2: Ego System, la suite, nous parlons de vengeance, mais aussi et surtout du droit de ne pas pardonner, paru aux éditions Stock. Laurence de Villers, vous êtes philosophe. On entend bien cette envie de transmettre, de parler, d'incarner aussi la philosophie. Je voudrais qu'on dise deux mots avant de revenir sur le livre, deux mots de votre école. Parce que j'ai vu qu'en septembre, vous avez ouvert les portes, portes réelles et portes virtuelles, d'un lieu à Paris, mais que l'on peut franchir à travers l'écran d'un ordinateur. C'est d'une école de philosophie que vous avez co-créée et je trouve l'idée formidable. Je voulais vous le dire.
3: Ah, merci.
2: On peut aller se frotter à différents sujets. Alors, soit de la philosophie classique, ancienne et bien cossue, avec tous ces écrits et ces vieilles barbes, comme j'aime à les appeler, mais aussi cette philosophie incarnée, telle que vous le faites dans vos différents ouvrages. Et ça va ?
3: C'est une idée un peu folle qu'on a eue avec Gaël Bidan, c'est... En fait, on réfléchissait un jour ensemble en se disant mais de quoi on a besoin de nos jours ? Alors, vous doutez que j'ai répondu de philosophie. Et en fait, toutes les deux, on s'est dit aussi mais la philosophie, ça a toujours été une question de transmission. La philosophie, c'est un exercice à la fois solitaire, mais qui ne peut vivre qu'avec les autres. C'est quand même la seule discipline, et c'est une des profs de l'école qui l'a souligné, Elena Parten, c'est le seul savoir qui a le mot « amour » dans sa définition. Il faut quand même le faire. Philosophia, l'amour de la sagesse, c'est quand même une question d'amour. Alors, l'amour, c'est quand même mieux, au moins à deux. Et donc, c'est ça qu'on veut transmettre. Et c'est pour ça que ça prend la forme d'une école. Parce que la transmission, je crois qu'on a perdu de vue l'idée de transmission de nos jours. Et parce que la philosophie, bah, ça se fait dans la transmission. Donc, oui, il y a l'idée de donner... Il y a un premier grand pilier de cette école, c'est 2500 ans de philosophie. Donc, c'est des cours sur les grands auteurs. Et puis, il y a un autre pilier qui est plutôt les grandes questions. Donc, vous pouvez assister, comme vous le disiez, Florence, par écran interposé en habitant la Suisse. Donc, ça s'appelle le 102. Et pour ceux qui devinent pourquoi ça s'appelle le 102, ils ont un cours gratuit. Ça s'appelle le 102, mais ce n'est pas du tout au 102 de la rue de Varennes, c'est au 18, mais ça s'appelle le 102.
2: Laurence de Villers, vous donnez vous aussi d'ailleurs des formations et des sessions, hein ?
3: Oui, je commence, j'ouvre le bal avec cet adage, cette recommandation qu'on a faite à Socrate, connais-toi toi-même. Question difficile, hein, parce que si vous me demandez si je me connais, je ne suis pas sûre de vous répondre oui.
2: Mais je rebondis sur le sujet du jour quand même, justement, dans cette épreuve que vous avez traversée, dont vous ne dites pas le nom, mais encore une fois, je salue vraiment votre démarche, parce que ça aurait pris beaucoup de place et qu'en fait, on en sait suffisamment pour comprendre ce que vous avez vécu et par quoi vous êtes passé, sans en connaître l'origine. Voilà, parenthèse fermée, mais justement, se connais-toi toi-même, est-ce qu'à travers les épreuves, vous avez découvert des choses?
3: Ah bah totalement. Alors, je veux pas tout ripolliner en rose en disant quand on souffre, on apprend. C'est pas vrai, la souffrance, elle est toujours injuste.
2: Oui.
3: Mais je crois qu'on ne peut apprendre que dans l'épreuve. Oui. L'épreuve, c'est se confronter à quelque chose qui résiste, et parce que ça résiste, va demander d'aller puiser en moi pas forcément des ressources pour aller mieux, mais va aller puiser en moi la volonté de vivre quand même les yeux ouverts. Et moi, je sais que j'ai trouvé en moi des choses que je ne connaissais pas. C'est-à-dire que l'épreuve a éclairé des choses en moi, des pièces de mon être dans lesquelles je n'étais jamais rentrée. Je pense que sans épreuve, mais même des épreuves qui ne sont pas forcément aussi terrifiantes que celles de l'injustice, mais c'est tellement superbe de ne pas comprendre et de rentrer dans quelque chose qui résiste, et vous allez devoir faire cet effort d'y aller quand même. Enfin, pour moi, la vie ne doit pas être un sport de glisse. De toute façon, les sports de glisse, c'est aussi s'affronter aux vagues. Donc, c'est tellement terrible d'être dans cette pauvreté où il n'y a plus d'altérité, où il n'y a plus quelque chose qui vous résiste. Donc oui, l'épreuve fait mal, hein, je ne vais pas dire le contraire, mais elle a appris quelque chose. Par exemple, elle m'a fait Vous allez dire, c'est pas grand-chose. Enfin, pour moi, c'est... elle m'a fait relire Aristote, qui est un des rares à soutenir la vengeance. Et elle m'a fait me dire que décidément, j'aimais quand même beaucoup Descartes. Parce qu'il a des passages où il dit que la vengeance est une réaction bonne face au mal qu'on vous a fait. Un auteur que je connais par cœur, eh ben, je ne le connais pas si bien que ça. Et puis, parce que moi, l'épreuve que j'ai vécue m'a fait rencontrer des victimes. Ça, c'est... ça, dans ma vie, c'est quelque chose qui a été tellement précieux. Des profs de droit, des procureurs, des magistrats, des avocats. Ben, je ne serais pas en train de vous parler, par exemple.
2: Et c'est ce qui donne aussi la richesse à votre livre. C'est de la philosophie incarnée, c'est de la philosophie vivante, c'est de la philosophie d'aujourd'hui, c'est tout ce que vous êtes, Laurence de Villers. Mais pardon pour cette question, mais je rebondis sur ce mot de compréhension. Il y a quelque chose aussi de très fort dans votre livre, au moment où vous évoquez par exemple la justice restauratrice, ou toutes ces manières que l'on a d'essayer d'amener les victimes sur une forme de compréhension de l'autre. C'est-à-dire se mettre dans la tête... Je n'oublierai jamais vos visages, ce film de Jeannet m'a bouleversé au-delà de l'imaginable, où l'on voit ces victimes et les agresseurs ou des personnes ayant commis des agressions, du dialogue naît une forme de compréhension. Qu'est-ce que vous faites de ça, Laurence de Villers?
3: Alors c'est peut-être là où je suis le plus polémique. Il y a plusieurs choses qui me gênent. D'abord, je trouve que c'est mettre un fardeau sur le dos des victimes, encore. C'est-à-dire que c'est quand même à la victime que revient la responsabilité de retisser du lien et de réparer le monde.
2: On vous rétorquera, chacun fait un pas. Le tyran et la victime, chacun fait un pas pour accepter de se rencontrer. Parce que quand on a fait quelque chose de mal, quand on est un méchant, pour le dire en raccourci, c'est pas non plus facile d'être face à des personnes qui ont subi.
3: Oui.
2: C'est valable des deux côtés.
3: C'est valable des deux côtés, mais celui qui a coupé le lien social et qui a apporté de l'injustice et du mal dans le monde, c'est pas la victime. C'est quand même bien le coupable. Donc le pas que doit faire la victime, je trouve qu'il est encore plus important. Parce qu'on va demander à la victime de se réconcilier. De se réconcilier. En fait, ce qu'on demande à la victime, et la justice restauratrice le dit à demi-mot, mais c'est quand même le but final, c'est le pardon. C'est de pardonner. Donc il y a encore une injonction qui pèse sur la victime, qui doit renoncer, et c'est ce qu'on demande dans les sessions de justice restauratrice, de renoncer à sa vengeance. Donc elle doit encore abandonner quelque chose et prendre en charge encore la responsabilité de devoir pardonner. Moi, je trouve que ça fait beaucoup. Et je crois qu'on ne peut pas obliger la victime au pardon. Le pardon, c'est un acte parfaitement libre qui ne dépend que du choix de la victime. Il faut donc lui laisser le choix entier de ne pas pardonner aussi. Je vais vous dire le contraire. J'oublierai vos visages. Je ne veux plus vous voir. Pour moi, le désir de vengeance, alors peut-être que d'une certaine façon, c'est polémique ce que je dis, et ça va décevoir en même temps, parce qu'on me demandait « mais c'est quoi la vengeance ?» Je pense qu'il y a un premier temps où on dit « ah mais je ferai ça ». Et on s'imagine des scénarios sanglants.
2: Comme dans les films, il y en a tellement.
3: Ouais, d'ailleurs. Comme dans les films, et les films nous y aident, parce qu'ils jouent beaucoup. Enfin, ôter les films de vengeance, il ne reste pas beaucoup de cinéma. Mais, et en fait, c'est une première étape. Et on se rend compte que si on va faire telle ou telle chose à la victime, on est encore dans sa dépendance. Parce qu'en fait, on va se mettre même au même niveau, on va faire le mal à son tour. Et on comprend que c'est pas ça, la vengeance. Que pour moi, la vengeance accomplie, c'est quand je peux dire « j'oublierai vos visages, vous faites plus partie du monde, je vous ai totalement exilé ». Et moi, c'est ça que j'ai visé et c'est ça que je vise. Ces personnes ne font pas partie du monde. Alors, c'est violent, mais c'est pas violent au sens où je vais aller faire telle ou telle manigance. Parce que c'est plus fort que ça. Ils n'appartiennent pas au monde. Vous savez, il y a une série, qui est une très belle série britannique, Broadchurch, qui m'a marquée, comme beaucoup de séries. Il y a beaucoup d'exemples de séries aussi dans mon livre. Parce que quand vous allez mal, vous raccrochez à beaucoup de choses qui vous parlent. Là, c'est une mère dont le fils a été violé et assassiné. Et à la fin, elle se retrouve avec la victime, cette mère, et elle lui dit « il y a beaucoup de couteaux dans cette pièce dont j'aimerais faire usage ». Ben oui. Vous ne pouvez pas mentir. Vouloir se venger, au départ, c'est vouloir meurtrir celui qui vous a meurtri. Et puis, en fait, ce n'est pas ça qu'elle fait. Parce que ça, elle se mettrait au même niveau que lui, elle continuerait à vivre avec lui, en fait, avec le coupable. Elle lui dit « je veux que tu disparaisses à tout jamais. Je veux que tu sois exilé. » C'est ça, la vengeance accomplie. Je ne veux pas me mettre au même niveau que les tyrans, mais je veux qu'ils disparaissent du monde. Donc, Moi, je ne veux pas aller dialoguer avec ceux qui m'ont fait du mal, je veux qu'ils disparaissent de mon monde. Pas au sens où je les oublierai et je tournerai la page. Non, j'oublierai pas. Ou alors c'est un oubli actif. Il y a des choses qui ne sont pas solubles dans le dialogue. Donc, je ne veux donner ni mon pardon dans le dialogue, ni la réconciliation. Et je ne veux pas donner ma haine non plus, parce que ma haine, c'est une trahison de la vengeance. Ça diminue la vengeance. La haine, encore une fois, ça vous maintient dans la dépendance de l'autre. Et je crois que dans tout sentiment de haine, il y a une haine de soi. Il y a quelque chose qui vous ronge, qui ne vous redonne pas toute la place que vous méritez. Alors que dans le désir de vengeance, moi, j'ai retrouvé l'honneur qu'il y a à être ce que je suis, alors qu'on m'avait montré qu'il n'y avait aucun honneur à être celle que j'étais. Mais c'est le désir de vengeance qui m'a redonné cet honneur. Ouais.
2: Mais j'entends que ça passe par une forme de neutralité. J'essaye de le poser comme ça. Hein. Je ne sais pas si ce mot vous conviendra. Vous qui avez quand même des origines suisses, Laurence Filaire, ça me fait sourire. Mais je pense au grand maître Bouddha, par exemple, dont le défi absolu est de ne penser à rien. Cette forme de neutralité, cette forme de rien, elle est terriblement difficile. J'arrive même pas à la concevoir. Alors, je vous ai lu, mais même en vous lisant, je me dis, mais c'est une posture qui est hyper dure.
3: Ah, elle est très très dure. Elle est très dure, elle est très fragile, parce que la haine guette, en fait. Alors, une neutralité, vous avez raison, c'est peut-être mes origines suisses,
2: oui.
3: Mais c'est une neutralité mais qui n'est pas passive, parce que la colère est là. Moi, je continue à être en colère contre l'injustice. Alors, celle que j'ai subie, celle qui perdure, parce que les institutions qui sont coupables, on continue à les valoriser et à en dire du bien et à taire les injustices. Enfin, il y a les injustices dans l'Église que j'ai mentionnées et que je connais, mais il y a les injustices...
2: Du monde du travail, vous en parlez beaucoup, hein, du monde du travail.
3: Oui, le monde du travail est injuste. C'est la philosophe Simone Veil qui disait « le social, c'est le mal ». Mais il y a aussi, alors on vit ça en France, les injustices dans le secteur public avec le périscolaire, les assistants périscolaires en maternelle qui sont coupables de viols sur enfants. Donc... Ma colère, moi, je pense que la colère est une... Alors, ça va vous étonner, hein. Je pense que la colère est une indignation démocratique. Parce que le jour où on ne sera plus jamais en colère, c'est là où l'injustice aura gagné. C'est-à-dire que je pense qu'il y a des situations de telle injustice que la colère est la seule réaction juste. Donc, vous voyez, cette neutralité ou neutralisation qui est de l'ordre de l'exil des tyrans et des coupables, moi, elle s'accompagne aussi de colère. C'est-à-dire, je continue à être en colère contre des institutions qui pratiquent l'omerta et le silence avec la complicité de tous et qui continuent à taire leur violence et à fonctionner sur l'injustice. Mais je ne veux rien partager avec les tyrans. Rien. Et pas même le dialogue. Pour moi, ce sont des gens qui n'ont plus de visage. Alors, pour ramener un peu d'apaisement dans ce que je dis, vous savez comment j'ai compris ça ? Parce que c'est un long chemin. Hein. Comment j'ai compris ça ? J'étais à Venise, et quand vous visitez le palais des doges, il y a le doge qui a été corrompu, donc qui a nui à l'honneur de Venise. Il y a sa place, là, mais il n'y a pas son portrait. Il n'est pas peint. Il y a tous les doges peints sur les murs, mais il n'y a pas son portrait et c'est noir. C'est un drapeau noir. Et là, je me suis dit, mais c'est ça la vraie vengeance. Mettre le drapeau noir sur ceux qui m'ont à ce point habité et hanté. Moi, je me souviens que jour et nuit, j'entendais leur voix me terrifier. Donc maintenant, j'ai fait taire ces voix et j'ai effacé leur visage. C'est ça pour moi la vengeance accomplie.
2: Et justement, à travers les retours que vous avez eus suite à ce livre, est-ce qu'on vous a dit que cette posture, enfin je ne sais pas, est-ce que d'autres vous ont confié avoir réussi à trouver cette posture ?
3: Oui, il y a d'autres qui m'ont dit que, en fait, ils ne l'auraient pas dit comme je l'ai dit, parce que moi je l'ai dit avec les mots de la philosophie, mais que cet exil du coupable et refus de dialoguer avec lui et donc de partager le monde... avec lui. Mmh. Oui, ils y étaient arrivés et sans doute mieux que moi. Donc c'est pour ça que ce sont aussi les victimes qui m'ont appris des choses. On ne peut pas non plus, et ça n'empêche pas, au contraire, ça demande à la justice de se faire. Je crois que la justice des tribunaux, c'est indispensable, c'est irremplaçable, et quand le droit triomphe en rétablissant la vérité et en disant à la victime « oui, vous avez été victime et c'est injuste », c'est une victoire, encore une fois, irremplaçable. Une victoire pour la démocratie, pour la justice. Donc, quand je parle de désir de vengeance, ça ne veut pas dire que ça empêche ou ça prend la place du désir de justice devant les tribunaux. Ça me paraît indispensable. Et en fait, il y a les deux. C'est-à-dire que il faut savoir ce qu'on va demander au procès ou ne pas vouloir y aller. Moi, en l'occurrence, j'ai pas voulu y aller. Et je comprends qu'on veuille pas y aller. C'est important de le dire aussi pour les victimes. C'est important d'y aller aussi. Mais on n'obtiendra pas du droit qui répare la blessure. Même de la condamnation du coupable, que ce qu'on a vécu n'ait pas été vécu. Donc la justice des tribunaux ne répare pas, c'est pas son rôle. Elle fait la vérité. Mais ça, c'est énorme. De faire la vérité. Mais on peut aussi se dire que le chemin de la justice et des tribunaux est une douleur supplémentaire, parce que ça sera votre voix contre celle du coupable, qui pour la justice n'est pas encore coupable, hein, il est juste présumé coupable, qu'on va vouloir à nouveau salir votre réputation, que ça sera votre discours contre un autre discours. Mais quand les victimes le font et qu'elles obtiennent enfin la vérité, c'est la victoire pour toute une société, je crois. Donc, il faut absolument que justice se fasse et que la justice ait les moyens de se faire.
2: Qu'aimeriez-vous, Laurence de Villers, parce qu'on arrive à la fin de cette émission, qu'aimeriez-vous que celles et ceux qui écoutent retiennent? Moi, j'ai envie de poser sur la table le refus des injonctions. C'est-à-dire, vous n'avez pas le devoir absolu de pardonner, et ça, je trouve que c'est déjà énorme. Vous n'avez pas la nécessité de rentrer dans ce camp qu'on vous impose. C'était ça aussi, ce livre, c'était dire la liberté que l'on a, retrouver cette liberté.
3: Rien à ajouter, d'accord. Vous avez tout dit. En fait, le désir de vengeance m'a permis de comprendre que malgré tout, ce qui n'avait pas eu, c'était ma liberté. D'être celle que je suis et d'être ailleurs que là où on voulait m'assigner. Alors peut-être que vous direz que c'est une liberté un peu rebelle. Ça marche, je prends.
2: Vous l'avez compris, je le disais au début de cette émission, ça secoue, ça décale, en tout cas des regards, et même des invités qu'on a l'habitude de recevoir dans Égosystème. Vous avez cette voix, vous avez cette manière d'incarner et de proposer cette philosophie. Laurence de Villers, Vengeance, le droit de ne pas pardonner, paru aux éditions Stock. Et je redonne un petit coup de pouce pour l'école 102, on la trouve facilement en ligne. Et allez voir le programme, peut-être que vous aurez envie de suivre un des cycles ou l'autre. Laurence de Villers, je vous remercie infiniment d'avoir accepté l'invitation.
3: Je vous remercie aussi, c'était vraiment parler de choses difficiles, mais avec bonheur avec vous. Comme
2: merci.
3: Quoi c'est possible.
2: Au revoir et à une prochaine fois, sans faute.
3: Au revoir.

0: Boy Archer, dernier disque, choix de Bastien Arnold qui aujourd'hui nous a concocté une programmation pour accompagner les propos de Laurence de Villers, Vengeance, le droit de ne pas pardonner aux éditions Stock. Vous pouvez retrouver l'émission avec Laurence de Villers sur le Play RTS ou sur le site qui parle de cette vengeance. Et puis, si vous voulez faire le pendant, parce qu'intellectuellement, c'est toujours intéressant de se bousculer un peu, l'émission sur le pardon proposée par Olivier Clerc, c'était il y a quelques semaines, elle est aussi en ligne.
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1: Plusieurs centaines de manifestants hier à Bâle et à Monthey pour exiger la fin des pesticides. Journée de mobilisation également en France contre l'entreprise Syngenta. Celle-ci dit agir pourtant pour la préservation de l'environnement sur son site de Monthey et prône aussi la protection des récoltes comme garantie de la sécurité alimentaire. Une manifestation à Genève exige quant à elle de la Suisse des sanctions contre Israël. 1500 personnes rassemblées 3 ans après le massacre du 7 octobre, suivi d'une campagne militaire de l'État hébreu à Gaza. Les manifestants considèrent que Berne a fait preuve d'inaction ces 3 dernières années et a même soutenu l'État hébreu. Suisse-t-il annonce une nouvelle restructuration. Le sidérurgiste lucernois fait face à des pertes importantes. Le directeur du groupe annonce des suppressions d'emplois en Allemagne ce matin dans la Sonntag Zeitung. Il ne donne pas de chiffres, mais espère ainsi dégager des bénéfices d'exploitation sur un marché fortement réduit, selon lui. Suisse-t-il a déjà diminué de moitié ses effectifs ces dernières années, passant de 13 000 à 6 500 employés. Les droits de douane n'ont par contre pas provoqué de spectaculaire renouveau de l'industrie automobile dont se targue Donald Trump. Les analystes dressent un bilan plus contrasté. Malgré les promesses industrielles des constructeurs aux États-Unis, les gains restent limités, voire lointains, selon plusieurs spécialistes interrogés par l'agence France-Presse. Marine Le Pen maintient sa confiance à Jordan Bardella. Le président du Rassemblement National est accusé d'avoir écrit des messages antisémites en 2013, ce qu'il dément. « J'ai totalement confiance en Jordan », fait savoir la candidate à la présidentielle à la Tribune dimanche. L'armée israélienne confirme hier soir avoir abattu un haut responsable du Hamas lors d'une frappe dans la ville de Gaza. Attaque qui a fait 5 morts, dont 4 femmes selon la défense civile du territoire palestinien. L'armée ne précise pas si ce haut responsable a été tué. Renault promet d'investir plus de 10 milliards d'euros sur 5 ans en France dans les véhicules électriques. Déclaration de son directeur général François Provost sur France Inter hier. Il tempère toutefois, Renault investira si le contexte social et politique en France le permet. La Suisse continue son sans-faute en Ligue des Nations. Victoire de la Nati 2-1 hier soir face à la Slovénie. Premier match à domicile depuis le Mondial 2026. L'Écosse, elle, a obtenu sa première victoire en Macédoine du Nord. 2-0 à Skopje. So you better get ready. Et puis c'est un hommage à une pionnière de la musique électronique, l'artiste française De Laurentiis, est en concert ce dimanche à l'Alhambra de Genève, un concert-spectacle dans le cadre du festival Electron. Le spectacle retrace l'apport des femmes dans la musique électronique, des expérimentations du siècle passé à la techno-pop actuelle. Un hommage notamment à la compositrice Eliane Rodrigue décédée cette année et qui vouait un véritable culte à l'ARP 2500. C'est une sorte d'orgue électronique équipé d'un tableau de connexion avec des potentiomètres sur lesquels l'artiste composait ses créations. C'est un temps assez ensoleillé qui vous attend ce dimanche, mais des voiles de cirrus et des bancs de brouillard en plaine, sans doute plus nuageux en Ajoie et dans le sud du massif du Jura. Des risques d'averses localement orageuses dans le Jura et les Alpes à la mi-journée. Les températures en plaine aujourd'hui jusqu'à 22 degrés.
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1: Vous avez déjà tourné 20 minutes pour trouver une place de parking? Moi, ça m'est arrivé pas plus tard qu'hier. Alors forcément, si ma ville pouvait s'en charger à ma place, je prends. Et tant qu'on y est, elle pourrait aussi m'éviter les bouchons, éteindre les lampadaires quand personne ne passe, repérer une fuite d'eau avant qu'elle ne devienne une piscine municipale, savoir où planter un arbre pour qu'il fasse vraiment de l'ombre. Bref, on lui en demande beaucoup à notre ville. Moins de pollution, moins d'énergie gaspillée, moins de trafic, plus d'arbres, plus de fraîcheur et si possible que tout fonctionne. Et maintenant, évidemment, on lui ajoute l'intelligence artificielle, parce que pourquoi s'arrêter là? Grâce à elle, la ville pourrait non seulement savoir ce qui se passe, mais anticiper encore mieux le trafic, notre consommation d'énergie, les besoins en eau, la chaleur, peut-être même certaines réactions du vivant. Alors sur le papier, c'est assez irrésistible, sauf qu'on a déjà entendu cette histoire. Alors pendant cette heure, on va se demander ce qu'il reste de nos rêves de ville intelligente, ce que l'intelligence artificielle change vraiment et comment nos villes pourraient devenir à la fois plus technologiques et plus vertes. On s'intéressera aussi à quelque chose qui résiste assez bien à toutes nos envies d'optimisation, l'imprévu. Bienvenue dans l'effet papillon. Et avec nous pendant toute cette heure, Antoine Picon. Bonjour monsieur.
2: Bonjour.
1: Merci d'être avec nous en direct de notre studio de Paris. Vous êtes à la fois architecte, historien, puis j'ai réussi à vous attraper entre deux vols entre Paris et Boston,

0: réseau d'eau, égout, etc. Donc une promesse d'efficacité. C'est aussi une promesse de vie plus agréable, ce qu'on appelle en anglais parfois la livability, c'est-à-dire qu'on va vivre mieux dans les villes, et ça c'est aussi un aspect très très important. Et puis il y a aussi, dès cette époque, l'idée qu'on va améliorer finalement le bilan carbone des villes, on va les rendre moins gourmandes en énergie, en optimisant, là encore avec l'idée d'optimisation, on va optimiser finalement le fonctionnement des villes. Donc il y a vraiment ces trois composantes qui se diffusent très fortement, je dirais des années 2008 au début des années 2010, c'est le moment où tout ça fait boule de neige.
1: Et pourquoi est-ce que cette promesse s'est due au temps, justement, à ce moment-là? On pense vraiment que la technologie va pouvoir résoudre une partie des problèmes de la ville?
0: Il y a des acteurs derrière, c'est-à-dire dans les années 2007-2008, il y a quelques majors, quelques très grandes entreprises du numérique, je pense notamment à Cisco, à d'autres entreprises, Microsoft, etc., qui souhaitent trouver de nouveaux débouchés. Donc ça va jouer un rôle. Ça va rencontrer finalement l'intérêt des élus municipaux qui vont se dire peut-être qu'il y a... Alors, d'abord, il y a moyen d'avoir une nouvelle dimension dans la communication de la ville. Mais peut-être aussi, ça va quand même permettre de trouver des solutions à des questions qui sont pas faciles à résoudre. Ça va rentrer... À partir d'un certain moment aussi, on va se rendre compte qu'en fait, les villes... Alors ça, c'est pas tout début. Mais ensuite, on va se rendre compte que les villes, c'est en fait les plus gros producteurs de l'or noir du 21e siècle, c'est-à-dire l'information, et vont se greffer sur ces discours sur la ville intelligente toute une série d'acteurs, je dirais, qui vont créer des plateformes, des choses comme ça, et là vous allez voir des choses qui vont donner naissance par la suite à Uber, à toutes ces choses qu'on connaît aujourd'hui. Et puis dernier acteur qui permet à tout ça de prendre, nous, avec un équipement smartphone qui nous rend d'une part plus accessible, plus communicant, etc. Et je dirais, la ville intelligente, c'est une ville de capteurs, mais c'est aussi une ville de citoyens équipés de smartphones.
1: Vous-même qui avez étudié de près justement toutes ces villes, aujourd'hui, quand vous vous promenez, même en tant que touriste, vous êtes absorbé par ces éléments-là? Vous arrivez encore à vous balader sans justement... je ne sais pas, les analyser, ces villes, sous le regard de la technologie?
0: Oui, enfin, je pense que c'est une question d'hygiène de vie personnelle. On n'est pas obligé d'être constamment sur son écran de téléphone. Alors, effectivement, il faut un peu résister. Je dirais, il y a une addiction numérique qui me rappelle l'époque où tout le monde luttait contre le tabac. C'est un peu du même ordre. En même temps, je dirais, qui achète encore un plan de ville? Tout le monde se sert très souvent de son téléphone pour se localiser, etc., etc. Et on se rend compte que, pour aussi trouver des restaurants à proximité de l'endroit où on se trouve, quand dans un endroit moins familier, on se rend compte que finalement ces usages numériques sont devenus constitutifs finalement de la façon dont nous parcourons les villes, etc. Une façon de résumer de cela, c'est peut-être de dire qu'on vit plus seulement dans l'espace physique, on vit dans un espace qui est augmenté au moyen de contenu électronique.
1: Et vous êtes un peu geek, vous-même?
0: Pas tant que ça, non. Enfin, j'aime bien, je m'intéresse évidemment à ces choses, mais non, je dirais pas, il faut être plus jeune pour être geek. Enfin,
1: c'est vrai.
0: Puis ça vous passe un peu ensuite. On se rend compte quand même, l'architecture, c'est un bon rappel que nous vivons quand même fondamentalement dans l'espace physique. C'est dans l'espace physique qu'on est et qu'on meurt. Et je dirais, ce que je dis aussi souvent à mes élèves, c'est que, évidemment, on est dans une période dominée par les données, mais en même temps, l'immobilier a jamais été aussi cher et crucial. Regardez la Suisse, on parle quand même beaucoup d'immobilier, comme partout dans le monde.
1: Bon, ces villes-là, en tout cas, ces smart cities, ces villes augmentées, comme vous le dites très joliment, on ne s'est pas contenté de les imaginer, justement. À certains endroits, on l'a façonné vraiment à fond, notamment en Espagne. On va s'y rendre dans quelques minutes, Antoine Picon. Le temps d'écouter ce titre de Naïka, qui est une chanteuse franco-haïtienne, One Track Mind, sur RTS Première.
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Monomaniaque, la chanteuse Naïka avec ce titre One Track Mind. Vous écoutez l'effet papillon, nous sommes en compagnie de l'architecte, historien Antoine Picon. Alors on vient de parler du rêve de la Smart City avec vous. Maintenant on va voir ce qu'il donne quand on le construit pour de vrai. En tout cas on va l'entendre. Au début des années 2010, on le disait avant, Santander, dans le nord de l'Espagne, devient l'un des grands laboratoires européens de la ville intelligente. Près de 20 000 capteurs sont installés pour le trafic, le stationnement, les déchets, l'éclairage, l'eau. La ville du futur devait commencer là. 15 ans plus tard, notre reporter Mélanie Nounès est retournée voir ce qu'il en reste.

0: Alors là, je me trouve à Santander, c'est au nord de l'Espagne. Et en face de moi, il y a cet océan, avec quelques bateaux d'ailleurs, et des grandes collines verdoyantes face à moi. Pourtant ici, rien ne saute aux yeux. Il n'y a pas d'écran géant, il n'y a pas de robots dans les rues. Ce n'est pas une ville futuriste comme on pourrait l'imaginer quand on parle de Smart City. Et pourtant ici, depuis 10 ans, la ville elle est devenue un laboratoire grandeur nature avec près de 20 000 capteurs qui sont disséminés dans l'espace urbain, qui mesurent en continu l'air, le bruit, la lumière, les déplacements, les déchets, bref, presque tout ce qui fait la vie quotidienne d'une ville. Alors sous mes pieds, il y a des capteurs qui détectent les voitures et au carrefour, il y a des panneaux qui indiquent en temps réel les places disponibles, ce qui évite en fait de tourner en rond pendant de longues minutes pour se garer. Et là, je vois deux habitantes sur un banc. Je vais leur demander si elles utilisent ces technologies.
1: Si solamente para saber lo que sabéis de Smart City. Qu'est-ce que vous savez de la Smart City de Santander?
2: C'est un projet qui existe depuis plus de 10 ans et il est financé par des fonds européens, je crois. Et il vise à optimiser les ressources de la ville pour les mettre au service de ses citoyens. Il y a d'excellents transports en commun et les vélos en libre service sont électriques. Le système indique les places disponibles et les parkings et on peut également savoir quelle est la fluidité du trafic.
1: Qu'est-ce que vous pensez de ça justement?
2: C'est pratique, car on sait où on peut aller et on ne peut pas aller. Par exemple, le parking de la Plaza Pombo est toujours plein. Impossible d'y aller, sinon on se retrouve coincé dans la rue. Et ce système nous indique qu'il faut plutôt aller ailleurs, vous comprenez? En fait, je pense que le fait de ne pas être une grande ville facilite la mise en œuvre de ce genre de projet, car à plus petite échelle, ils sont plus faciles à réaliser, je suppose. Le réseau de transport en commun est excellent, ce qui est primordial car la ville est très étendue, avec des grandes distances entre différents points.
1: Est-ce que c'est surprenant que Santander soit un peu avant-gardiste dans...
2: C'est surprenant, car en général, nous avons l'air d'une ville assez traditionnelle sur le plan social, mais ça fonctionne. Je le pense aussi, c'est quelque chose que d'autres villes pourraient imiter, oui. C'est une ville où la qualité de vie est élevée. Nous sommes toutes les deux des professionnels de la santé et avons fait nos études à l'étranger, en travaillant dans des hôpitaux à Madrid ou à Bilbao. Nous sommes toutes les deux rentrées et nous avons toutes les deux des jeunes enfants et c'est une bonne ville pour les élever.
3: J'habitais à Madrid avant d'avoir des enfants et bien sûr c'est complètement différent.
1: Ah si, et pourquoi? En quel sens? Dans quel sens c'est mieux?
3: Eh bien, par exemple, en termes de mobilité, de facilité de déplacement et de distance.
1: Bueno, muchísimas gracias, merci beaucoup. Merci. Et quel est votre prénom? Quels sont sus nombres?
4: Inés
5: et Clara.
0: Alors aujourd'hui, Santander, elle produit chaque jour des centaines de milliers de données issues de ses capteurs installés un peu partout. Alors il y en a sous les routes, sous les lampadaires, dans les poubelles, ce qui permet en fait à la municipalité d'ajuster en permanence son fonctionnement et, in fine, de l'améliorer. Alors là, concrètement, je vais passer devant un lampadaire. Il s'allume quand je passe. Et là, il va s'éteindre quelques secondes après. Mais à l'échelle d'une ville entière, ce type de système permettrait d'économiser jusqu'à 40% d'énergie sur l'éclairage public, tout en donnant l'impression que tout fonctionne normalement. Alors ce qui m'intéresse aujourd'hui, c'est pas tant la promesse technologique, qu'on connaît bien, mais ce qu'il en reste, concrètement, 15 ans après l'installation des premiers capteurs et le déploiement de cet Internet des objets urbains, où en est-on?
6: Tous les services de la mairie sont sur une application. Les bus, les nouvelles, la poubelle. La technologie est partout. Tu peux tout voir sur ton téléphone, tu vois. En tant que citoyen, chacun a son propre avis sur la question.
1: Vous pensez que c'est bien?
3: Je vois ça d'un bon œil, oui. Tout ce qui représente un progrès me semble positif. Tout ce qui est, en fait, dans un souci de progrès. Les projets existent, mais il faut encore les mettre en œuvre. Et c'est presque toujours une question de coût. Par exemple, les ordures ménagères sont collectées par un système, la nuit et tout. Mais si vous avez d'autres types de déchets, par exemple une armoire dont vous voulez vous débarrasser, eh bien vous appelez et vous dites que vous allez la déposer dans les poubelles de telle ou telle rue pour qu'un autre camion poubelle puisse venir la ramasser, par exemple.
4: Pase otro transporte de basura y lo recoja, por ejemplo.
3: Pero al final, mais au final, il faut des investissements pour faire tout ça.
4: Para realizar todas esas cosas. Bueno, he nacido en un pueblo.
3: Bon, je suis né dans une petite ville, mais j'ai vécu ici toute ma vie.
4: Yo creo que es una ciudad que
3: je pense que c'est une ville avec beaucoup de personnes âgées et peu de jeunes, et ça se voit. Et c'est pour ça que c'est calme pour se promener.
4: Tranquilo, mira, pasear.
1: Est-ce que c'est une ciudad para jubilarse ou c'est une ville pour apprendre sa retraite?
3: Oui, c'est plutôt une ville pour les personnes âgées. La technologie n'est pas vraiment faite pour les très âgés, même si on la maîtrise, car je suis moi-même âgé. Oui, c'est très pratique. Mais on en revient toujours au même problème. Si les gens sont très âgés, la technologie, bon, ça ne change rien. Je préfère une affiche en papier, car Santander est une ville qui a besoin de se développer.
0: À travers ce témoignage, je comprends donc qu'il y a des effets concrets mesurables sur certains aspects du quotidien, la mobilité, l'énergie, la gestion des services, et je comprends mieux pourquoi Santander est devenu une référence internationale. Donc là, je me trouve dans le centre-ville de Santander et je me dirige vers un très très très beau monument qui est un ancien palais qui a été transformé et qui aujourd'hui abrite certains services de la mairie de Santander et notamment un très grand centre de développement de cette technologie de Smart City. Et je vais aller rencontrer Véronica, qui est l'une des chercheuses et qui a travaillé pendant des années et des années et qui travaille toujours sur ce projet.
5: Hola.
1: Hola.
5: Soy Mélanie.
7: Oui, je suis Véronica Gutiérrez, directrice de l'innovation, de la transformation numérique et de la modernisation pour la mairie de Santander. J'ai fait partie des premières chercheuses à travailler sur le projet initial Smart Santander. Tout a commencé en 2010 avec un projet européen qui comprenait d'une part des projets de recherche et d'autre part l'amélioration des services municipaux. Si tu veux, tu peux venir avec moi. Allez, je vais te montrer, d'accord?
0: Donc là, on est dans une salle où il y a plein d'écrans, plein de dessins. Hay muchos pantallas, como
7: nosotros. Oui, enfin, c'est un centre de démonstration, en fait. Ce que nous avons à l'intérieur du centre de démonstration est destiné à l'enseignement. Par exemple, vous pouvez voir ici les capteurs qui ont été installés sur les bus. Et ici, les capteurs de stationnement installés initialement.
0: Ah oui, donc là, on voit les petits boîtiers. Ah.
8: Esto es un contador de agua que envía los datos periódicamente desde las casas de los abonados.
7: Il s'agit d'un compteur d'eau qui transmet régulièrement des données provenant des domiciles des abonnés. Il est connecté et mesure le débit d'eau et communique périodiquement la consommation d'eau des abonnés. Par exemple, voici un capteur à ultrasons qui a mesuré le niveau de remplissage des poubelles.
0: Alors là, on voit en effet les petits boîtiers. Ah, donc là, les écrans s'allument et on voit des explications. Et comment justement vous voyez cette trajectoire?
7: Il est vrai qu'on a commencé tôt et on a appris de nos erreurs. Ça nous a permis d'améliorer notre technologie. Mais c'est vrai qu'il y a un décalage entre notre vision initiale d'une ville intelligente et son coût et les efforts réels qu'elle requiert.
8: A lo que realmente cuesta todo esto y cómo cuesta en el sentido de esfuerzo de.
7: Nous n'avons certes pas encore répondu à toutes les attentes des citoyens, mais avons-nous atteint notre but? Non, il nous reste du chemin à parcourir.
0: Et c'est vrai qu'en 2010, Santander faisait figure de ville très avancée sur toute cette technologie, j'imagine.
7: Nous avions installé des dispositifs de stationnement sur les façades des immeubles et les lampadaires.
0: Et il y a aussi les... Des boîtiers qui permettent de savoir combien de personnes sont dans le bus, par exemple.
7: Au final, de nombreux facteurs entrent en jeu. Le citoyen est impliqué, l'entreprise prestataire de services est impliquée, et la question est, qu'est-ce que je peux faire pour vous aider à traverser certaines étapes de votre vie ? Je suis entrepreneur et je souhaite faire évoluer Santander. Eh bien, je pense que nous devons aussi évoluer, et l'intelligence artificielle va nous aider.
1: C'est-à-dire que nada, c'est, comme on le disait, ça ne s'arrête jamais. Que nunca se para.
9: No se para.
7: Ça ne s'arrête jamais.
0: Alors, 10 ans après, Santander reste un laboratoire fascinant, mais aussi un terrain d'observation des limites de la Smart City. Il y a une efficacité réelle, mais aussi une appropriation incomplète et des questions qui restent encore ouvertes sur la place de la technologie dans nos vies. Et surtout, est-ce que l'IA ne va pas finalement remplacer tous ces mécanismes développés depuis plus de 10 ans ? Et au fond, peut-être que la vraie question, c'est pas de savoir si la ville peut devenir plus intelligente, mais surtout de savoir pourquoi, pour qui et dans quel but.
10: Dans quel but toute cette technologie ? Il y a quelque chose que j'aime bien dans ce reportage, Antoine Picon, on part chercher une révolution technologique et puis finalement on trouve une ville assez normale. Qu'est-ce que Santander nous raconte aujourd'hui ?
11: Ça nous raconte plein de choses. Enfin, c'était tout à fait passionnant d'écouter ces témoignages. Ça nous raconte d'une part que les technologies qui sont de pointe à un moment deviennent presque invisibles parce qu'on s'est habitué à elles. C'est-à-dire qu'aujourd'hui, on ne s'émerveille plus de pouvoir téléphoner à presque tous les endroits de la planète. On ne s'étonne plus de tas de choses. Je dirais donc qu'il y a une banalisation d'une certaine façon. La Smart City est devenue en partie invisible. Ça, c'est une première leçon. Une deuxième leçon, c'est que je crois que c'est la question quand même de l'investissement des citoyens. Enfin, ça a été dit à plusieurs reprises. Le smartphone, l'accès aux données, la relation aux autorités municipales, enfin tout ça est aussi en jeu. Mmh. Alors, il y a des problèmes dont on n'a pas parlé, curieusement, qui sont les problèmes de respect de la vie privée. Vous savez que les compteurs intelligents, par exemple, ça permet, en étudiant de façon fine, je dirais, vos consommations électriques et la façon dont les programmes que vous regardez à la télévision, les modules, ça permet de savoir ce que vous avez regardé à la télévision. On peut aussi savoir, finalement, via votre téléphone, où vous êtes allé. Le New York Times avait fait un article assez saisissant où on pouvait diagnostiquer les maladies dont souffraient les gens à partir des endroits où ils se rendaient dans la ville, etc., pour aller voir les médecins, etc. Donc, il y a des questions de respect de la vie privée qui se posent, etc. Il y a aussi des questions dont on a un peu parlé, mais qui sont quand même que tout n'est pas possible, que beaucoup de choses ont un prix, les capteurs, c'est cher, et ça va le devenir quand même de plus en plus. Donc, je dirais, il y a des questions de frugalité numérique, de validation économique, etc. Et puis, ultimement, c'est la conclusion du reportage. C'est que
10: l'intelligence artificielle, absolument.
11: Moi, c'est pas celle que je retiens en priorité. Enfin, on pourra en reparler de l'intelligence artificielle, mais c'est que la Smart City, c'est un problème politique. C'est comment voulons-nous vivre ensemble et que voulons-nous? Et c'est ça, quand même, la question fondamentale. Je dirais, la technologie dans la ville, c'est toujours une question politique, au moins autant que technologique. Et c'est peut-être ça, pour moi, l'enseignement véritable. Et l'IA, elle va reposer à nouveau cette question. Que voulons-nous ? Comment voulons-nous vivre ensemble ?
10: Mais là, vous êtes assez méfiant, justement, avec cette intelligence artificielle. Vous me disiez, j'ai quand même l'impression d'avoir déjà entendu ces promesses.
11: C'est pas de la méfiance, c'est l'historien en moi qui constate quand même qu'on est en train de... Il y a des discours qui répètent un peu ce qu'on entendait dans les années 2010. C'est-à-dire, par exemple, la promesse que l'IA va permettre justement d'atteindre une frugalité, de décarboner, etc. On entendait déjà ces discours dans les années 2010 à propos de la ville, à propos des Smart Cities. Il y a toute une série de choses qu'on a déjà entendues et qu'on recycle aujourd'hui. Je dirais, l'IA redonne de la visibilité, finalement, à la question du numérique dans la ville. Donc, du coup, on retrouve certaines thématiques qu'on connaissait aussi, les questions de vie privée et de respect de la vie privée. Elles sont très, très présentes aujourd'hui avec l'IA. Donc, ce n'est pas de la méfiance. C'est simplement que, je crois, on attribue à Mark Twain l'idée que l'histoire ne se répète pas, elle bégaye. Il y a quelques bégaiements. Il y a quelques bégaiements dans cette affaire à une dizaine d'années, une quinzaine d'années de distance.
10: Mais
11: il y a des choses nouvelles.
10: J'allais dire, l'intelligence artificielle aujourd'hui va nous aider, comme le dit Véronica Gutiérrez, là, la directrice de l'innovation, la transformation de la ville de Santander. Elle pourrait aujourd'hui nous aider en matière de ville verte, de technologie, d'amélioration de nos vies, en collaboration avec le vivant, on peut dire ça. Est-ce que l'intelligence artificielle, là, aujourd'hui, peut être meilleure?
11: Oui, je pense qu'elle peut être meilleure. Bon, d'une part, elle va démultiplier la puissance des outils numériques. On va pouvoir, par exemple, repérer des corrélations plus fines, des régularités, etc. Et ça va permettre d'affiner les prises de décision, les procédures d'optimisation. Enfin, je dirais, on va passer finalement à une espèce de vitesse supérieure de l'efficacité, finalement, des systèmes numériques. Ça, c'est indéniable, avec d'ailleurs une démultiplication aussi des problèmes. Enfin, on le voit aujourd'hui avec tous les problèmes, encore une fois, liés à la vie privé, lié, bon, les problèmes de plagiat étudiant ou même au-delà, etc. Donc, ça va poser aussi des problèmes. Oui, évidemment, on en a beaucoup parlé, mais enfin, bon, oui, ça évidemment. Commence aussi aujourd'hui dans l'enseignement supérieur. Hein. On ne sait plus très bien si on note un élève ou si on note un élève et un algorithme. Donc, c'est un peu, ça complique un peu la tâche des enseignants. Donc, je dirais, il y a toutes ces choses-là. Alors, sur le vivant, il y a déjà beaucoup de choses qui sont gérées au moyen du numérique. Les arbres, quand même, aujourd'hui, ils sont souvent gérés au moyen de bases de données. Parfois, il y a aussi de l'Internet des objets qui les concernent. Le suivi de certaines populations animales, il y a tout un espèce de travail de suivi. Il y a aussi, par exemple, aussi, la nature, c'est aussi les risques d'inondation, des tas de choses comme ça, qu'on va pouvoir certainement un petit peu mieux anticiper et en tout cas savoir un peu développer des réponses adaptées. Et puis il y a des choses qui, à mon avis, tiennent un peu de la science-fiction, mais bon, vous avez beaucoup de gens qui disent il faut donner voix aux non-humains, aux animaux, aux forêts, aux montagnes, etc. Bah, l'IA, ça pourrait être une façon de ne pas tomber toujours dans la circularité du discours humain en faisant intervenir des acteurs non-humains, certes artificiels entre guillemets, mais qui peuvent parler d'une voix peut-être un peu différente. Ce qui est intéressant avec l'IA, c'est qu'on peut aussi être surpris par elle. Mm-hmm. Dernier point peut-être, il y a pas mal de villes aujourd'hui, New York, Boston, enfin en tout cas aux États-Unis et bien d'autres, qui essayent de développer de l'IA qui serait plus participative, qui permettrait d'associer des minorités parfois sous-représentées dans les processus de décision à la façon de faire la ville. Et ça, c'est aussi, je dirais, l'IA, ça peut aussi permettre de débloquer certains obstacles sociaux.
10: Et c'est ça, on en revient à ce projet culturel, sociétal, qui est un élément indispensable pour pouvoir faire évoluer nos villes à ce niveau-là.
11: Voilà, je crois qu'on a souvent tendance à faire de la technologie une espèce de facteur extérieur qui impacterait de l'extérieur la société. En fait, la société et la technologie se construisent ensemble. Et je dirais, les usages de la technologie, c'est une des grandes questions politiques depuis au moins le moment où nous sommes rentrés dans les sociétés industrielles. Et la ville, c'est un des lieux où cette question politique se pose le plus clairement. Bon, on a parlé, par exemple, je ne sais pas si vous avez noté aussi, sur Santander, il y a la question de la fracture numérique, notamment avec les plus âgés.
10: Le générationnel.
11: Ça va être une question réelle dans les années qui viennent. Vous avez beaucoup de gens qui sont incapables de servir des smartphones passé un certain âge. On désapprend, je dirais, avec l'âge parfois. Et donc, cette ville de plus en plus intégrée, aujourd'hui en France, si vous n'avez pas d'accès à l'Internet, il est quand même assez difficile de commander un billet de train. Donc vous avez toute une série de choses comme ça, toute une série de procédures qui deviennent inaccessibles si vous perdez finalement la capacité d'utiliser les outils numériques. Donc ça va être un des problèmes dans les décennies qui viennent.
10: Ce projet sociétal doit aussi faire face à l'urgence climatique aujourd'hui qui a changé de dimension dans le débat urbain. On demande à nos villes non seulement d'être intelligentes, mais d'être vivables, plus fraîches, plus végétales, plus résilientes. D'ailleurs, Antoine Picon, vous dites qu'elles vont devoir devenir à la fois plus verte et plus technologique. Alors je vous propose de parler de cette rencontre un peu plus profondément dans un instant, juste après ce titre de Charles Trenet, parce que Trenet, lui, avait déjà imaginé une ville très verte, enfin à sa manière, avec des canards qui parlent anglais, des grenouilles qui chantent, des oiseaux qui tiennent buffet. Alors le jardin extraordinaire, on l'écoute sur RTS Première.
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1: Oui, il suffit pour ça d'un peu d'imagination. Charles Trenet sur RTS Première. Antoine Picon, on va faire travailler notre imagination justement. Votre jardin extraordinaire à vous serait peut-être un peu plus technologique. Finalement, c'est un peu contre-intuitif. C'est vrai, quand on imagine une ville plus verte, on imagine souvent moins de technologie. Vous dites aussi un peu l'inverse. C'est aussi ce que raconte votre livre, hein, Nature urbaine, une histoire technique et sociale. Qu'est-ce qui change justement aujourd'hui avec l'urgence climatique? Le lien entre nature, technique dans la ville, il n'est pas nouveau, mais il évolue aujourd'hui.
2: Oui, ben je commencerai peut-être par ce qui n'est pas nouveau, c'est-à-dire mettre de la nature dans la ville, il faut toujours quand même déployer des moyens techniques. Parce que bon, bah, c'est un peu plus compliqué que d'avoir de la nature en rase campagne. Alors ce qui change aujourd'hui, ben, d'une part, il y a une espèce d'urgence qui est quand même devenue extrême. C'est-à-dire qu'il y a eu une montée de l'urgence au cours des deux derniers siècles. Les villes sont devenues plus grandes au XIXe siècle, avec des problèmes de pollution déjà, etc. Et c'est pour ça qu'on a commencé à multiplier les jardins publics, les avenues plantées, etc., etc. Aujourd'hui, on sait bien qu'avec le réchauffement climatique, eh bien, la nature dans la ville, c'est devenu de première importance. D'où d'ailleurs, en anglais, on parle de green infrastructure. C'est comme si finalement l'une des infrastructures d'avenir de la ville, eh ben, c'était la verdure, l'eau, blue and green infrastructure, l'eau, etc. Donc il y a cette espèce d'urgence finalement d'avoir plus de nature dans les villes pour les rendre plus résilientes. Et ça, c'est quand même relativement nouveau. Ce qui est nouveau du coup aussi, c'est de se dire que la nature, eh ben, c'est pas uniquement pour faire joli ou pour des fins récréatives, c'est une composante essentielle du vivre en ville, au même titre que l'eau courante, l'électricité, etc. Donc ça, je crois que c'est en train quand même assez profondément de changer la donne. Ça a aussi ça soulève aussi des problèmes concrets. On est plus attentif aujourd'hui, par exemple, à la nécessité de ne pas gaspiller les sols. On est plus attentif aussi au fait que ben, les cycles de l'eau, la diversité écologique, tout ça, c'est des choses absolument nécessaires. Donc c'est ça qui est en train de changer sous nos yeux.
1: Et en tant que... Oui, allez-y.
2: Oui, et je dirais, c'est pas quelque chose ça va demander quand même, malgré tout, de l'input technique, c'est-à-dire s'imaginer qu'on peut se débarrasser complètement de la technique. Les villes sont quand même de grands artifices, donc forcément, il y a de la technique dans ce qui les constitue.
1: De la technique, de la technologie aussi. Qu'est-ce que la technologie peut faire, justement, pour rendre une ville plus vivante? Vous avez des exemples, vous êtes architecte, hein, vous-même, l'architecture, l'urbanisme, sont déjà organisés pour cette articulation-là?
2: On commence à se poser des questions. On se pose toutes sortes de questions. On se pose des questions aujourd'hui par rapport au bilan carbone des édifices. On se pose aussi des questions jusqu'à quel point peut-on multiplier les espaces plantés dans les villes. Vous avez plein de gens qui réfléchissent, qui rêvent aussi d'immeubles plantés, etc. C'est un petit peu plus compliqué que ce qu'on dit souvent, parce que malgré tout, si vous mettez beaucoup d'arbres sur des balcons, il va falloir utiliser plus de béton pour vos balcons, et il y a des réalisations où on voit bien les limites un peu de ce genre de choses. Mais en tout cas, oui, il y a beaucoup de réflexions actuellement sur ces questions. Aussi, bon, comment promouvoir la biodiversité avec des corridors écologiques qui permettent aux espèces de circuler dans la ville, avec l'idée finalement que, bon, autrefois, on raisonnait en termes essentiellement de circulation des piétons, des automobiles, etc. Bah, aujourd'hui, il va falloir réfléchir aussi à la circulation des espèces animales dans la ville, à la pollinisation des plantes, enfin, toutes ces dimensions-là deviennent beaucoup plus importantes.
1: Alors, on entend bien dans ce que vous dites qu'on fait face à un vrai virage qu'il faut pouvoir saisir aujourd'hui, malgré tout. On n'est pas prêt. Hein. Qu'est-ce qui nous manque ?
2: On n'est pas prêt parce que le défi est immense, que malgré tout, on commence... Enfin, il y a encore pas mal d'incertitudes concernant l'ampleur exacte des changements climatiques. C'est-à-dire, on sait bien que ça va être énorme, mais il y a des degrés dans le gigantesque, et ça, on est mal préparé. Il y a aussi des degrés dans l'imprévisibilité des événements, parce qu'un des problèmes, c'est qu'on va rentrer quand même dans un monde dans lequel la prévisibilité est moindre en matière climatique, etc. On l'a vu, par exemple, avec les successions de canicules cet été, en Europe, etc. Donc, ces questions-là deviennent cruciales. Si vous voulez, moi, j'ai une position assez simple. Je dirais qu'on est en train de vivre deux très grandes révolutions. La révolution numérique, qui quand même, avec l'IA, connaît un nouveau rebondissement. Et puis, cette question, finalement, cette révolution, finalement, environnementale, écologique, etc. Et pour l'instant, elles ont tendance à se développer un petit peu en s'ignorant mutuellement. Et il faut arriver progressivement à les faire se rejoindre. Il faut aussi qu'elles se rejoignent autour de questions comme la frugalité. On ne peut pas continuer à s'imaginer que le numérique n'a pas de prix. Il a une très forte empreinte écologique. Les terres rares, tout ça, dont on a besoin, elles ont un coût environnemental très fort, de même que l'extraction pour les batteries lithium-ion, etc. Donc il va falloir finalement avoir une approche systémique et de systèmes extrêmement complexes. C'est là aussi où l'IA peut aider, parce qu'on est obligé de croiser des dizaines de milliers de facteurs, et ça va au-delà parfois des capacités de l'esprit humain. Donc l'IA peut aider finalement à concevoir des solutions dans ce contexte de complexité grandissante.
1: Alors on lui demande beaucoup, hein, depuis le début de cette émission, à la technologie, mesurer, prévoir, anticiper, optimiser nos vies beaucoup. Il y a quelque chose qui résiste assez bien à tout ça, c'est l'imprévu. Antoine Picon, je vous propose d'écouter cette petite chronique.
3: Les antennes du papillon.
4: Dans 200 mètres, tournez à droite. Trafic dense détecté. Un itinéraire plus rapide est disponible, gain de temps estimé, 3 minutes.
1: 3 minutes. Évidemment qu'on les prend. Parce que s'il y a bien une chose que la technologie adore, c'est nous éviter de perdre du temps. Et la ville intelligente pousse cette logique encore plus loin. Elle prévoit les bouchons, elle trouve une place de parking, elle adapte les feux. Optimiser l'énergie, anticiper les flux, éviter l'attente, supprimer les frictions. Bref, faire en sorte que tout fonctionne et que nous, on arrive exactement là où on avait prévu d'arriver. Mais justement, il y a peut-être quelque chose qu'on est doucement en train de perdre en chemin. Le hasard. Parce qu'avant le GPS, on se perdait. Enfin, surtout moi. On prenait la mauvaise rue, on ratait un arrêt, on demandait son chemin à quelqu'un, on entrait dans un café parce qu'il pleuvait, on découvrait une petite place par hasard, simplement parce qu'on avait tourné du mauvais côté. Aujourd'hui, si je tourne du mauvais côté...
4: Faites demi-tour dès que possible.
1: Oui, merci. Mais laissez-moi vivre. Parce que se perdre dans une ville a longtemps été considéré presque comme un art. Au XIXe siècle apparaît d'ailleurs la figure du flâneur, celui qui marche, sans objectif précis, qui regarde, qui traîne, qui se laisse détourner. Au XXe siècle, les situationnistes vont encore plus loin, ils parlent de dérive. Le principe est absolument magnifique, se déplacer dans la ville en acceptant de ne pas savoir exactement où l'on va. Autrement dit, l'application la moins rentable de l'histoire. Pas de destination, pas de temps estimé, pas d'itinéraire optimal et surtout, aucune possibilité de mettre 5 étoiles. Mais peut-être qu'ils avaient tout compris. Parce qu'une ville, c'est pas seulement un système de flux. Ce sont aussi des endroits où l'on ralentit, des bancs où l'on reste assis longtemps à observer les gens, des rues qui ne servent absolument à rien, des gens qu'on n'avait pas prévu de rencontrer, des détours, des erreurs, des surprises et finalement tout ce qu'un algorithme aurait probablement essayé de nous éviter. On appelle même ça la sérendipité, trouver quelque chose alors qu'on cherche autre chose. Et l'histoire des sciences en est pleine. La pénicilline, par exemple, en est probablement l'exemple le plus célèbre. En 1928, Alexander Fleming rentre de vacances et découvre qu'une moisissure a contaminé une de ses cultures de bactéries. Normalement, c'est poubelle. Sauf que lui, il regarde. Et autour de cette moisissure, les bactéries ont disparu. Le hasard avait fait une partie du travail. Encore fallait-il le remarquer. Et c'est peut-être ça qui est intéressant. Le hasard ne produit rien tout seul. Il crée une possibilité, une bifurcation, quelque chose qui n'était pas prévu au programme. Après, il faut être disponible pour le voir. Alors bien sûr, personne n'a envie de réhabiliter les embouteillages ni d'attendre son bus 42 minutes au nom de la poésie de l'imprévu. Mais à mesure que nos villes deviennent capables de prévoir nos déplacements, de nous guider, de nous recommander, d'écarter les détours inutiles, une question apparaît. Si on enlève peu à peu de nos vies tout ce qui n'était pas prévu, qu'est-ce qui n'arrivera plus ? Parce qu'au fond, on sait assez bien ce qu'on gagne quand on prend toujours le chemin le plus efficace. 3 minutes. Ce qu'on ne saura jamais, c'est ce qu'il y avait sur l'autre chemin. On parle de coûts, d'innovation, de projet social, mais Antoine Picon, c'est la fin du hasard, toute cette technologie d'optimisation de nos vies. Vous en pensez quoi, vous ?
2: Moi, je pense que le hasard est plus résistant que nos tentatives de l'endiguer. Moi, j'ai beaucoup aimé cette réflexion, parce qu'elle nous rappelle que la ville, c'est aussi une pratique poétique. Et je crois que c'est important. Et rien ne nous empêche, finalement, on n'est pas obligé de toujours suivre ce que nous racontent les itinéraires de Waze ou de Google Maps. On peut explorer, puis ça nous rappelle aussi une autre chose, c'est que le monde physique, c'est le monde physique qui est toujours plein de hasard. Moi, je crois en tout cas qu'on va rentrer, ce que je disais tout à l'heure, on va rentrer quand même dans un monde beaucoup moins prévisible que ce qu'on a connu. D'un point de vue climatique, mais à bien des égards, enfin le moins qu'on puisse dire, c'est quand on regarde l'actualité internationale, c'est qu'on n'est pas forcément dans la prévisibilité ces derniers temps. Donc curieusement, la multiplication des calculs, des algorithmes, etc., pour l'instant, elle ne nous a pas forcément transformés en machines, même si nous passons en général beaucoup trop de temps sur nos écrans. Et le monde est pour l'instant pas tellement plus rationnel qu'il l'était avant. Donc, je ne fais pas partie des gens qui croient que le hasard va forcément disparaître. On attendra peut-être moins le bus. Ça, c'est comme vous l'avez dit, c'est pas forcément une mauvaise chose.
1: Mais rien n'empêche. Il y a des gens qui se sont rencontrés dans un arrêt de bus. Non, mais évidemment, le hasard a juste changé d'endroit.
2: Mais rien n'empêche de réinvestir le temps que vous avez gagné en n'attendant pas le bus, en allant vous promener. La promenade, c'est quand même important. Je trouve que c'est assez juste que vous avez dit. C'est-à-dire qu'il faut toujours trouver, explorer les limites, etc. Encore une fois, la technologie, il ne s'agit pas de se transformer en automate. Il y a eu plein de films de science-fiction, finalement, qui décrivent des villes dans lesquelles les citoyens sont transformés en automates. Enfin, le plus célèbre, c'est certainement Metropolis. Ça se termine en général assez mal pour ceux qui essayent de transformer les humains en automates.
1: Mais nous, on est plus optimistes dans l'effet papillon. Alors, une ville peut-être pas tellement plus contrôlable. Ça, j'aime bien ce que vous dites. Alors, à quoi elle pourrait ressembler, justement, cette ville? On va peut-être finir l'émission avec ça, essayer de construire cette ville avec vous, Antoine Picon, dans quelques minutes, juste après la lausannoise Billy Bird, Soledad, sur RTS Première. On se retrouve juste après ce dernier titre musical pour faire un petit point. Allez, futuriste, on aime bien ce point quand même.

0: Billy Bird sur RTS Première. Antoine Picon, on a beaucoup déconstruit depuis le début de cette heure. Maintenant, on va construire. Il nous reste quelques minutes pour ça. À quoi ressemble une ville dans laquelle vous auriez réellement envie de vivre dans 20 ans vous-même ?
1: Dans 20 ans, je pense que ça relève de l'optimisme dans mon cas. Mais plus sérieusement.
0: Pour les générations, qu'est-ce que vous aimeriez leur laisser, en tout cas?
1: Alors moi, je voudrais peut-être terminer en parlant de quelque chose qu'on a assez peu évoqué, mais qui était un peu sous-jacent à beaucoup de choses qu'on a dites, qui est la question du temps.
0: Absolument.
1: C'est-à-dire qu'une ville, enfin, la promesse du numérique, ça a souvent à voir avec l'immédiateté. La connexion immédiate, l'envoi très vite de volumes d'informations considérables, le contrôle en temps réel des choses, etc. Et puis la nature en ville, elle nous parle d'autre chose. Elle nous parle d'un réépaississement du temps, de la possibilité, par exemple, aussi de mettre les mains dans la terre, de la possibilité de s'arrêter pour contempler une fleur, de la possibilité d'avoir un petit jardin qu'on entretient amoureusement. Et je dirais, il faut trouver pour la ville de l'avenir un nouvel équilibre entre l'immédiateté, qui semble avoir emporté pour l'instant, en tout cas, comme projet sur la ville, et puis cet épaississement du temps sans lequel on n'habite pas véritablement. Donc je dirais, pour moi, la ville de l'avenir, c'est une ville qui saura à la fois continuer, c'est comme vous l'avez dit, c'est bien de ne pas attendre le bus trop longtemps, donc dans laquelle l'immédiateté, parfois, sera quand même une réponse adaptée à certains défis, et puis, à d'autres moments, il faut retrouver des respirations, peut-être une certaine forme d'immobilité. Curieusement, là aussi, c'est pas complètement nouveau, c'était le grand rêve des modernes. Pour prendre un exemple suisse, parfois, enfin franco-suisse, parfois controversé, Le Corbusier lui-même pensait, à l'époque, c'était l'automobile qu'il fascinait parce que ça allait 20 fois plus vite que la marche des hommes. Et finalement, son architecture essayait de proposer des moments de respiration dans lesquels les humains pouvaient à nouveau se retrouver immobiles pour contempler le ciel, la nature, etc. Donc je crois qu'on est à nouveau, peut-être plus encore qu'auparavant à l'ère du numérique, face à ce défi qui est finalement comment à la fois vivre très vite et être capable de ralentir. Et la ville de l'avenir, c'est pas uniquement une question de dessin d'avenues, d'infrastructures, etc. C'est une question de rythme de vie.
0: C'est sur ça que j'aimerais
1: conclure pour ma part.
0: Ce sera votre battement d'aile. Ralentissez.
1: Par moment. Enfin, il y a d'autres moments, il faut quand même aller vite.
0: Oui, absolument.
1: Mais ralentissez, sachez finalement goûter le temps qui s'écoule, sachez prendre le temps. Et je pense que la nature en ville, elle n'est pas uniquement faite pour lutter contre les îlots de chaleur. Elle est aussi faite pour réintroduire cette dimension, finalement, qui est du rapport aux éléments, du rapport aux ces choses qui poussent qui poussent dans le temps. Voilà.
0: Ralentir, c'est un très beau conseil et c'est très beau pour terminer. Peut-être qu'après avoir écouté cette émission, justement lorsque votre GPS vous proposera un itinéraire 3 minutes plus rapide, vous pourrez évidemment le prendre, on va pas devenir complètement irresponsable non plus, mais peut-être que vous essayerez aussi une fois de tourner de l'autre côté juste pour voir ce qui peut nous attendre.
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0: Une petite salade de fruits entre Marvin et Anthony and Johnson sur RTS Première.
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0: Il est 6h.
2: Laurent Blanchard.
3: Suisse-t-il annonce une nouvelle restructuration. Le sidérurgiste lucernois fait face à des pertes importantes, 311 millions d'euros. Le directeur du groupe annonce des suppressions d'emplois en Allemagne ce matin à la Sonntag Zeitung. Il ne donne pas de chiffres, mais espère ainsi dégager des bénéfices d'exploitation sur un marché fortement réduit. Suisse-t-il a déjà diminué de moitié ses effectifs ces dernières années, passant de 13 000 à 6 500 employés. 70% de la population suisse en faveur d'un durcissement de la loi sur les armes. Résultat d'un sondage Levas pour 20 minutes et Tamedia ce matin. Le débat a été relancé par plusieurs homicides et aussi une fusillade à Haro. Avis encore plus net, 80% des personnes interrogées soutiennent l'introduction d'un certificat psychologique pour acquérir une arme à feu. Le scrutin s'annonce serré, 160 millions de Brésiliens attendus aux urnes ce dimanche pour choisir entre le président de gauche Lula et son rival conservateur Flavio Bolsonaro, fils de l'ancien président d'extrême droite Jair Bolsonaro, en prison pour tentative de coup d'État. La droite qui a engrangé des victoires d'ailleurs récentes en Amérique latine, mais pour l'heure, léger avantage au président sortant selon un dernier sondage d'intention de vote publié hier. Les Bosniens votent aussi ce dimanche aux élections générales sur fond d'années de turbulences politiques et de profondes divisions communautaires et avec peu de solutions de réponse à la baisse du pouvoir d'achat. La Russie continuera de pilonner Kiev. Moscou invite hier les diplomates à quitter la capitale ukrainienne. Volodymyr Zelensky affirme quant à lui que l'Ukraine intensifiera en retour ses frappes contre des raffineries russes. Des dizaines de milliers de personnes à Madrid et dans d'autres villes espagnoles hier, manifestation contre la crise du logement. Vendredi, le Parlement a rejeté des mesures du gouvernement. Comme dans de nombreuses capitales européennes, Airbnb et les fonds d'investissement sont accusés de faire flamber les prix et de raréfier les logements disponibles. La Suisse continue son sans-faute en Ligue des champions des nations de football. Victoire de la Nati 2-1 hier soir face à la Slovénie. En National League de hockey sur glace, la performance de Lausanne hier soir qui l'emporte sur le leader Zurich 3-2 à 40 secondes de la fin de la prolongation. Fribourg s'est lui fait piéger 2-1 par Ambry. Bienne a mis fin à une série de 3 défaites. Victoire hier soir à domicile 4-3 face à Davos.
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3: Vous avez peut-être reconnu un extrait du film Thelma et Louise avec Suzanne Sarandon dans le rôle de Louise. L'actrice fête ses 80 ans aujourd'hui. Elle apparaît dans une centaine de films, on ne va pas tous les citer. On ne compte pas non plus les séries. Suzanne Sarandon qui a reçu en 96 l'Oscar de la meilleure actrice pour son rôle dans La Dernière Marche, film sur la peine capitale avec Sean Penn. C'est un temps assez ensoleillé qui vous attend ce dimanche, mais des voiles de cirrus et aussi des bandes de brouillard en pleine ce matin. Sans doute plus nuageux en Ajoie et dans le nord du massif du Jura. Des risques d'averses localement orageuses dans le Jura et les Alpes à la mi-journée. Les températures maxi en pleine aujourd'hui, 22 degrés.
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1: Côté jardin se penche 4 fois par an côté vétérinaire. Et c'est le cas ce dimanche avec la présence de nos 2 spécialistes de la santé animale. Ils vont répondre tout au long de l'émission à toutes vos questions si vous les appelez au 058 134 0134. Nous aborderons notamment le problème du comportement des chiens, comment évaluer l'agressivité d'un chien ou alors son adoptabilité. Ce sera aussi le sujet du reportage du jour puisque notre reporter est parti à la SPA pour rencontrer des animaux, des soignants et aussi des adoptants. Ce sera le reportage aux alentours de 7h50, 7h40, 7h50. Les lignes seront aussi ouvertes évidemment à vos questions plantes et plantations. Vous avez également 2 spécialistes, 2 horticultrices ce matin pour vous servir au 058 134 0134. Le dimanche de 6h à 9h, c'est Côté Jardin et on est heureux d'être avec vous ce matin.

0: À vous toutes et tous, que vous soyez à la maison, peut-être encore un peu couché, un peu endormi, à nous écouter à la radio ou alors dans ce studio comme Olivier Glardon. Bonjour.
1: Bonjour.
0: Comment ça va ?
1: Mais formidable.
0: Oui, vous êtes levé du bon pied ce matin.
1: Les deux, j'ai sauté dans les souliers.
0: Est-ce que vous avez été accueilli par un animal qui réclamait à manger ou alors peut-être avez-vous été surpris d'entendre ronfler sur le canapé du salon ?
1: Alors oui, ce qui ronflait c'était ma chatte. Et pendant ce temps, il y a une souris qui se balade chez nous, qui rigole, oui.
0: C'est ça, c'est les expressions populaires souvent ont raison. Quand le chat dort...
1: Alors là, c'est vraiment ça.
0: La souris danse. Eh bien oui, bah moi c'était pareil, elle ronflait aussi sur le canapé, ça m'a vraiment pas du tout donné envie de me réveiller. Mais quand même, il faut le faire. On va parler animaux avec vous ce matin, mais pas de chat qui ronfle, plutôt de chien qui grogne. C'est ça, c'est un peu la thématique que vous aviez envie d'aborder, des chiens qui montrent un peu les dents.
1: Voilà, tout à fait. Mmh. Les relations entre les chiens et les humains dans notre société moderne.
0: Eh bien, nous parlerons donc notamment dans votre carte blanche, Olivier, donc de l'évaluation du comportement des animaux avec Saskia Muskens. Bonjour.
2: Bonjour Pauline.
0: Comment ça va ?
2: Mais très bien.
0: Et vous, c'est vos tortues qui faisaient un peu la sieste ce matin ?
2: Alors, elles ne font pas la sieste, elles sont en train d'éclore. Grâce à cet été incroyable, nous avons eu la chance d'assister presque en direct à des naissances de petites tortues dans le jardin sans aucune, enfin c'est la première fois que ça nous arrive, sans aucune aide de couveuse ou autre moyen.
0: Donc elles ont eu assez chaud pour couver dans le jardin.
2: Absolument.
0: Ouh, mais peut-être c'est des choses qui arrivent à d'autres personnes, détentrices
2: pas, du coup,
0: de
2: nous,
0: tortues.
2: Nous ne faisons pas la chasse aux champignons, enfin, mais aux tortues.
0: Eh bien, si vous aussi, vous avez des tortues qui sont nées cet été dans votre jardin, vous pouvez peut-être nous appeler pour témoigner et pour nous raconter comment ça s'est passé et quelles sont peut-être vos questions aussi sur cet événement. J'ai cru comprendre que les tortues faisaient quand même pas mal de petits.
2: Hein, oui.
0: Donc ça peut être un problème.
2: Ça peut être un problème, effectivement.
0: Pour la suite.
2: Je suis en train de me rendre compte de cette...
0: Ah oui. Effectivement. Bon, bah voilà, on assiste à des manifestations inattendues par rapport à ce réchauffement et aux étés caniculaires, comme par exemple l'augmentation de la naissance spontanée des bébés tortues dans les jardins de Suisse romande. Et la semaine passée, on dégustait des noix de coco du Tessin, vous voyez, donc comme quoi, voilà, les changements arrivent assez rapidement. Et on parlera aussi avec vous de comportement animalier, puis aussi de toutes les questions qui ont été envoyées à l'adresse Côté Jardin depuis quelques semaines. Si on a d'autres questions qui arrivent par téléphone, n'hésitez pas à les prendre en direct. On se réjouit de vous entendre, en tout cas, Saskia et Olivier. Et de l'autre côté, parce que vous avez fait vous êtes séparés, chacun son côté de la table, on a les horticultrices Véronique Eugène, bonjour.
3: Bonjour.
0: Comment ça va ?
3: Ça va bien.

0: Très bien.
1: Mm-hmm. On parlera plantes avec vous. Plantes d'intérieur, c'est un peu un moment clé en ce moment avec la température qui tourne.
0: Oui, il faut encore attendre novembre-décembre pour avoir plus de questions sur les plantes d'intérieur. Mais oui, gentiment.
1: En tout cas, pour l'hivernage des plantes qu'on a mis sur le balcon, gentiment.
0: Ça va commencer.
1: Oui, il faudrait les rentrer. On parlera peut-être aussi avec vous justement de tout ce qu'il faut faire pour soit protéger les plantes qu'on laisse dehors, soit comment bien faire en sorte de les rentrer correctement. Et si vous, de l'autre côté des ondes, vous avez des questions pour Véronique, n'hésitez pas, 058 134 0 134. On parlera aussi arbres fruitiers.
0: Oui, aussi, tout à fait.
1: Il y a eu plusieurs questions sur les récoltes, notamment de poires et de coings. Et ce sera des sujets qu'on va aborder toutes ensemble jusqu'à 9h. Delphine Giraud-Valoton, bonjour.
2: Bonjour Pauline.
1: Quel est le programme pour vous? Je vois qu'il y a 2-3 trucs liés à ce qu'on mange encore, mm-hmm. à ce qu'on récolte et ce qu'on mange. Et pas toujours des choses très, très évidentes. Notamment le poivre de Sichuan, je crois que
2: oui,
1: c'est un sujet.
2: Oui, voilà, il y avait une question, alors qui concernait pas forcément le poivre en soi, mais que la plante était attaquée, et puis la personne se demandait ce qui se passait. Et je me suis dit que ce serait une belle occasion d'amener un petit peu de poivre de Sichuan, parce que c'est aussi le moment de la récolte, c'est maintenant. On commence à en avoir des beaux spécimens, ils tiennent bien chez nous, et puis avec ce bel été, ben il y a une très très belle production de poivre de Sichuan et volontiers tout à l'heure je vous explique comment on le récolte et puis comment on le fait sécher pour l'utiliser ici chez nous.
1: Eh ben on va écouter ça avec attention, on parlera aussi courge, comestible ou non, comment le savoir, ça sera une des thématiques. Et pour compléter le menu, les escargots.
2: Oui, alors de nouveau, je me suis dit je vais parler quand même un petit peu d'animaux puisque c'est une émission vétérinaire. Et ouais, vraiment ça a été des questions très intéressantes cette semaine entre, ben voilà, on voit qu'on est quand même dans cette période de récolte. Donc voilà, les questions autour des courges, de certaines plantes qu'on a, qu'est-ce qu'on doit en faire, est-ce que c'est le bon moment encore pour les récolter? Et puis cette invasion d'escargots qui m'a vraiment intriguée, je vous en parle tout à l'heure.
1: Alors on se réjouit, on va écouter un peu de musique et on vous laisse retourner au standard où vous allez recevoir pléthore d'appels ce matin jusqu'à 9h. C'est ma prédiction, on verra si elle se confirme. 058 134 0 134 pour joindre Saskia, Olivier, Delphine et Véronique, nos spécialistes tout au long de l'émission.

0: Voyou et Vincent Delerme pour cette reprise de Évidemment sur RTS Première.
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0: Sur l'autoroute A1, Lausanne en direction de Genève. Attention, on roule difficilement entre Rolles et Gland en raison d'un accident. Un accident s'est produit entre Rolles et Gland. Soyez prudents sur l'autoroute A1, Lausanne-Genève. Saskia Muskens et Delphine Giraud-Valoton sont avec moi dans le studio pour les premières questions à aborder avec vous, puisque c'est vous, les auditeurs, les auditrices de Côté Jardin qui avez posé ces questions. On va commencer par une question courge. Évidemment, c'est le moment de la récolte, on a fait pousser des courges, on n'est pas tout à fait sûr de la variété. Il y a énormément de variétés de courges. Comment fait-on pour être sûr qu'elles soient comestibles pas toxiques, parce qu'il y en a qui sont toxiques, notamment les coloquintes.
2: Alors, c'est justement Monique qui nous écrit qu'il y a une courge qui a poussé spontanément, qui devait venir sûrement de son compost, et puis que maintenant elle a une belle courge orange assez grande, mais elle n'est pas sûre si elle est comestible. Alors déjà, Monique, merci pour cette question, parce que c'est vrai qu'il faut quand même, quand on n'est pas sûr à 100%, il faut faire attention à 2-3 petites choses. Pourquoi ? Parce que les courges, elles peuvent s'hybrider facilement. Et puis, suivant avec quelle variété, elles peuvent contenir une très grande quantité de cucurbitacine. C'est une substance qui est toxique et amère. Donc, comment savoir si on peut manger cette belle et grosse courge orange ? Eh bien, la technique, c'est de la goûter crue, un tout petit morceau. On goûte et si le goût est vraiment très, très amer, elle n'est pas comestible. S'il n'y a pas d'amertume, elle est potentiellement considérée comme comestible. Mais vraiment, il faut goûter avant de faire une immense soupe et de se rendre compte, du goût.
0: Et si on a fait l'immense soupe et qu'on se dit « Tiens, c'est un peu amer, pourtant j'ai rien mis d'amer dedans », ben on mange pas sa
2: on
0: soupe.
2: On mange pas, c'est sûr.
0: Et c'est des intoxications qui peuvent être quand même assez sérieuses à la cucurbitacine.
2: Oui, tout à fait. Ouais. Vomissement, okay. Diarrhée, tout ça, on fait attention.
0: Ok, donc attention, déguster, c'est comme pour la peau, hein. Souvent on se pose la question, est-ce qu'on peut manger ou non la peau des courges? Certaines, par exemple les peaux de potiron ou les peaux, sauf erreur, de butternut sont comestibles, mais là aussi, il faut goûter la peau. On goûte la peau crue, et puis si c'est amer, on ne mange pas, on enlève la peau, et puis si elle n'est pas amère, on peut la manger.
2: Habituellement, c'est vraiment les potimarrons. On les reconnaît assez facilement. Ils ont aussi la peau beaucoup plus fine. Donc, au moment de la découpe, on voit que c'est plus facile à découper. Donc, il n'y a aucun souci de manger la peau. Après, voilà, c'est des petites sélections botaniques. Les curcubita pepo, la plupart du temps, sont comestibles. Et puis, pas les autres, maxima, etc.
0: Les peaux de maxima ne sont pas comestibles.
2: De curcubita maxima, non.
0: On parlera curcubita, c'est comestible, tout à l'heure avec Sylvie Ramel. Je vous en ai pas parlé avant, mais on parlera du Melotrias cabra. Alors on dit un cornichon, c'est pas un cornichon, c'est un Melotrias cabra. On en parlera d'ailleurs, c'est le plus petit cucurbitacé du monde entier. Et c'est très chouette à faire pousser au jardin et sur le balcon. Vous nous en direz peut-être un peu plus à un autre moment dans l'émission, Delphine, si vous êtes d'accord. Saskia Muskens, on a reçu une question de Myriam à propos de son chien. Parce que je rappelle qu'aujourd'hui, c'est une émission aussi côté vétérinaire. Et donc, le chien de Myriam souffre d'arthrose à la patte droite et nous n'arrivons pas à soulager la douleur. Il boite souvent et sévèrement. Il a fait plusieurs infiltrations. Alors, elle nous donne un peu les détails. Vous avez les détails des différents produits qui ont été injectés dans cette patte. Et puis, elle nous parle aussi d'un produit à base de moule verte et maintenant de l'huile de CBD pour gérer la douleur. Voilà, donc elle se demande en fait ce qui pourrait être conseillé en plus. Elle nous dit aussi qu'elle le fait nager au lac pour essayer de le soulager. C'est un berger australien qui a 12 ans.
3: Alors, c'est une question qui est intéressante parce qu'elle est très complexe et c'est quelque chose auquel on se trouve malheureusement tous confrontés une fois, que ce soit pour nos animaux ou pour nous-mêmes, avec l'âge qui vient. Et il ne faut pas la prendre d'un seul point de vue. En fait, dans toutes les techniques, enfin, tout ce qu'elle a mis sur le papier, on se rend compte qu'il y a plein de choses. Donc, il y a des médicaments, des anti-inflammatoires, et comme vous le savez, on ne réagit pas tous de la même manière aux anti-inflammatoires. Il y a des compléments alimentaires, entre autres la moule verte, qui est un complément alimentaire, il y a du curcuma, enfin il y a plein de choses qu'on peut utiliser qui vont soulager aussi, mais qui vont pas... Enfin, quand on a de l'arthrose, on a de l'arthrose, malheureusement, on n'arrive jamais à réparer. Et puis, il y a toutes ces techniques annexes qu'on peut utiliser, l'ostéopathie, l'acupuncture, le laser, enfin, il y a plein de choses qu'on peut faire. La natation aussi est une excellente chose. Et puis, après, en fonction de l'animal, de comment il réagit, malheureusement, souvent, une seule molécule ou une seule technique ne suffit pas, mais il faut vraiment pouvoir les combiner et essayer comment est-ce qu'on arrive à combiner au mieux. Parfois, on a même recours à plusieurs médicaments, car les voies que le corps utilise pour envoyer les signaux de douleur au cerveau ne sont pas toutes les mêmes. Donc, un médicament va vous bloquer une voie. Malheureusement, le corps aura peut-être utilisé une autre voie pour stimuler le cerveau et puis expliquer qu'il y a quelque chose qui ne va pas. Et il faudra utiliser un deuxième médicament pour bloquer cette autre voie. Donc c'est un parcours un peu du combattant, mais souvent avec une bonne écoute du vétérinaire et puis des propriétaires qui observent bien leur animal, on arrive à trouver des solutions pour tous les cas. Mais ça prend du temps et puis c'est compliqué parce qu'une fois qu'on a réussi à stabiliser l'animal qui va bien, eh ben souvent l'arthrose, il y a une nouvelle... C'est un peu une maladie qui évolue par degrés, et puis on fait une marche de plus, et puis de nouveau, ben, il faut retrouver des solutions, aider. Tout le coucher du chien est aussi important, qu'il ait une surface bien rembourrée sur laquelle il puisse s'étendre. Alors ils adorent aller se mettre sur les cattelles froides, mais c'est vrai qu'avoir une surface rembourrée, c'est super intéressant aussi. Et puis le management du chien à la maison, éviter qu'il glisse sur du carrelage ou sur du parquet, couper les petites poils qu'il y a entre les coussinets, mettre parfois des chaussettes antidérapantes comme celles des enfants, multiplier les toutes petites promenades, pas de grosses promenades, mais plusieurs petites promenades pour pas qu'ils s'ankylosent, et puis éviter le surpoids. Donc c'est vraiment une gestion globale d'un problème parfois très localisé, mais qui nécessite qu'on prenne tout en considération.
0: C'est vrai que l'antalgie, même au niveau humain, ben voilà, c'est quelque chose qui est très complexe. Tous les médecins n'ont pas les mêmes clés hein, à proposer non plus. En médecine vétérinaire, vous avez aussi une explosion des propositions autour de cette gestion de la douleur.
3: Alors, on a une explosion des propositions. On a même des formations maintenant qui sont faites par des spécialistes sur comment traiter la douleur justement en multipliant, j'aime pas ce terme, mais en conjuguant plusieurs anti-inflammatoires et en évitant les effets néfastes sur les reins, sur le foie et tout. Mais c'est vraiment un problème qui, grâce aux vaccins, aux bonnes conditions en fait, de détention de nos animaux, ils atteignent tous des âges de plus en plus avancés. Et du coup, on se retrouve face à des problèmes qui sont parfois lourds. Et quelle que soit la race, hein, chien, chat, cheval, on y a tous droit.
0: Ouais. Ben, merci beaucoup. Peut-être encore une question, puisqu'on a Myriam donc, qui a bien conscience hein, que son chien a un problème d'arthrose, c'est une patte, il boite, donc on voit vraiment la douleur. Pour certains autres animaux plus âgés, on les voit gentiment ralentir, ne plus monter sur le canapé. Enfin, il y a tous ces signaux qui peuvent nous mettre sur la voie d'une douleur chronique au niveau des articulations. À quel moment on doit se dire, ok, là, il faut qu'on aille consulter parce qu'il pourrait aller mieux. Parce qu'on se dit aussi qu'avec la vieillesse, c'est normal.
3: Oui, puis c'est vrai, c'est une excellente remarque. Souvent, on se fait un peu avoir, et puis parce que les choses se mettent en place tellement graduellement qu'on s'habitue, en fait, à ce que l'animal ne nous fasse plus la fête et tout. Et tout d'un coup, on se rend compte qu'on lui donne un médicament pour autre chose, parfois, et puis on se rend compte qu'il revient avec son doudou dès qu'on rentre à la maison, qu'il refait la fête, qu'il refait des bonds, qu'il est de nouveau tout joyeux, et qu'il avait des douleurs depuis un moment. Et les pires, pour ça, ce sont les chats, parce que les chats, ils vont jamais vous montrer qu'ils ont mal, et ils vont toujours trouver une solution pour arriver là où ils veulent. Mais c'est vrai que du coup, ils vont prendre pour monter sur la table de la cuisine, le tabouret. Enfin, ils vont trouver des techniques. Moi, je dirais que dès qu'il y a un changement de comportement, même anodin, léger, ça vaut la peine de s'inquiéter puis d'en parler. Pas forcément de consulter, mais de parler avec son vétérinaire. Il y a parfois des choses toutes bêtes qu'on peut mettre en place et puis qui peuvent déjà bien les soulager. Et éviter que ça se péjore trop vite.
0: Merci beaucoup Saskia Muskens pour la réponse à Myriam pour son chien. Maintenant, poivre de Sichuan. Le fameux poivre de Sichuan dont on parlait tout à l'heure autour de table, Delphine Giraud-Valoton. C'est une question de Mireille qui a un poivrier de Sichuan dans son jardin. Et elle nous dit que les feuilles de la plante sont rongées et dentelées. Avec quoi puis-je les sauver, traiter cette plante? Il y a des effets similaires sur des jeunes hortensias que je viens de planter. Joyeux dimanche et merci à toutes et tous, Mireille.
2: Oui, alors, ces petites découpes hein, sur le côté, on commence à les connaître et bien les reconnaître, c'est les iothyrinques, hein, ces petits coléoptères qui vont venir ronger le bord des feuilles. Et puis, il y a quelque chose d'intéressant, là-bas, les iothyrinques adultes, ben, on les enlève à la main, ça, il n'y a pas vraiment d'autres techniques, mais dès qu'il y a des adultes, ça veut dire qu'il y a des larves. Et puis là, c'est vraiment le bon moment, il existe maintenant des traitements qu'on peut faire avec des nématodes, hein, qu'on met dans l'eau d'arrosage et qu'on arrose nos plantes, et puis c'est des nématodes qui vont attaquer les larves d'othyrinque. Et puis c'est le bon moment maintenant pour le faire, parce que c'est un traitement qu'on aime faire en automne, parce qu'il faut qu'il soit que le sol il soit dans des températures entre 8 et 12 degrés. Donc voilà, un rappel aussi à toutes nos auditrices et auditeurs que si on a vu des othyrinques cet été, c'est maintenant, c'est à partir de maintenant, du mois d'octobre, qu'on va commencer à faire ces traitements pour les larves, et puis déjà anticiper hein, pour l'année prochaine. Donc voilà, j'ai donné à Mireille les liens pour qu'elle puisse faire ce traitement à base de nématodes qui est complètement naturel. Et voilà, je trouvais intéressant d'en parler parce que vraiment, il ne faut pas louper cette période où on se dit « Ah oui, c'est pas... après il va faire trop froid ». Mais juste l'automne, là, on est bien pour faire ce traitement. Et puis le poivrier du Sichuan, je voulais en parler parce que bah, déjà, de un, ce n'est pas un poivre. Ce n'est pas une piperacée. Ça ne fait pas du tout partie de la famille des poivres, mais ça fait partie de la famille des rutacées. Et rutacées, c'est mes grands amis les agrumes.
0: Donc voilà.
2: Des plantes que je chéris tout particulièrement. Et puis évidemment, c'est une plante qu'on trouve qui est énormément cultivée dans la région du Sichuan en Chine. Et puis en fait, c'est très intéressant parce que le goût, le parfum, il est vraiment étonnant. Hein. Il est citronné floral, un peu boisé. Et puis il donne, c'est pas du tout le même goût que le poivre. Ça anesthésie presque. Notre palais. Alors, mangez-en un tout petit peu, c'est la partie rouge.
0: Ah oui, merci. J'allais goûter avant que vous disiez oui, ça anesthésie c'est... notre palais.
2: Exactement, ça anesthésie. C'est alors, que la partie rouge qu'il
0: alors,
2: faut
0: qu'on... Alors, on ne mange pas la graine noire.
2: Du tout. Alors, ah ouais, voilà, bah... c'était ça. Voilà.
0: Okay.
2: C'est pour ça que je voulais en parler aussi. Alors, ça fait des baies rouges et on les récolte maintenant en automne. Il faut qu'elles soient vraiment très, très, très rouges. On récolte toute la baie et puis on les met à sécher. Et quand elle sèche, elle s'ouvre, comme le petit exemplaire que je vous ai amené. À l'intérieur, il y a une graine noire que l'on ne consomme pas. Et puis, l'enveloppe rouge, on la broie quand elle est sèche et on l'utilise. Voilà, on peut la mettre
0: ça,
2: aussi.
0: Ah, je vous laisse, moi j'ai la langue qui est endormie.
3: C'est excellent.
2: Ouais. C'est vraiment très très différent que le goût du poivre. Il y a vraiment
0: un petit goût comme le basilic aussi.
2: Il y a du un peu citronné comme ça. C'est vraiment très intéressant. Et on arrive maintenant à cultiver en Suisse. Moi, j'en ai récolté des grandes quantités. J'essaye de faire.
0: Ça, c'est vous qui les avez cultivées celles-là.
2: Alors c'est pas chez moi au Mont-Pèlerin. C'est à mon travail. On a essayé. On a plusieurs pieds. Et cette année, ils sont vraiment magnifiques. Donc je prévois de les sécher et puis d'avoir du poivrier du poivre de Sichuan chez nous, c'est très intéressant.
0: Oui, et c'est franchement,
3: c'est excellent.
0: C'est excellent. On est d'accord. Alors c'est toujours difficile de dire. Bon, moi j'ai toujours le bout de la langue qui picote, mais on consomme ça avec quoi?
2: Alors c'est surtout, dans les mets chinois, c'est surtout poisson, viande, mais on peut aussi faire des légumes et des sauces. Et ce qui est étonnant, surprenant, de plus en plus, on peut en mettre dans les desserts, notamment avec du chocolat et des fruits. Il y a maintenant des cuisiniers qui développent un petit peu ça, et c'est aussi j'ai pas encore goûté, mais c'est aussi surprenant de découvrir que, voilà, on peut s'imaginer hein, du chocolat noir comme ça, et puis ce côté un peu citronné, poivré dans la bouche, ça peut être vraiment sympa à découvrir. Ouais.
0: Bah, merci beaucoup pour cette découverte du poivre de Sichuan, une plante donc qu'on peut faire facilement pousser, qui pousse très bien chez nous, hein, c'est ce que vous disiez. À partir de quelle hauteur, de quelle altitude on peut faire pousser un poivrier du Sichuan?
2: Ce petit spécimen que je vous ai amené, cette petite récolte, elle est à 950. Donc,
0: ouais, quand même, ouais, c'est assez. Ouais, c'est rigoureux.
2: On enfin, peut, c'est, ouais, c'est résistant.
0: C'est résistant. Pu, oui. Ouais. Merci beaucoup.
2: Même quand la météo est rigoureuse.
0: On continue cette émission avec un peu de musique, c'est Simple Minds qu'on va écouter Alive and Kicking. Et puis ensuite, on accueillera Véronique, Eugène et Olivier Glardon pour à nouveau un croisement de fer entre jardin et monde vétérinaire.
3: C'est

Alive and Kicking Simple Minds à l'heure de l'agenda de Côté Jardin. Et on commence dans le canton de Vaud avec une proposition, c'est pas pour tout de suite, hein, ce sera pour le 14 novembre, c'est le grand marché aux arbres et bourse aux graines de la ferme du Joran à Orbe plus précisément. La pépinière de la ferme du Joran propose des arbres, des arbustes, des fruitiers et des vivaces également, cerisiers, pommiers, poiriers, pruniers, abricotiers, variétés régionales, anciennes et récentes, en sillon ou déjà formées, racines nues. Vous pouvez les réserver jusqu'à mi-novembre sur l'adresse lejoran@ateliertc.ch. Vous trouverez certainement des informations en recherchant sur le site de la pépinière de la ferme du Joran. Et puis le marché aux arbres et la bourse aux graines, c'est donc le 14 novembre à la ferme du Joran, à la rue des Philosophes 15 à Orbe. Et toujours dans le canton de Vaud, sachez que l'exposition Florama au Jardin botanique de Lausanne, est encore visible jusqu'au 31 octobre et ça représente des illustrations de la lausannoise Lisa Voisard autour des plantes. C'est franchement joli, bucolique, artistique et c'est à voir donc au Jardin botanique cantonal de Lausanne jusqu'au 31 octobre. À Genève, le mercredi, au Jardin botanique de Genève, il y a des ateliers verts destinés aux enfants de 6 à 13 ans et ça se déroule de 14h à 16h. Les enfants, leurs parents sont conviés à partager la passion pour le monde végétal et fongique de façon ludique et didactique. Le prochain atelier aura pour thème « Fruits farfelus et graines rigolotes ». Ce sera ce mercredi 7 octobre de 14 à 16. Vous pourrez découvrir la diversité des fruits et des graines, comment ils voyagent de plante en plante. Vous pourrez découvrir des fruits juteux, des fruits croquants, rouges, verts, de toutes les couleurs, avec des graines de toutes les sortes et de toutes les formes. Info sur le site www.jardinbotaniquegenève.ch. Et enfin dans le Jura, il y a une exposition qui s'appelle « Le monde caché des insectes » et qui est à voir au Centre Nature Les Serlatés, près de Seigne-Légier. Et vous pouvez la voir encore jusqu'au 18 octobre, donc c'est un peu le dernier moment. Si vous n'avez pas encore vu cette expo « Le monde caché des insectes », courez au Centre Nature Les Serlatés qui ouvre donc ses portes pour cette exposition jusqu'au 18 octobre.

0: Taste Like Summer, James Blunt. On a avec nous dans le studio Olivier Glardon et Véronique Eugène. On parle avec vous, Olivier de Show Show, avec la question d'Aurore. Elle nous a écrit un très long mail. En gros, si je résume, elle réfléchit beaucoup au fait d'adopter un Show Show, mais elle se questionne sur son mode de vie et puis sur le confort de son animal, notamment durant les étés caniculaires, car chez elle, l'été, il fait chaud. Elle n'a pas réussi à faire descendre la température, elle n'a pas d'air conditionné et elle aimerait savoir voilà, si un chow-chow, qui est quand même une bonne grosse boule de poils, va souffrir plus qu'un autre chien finalement. Et puis qu'est-ce qu'elle pourrait faire pour aider, si elle adopte cet animal, l'aider à traverser ces périodes de chaleur.
1: De chow-chow, master
0: one. Hein bah oui, et quand il fait chow-chow, non, bah, on va arrêter ça.
1: Chow-chow, oui. Bon, ça suffit. Alors, effectivement, le chow-chow peut avoir un petit peu des problèmes de chaleur. Cela dit, c'est souvent pas la race qui détermine, mais plutôt chaque individu dans une race.
0: Ok.
1: Par contre, les races qui ont des têtes, donc les brachycéphales, comme on dit, les têtes un petit peu aplaties, enfin les nez aplaties, eux peuvent souffrir de la chaleur parce que le chien, ne transpirant pas, il doit respirer, il doit halter pour éliminer la chaleur. Et donc, ce sont plutôt des races comme justement les bulldogs, comme elle avait avant, qui auraient ce genre de problème s'ils ont le nez trop court. Le chow-chow, ça ne devrait pas poser énormément de problèmes. Elle propose 2-3 mesures qu'elle envisage, qui me paraissent très très raisonnable. Les tapis et couvertures rafraîchissantes, c'est intéressant. Alors, dans les réclames, en fait, ils captent la chaleur de l'animal et puis baissent la température de 3 à 4 degrés, ce qui est déjà pas mal. Et la seule chose, c'est que certaines ont un gel dedans, donc il faut faire attention qu'ils ne mâchouillent pas en même temps et mangent le gel. Évidemment. C'est pas des gels toxiques normalement, mais certains ne l'ont pas, c'est pas encore très clair. Ensuite, il y a les glaçons avec du bouillon de poule, par exemple, c'est ça. Son sorbet, ça c'est une bonne idée. Les serviettes humides, toujours. Ça dit, chez le chow-chow, comme il a énormément de poils, la serviette humide va être peut-être moins utile jusqu'à la peau, elle va rafraîchir les poils. Et puis le linge humide devant le ventilateur, tout ça, c'est des bonnes mesures. Promener tôt le matin, tard le soir, etc. En principe, il ne devrait pas y avoir de problème majeur.
0: J'ai vu arriver sur les commerces cet été les glaces sorbet pour chiens.
1: Voilà, exactement.
0: Ça, c'est quelque chose qui est utile ou c'est juste une manière de vendre quelque
1: non,
0: chose?
1: Non, ça aide effectivement parce que la glace toute seule, ils ne la prennent pas forcément. Mais même les chats prennent ce genre de choses et on voit vraiment à certains moments que tu fais très très chaud. Certains, quand ils ont compris le système, ils apprécient.
0: Okay.
1: Après, les parfums, c'est autre chose. Notre auditrice demande aussi pour les chaussettes, chaussons pour le goudron très chaud. Uh-huh. Là, il faut faire très attention. Oui, le goudron est très chaud, puis ensuite ça colle aux pattes. Donc, il existe des chaussettes, des choses comme ça. On trouve ça chez les vétérinaires ou dans les magasins.
0: Donc, elle a plein de bonnes idées.
1: Oui.
0: On peut lui dire, c'est OK,
1: go.
0: Je t'empêche, vous pouvez y aller.
1: Voilà.
0: Aurore, c'est formidable. Peut-être de manière plus générale, est-ce que vous avez vu en cabinet, dans votre environnement, des situations compliquées par rapport aux températures extrêmes de cet été? Est-ce qu'il y a eu plus de situations de souffrance, de maladies, de problèmes avec les animaux en raison de ces fortes chaleurs?
1: Alors, on a le problème, malheureusement, récurrent des voitures. Alors, on se rend compte que les gens savent de mieux en mieux qu'il ne faut pas laisser le chien dans une voiture si le soleil tourne. On sait depuis Copernic que le soleil tourne, autour, pas autour de la Terre. Mais il y a quand même parfois des gens qui les laissent dedans. Et là, c'est dramatique, quoi, parce qu'il faut vraiment tout mettre en œuvre, mais c'est très, très difficile. À part ça, de nouveau, les chiens qui ont des problèmes respiratoires, oui, alors ils souffrent beaucoup plus maintenant. Autrement, ça va, ils arrivent à s'adapter, puis je crois que tout le monde trouve des stratégies correctes. Et puis dans 10 ans, on aura des arbres partout, on aura des maisons.
0: C'est ça.
1: Tout va bien, dans 10 ans, tout ira mieux.
0: Formidable, on y croit, on vous croit, on va de l'avant. Et puis on va donc vers le jardin avec Véronique Eugène.
2: Je voulais quand même rebondir au sujet des animaux puis de la canicule de cet été. C'est vrai que pour ma part, c'est la première fois. Donc il me restait quelques arbustes sous un abri et puis ils sont sous goutteurs et puis en pleine canicule. Donc j'allumais mes goutteurs tous les jours, peut-être pendant un quart d'heure, 20 minutes, ce qui fait qu'après, sur le sol, ça faisait comme une flaque, le temps qu'elle s'évapore. Et c'est la première fois que je vois autour de l'entreprise, il y a toujours un chat roux. Et c'est la première fois que je l'ai vu vraiment s'étaler 9h, 9h30 le matin et se rouler dans la flaque d'eau. Ça, j'avais jamais vu ça.
1: Alors, j'aurais plus d'inquiétude par rapport à un chat que par rapport à un chien, effectivement.
0: Par rapport à la chaleur ?
1: Oui, il a un petit peu plus de difficultés, bien que le chat soit un animal du désert à l'origine. Mais, et alors, il va s'étaler, il va augmenter la surface de la peau pour pouvoir diffuser la chaleur tant qu'il peut, quoi.
0: Ok. Ouais. Bah, c'est, et puis, ça aussi, est-ce que les chats boivent régulièrement ? Je crois qu'ils n'ont pas trop l'habitude, hein, c'est ça ?
1: D'où les glaces, éventuellement.
0: Voilà, peut-être. Ouais. Ou les fruits. Bah, je me souviens avoir été en voyage en Égypte, dans un petit village où il y avait beaucoup de chats, et ils mangeaient les tomates.
1: Ah voilà.
0: Ouais, ouais. Alors, il n'y avait pas beaucoup de tomates, parce que, voilà, mais quand on laissait tomber un morceau de tomate, eh bien, ils venaient vite manger la tomate. Ouais. Donc, pourquoi pas des tomates pour les chats ? Ça peut leur plaire. Voilà, il n'y a pas de contre-indication. Parlons coin maintenant avec vous, Véronique Eugène. C'est une auditrice, Christine, qui nous écrit. Son cognassier a souffert de moniliose quelques années, récolte perdue chaque fois. Et là, je m'apprêtais à l'abattre, mais cette année, il a couvert de magnifiques coins. Quelques-uns ont eu la moniliose, je les ai éliminés. Est-ce qu'il faut que je cueille déjà les autres avant qu'ils soient attaqués, même s'ils ne semblent pas tout à fait assez mûrs ? Ou est-ce que la moniliose est déjà dedans de toute façon et sont-ils perdus ? Merci de votre réponse et bon dimanche.
2: Alors non, la moniliose, elle n'est pas dans les fruits. Ça, il y aurait quand même des aspects extérieurs. Alors c'est mieux qu'elle laisse ses coins sur l'arbre tant qu'ils sont pas mûrs. On peut vérifier la maturité en coupant un coin en deux et puis en regardant les pépins, la couleur des pépins. Il faut vraiment qu'ils soient vraiment brun foncé. Hein. S'ils sont encore brun clair, la maturation est pas complète. Alors, ce qui est important, bon, bah, pour la moniliose, qu'elle ait vraiment enlevé les fruits, ça c'est bien. S'il reste des fruits momifiés aussi avant l'hiver ou à la chute des feuilles, il faut vraiment les enlever aussi. Et puis, ce qui est évidemment très important, bah, c'est de faire le traitement en fin d'hiver, février, à base d'huile végétale. Ça, c'est important. Le cuivre, malheureusement, enfin, ou heureusement, on ne sait pas. Il faudra maintenant, je veux dire, un permis de traiter pour l'utiliser. Donc, mais faites au moins le traitement, en tout cas avec l'huile végétale, ça permet d'étouffer alors déjà les œufs ou les formes hivernantes de certains parasites, et puis surtout les spores des champignons.
0: Merci. Le fait qu'il n'y ait pas de moniliose cette année, c'est parce qu'il n'y a pas eu de pluie, j'imagine.
2: C'est possible aussi qu'il y a eu trop de sécheresse et puis que.
0: Bon, c'est bien.
2: Voilà,
0: un avantage.
2: Voilà, que les spores n'aient pas pu se développer. Ouais, c'est fort possible.
0: Eh ben, merci beaucoup, Véronique Eugène. Je vous laisse retourner au standard. Je garde par contre Olivier parce que dans quelques minutes, on va aborder la question bête. Il y a Saskia d'ailleurs qui va venir nous rejoindre. On parlera de la tension chez les animaux. Est-ce qu'un animal peut avoir un peu trop de tension et comment vérifier tout ça ? On en parle après les épines de Lucas Léon.

0: Les épines de Lucas Léon sur RTS Première. Saskia Mouskens, Olivier Glardon, on a une question bête pour vous. Faut-il contrôler la tension d'un vieux matou ou d'un vieux patou?
1: Oui, définitivement oui. Je pense qu'Olivier est d'accord avec moi.
2: Tout à fait, absolument. Oui.
0: C'est vrai que chez nous, nous, quand on vieillit, on nous contrôle tout le temps et systématiquement l'attention. Si j'ai bien compris le message de mon médecin, si elle est trop haute, c'est pas bon du tout. Si elle est trop basse, ça va. Est-ce que c'est la même chose chez les animaux? Est-ce qu'ils sont aussi sujets justement à de l'hypertension?
1: Oui, certaines pathologies peuvent déclencher de l'hypertension et souvent l'hypertension est un des symptômes qui va nous alerter qu'il y a quelque chose qui se prépare et qu'il faut aller chercher plus loin.
2: Alors, comme vous disiez justement, chez l'humain, on mesure la tension parce que souvent l'augmentation de tension est liée à le cholestérol, par exemple, chose comme ça, qui est très fréquente. Ce n'est pas tellement le cas chez le chat. Mais par contre, ce sont des pathologies que le chat peut avoir qui font monter la tension. Et dans certains cas, on peut le détecter en entendant un bruit au niveau du cœur, parce que le sang est épaissi, entre guillemets, ou circule différemment, mais pas toujours. Donc, le plus fiable, c'est de mesurer la tension.
0: Et on fait la même chose, on met aussi un brassard ou ce genre. Comment on mesure la tension chez un chat ou un chien?
2: Plus vite dit que fait, mais...
1: Voilà, Olivier a très bien résumé ça. En théorie, c'est simple, vous mettez un brassard et puis vous mesurez. En pratique, vous imaginez le chat qui n'aime pas forcément déjà rester sur une table dans un cabinet vétérinaire muni de son brassard qui lui comprime la patoune. C'est parfois très compliqué à atteindre un calme absolu pour pouvoir mesurer une tension. Mais on fait plusieurs essais et on arrive par avoir on finit par avoir des valeurs qui tiennent la route.
0: À peu près correct, parce qu'en gros, avec le stress de la visite médicale, le chat, il a toujours un peu de tension, trop élevé, quoi.
1: Absolument. Mais c'est vrai qu'en le prenant à part, en le mettant sur un linge, déjà pas une surface qui glisse et tout, en le caressant, en laissant le propriétaire le tenir, si le propriétaire n'est pas lui-même...
0: Dominique Chauffat.
3: Une large majorité de la population, 70%, veut durcir la loi sur les armes à feu, par exemple en introduisant un certificat psychologique pour pouvoir en acheter. C'est ce que nous indique un sondage réalisé du 24 au 27 septembre par l'Institut Levas pour le compte de 20 minutes et de Tamedia. Les femmes, les personnes de plus de 65 ans et les citadins soutiennent davantage un tel durcissement des conditions de détention des armes. Les taxes de l'Union européenne visant les importations d'acier pèsent sur le secteur. Swiss Steel annonce une nouvelle restructuration. L'entreprise de sidérurgie lucernoise prévoit des suppressions d'emplois en Allemagne. Indication faite par le directeur du groupe Francor dans la Sonntagszeitung. Swiss Steel a déjà divisé par deux ses effectifs ces dernières années, passant de 13 000 à 6 500 employés. Des dizaines de milliers de personnes sont descendues dans les rues de Madrid et dans d'autres villes espagnoles. De gigantesques manifestations pour défendre le logement après le rejet par le Parlement des mesures proposées par le gouvernement. Le président espagnol Pedro Sanchez pourrait d'ailleurs convoquer des élections anticipées pour sortir de cette crise. Le manque de logements abordables est l'un des problèmes principaux sociaux en Espagne. Les Brésiliens sont appelés aux urnes aujourd'hui pour choisir entre le président de gauche, Lula, 80 ans, il brigue un quatrième et dernier mandat, et son rival conservateur, Flavio Bolsonaro, 45 ans, fils de l'ancien président Jair Bolsonaro. C'est donc un choix de société dans un pays dit polarisé. Ce scrutin s'annonce serré et il est suivi de près par Donald Trump. Le président américain soutient la droite qui progresse en Amérique latine. Et puis, la Lettonie est également appelée aux urnes pour élire son Parlement. Ce pays balte ne devrait pas modifier sa ligne pro-européenne et pro-ukrainienne, selon les premiers résultats partiels. Le parti du Premier ministre sortant arrive en tête des législatives, même si les partis populistes réalisent une bonne performance, portée par les inquiétudes concernant la Russie voisine et le coût de la vie. Les amateurs de hockey sur glace ont été servis hier soir en National League. Lausanne a arraché la victoire face au leader actuel Zurich 3-2 à la toute fin des prolongations. Fribourg s'est par contre incliné 2-1 face à Ambry. Quant aux Biennois, ils mettent fin à une série de 3 défaites en remportant leur match face à Davos à domicile 4-3. L'équipe de Suisse de football a enchaîné un troisième succès en Ligue des Nations hier soir à Lucerne. Elle conforte ainsi sa place de leader en s'imposant 2-1 face à la Slovénie. La Suisse va jouer la promotion en Liga mardi. Et on jette encore un œil à la météo. Le temps s'annonce assez ensoleillé aujourd'hui et demain avec des voiles nuageux le matin. Et dès la mi-journée, on pourra même avoir quelques averses, surtout sur les reliefs. Il fera jusqu'à 22 degrés ce dimanche et jusqu'à 24 degrés demain.
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1: 7h04, Côté Jardin, on poursuit notre question bête qui a été un petit peu écourtée en raison de l'arrivée des infos qu'on n'a pas vu venir. On s'excuse, enfin je m'excuse auprès de vous d'ailleurs. On parlait donc de cette hypertension. Oui, un chat, un chien peuvent être hypertendus et c'est difficile de mesurer cette tension. Mais si on la mesure et si on est alerté par une tension un peu trop haute, ça peut être le signe de maladies. Lesquelles ?
2: Principalement des maladies rénales et de l'hyperthyroïdie en ce qui concerne le chat. Et du coup, ça peut nous permettre de... Enfin, quand on voit qu'il y a une hypertension, on peut aller faire des prises de sang, aller investiguer un peu plus loin et trouver la cause et essayer de réguler la cause avant de juste traiter l'hypertension.
1: Est-ce qu'on peut traiter l'hypertension tout de même ? Est-ce que c'est quand même quelque chose qui a du sens, avec des médicaments peut-être ? Olivier Glardon ?
3: Oui, tout à fait. On a un ou deux médicaments qui sont assez efficaces, qui n'ont pratiquement aucun effet secondaire et qui ont même peut-être potentiellement un effet préventif sur une maladie rénale sous-jacente. Et donc, ce sont des choses qu'on peut faire. Après, est-ce qu'un chat prend les comprimés ? C'est un autre sujet, mais en principe, oui, on peut le faire facilement.
1: Si vous avez des questions sur comment faire prendre des comprimés à votre chat, bon, avec le chien c'est plus facile, mais avec le chat c'est compliqué, eh bien vous pouvez appeler nos spécialistes au 058 134 0134. Saskia Muskens et Olivier Glardon sont là jusqu'à 9h pour répondre à toutes vos questions sur la santé des animaux. Et puis vous pouvez aussi nous envoyer des mails à côtéjardin@rts.ch pour alimenter notre banque de questions bêtes. Voilà, c'est tout ce que j'avais à dire. Je vous laisse retourner au standard, Saskia et Olivier. Et puis, on vous retrouve tout à l'heure, notamment pour parler du comportement des animaux, des chiens. Comment évaluer le comportement, la, entre guillemets, dangerosité d'un chien, par exemple. Ce sera la thématique que vous allez aborder dans votre carte blanche. Et puis, on aura également à 7h40 un reportage. Anne-Julie Rousse est partie à la SVPA pour comprendre comment on fait un profil pour un chien, par exemple. Vous voulez adopter un chien, mais vous ne savez pas lequel serait le plus idéal pour vous. Eh bien, les gens de la SVPA ont l'habitude de profiler, hein, de faire une sorte de petite carte d'identité du comportement de chaque animal qui est chez eux pour pouvoir justement leur permettre de trouver la bonne famille. Et on en parlera donc dans le reportage et avec vous également tout à l'heure dans cette deuxième heure de Côté Jardin.

0: Une chanson qui a 30 ans, cette reprise de Bob Marley, No Woman, No Cry, par les Fugees, extrait de leur album The Score, qui est sorti en février 1996. On nous a appris à trier, à prendre moins l'avion, à économiser l'eau, même à se laver les dents, à l'eau froide et pas tiède, attention. Mais personne ne nous a vraiment expliqué quoi faire de notre trouille. Parce qu'à force de parler climat, biodiversité, canicule, glacier qui fondent, eh bien, il y a aussi donc tout ce que ça provoque chez nous. De la peur, de la colère, de la tristesse. Et parfois, l'envie de ne plus rien entendre du tout. À 17h, dans l'effet papillon, Zoé Dekker s'intéresse justement à cette autre conséquence du bouleversement écologique, ce que ça nous fait à nous. Au Bois de la Bâtie, à Genève, Christophe Ungar a rencontré des parents qui essaient justement de transformer cette inquiétude en autre chose.
1: Est-ce qu'il aime l'escargot quand c'est sec?
2: Non, parce qu'après, il va être mort.
1: Qu'est-ce qu'il aime l'escargot?
2: La pluie.
1: Il aime la pluie, l'escargot. Est-ce qu'il y a la pluie dans la forêt?
2: Parfois.
3: Mais ça fait longtemps hein, qu'il n'a pas plu. Donc l'escargot, il n'a pas beaucoup d'eau ces jours.
1: Donc on va dessiner les escargots, comme ça ils ont quand même là. C'est pas facile le changement climatique, la canicule, la chaleur. C'est très présent, on le voit, on était super chaud. Mais pour eux, c'est la vie, ils grandissent dans ça.
3: Et comment faire pour les accompagner au mieux?
1: Je pense partager nos pensées, dire que la nature est importante, il faut la protéger, parce que c'est nous finalement la nature. Et je pense à, on dit à nos enfants qu'elle fait partie de notre vie et il faut en prendre soin.
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0: À ciel avec soleil, un artiste suisse voilà qui fait beaucoup, vous l'avez vu sur scène cet été, vous, Delphine Giraud-Valoton, qui fait tous les festivals de Suisse romande.
1: Non, je crois pas.
0: Bon, il était dernièrement au festival Voix de Fête et puis à d'autres c'était au printemps dernier, puis là il était dans beaucoup de scènes de Suisse romande. Vous pouvez d'ailleurs trouver toutes les dates de concert sur son site internet À ciel, donc ça s'écrit avec A6IEL, si vous avez apprécié cette chanson Soleil. Parlons escargot avec vous, Delphine Giraud-Valoton. C'est Doris qui nous écrit de Fuy, qui nous dit que elle a des escargots qui sucent l'écorce de n'importe quelle plante et qui reviennent constamment. Je les enlève à la main, mais c'est trop envahissant. Que faire? Merci pour vos conseils.
1: Oui, alors c'est vrai que Doris nous a envoyé des photos, c'est assez impressionnant, hein. Il y en a quand même une petite quantité.
0: Oui, c'est vrai.
1: Ouais, c'est... Et puis après, avec les photos, je me suis quand même dit, je vais essayer de les identifier. Alors, je ne suis pas sûre exactement de l'espèce, mais ça peut être soit un limaçon de Pise. Et je me suis dit que ça, ces petits noms, ça vous plairait, Pauline. Le Theba Pisiana, ou soit les carcagouilles globuleuses.
0: Alors,
1: qui sont...
0: carcagouilles globuleuses, j'apprécie.
1: Voilà.
0: Je pense même en faire un costume pour Halloween, pourquoi pas.
1: Ça, c'est une bonne idée.
0: Et franchement, carcagouille, ouais. Ça, c'est génial.
1: C'est vraiment chouette.
0: On dirait un personnage de bande dessinée.
1: C'est le Cernuella virgata.
0: Oui, en latin, c'est moins fun. Hein.
1: Oui, c'est moins... Mais j'aime quand même. Et puis, en fait, c'est deux espèces qui ont la particularité de monter sur les sur n'importe quel support, hein, que ce soit des plantes, des poteaux ou s'élever du sol quand il fait très très chaud et très sec, parce que quand il fait trop chaud, elle préfère monter plutôt que de rester sur le sol qui est chaud et sec. Donc c'est pour ça que je me suis dit que c'était ces deux espèces très très probablement. Et puis en plus, elles se mettent dans une espèce de dormance. Une estivation à l'opposé de l'hibernation. Donc, elles se crochent comme ça en très grande quantité. Elles attendent que les conditions météo soient un petit peu plus favorables pour revenir au sol. Donc, après, est-ce que vraiment elles sucent les plantes et puis il y a des dégâts sur les plantes de Doris? Je pense un petit peu, mais voilà, c'est parce qu'elles sont beaucoup que tout d'un coup, nos plantes sont en train de souffrir. La meilleure technique... Eh bien, notre auditrice l'a bien comprise, les enlever à la main, systématiquement. Et puis...
0: Mais parce qu'on a eu le reportage juste avant, le petit extrait de l'émission L'effet papillon, où on entend justement aussi ce souci qu'on peut avoir sur certaines espèces qui souffrent énormément du manque d'eau. Et je me disais, mais on peut pas les laisser, ces petits escargots, même si, non?
1: Oui, alors pour moi, c'est pour ça que je dis, il faut savoir, il faut connaître l'espèce. Et puis, justement, on sait que ces espèces-là, elles ont tendance à se mettre en très grand nombre en hauteur.
0: Pour survivre.
1: Pour survivre, mais qu'elles se mettent dans cette dormance potentiel, donc j'ai pas l'impression qu'elles abîment vraiment les plantes, mais si vraiment
0: ça dérange,
1: on les enlève à la main. Et puis surtout, on peut aussi essayer de pas, si on veut avoir un peu moins d'escargots, il y a tous ces endroits dans le jardin où on laisse des planches, des pierres, où ils peuvent s'abriter, qu'il faudrait éviter si on en veut un pas trop grand nombre. Mais pour moi, il faut attendre qu'il pleuve, ils vont redescendre et puis refaire leur petite vie, quoi.
0: Et ils dorment un peu l'été, donc quand nous, enfin voilà... C'est pas...
1: Voilà, ça c'est des espèces particulières, c'est un mode de survie. Quand il fait vraiment trop trop chaud, on se met un petit peu en off. On devrait faire la même chose nous aussi quand il fait trop trop chaud.
0: Aux arbres.
1: On s'accroche sur un arbre, on attend que ça passe.
0: À plusieurs.
1: Voilà.
0: J'ai l'image en tête.
1: Oui, moi je la trouve très bien.
0: Bon, bah merci en tout cas à notre auditrice pour sa question à propos de ces escargots. Puis c'est vrai que, comme vous le disiez, si on fait connaissance un petit peu avec ces animaux, bah potentiellement on comprend un peu mieux leur comportement, puis on a peut-être moins envie de les éliminer. Leur vie est déjà compliquée. Christian, maintenant, à propos de semis de cosmos. J'ai récolté des semences de cosmos que j'aimerais semer sur une surface d'environ 4 mètres carrés dans mon jardin. Puis-je le faire maintenant ou faut-il attendre le printemps? J'ajoute que les cosmos qui m'ont été donnés ont poussé en 2026 sans mon intervention. Ce sont des graines de cosmos en place en 2025 tombées au sol. Voilà. Donc en gros, il y avait des fleurs, c'est tombé, ça a donné des fleurs et il a récolté les graines. Est-ce qu'il peut les ressemer sans autre ou il doit attendre le printemps?
1: Alors oui, on a des fois l'impression que c'est des plantes vivaces parce qu'on les voit systématiquement, mais en fait les cosmos c'est vraiment des plantes annuelles hein, qui ont leur rythme où elles vont faire des fleurs et des graines sur la même année. Donc moi je le conseillerais quand même plutôt de récupérer ces graines et puis de les planter au printemps. Ça va vraiment garantir la reprise. Si il les sème maintenant, ben comme il le dit, hein, c'est possible que ça ait marché puisque l'année précédente c'est ce qui s'est passé. Mais si on a un hiver très froid avec beaucoup de gel longtemps, bah les graines risquent de mourir et puis il n'y aura pas de nouvelles plantes. Donc pour les plantes annuelles, le mieux c'est on laisse sécher ces graines, on les récupère et on les ressème au printemps prochain.
0: Alors, merci beaucoup pour votre réponse à notre auditeur. Si on a d'autres questions sur ce qu'on peut semer maintenant, notamment, eh bien, on peut vous appeler, puisque vous allez retourner au standard de l'émission, au 058 134 0134. Le Melotrias cabra, vous le faites pousser, vous, chez vous, Delphine?
1: C'est les tout petits concombres qui ressemblent à des melons.
0: À des pastèques.
1: À des pastèques, ouais. Ouais. Oui, j'en ai eu fait, mais c'est vrai qu'après, il faut les... Faut les manger, il n'y a pas toujours tout le monde qui apprécie les manger, donc quand, ça fait vite des très grandes quantités.
0: Merci beaucoup Delphine, à tout à l'heure. On passe par la route et puis ensuite on écoutera un morceau d'Enrico Macias qui je vous dédie, Orange Amère, vous qui aimez tellement les agrumes.
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0: Sur l'autoroute A2, Lucerne en direction de Bâle, entre l'échangeur de Gellert et Bâle-Wettstein. Attention, il y a bouchon en raison de travaux de construction sur l'A2 Lucerne-Bâle.

0: Sylvie Ramel, bonjour.
1: Bonjour Pauline. Comme promis, aujourd'hui, je vous parle du plus petit cucurbitacé, mais le résumé à ça, ça sera bien dommage. Le Mélotrias cabra, c'est aussi le cucurbitacé le plus zébré et le plus croquant.
0: Le Mélotrias cabra, c'est donc ces mini petites pastèques en fait qui sont des cucurbitacées. On va dire c'est pas des cornichons, c'est pas des concombres, c'est des Mélotrias cabra.
1: Exactement. Mais qu'est-ce que ça ressemble furieusement à un petit concombre en bouche.
0: C'est bon.
1: Donc, on le disait la semaine dernière, une variété à cultiver très facilement sur un balcon, dans un pot, dans un grand pot, avec en fait une variété qui a croissance rapide, soit trempante, soit grimpante. Donc, organisez-vous comme vous pouvez. Mais une fois que c'est parti, ça va dans tous les sens. Ça fait plein de branches. Et puis, vous avez des petits fruits qui effectivement ressemblent à des micro-pastèques de 3-4 cm de long, avec comme ça les petites stries caractéristiques. Je vous ai entendu. En cuisine, vous l'entendez de vos propres oreilles. Ça se croque juste comme ça, à même la plante directement. On va pouvoir aussi les utiliser avec d'autres crudités. On va également pouvoir les confire au vinaigre. Et puis, vous connaissez mon amour des lactofermentations. On va pouvoir les mettre en saumure.
0: C'est vraiment la plante idéale pour faire de l'ombrage sur son balcon tout en dégustant des petites choses en passant. C'est rafraîchissant, c'est un petit goût citronné. Il y a un truc assez dingue dans le fait que la peau des Mélotrias est à la fois très ferme sans être dur.
1: Oui.
0: Moi, j'adore. Super. Donc, là, on va les déguster. Alors, j'ai déjà croqué comme ça.
1: Regarder mon petit bol.
0: Votre petit bol. Qu'est-ce que c'est comme préparation?
1: Alors, j'ai fait une préparation que j'utilise classiquement aussi pour la salade de concombre. Là, je les ai coupés en deux. Comme ça, ça met en valeur aussi leurs petits grains à l'intérieur, comme ça, bien organisé, bien rangé. Et puis, en fait, je vais simplement ensuite rajouter une petite tombée de vinaigre de riz. Je ne rajoute pas de sel car le vinaigre de riz contient déjà du sel. Et puis une deuxième tombée, cette fois-ci d'huile de sésame grillée. Je pourrais éventuellement venir rajouter des graines de sésame, mais en fait ça serait un tout petit peu faire diversion de ces petites graines bien rangées dans chacun de ces petits Mélotrias.
0: C'est une recette parfaite.
1: Carrément.
0: Je suis désolée, j'adore ça. Il y a le vinaigre, il y a l'huile de sésame.
1: Et le Mélotrias.
0: Il y a le Mélotrias. Mais il y a le côté aussi physique, en fait. L'expérience
1: sensorielle
0: du croquage de Mélotrias cabra. Parce que, je disais pour les enfants, c'est génial. Ça croque, c'est juteux. C'est vraiment génial. Et puis, c'est une expérience en soi. Franchement, génial. Merci beaucoup.
1: Mais j'aime vous entendre dire ce que je dirais simplement sur le lien intime entre simplicité et sophistication. On voit bien que les laisser dans toute leur simplicité, c'est ce qui laisse comme ça de la place pour qu'ils s'expriment pleinement dans toutes leurs facettes, toute leur diversité, toute leur richesse. Voilà.
0: En parlant de laisser de la place, vous ne vouliez pas reprendre le reste de la salade.
1: Oui, apparemment, je vais voyager léger au retour.
0: Merci beaucoup, Sylvie.
1: Merci, Pauline.
2: C'est un bon molosse, il est bien musclé celui-là.
3: C'est un gentil, après voilà, c'est un peu. C'est souvent des gros boules d'amour qui sautent tout le temps sur les gens pour dire bonjour et salut, je suis là, on s'occupe de moi, je me décale.
2: C'est quoi comme race?
3: C'est un Amstaff.

0: Sleeping Satellite, Tasmin Archer sur RTS Première, Côté Jardin. C'était une chanson diffusée juste après le petit avant-goût du reportage sur les chiens à la SVPA, donc à la Société de Sauvetage des Animaux du canton de Vaud, que nous écoutons maintenant. Un reportage donc autour des refuges qui accueillent souvent des chiens au profil très varié. On y trouve des toutous cabossés de la vie, parfois abandonnés, placés à cause de décès de propriétaires prématurés. Alors comment ces chiens retrouvent-ils un nouveau foyer? Comment sait-on s'ils sont adoptables et surtout par qui? Anne-Julie Rousse est allée poser ces questions donc au refuge de Sainte-Catherine de la Société Vaudoise pour la protection des animaux.
1: C'est un bon molosse, il est bien musclé celui-là.
2: C'est un gentil, bah après voilà, c'est un peu... C'est souvent des grosses boules d'amour qui sont tout le temps sur les gens pour dire bonjour et salut, je suis là, on s'occupe de moi, je me dis qu'elle arrête.
1: C'est quoi comme race?
2: C'est un Amstaff.
3: Alors moi c'est Océane, ça fait maintenant 5 ans que je suis employée à la SVPA et 4 ans que j'y travaille en tant qu'adjointe au responsable au refuge.
2: Du coup, ici, on se trouve devant un box où on a trois profils différents. Bon, ils sont dans des enclos, des parcs débats, on appelle, où il y a de l'herbe et puis un couvert, voire niche, puis tout ce qu'il faut avoir, je dirais, pour le minimum du chien. On essaye vraiment de les installer dans le plus de confort possible, tout en sachant qu'on reste dans un refuge. Le jeune Staffy qui est ici a été réquisitionné à ses propriétaires pour diverses raisons. Ça fait, je dirais, 4-5 mois qu'il est chez nous et officiellement qu'il est à l'adoption, ça va faire 3 semaines. Donc on l'a castré, etc. Puis mis du coup avec d'autres chiens pour voir un peu son entente ici, puis essayer de faire un peu le profil du chien et puis pouvoir donner des informations aux futurs nouveaux propriétaires, parce que c'est vrai que quand on reçoit des chiens de l'État, on a zéro information sur leur comportement avant dans leur foyer précédent. Donc c'est vraiment, on essaye au mieux de créer un profil du chien ici. Se faire un avis en refuge, c'est toujours... compliqué, un peu controversé, parce que la manière dont il se comporte chez nous ne seront pas forcément du tout la manière dont il va se comporter dans le foyer. Donc c'est des informations qu'on précise bien, qu'on a remarquées au refuge et à prendre avec des pincettes, voilà, pour tous les nouveaux contacts à l'extérieur. On a aussi du coup un labrador plutôt âgé qui a été trouvé errant sur la voie publique et qui n'a jamais été réclamé par ses propriétaires. Et on a aussi une jeune Samoyède qui est arrivée chez nous suite au décès des propriétaires, donc où on attend encore des informations pour la suite pour elle.
4: Bonjour, je m'appelle Stéphane Croza, je suis responsable de la communication pour la Société Vaudoise pour la protection des animaux, entre autres.
1: Comment est-ce que ces animaux arrivent ici? C'est forcément des animaux qui sont un peu cabossés?
4: C'est toujours des animaux d'une seconde vie, ou voire des fois ils ont eu plusieurs vies avant d'arriver chez nous. Alors, avec les joies et les peines que ça peut procurer, avec la bonne éducation ou la mauvaise éducation que peut-être ils ont reçue, qui va toujours rendre leur placement un petit peu plus difficile. C'est pas toujours facile, mais enfin bref, je crois qu'heureusement aussi les gens qui viennent dans les refuges s'attendent à recevoir un animal qui n'est pas parfaitement adéquat toujours, tel qu'on pourrait l'imaginer, et puis ils savent qu'ils vont rencontrer des difficultés, mais leur amour des animaux et puis la conviction de faire quelque chose de bien en venant dans un refuge fait qu'aujourd'hui on ne manque heureusement pas d'adoptants pour tous les animaux qui arrivent au refuge.
1: Est-ce que vous avez des tests pour comprendre vers quel profil de propriétaire orienter les chiens?
3: Alors on n'a pas de test déjà tout prêt à l'avance. Je dirais que ça va vraiment dépendre du profil du chien qu'on a en face. On a des chiens qui vont, si je peux me permettre de parler comme ça, on va dire être clé en main et vraiment être le chien hyper facile, un peu le chien parfait où on ne sait pas pourquoi il finit en refuge, mais voilà, des fois la vie fait que les personnes doivent s'en séparer. Et puis là, on va se dire, ok, ça c'est un chien comme il est ok, tout, chien, chat, enfant, qu'il a une bonne base d'éducation, pas de problème de santé, qui va s'adapter à pour ainsi dire, presque n'importe quel profil de personne. Ça va être un chien facile où il n'y aura pas beaucoup de travail à fournir, des nouveaux adoptants, donc pas une grosse problématique à travailler. Et après, on a d'autres profils où ça va être un petit peu plus pointu pour les gardiens de trouver le bon foyer pour le bon chien.
1: Et vous, il y a des signes que vous repérez qui vous donnent des indications ?
3: Oui, après, il y a le comportement canin, il y a tout ce qui est la lecture des signaux du chien. Avec la posture d'un animal, on voit bien s'il est déjà en position de stress ou s'il a un potentiel agressif ou pas. Nous, on sait que si on rejoint un chien qui est déjà peureux de base et qui montre des gros signes dans le parc pour nous dissuader de rentrer dans le parc, on va pas forcer le contact tout de suite parce que l'accident, souvent sur les chiens peureux, il peut vite être là.
1: Vous posez donc les questions aux familles aussi ?
3: Oui, en fait, ça va vraiment être un échange. On n'a pas de... un tableau où ils répondent aux questions et puis où on dit « Ok, ça coche avec ce chien-là ». C'est vraiment un échange entre les futurs adoptants et le gardien avec qui ils parlent. Et après, on les envoie. Donc si pour nous, le chien, soit qu'ils leur ont tapé dans l'œil à travers le grillage, pourrait correspondre à leur profil pour valider la situation, on les envoie en balade pour confirmer qu'il y a quelque chose qui se passe bien. Puis voilà, on présente aussi, on est assez transparent sur les problématiques des chiens. Donc... qu'ils puissent se rendre compte en balade, soit que le chien, il a vraiment beaucoup de force et il tire beaucoup, soit qu'il est réactif aux autres chiens en promenade, parce que les comportements des animaux ici changent vraiment beaucoup.
1: Bonjour.
5: Bonjour.
6: Bonjour.
1: Est-ce que vous pouvez me dire ce que vous faites ici ?
6: Oui, mon compagnon, ça fait quelques semaines qu'il vient promener des chiens ici à la SPA. Parce qu'on a perdu ma petite chienne au mois de mai, on a dû la faire endormir et ça lui manquait tellement de ne pas avoir de contact avec les chiens et du coup il s'est inscrit pour venir promener les chiens.
1: Les premiers contacts avec un animal, vous ressentez quoi ?
6: Justement, il y a l'importance pour moi en tout cas d'un lien, d'un petit truc quoi, qui ne se dit pas forcément, qui se ressent. Et les premières fois où mon compagnon est venu promener justement Pongo, j'avais pas cette petite étincelle, ce petit coup de cœur. Et là, ça fait maintenant 4 semaines ou 5 semaines que tu viens le promener. Et je suis revenue justement pour voir si je trouvais ça. Et aujourd'hui, on a réussi à créer un petit lien, à créer un petit truc. Et je crois que je me suis laissée convaincre.
1: Vous allez l'adopter ?
6: Je pense, oui. Je suis toute émue, désolée.
1: Merci pour ce partage. Comment vous avez ressenti cette connexion ?
6: Je me suis laissée toucher par son regard. Les premières fois, il était quand même très, très orienté vers l'extérieur. Et là, il est quand même un peu plus orienté vers les gens. Parce que je pense qu'à force d'être ici aussi, il s'est habitué à être manipulé ou touché, nourri par plusieurs personnes, avoir plusieurs personnes qui le promènent. Et il faut dire aussi que quand il a été placé ici, son maître, je crois que c'est pour des raisons de santé qu'il ne peut plus s'en occuper. Donc ça doit aussi être traumatisant pour un chien. Donc il y a aussi, une capacité d'adaptation, ou un temps d'adaptation. Et puis on voit que cette capacité est là parce qu'il aboie déjà beaucoup moins qu'au début. Et ça reste un chien qui a plein d'énergie puis qui a une vitalité qui est extraordinaire. C'est un peu un chien brut par rapport à ce que j'avais avant. Mais je crois que ça me touche aussi.
1: Et vous, est-ce qu'il y a eu des critères, des questions que vous vous êtes posées pour savoir si c'était peut-être le chien que vous alliez adopter ?
6: Les critères, c'est que là, justement, comme c'est un animal que je peux potentiellement prendre au cabinet de physiothérapie où je travaille, il faut quand même que ce soit un chien déjà éduqué. Parce que reprendre un chiot actuellement, c'était difficile. Travaillant à Yverdon, habitant Lausanne, c'est compliqué pour apprendre l'éducation de base d'un chiot, la propreté. Donc le fait que ce soit un chien déjà un peu plus âgé, qui ait une éducation, qui soit propre, du coup, ça correspondrait, en tout cas, Pongo correspondrait à ces critères.
0: On était tous un peu émus aussi pour Pongo, qui a donc trouvé des nouveaux propriétaires. Merci Anne-Julie Rousse pour ce reportage. Olivier Glardon, faire le profil d'un chien dans un cadre particulier comme un refuge, celui de Sainte-Catherine, là en l'occurrence de la SVPA, c'est pas simple. On a entendu aussi dans le reportage qu'il y avait un staffy qui avait été placé par l'État et qui attendait, ils l'ont eu pendant 4 à 5 mois avant de le mettre potentiellement à l'adoption. C'est des connaissances, des prises de connaissances un peu qui prennent du temps. Et puis, pas facile non plus de choisir ensuite les propriétaires qui vont aller avec ces chiens. Dans le cadre des cabinets, vous avez en général déjà les couples formés, mais parfois ça ne matche pas. Et parfois, il faut changer.
5: Tout à fait, parce que le premier triage, c'est fait par la race, puis ensuite, chaque individu est différent. Et comme la dame le dit très justement, au refuge, le chien va peut-être se comporter très différemment de ce qu'il va faire par la suite. C'est tout un art, et il y a des critères objectifs dont ils ont parlé, puis il y a des critères qu'on ressent soit comme spécialiste des animaux, soit comme propriétaire, comme dit la dame, ça doit matcher. Mmh. Et voilà, c'est tout un... Il y a des feelings, il y a des sentiments pour arriver à trouver les bonnes personnes avec les bons animaux.
0: Je crois que ce qui est aussi très important, c'est de casser le fantasme qu'on peut avoir sur un animal ou un autre. Ça, c'est
5: un problème énorme. Et comme notre monde actuel est beaucoup sur le paraître et la beauté, etc., c'est vrai qu'on a tendance à se dire je veux un beau chien, je veux un beau cheval, ou je veux un grand qui a des muscles ou qui n'a pas de muscles, etc. Oui, la mode, etc. Et ça, c'est souvent le risque de désillusion. Il y a quand même des individus vivants derrière et avec lesquels il faut composer.
0: Dans la dernière heure de cette émission, vers 8h15, vous nous proposerez une carte blanche avec Saskia Musken sur l'évaluation du comportement des animaux. Alors là, on parle vraiment des cas problématiques, dans les situations où il y a eu morsure, où il y a eu acte quand même de violence de la part de chiens. Enfin, je ne sais pas si on peut parler de violence, mais on en parlera peut-être ensemble tout à l'heure. Et ce sera donc l'occasion de discuter un petit peu des méthodes qui sont utilisées pour l'évaluation des comportements des animaux.
5: Alors là, justement, on est dans la technique algorithmique, si on veut, pour l'évaluer, alors que ce dont on vient de parler maintenant, c'est plus émotionnel.
0: Voilà, dans le reportage, on était vraiment sur le terrain, dans un refuge où on n'a pas du tout de moteur de recherche, d'outils informatiques qui nous aident à évaluer.
5: Encore d'IA.
0: Il n'y a pas d'IA, mais par contre, pour votre carte blanche, on évoquera justement la présence d'IA. Une question de Roland vous a été adressée par téléphone ce matin à propos de l'hypertension, puisqu'on en parlait aussi tout à l'heure dans la question bête. C'était une question d'hypertension chez le chat et de perte de la vue.
5: Voilà, on n'a pas parlé de ça et il nous a rappelé qu'il a eu un chat qui malheureusement a eu de l'hypertension qui n'avait pas été détectée assez vite, mais qui a montré de la cécité parce que l'hypertension peut faire des dégâts sur la rétine et c'est une des conséquences de l'hypertension. Donc c'est vrai que nous avions parlé de traiter l'hypertension, c'est une des raisons de traiter assez tôt l'hypertension et donc de la diagnostiquer assez vite pour éviter ce genre de problème.
0: Donc ça peut créer des problèmes de vision.
5: Une cécité carrément. Il ne voit plus rien. Et ensuite, le chat a vécu une année, plusieurs mois sans voir. Il s'est organisé, mais le monsieur ça a très, très bien su faire pour lui montrer le chemin, même dehors au jardin. Mais le chat est aveugle.
0: On a parlé de ce que l'hypertension peut indiquer comme maladie, mais on n'a pas parlé de ce qui peut indiquer l'hypertension si on a un animal chez soi et qu'on se dit « Ah ben, qu'est-ce qui pourrait nous mettre sur la voie qu'il est peut-être hypertendu ?»
5: Alors chez le chat, on a assez souvent un souffle cardiaque qui arrive sans qu'on sache très bien pourquoi. Et ça, c'est un signe, il faudrait prendre l'attention dans ces cas. L'autre chose, si chaque propriétaire peut le faire, c'est de prendre le pouls. Et des fois, on arrive à sentir que le pouls tape quand même très fort. Ce qui est rare chez le chat. Le chat a un pouls qui n'est pas facilement détectable, ça se prend aux cuisses. Et ça peut aussi être un signe que oui, quand même, il y a de l'hypertension. Sinon, c'est difficile sans analyse, sans examen avec une machine.
0: Donc un petit rendez-vous chez son vétérinaire régulier à partir d'un certain âge, ça peut de toute façon résoudre bien des problèmes.
5: En lui demandant s'il a la possibilité de mesurer la tension.
0: Mm-hmm. Ah, ça ne se fait pas systématiquement, c'est pas dans le...
5: De plus en plus maintenant, oui, de plus en plus.
0: Autre téléphone, vous avez eu d'autres téléphones ce matin, ça a beaucoup sonné pour les vétérinaires. Quelles ont été les différentes questions que vous a posées?
5: Alors, un des cas, c'est des questions de léchage. Le chien se lèche beaucoup à un endroit. Et la question, c'est qu'est-ce qu'il peut y avoir comme organe à cet endroit qui pourrait causer le... Voilà. Dans le cas présent, c'était, je m'excuse, du dimanche matin et du déjeuner, c'était soit les glandes anales, soit les organes génitaux. Et il faudra aller voir avec le vétérinaire ce qui se cache derrière.
0: Si vous avez des questions pour nos vétérinaires ce matin, vous n'hésitez pas, vous nous appelez au 058 134 0 134. Nous avons Saskia Muskens et Olivier Glardon avec nous jusqu'à 9h en direct pour vous répondre. Et puis nous avons également Véronique Eugène et Delphine Giraud-Valoton. Et à ce propos, on abordera aussi une question croisée. Entre vétérinaire et jardinier, puisque on a quelqu'un qui est venu nous parler ce matin également des plantes qui sont potentiellement toxiques pour les animaux, les plantes d'appartement. Comment éviter que les chats ne s'intoxiquent en mangeant des plantes d'appartement, ou même peut-être les chiens, je ne sais pas si les chiens grignotent aussi les plantes vertes,
5: ça arrive. Oui, tout à fait. Oui.
0: Voilà, et puis comment voir s'il y a eu consommation et si c'est problématique. On en parlera également d'ici la fin de cette émission.

0: D'or et d'étain, Vianney sur RTS Première à 7h54 dans Côté Jardin avec nos vétérinaires. On parle aboiement. C'est une question d'Alphonse qui nous dit « J'ai une chienne de 10 ans qui se met à aboyer de plus en plus souvent sans vraiment de raison. » Alors, quelle en est-elle ? Quelle en est la raison, justement ?
1: Alors là, il nous manque quelques petites informations pour pouvoir répondre très précisément à ce monsieur. Une première chose qui nous manque, c'est de savoir où, quand, comment. Alors, comment est-ce que le chien aboie ? Où est-ce qu'il aboie derrière la porte ? Est-ce qu'il aboie au milieu de la nuit ? Comment ? Est-ce que c'est de manière très violente? Est-ce qu'ils peuvent nuancer leurs aboiements de manière incroyable, hein? Donc on a des aboiements très agressifs, on a des aboiements qui sont, dis donc, c'est l'ordre de ma gamelle, t'es passé où? Enfin, ils ont tout un langage verbal, et le plus important, ce qui nous manque, c'est le langage non-verbal. Donc ce que le chien va manifester par son corps, son attitude. Et si la queue bat, si le poil est hérissé, si les babines sont retroussées, tout ça nous donne beaucoup d'indications aussi.
0: Peut-être qu'on pourrait dire à Alphonse de se faire confiance aussi dans sa capacité à comprendre ce que veut dire son chien, et peut-être de aller s'apaiser, être à l'écoute, et puis peut-être qu'il aura une intuition et qu'il saura pourquoi son chien aboie. Autre question, cette fois on n'est plus sur de l'aboiement mais du bâillement. Olivier Glardon, c'est Elvire qui nous écrit à propos de son chien de 4 ans qui bâille très souvent. Est-ce un signe de maladie ? Merci de m'éclairer.
2: Alors, le bâillement, est, traditionnellement, on le met en relation avec des problèmes éventuellement gastriques, des brûlures d'estomac et d'œsophage. Ça, c'est un peu la tradition. Si on va dans le langage comportemental, le bâillement est un signe non verbal, un signe d'apaisement ou de tension. Donc on a ces deux aspects, ce qui fait qu'il faut éliminer le premier en se disant est-ce que son estomac fonctionne correctement ou pas. Et puis si c'est pas ça, penser peut-être on a de nouveau un problème de comportement. Et alors à ce moment-là, chercher le déclencheur. Qu'est-ce qui provoque, est-ce que si c'est systématiquement quand quelqu'un sonne à la porte ou pas, ou suivant l'émission de télévision, il y a des chaînes de télévision qu'il ne faut pas montrer aux chiens, etc.
0: C'est vrai ça.
2: Chasse et pêche, enfin non, excusez-moi.
0: Ça les angoisse. Ça.
2: Absolument.
0: Oui. Je comprends, moi aussi.
2: Faut se faire confiance.
0: On a reçu une question lapin aussi, alors j'hésite de vous la poser parce que je pense qu'on n'aura juste pas le temps de creuser, mais on pourra peut-être le faire tout à l'heure, enfin on pourra certainement le faire tout à l'heure dans le moment de courrier aux alentours de 8h40, on aura encore plusieurs questions, notamment donc sur les lapins, à propos de déjections qui collent au poil et aussi à propos de la question de l'attachement. Et de la séparation. Deux questions qui se répondent, l'une sur un grand attachement et l'autre sur justement comment faire pour se séparer de son animal s'il a beaucoup de mal à être loin de nous. Ce sont des questions que nous aborderons ensemble après les informations. Et est-ce que vous savez quel est le grand événement qui se déroule en ce moment à Palexpo ? Ah ! Vous savez pas ?
1: Concours canin.
0: Oui ! Exactement. Bravo Saskia.
2: Bon, elle est plus près. Hein,
0: oui, c'est vrai. C'est vrai. Oui, il y a un concours canin du côté de Palexpo encore ce dimanche. Et puis, on aura au bout du fil Tara Naïs, qui est une éleveuse de Saint-Bernard et qui participe à ce concours.
1: Et dont je connais les chiens.
0: Ah, ben voilà, vous pourrez peut-être nous en parler. Elle sera avec nous par téléphone tout à l'heure. On lui demandera un petit peu ce qui s'est passé durant ce concours, si elle a gagné des prix. Enfin, on voudra tout savoir. Et sachez que si vous êtes amoureux des animaux, que vous avez envie... Moi, je rêve d'y aller avec mes enfants. Je pense que, bon, on peut pas faire ses courses, on est d'accord. On risque pas de partir avec un chien. D'accord, tout va bien. Alors oui, peut-être j'irai un jour pour voir ces pures beautés, ces animaux préparés pour ce concours canin à Palexpo. C'est aujourd'hui, l'entrée est libre avec plusieurs milliers de spécimens. Ça, c'est un truc qui vous parle, les concours canins? Vous êtes plutôt... Non c'est...
2: En s'entendant, j'ai fait des entrées de concours canins le jour avant pour... tu as fait aussi, je pense. Alors ça, c'est très intéressant. C'est passionnant. C'est l'autre facette de notre métier.
0: C'est quoi les entrées?
2: On fait les contrôles sanitaires vétérinaires à l'entrée et on a la capacité de dire non, votre chien n'entre pas, il est malade ou il a des problèmes ou elle est en chaleur, etc. Ah. Et ça, c'est toute une discussion, parce qu'évidemment, c'est un drame si l'éleveur ne peut pas présenter son chien, etc. C'est passionnant.
0: Bah, ça parle parle autant de la relation, enfin de l'éleveur que du chien. Enfin, ces concours, c'est... Et d'ailleurs, on a discuté durant l'émission de jeudi de handling. Donc la pratique de préparer ces animaux, c'est une pratique qui mêle à la fois l'esthétique, soigner l'animal pour qu'il soit le plus beau possible, qu'il puisse se représenter, être présenté sous son meilleur jour. Et en même temps, c'est aussi une pratique de sport, quoi, de fitness, pour que les animaux soient en forme.
1: Alors oui, et là où ça prend des proportions hallucinantes, parce qu'un chien, ça paraît normal de le laver, de le brosser, voilà. Mais c'est quand vous voyez ça dans les fermes avec les vaches, avant des expositions de vaches, et c'est génial.
0: Du handling de vaches.
1: Ah oui, elles sont tondues de manière à gommer les petits défauts, accentuer ce qu'il faut accentuer, passer au peigne, enfin c'est grandiose.
0: Ouais, alors bon, la foire de Chardon est passée, hein, c'est un peu... Mais bon, peut-être pour une prochaine fois.
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0: Sur l'autoroute A2 Lucerne en direction de Bâle, attention, entre Gellert et Bâle-Wettstein, il y a des travaux de construction qui occasionnent des bouchons.
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0: Vous écoutez RTS Première, il est tantôt l'heure des informations. Juste après les infos, on se retrouve dans Côté Jardin.
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0: Il est 8h.
3: Dominique Chauffat.
5: Le chancelier allemand Friedrich Merz est arrivé à Kiev ce matin pour une visite non annoncée. L'Allemagne est l'un des plus grands soutiens de l'Ukraine dans sa guerre contre la Russie. La Russie qui a une nouvelle fois appelé les diplomates et les étrangers à quitter la ville. Elle prévoit de mener de nouvelles frappes contre la capitale ukrainienne après avoir touché deux grands ponts de Kiev ces derniers jours. Environ 1500 personnes se sont rassemblées hier à Genève, selon la police. Elles ont revendiqué un embargo militaire, énergétique et commercial avec Israël de la part de la Suisse, 3 ans après le massacre du 7 octobre, suivi de la campagne militaire menée à Gaza. Les manifestants ont dénoncé un nettoyage ethnique dans les territoires palestiniens. Cette manifestation s'est déroulée dans le calme. Le directeur du service de renseignement de la Confédération, Serge Bavaud, met en garde contre les groupes technologiques chinois. Il s'exprime dans la NZZ Am Sonntag. Alors que le fabricant chinois d'ordinateurs Lenovo a des chances de remporter un important marché public à la Confédération, ces entreprises sont légalement tenues de coopérer avec les services de renseignement chinois. Lenovo dit respecter les lois en vigueur sur chaque marché, y compris en Suisse. Marine Le Pen maintient totalement sa confiance à Jordan Bardella. Le président de son parti français du Rassemblement National est accusé d'avoir écrit des messages antisémites en 2013. Une accusation démentie par Jordan Bardella. C'est la première réaction publique de la candidate à la présidentielle française de 2027. Elle s'exprime dans la tribune dimanche. Le chef de l'administration pénitentiaire du Tennessee a démissionné après l'exécution ratée d'une condamnée à mort. Celle qui devait être la première femme mise à mort depuis plus de 200 ans dans cet état du sud des États-Unis a survécu à 2 injections létales. Elle est inconsciente et sous assistance respiratoire depuis son exécution manquée. C'est le film du fioul dans les artères du français Pierre Le Gall qui a remporté hier le prix des longs métrages de la 22e édition du Zurich Film Festival. Ce drame raconte l'histoire d'amour entre 2 chauffeurs routiers. Le film sortira à la mi-décembre dans les salles suisses. Et dans la catégorie des documentaires, L'œil d'or a été décerné à Bucks Harbor de Pete Muller, évoquant le passage à l'âge adulte de jeunes pêcheurs du Maine. L'équipe de Suisse de football a enchaîné un 3e succès en Ligue des Nations hier soir à Lucerne. Les protégés de Murat Yakin se sont imposés 2-1 face à la Slovénie. Elle conforte ainsi sa place de leader. Et on prend encore des nouvelles du ciel. Le soleil et la grisaille vont cohabiter aujourd'hui et encore demain avec des risques d'orage qui augmentent dès l'après-midi. Les thermomètres grimpent jusqu'à 22 degrés. Mardi et mercredi matin, le soleil sera encore bien généreux avant l'arrivée de nuages et de précipitations.
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1: Ce matin, on va répondre à une question qu'on nous demande souvent. Comment faire pour sauver une plante dans une zone de chantier? Imaginez-vous, chez vous, à côté de chez vous, il y a un arbre ou un arbuste ou une plantation que vous trouvez magnifique. Malheureusement, il va y avoir des travaux de construction, de rénovation, peut-être une canalisation à creuser. Et il va falloir les arracher, les détruire, les emmener au compost. Mais ce sont des plantes qui pourraient avoir encore une vie. Eh bien, une association a été créée pour essayer de donner une seconde chance de survie aux plantes menacées sur les chantiers de construction. Entre autres, on en parle avec nos deux invités, ce sera tout à l'heure aux alentours de 8h30. Et puis durant cette dernière heure, nous parlerons aussi évidemment de l'évaluation du comportement des animaux dans une période quand même de plus en plus sécuritaire, il faut le dire. Eh bien, on n'accepte pas et on n'accepte pas des accidents du type morsure, notamment sur des enfants ou sur des petits chiens. Donc comment faire pour prévenir, mais surtout pour essayer de mesurer les dangers de morsure en fonction des différents chiens? Eh bien, nous en parlerons avec nos vétérinaires qui nous diront que l'IA, l'intelligence artificielle, est impliquée dans ce processus. Ce sera aux alentours de 8h15. Mais pour l'heure, voici un peu de musique avec le titre de Naïka, One Track Mind. Et puis ensuite, on écoutera François Turion qui a fait une sacrée découverte en Iran.

0: montagneuse, rocailleuse et sèche, mais ce n'est pas en Valais.
1: Non, c'est un endroit extrêmement reculé. Nous sommes dans les monts Zagros. Les monts Zagros, c'est à l'ouest de l'Iran, près de la frontière irakienne. Dans les rochers qui sont complètement baignés par le soleil, il y a une lumière assez forte. Comme ça, on est dans ces environnements rocailleux, bruns, rouges, gris, blancs. Pas un brin d'herbe ne pousse. Et pourtant, par intermittence, il y a une petite araignée qui s'agite sur les rochers, comme ça. C'est vraiment bizarre parce qu'elle fait des petits mouvements avec ses pattes. Elle apparaît, elle disparaît au sommet d'un petit rocher. Et là, il y a un oiseau migrateur qui a repéré le manège de cette petite araignée et qui s'approche pour en faire son repas. Mais grave erreur. Parce qu'à lorsqu'il s'approche très près pour attraper l'araignée, c'est lui qui se fait attraper. Deux crochets se projettent sur l'oiseau et le mordent. Et l'oiseau devient lui-même un repas.
0: Donc c'est pas l'araignée qui va mordre l'oiseau, rassurez-moi. Parce que là, tout à coup, je ne suis plus du tout là. Moi, je pars en courant.
1: Non, le petit oiseau a eu affaire à l'incroyable adaptation de la vipère à queue d'araignée.
0: Une vipère à queue d'araignée qui donc leurre l'oiseau avec le bout de sa queue, c'est ça ?
1: Exactement. La queue de ce serpent s'est transformée avec l'évolution. Vous savez que j'adore ces histoires d'adaptation dues à l'évolution. Et cette adaptation incroyable, il a fallu beaucoup de temps pour ces serpents, pour avoir cette stratégie pour capturer des oiseaux dans un environnement extrêmement hostile. Et cette queue, c'est un véritable appendice qui se termine par une excroissance vraiment en forme d'araignée. Et ce qui est encore plus surprenant, c'est que le serpent arrive à faire croire à la... C'est assez bluffant, à une araignée par le mouvement de sa queue qu'il a fait bouger comme ça par intermittence. Et c'est complètement surréaliste, quoi.
0: Donc il a un beau costume et en plus c'est un bon acteur.
1: Ah oui, vraiment.
0: D'accord, donc ils attrapent comme ça des oiseaux migrateurs qui sont simplement
1: Des oiseaux nicheurs, qui sont vraiment qui ne peuvent pas résister en fait à l'attrait de manger une succulente araignée.
0: Bon ben voilà, il va falloir dans la suite de l'évolution qu'ils changent de régime alimentaire pour que ça soit moins dangereux pour eux. Fascinante histoire. On peut en voir des images sur internet. D'ailleurs, vous nous avez dégoté deux sélections d'images qu'on va mettre en lien sur la page de Côté Jardin.
1: Oui, exactement. Et puis, ce qui est intéressant avec ce serpent qui a été découvert vraiment récemment, c'est qu'une nouvelle étude qui est apparue dans Anatomical Record a mis cette queue de serpent au rayon X, a passé cette queue de serpent au rayon X pour avoir une image vraiment 3D de la structure. Et c'est pas une structure osseuse, c'est en fait une structure musculaire. L'extrémité de la queue du serpent est extrêmement fine, ce qui confère au serpent la possibilité de faire bouger comme ça sa queue de manière très souple et de donner cette apparence de vie à cette excroissance charnue. Et donc, c'est pas osseux. Et c'est un appendice qui est composé d'écailles allongées, modifiées, mais sans aucun élément osseux. Et donc, les vertèbres sont beaucoup plus courtes au niveau de la queue de ce serpent-là. Et ça lui permet comme ça d'avoir cette adaptation incroyable. Ça fait un peu penser aux serpents à sonnette, par exemple, qui ont cette extrémité de la queue modifiée en grelot, qui est un système d'alerte du serpent, et ça lui permet d'économiser son venin lorsqu'il y a un ennemi potentiel qui s'approche.
0: Merci beaucoup François, je me demande s'il y a aussi des vipères grillons ou des vipères qui imitent d'autres types d'insectes, mais pour l'instant on n'en a pas observé,
1: voilà.
0: Mais ça pourrait.
1: Oui, ça pourrait.
0: Les siècles qui font évoluer les animaux.
1: Oui, et puis désolé encore pour ceux qui sont à la fois arachnophobes et ophiophobes, puisque c'est la peur des serpents, c'est l'ophiophobie. Désolé pour eux.
0: Ah non, n'allez pas sur la page rts.ch/côté jardin si vous êtes ophiophobe et arachnophobe, puisqu'on va mettre deux vidéos à disposition pour les curieux sur notre page.

0: On the radio, Donna Summer, Olivier Glardon et Saskia Munskens. Oh là là. Pardon, excusez-moi Saskia. Vous étiez très occupée au téléphone. Ça sonne fort côté vétérinaire ce matin.
1: Absolument.
0: Des questions dans tous les sens. Mais là, on va se concentrer sur la thématique qui vous tenait à cœur, Olivier notamment, à savoir évaluer le comportement des animaux. Je vous laisse la parole.
2: Merci. L'idée, c'était d'expliquer une fois comment ça se passe, parce que c'est quelque chose qui se fait officiellement, et des fois les gens se disent « que fait la police et le gouvernement ?» Et alors voilà, de dire une fois comment ça peut se passer. En fait, le problème a commencé il y a, je dirais, presque 40 ans, suite à des accidents, il y avait eu des morsures d'enfants, notamment suisse-allemand, des choses très graves, et donc le besoin s'est fait sentir de réagir et de prévenir lorsqu'un chien présente ce qu'on appelle actuellement de la dangerosité. Alors plusieurs mesures ont été prises à cette époque. La première, c'est que les vétérinaires ont organisé des formations et un diplôme pour l'évaluation des chiens dangereux. L'idée, c'était d'une part de pouvoir évaluer des chiens qui présentaient un comportement anormal, et puis d'être à disposition des tribunaux pour faire des expertises lorsqu'il y avait eu un problème. Parce qu'on s'est rendu compte que toutes les formes d'agressivité n'étaient pas les mêmes et qu'il fallait faire la distinction. Dans le même sens, les cantons ont pris des décisions d'interdire certaines races. Ça avait fait beaucoup de discussions. Et puis, il y avait des cours exigés pour les propriétaires de chiens. Ça a été aboli entre-temps récemment. Ça a donné une discussion nationale et ça s'est développé. Ensuite, on s'est aperçu, les vétérinaires et les professionnels de cynologie, qu'il fallait qu'on travaille ensemble. Parce que le vétérinaire peut poser un diagnostic, mais pour faire le travail comportemental, il faut des moniteurs, il faut des éducateurs, il faut des gens qui savent faire ça et travailler avec les chiens. Et donc, chaque groupe s'est un tout petit peu organisé, a suivi des cours, et ça a donné quelque chose d'assez bien structuré. Et le résultat, c'est qu'on a développé des tests comportementaux. Et alors ces tests, l'idée c'était d'essayer de prévenir ou d'analyser le comportement du chien lorsqu'on avait un problème. La grosse difficulté, c'est de les valider scientifiquement. Mmh. On a parlé avec la SPA.
0: De tests beaucoup plus organiques, disons. On cohabite pendant 4-5 mois avec un animal, et puis comme ça on sait à peu près comment il se comporte, et puis on peut évaluer s'il est adoptable ou non. Oui.
2: Et alors on est un petit peu dans le même registre, mais on a quand même le danger derrière que le chien réagisse de manière inadéquate, surtout dans la société actuelle où il est proche de beaucoup d'humains. Alors, il y a deux types de tests, je dirais globalement. Le premier, c'est ce qui s'appelle le TECOM, c'est-à-dire le test de conductibilité, obéissance et maîtrise, qui est fait officiellement par les instances du canton, dans le canton de Vaud, ça s'appelle TECOM, lorsqu'il y a un problème ou pour certaines races. On va revenir là-dessus. Puis alors, il y a les tests utilisés par les vétérinaires, des tests de comportement. Ce n'est pas tout à fait les mêmes, mais l'idée est la même, c'est d'analyser et de prévenir en cas de problème.
0: Alors, entrons un peu dans le détail de ces différents tests. Peut-être on pourrait commencer par le TECOM.
2: Alors, le TECOM est obligatoire pour tous les... Il y a trois races dans le canton de Vaud. Chaque canton a un petit peu sa petite cuisine. Dans le canton de Vaud, c'est les American Staffordshire Terrier, l'Amstaff, American Pitbull Terrier, le Pitbull, et le Rottweiler, et les croisements qui dépendent de ces races. Et ces tests sont donc structurés. Et en général, ils doivent être faits après l'âge de 12 mois, donc le caractère est déjà fixé, et ensuite il doit être fait par le détenteur lui-même. S'il y a deux détenteurs, ben les deux vont faire le test avec le même chien.
0: Ah, c'est pas par chien, c'est vraiment
2: par détenteur,
0: en relation avec le détenteur.
2: Oui, absolument, parce qu'on a, pour avoir fait ces tests il y a quelques mois, le chien réagit parfaitement avec certains détenteurs et avec l'autre, il fait un peu ce qu'il veut. Ça veut pas dire qu'il devient agressif, pas du tout, mais les exigences sont différentes. Alors ce test, en fait, se déroule dans un terrain particulièrement désigné. Il était à Vidy avant, où les chiens peuvent se battre en liberté, mais c'est juste à côté. Et il y a deux zones. Il y a une zone où le propriétaire et le chien vont se mettre. Et puis, c'est séparé par un grillage. Et la zone où l'évaluateur et l'assistant, une éducatrice ou un éducateur, va faire les différentes choses. Et alors, on a 15 exercices standardisés qui vont être faits par tous les chiens et tous les propriétaires. Ça commence par marcher en laisse, rappel avec ou sans distraction, ça veut dire est-ce qu'il y a quelque chose qui se passe à côté ou pas, croisement d'un jogger, croisement d'un cycliste, croisement d'un autre chien, etc. Jeu de contrôle, d'inhibition de morsure, et puis manipulation par le propriétaire, est-ce qu'il se laisse regarder la gueule, lever la queue, caresser le ventre, etc. Mm-hmm. Et puis pour ce TECOM, qui est donc le test obligatoire et officiel, à la fin du test, les évaluateurs vont faire une proposition, ils vont parler avec le propriétaire, le détenteur, et la proposition va être acceptée ou adaptée par le service vétérinaire qui prend une décision. Vous pouvez garder le chien, mais vous devez faire des cours et en général, il faut 72 heures de cours par des moniteurs qui ont le diplôme correspondant. C'était ce dont on a parlé avant, l'interprofessionnalité.
0: Donc on fait un test. Ensuite, il y a une décision, par exemple, oui, vous pouvez garder votre chien, mais vous devez faire des cours ou alors d'autres. Est-ce qu'il y a d'autres types ? Par exemple, il doit porter une muselière, c'est possible?
2: Alors, dans ce cas-là, comme c'est un test de screening, de triage, en général pas, à moins qu'on constate vraiment un gros problème, mm-hmm. à ce moment-là, c'est autre chose. Mais comme c'est un test de triage, en principe, on lui dit, voilà, 72 heures, dans les cas très rares, parce que c'est absolument parfait, il peut en faire que 36, mais enfin, en principe, c'est 72 heures. Et ensuite, il doit faire la preuve qu'il a donné les heures, qu'il a pris les heures.
0: Et quand c'est pas accepté, on fait quoi ? Bah, si le chien est recalé et son maître aussi.
2: Alors dans ce cas, ce sera au niveau de l'éducateur. Le chien, en principe, il n'est jamais recalé. Après 72 heures, tout se passe bien. Au pire, le détenteur peut pas garder le chien, il faut un autre détenteur. Ah. Ça peut être quelqu'un de sa famille ou quelque chose comme ça, mais c'est vraiment l'exception.
0: D'accord.
2: C'est différent si le chien a montré de l'agressivité. Alors là, on est dans un tout autre registre. Il y a eu annonce ou dénonciation. Toute personne constatant un comportement anormal devrait l'annoncer ou dénoncer. Notamment le médecin, par exemple, qui soigne une morsure, il doit l'annoncer. Et à ce moment-là, la procédure se met en marche. Le test sera le même. Mais alors là, le service vétérinaire va proposer des mesures. Ça peut être simplement des cours d'éducation, ça peut être de la laisse, des muselières, etc. Ça, c'est un autre domaine. C'est après l'accident ou l'incident ou les signes d'agressivité en prévention.
0: Merci beaucoup pour ce panel d'informations sur ces tests. On a parlé des morsures qui doivent être annoncées, déclarées. Si on se fait mordre par un chien, il faut pouvoir dire il y a un problème avec ce chien pour éviter, même si la première morsure n'est pas si grave, qu'il y en ait d'autres plus graves. Si, par exemple, il y a attaque sur un autre chien, comment on doit faire ?
2: En principe, c'est pareil. Il y a agressivité, il y a comportement agressif ou dangereux, et l'annonce doit être faite. En fait, tout commencera avec cette annonce par une analyse du dossier et une prise de position des deux, le propriétaire du chien mordu et du chien mordeur. Et à ce moment-là, le service vétérinaire dit « Bon, ça peut arriver, ok, mais mettez-le en laisse, etc. etc. » Et puis, si vraiment il y a doute, alors ils vont faire passer le test, qui est le même que le TECOM.
0: D'accord. Saskia, vous avez envie de rajouter peut-être quelque chose à...
1: Une toute petite précision, les cours effectivement pour les propriétaires de chiens ont été supprimés dans le canton de Vaud. On est en train de rediscuter et certains cantons les ont déjà réintroduits ces cours. Et nous on est aussi en discussion parce qu'on se rend compte que pour finir, il y avait quand même du bon.
0: Il y avait du bon en fait d'imposer des cours, voilà.
1: Alors oui, et puis... Je dirais de manière générale, il y a énormément de gens qui prennent des chiens maintenant et il n'y a pas forcément énormément de gens qui se rendent compte de ce que ça veut dire que de prendre un chien et de vivre pendant 15 ans avec un compagnon qui a besoin de sorties régulières, qui a des besoins physiques, mais aussi des besoins financiers parce qu'il faut pouvoir suivre son compagnon. Et donc je pense que c'est intéressant avant de se renseigner vraiment avant de prendre un chien.
0: Merci beaucoup à tous les deux pour cette carte blanche consacrée à l'évaluation du comportement des chiens en particulier. Donc pas d'intelligence artificielle finalement dans l'évaluation.
2: À ce jour, pas encore.
0: Pas encore,
2: mais
0: c'est
2: tout
0: possible.
2: Est possible.
0: Il y en a aussi un petit peu dans la musique. Pa pas trop, pas, on, voilà, mais il y en a un peu. On, voilà, ce qui peut être utile, pourquoi pas, mais on va pas tout faire sur la base, évidemment, de l'IA. On écoute Adèle Castillon, un été avec toi, puis ensuite on accueille nos deux invités qui vont nous parler de leur association Monpo, qui a pour but de sauver les plantes dans les zones de chantier. Ce sera après cette chanson, un été avec toi.

0: Adèle Castillon, vous écoutez RTS Première, nous sommes le 4 octobre, premier dimanche d'octobre, et voilà, on est heureux d'être ensemble ce matin.
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0: Construire ne devrait pas détruire systématiquement le vivant. Alors une association a été créée au Mont-sur-Lausanne pour donner une chance de survie aux plantes menacées sur les chantiers de construction. Le travail qu'on fait à l'extérieur entraîne souvent, c'est vrai, la disparition de plantes parfaitement viables qui pourraient continuer de vivre et pousser ailleurs. Et on reçoit les deux fondateurs de l'association Monpot pour en parler ce matin. Brigitte Besson, bonjour.
2: Bonjour.
0: Christophe Lecomte, bonjour.
3: Bonjour.
0: Merci d'être venu ce matin pour nous parler donc de Monpot, M-O-N-T-P-O-T. Alors racontez-nous comment cette association est-elle née pour répondre à quelle situation et quels besoins.
2: Alors l'association Monpot, elle est née cet été. Avec Christophe, on se connaît depuis maintenant plusieurs années. Ensemble, on a porté une initiative populaire communale dans notre commune pour augmenter la canopée. On s'est aussi battu face à un gros projet de construction au Mont-sur-Lausanne. Et on avait envie maintenant de changer de dynamique, de partir sur quelque chose de positif, quelque chose qui fasse sens aussi pour nous, pour ne plus être toujours dans l'opposition. Et c'est là que l'idée Monpot est arrivée, aussi suite à des actions de plantation d'arbres qu'on a fait sur notre commune. On avait envie de pouvoir, au fait, se mettre à disposition des plantes et puis de pouvoir proposer une solution pour les déplacer et les sauver, parce qu'on peut sauver beaucoup de choses.
0: Alors, quelles sont les chances de reprise des plantes qu'on sauve ainsi, à savoir quand on va sur un futur terrain où il y aura une construction et qu'on récupère des plantes déjà enracinées sur une zone? Quelles sont les chances que ça fonctionne?
3: Alors, bien sûr, il faut... Et c'est toujours une réflexion qu'on doit avoir. On sait que techniquement, on a des périodes de prélèvement qui sont appropriées. On sait aussi qu'en pépinière, certains ligneux sont quand même préparés. Donc, on appelle ça la transplantation, le cernage. Donc, nous, on n'est pas, c'est pas notre rôle. Notre rôle, c'est d'essayer, en tout cas, c'est surtout le mien, c'est d'essayer de faire un inventaire des végétaux qui sont susceptibles d'être pouvoir être prélevés dans la période où on nous demande de le faire, qui ne sera pas forcément la période idéale, mais on va essayer quand même de les sauver. Alors, il y a deux solutions, c'est que soit nous les mettrons dans ce qu'on appelle, nous, des pépinières nomades, des sites nomades, soit ça pourrait être aussi sur place, dans des jauges, et puis ensuite, on mettra en relation les personnes qui souhaitent les récupérer, assez rapidement, puisqu'on n'a pas office de faire pépinière, donc on n'aura pas ce suivi, et bien sûr il n'y aura pas de garantie de reprise. Mon rôle, ça sera surtout de bien répertorier, de se dire qu'on essaie quand même de prendre un maximum de plantes qui pourront être sauvées et qui pourront avoir une vie ailleurs, sans garantie, mais quand même avec beaucoup d'espoir. Moi, je pense que, sans être trop positif, on aura certainement un 50-50. Mais sur les vivaces, par exemple, je pense que ça sera supérieur.
0: Donc, 50-50 de réussite. Mais bon, c'est toutes des plantes qui auraient été effectivement détruites si l'association ne faisait rien. Rentrons peut-être encore plus dans le vif du sujet. Quels sont les types de plantes qui vous intéressent? Quelles sont celles que vous allez planter, celles que vous allez laisser, par exemple?
3: Alors, le type de plante, ça sera de toute façon déjà des plantes qui sont transplantables dans le sens où elles seront pas ni sur des listes vous connaissez toutes ces listes que nous avons qu'on doit respecter
0: Les listes de néophytes envahissants, donc évidemment que celles-là vous les laissez.
3: Aussi des plantes qui auraient des problèmes phytosanitaires, parce que là on prendra pas de risque de les déplacer, ça serait quand même pas très très judicieux. On va aller beaucoup sur des petites plantes, donc même dans les ligneux, c'est tout à fait possible, mais ça va être souvent des petites dimensions. On n'a pas trop envie pour le moment d'utiliser des machines pour faire des transplantations. Le risque, il est très élevé de non-reprise, donc on ne va pas le faire. Après, il y a des plantes qui sont, vous connaissez les systèmes racinaires de certains arbustes ou arbres, qui ont plutôt des feuilles, un système racinaire assez concentré, donc ceux-là on sait qu'on aura un peu plus de chance, d'autres on sait que ça va être plus compliqué parce que la racine pivot risque d'être très très vite coupée. Donc voilà, c'est un peu toujours cette dimension, je dirais, que moi je dois avoir en fait par rapport à mes connaissances. Je demanderai certainement aussi des conseils, hein. J'espère que je ne serai pas tout seul à faire ces inventaires. Quand on va dans un jardin, où j'ai cette habitude, c'est mon métier, je regarde, j'observe, je dialogue avec les plantes déjà sur place et je sais très vite ce qui sera possible et pas possible en fait. Et puis après, on donnera des explications, hein, pour les raisons, parce que ça peut être sur un projet immobilier, forcément, je pense que le promoteur ne nous demandera pas en fait d'explications. Par contre, sur un jardin privé qui souhaite quand même de transmettre ces plantes à d'autres personnes, il faudra expliquer que certaines plantes, ça ne sera pas possible. Il y a une autre chose sur laquelle je voudrais revenir, c'est que nous respecterons la loi sur la protection des arbres et qu'il est hors de question en fait, de rentrer dans des prélèvements d'arbres qui seraient protégés par la loi.
0: Alors comment ça fonctionne au niveau de votre association? Si par exemple j'ai proche de chez moi qu'il y aurait bientôt un projet de construction, il y a des arbres ou des plantes qui semblent intéressantes, comment je fais? Est-ce que je vous contacte? Expliquez-nous.
2: Alors, par rapport à la prise de contact pour l'association, nous avons donc un site internet qui s'appelle monpot.ch, avec mon avec un T. Et sur ce site, il y a plusieurs possibilités. Déjà, il y a la possibilité de devenir bénévole pour donner du temps pour venir faire un sauvetage avec nous, mais aussi de s'inscrire comme jardin d'accueil pour accueillir des plantes. Maintenant, il est tout à fait possible dans le formulaire de contact de nous annoncer, par exemple, une mise à l'enquête ou un projet de construction à proximité de votre domicile. Là, moi, je prendrai contact avec les promoteurs immobiliers ou les propriétaires pour faire une demande et puis pour voir si une collaboration est envisageable. Puis, en cas de retour positif, on planifie l'intervention et puis là, on réunit des bénévoles pour pouvoir justement sauver tout ce qui est possible sur place après un inventaire de la part de Christophe.
0: Magnifique. Donc n'importe qui peut faire appel à vous, soit pour être bénévole, soit pour annoncer potentiellement un projet de construction, ou aussi pour être jardin d'accueil. Donc si vous voulez par exemple de nouvelles plantes, alors on peut pas choisir, j'imagine qu'il y a pas non plus, il y aura pas forcément un catalogue des plantes.
2: Alors si, ah oui, sur le site web, on a créé donc un onglet qui s'appelle pépinière, où on va mettre en avant toutes les plantes qu'on sauve pour que justement les jardins d'accueil puissent venir les chercher. On a déjà eu un sauvetage il y a de ça 2 semaines, et pour vous dire, j'ai contacté les jardins d'accueil et la réactivité a été telle que j'ai même pas eu le temps de mettre les photos sur le site. Donc, je pense que
0: toutes les plantes ont retrouvé un endroit.
2: Les 34 plantes que nous avons pu sauver au Mont-sur-Lausanne sur un projet d'aménagement d'un arrêt de bus ont pu retrouver un lieu d'accueil dans des jardins de la région.
0: Quel conseil on peut donner, Christophe Lecomte, à des particuliers qui aimeraient eux-mêmes peut-être sauver des plantes avec leurs propres moyens? Parce que là, vous êtes sur le Mont-sur-Lausanne, vous couvrez cette région du bassin lémanique, mais au-delà, non. Alors, comment on pourrait conseiller les gens?
3: Alors, le meilleur conseil, c'est justement d'avoir quand même un conseil de professionnel, je dirais, qui puisse au moins les accompagner dans l'inventaire pour bien identifier, bien savoir si c'est possible ou pas. Puis quand même donner le maximum de chances de cette transplantation, hein, c'est quand même important. Les configurations vont être très différentes si c'est des vivaces ou si c'est de l'arbustif. La vivace, c'est plus facile, mais on a quand même des périodes assez précises, en fait, hein, de division de vivaces ou de prélèvements. Donc, c'est là où c'est un peu plus compliqué, c'est que si c'est dans la bonne période, qui est souvent le printemps, mais ça peut être aussi à l'automne, hein, donc c'est pas du tout, je dirais, entre l'automne et le printemps, on pourrait faire des prélèvements de vivaces et puis les diviser, et puis après les mettre en pépinière, d'ailleurs, en attendant de les replanter, puisqu'il y a beaucoup de personnes font aussi ce type d'intervention. Mais moi, le conseil que je leur ferais, c'est que s'ils ont la possibilité, c'est de prélever, de mettre en jauge, hein, et d'attendre de voir si la plante, en fait, va repartir. Et là, ils vont voir, en fait, ça serait ça serait le monde idéal. Hein. On aime bien de temps en temps dire les choses les plus positives, mais c'est vraiment ce monde idéal, ça serait cette période-là. Et cette façon de faire. Après, c'est pas toujours possible, puisque dans certains projets, on pourra pas mettre les plantes sur place. Donc, en fait, on prendra le risque de les déplacer et peut-être qu'elles ne reprendront pas. Mais de toute façon, qu'elles aillent en déchetterie, en fait, hein, pour. En compostage ou qu'elle soit en fait mise en jauge, ça ne changera pas beaucoup la destinée de la plante en fait, et au moins lui donnera une chance de continuer à vivre.
0: On sent que c'est ça hein, qui vous anime, le fait qu'on a besoin de ces plantes plus qu'hier peut-être encore et que ces plantes qui sont ici, qui grandissent, qui poussent ici, elles ont aussi un intérêt parce qu'elles s'adaptent à notre région. Et c'est tellement dommage de les perdre. Qu'est-ce que vous aimeriez pour l'avenir? S'il y a un projet, quelque chose qui vous tient à cœur pour les mois qui viennent, ça serait quoi, Brigitte Besson?
2: Alors, pour la suite, disons que quelque chose qui nous ferait vraiment très plaisir au niveau de l'association Montpau, c'est qu'au Mont-sur-Lausanne, on a prochainement un gros projet de construction qui va avoir lieu après Prévost, mon centre. Et sur le périmètre, il y a actuellement une vieille maison qui s'appelle la Villa Rose, qui appartient à un gros promoteur immobilier de la place lausannoise. Et je l'ai contacté pour savoir si on pouvait sauver des choses dans ce jardin, parce que ce jardin est abandonné depuis plus d'une dizaine d'années, donc c'est une mine d'or. Et j'espère vraiment de tout cœur qu'on va pouvoir intervenir là-bas et sauver un maximum de plantes pour qu'on puisse justement perdurer cette économie circulaire et préserver le vivant, d'autant plus après les étés que l'été que nous avons vécu.
0: Donc ce grand promoteur de la place lausannoise, voilà, qu'on ne citera pas, ne vous a pas encore répondu?
2: Pas encore, bon, mais il a reçu un courrier en recommandé et j'espère vivement avoir une réponse.
0: Et on souhaite aussi vivement que ça devienne un sujet, parce que évidemment que quand on fait des constructions aussi grandes, avec autant d'investissements, les petites plantes qui sont sur les terrains, sur les zones de construction, paraissent un peu quepouic, hein, alors que non, c'est important et c'est le message du jour avec votre association. Merci beaucoup à tous les deux.
3: Oui.
0: Et puis n'hésitez pas à nous donner des nouvelles de ce qui se passe dans votre association. Et peut-être que ça donnera envie à d'autres associations identiques à la vôtre de se créer partout en Suisse romande. S'il y a des gens intéressés, ils peuvent vous contacter aussi?
2: Oui, avec grand plaisir. Et merci de nous avoir reçus.
0: Merci beaucoup à tous les deux.
3: Et puis,
0: on a mis votre adresse internet sur la page de Côté Jardin, rts.ch/Côté Jardin.
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0: Katie Breer sur RTS Première dans ce côté jardin et vétérinaire. Nous avons parlé comportement canin et je vous téléporte tout de suite dans un endroit où chaque chien se comporte, mais alors franchement de la plus belle des manières, puisque nous allons à Palexpo où il y a encore aujourd'hui la plus grande exposition canine de Suisse, à savoir l'exposition canine internationale. 5000 chiens représentant 180 races et nous avons au bout du fil Taranaïs Bailly. Bonjour.
1: Bonjour.
0: Vous êtes à Genève, à Palexpo, dans le cadre de cette expo canine organisée par la Société Vaudoise de Cynologie pour présenter vos Saint-Bernard. Comment ça se passe?
1: Oui, effectivement. Eh bien, ça se passe plutôt bien.
0: Racontez-nous un petit peu l'ambiance. Comment c'est l'ambiance d'une expo internationale avec autant de chiens? Est-ce que c'est bruyant? Est-ce que c'est plutôt joyeux? Est-ce que les gens sont tendus? Ou au contraire, vraiment cool?
1: Alors, je pense qu'à mon avis, beaucoup doivent être un peu tendus. Mais après, ça reste aussi un plaisir d'être avec nos chiens. Et franchement, je pense que les gens sont contents d'être là. C'est bruyant, je pense, un petit peu. Peut-être que vous entendez derrière.
0: Non, ça a l'air assez calme. Mais...
1: Ah bon, alors ça va. Et franchement, non, les gens sont cool.
0: Vous avez donc des Saint-Bernard, vous êtes allé à Genève parce que vous êtes installé dans le Jura maintenant, dans le canton du Jura, mais vous êtes venu à Genève avec combien d'animaux? Combien de chiens?
1: Alors, moi je suis handler professionnelle, c'est-à-dire que je présente les chiens pour les propriétaires ou les éleveurs. Et je suis venue avec 5 chiens, donc 3 chiens à moi, 3 Saint-Bernard et un Clumber Spaniel qui est aussi à moi. Et un tie ridgeback.
0: Ok. Et ils sont où en ce moment? Ils sont dans des cages? Comment ça se passe? Non, moi, je n'y suis jamais allée et c'est vrai que ça m'interroge un peu.
1: Alors, il y a des chiens qui sont dans des parcs, il y a des chiens qui sont dans des cages, mais on les met dans des cages pour leur bien-être et pour qu'ils soient bien, à l'aise et puis pas stressés aussi.
0: Et ensuite, il y a des heures de passage, c'est ça, des heures où vous devez passer, présenter vos chiens dans le cadre de différents types de concours, comme pour
1: oui,
0: un meeting d'athlétisme.
1: Oui, c'est exactement ça. En fait, il y a des juges, il y a, je pense, plus ou moins 30 rings. Et puis, on a un listing de passages. Et à ce moment-là, on sait ça commence à 9h30. Et on sait combien il y a de chiens avant. Et à ce moment-là, on sait quand notre chien va passer.
0: Et vous avez des dossards, des numéros, ce genre de...
1: Exactement. On a tout en avance. Et on a des numéros par chien. Et c'est à ce moment-là que on sait aussi se référencer. On a un catalogue en ligne et on sait savoir combien il y a de chiens avant, etc.
0: Taranaïs Bailly, j'imagine que le passage des Saint-Bernard, ça doit être quand même un sacré événement pour ce salon de beauté canine.
1: Alors effectivement, les gens, ils sont tout fous quand ils voient des Saint-Bernard parce que ça reste aussi l'emblème de la race, du pays. Et les gens, ils sont heureux d'en voir, ils sont vraiment trop contents d'en rencontrer, de pouvoir en toucher, parce que c'est vrai que c'est pas une race qu'on va voir tous les jours dans la rue, surtout à Genève.
0: Et donc c'est possible de les caresser? Oui, vous dites pas non, il est tout beau, tout propre, vous ne le touchez pas.
1: Alors c'est clair que quand on va juste passer dans le ring, c'est clair que j'essaye de rester concentrée, que les chiens restent concentrés, qu'ils restent attentifs avec moi. Donc là, j'évite, mais après ou avant, moi, il n'y a pas de souci. Les gens peuvent venir, peuvent toucher les chiens. Et justement, pour les chiens, c'est aussi un bénéfice de pouvoir voir d'autres personnes, de pouvoir aussi apprendre. Hein, parce qu'un concours de beauté, c'est aussi un apprentissage, je trouve. Ça leur apprend aussi beaucoup de choses. Le bruit, les autres chiens, les gens, ils doivent se laisser toucher. Donc, je pense que c'est vraiment bien pour les chiens aussi. Ça fait beaucoup de social.
0: Est-ce que n'importe qui peut présenter, enfin n'importe qui non, vous êtes handler professionnel, mais est-ce qu'on peut inscrire n'importe quel chien dans un concours canin où il faut vraiment quand même qu'il ait une sorte de certificat qui démontre qu'il a les qualifications?
1: Oui, alors effectivement, pour être présent sur un concours de beauté, le chien doit obligatoirement avoir un pédigré, donc c'est où on a toute la généalogie du chien, et ça c'est vraiment obligatoire.
0: D'accord, et c'est la seule chose obligatoire.
1: Oui, après il y a les vaccins, bien évidemment, mais autrement il n'y a rien, il y a juste vraiment ce papier-là qui est vraiment obligatoire pour pouvoir participer.
0: Et vos chiens, est-ce que vous avez une idée du classement? Est-ce qu'il y a un classement? Est-ce qu'ils ont été bien notés? Ils ont marché droit comme il faut?
1: Alors, effectivement, hier, ça s'est plutôt bien passé pour nous. Hier, j'ai pris Olala, qui est en classe vétéran. Et il a gagné sa classe vétéran.
0: Félicitations.
1: Et puis ensuite, j'ai pris... Merci. Et j'ai pris deux de ses enfants, Kiss Me et Ovo. Et Ovo a gagné le meilleur de race face à son papa. Et Kiss Me a gagné meilleur de race poil long, parce que Kiss Me est une chienne poil long en classe jeune. Donc ça veut dire qu'elle a 11 mois et elle a passé devant tous les autres chiens. Et puis Ovo a gagné aussi contre tous les autres chiens.
0: Bah dis donc.
1: Même Ovo est un mâle poil long, poil court. Pardon.
0: Alors j'ai en face de moi Saskia Muskens, qui est notre vétérinaire ce matin dans l'émission.
2: Bonjour.
0: Que vous connaissez.
1: Mais bonjour.
0: Et elle m'a dit que Ovo, il avait une autre spécialité, enfin spécificité. C'est juste, il va pouvoir entrer dans la grande histoire des Saint-Bernard suisses, c'est ça?
1: Oui, effectivement, Ovo, il a fait, je ne sais pas si elle parle de ça, mais Ovo a fait une saillie avec la fondation Barry.
0: D'accord, bah si oui, c'était ça, tout à fait.
1: Ah, c'est ça. Et du coup, les chiots sont nés il y a une semaine.
0: Waouh, magnifique. Eh bien, félicitations pour votre travail d'éleveuse, parce que c'est aussi effectivement votre travail qui amène à ce genre de résultats. Et on vous souhaite une toute bonne fin de salon. C'est encore toute la journée du côté de Palexpo. Et l'entrée est libre pour aller voir donc ce concours international, l'exposition internationale canine organisée par la Société Vaudoise de Cynologie. À bientôt.
1: À bientôt.
0: Merci beaucoup. Au revoir.
1: Merci. Au revoir.
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0: Et nous sommes réunis pour le tour de table de ce Côté Jardin, Côté Vétérinaire. On commence peut-être avec nos deux vétérinaires, Olivier Glardon et Saskia Muskens. Comment s'est passée cette matinée au téléphone? Vous avez été quand même bien appelés, on va dire.
2: Beaucoup, oui, beaucoup de questions. Beaucoup pour des chats qui arrivent au crépuscule de leur existence. Et puis sur les soins à donner et ce qu'on peut mettre en place.
0: Un petit résumé de ce que vous pouvez dire au téléphone pour ce genre de questions.
2: Vraiment surveiller les prises de poids, les pertes de poids surtout chez ces vieux animaux, les pertes de poids, les problèmes de locomotion, parce que c'est souvent indicateur d'autres problèmes et puis on peut prévenir, enfin on peut après travailler et puis aider l'animal à être le plus confortable possible jusqu'au dernier moment.
0: Olivier?
4: Oui, ce qui était sympathique, c'est que nos auditeurs et auditrices sont bien réveillés ce matin. Et ils rebondissaient beaucoup sur ce qu'on avait dit. Ah, mais vous avez dit ça, qu'est-ce que vous... Et c'est très sympathique.
0: C'est agréable.
4: On a l'impression d'être utile.
0: Et d'être écouté.
4: Et écouté, oui, ça c'est plus rare.
0: On a dit qu'on parlerait encore de ce fameux lapin. Finalement, on n'en a pas parlé en direct. Donc c'est une personne qui appelait pour un lapin nain. Voilà, vous avez répondu par écrit. On rappelle que pour toutes les personnes qui auraient des questions très spécifiques sur leurs animaux de compagnie, eh bien vous pouvez nous écrire à côtéjardin@rts.ch, surtout quand ce n'est pas urgent, disons, parce que ben voilà, on a 4 émissions par an consacrées aux vétérinaires et on transmet volontiers les questions. La prochaine grande émission vétérinaire de Côté Jardin, ce sera, sauf erreur, pour le 6 décembre. Donc notez déjà dans votre agenda le 6 décembre et il y aura avec nous dans ce studio vos confrères, consoeurs plutôt, ce sera Christine Bossard et Daniel Fry-Perrin. On parlera notamment d'alimentation et de maladies liées à l'alimentation, malbouffe, diabète, prise de poids. Ce sera les sujets dont on parlera avec elle en décembre. Côté jardinière, Véronique Eugène, Delphine Giraud-Valoton.
5: Alors moi j'ai eu des, en tout cas 4 témoignages suite à l'intervention de l'association Mon Pot, avec des félicitations. Enfin, ils ont trouvé que c'était une initiative très, très utile et très agréable.
0: Voilà. Eh bien, on trouve toutes les infos sur leur assos sur le site de rts.ch. Delphine Giraud-Valeton.
6: Oui, il y a eu des questions, taille, les questions d'automne, quoi. Taille, récolte, division, tout ce qu'on peut faire pour anticiper un peu l'hiver.
0: Pour clore cette émission, je voudrais encore qu'on respecte la promesse qu'on a faite, à savoir de donner une petite info sur les plantes qui seraient toxiques pour les chiens et chats dans les appartements. Puisqu'une personne est venue nous voir, une personne en fait de l'actu, hein, qui s'est déplacée du studio de l'actu pour venir nous en parler ici, à savoir que son chat était mort et qu'il s'était dit peut-être que, et alors il était malade, mais peut-être que la consommation d'une plante d'appartement avait pu accélérer un petit peu la maladie de son chat. Qu'est-ce qu'on peut dire de ça? Est-ce qu'il faut faire attention à toutes les plantes dans l'appartement où il y en a vraiment des spécifiques qui sont toxiques? Véronique.
5: Alors c'est vrai que, en l'occurrence, les chats, ils ont plutôt tendance à aller vers les feuilles fines. Quand on achète de l'herbe à chat, alors peut-être qu'il y a certains Dracaena qui ont des feuilles fines qui peuvent mâchouiller. Après, en général, si c'est très, très amer ou si ça a mauvais goût, ils peuvent normalement ne pas les manger ou s'arrêter. Mais si c'est des petits chats ou qui sont pas encore bien éduqués, c'est vrai que tout ce qui est plantes de la famille des Aracées, comme les Anthuriums, les Aglaonemas, les Diefenbachia, après il y a les Euphorbiacées comme les Crotons, tout ça c'est toxique à cause du latex qu'il y a dans la sève.
0: Donc il faudrait éviter.
5: C'est si très, très irritant, très urticant et ça peut créer vraiment beaucoup de maux d'estomac.
0: Merci beaucoup. À tous les quatre, je vous souhaite une toute bonne fin de dimanche.
4: Merci.
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0: À Lucerne, en direction de Bâle, entre l'échangeur de Gellert et Bâle-Wettstein, attention, des travaux de construction occasionnent un bouchon. Et sur la 2, Bâle, en direction de Lucerne, entre l'échangeur de Vise et Bâle-Wettstein aussi, là aussi des bouchons en raison de travaux.
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0: Siri Alter était en régie ce matin et Elisa Weber, notre assistante.
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0: Merci à toutes et tous. Il est 9h.
7: Dominique Chauffat.
8: Les manifestations se multiplient pour réclamer une alimentation plus respectueuse de l'environnement. Des milliers de personnes se sont rassemblées dans le nord de la France et plusieurs centaines à Bâle et à Montet. À chaque fois à proximité d'une usine du fabricant de pesticides et de semenciers Syngenta pour protester contre l'utilisation de pesticides en agriculture. Le groupe d'origine suisse et dorénavant chinois plaide pour produire de la nourriture en quantité suffisante. Une large majorité de la population, 70%, veut durcir la loi sur les armes à feu, par exemple en introduisant un certificat psychologique pour pouvoir en acheter. C'est ce que nous indique un sondage réalisé du 24 au 27 septembre par l'Institut Levas pour le compte de 20 minutes et de Ta Média. Les femmes, les personnes de plus de 65 ans et les citadins soutiennent davantage un tel durcissement. Le gouvernement russe prévoit d'augmenter ses dépenses militaires à près de 170 milliards de francs l'année prochaine. C'est un quart de plus par rapport à cette année. Ce projet de budget doit encore être soumis à la Douma, la chambre basse du Parlement. Il compte couper dans le social et relever les impôts face à la hausse du coût de la guerre, plus de 4 ans et demi après le lancement de l'offensive contre l'Ukraine. La monnaie iranienne, le rial, a perdu plus de la moitié de sa valeur en une année. La banque centrale du pays est contrainte d'intervenir pour soutenir sa monnaie. L'Iran est confronté à des sanctions américaines et à un blocus naval qui pèse sur son économie. Avec un taux d'inflation supérieur à 70%, les citoyennes et les citoyens peinent toujours plus à subvenir à leurs besoins essentiels. Et les amateurs de hockey sur glace ont été servis hier soir en National League. Lausanne a arraché la victoire face au leader actuel Zurich, 3-2 à la toute fin des prolongations. Fribourg s'est par contre incliné 2-1 face à Ambry. Quant aux Biennois, ils mettent fin à une série de 3 défaites en remportant leur match face à Davos à domicile 4-3. L'équipe de Suisse de football a enchaîné un troisième succès en Ligue des Nations hier soir à Lucerne. Elle conforte ainsi sa place de leader en s'imposant 2-1 face à la Slovénie. Le gouvernement indonésien annonce la grossesse de 2 rhinocéros de Sumatra. C'est une bonne nouvelle pour la survie de ces animaux. Cette espèce est l'une des plus rares chez les mammifères et elle est menacée. On compte moins de 80 rhinocéros de Sumatra à l'état sauvage. Ces animaux vivent uniquement en Indonésie, dispersés dans des parcs nationaux ou du nord de Sumatra, justement. On jette encore un œil à la météo. Le temps s'annonce assez ensoleillé aujourd'hui et demain avec des voiles nuageux le matin. Et dès la mi-journée, on pourrait même avoir quelques averses, surtout sur les reliefs. Il fera jusqu'à 22 degrés ce dimanche, jusqu'à 24 degrés demain. Mardi et mercredi matin, le soleil sera bien présent après dissipation des stratus matinaux. Les températures baissent dès jeudi.
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3: Oui, bonjour, Isabelle Dufour, Harold qui téléphone. Je vous remercie infiniment pour le thème que vous traitez cette semaine. D'autant plus qu'on vient de sortir une bande dessinée qui s'appelle « Vivre la frontière dans l'arc jurassien » qui est aux éditions Sequoia. Moi, j'aime bien dire une ligne de partage, mais partager, quand on dit « je partage mon sandwich », c'est partager, je le romps en deux, donc c'est séparé, puis en même temps, je le partage, je donne une partie à l'autre, et c'est lié. Donc, cette ligne de partage, elle est pleine d'ambiguïté, mais qui est tellement belle à vivre.
4: Voici une petite histoire de Douane. Soucieux d'améliorer le confort d'une petite villa assez moche des années 30 que nous venions d'acquérir, nous avons dû acheter des toilettes suspendues. Ça coûtait très cher en Suisse. On est donc allé sur France. On a trouvé notre bonheur chez un petit entrepreneur de Divonne qui nous a donné un papier pour récupérer la TVA au passage. Le papier a été jugé obsolète par le douanier. Et notre petit entrepreneur venait de fermer sa boutique. Retour à la douane qui refuse de nous entreposer notre achat. Nous ne connaissions personne à Divonne et nous avons opté pour un fourré descendant au bord de la Divonne. Le douanier nous a vu passer la douane d'un air goguenard. Le lendemain, retour, le même douanier, le même air goguenard. Et nous avons, au miracle, trouvé notre volumineux achat au milieu de son fourré, dans une région où la contrebande se porte bien. Nous étions très contents.
5: J'ai une anecdote à propos de mes deux fils qui étaient allés chez leur père à la fin des années 80 et qui ont passé la douane avec leurs jouets. Et ils étaient tout seuls et crasseux parce qu'ils étaient dans une hutte en forêt noire. Et leur père, pas toujours très soucieux de ponctualité, ils ont raté le train. Donc, ils les ont mis à Fribourg-en-Brisgau dans un omnibus pour Bâle. Et moi, je vais les chercher à la gare de Bâle. Je cherchais pas d'enfants, le train était vide. Je retourne à la maison et je vois arriver un taxi avec deux petits garçons. Et ils avaient des bagages dans un état terrible parce que les douaniers, quand ils ont vu ces deux enfants, même s'ils avaient des cartes d'identité valables et tout, deux enfants voyageant seuls, tout crasseux, ils ont soupçonné d'être des mules. Et ils ont complètement déballé leurs affaires. Et le petit, il avait eu la diarrhée. Et puis quand le douanier a ouvert le sac, il y avait ses culottes pleines de caca. Il a dit non, surtout pas nous, c'est surtout pas ça. Et enfin bref, au bout d'une demi-heure, ils ont laissé les enfants partir. Ils n'ont même pas été fichus, ces douaniers, de me téléphoner pour me rassurer et me dire que mes enfants étaient seuls à la douane, ce qui était irresponsable de la part de leur père. On est absolument d'accord. Voilà l'histoire. Allez, au revoir et merci.
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2: Bonjour à vous. La grande majorité des Suisses vit à moins de 30 km de la frontière nationale. Bâle, La Chaux-de-Fonds, Genève, Zurich, Lugano sont en lisière de pays. Autant dire que l'expérience de la frontière est une réalité pour une large partie d'entre nous. Pourtant, cette ligne n'est pas éternelle. Elle prend des formes matérielles et symboliques tout à fait différentes selon les époques. Alors, que protège réellement une frontière, un territoire, une économie, une identité? Quels sont les défis pour les douanes aujourd'hui? Et pourrions-nous peut-être imaginer un monde où ces lignes disparaîtraient? Voilà les questions que je me réjouis de vous poser. Pascal Lutti, Bernard de Barbieux, bonjour.
6: Bonjour.
2: Pascal Lutti, vous êtes le directeur de l'OFDF, l'Office fédéral de la douane et de la sécurité des frontières. De quel département vous dépendez?
6: Du département des finances.
2: Et pas des affaires extérieures?
6: Non, du département des finances. La douane, bah, comme les témoignages un peu le suggèrent, la douane est le miroir de la contrebande et finalement, chaque administration de territoire, depuis la nuit des temps, je crois vraiment qu'on peut le dire, je ne suis pas historien, mais depuis la nuit des temps, quand les territoires ont commencé à être administrés par des autorités, par des souverainetés, des taxes ont été perçues au passage de la frontière.
2: On va en parler évidemment pendant cette émission. Bernard de Barbieux, vous êtes géographe, d'ailleurs vous êtes en ce moment au Festival de Géographie de Saint-Dié, dans les Vosges, ce qui explique que l'on vous reçoive par téléphone. Vous aviez coécrit en 2017 « Frontières, identité, altérité ». C'était paru aux presses universitaires de Rennes. On a intitulé cette série de reportages « Frontières plus qu'une simple ligne ». Qu'en pense le géographe que vous êtes ?
7: Oui, bien sûr, parce que les lignes vont avec les lieux, elles vont aussi avec les surfaces, avec les territoires. Donc ça participe d'un dispositif très très général par lequel les États se sont quelque part saisis de l'espace pour en faire autre chose que de l'espace, du territoire.

0: certain nombre de livres sur la contrebande. Finalement, là, la frontière, la douane, je crois que c'est un domaine où la petite histoire rejoint la grande histoire pour des choses anecdotiques, comme ils viennent d'être mentionnés, mais des choses aussi beaucoup plus dramatiques, si on pense aux périodes de la Deuxième Guerre mondiale, par exemple.
1: Et puis, il y avait ce premier message avec cette idée d'une ligne de partage et cette notion du partage. Comment vous y réagissez, Bernard de Barbieux ?
2: C'est une belle façon d'écrire, non pas l'ambiguïté, mais la dualité de la frontière. J'avais un collègue à l'Université de Genève, Claude Raffestin, très connu sur les questions de frontières, qui lui parlait de la frontière coupure et la frontière couture, avec là aussi une allitération qui est tout à fait élégante, et qui dit bien l'essentiel, quoi. Une frontière, ça coupe, ça découpe, ça partage, comme disait cette dame, mais en même temps, ça coud et ça mutualise.
1: Pascal Lutti, Bernard de Barbieux, vous le savez, le dimanche matin, on écoute ensemble de courts extraits des reportages de Vacarme que nous avons diffusé durant la semaine à 13h et puis ensuite on en discute. Nous sommes dans ce premier extrait en compagnie de la géographe Juliette Faul. Nous sommes près de la frontière dans le canton de Genève.
3: On a tout à coup au milieu de nulle part un drapeau suisse. On commence à sentir en fait dans le paysage certains indices qui nous font penser qu'on a peut-être on approche de la frontière. Bah, typiquement, ces bâtiments qui ont cette espèce d'esthétique des années 20 sont des bâtiments de douane, maintenant utilisés par la douane et les gardes-frontières. Si on regarde ici, en fait, la ligne, dans ce cas-ci, on la voit sur une petite plaque en laiton sur la route et qui nous indique, donc là, c'est écrit frontière dessus, avec là, c'est écrit S et F. Dans ce cas-ci, le S, c'est pour Suisse et le F, c'est pour France. Parfois, le S, ça indique Savoie, mais pas ici. Et puis, au milieu, on a un point et puis on a deux lignes qui indiquent vraiment la direction. Et donc, si on suit cette ligne, on va retrouver un autre marqueur sur le terrain, une autre borne. Et donc, celle-là, elle a été... En gros, il y aurait eu à une certaine époque une pierre, mais comme on a probablement élargi la route, on a remplacé ça par un petit morceau de laiton. Et puis, on remarque aussi que le goudron change, en fait. Donc, de manière indirecte, on a la ligne qui est aussi peut-être suggérée par un changement de goudron. Donc là, si on cherche la suivante, en gros, il suffit, comme une chasse au trésor, de suivre la ligne, la direction de la ligne qui nous indique par là.
4: Ok, bah, allons-y alors. Puis encore aussi ce vieux panneau Zoll, douane.
3: Qui nous indique qu'en gros, là, on ne peut pas passer avec n'importe quelle marchandise, que tout à coup, on est soumis à un régime de contrôle des marchandises. Mais par contre, nous, on peut passer parce que là, on est dans deux pays qui font partie de Schengen. Et donc, on peut passer. Et puis celle-là, donc on a une pierre en granit qui est à moitié enterrée dans le bord de la route. Déjà une petite mousse, mais quelque part elle est toute récente, elle date de 2000. Et donc dans ce cas-ci, elle date de 2000 parce qu'à cet endroit-là, en fait, la frontière elle a changé. Donc d'un côté, on a donc l'année, et puis on a le numéro. Si j'enlève un peu les feuilles en grattant la terre, parce qu'elle est un petit peu enterrée là, c'est écrit 41. Donc là, en fait, on a eu un changement. Ça a pris plusieurs décennies de négociations entre la Suisse et la France. Mais en gros, dans ce village, on avait un problème parce que la frontière passait au milieu du village. Ça créait une complication pour le quotidien des habitantes et des habitants. Et ça arrangeait la Suisse de récupérer une partie du territoire, donc tout le village. Et en échange, il y a eu un échange de territoire. Dans ce cas-là, c'était avec à Bardonnay. La surface exactement équivalente a été donnée à la France. Alors ça paraît évident, mais c'est évidemment des longues négociations. Et dans ce cas-là, en gros, c'est le bureau à Genève qui est délégué par la Confédération pour organiser en fait toute cette espèce de géométrie du politique qui négocie directement avec Paris, parce qu'en France, c'est un autre pays qui est très centralisé. Donc c'est des longues discussions pour savoir quel serait le meilleur scénario, une meilleure géométrie. Et puis dans ce cas-là, en fait, c'était lié à la construction d'un viaduc. Il ne fallait pas que depuis le pont qui soit dans un pays, on puisse en fait jeter quelque chose sur l'autre pays qui aurait été dessous. Donc en fait, on aurait eu quelque chose qui ne prêtait pas à une bonne gestion pragmatique et facile. Donc voilà.
1: Nous étions à Soral dans ce reportage de Rodolphe Beauchot en compagnie de la géographe Juliette Faul. C'est une de vos collègues, Bernard de Barbieux, vous la connaissez bien ?
2: Oui, oui, très bien, très bien. Et puis elle fait un travail de terrain absolument magnifique. Et puis elle fait également un travail éditorial pour rendre compte de ses recherches, notamment sous forme de bande dessinée, qui marche très, très bien.
1: Ce marquage du territoire, est-ce qu'il est le propre des sociétés humaines ? D'ailleurs, le mot marquage de territoire, ça évoque plutôt les chats qui vont faire pipi dans les coins.

0: Est-ce qu'on peut dire que les mammifères ont besoin de marquer leur espace avec des bornes ou des délimitations?
1: Alors, tous les animaux ne seront pas territoriaux, comme on dit. Les éthologues, qui sont spécialistes des comportements animaux, font bien la différence entre les espèces qui sont territoriales et celles qui ne le sont pas. Et ça ne dépend pas des individus, ça dépend véritablement de l'espèce à laquelle ils appartiennent. Et on ne peut pas tout à fait les assimiler aux sociétés humaines, dans la mesure où, s'il est possible peut-être d'imaginer que des individus aient des pratiques territoriales, je ne sais pas, s'enfermer dans sa chambre, par exemple, quand on est adolescent, au moins à certains moments de sa vie. C'est possible que ce soit un tout petit peu assimilable, mais pour la question qui nous intéresse, les frontières, il s'agit là d'un marquage territorial qui est sociétal, qui conditionne quelque part le fonctionnement des sociétés modernes. Et c'est pas, il n'y a pas tout à fait d'équivalent pour les animaux, à ma connaissance.
0: Mais c'est déjà lié à des formes de sédentarité. On peut penser que pendant très longtemps, les sociétés humaines ont été plutôt nomades et que la notion de frontière devait être absente de ce type de société.
1: Alors, les sociétés nomades, effectivement, on considère qu'elles ne sont pas territoriales au sens classique du terme, c'est-à-dire, encore une fois, avec un état central et puis un espace clairement délimité et un petit peu fortifié symboliquement ou matériellement. Elles sont beaucoup plus fluides dans l'espace et elles fonctionnent beaucoup plus à partir de lieux et à partir de parcours. Et c'est ça qui les structure dans leur imaginaire, mais aussi, bien sûr, dans leur pratique.
0: Pascal Lutti, en Suisse, est-ce qu'on peut dire qui a dessiné les frontières ?
2: Ou en tout cas, j'aurais de la peine à le dire, mais ces frontières sont... Ce qu'on peut dire ici, c'est que évidemment, quand il y a l'absence de marquage naturel, on y met des bornes. Mais au-delà des bornes, les frontières sont très souvent des frontières naturelles. Et les frontières modernes, on respecte encore une partie de ces frontières naturelles. En Suisse, on peut penser au Rhin. Et quand c'est pas des rivières, c'est des crêtes alpines. Et voilà, donc ces frontières, finalement, ont aussi un ancrage géologique qui a traversé qui a traversé toute l'histoire des peuples qui ont fait aujourd'hui la Suisse et qui l'ont fait cet espace-là avant.
0: En même temps, là où on était, à Soral, visiblement, il n'y a pas tellement de marquage naturel. C'est quoi ? C'est la Suisse moderne qui détermine vraiment quelles sont ses frontières extérieures, sa peau protectrice du territoire ?
2: Moderne, probablement, mais ça dépend ce que vous mettez derrière ce terme. Certaines de ces bornes sont très anciennes, donc vraiment, je pense que l'administration des territoires a toujours souhaité voir jusqu'où sa responsabilité allait et à partir de quand le devoir des voyageurs et des commerçants rentrant dans ces territoires était exercé. Quand les frontières n'étaient pas nationales, elles étaient cantonales, elles étaient aux périphéries des villes. D'ailleurs, dans le canton de Neuchâtel, où j'ai la chance d'habiter, il y a encore des marques de frontières qui datent de l'époque où le canton de Neuchâtel était une principauté prussienne et ne faisait pas partie de la Suisse.
0: Et puis, il y a ces bâtiments sur le territoire. Donc, on l'a entendu, il y a des bornes, il y a un calcul, il y a des cartes, il y a des coordonnées pour délimiter où va passer la frontière. Et puis ensuite, il y a plein d'objets, d'infrastructures. Qu'est-ce qu'on peut en dire aujourd'hui, Pascal Lutti, de toutes ces maisons ? Elles appartiennent à l'Office fédéral des douanes que vous dirigez ?
2: Oui, le chiffre est d'ailleurs assez impressionnant. Il y a à peu près un millier d'objets immobiliers qui appartiennent à la douane. Un grand nombre de ceux-ci sont aujourd'hui plus nécessaires, ont déjà été vendus. Il y a des maisons de douane dans les montagnes, dans les Alpes, en Valais, dans les Grisons, qui aujourd'hui sont des cabanes qui ont été remises aux communautés locales. Évidemment, ça a à voir avec le déploiement des douaniers et notamment la grande période de la contrebande à pied à travers les Alpes nécessitait un abri pour les douaniers qui chassaient ces contrebandiers.
0: Et donc tous ces bâtiments aujourd'hui, il y en a pour certains qui sont vendus, il y en a d'autres qui sont utilisés, ils sont sur la frontière, ils sont du côté suisse de la frontière, ils sont partagés avec les pays voisins. Comment ça se passe en fait la vie dans une douane ?
2: Alors le bâtiment de base, il est vraiment de notre côté de l'autre frontière. D'ailleurs, on trouve des bâtiments miroirs, on va dire, de l'autre côté de la frontière, si on parle ici de la France. Donc on va dire chacun son bâtiment. Mais avec la modernité, souvent, évidemment, c'est apparu logique et cohérent de travailler ensemble sur des grands postes de douane. Et là, comme le petit reportage vient de l'indiquer, alors des négociations aussi se mettent en place. elles sont très longues pour déterminer un territoire commun de travail des douaniers.
0: Ça veut dire qu'il y a une cuisine commune pour les douaniers français et suisses, mais il faut se répartir les heures de cuisson.
2: Il peut avoir une cuisine commune, mais plutôt un parking aussi pour faire les contrôles des sanitaires, par exemple, et ces choses-là. Et tout ça se font l'objet d'accords internationaux pour savoir exactement où peuvent travailler les fonctionnaires de l'autre pays. Mais on en a une centaine de ces accords avec la frontière française, près d'une quarantaine d'accords qui font en sorte qu'on puisse organiser le travail de façon très pragmatique d'un côté et de l'autre. Il a été dit tout à l'heure qu'une frontière coupe et une frontière mutualise. Mm-hmm. Et même dans le domaine douanier, on mutualise ces choses-là pour que chacune des administrations puisse faire son travail.
0: Bernard de Barbieux, comment vous réagissez à ce qui vient d'être dit, ces innombrables accords pour organiser cet espace?
1: Alors, l'organiser puis le matérialiser aussi, et c'est peut-être ça sur lequel j'ai le plus envie de rebondir, parce que ce que vous disiez tout à l'heure en parlant des bâtiments, ce que disait Juliette Faul tout à l'heure en parlant des bornes, et quantité d'autres choses montrent bien que la frontière, qui est d'abord et avant tout une sorte d'accord un peu abstrait, un peu théorique, signé entre deux États, a besoin de certaines formes de matérialisation, déjà pour fonctionner en tant que frontière, et le cas échéant pour être rendu visible, mise en spectacle d'une façon ou d'une autre, pour impressionner d'une façon ou d'une autre aussi les personnes qui pourraient passer. Mais cette matérialisation et cette volonté de matérialisation, elle nous ramène aussi à ce que disait Monsieur Lutti tout à l'heure, c'est-à-dire cette propension à attacher les frontières, qui encore une fois sont des lignes symboliques, sur des choses matérielles, notamment des fleuves ou des chaînes de montagnes. À la fois parce que ce sont des discontinuités physiques qui peuvent faciliter l'établissement d'une frontière. Il y a des points de passage qui sont les cols, qui sont les ponts, dont on peut limiter quelque part le nombre, bien sûr, par rapport à un terrain agricole ou une région agricole. Mais en même temps, dans l'imaginaire collectif, au moment où on a quelque part inventé l'idée de frontière naturelle, et c'est assez récent, hein, ça remonte au XVIIe siècle, on a cherché quelque part à partir des cartes, et uniquement des cartes, même pas sur le terrain, à se dire, bon ben voilà, on va mettre la frontière, par exemple, entre la France et l'Espagne, qui est historiquement emblématique de tout ce qui s'est passé en Europe par la suite, sur la ligne de crête, c'est-à-dire à la limite entre les bassins versants, de la Garonne par exemple, et puis des rivières espagnoles, et puis comme ça, même sans mettre un pied sur le terrain, simplement à partir de la carte et à partir de ce qu'on a dans la tête, on se dit voilà, on a trouvé un objet physique, la ligne de crête, qui va nous permettre d'établir la discontinuité entre les deux territoires. Et l'ironie de l'histoire, c'est que non seulement ça s'est généralisé comme théorie, mais que cette frontière-là entre la France et l'Espagne est la frontière qui a été la plus stable de toute l'histoire de l'Europe depuis sa création.
0: Oui, Pascal Lutti.
2: Oui, je rebondis volontiers, puisque en Suisse, on a eu récemment un exemple qui a amené deux États à constater que la ligne de crête avait bougé. La fonte des glaciers dans les Alpes suisses, à la frontière avec l'Italie, dans la région de Zermatt, a vu la ligne de crête se déplacer. Et si aucune installation n'y était présente, ça aurait posé aucun problème. Mais comme il y avait des installations du construit, du bâti à cet endroit-là, évidemment que un chapitre s'est réouvert sur comment renégocier cette frontière avec l'État voisin, échanger des territoires pour faciliter, on va dire, pour clarifier qui est responsable de ces bâtiments. Donc même les lignes de crête bougent.
0: Et quand elles bougent, en l'occurrence, la Suisse est devenue plus grosse ou plus petite ?
2: Le principe dans le droit international aujourd'hui, c'est que les pays ne doivent ni s'agrandir ni se rapetisser. Donc quand les frontières bougent de façon non naturelle, si mes connaissances sont justes, alors il y a des compensations. Quand elles bougent de façon naturelle, je crois que la situation est un peu différente, mais j'aurais de la peine à m'avancer de façon extrêmement sûre là-dessus.
0: On a entendu Juliette Faul nous parler justement de ces négociations entre pays quand il s'agit de déplacer la frontière parce qu'elle ne convient pas, en l'occurrence à Genève, avec cette histoire de pont, mais sans doute pour mille autres bonnes raisons de faire des échanges. Qui s'en occupe et selon quelles règles, Pascal Lutti ?
2: Oui, chaque pays a une instance responsable, mais finalement, c'est des décisions qui sont prises au plus haut niveau de l'État dans les pays. Donc, en l'occurrence, la douane ne porte pas cette responsabilité-là. Il y a un office particulier en Suisse qui s'en charge. Et effectivement, pour des raisons de construction très pragmatiques comme celle qui vient d'être évoquée là, c'est assez régulier que des échanges de territoires vraiment petits, de l'ordre de quelques mètres carrés à quelques dizaines de mètres carrés, fait existent. Mais dans l'histoire suisse, des déplacements de frontières ont été faits là pour permettre la construction de barrages, pour en faciliter l'administration, l'accès. Donc c'est finalement, c'est quelque chose de plus courant que ce qu'on pourrait le croire, mais toujours très délicat. Et évidemment, entre deux pays en paix, quand la frontière bouge, ça me semble à peu près normal que les choses doivent être faites très proprement et en toute transparence et en discutant et en décidant ça à tous les niveaux, jusqu'au plus haut niveau de l'État.
0: Parfois, ça génère des situations un peu kafkaïennes. C'était le cas dans le reportage que vous pouvez d'ailleurs écouter dans son intégralité en allant sur le Play RTS. Bernard de Barbieux, ces moments où ça frotte, ces moments où on se rend compte que ça génère des paperasses inimaginables et des complications pour le quotidien des gens, elle nous raconte à quel point ces frontières sont bien réelles dans la vie objective des gens.
1: Oui, parce que en fait, c'est un petit peu à la fois la conséquence même de la frontière qui a une fonction régulatrice, et c'est en même temps quelque part une sorte de conséquence pas forcément attendue ou quelque part une forme d'expression du fonctionnement bureaucratique des États qui veut que ils exercent leur prérogative hein, d'une certaine façon à la frontière comme dans d'autres domaines, notamment en procédant à quantité de petites opérations, de remplissage de formulaires ou je ne sais quoi, ou de contrôles divers et variés qui font que jour après jour, pour les personnes qui sont amenées à passer la frontière fréquemment, même s'ils la passent facilement la plupart du temps, au moins dans le contexte de notre pays à nous, il y a un marquage quelque part symbolique et bureaucratique mélangé qui contribue beaucoup à cette petite histoire.
0: Et tout à l'heure, vous avez utilisé le mot impressionnant pour parler de ces passages de douane. C'est aussi important, cet arsenal, on pourrait dire, visuel, le drapeau, des bâtiments carrés, rarement très sympathiques ou très avenants. Ça aussi, c'est une manière de s'imposer comme État.
1: Oui, parce qu'en fait, la frontière est enfin, les lieux de passage de la frontière, pas toute la frontière, mais les lieux de passage de la frontière sont des objets de mise en scène des États, évidemment. Donc, comme vous le dites, avec les drapeaux, avec une architecture, on parlait de la toile de Bardonnay, qui est quand même assez monumentale d'un point de vue architectural. Donc, on cherche quelque part à mettre en scène cette symbolique du passage, finalement, à la fois pour suggérer qu'il est possible ou pour montrer qu'il est possible. Un passage de frontière, c'est quand même fait pour passer, mais en même temps qu'on ne passe pas quelque chose de tout à fait anodin. Mais ça, c'est très ponctuel, parce que dans l'immense majorité du linéaire de frontières de la Suisse, il n'y a rigoureusement aucune trace, si ce n'est quelques bornes ici ou là, mais les bornes, par définition, sont très espacées les unes des autres. Donc, il n'y a aucun marquage intentionnel de la frontière. Par contre, comme le disait Juliette Faul, il y a des marquages qui ne sont pas forcément destinés à véhiculer le message « on est en train de changer de pays ». Elle parlait, je crois, du goudron sur les routes qui n'est pas le même de part et d'autre de la frontière. Il y a plein de petites choses de ce type-là, qu'on appelle parfois les expressions, c'est un auteur américain qui a proposé l'appellation du nationalisme ordinaire, qui fait que la simple gestion des affaires publiques en fait dans un État et dans l'État voisin, n'étant pas organisée de la même façon, pas toujours avec les mêmes décisions, même les micro-décisions, on arrive à des contrastes qui sont intéressants. Et juste à Bardonnay, comme partout sur la frontière entre la France et la Suisse, vous savez, les personnes qui franchissent la frontière par l'autoroute ont tous remarqué probablement que les indications d'autoroute en Suisse sont sur des panneaux verts et elles sont sur des panneaux bleus en France.
0: Et l'herbe n'est pas tendue tout à fait de la même manière sur les rebords
1: oui,
0: des routes.
1: C'est tout à fait dérisoire, mais ça montre bien que la frontière, elle joue même à l'intérieur des territoires et elle est la ligne de contact entre plein de petits systèmes symboliques de ce type-là qui vous rappellent, sans toujours en avoir tout à fait conscience, et ben voilà, je suis en Suisse, et ben voilà, tiens, je viens de passer en France.
0: Bernard de Barbieux, Pascal Duty, nous parlons de frontières, de bornes, de douanes avec vous deux aujourd'hui. On va justement se rendre aux côtés d'une future douanière qui s'exerce à la douane de Moissulade, dans le canton de Genève. Mais avant ça, on va se faire plaisir avec ce reggae signé par le groupe Sintemilla à la fin des années 90. Parce que quand on est un groupe de chanteurs un peu improbable, avec des dreadlocks et une petite odeur de Marie-Jeanne dans le camion, on ne passe pas si facilement la frontière.

0: Super, merci beaucoup. Je voulais juste suivre ma collègue puis vous parquer là sur le côté. Merci beaucoup. Hein. Voilà, très bien. Alors,
1: du coup, là, on va entamer le contrôle. Donc, c'est un petit contrôle basique, on va dire ça. Alors, du coup, donc là, comme vous pouvez voir, il y a ma collègue qui est en sécurité, le temps que moi, je contrôle ses papiers d'identité.
2: C'est-à-dire en sécurité ?
1: En sécurité, ça veut dire qu'elle observe la personne, qu'elle n'utilise pas son téléphone, qu'elle ne sort pas d'armes, qu'il ne devienne pas violent.
2: Donc là, Donia est penchée dans la voiture, elle fouille dans la boîte à gants, dans toutes les poches de la voiture.
1: On va regarder donc tous les petits recoins, s'il n'y a pas une cachette emménagée. S'il n'y a pas des stupes, s'il n'y a pas des armes, s'il n'y a pas des contrefaçons aussi.
0: Le coffre, il s'ouvre avec la clé. Je peux ? Ça fonctionne. Parfait.
1: Et on fait très attention au véhicule des gens aussi.
0: Hop là. Et là, on regarde aussi la route secours. Des fois, des personnes plantent des stupes à l'intérieur ou bien même de la viande. Voilà, du coup, là, on peut fermer.
2: Excusez-moi, monsieur, vous comprenez qu'on puisse faire comme ça des contrôles aux frontières ? Ça vous paraît normal ?
3: Oui, le contrôle, ça paraît normal, pas de souci, c'est normal. Mais ça, c'est pas un contrôle. Ça, c'est une discute, ça. Vous discutez pendant 2 heures et c'est même pas ouvert encore pour vous.
0: Et là, on va passer aux pneus, voir s'ils sont bien, s'ils sont pas libres.
2: Ah, vous faites un contrôle de sécurité ?
1: Oui, bien sûr. Parce qu'après, c'est la sécurité... Mais déjà, c'est la sécurité de la personne qui est mise en jeu et la sécurité des citoyens aussi. Donc, vraiment, c'est pour ça qu'on dit que les douaniers, ils font un contrôle à 360. Du coup, là, on regarde, on voit bien que ces pneus, tout est bon.
2: Donc, si le pneu, il est lisse, il ne rentre pas, c'est ça ?
1: Déjà, il ne rentre pas et en plus, il est amendable.
2: Ah, et vous avez aussi la possibilité de lui mettre une amende ?
1: Bien sûr, une dénonciation à l'amende.
0: C'est ça. C'est tout bon, monsieur, vous pouvez venir. Vous pouvez remonter dans votre véhicule. Merci pour votre collaboration. Passez une bonne journée. Au revoir, monsieur.
2: Ça va jusqu'où le droit d'un douanier par rapport à la fouille ? Il n'y a pas besoin de suspicion, on peut fouiller comme ça. Il me semble que la police, elle doit avoir un soupçon de quelque chose, voire un mandat pour fouiller un véhicule. Ce n'est pas le cas du douanier. C'est quoi votre limite, en fait, légale ?
4: C'est exactement ça. Un douanier, si on prend vraiment dans beaucoup de pays, le douanier peut tout faire. Notre loi et nos ordonnances nous permettent justement autant de fouiller les effets personnels de la personne que de fouiller le moyen de transport et autres. Donc on a un pouvoir assez élargi à ce niveau-là, au niveau des contrôles. Parce que c'est notre raison d'être de base, le contrôle des marchandises.
5: Il y avait un peu d'impatience du côté de l'automobiliste contrôlé par cette aspirante douanière sous le regard de son inspecteur à la douane de Moïsula. C'était un extrait d'un reportage de Rodolphe Beauchaud dont la présence a sans doute d'ailleurs prolongé un peu le contrôle, ce qui a sans doute généré la colère de l'automobiliste Pascal Lutti. Pendant qu'on écoutait, vous me disiez, on est devenu impatient. Aujourd'hui, on n'a plus l'habitude d'être contrôlé comme ça.
6: Ben oui, mais finalement, les administrations, l'ensemble de la construction européenne fait tout pour fluidifier le passage aux frontières. Il y a plus de 2 millions de personnes qui passent la frontière en Suisse chaque jour. Donc évidemment, la fluidité est extrêmement importante. Et chaque minute qu'on perd parce qu'on est contrôlé est inacceptable. Oui, je comprends bien ça.
5: On l'a entendu, le douanier peut tout faire. Est-ce que c'est vraiment vrai ?
6: Oui, je dis comme ça, c'est un peu hors contexte. Non, bien sûr que le douanier peut faire que ce que la base légale lui permet de faire. Mais la part de vérité dans ce propos, c'est qu'effectivement, pour appliquer une mesure de contrainte, qu'elle soit d'ailleurs policière ou douanière, elle doit se baser sur un soupçon et parfois une autre autorité indépendante déterminée. Et en l'occurrence, par rapport au passage frontière dans l'activité douanière, le fait de passer la frontière, donc si on soupçonne que quelqu'un a passé la frontière,
5: C'est déjà
6: une base dans le domaine douanier, puisqu'effectivement, il y a peut-être des marchandises qui n'ont pas été déclarées, il y a peut-être des marchandises interdites. Donc dans ce contexte-là, ce n'est pas tous les droits et ce n'est pas n'importe où, mais lorsqu'on est dans un contexte de passage de frontières, le contrôle des marchandises, des moyens de transport et donc forcément aussi de l'identité du transporteur sont des choses que le douanier peut contrôler et effectivement, différent dans toutes les administrations. Il y a comme ça un différentiel sur la façon, sur le soupçon sur lequel on doit se baser pour faire ce contrôle. Mais de toute façon, il faut une base légale derrière. De toute façon, ça doit être proportionné. Et voilà, je ne dirais pas que le douanier a tous les droits, mais en l'occurrence, au moment du passage de la frontière, contrôler les contenants, les marchandises, le véhicule, oui. Parce qu'effectivement, il y a une tâche de contrôle par rapport au domaine fiscal et aux produits interdits.
5: Combien est-ce que vous avez de douanières et de douaniers à l'Office fédéral de la douane et de la sécurité aux frontières ?
6: L'office, c'est le plus grand office civil de la Confédération. J'ai un peu plus de 4000 personnels actifs dans les différents domaines d'activité de la douane. Et dans le domaine des uniformés que le citoyen voit sur la frontière, là on se situe à un peu plus de 3000. Et ceux qui vraiment sont sur les routes et qui, comme l'aspirante que nous avons entendue dans le reportage, là, on est autour des 2300.
5: Vous nous l'avez dit en introduction de l'émission, vous dépendez du département des finances. C'est le gros du travail des douanes que de percevoir les taxes pour les produits qui entrent en Suisse.
6: Pas que les taxes. Il y a évidemment pour toutes les marchandises légales, il y a ces questions des droits de douane. Il y a tout simplement la TVA à l'importation qui est le plus gros volume des perceptions faites par les douanes. Mais il y a tout le volet de détection et de contrôle des choses qui ne sont pas dans le domaine des taxes. L'aspirante a évoqué les contrefaçons. Mm-hmm. Voilà, il y a une tâche de contrôle et de saisie des contrefaçons, les armes, il y a les produits de l'ordre des médicaments interdits, enfin bref, au-delà des taxes, il y a la protection de la population sur les produits considérés comme dangereux, interdits ou violents d'autres droits comme le droit à la propriété intellectuelle.
5: On connaît le volume des amendes, en fait, finalement, ce que ça rapporte de contrôler les gens qui passent à la frontière.
6: Alors, ce que ça rapporte, je peux pas l'évoquer ici parce que ça dépend pas que des amendes prononcées, mais aussi de celles qui sont payées. Mm-hmm. Nous prononçons entre 150 et 200 000 mandats de répression, amendes ou dénonciations par année. Et le montant de ces amendes est extrêmement variable, de quelques dizaines de francs à quelques millions. Puisque lorsqu'on imagine des fraudes à la taxe sur la valeur ajoutée dans le domaine du trafic commercial, et donc là on est loin de Monsieur Tout le Monde qui passe la frontière avec quelques kilos de viande, on peut avoir, enfin il n'y a pas de limite supérieure ici dans le montant des amendes, ça dépendra des valeurs soustraites. Et on a certaines affaires où ces valeurs sont énormes.
5: Les douaniers, les douanières ne doivent pas faire du chiffre.
6: Non.
5: Ont pas d'exigence de rentabilité.
6: Non.
5: Bernard de Barbieux, cette espèce de filtre géant qu'est la frontière et qu'est le travail des douanes, finalement, est-ce qu'il sert à maintenir un territoire dans une forme d'état de pureté, comme si en fait il fallait filtrer ce qui entre ?
7: On peut peut-être l'imaginer comme ça et le dire comme ça, mais je pense pas que ce soit l'essentiel. Je pense que l'essentiel, c'est finalement ce que dit Monsieur Lutti un peu en filigrane, c'est-à-dire que la Confédération helvétique, elle a ses politiques publiques de niveau fédéral, bien de niveau cantonal, bien sûr. Et il est quelque part de son devoir vis-à-vis de sa population aussi, d'assurer la cohérence de son action et de faire en sorte que à l'intérieur du territoire, et donc à partir du moment où on franchit la frontière, les choses se passent en conformité avec ce qui a été décidé. Donc il n'y a pas nécessairement un souci de pénaliser des gens, il n'y a pas nécessairement un souci de vouloir purifier ce qui peut se passer à l'intérieur du territoire. Je pense que plus simplement, il s'agit de conformer les pratiques ordinaires à ce qui a été décidé par l'État, ce qui a été décidé par le peuple, pour que les choses se passent de façon cohérente d'un point de vue politique et social.
5: On pourrait dire que c'est comme une espèce de sas qui va rendre l'extérieur conforme à l'intérieur.
7: C'est le SAS qui permet d'assurer ce filtrage, très partiel au demeurant, parce qu'encore une fois, la plupart des automobilistes ne sont pas contrôlés, mais c'est en tout cas un SAS qui rend possible cette fonction plus aisément que n'importe où dans le territoire suisse. Parce que bien sûr, des contrôles de paiement de la TVA ou ce genre de choses, on peut en trouver ailleurs qu'au niveau des frontières, en Suisse comme ailleurs. Mais comme on sait que c'est par là que transite, par les frontières, que transite l'essentiel des personnes et des marchandises, il y a quelque part un rapport coût-bénéfice, si je peux le dire comme ça, à faire le contrôle sur cette ligne-là, au point de passage particulier, parce que c'est tout simplement plus commode.
5: Pascal Lutti, votre territoire, à l'Office fédéral des douanes et de la sécurité des frontières, ce n'est pas que les frontières.
6: Non, ben comme vient de le mentionner mon préopinant, en l'occurrence le territoire douanier, c'est l'ensemble du territoire. Et aujourd'hui d'ailleurs, avec les projets de digitalisation de la douane commerciale, de plus en plus le passage frontière n'est plus l'endroit forcément où l'on contrôle, mais ça reste un endroit particulier avec avec son efficacité. Mais les contrôles dans les entreprises, sur la base voilà de leur stock, de leur comptabilité, est aussi un travail de la douane qui se déploie sur l'ensemble du territoire. Mais là, on parle surtout de la douane commerciale et pas de la douane touristique.
5: Ouais. Mm-hmm. La frontière, c'est aussi effectivement là que transitent les touristes, mais pas uniquement. N'importe quel individu qui entre sur le territoire, c'est aussi du devoir de l'Office fédéral des douanes que de contrôler si les gens qui arrivent ont le droit d'entrer ou pas.
6: Alors, cette question-là est extrêmement intéressante dans la juridiction suisse, parce que vous parlez ici d'une tâche de police des frontières ou police des étrangers, peu importe comment on l'appelle. Je ne parle pas là d'une organisation, mais de la tâche. Mm-hmm. Et les tâches de police font partie, en Suisse, de la sécurité intérieure et donc sont de la responsabilité principale et essentielle des cantons. C'est donc les polices cantonales qui sont responsables de ceci. Mais la Suisse est aussi pragmatique et comme nous déployons nos activités douanières à la frontière et que c'est un endroit qui est bien sûr pertinent pour contrôler les personnes, sur délégation des cantons, chacun des cantons frontaliers nous a délégué certaines de ces tâches liées à ce contrôle des personnes. Et quand on dit contrôle des personnes, notamment les conditions de séjour, mais aussi si les personnes sont recherchées par la police en Suisse ou même dans l'espace Schengen en entier, puisque là, nous partageons les mêmes banques de données, ce qui est un élément essentiel de la protection de la Suisse.
5: Jusqu'à 10h, on parle du rôle de nos frontières, des frontières qui se sentent aussi menacées par des enjeux géopolitiques et que l'armée s'engage à protéger.
8: Au but, EUG-16, fusée MZ, charge 0, 1, 2, 3, 4, 5, au but, OK, au but, dégoupillé, au but, on tube. Ah,
9: il faut quoi? Ils rechargent?
10: Non, là, ils reprennent les réglages parce qu'ils ont aussi l'introduction de nouveaux systèmes. Donc, il faut que ça fonctionne entre l'observation, les pièces, remettre tout dans le système pour les tirs de réglage. Normalement, les canonniers ne voient pas l'objectif parce qu'ils profitent du couvert pour pouvoir tirer en courbe. Alors le mortier reste la même chose, c'est tout ce qui est réglage qui est beaucoup plus moderne avec des systèmes informatiques pour donner les coordonnées et puis faire différents buts.
9: Ouais, c'est vrai que le jour où un ennemi franchirait nos frontières, il ne faudrait pas devoir relire le mode d'emploi avant d'utiliser les armes en fait.
10: C'est justement à ça que ces services servent, c'est de se rappeler comment fonctionnent les éléments. Et puis là, ça va un peu plus long puisque c'est une introduction et puis qu'il faut repenser pour pouvoir travailler avec ce nouveau système.
8: Au but, au tube. Bon.
9: Donc là, on voit le... Il y a un écran d'ordinateur. Qu'est-ce qu'on observe sur cet écran?
11: Pardon?
9: Qu'est-ce qu'on observe sur cet écran d'ordinateur, mon capitaine?
11: C'est la conduite du feu avec les nouveaux systèmes. La différence notable qu'on a avec l'ancien système, c'est que les ordres de feu sont plus transmis par radio, mais par données informatiques.
9: Mais il y a quand même quelqu'un sur le terrain, toujours, pour observer.
11: Absolument, absolument. On ira les voir.
9: Ok.
12: Foxtrot.
11: Maintenant, le problème qu'on a, c'est que les radios qu'on a sont des radios des années 90, qui ne permettent pas d'envoyer de la donnée. Donc jusqu'à ce qu'on reçoive des nouvelles radios, pour l'instant, ça passe par Swisscom.
13: Élévation 1302.
14: Élévation 1302.
13: Juste, préparez-vous.
14: On peut juste reculer un petit peu, s'il vous plaît.
8: 3, 4, 5.
14: Monsieur.
8: Au but.
15: Monsieur le divisionnaire,
2: En 1940, général Guizon fait replier l'armée suisse dans le réduit national, avec éventuellement le sacrifice du plateau suisse, c'est-à-dire de ramener, de défendre une petite Suisse. Quelle serait la stratégie militaire aujourd'hui en cas d'attaque massive de notre frontière?
12: Alors, on n'abandonnera rien, on ne sacrifiera rien. Ça, c'est le début de ma phrase. Deuxièmement, si je devais vous amener sur la carte en 1940, je vous aurais montré l'axe nord-sud et je vous aurais montré la pertinence du réduit national. Si je devais vous amener sur la carte en 2026, je vous montrerai la Suisse avec une multitude de petits points, l'infrastructure critique, les points de passage obligés, tout ce qui fait fonctionner ce pays. Et à partir de là, vous comprendrez, je pense tout seul, que la théorie du réduit national ne fait plus de sens parce que la menace est tellement diffuse, encore une fois, à travers l'hybridité et toutes les autres menaces, qu'on ne peut pas se réduire à défendre une seule partie du terrain. L'économie, elle est partout. Donc on voit que c'est quelque chose qui est fusionné. Et donc, à ce moment-là, c'est effectivement le territoire national dans son entier qui fait sens d'être défendu.
5: Nous étions paradoxalement assez loin des frontières, dans le canton d'Obwald. Rodolphe Beauchaud était aux côtés du divisionnaire Drault. Est-ce que ce reportage vous a un peu surpris, Bernard de Barbieux, dans sa vision territoriale de la Suisse?
7: Il est à la fois très illustratif d'une façon de penser l'armée, la guerre et puis le rapport aux frontières. Et en même temps, il laisse de côté toute une série d'enjeux qui sont certainement tout à fait à l'esprit de vos interlocuteurs, qui sont liés aux nouvelles formes de guerre. Et j'appelle les nouvelles formes de guerre celles qui commencent au début du XXe siècle avec l'aviation et a fortiori maintenant ce qu'on appelle la guerre hybride ou les guerres hybrides. Qui n'ont pas un rapport à la frontière qui est comparable avec celui de l'armée de terre. Pendant longtemps, les territoires se sont protégés d'un point de vue militaire en pensant essentiellement aux fantassins, plus tard aux chars, c'est-à-dire aux choses qui roulaient sur le sol. Et on a imaginé des dispositifs de protection qui s'appelaient la ligne Maginot en France, la ligne Siegfried en Allemagne, donc des fortifications, ou même les temples de Rhône en Suisse, des fortifications ou des dispositifs qui permettaient quelque part de briser un effort de conquête d'une puissance ennemie. Maintenant, avec les avions, c'est beaucoup plus compliqué, bien sûr, même si on voit très très bien que les États sont très très vigilants sur le périmètre de circulation de leurs drones aujourd'hui ou de leurs avions, parce qu'ils savent très très bien que s'il y en a un qui passe la frontière, c'est un peu considéré comme un acte de guerre, un acte hostile. Donc c'est devenu très compliqué, à mon avis, de conduire les opérations de ce point de vue-là quand on est à l'armée.
5: Il y a aussi un petit peu une forme d'anachronisme parce que nous sommes dans une Europe, dans un territoire européen qui s'est construit plutôt en essayant d'abolir ses frontières qu'en essayant de les ériger. Est-ce qu'on peut dire qu'on a eu un mouvement depuis la fin de la Deuxième Guerre qui a essayé, à la fois sur le plan concret mais aussi sur le plan symbolique, de générer une identité européenne plutôt que nationale ?
7: Alors, les identités nationales, on n'en a pas tellement parlé là depuis le début de l'émission, mais c'est vrai qu'elles sont un des objectifs quelque part du travail sur la frontière. Donc, il s'agit, de façon générale, pour un État qu'on dit un État moderne, de constituer une nation qui est à son image quelque part et qui lui donne aussi sa légitimité. Donc, le travail à la frontière, il sert aussi à ça. Le travail sur le territoire, il sert à ça. Donc, ça, c'est une première chose. Après, avec la construction européenne, c'est devenu un peu plus compliqué dans la mesure où il s'agit c'est pas de créer un super État, un État qui engloberait tous les autres États. Il s'agissait de construire un dispositif qui, au départ, était quand même principalement technique, principalement tourné sur l'économie aussi, bien plus que sur la culture ou les aspects sociaux. Et on a beaucoup moins travaillé cette matière-là, notamment parce que les États n'étaient pas forcément tout à fait chauds pour qu'on touche à cette question des identités. Donc l'Europe est restée ou est devenue quelque part un peu une fédération de nations, je ne dirais pas une fédération d'États-nations, mais au moins une fédération de nations, en atténuant le rôle des frontières dans la circulation des marchandises et des personnes, certes, mais certainement pas en atténuant leur fonction symbolique parce qu'elle est toujours là.
5: Pascal Lutti, pour vous, à l'Office fédéral des douanes et de la sécurité des frontières, Schengen, cet espace-là, qu'est-ce qu'il a marqué comme différence? Finalement, il y a une part des tâches douanières qui a été déléguée, on pourrait dire, à un espace territorial plus grand, à une ligne de démarcation plus lointaine.
6: Oui et non, non. Schengen n'est pas l'espace douanier en lui-même. Hein. D'ailleurs, la Suisse fait partie de l'espace Schengen, mais pas de l'union douanière. Mais par rapport à ce qui vient d'être dit tout à l'heure, c'est vrai que cette construction a lissé les frontières à l'intérieur du territoire européen pour des raisons techniques, économiques. Mais si on regarde la frontière extérieure de Schengen, la frontière à l'Europe de l'Est, aujourd'hui, on retrouve tous les signaux qu'on pensait avoir perdus. On retrouve des murs, on retrouve des barrières, des miradors, et sans parler de la frontière extérieure de Schengen dans la Méditerranée où se jouent des drames humains en permanence.
5: Mais donc, d'une certaine manière, on a délégué, nous, les Suisses, notre frontière à ces frontières-là.
6: Alors pas du point de vue douanier et du point de vue sécuritaire, c'est pas une délégation, mais c'est évidemment un travail dans la profondeur, un travail de couche par couche. Chaque pays reste en Europe responsable de sa sécurité intérieure, mais au fond l'espace Schengen a ouvert les frontières à l'intérieur et il a renforcé ses frontières extérieures. Donc en Suisse aujourd'hui, notre sécurité dépend de plusieurs couches. Une faite directement par nos autorités, mon office, les polices, et puis une autre faite à la frontière extérieure de Schengen, frontière auquel on participe activement. La Suisse contribue par du personnel à travailler aux frontières extérieures de Schengen.
5: Bernard de Barbieux, avant de se quitter, j'aimerais bien vous entendre sur ces frontières différentes, celles qui ont des barbelés, qui ont des murs, et celles qu'on ne voit pas, nous, dans nos représentations visuelles de notre marquage.
7: Disons qu'on les voit moins maintenant parce qu'on les a eus en d'autres temps de l'histoire. Mais la comparaison est très intéressante avec ce qu'on a dit antérieurement, c'est-à-dire la fonction symbolique, démonstrative, emblématique des frontières, où des fois on a des choses et des objets très importants, certains postes frontières notamment, qui sont là, comme je le disais, pour impressionner quelque part en partie les personnes qui y passent. Mais il n'y a pas de contrainte des corps, entre guillemets. Alors que là, quand on parle de murs, quand on parle de grillages, quand on parle de miradors, c'est la contrainte sur les corps qu'on exerce. Et elle est beaucoup plus fondamentale, elle est beaucoup plus basique, elle est beaucoup moins sophistiquée, parce que l'objectif n'est pas de sensibiliser les gens à ceci ou à cela, il ne s'agit pas de créer des identités ou de travailler des sentiments d'appartenance, il s'agit tout simplement de bloquer le passage de personnes. Donc on a affaire là à des dispositifs qui sont de nature fondamentalement différente, même s'ils correspondent exactement au même tracé finalement que ceux pour lesquels on utilise des dispositifs symboliques.
5: On va se quitter en musique avec ce qui pourrait être un hymne à un monde sans frontières. Début des années 70, John Baez chante Imagine.

0: C'était la voix de John Bez pour se dire au revoir. Merci à tous les deux pour vos expertises. Je rappelle qui vous êtes. Pascal Lutti, vous êtes le directeur de l'Office fédéral de la douane et de la sécurité des frontières. Bernard Debarbieux, vous êtes géographe, jeune retraité de l'Université de Genève, c'est juste ?
1: C'est juste.
0: Spécialiste des dimensions culturelles, politiques et symboliques des territoires. Je vous souhaite à tous les deux un très très bon dimanche.
2: Merci beaucoup.
1: Merci. Bon dimanche à vous aussi.
0: Pour préparer l'émission de ce matin, il y avait Rodolphe Beauchaud, Mathieu Ramsauer, Lou Sicovier et derrière la vitre de la régie, David Golland. La semaine prochaine, nous allons vous parler de censure, car même dans nos démocraties libérales, les journalistes, les universitaires, les ONG, les activistes ne peuvent pas tout à fait publier tout ce qu'ils veulent. Les lois, le marché, les algorithmes répartissent désormais la parole, même ici. 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

0: Tout de suite après les informations cinéma, Catherine Fatbert vous parle d'une comédie cartoonesque qui date de 1994, The Mask. Restez à l'écoute, très bon dimanche, il est 10h.
1: Dominique Chauffat.
2: Le chancelier allemand Friedrich Merz est arrivé à Kiev ce matin, accompagné de dirigeants d'entreprises du secteur de la défense. Il veut afficher son soutien au président ukrainien Volodymyr Zelensky. Alors que la Russie intensifie ses frappes contre l'Ukraine, un pont a d'ailleurs été touché ce matin par une nouvelle attaque de drones. Friedrich Merz pourrait annoncer un peu moins d'un milliard de francs d'aide militaire et 325 millions pour réparer des infrastructures énergétiques. Les taxes de l'Union européenne visant les importations d'acier pèsent sur le secteur. Suisse Steel annonce une nouvelle restructuration. L'entreprise de sidérurgie lucernoise prévoit des suppressions d'emplois en Allemagne, comme l'indique le directeur du groupe Francor dans la Sonntagszeitung. Suisse Steel a déjà divisé par deux ses effectifs ces dernières années, passant de 13 000 à 6 500 employés. Le gouvernement jurassien veut inciter les électeurs à se déplacer aux urnes. Plusieurs pistes sont en discussion, annonce faite après un postulat du Vert Baptiste Laville. Il s'inquiète de la baisse de la participation populaire, que ce soit pour des élections fédérales ou cantonales. Le vote électronique pourrait faciliter le processus. Le gouvernement jurassien souhaite également renforcer l'éducation à la citoyenneté au secondaire 2. Et puisqu'on parle d'élections, la population de Bosnie a commencé à voter aujourd'hui pour des élections générales. Plus de 3 millions d'électeurs et d'électrices doivent choisir la manière de partager le pouvoir entre les Bosniaques musulmans, les Croates catholiques et les Serbes orthodoxes. Ce scrutin est donc un vrai test pour le dirigeant Milorad Dodic dans ce pays fragmenté, l'un des plus pauvres d'Europe. Les premiers résultats sont attendus dans la soirée. Des dizaines de milliers de personnes sont descendues dans les rues de Madrid et dans d'autres villes espagnoles. De gigantesques manifestations pour défendre le logement après le rejet par le Parlement des mesures proposées par le gouvernement. Le président espagnol Pedro Sanchez pourrait d'ailleurs convoquer des élections anticipées pour sortir de cette crise. Le manque de logements abordables est l'un des principaux problèmes sociaux en Espagne. C'est le film du Fioul dans les artères du français Pierre Le Gall qui a remporté hier le prix des longs métrages de la 22e édition du Zurich Film Festival. Ce drame raconte l'histoire d'amour entre deux chauffeurs routiers. Ce film sortira à la mi-décembre dans les salles suisses et dans la catégorie des documentaires. L'œil d'or a été décerné à Books Harbor de Pete Muller sur le passage à l'âge adulte de jeunes pêcheurs dans le Maine. On prend encore des nouvelles du ciel. Le soleil et la grisaille vont cohabiter aujourd'hui et encore demain avec des risques d'orage qui augmentent dès l'après-midi. Les thermomètres grimpent jusqu'à 22 degrés, 24 pour demain.
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0: incroyable. Ces nouveaux pouvoirs vont faire de moi
1: un super-héros.
0: Et je vais devenir le protecteur des innocents, le défenseur de la paix mondiale. Mais avant toute chose...
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Aujourd'hui, dans Travelling, The Mask, Le Masque, une comédie fantastique et cartoonesque américaine de Chuck Russell, sortie en 1994. The Mask suit les aventures de Stanley Ipkiss, un employé de banque falot et timide, qui, trouvant par hasard un masque magique, devient un être surnaturel, loufoque, invincible et plein de ressources. Ce qui lui permet évidemment de rosser les méchants, de se faire redresseur de tort et d'obtenir l'amour de la plus jolie fille du coin qui sortait avant avec le méchant classique. Pif, paf, poum! Derrière ce masque s'outille un des comédiens les plus doués de sa génération, j'ai nommé Jim Carrey. Un Jim Carrey à la démarche élastique, au visage polymorphe, encore au début de sa carrière, relativement peu connu au moment du tournage et qui va littéralement incarner ce personnage issu de comics. Car The Mask, c'est un comics, une bande dessinée américaine créée par Mike Richardson quelques années auparavant. Un comics assez violent, à la vulgarité assumée, un pied de nez au sérieux des Batman et autres Superman, qui devient par le biais de l'adaptation par les studios de New Line Cinema, quelque chose de beaucoup plus comique, léger, tout en préservant les codes de la BD. Le film lorgne également du côté des dessins animés, des cartoons à la Tex Avery. The Mask voit le jour grâce aux effets spéciaux d'ILM, des effets qui font date dans l'histoire du cinéma, mêlant films classiques et puis des effets calqués sur les personnages. Le résultat est trop tourbillonnant, trop expansif, trop américain, trop tapageur, mais la farce fonctionne. The Mask, c'est irrésistible, ce mélange de Batman, redresseur de tort, et du loup de Tex Avery, un loup qui a la mâchoire qui tombe quand il aperçoit Cameron Diaz, dont c'est le premier rôle dans un long métrage et le début d'une jolie carrière. Mais nous allons évoquer tous ces aspects au fil de la narration. Travelling déroule ses anecdotes, ses archives, ses extraits, la musique du film. Il ne nous reste plus qu'à endosser ce masque magique, un masque nordique, maudit, pour devenir le meilleur ou le pire de nous-mêmes.

0: la caisse est vide. Vous arrivez un peu tard.
1: Merde, les poulets!
2: Il y a pas mal d'emprunts à un pot-pourri de musique aussi diverse que variée dans The Mask, mais les thèmes principaux sont composés par Randy Edelman, c'est un compositeur américain qui, on peut le dire, a la fibre comique. Beaucoup de ses compositions sont utilisées pour des comédies. Il a collaboré avec Ivan Reitman sur Ghostbusters 2, sur Beethoven, on lui doit la musique de plusieurs séries télé, dont plusieurs épisodes de MacGyver, et The Mask. C'est lui, le fils du masque. Bien des années plus tard, c'est lui aussi. Et à côté des musiques de Randy Edelman, on trouve des emprunts, dont Cuban Pete. Ça, c'est une chanson de José Norman qui date de 1936, reprise ici par Jim Carrey. Alors, je ne veux pas spoiler ou divulgâcher, si vous préférez, mais ce morceau permet un moment d'anthologie dans le film, complètement déjanté, complètement...

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1: Scénario Mike Werb, d'après le comics The Mask. Décor Greg Stearns, costume Anne Nguyen, photographie John R. Leonetti et Mark Irwin, musique Randy Edelman, production Robert Engelman et New Line Cinema, budget 23 millions de dollars, réalisation Chuck Russell. En un mot, The Mask, une comédie fantastique sortie aux États-Unis le 29 juillet 1994 et le 26 octobre 1994 en France. Synopsis.
2: What's a dream? What's a dream? I gotta lay off the cartoons.
3: Ipkiss, Stanley Ipkiss?
4: Yes.
3: Lieutenant Kellaway, City Precinct. Do you know anything about the disturbance last night?
4: Disturbance?
3: Yeah, some kind of prowler broke in and attacked Mrs. Peenman. You didn't hear anything? She unloaded a couple of rounds of 20-aught buckshot 5 feet from your door.
5: Look at the floor! See that? He put that right in my floor and then he jumped out the window. Officer,
6: right out the window.
5: Are you minding that?
4: Right. This is...
5: And the wall.
4: Impossible.
3: Those pajamas are impossible. This actually happened.
4: I see. I have an inner ear problem. Sometimes I can't hear anything.
3: That a fact?
4: Eh?
3: Here's my card. If you remember anything unusual about last night, anything at all, call me.
4: You betcha. Thank you. And good luck cracking the case.
1: Stanley Ipkiss est un jeune employé de banque un peu introverti, timide et maladroit. Un jour débarque dans la banque une splendide jeune femme, chanteuse de cabaret, Tina Carlyle. Elle veut ouvrir un compte en banque, mais sa mission en réalité est de filmer les lieux pour son amant, Dorian Tyrell, un gangster peu commode pour un futur cambriolage. Stanley, lui, est invité le soir même par son collègue au Coco Bongo, une nouvelle boîte gérée par le fameux Dorian Tyrell. L'entrée lui est refusée. Alors, il rentre chez lui et c'est là que par hasard, il découvre dans le fleuve un masque mystérieux. Rentré chez lui, il essaye le masque et dès lors, il se transforme en une créature rigolarde, invincible, capable de toutes les métamorphoses physiques à l'instar d'une créature de dessin animé. Son double se montre courageux, téméraire, mais également plein d'humour. Sous les traits du masque, Stanley déjoue le cambriolage de la banque, se venge de tous ceux qui lui rendaient la vie impossible, entre petites vexations et autres injustices, et finit par séduire la belle Tina. Happy end, chanson, tout le monde est content. L'intérêt du masque, c'est que Stanley reste Stanley. Il met ses pouvoirs au service de la morale, mais il n'a rien de mièvre. Facétieux, imprévisible, le masque est un Stanley amélioré. Le petit employé de banque peut exploiter le meilleur de lui-même sous son costume d'emprunt. Il est désinhibé. Au point qu'on se pose la question, qui aime-t-on ? Stanley ou le masque ? L'histoire est celle du refoulé. Le refoulé du timide.
7: Call me Cuban Pete.
8: New Line Cinema presents Jim Carrey as the Mask.
9: When I play the maracas, I go chick, chicky, boom, chick, chicky, boom.
10: Snap out of it!
11: Stanley finds this mask with a curse on it.
12: Stanley trouve ce masque maudit et la malédiction est simple. Lorsque vous le portez, vous devenez votre alter ego, la facette cachée et refoulée de votre personnalité, dans la plus pure tradition du Dr. Jekyll et Mr. Hyde, doté de pouvoirs extraordinaires.
13: A superhero!
14: This thing has a life of its own!
12: Ce qui arrive à Stanley, c'est qu'il devient une sorte de personnage fou amoureux, exubérant et irrésistible.
15: Fred Astaire.
12: Un Fred Astaire inarrêtable. Il devient l'homme qui a toujours la réponse à tout, celui qui ne peut jamais être blessé. Il est pratiquement invulnérable. C'est le genre de personne que tout le monde rêverait d'être lorsqu'il se retrouve face à un problème. Vous savez, quand quelqu'un vous lance « T'as un problème, mec ?» Vous voyez le genre, il est exactement l'homme qu'il désire être.
1: C'est vrai que ça fait rêver, franchement. Qui n'a pas désiré trouver un jour une baguette magique, une lampe à vœux ou un autre quelconque objet qui lui permettrait d'assouvir ses désirs les plus secrets ? Personne.

0: Et c'est notamment pour ça que l'histoire fonctionne. C'est la revanche du gentil sur le méchant, du timide sur le brutal, de la morale sur l'immoral. Tout cela est assez manichéen, mais les comics américains ne sont pas avares de manichéisme et The Mask est tiré d'un comics. Le créateur du masque se nomme Mike Richardson. Il élabore le premier concept de ce personnage en 1985. Il l'a déjà en tête depuis quelques années, mais rien de concret. En 1986, Richardson est alors propriétaire d'une chaîne de magasins spécialisée dans la vente de comics. Dans ses rayons, les classiques des comics américains avec tous les super-héros, mais aussi des nouveautés comme les Tortues Ninja créées en 84 par Kevin Eastman et Peter Laird, une sorte de pastiche potache de comics destinée plutôt aux ados et qui cartonne. Et Mike Richardson décide de faire pareil. Il crée sa propre maison d'édition qu'il baptise Dark Horse Comics. Son but, proposer des histoires de super-héros mais plus adultes. On n'y fait pas l'impasse ni sur la violence ni sur la vulgarité. Et ça marche. Les deux premiers comics sont des vrais succès, la maison d'édition est lancée. Richardson s'attache alors à quelques licences et en 91, il invite Mark Badger pour créer une mini-série dont il a eu l'idée, celle d'un homme qui acquiert des super-pouvoirs grâce à un masque. The Mask, sorte de justicier au costume jaune et à la peau verte, détient des pouvoirs cartoonesques. Le personnage qui le porte est un être dérangé, dangereux, avec des pouvoirs illimités. C'est satirique, c'est violent, c'est vulgaire, c'est parfait. Richardson envisage de vendre les droits de son personnage pour une adaptation cinématographique à New Line Cinema, les producteurs de Freddy. La saga des Freddy Krueger, autre personnage culte du cinéma, connaît alors un joli succès. Et les producteurs de New Line ne sont pas fermés à l'idée d'une nouvelle franchise horrifique. Évidemment, il faudra épurer, adapter, mais ça peut se faire. Un premier scénario est pondu en 1991. On introduit le personnage du chien et le numéro musical cubain. 2 ans d'écriture et de réécriture, le scénario est terminé en 1993. Carré, lui, ne connaissait pas la bande dessinée dont le film est tiré.
1: Non, je ne la connaissais pas avant de tourner le film. Mais ensuite, je l'ai lu. C'est une BD ultra violente, très underground. Je me suis dit, waouh, c'est vraiment audacieux de choisir une histoire pareille. Mais Chuck Russell avait une vision très claire et c'était formidable.
0: Les planches du début des années 90 étaient assez violentes, assez nihilistes, avec une vraie texture de film d'horreur gore. Mais la vision de Chuck Russell est beaucoup plus humoristique que la BD, tant mieux. Le retard pris sur le scénario permet à la technologie d'évoluer, tant mieux. ILM, la société de George Lucas, Industrial Light and Magic, peut réaliser des prouesses techniques en termes d'effets spéciaux, tant mieux. Quant au réalisateur, il s'amuse, livrant une adaptation comique d'un comics avec une action bien menée. Ce réalisateur n'est pas un petit nouveau dans la profession, même si on ne va pas se mentir, il n'est pas hyper connu. Chuck Russell est un producteur, réalisateur et scénariste américain, né le 9 mai 1952 et mort le 22 juillet 2026 à San Diego. Il commence sa carrière en devenant assistant de production, puis assistant réalisateur. Et c'est avec Les Griffes du Cauchemar, troisième opus de la franchise des Freddy Krueger, qu'il devient réalisateur à part entière. Il enchaîne avec Le Blob, un remake écrit avec Frank Darabont. Frank Darabont, c'est l'homme à qui on doit Les Évader, La Ligne Verte, et puis l'adaptation de la BD The Walking Dead. Parenthèse refermée. En 1994 arrive The Mask, et il est heureux, Chuck Russell, parce que The Mask est un de ses personnages de comics favoris. Et l'adapter au cinéma, c'est splendide! Il peut se faire plaisir et il ne le cache pas. S'il s'inspire avec passion de Tex Avery, le créateur du Loup et de Droopy, il a aussi un faible pour Chuck Jones, un des co-créateurs avec Tex Avery des Looney Tunes et des Merry Melodies pour les studios Warner. Bugs Bunny, Daffy Duck, Porky Pig, Will Coyote. Chuck Russell aime également et s'inspire de Charlie Chaplin et Darold Lloyd, des films de gangsters des années 40 et puis des comédies musicales de Vincente Minnelli. Toutes ces inspirations lui permettent de sortir un film qui va faire date dans l'histoire de la comédie et des effets spéciaux. Après le succès de The Mask, Chuck Russell continue sur sa lancée avec Le Roi Scorpion et puis d'autres productions, mais rien de très spectaculaire ni de très notable. Il est finalement l'homme d'un film, sorti en 1994, The Mask, et c'est bien ainsi.
2: Qu'est-ce qui te prend tout à coup? C'est quoi ça? Qu'est-ce que tu regardes comme ça? Ça te plaît? Tu trouves ça joli? Les masques que nous portons. Tout le monde, oui. Enfin, évidemment, c'est une métaphore, un symbole.
0: Dans le film, il y a un Jack Russell particulièrement malin qui s'appelle Milo. Vedette particulièrement appréciée du public, l'animal devient une star. Et Jim Carrey apprécie tellement Max, c'est le vrai nom de Milo, qu'il adopte un Jack Russell après le tournage. Alors c'est une petite anecdote qui ne mange pas de nonos, mais qui vaut peut-être son pesant de croquettes. On continue de dérouler l'histoire de The Mask dans Travelling en écoutant un autre extrait de la bande originale du film. C'est K7 qui reprend un classique du jazz de Cab Calloway, Hideo.

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1: Le mot du jour est dérision, sérieux s'abstenir. Avec son masque, Jim Carrey s'autorise tout. Le film est vulgaire, ça pète, ça dit des énormités, c'est un peu misogyne, c'est pipi caca. Mais c'est The Mask, ouvertement outrancier, complètement assumé. On y retourne.
2: Hello, chérie.
3: Où est Metagay?
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2: 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I will spread your pâté. I will dip my ladle in your vicious walls. Oh!
4: She is so coy.
2: I love it.
1: Choisir Jim Carrey pour The Mask, ce n'était pas du tout une évidence. C'est peut-être du flair, mais c'est surtout en Paris, au moment où il fait surtout du stand-up et de la télé, et n'est pas une valeur sûre au box-office.
2: Je t'adore. Je te window. I don't care.
1: Jim Carrey, c'est un jeune comique en 1994 qui galère comme les autres et qui atterrit à In Living Color, un show télévisé avec un peu d'irrévérence, avec beaucoup d'humour, des sketchs, de la danse et de la musique. Crédité alors comme James Carrey, il participe à 125 épisodes et y impose une présence très nette. Il est difficile de ne pas le remarquer.
5: Ce James Eugène Carrey, je rappelle qu'il est né au Canada et qu'il a eu tout récemment 64 ans, on dirait pas, ce type est éternel. Il fait du stand-up à la fin des années 70, ça marchote, alors à 19 ans, il part pour Los Angeles, un peu de Comedy Store, et puis il débarque et s'impose au Saturday Night Live, et du coup, en 83, l'immense Johnny Carson l'invite sur son talk show et Jim Carrey déroule les imitations. De la télé, il passe au cinéma. En 94, il enchaîne Dumb and Dumber, Ace Ventura et bien sûr, Le Masque.
1: Bien sûr, The Mask, Pierre Lescure en 2026 dans C'est à vous. Mais pour The Mask, le choix de Jim Carrey n'avait rien d'un choix automatique. D'autres noms circulaient, notamment Robin Williams, Martin Short et Rick Moranis. Et c'est Chuck Russell, le réalisateur qui fait pencher la balance, c'est lui qui insiste pour que Jim Carrey obtienne le rôle après l'avoir vu jouer au Comedy Store de Los Angeles. J'ai appelé le producteur tout de suite et j'ai dit « c'est lui le masque ». C'est un rôle très physique qui lui va comme un gant, confie le réalisateur qui affirme avoir fait un certain nombre de réécritures sur le scénario en pensant au comédien. Et c'est à partir de ce moment-là, où le script ne comportait plus aucune scène horrifique, quand j'ai donné le scénario à Jim Carrey, il a dit « oh mon Dieu, c'est comme s'il avait été écrit pour moi. » Et j'ai dit, c'est le cas. Si vous ne le faites pas, je ne sais pas ce que je vais faire. Et puis Jim m'a dit, je suis prêt à jouer ce rôle lors des ouvertures de supermarché jusqu'à mes 70 ans. Donc autant dire que c'est fait pour lui. Le rôle lui colle littéralement au corps. C'est Elastic Man, cet homme, un corps souple et un visage qui peut se déformer à l'envi. Il sera facile de le transformer en cartoon. Tex Avery n'est pas loin. Tex Avery, pour la petite histoire, c'est la référence absolue en matière de cartoon, un dessinateur bien déjanté qui a travaillé pour les studios hollywoodiens en leur proposant des parodies et des styles farfelus et en laissant à la postérité des personnages indéboulonnables de notre imaginaire collectif que j'ai déjà nommé Bugs Bunny, Daffy Duck, Le Loup, Droopy, Casse-Noisette ou George et Junior.
6: Bah, le dessin animé hollywoodien accompagne l'essor du cinéma hollywoodien, c'est-à-dire que Hollywood se développe vraiment à partir des années 20. C'est justement à ce moment-là qu'un dénommé Walt Disney arrive de Kansas City à Hollywood. Et il va voir dans les rues de cette partie de Los Angeles des Charlie Chaplin, Harold Lloyd, Buster Keaton qui tournent leurs films et qui tournent leurs films dans la rue, ce qui fait que tout le monde peut voir les gags s'enchaîner, les films se faire. Et c'est Walt Disney qui est pas le premier d'ailleurs, parce que les frères Fleischer, Max et Dave Fleischer l'ont précédé, Paul Terry aussi. Ça, ce sont les prémices du dessin animé. Mais Walt Disney, c'est le marqueur, parce que c'est le premier qui utilise la technologie pour innover. Et c'est le premier qui va utiliser le son. En sortant Steamboat Willie en novembre 1928, il crée l'événement parce que c'est le premier dessin animé entièrement sonorisé, les spectateurs sont ébahis, ils réclament de voir et revoir la scène. Et voilà, le marqueur, c'est Walt Disney. Mais par la suite, tous les grands studios hollywoodiens vont avoir leur département de cartoons, que ce soit la Warner, ou que ce soit par exemple la MGM ou encore Universal.
1: Steamboat Willie qu'on entend siffler. Philippe Dana sur France Culture dans une émission consacrée à Tex Avery en 2021. Donc Tex Avery devient une référence, un peu sur le tard, une référence de cinéphile. Et Chuck Russell, notre réalisateur, est cinéphile. The Mask comporte ainsi de nombreuses références aux cartoons de Tex Avery, le comportement de Stanley au Coco Bongo, qui est celui du loup pendant les numéros de la pin-up en robe rouge, les dessins qui se matérialisent, les gros maillets, la montre, bref, toute la panoplie indispensable. Et en face, me direz-vous, qui met-on face à Jim Carrey, ce loup qui a les yeux qui lui sortent par la tête ? Une jeune femme qui n'a jamais tourné et qui s'appelle Cameron Diaz.
0: That's what I am, yes, sir.
7: C'est bien ce que je suis, oui, c'est moi. Je suis la jeune femme du film. Ils me font porter toutes sortes de petites robes moulantes, chanter, danser et participer à des jeux. C'est un fou, mais Jim Carrey est quelqu'un qui ne se laisse pas stresser. Il est incroyable pour ça. Vous savez, il a beaucoup de pression sur les épaules, mais il gère très bien. Ce Jim Carrey, il ne se laisse pas trop affecter. Il m'aide à tenir le coup. Il nous aide tous à garder les pieds sur terre. C'est mon premier film. Je fais du mannequinat depuis environ 4 ans. C'est plutôt sympa. Je m'amuse bien. Je ne peux pas me plaindre.
1: Effectivement, c'est un joli lancement de carrière car le film va plaire. C'est un directeur de costume qui l'a recommandé au producteur. Elle est très impressionnée, mais elle tient le choc face à l'exubérance de Jim Carrey, un acteur qui, lui, depuis, a fait pas mal de chemin. En 2026, Jim Carrey doit recevoir un César d'honneur. C'est Benjamin Laverne qui est chargé de la cérémonie.
8: Je trouve que la symbolique, enfin la symbolique, parce que moi je m'identifie à lui ou qu'il m'a inspiré et que c'est le maître, que c'est mon idole. Donc j'ai été très ému, en fait, quand on m'a dit, en fait, j'hésitais encore parce que je vais répéter le CID pour la Comédie Française qui se joue fin mars. Vous avez le calendrier en tête ? Et le 27 février, c'est la cérémonie. Donc c'était la cata, la panique. Donc j'hésitais et puis quand on m'a dit, Jim Carrey a dit oui en 48 heures pour recevoir son César d'honneur. Bah, j'ai eu les larmes aux yeux et j'étais bouleversé. Et c'est comme s'il me poussait et qu'il me disait « Come on, guy, do it, just do it !» Et ça m'a donné des ailes, du courage, ça m'a ému et j'ai trouvé que c'était un parrain. On oublie même qu'il habite sur la même planète que nous et qu'il peut venir à Paris et qu'il se déplace et qu'il respire et que c'est un de nos derniers grands comédiens burlesques, grand clown. Et c'est un privilège immense qu'il soit là et que je puisse, déjà qu'il sache que j'existe, c'est une petite dinguerie. Donc je pense pas qu'il aura vu tous mes films comme moi j'ai vu les siens, loin de là. Quoique, on sait jamais. Comment m'adresser à lui sans le mettre mal à l'aise, d'aller le chercher et d'aller au forceps, ça peut être aussi très embarrassant. Donc ouais, quelle déclaration je vais lui faire. Je vais lui dire bienvenue Jim.
1: Et dans les faits, ça donne ça.
9: J'ai 10 ans. Je sors d'une séance de The Mask au cinéma Le Castille, à Poitiers, place du Maréchal Leclerc. Je ramasse mes yeux et ma mâchoire qui viennent de se décrocher. Je découvre alors beaucoup plus qu'un acteur, pardon, un artiste immense, immense, au talent sans limite, qui, avec ou sans masque, se permet tout et libère nos imaginaires. 30 ans plus tard, il est à 3 mètres de moi, pardon.

0: Le masque est un catalyseur de force, de désir qui décuple le surmoi de celui qui le porte. C'est le syndrome de l'apprenti sorcier. La culture du clown, du djinn ou du mage est de Roger Rabbit. Que demander de plus à un film aussi tonitruant que de rendre joyeux ?
1: Arrose-moi cet abruti !
0: Cela étant, on peut quand même entendre qu'on n'aime pas tous et toutes ce genre de film.
1: Tire du con !
2: Merci beaucoup.
3: Tu m'as eu, Billy.

0: serre-moi fort, Johnny. C'est le dernier rayon de soleil. Dis à Annie que j'ai pensé à elle jusqu'à la fin. Dis à Tilitim que son papa ne rentrera pas pour Noël.
1: Dis à Scarlett que ce n'est pas le cadet de mes soucis.
0: Oh, pardon.
2: The Mask convoque beaucoup d'effets spéciaux, mais ceux-ci sont très réussis. Je vous rappelle l'année 1994. C'est une année avant la sortie du Toy Story de John Lasseter et pour les studios Pixar. On va le dire tout net, mélanger des dessins animés en 2D avec un film, c'est pas nouveau. On connaît toutes et tous Mary Poppins et puis qui veut la peau de Roger Rabbit. Mais la nouveauté là, c'est de faire passer de la 2D à la 3D et de faire de l'intégration en CGI. C'est-à-dire qu'on prépare tout, comment se tiennent les comédiens, comment réagissent les décors pour que les objets tombent ou explosent au bon moment. La frontière entre réalité et animation devient pratiquement invisible. Certes, aujourd'hui, avec l'évolution des technologies, ce n'est plus autant spectaculaire, mais pour l'époque, c'est-à-dire il y a plus de 30 ans, c'était spectaculaire. Certaines scènes ont nécessité près de 4 semaines de travail pour être finalisées.
3: Our love is like a red rose, and I am...
2: Il n'existe même pas vraiment de nom pour ce qu'ils sont en train de faire. Jim Carrey peut aller très loin dans la performance, puis ILM pousse encore l'effet un peu plus loin, dit le réalisateur.
4: Beaucoup de choses que j'ai écrites sont impossibles à réaliser dans le monde réel. La véritable magie d'un homme qui devient une sorte de Looney Tune human ne peut être créée qu'avec l'infographie.
2: Chuck Russell, dans le making-of.
5: Eh oui, fillette, notre amour est une rose. Et c'est l'épine qu'elle est très, très grosse, Tiadoro.
6: Ça veut dire je t'adore en italien.
7: Ici, Calloway, envoyez-moi des renforts tout de suite.
5: C'est Garrett. Non? Attention, comme Garibaldi, je vais te révolutionner la Sardaigne.
7: Ipkiss, police!
2: Les effets spéciaux, c'est ILM, Industrial Light and Magic, la compagnie de George Lucas qui s'en charge. Et ça le fait.
8: Essentially, it's a story of Stanley Ipkiss, who is...
4: Au fond, c'est l'histoire de Stanley Ipkiss, un homme gentil qui se considère comme un gentleman, mais qui se retrouve constamment malmené par la vie dans la ville d'Edge City. Il rêve simplement de rencontrer une femme capable de l'aimer sincèrement, puis entre dans sa vie un objet magique, le masque. La véritable magie du film réside dans la transformation d'un homme en véritable personnage de cartoon vivant, tout en restant photoréaliste. Ce n'est pas un dessin animé, c'est quelque chose qui semble exister réellement, en chair et en os. Ces idées visuelles complètement folles n'ont pu être réalisées que grâce aux images de synthèse. Nous utilisons la technologie pour donner vie à des idées impossibles à réaliser autrement. Ça demande énormément de travail, mais le résultat est magique. Je pense que les spectateurs auront droit à quelques belles surprises.
9: Did you miss me?
2: Niveau travail, c'est la plasticité du visage du comédien qui est mise à l'épreuve. On lui colle une prothèse en latex sur sa peau chaque jour de tournage. La prothèse est souple, on exagère les pommettes, le menton. Il faut que Jim Carrey puisse continuer à bouger confortablement. Confortablement, on s'entend. C'est pas facile avec la peau peinte en verte et puis avec plein de colle pour faire tenir les prothèses. Ça tire sur la peau, c'est assez douloureux, mais ça vaut la peine. Et puis, Jim Carrey est en paix avec lui-même, il aime l'expérimentation.
10: I want to focus a little bit on the special effects because they're so outrageous.
11: Special effects, that's our focus on today's Geraldo.
12: La chose que je garde constamment à l'esprit, c'est que c'est quelque chose de différent, quelque chose que les gens n'ont jamais vu auparavant. Et pour ça, je serais prêt à faire n'importe quoi. J'irais très loin si je pense que je suis en train de créer quelque chose de nouveau.
2: L'expérience est cartoonesque. Jim Carrey en interview en 1994 au moment de la sortie du film.
11: Just more Jim Carrey, that's all I said when I went out of there. More Jim Carrey.
12: Je me suis dit, encore plus de Jim Carrey. C'est tout ce que j'ai pensé en sortant de la salle. Non, sérieusement, j'ai trouvé ça génial. J'ai eu l'impression que le film réunissait à la fois les nouvelles prouesses technologiques et la sensibilité du vieil Hollywood.
2: Quel aspect du film t'a le plus attiré ? Les effets spéciaux ? L'histoire ?
12: Non, c'est surtout l'aspect Dr. Jekyll et Mr. Hyde qui m'a séduit. Quand Chuck Russell m'a expliqué l'intrigue, je lui ai dit « Mais c'est Jekyll et Hyde. J'ai toujours rêvé de faire quelque chose comme ça. » Et puis, lorsqu'il m'a dit « Nous voulons te transformer en personnage de dessin animé façon Tex Avery », je lui ai répondu « Bienvenue dans mon cauchemar ». J'étais tellement enthousiaste que je suis sorti de là en dansant.
2: Il aime danser, Jim Carrey, c'est un artiste complet qui chante aussi et qui improvise, surprenant tout le monde sur le plateau. C'est un tournage heureux, familial, rigolo. The Mask, c'est Jim Carrey, mais c'est également toutes les personnes qui veulent endosser et révéler une autre part d'eux-mêmes. Who's that man ? On se le demande dans Traveling.

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1: En 1994, Bill Clinton et Boris Eltsin se rencontrent et signent les accords du Kremlin. En avril, c'est le début de la guerre civile au Rwanda, le début du génocide des Tutsis et des Hutus modérés par les extrémistes Hutus, 800 000 personnes massacrées, plus d'un million de déplacés. En 1994, c'est l'ouverture du Mercosur, l'inauguration du tunnel sous la Manche, l'accident du vol Aeroflot 593, une guerre civile au Yémen, la mort en Corée du Nord du leader Kim Il-sung, son fils Kim Jong-il lui succède. En 1994, ce sont des massacres à Hébron par un colon juif extrémiste, suivis par des attentats suicides perpétrés par le Hamas contre Israël, escalade de violence. En Algérie, quatre pères blancs sont assassinés dans leur monastère près de Tizi Ouzou. En 1994, c'est la mort de Jean Carmet, de Robert Doisneau, de Kurt Cobain ou de Burt Lancaster. Et tandis que le Brésil remporte la Coupe du monde de football aux États-Unis, au cinéma, on voit Philadelphia, Madame Doubtfire, La liste de Schindler, La cité de la peur, Quatre mariages et un enterrement, La reine Margot, Forrest Gump, Pulp Fiction, Le roi lion et The Mask.
2: Why should someone come to this film? Because it's
3: everything. Pourquoi aller voir ce film? Parce qu'il a tout. C'est une histoire d'amour, un film d'action, une comédie, un univers inspiré du dessin animé avec des effets spéciaux incroyables.
1: J'adore la façon dont tout se termine, dit encore Jim Carrey en interview, mais je ne peux pas vous le raconter. Bon sang, j'aimerais tellement vous le dire. Nous, on peut lever le suspense. C'est un happy end. On s'en doutait parce que c'est une comédie. Au box-office, c'est un très grand succès commercial. Le film a coûté 23 millions de dollars. Il rapporte 120 millions aux États-Unis et tenez-vous bien, 231 millions dans le reste du monde. Pour un coup de force, c'est un coup de force. Le public est conquis, la critique n'est pas si mauvaise. J'ai bien aimé par exemple la critique de Philippe Vandenberg en 1994, je cite « Le film est un pur divertissement, un délire garanti. À l'heure du centenaire du cinéma, la lanterne magique, les frères Lumière ou les effets spéciaux d'un Méliès se retrouveraient au centre des préoccupations. Résultat, avec dans la foulée d'un George Lucas et de son Industrial Light and Magic, une fantasmagorie digne des jeux vidéo. Et le film repart comme il est venu, comme un boomerang qui vous ferait voir des brillantes étoiles au coin de l'œil avant de repartir. Joli, non ? Entre 1994 et 2015, The Mask est sélectionné 28 fois dans divers festivals. Il remporte 6 récompenses. Il devient un classique du cinéma. Encore une fois, on aime ou on n'aime pas, mais cela n'a pas vraiment d'importance. Ce qui en a, c'est que ce film, comme les autres qu'il tourne dans la foulée, assoit la réputation de comédien comique de Jim Carrey. Ace Ventura, Menteur-Menteur, Fou d'Irène, Bruce Tout-Puissant. Mais le comédien surprend avec des films dramatiques comme The Truman Show, A Man on the Moon, sans compter l'excellent Eternal Sunshine of the Spotless Mind. Acteur aimé, admiré, il touche tout le monde. À la 51e cérémonie des Césars en 2026, il reçoit une standing ovation, rien que ça.
4: Bonsoir. Merci beaucoup, c'est très gentil. En tant qu'acteur, chaque personnage que vous incarnez, c'est comme l'argile du sculpteur que vous façonnez à la forme de votre cœur. Quelle chance j'ai eu de partager cet art avec tant de personnes qui m'ont offert leur cœur en retour. Il y a environ 3 ans, mon arrière-grand-père, François, Marc-François Carré, oui, Carré, quittait Saint-Malo en France pour le Canada. Plus tard, j'ai continué jusqu'à la Saint-Gève et ce soir, avec ce magnifique honneur, ce carré a bouclé le boucle.
1: Retour aux sources pour Jim Carrey, surtout retour sur un des grands clowns de l'histoire du cinéma. Un hommage lui est fait par Camille Cotin qui revient sur son talent d'acteur.
5: Bonsoir Jim. Jim, nous sommes tous épris de votre visage, de sa capacité à s'étirer, à défier les lois de la gravité et de la dignité aussi, parfois. Cette capacité à passer dans le même plan d'un homme extrêmement séduisant à un hamster fou. Nous sommes subjugués par votre énergie, votre folie, votre technique quasi surnaturelle. Mais je crois que ce qui vous rend unique, c'est ce que votre visage nous permet de ressentir. Votre talent d'acteur a quelque chose de profondément humaniste. Vous rendez la vulnérabilité visible sans jamais la juger. Vos personnages sont embarrassants, excessifs, déplacés. Ils sont trop bruyants, ils sont trop naïfs, ils sont trop amoureux, ils sont trop seuls. Ils échouent à être ce que le monde attend d'eux. Et au lieu de les corriger, vous les aimez. Vous n'avez pas un comique de supériorité, vous ne riez jamais des autres. Non, vous riez depuis l'intérieur de l'expérience humaine. Vous nous rappelez que le ridicule n'est pas une faute, que la fragilité n'est pas une faiblesse, qu'être humain, c'est être parfois complètement débordé par soi-même. Et c'est pas grave. Votre rire, il nous répare. Il nous soigne. Il nous aide à rester vivants, à continuer à aimer le monde, même quand il est dur, même quand il nous échappe. Et puis un jour, vous nous avez pris par surprise. Vous avez arrêté de courir partout, vous avez ralenti, et vous nous avez brisé le cœur sans bouger un muscle. Vous nous avez rappelé que le burlesque et la profondeur sont faits du même bois, la vérité.
6: You sure you know what you're doing, buddy?
7: I'm sure.
6: Then do what you gotta do.

0: sure you're not gonna miss this guy? When he's gone, all that's left is me.
1: The Mask, c'est terminé, enfin, pas tout à fait, générique. Catherine Fadbert et Marie-Claude Cudry à la réalisation, Bastien Arnold à la programmation musicale, la Cinémathèque Suisse, la Cinémathèque Française, Alain Freudiger et Laure Meret, ainsi que Laurence Bauda pour les archives papier et sonore. 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Je répète, soirée Travelling The Mask au Capitole à Lausanne, vendredi 9 octobre à 20h30. Venez en vert et contre tout. La semaine prochaine, c'est Wim Wenders qui nous intéressera. Wim Wenders et ses ailes du désir, Der Himmel über Berlin, un film fascinant de 1987. Un film qui s'inscrit dans l'hommage que fait la Cinémathèque au réalisateur allemand en lui consacrant une rétrospective. Notez la présence de Wim Wenders à la Cinémathèque et à l'Écale les 5 et 6 octobre prochains. Vous avez toutes les informations sur cinémathèque.ch. Les suivants peuvent se vanter de la verve comique d'un Jim Carrey, en moins visuel et en plus verbeux, mais c'est peut-être mieux pour les audios. Les beaux parleurs et les belles parlottes vous attendent avec Jonah Schneider après les infos. Mais pour l'heure, aux côtés de Chuck Russell, de Jim Carrey et de Cameron Diaz, sur RTS Première, il est 11h.
2: Dominique Chauffat.
3: Les Brésiliens sont appelés aux urnes aujourd'hui pour choisir entre le président de gauche Lula, 80 ans, il brique un quatrième et dernier mandat, et son rival conservateur Flavio Bolsonaro, 45 ans, fils de l'ancien président Jair Bolsonaro. Ce scrutin s'annonce serré et il est suivi de près par Donald Trump. Le président américain soutient la droite qui progresse en Amérique latine. Et puis la Lettonie était également appelée aux urnes pour élire son parlement. Ce pays Balte garde le cap sur sa ligne pro-européenne et pro-ukrainienne. Les résultats viennent de tomber. Le parti du Premier ministre sortant est sorti en tête des législatives, même si les partis populistes réalisent une bonne performance portée par les inquiétudes concernant la Russie voisine et le coût de la vie. L'enjeu est maintenant de former une coalition majoritaire au Parlement. Le directeur du service de renseignement de la Confédération, Serge Bavo, met en garde contre les groupes technologiques chinois. Il s'exprime dans la NZZ am Sonntag. Alors que le fabricant chinois d'ordinateurs Lenovo a des chances de remporter un important marché public à la Confédération, ces entreprises sont légalement tenues de coopérer avec les services de renseignement chinois. Lenovo dit respecter les lois en vigueur sur chaque marché, y compris en Suisse. Environ 1500 personnes se sont rassemblées hier à Genève, selon la police. Elles ont revendiqué un embargo militaire, énergétique et commercial avec Israël de la part de la Suisse. 3 ans après le massacre du 7 octobre, suivi de la campagne militaire menée à Gaza, les manifestants ont dénoncé un nettoyage ethnique dans les territoires palestiniens. Cette manifestation s'est déroulée dans le calme. Le chef de l'administration pénitentiaire du Tennessee a démissionné après l'exécution ratée d'une condamnée à mort. Celle qui devait être la première femme mise à mort depuis plus de 200 ans dans cet état du sud des États-Unis a survécu à 2 injections létales. Elle est inconsciente et sous assistance respiratoire depuis cette exécution manquée. En hockey sur glace, hier soir à Nantes, National League, Lausanne a arraché la victoire face au leader actuel Zurich, 3-2 à la toute fin des prolongations. Fribourg s'est par contre incliné 2-1 face à Ambry. Quant aux Biennois, ils mettent fin à une série de 3 défaites en remportant leur match face à Davos à domicile, 4-3. L'équipe de Suisse de football a enchaîné un 3e succès en Ligue des Nations hier soir à Lucerne. Elle conforte ainsi sa place de leader en s'imposant 2-1 face à la Slovénie. La Suisse va jouer sa promotion en Liga mardi. Et on jette encore un œil à la météo. Le temps s'annonce assez ensoleillé aujourd'hui et demain. Mais dès la mi-journée, on pourrait avoir quelques averses, surtout sur les reliefs. Il fera jusqu'à 22 degrés ce dimanche, jusqu'à 24 degrés demain. Mardi et mercredi matin, le soleil sera bien présent après dissipation des stratus matinaux.
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4: Un virus inconnu sème le chaos sur les rives du lac Léman.
5: 35 ans de carrière, j'ai jamais vu ça.
4: Au cœur de tout ça, un couple. Lui est inspecteur, elle est scientifique. Ensemble, ils cherchent à comprendre ce qui a contaminé le lac.
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9: Bonjour et bienvenue dans les beaux parleurs de ce dimanche 4 octobre, 69 ans jour pour jour après le lancement de Spoutnik, le premier satellite dont le bip bip a fait le tour de la Terre. Avec ce dimanche, une équipe qui garde les pieds sur cette Terre, le diplomate Yves Rossier, l'homme d'affaires François-Henri Benhamias et l'architecte Laurent Guidetti. C'est l'humoriste Jérémy Croza qui nous mettra en orbite en début d'émission et voici les sujets que nous allons observer de très près. On commence en France où Mediapart a publié cette semaine des dizaines de messages privés attribués au président du RN, Jordan Bardella, quand il n'avait pas 20 ans. On y lit que toutes les banques sont détenues par des juifs et qu'il faut le cacher pour dédiaboliser le parti. Lui crie au faux grossier et porte plainte, mais jeudi, le journal a sorti ses preuves certifiées par un huissier. Réponse de Bardella, pseudo-preuve et deuxième plainte. Rien n'est jugé, alors qui croire, l'huissier ou le candidat qui jure que le huissier s'est trompé? Vous entendrez l'avis de nos beaux parleurs sous serment. Dimanche passé, le peuple a dit un oui massif à la neutralité tel que le Conseil fédéral la pratique. Deux jours plus tard, il lançait la campagne de fin novembre sur les exportations d'armes. Aujourd'hui, la Suisse ne vend rien à un pays en guerre, mais demain, elle pourrait livrer des États partenaires même en conflit et les laisser réexporter. Berne y voit des emplois et notre défense, les opposants, la fin de ce qui reste de la neutralité. Enfin, 18 semaines pour la mère, 18 semaines pour le père. Comme un relais, Céline, initiative pour un congé parental qui a été déposée cette semaine à Berne. Qui ne prend pas son tour perd ses semaines. Aujourd'hui, le père court 2 semaines. Les initiants veulent un père qui court davantage et seul avec le bébé. Le centre patronal propose un marché, une part du congé du père contre le retour de la mère au travail. Mais l'UDC refuse que l'État dessine le parcours et des féministes rappellent que celle qui accouche ne part pas tout à fait du même bloc. Alors faut-il imposer le relais pour que les pères courent aussi? Juste après-midi, nous recevrons Philippe Eggimann, vice-président de la Fédération des médecins suisses et président de la Société médicale romande. Les primes prendront encore 5% l'année prochaine. Il viendra nous dire si les médecins sont le remède ou le symptôme.
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9: Bonjour à toutes et tous. Bonjour François-Henri Benhamias.
10: Bonjour.
9: Bonjour Yves Rossier.
11: Bonjour Jonas, bonjour tout le monde.
9: Bonjour Laurent Guidetti.
12: Bonjour Jonas.
9: Et bonjour Jérémy Croza.
13: Bonjour tout le monde. Alors aujourd'hui on va parler d'intelligence artificielle. Donc vu son omniprésence, tout le monde en a déjà entendu parler, à moins de vivre exclu de la civilisation, comme par exemple dans une forêt en Amazonie, sur une île déserte ou encore dans le Haut-Valais. Je me suis même rendu compte hier en fin de journée que Bruno Pecchi, vous en avez parlé ici même la semaine dernière, mais vu que j'avais pas le temps de réécrire une chronique, on va quand même y aller. C'est vrai qu'après
9: tout,
13: Oui, et puis après tout, l'intelligence artificielle fait pareil. Hein. Elle recycle ce qui existe déjà et essaye de faire mieux. Alors, l'IA nous fait de plus en plus peur parce qu'elle est de plus en plus autonome. J'ai vu qu'aux États-Unis, il y a une intelligence artificielle qui est devenue raciste avec le temps. Et je me suis dit, devenir de plus en plus raciste en vieillissant, peut-être qu'il y a plus de similitudes avec les humains qu'on ne le pense. Hein. À ce rythme-là, dans pas longtemps, elle aura des problèmes de dos, elle râlera sur les jeunes, elle dira « Les internets, c'était mieux avant !» Depuis deux semaines, même le Parlement fédéral a sa propre IA. Hein. Mais quelle bonne idée, c'est vraiment une bonne idée. Hein. C'est vrai qu'en politique, on se plaint toujours que les gens ont trop d'empathie. Mettons une machine pour les remplacer. Les parlementaires l'utilisent pour résumer des documents de commission, suggérer des pistes législatives et même rédiger leurs interventions. Donc même les discours politiques sont générés automatiquement. Hein. Et ça peut expliquer le fait que les politiciens parlent pendant 20 minutes sans répondre à la question. Hein. C'est peut-être l'explication. D'ailleurs, à ce sujet, un des parlementaires aurait déclaré « Cela évolue très vite et nous sommes loin de tout maîtriser ». Mais non, sérieux. Même à la Silicon Valley, ils n'arrivent pas à maîtriser l'intelligence artificielle. Donc on s'est bien douté que ce n'était pas au Parlement fédéral qu'il y avait une maîtrise totale du sujet. Non mais t'imagines, Jonas, s'ils ont un problème avec l'intelligence artificielle au Parlement fédéral, vous inquiétez pas, le concierge démerde pas trop mal avec les ordinateurs, la calculette et la machine à café. Il nous a donné le secret. Ah ouais, c'est quoi? Alors c'est un peu technique, tout le monde n'est pas capable de le faire, mais s'il y a un problème, il faut enlever la prise et après... Faut la remettre et ça marche, bah avec la machine à café, oui, donc ça doit marcher aussi. Alors voilà, le Parlement est prêt pour l'intelligence artificielle. Dernièrement, on a eu l'avis d'une personne qui s'y connaît vraiment sur le sujet, Jacob Coxon, un chercheur en intelligence artificielle qui a démissionné de la société IA Anthropic pour alerter sur les dangers, les avancées en la matière. Il a déclaré que l'IA pourrait tous nous tuer d'ici la fin de la décennie. Ah, rien que ça, ça va. Hein. Et là, c'est pas juste un gars les yeux jaunis devant une machine à sous d'un PMU qui dit « Les machines vont nous tuer !» Alors que c'est certainement le pastis et les gauloises bleues sans filtre qui vont le tuer. Mais c'est un chercheur en IA qui le dit. Hein. Il n'est pas le seul. Il y a aussi Maxime Fournes, un ingénieur en IA, qui a mis un terme à sa carrière pour fonder Pause IA. C'est une association qui alerte sur les graves dangers de la course à l'intelligence artificielle. Alors lui aussi prévient que l'IA peut nous mener à une autre perte. C'est exactement le même début que tous les films catastrophes. Hein. Un ingénieur arrive en courant dans un bureau du Palais fédéral. « Monsieur le Président de la Confédération, avant que vous n'abandonniez le navire, il faut m'écouter, les machines vont devenir autonomes et nous allons tous mourir, Parmelin. » Oui, oui, très intéressant. Vous avez rendez-vous mardi à 14h. Mais pendant 3 jours, l'humanité n'existera plus. Désolé, mais je suis en pleine organisation de mon pot de départ, donc faudra patienter. Et du coup, paf, fini l'humanité. Alors oui, Tom Cruise, il a beau faire ses propres cascades lui-même, dans la vraie vie, c'est pas lui qui va sauver le monde. Et après, c'est assez logique. Si l'IA prend toutes les infos qu'elle a dans sa base de données en se posant la question « Que faut-il éliminer pour sauver la planète ?» Ça va tomber sur nous, hein, et à juste titre. D'ailleurs, nous, on ne se pose pas tellement la question de savoir ce qu'il faut faire pour sauver la planète. Hein. On veut sauver notre propre cul. Bah oui, que l'IA ait un gros impact environnemental, on s'en tape, hein, tant qu'elle ne nous attaque pas directement. On regarde tout à court terme. Quand des spécialistes nous disaient que si on continuait comme ça, dans 30 ans, on aurait des états à 40 degrés, on s'en foutait. Et ça arrivait plus vite que prévu. Du coup, c'est la panique générale. Alors qu'on savait que ça allait se passer comme ça, mais nous, on ne panique pas. Hein. On ne panique que quand le problème est là. C'est notre grande spécialité. On est l'espèce qui voit un mur arriver à 200 km à l'heure et on se dit, ah, peut-être que si on commence à réfléchir au freinage, ce serait pas mal. Ou sinon, peut-être avec un peu de chance, on termine à Poudlard. Alors, la fin de la décennie est très vite là. Donc si, pour une fois, on prévoyait un peu les problèmes à l'avance, ce serait pas mal.

0: pirater nos systèmes informatiques et de s'auto-répliquer. Donc c'est pas encore la fin du monde, mais disons qu'on est dans la phase du film catastrophe où le scientifique vient de dire « j'ai trouvé quelque chose d'inquiétant » et c'est là qu'il faut le prendre au sérieux, comme ça il coûtera moins cher en effets spéciaux.
1: Merci Jérémy Crozet.
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1: Bon, j'aimerais vous entendre sur ce qui s'appelle désormais l'affaire Bardella, ces emails qui datent de la jeunesse de Jordan Bardella, révélés par Mediapart, d'abord sans preuve, et puis quelques jours après avec des preuves vérifiées par un huissier. Yves Rossier, comment vous jugez la réaction du Rassemblement National en l'occurrence et de Jordan Bardella qui en gros, fake news?
3: Je dirais il y a deux choses. D'abord sur M. Bardella lui-même, je suis surpris qu'il pense. Parce que je le perçois comme un produit de marketing qui dit toujours parfaitement ce qu'il faut dire au moment où il faut dire, qui regarde la caméra, qui choisit bien ses cravates. Il a toute une équipe de conseillers en com qu'il associe, mais c'est un chien de cirque parfaitement dressé, mais c'est un chien de cirque. Donc là, on apprend déjà qu'il a une maîtrise approximative de l'orthographe et qu'il a des idées. Maintenant, ces idées, cet antisémitisme radical, très sincèrement, ça ne m'a pas surpris. Cette nouvelle droite est, par nature, elle a un fond antisémite. Parce que cet antisémitisme radical, donc exterminateur, il est d'abord européen. Il n'existait pas dans les pays arabes ou en Iran ou ailleurs. Et il date de la fin de la révolution industrielle. Parce que quand on chante, nos sociétés sont bouleversées, les gens sont arrachés à la terre. Et il y a cette tendance qui émerge, qui est d'un retour à une société ethniquement pure. Mmh. Et si on veut une société ethniquement pure par le sang et la terre, comme disaient les Allemands, hein, Blut und Boden, par définition, le juif est suspect. Parce qu'il ne fait pas vraiment partie du peuple, il n'a pas vraiment un lien avec la terre, enfin, sauf dans les shtetl d'Europe de l'Est, mais je parle d'Europe de l'Ouest. Donc, naturellement, on va se diriger sur le juif. Aujourd'hui, évidemment, on le met moins en avant. Pourquoi ? Parce que la menace perçue par ces partis, c'est les nouvelles minorités. C'est celui qui est la minorité visible, qui parle différemment, qui s'habille différemment, qui pratique sa religion différemment. Donc on va viser plutôt les Arabes ou les Africains. Mais le fond reste le même. Je me souviens, il y a quelques années, j'étais sur le site d'un de ces partis que je ne nommerai pas. En 6 clics, je suis tombé sur le protocole des sages de Sion. Et le protocole des sages de Sion, c'était un fake de la police tsariste à la fin du 19e qui présentait un immense complot juif international pour diriger le monde.
1: Ce qui ressemble un peu au mail de Jordan Bardella.
3: Exactement.
1: Ils sont à la tête de toutes les banques.
3: Voilà. Oui. Et c'est là que vous voyez, donc, d'un côté, cet antisémitisme radical, et, à mon avis, qui est là et qui restera toujours là, même si, entre-temps, ils s'estiment que les Arabes, c'est plus urgent de s'en occuper. Et même à gauche, vous le trouvez aussi. Parce qu'à gauche, là, c'est le juif international, le banquier, le capital sans âme, etc. Vous vous souvenez, en Allemagne nazie, on avait un mélange des deux. Il y avait la pureté de la race, et c'était assez curieux, parce que la pureté de la race demandait d'éliminer le juif parce qu'il est dégénéré, mais en même temps, on disait qu'il contrôle le monde parce qu'il est super malin et super bien organisé. Donc, il y avait une contradiction totale. Mais ça, vous le sentez encore à gauche. Ce n'est pas un hasard si Auguste Bebel, le social-démocrate allemand, avait dit que l'antisémitisme, c'est le socialisme des imbéciles. Donc, oui, cette droite a un fond antisémite qui est là et qui restera toujours, même si maintenant, pour des raisons de priorité, on va plutôt viser les Arabes ou les Africains ou d'autres minorités.
1: Compris. Qu'est-ce que vous pensez de la réaction de Jordan Bardella, François-Henri Benhamia, c'est-à-dire le fameux fake news à la française?
4: Moi, j'ai envie de dire, à chaque fois qu'un homme politique est confronté à quelque chose qui va vraiment abîmer son image, la réaction, c'est de dire, non, c'est faux, prouvez-le, ou c'est fake, dans tous les sens. Et aujourd'hui, j'ai l'impression qu'on atteint une espèce de no man's land où, malgré la preuve, on ne peut quand même pas continuer. Et puis, on y va. Marine Le Pen, qui a été condamnée quand même, et que finalement, on lui ouvre une porte de transition qui lui permet de se présenter aux élections présidentielles, alors qu'il est prouvé qu'il y a eu des choses, il y a eu des malversations au niveau du parti. On prend les États-Unis, tous ces pays-là où on est capable de prouver que l'establishment a fait les choses dans le mauvais sens, on est quand même capable de dire « continuez, mais allez-y ». Et moi je n'arrive pas à me projeter sur « ça va nous emmener où ?». Ça veut dire que si techniquement, il ne se passe rien derrière ça, parce que là, on est parti, je les attaque, procédure, délai, les élections, elles arrivent là. Elles sont là. si on ne lui tape pas dessus une bonne fois pour toutes

0: qu'on l'arrête.
1: Mais est-ce qu'il est capable de continuer, c'est un peu dangereux. Est-ce que la vérité est importante pour les élections? C'est ça la question. Parce qu'en fait, simplement botter en touche, dire non, c'est faux, pas apporter d'autres arguments, ni par exemple s'excuser ou reconnaître. Il y a vraiment là la presse qui dit quelque chose et Jordan Bardella qui dit autre chose et qui ne s'embête pas avec une autre version. C'est-à-dire qu'il reste sur cette version. C'est très américain, c'est très trumpiste.
0: Oui, mais à un moment, j'ai envie de dire, si les preuves sont là, fais la preuve que tu ne l'as pas dit. Prouve que ce n'est pas le cas. Or, il a dit non, c'est pas moi. Donc, c'est faux. Alors, c'est marqué, noir sur blanc. Et effectivement, je serais plutôt d'accord à dire, j'avais moins de 20 ans, on peut faire des conneries, on fait ci, pourquoi pas. Mais comme le dit Yves, de toute façon, il a le QI d'une taupe afghane sous exta.
1: Vous pensez donc, vraiment pas ça, c'est ce qu'on dit aussi sur Trump, hein, c'est un idiot.
2: Non, Trump n'est pas un idiot du tout.
1: C'est ce qu'on dit sur Trump.
2: Non, ce que je dis, c'est que Bardella est un produit de marketing, c'est un chien de cirque. Vous le voyez dans un débat, Bardella n'a pas d'idée, il ne discute pas. Il sort les phrases qu'il a apprises par cœur, parfaitement, il les dit toujours au bon moment, en regardant la caméra, etc. Donc, mais c'est un produit de marketing, ce n'est pas un politicien, c'est une brosse à dents ou un aspirateur. Voilà, c'est tout. Mais ce n'est pas ça la question.
1: Réagit comme ça, c'est peut-être que mathématiquement, il doit réagir comme ça. C'est-à-dire que la c'est peut-être un bon calcul politique de réagir comme ça.
2: Non, c'est cet antisémitisme de fond dans la nouvelle droite qui est là parce qu'il est viscéralement intégré dans cette nouvelle droite, il sera toujours là. Et s'imaginer quand Netanyahou courtise ses partis, il fait vraiment preuve de courte vue. Parce que, évidemment, le raisonnement du gouvernement israélien, c'est, comme disait le ministre Motriche, nous, on veut tuer des Arabes. Donc, eux, ils n'aiment pas les Arabes, donc c'est nos copains. Mais c'est complètement absurde. Parce que même s'ils arrivent à leur fin en ce qui concerne les Arabes, après, ce sera le tour de quelqu'un d'autre.
1: Laurent Guidetti.
3: Oui, moi, je rejoins ce qui a été dit. C'est que en changeant de nom, le Front National ne s'est pas normalisé. Il s'est dissimulé. Et qu'il y a clairement une stratégie de communication. Donc ça, c'est démontré, ça a été étudié. Et effectivement, je rejoins ce que dit Yves sur la question du produit marketing. Et c'est comme ça que fait la politique en général. D'ailleurs, ce n'est pas propre à l'extrême droite. Pour vérifier ce que vous disiez avant, c'est-à-dire est-ce que c'est important de réagir et comment il faut réagir, je pense qu'il réagit.
1: Est-ce qu'il a la bonne réaction?
3: Je pense qu'il a tout à fait la bonne réaction. Ouais. Parce que de toute façon, si on regarde les électeurs et électrices RN, ils s'en fichent complètement de cette question-là. Et donc, ça n'aura aucun impact. Ce qui m'intéresse plus, c'est de connaître l'avis de la communauté juive en France. Moi, je viens d'une famille juive française et j'aimerais bien savoir, parce que je vois mes cousins, cousines, une partie de ma famille être tentée par cette façon, on va dire, un peu anti-musulmane, musulmane égale islamiste égale contre les juifs. Donc, ils sont un peu tentés par ça et donc je les invite à là maintenant prendre position, parce que c'est peut-être le seul aspect qui pourrait créer une micro-bascule. Mais objectivement, aujourd'hui, des sondages sont faits et montrent que Marine Le Pen reste première des sondages au deuxième.
2: On n'est pas encore aux élections, Laurent.
3: Non, effectivement. Mais aujourd'hui, en tout cas, ça montre que suite à cette polémique ou en cours de polémique, ça n'a aucun effet. Ce que je trouve intéressant avec votre question sur la vérité, c'est que ce n'est plus un thème, ce n'est plus un sujet. Comme l'a dit Yves, c'est des questions de propagande et donc de produits marketing. Et donc, la vérité, ce n'est pas un sujet. Ce que je trouve intéressant, c'est qui a théorisé le mieux la propagande, c'est Goebbels. Quand on voit, il était d'ailleurs ministre de la propagande. Je pense que quand on fait de la propagande, c'est même assez osé que de dire que le ministère s'appelle de la propagande. C'est-à-dire, c'est comme si on va vous mentir, mais on a créé un ministère qui parle de la propagande. Et dans ce sens, je pense que c'est important de parler, donc ce débat est important, pour rappeler en fait qu'il faut dépasser la propagande et l'importance de la vérité, et l'importance donc d'un média comme celui de Mediapart, qui doit être soutenu aujourd'hui comme jamais en France.
2: Vous auriez pu dire de la RTS aussi, Laurent, ça aurait fait plaisir à Jonas.
3: Grâce à notre émission, voilà.
1: Oui, mais il y a moins de liens avec la France. Mais c'est intéressant, l'histoire de la vérité et des Juifs de France. Est-ce que si Jordan Bardella s'était excusé, un peu comme explique François-Henri Benhamès, de dire « oui, c'est une erreur de jeunesse, j'étais débile, je vous demande pardon », est-ce que les Juifs de France l'auraient pardonné? Et versus la situation actuelle, ils n'ont même pas besoin de pardonner. Ils ont juste à adhérer à un discours anti-média, de dire « mais non, comme vous savez, les médias sont nos ennemis et donc ce qu'ils disent, c'est du discours d'ennemis. »
3: Ouais. Je pense qu'il a fait ses calculs et il sait que cette communauté n'a aucun intérêt. pour lui, pour le Rassemblement national.
2: Oui, numériquement, c'est vrai qu'ils vont faire la différence.
3: Donc voilà. C'est plus une question interne maintenant. Les Juifs de France, ils peuvent commencer à faire leur travail de lobbying et de recherche de la vérité et probablement aussi de revenir dans le droit chemin. C'est-à-dire...
2: Mais pas seulement les Juifs de France.
3: Non, tout le monde.
2: Les Français, ouais, je veux dire. C'est que l'antisémitisme ne concerne pas que les Juifs, il concerne toute la société, il concerne chaque citoyen.
0: Moi, j'ai un problème...
1: François-Henri, ce sera le mot de la fin.
0: Moi, j'ai un problème par rapport à tout ça aussi, c'est quelle image on est en train aujourd'hui de montrer à nos enfants. Ça me rend fou. Nous avons été élevés, nous sommes de la même génération à peu près tous les trois, on a été élevés sur des principes et des préceptes de « tu dois travailler à l'école, tu dois faire tes devoirs, tu dois pas mentir ». Il y a plein de choses qui sont des valeurs qui marcheraient encore très très fort aujourd'hui. Or, tous les jours, nous sommes en train de montrer, les adultes, à nos enfants, que mentir, ça passe, qu'on peut raconter n'importe quoi, et qu'on n'est pas pénalisé. Et pourquoi aujourd'hui on voit une jeunesse qui se détourne même de la politique? Ça les intéresse plus. Ils disent, mais tu veux qu'on croit qui et quoi et comment? Tous les jours, il se passe quelque chose qui... Ah ouais, ça me plaît bien ce qu'il dit. Et puis, deux semaines après, quoi?
3: Oui, et on se détourne pas seulement de la vérité, on se détourne de la justice.
0: Oui.
3: C'est-à-dire que même quand la justice tranche, on s'en fiche complètement.
2: Là où il n'y a plus de vérité, il n'y a pas de justice non plus, Laurent.
3: Exactement.
1: Ce qui rappelle l'affaire Cahuzac. Vous vous souvenez de l'affaire Cahuzac, oui, François-Henri, oui, Benhamias? Il avait objectivement menti sur les plateaux, au Parlement. Je crois même que la phrase de Cahuzac, c'était « les yeux dans les yeux, je vous promets que je n'ai jamais », etc. Ça lui a coûté sa place et sa carrière politique.
3: Mais
1: se demander si Cahuzac n'était pas simplement trop tôt. C'est-à-dire qu'en fait, faire du Cahuzac en 2026, dire « je n'ai jamais les yeux dans les yeux », etc., peut-être que maintenant
2: ça
1: passe.
2: Non, Jonas, c'est que la politique a changé. Maintenant, la politique devient tribale. Oui. Vous vous souvenez, le candidat Trump qui disait... Non, il disait, le candidat Trump, je peux abattre quelqu'un dans la rue sur Park Avenue et puis on votera quand même pour moi. Donc, Laurent a raison. Les électeurs s'en fiche complètement, ce qu'il a dit. Bon, parce qu'on a une réaction tribale, on vote pour sa tribu, les autres, c'est des ennemis. Donc, on ne va pas transiger pour chercher quelque chose et puis s'adresser au centre, aller essayer de faire... Non, on doit rassembler les troupes et pour ça, il faut poursuivre sur sa lancée.
1: Et tous les moyens sont bons.
2: Oui, bien sûr.
1: Une brève, Jérémy Crozat.
4: Alors justement, par rapport à ces messages antisémites attribués à Jordan Bardella, Marine Le Pen a déclaré « J'ai totalement confiance en Jordan et je suis d'accord avec lui ». Donc, pour elle, ça veut dire que Mediapart dit la vérité.
1: Vous êtes tribal, Jérémy Crozat. Yves Rossier, on écoute votre chronique, s'il vous plaît.
2: À la fin du XIVe siècle, l'Empire mongol s'effondre et éclate en morceaux. La dynastie mongole qui règne sur la Chine est chassée et remplacée par celle bien chinoise, celle-ci des Ming, qui partent à l'assaut des débris de l'Empire et de ses armées en déroute. Quand l'armée chinoise prend la ville de Boukhara, en Ouzbékistan actuel, les fonctionnaires au service des Mongols sont tous exécutés et leurs familles emmenées en esclavage. Parmi les captifs se trouve un jeune musulman dont les parents ont été exécutés et qui sera castré car le pouvoir chinois veut s'assurer que les notables ennemis n'auront pas de descendance. Comme il est vif et intelligent, il se retrouve à la cour de l'empereur, dont il devient vite le confident. Cet empereur, je vous dis, est un visionnaire et un bâtisseur. Il lance d'énormes travaux publics, déplace la capitale à Pékin, commande une immense encyclopédie, mais il a un souci. Depuis la fin du pouvoir mongol, les grandes routes commerciales d'Eurasie, qu'on appelle les routes de la soie, sont contrôlées par des pillards et des bandits. Il comprend donc que si la Chine veut garder le contrôle de ses échanges avec le monde, il lui faut une flotte commerciale et militaire. Et c'est l'eunuque de Boukhara, qui a sinisé son nom en Zhenghe, qui sera chargé de cette immense entreprise et ce sera un organisateur hors pair. En un temps record, il plante 50 millions d'arbres pour la construction navale, crée des chantiers navals, des écoles de cartographie, de navigation et rassemble une force expéditionnaire de 40 000 marins, soldats, scientifiques et marchands. Les expéditions conduites par Zhenghe emmèneront la flotte chinoise, la plus puissante du monde à l'époque, à Ceylan, en Afrique, à Zanzibar, en Iran, en mer Rouge et dans le golfe Persique. Il mourra en Inde en 1433, au retour de son 7e voyage, couvert de gloire et d'honneur. À la même époque, à l'autre bout du monde, un prince portugais, Henri, a la même intuition que l'empereur de Chine. Les voies commerciales dont dépend son petit pays sans ressources sont contrôlées par les Arabes en Afrique du Nord, par les Égyptiens dans le Moyen-Orient et par les Vénitiens à l'est de la Méditerranée. Tous prélèvent d'importantes taxes et Henri décide de construire une flotte pour aller chercher les richesses de l'Asie par la mer. Il construit à sa Grèce des chantiers navals, crée une académie où il fait venir les meilleurs scientifiques, cartographes, astronomes et ingénieurs d'Europe. Les expéditions portugaises emmèneront dans leur caravelle, outre des soldats et des marins, des missionnaires, des administrateurs et des scientifiques de toutes les disciplines, car la recherche du profit va de pair avec celle du savoir. Le prince Henri, que l'on appelle le navigateur, alors qu'il n'a jamais pris la mer, réussit son entreprise. Ce sont des marins portugais qui réussiront à passer, à aller en Inde par le cap de Bonne-Espérance, Bartolomé Diaz et Vasco de Gama, et trouveront la route de l'Asie par le sud du continent américain lorsque Magellan passera par le détroit qui porte aujourd'hui son nom et accomplira le premier tour du monde par les océans. Les autres pays européens, France, Grande-Bretagne, Espagne, Pays-Bas, suivront l'exemple du Portugal et ce sera le début de la Renaissance. Et la Chine, alors ? Eh bien, après la mort de Zhengé, les mandarins conservateurs de la cour installèrent un nouvel empereur qui mit fin aux expéditions. Convaincu que le pays le plus riche, le plus peuplé et le plus puissant du monde n'a que faire d'échanger avec les barbares, ils firent détruire tous les bateaux, brûler toutes les cartes et les instruments de navigation. La construction de ports et de navires fut totalement interdite dans l'Empire chinois et même la mention du nom de Zhengé sous peine de mort. Coupée du monde, la Chine entra dans un long déclin qui est fini, elle a un siècle, humiliée, dépecée, envahie par les puissances européennes et le Japon. Elle n'accomplira sa renaissance qu'avec 5 siècles de retard avec les réformes de Deng Xiaoping et elle a aujourd'hui la première marine marchande et militaire du monde. Justice est enfin rendue à Zhengé, devenu héros national et dont les anniversaires des expéditions sont célébrés dans tout le pays. La leçon de cette histoire est limpide. Quand le pays le plus riche et le plus puissant de la planète estime qu'il n'a besoin de personne et traite le reste du monde avec dédain, il entre tôt ou tard en décadence et d'autres puissances ne manquent pas de prendre sa place et de lui imposer sa loi. En croyant que leur supériorité est éternelle, les mandarins obtus et prétentieux, à Pékin autrefois et à Washington aujourd'hui, ne sont finalement que les fossoyeurs de l'avenir de leur propre pays.
1: Merci Yves Rossier.
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1: Parlons des armes suisses et de l'exportation, voire réexportation des armes suisses, puisque nous voterons fin novembre sur la question et que la campagne commence du côté notamment du Conseil fédéral cette semaine. Laurent Guidetti, est-ce que effectivement pour notre défense, pour notre économie, nous devons assouplir la loi sur les armes en Suisse ?
3: Non.
1: Pourquoi ?
3: Bon, c'est un sujet assez technique, mais de ce que j'ai compris, il y a maintenant cette dérogation à ces 36 États qui permet d'ouvrir les vannes de la réexportation à qui ces États veulent sans plus aucune compétence. Et puis la compétence revient au Conseil fédéral seul pour faire ce que l'on veut de ces armes. Et moi, ce qui me dérange là-dedans, c'est que dans ces États, il y a des États auxquels, qui évoluent, dont la politique évolue. Il y a par exemple l'Argentine, les États-Unis. Et donc, il y a fort à parier que dans quelques années, il y aura des armes suisses vendues à Israël ou revendues à Israël. Et je pense que les arguments du Conseil fédéral montrent que cette façon de faire est complètement assumée. C'est qu'en gros, on parle de la place industrielle suisse. Mmh. On vend finalement cette révision en disant il faut que l'industrie de l'armement suisse puisse un peu prospérer, etc. Et moi, je pense que s'il y a une industrie qui ne doit pas prospérer, c'est bien celle de l'armement, quoi. Si tu veux la paix, prépare la paix. Si tu veux la guerre, exporte des armes et puis alimente ce climat-là.
1: Donc c'est vous êtes plus à l'aise avec le fait qu'on importe beaucoup d'armes et qu'on donne beaucoup d'argent à l'industrie d'armement d'autres pays plutôt que ce qu'on en fasse chez nous?
3: Non, parce que je pense qu'un pays comme la Suisse, à 9 millions d'habitants, ça sert à rien d'avoir une armée comme elle l'a, qu'elle ne doit pas considérer la défense nationale exactement comme les États-Unis, la Russie et la Chine. Mais ça, c'est un monstre débat.
1: Ça tombe bien, c'est le débat.
3: Ce serait bien de le mener une fois. Oui. Mais je pense que nous, on doit, d'ailleurs, un représentant, je ne me rappelle plus de son nom, de la Société des officiers suisses, disait « Et puis si on sous-traitait notre défense aérienne à la France ?» Et je pense qu'il ouvre là une boîte de Pandore, mais il ouvre clairement des questions qui sont fondamentales. Quand on parle de défense nationale, de quoi parle-t-on en fait? De quoi a-t-on besoin de se protéger? Comment est-ce qu'on doit se protéger? Quand on défend la Suisse, moi qui ai fait l'armée, j'ai entendu toutes les bêtises possibles et imaginables dans les séances qu'on appelait théorie où on nous disait, voilà, l'armée suisse a défendu le pays pendant la Deuxième Guerre mondiale des méchants nazis, enfin, ce genre de choses. Aujourd'hui, on se défend des rouges, enfin, ce genre de bêtises. Alors, c'était en 1989.
1: Oui.
3: Mais vraisemblablement...
1: Vous étiez totalement rouge.
3: J'étais déjà pas mal rouge. mais pas dupe non plus. C'est-à-dire que j'ai bien vu que 60% de l'industrie de l'armement en Suisse pendant la Deuxième Guerre mondiale fonctionnait précisément pour le régime du Troisième Reich.
2: 80%.
3: Et qu'il y avait des trains qui passaient à travers la Suisse. Donc, il ne faut pas être dupe de cette question-là. Et c'est bien pour ça qu'il faut sortir du débat purement économique, c'est-à-dire vendre une industrie. Le Conseil fédéral et la politique suisse ne doivent pas être le VRP de l'industrie de l'armement.
1: François-Henri Benhamias, vous êtes du même avis que Laurent ?
0: Alors moi, d'abord, je voudrais être sûr que j'ai lu correctement. Je crois que le chiffre d'affaires généré par la vente des armes fabriquées en Suisse est moins d'un milliard. C'est 950 millions par an. Hein.
1: Oui, je ne l'ai pas,
0: ça,
1: mais
0: c'est bien ça. Hein, oui. Donc, c'est 5% de l'horlogerie.
1: Ah.
3: Eh bien, parlons-en. Là, de
0: oui. Donc, ça veut dire que c'est zéro.
3: Oui.
0: OK. Et le fait de dire, est-ce qu'on a besoin de développer une industrie en Suisse pour être sûr qu'on est capable de se défendre et j'ai envie de dire, par rapport à ce que ça représente, c'est tellement anodin. Effectivement, là, je vais rejoindre Laurent là-dessus. Je dis, ça sert à quoi ? De toute façon, si jamais à un moment le temps se couvre au niveau de la guerre, on est vraiment au plein milieu de l'Europe. Vous voyez la Suisse avoir une espèce de bulle de tranquillité au milieu de ce qui peut se passer si jamais ça part dans le mauvais sens. J'y crois pas une seule seconde.
1: Et on va pas se défendre avec nos montres. La différence entre l'horlogerie et la défense, c'est que la défense, ça peut nous sauver les fesses, alors que l'horlogerie, bon...
0: Ah, vous croyez ça, vous ?
1: Non.
0: Alors, vous rappelez du budget des États-Unis de l'armée ? Vous rappelez que
1: non,
0: le budget...
1: sensiblement plus élevé que le nôtre,
0: le
1: j'imagine.
0: Le budget annuel de l'armée américaine couvre le budget des 5 nations qui suivent. Des 5 nations qui suivent. Il n'y a pas photo à 950 millions de francs suisses. C'est une petite goutte qui va dans un tout petit étang. Il n'y a rien. Donc, d'aller commencer à redépenser de l'argent, faire un débat pour savoir, oui, mais si on vend l'Allemagne, est-ce que l'Allemagne a le droit de livrer des armes à l'Ukraine ? Oh là là là,
1: donc, vous seriez presque pour abandonner totalement l'industrie des armes. Là, vous êtes d'accord avec Laurent ?
0: Je finis. Oui, absolument là-dessus.
1: Yves Rossier.
2: J'ai une position peut-être probablement un peu plus nuancée. D'abord, dans le débat, on mélange tout, parce que la neutralité n'a rien à voir avec l'exportation d'armes.
1: Pourquoi ?
2: Parce que la Convention sur la neutralité, à son article 7, autorise tout à fait l'exportation d'armes de la part d'un pays neutre. La différence, c'est que s'il met une restriction, il doit la faire contre tous les belligérants.
1: D'accord.
2: Mais il peut très bien vendre à tout le monde. C'est ce qu'on a d'ailleurs fait pendant la Deuxième Guerre mondiale. À 85%, on vendait aux Allemands. Évidemment, il y avait des problèmes géographiques. C'était dur de demander aux Allemands de laisser passer des trains avec nos armes pour les envoyer en Angleterre. Mais on a vendu à la Suède, on a vendu à l'Espagne, à la France, avant la débâcle, etc.
1: Donc la neutralité, c'est on vend à tout le monde, quoi.
2: Non, la neutralité n'interdit pas l'exportation d'armes. Oui. Point barre. Maintenant, il y a une autre question, c'est la Suisse humanitaire. Et il faut se souvenir qu'en 1900, je parle d'un temps que les moins de 20 ans ne peuvent pas connaître. En 1972, on a voté sur une interdiction totale des exportations d'armes et ça a été rejeté à 50,3%. C'était l'époque de la guerre civile au Biafra. Et puis, il y avait des armes suisses qui étaient utilisées par les rebelles biafrais. Et ça a choqué tout le monde. Et là, notre industrie a eu très, très peur. Et c'est là qu'on a commencé à mettre en place toutes ces restrictions à l'exportation, pas aux pays en guerre, pas de réexportation, tout simplement parce qu'on avait peur du groupe pour une Suisse sans armée qui avait vraiment failli en 72 toucher le jackpot. Maintenant, je poserai la question autrement. En 1815, quand on a imposé la neutralité à la Suisse, on nous a imposé d'avoir une armée. On n'avait pas d'armée. Il y avait des armées cantonales, il n'y avait pas d'armée fédérale. Ça, c'est les puissances qui ont exigé qu'on ait une armée pour défendre cette neutralité. Si on a besoin d'une armée, on ne peut pas tout importer. On voit le résultat avec les drones israéliens et les F-35. Donc, il faut avoir une industrie nationale. On ne peut pas tout faire, évidemment.
1: On ne fera jamais d'avions de chasse.
2: On a essayé. Ça n'a pas marché. On a fait des chars. On a même essayé d'avoir une arme nucléaire dans les années 60. Heureusement, on n'est pas allé trop loin. Mais ça développe un savoir-faire qui nous permet d'intégrer les armes qu'on importe. Et là, je comprends. Si on a une armée, on ne peut pas se passer d'une industrie d'armement. Maintenant, est-ce qu'on a besoin d'exporter ? Alors, il n'y a aucune industrie d'armement qui peut vivre que de l'armée suisse, à part si elle fait des chaussures et puis des boîtes de cirage. Donc, il faut pouvoir exporter. Et l'ambiguïté, je dirais même l'hypocrisie de notre législation, c'est-à-dire on peut vendre des armes à un pays, mais s'il est attaqué, On ne peut pas lui livrer des pièces détachées ou des munitions. Et les armes, aujourd'hui, ce n'est pas des hallebardes. Une fois que vous l'avez vendu, il peut faire ce qu'il veut avec. Vous avez besoin d'avoir un suivi.
1: Oui, les mises à jour.
2: Voilà, le service client.
1: Oui.
2: Donc, évidemment, si on exporte et puis que ce pays est attaqué, donc je trouve assez...
1: Donc, votre position n'est pas nuancée. Yves, vous êtes très en faveur de l'assouplissement de la loi.
2: Non, je ne suis pas très en faveur. Bah, j'essaie de présenter le problème comme il est. Donc, si on veut garder une armée, on doit garder une industrie d'armement. Si on garde une industrie d'armement, elle doit aussi pouvoir vivre de l'exportation. Donc, l'idée d'autoriser cette réexportation, ben, je trouve que cette réserve absolument absurde, dans la mesure où il y a la coutelle d'une décision du Conseil fédéral qui devra quand même justifier, finalement, me paraît plus ou moins acceptable. L'autre terme de l'alternative, à mes yeux, ce serait de renoncer tout simplement d'avoir une armée. Mais au nom de la tradition humanitaire suisse, mais la tradition humanitaire suisse, franchement, ces temps, je ne la sens pas trop. Donc, je ne suis même pas sûr qu'il y aurait du bénéfice de ce côté-là.
1: Très bien, ce sera le mot de la fin. Une brève, Jérémy Crozat.
4: Alors, Guy Parmelin prend sa retraite et c'est une énorme perte pour nous, les humoristes romans. Je voulais d'ailleurs juste lui passer un message. Merci pour toutes ces années où on avait souvent rien besoin d'inventer grâce à vous.
1: Laurent Guidetti, on écoute votre chronique, s'il vous plaît.
3: En 1942, je vais faire du Yves Rossier. En 1942...
2: Non, j'étais au 14e siècle. Hein.
1: Oui.
3: Les Allemands construisent en Normandie le mur de l'Atlantique, une ligne de fortification censée empêcher un débarquement allié venant de l'océan. À Sainte-Marguerite-sur-Mer, ils construisent sur la falaise un blockhaus de type 621, une construction faite pour résister à toutes les bombes avec des gros murs de béton. Il était indescriptible, indestructible et resté indestructible. Alors on l'a laissé là, comme de nombreux autres ouvrages du bunker à la base sous-marine. Sauf qu'avec la montée des eaux et l'érosion, il s'est retrouvé bancal en haut de sa falaise. Alors en 1994, la mairie de Sainte-Marguerite a fait appel aux pompiers de Dieppe pour le précipiter dans le vide, comme il était impossible de le casser. Ils ont creusé la falaise sous le bunker, puis l'ont fait glisser et pousser dans le vide. Le bunker s'est planté verticalement sur la plage, 50 mètres plus bas, intact. Depuis, il se tient là, dressé, résistant aux tempêtes et à la hausse du niveau des eaux, attendant patiemment son moment de gloire, celui où il viendra s'écraser comme un piège à souris sur un curieux ayant découvert la page insolite du site internet de Normandie Tourisme. Habituellement, un bunker, c'est tout plat, discret, caché. Là, il se retrouve planté verticalement en équilibre sur un angle. Il est visible de loin, un volume pur sous la lumière, une architecture brutaliste que Le Corbusier n'aurait pas renié. Dans ce cadre naturel, le blockhaus dressé a des airs virils et semble nous parler de la démesure de l'action humaine, de l'industrie indestructibilité de la construction qui défie les falaises et le temps. Mais il nous rappelle aussi la force de la gravité et de l'érosion, qui parviendra bientôt à immerger et ronger ce que les humains n'auront pas réussi à démonter eux-mêmes. Notre blockhaus donne à cette plage des airs post-apocalyptiques. On se dira à la fin du film « La planète des singes » en 1968, lorsque Charlton Heston découvre la tête de la statue de la liberté couchée sur la plage, comprend alors qu'il est sur Terre et dans le futur, il tombe à genoux et crie « Vous les avez fait sauter, vos bombes ! Ah, les fous ! Je vous hais, soyez maudits jusqu'à la fin des siècles !» Grâce au blockhaus planté, les archéologues du futur comprendront un bout de notre monde. Outre la mémoire de notre façon de faire la guerre, ils comprendront la manie du béton de notre époque. Peut-être découvriront-ils que ce blockhaus est tombé de la falaise au moment précis de l'histoire de la Terre, où la masse de tout ce qui est fabriqué par l'homme, c'est-à-dire les métaux, l'asphalte, les briques, le béton, a dépassé la biomasse, c'est-à-dire la masse de l'ensemble du monde vivant. Comme Charlton Heston, ils se demanderont peut-être alors « Ah, les fous, comment avez-vous pu détruire votre planète ? Comment avez-vous pu imaginer que vous ne faisiez pas partie du monde vivant qui agonisait ?» Les archéologues mesureront aussi l'érosion des falaises par la hausse du niveau des mers. La position du bunker marque le bord de la falaise en 1994. Il se trouve aujourd'hui déjà à 30 mètres plus loin. Inexorablement, la falaise recule. Et plus elle recule, plus le blockhaus apparaît isolé. Une sorte de rappel menaçant de l'inaction humaine face à notre responsabilité depuis cette époque, celle du sommet de la Terre de Rio en 1992, à la veille de la première COP du climat de Berlin en 1995. Probablement que nos archéologues du futur sauront-ils que le réchauffement climatique était bien la conséquence des activités humaines et qu'il aura même été voulu par l'humanité, comme le démontre l'excellent reportage d'Arte, « Fuck la planète, le choix du réchauffement ». Alors les amis, Allez voir ce blockhaus planté. Imaginez-vous en Charlton Heston du futur, vous y verrez le génie de la guerre, du béton omniprésent et la fragilité du monde vivant. Le véritable génie humain serait alors de tirer les leçons qui s'imposent. Il n'est jamais trop tard pour agir et inventer un nouveau monde viable pour nos enfants. Nos enfants qui hériteront d'un splendide blockhaus planté, comme rappel de l'ancien monde.
1: Merci Laurent Guidetti.
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1: On parle du congé parental parce qu'on est avec un plateau de papa aujourd'hui. Il n'y a que des gaillards sur ce plateau. On n'avait que des femmes dans l'émission passée, que des chroniqueuses femmes. Aujourd'hui, c'est des chroniqueurs hommes. Et c'est très bien. C'est un débat sur le congé parental qui est beaucoup un congé paternité puisqu'on passerait à 18 semaines pour la maman, 18 semaines pour le papa. C'est l'initiative qui vient d'être déposée. François-Henri Benhamias, est-ce que tout cela va dans la bonne direction selon vous ?
0: Moi, j'aime bien l'idée. La première chose, c'est que aujourd'hui, on vit avec un équilibre beaucoup plus sain entre donc la gente féminine et la gente masculine, que les papas, les nouveaux papas, sont beaucoup plus impliqués. Et donc, je trouve que le fait de pouvoir leur donner l'opportunité de participer de manière plus conséquente au premier moment après l'accouchement de la compagne ou de l'épouse font complètement du sens. Si on regarde ce que font les pays scandinaves, ils ont déjà mis ça en place depuis vraiment très longtemps. Et la Suisse est un peu en retard, même à ce qui se passe dans la communauté européenne. Mais quand on analyse un peu les risques de perte, qu'est-ce qu'on perdrait véritablement dans cette histoire ? Toujours la même chose. Aujourd'hui, dans l'entreprise, il y a déjà un gâchis monstrueux de l'efficacité. Moi, je donne des conférences dans un paquet de boîtes et je leur demande quel est votre degré de perte d'énergie sur la non-efficacité. Un ratio de 25 à 30% tombe de manière constante. Si je prends que 20, c'est un jour par semaine.
1: C'est le bullshit en entreprise, c'est ça ?
0: C'est l'emailité aiguë, c'est tout ce qui se passe. C'est cette espèce de temps perdu monstrueux, qui est la vie de l'entreprise actuelle. C'est partout. Et moi, j'ai envie de dire, tu sais quoi ? Est-ce qu'on est capable de dire qu'on serait capable de mieux travailler et d'être plus efficace sur 4 jours par semaine ? J'y crois, mais dur comme fer. Donc, l'idée qu'on donne à un moment... à un couple, le temps qu'il faut pour pouvoir s'occuper de l'enfant au départ et que ça soit partagé entre l'époux et l'épouse et l'époux, moi, je trouve ça très, très bien.
1: Mais ça doit venir avec des mesures d'efficacité, c'est ce que vous voulez dire ?
0: Non, il y a déjà suffisamment d'inefficacité, ça ne changera rien, en fait, c'est ce que je suis en train de dire. Juste un dernier truc. Brunello Cucinelli, qui est une grande inspiration pour moi, a mis en place un système de travail dans son entreprise qui interdit les emails après 18h le vendredi et interdit le week-end. Que ça. Quand on entend parler de ça, et on se dit, mais c'est impossible, c'est une boîte qui est publique, c'est une boîte qui a des magasins, c'est une boîte qui fait un paquet de choses, ils vont mettre leur business en l'air. Rien du tout. Et la qualité de vie de ces employés est bien meilleure que la qualité de vie d'un paquet d'autres employés de beaucoup d'autres entreprises dans le monde. Un moment, il faut arrêter de stigmatiser le fait de dire, oh, il faut vraiment être présent tout le temps, il faut être... Non, c'est bien de se reposer un peu.
1: Yves Rossier, qu'est-ce que vous pensez de cette idée 18 semaines pour la maman, 18 semaines pour le papa? Parce que François-Henri Benhamias citait les pays nordiques. Là, on y trouve notamment, dans certains pays, le congé parental où en fait les parents doivent choisir
6: J'aimerais savoir déjà quel est l'objectif qu'on veut atteindre. Est-ce qu'on veut avoir plus d'enfants
1: Je crois que c'est un des objectifs.
6: Alors si c'est ça ne marche pas. Parce qu'on est à 1,3 l'indice de fécondité en Suisse, il est à 1,4 en Suède. Donc c'est complètement marginal. Même si vous prenez la France, qui est un peu plus haut que la moyenne européenne, à 1,65. Vous avez en France des tas d'autres mesures, notamment la défiscalisation. Donc, les hauts revenus ont beaucoup plus d'enfants en France parce que fiscalement, c'est très intéressant, parce que votre taux d'impôt est considérablement baissé.
1: Vous avez une motivation pour faire des enfants, ça ?
6: Vous avez, visiblement, vous avez l'accueil extrascolaire. Je connais la plus grosse cantine, place d'accueil extrascolaire à Marseille. C'est 2 euros par jour. Subventionné, 3 euros par jour non subventionné. Et puis si vous regardez les chiffres, c'est surtout les femmes qui sont nées à l'étranger. Chez elles, le taux de fécondité est de 2,3-2,4. Tandis que la première génération d'immigration, elle adapte déjà le comportement reproductif au reste du pays. Donc de ce côté-là, ça ne marche pas. Deuxièmement, est-ce que ce serait souhaitable ? Je ne vois pas pourquoi l'État devrait faire en sorte que les gens aient des enfants. Je ne vois pas pourquoi. Mmh. Ça ne me paraît pas une question qui relève de l'État. Ceux qui l'ont fait, c'était essentiellement des dictatures, dans un sens comme la Roumanie, dans l'autre sens comme la Chine.
1: Bon, alors, OK, pour la natalité et pour le bien-être de l'enfant, pour le bien-être des parents, pour la santé mentale de tout le monde.
6: Alors là, on est dans un autre problème. On a une attitude à l'égard de l'État, on veut que l'État assure notre bien-être. Alors, je suis d'accord, c'est bien pour le bien-être. Moi, pour le bien-être, c'est boire une bouteille de Bordeaux avec des amis. Donc, je voudrais que ce soit payé par mon assurance maladie, parce que mon bien-être est directement touché par...
1: Donc, c'est pas... congé paternité, non, maternité.
6: Attendez, oui. je vois un intérêt public avec l'accueil extrascolaire, parce que là, le but, c'est de favoriser le retour, parce qu'on a des femmes qui sont très bien formées, le retour au travail, et puis l'accompagnement par l'accueil extrascolaire. Là, je vois l'intérêt public, là, je vois très bien. Mais donner 18 semaines de congé au papa pour qu'il reste à la maison, si tant est qu'ils le font, ça c'est leur problème, je ne vois très sincèrement pas, si ce n'est que c'est sympa, oui, ce serait sympa de recevoir un peu plus d'1 milliard pour faire cela, mais je ne crois pas que le simple fait que quelque chose soit sympa, ce soit une justification en soi d'abord de prélever ça sur l'argent de ceux qui travaillent, notamment sur ceux qui n'ont pas d'enfants parce qu'ils n'en veulent pas ou parce qu'ils ne peuvent pas en avoir. Je ne vois pas pourquoi, moi j'ai eu 5 enfants, je ne vois pas pourquoi je devrais faire subir ma marmaille à toute la collectivité nationale. Voilà.
1: Laurent Guidetti, vous n'avez pas l'air d'accord?
3: Partiellement, oui.
1: Ah oui,
3: avec ce qui a été dit sur l'efficacité en entreprise en particulier. Le fait de considérer que la marmaille est une question purement individuelle, manifestement, ce n'est pas que le cas, parce qu'il va falloir un jour payer nos AVS à nous. Il y a un peu deux questions. Il y a une question économique. Il faut investir dans une politique, on va dire économique, une politique familiale. Mm-hmm. Et dans ce sens, investir là-dedans, c'est une partie de l'ensemble d'une politique familiale. Et je constate que les seules vraies parties qui ont des politiques familiales, c'est les parties de gauche. Ceux qui disent famille, patrie, religion, etc., sont absolument pas des familles de la patrie. Hein. Mm. Et puis, il y a des questions un peu plus générales, et je rejoins Yves Rossier sur cette question-là. Ce n'est pas que 18 semaines l'enjeu, c'est effectivement tout ce qui suit. Si vous pensez qu'avec un sucre de 18 semaines, vous allez régler les 30 années qui suivent, avec tout ce que ça implique économiquement pour le couple...
1: Mais ça ne commence pas à ce moment-là. Les initiants disent qu'il faut que les papas deviennent aussi experts de leur enfant, ce qui se joue là, et ce qui a après des incidences sur les 30 ans dont
3: mais
1: vous parlez.
3: Mais c'est vrai, et ça, j'ai rejoint à 100%. Et nous, au bureau, on a toujours fait ça, c'est-à-dire qu'on a toujours autorisé, on est relativement ancien, donc on était plutôt autorisé les congés non payés. Allez-y, prenez ce que vous voulez. C'est pas tout à fait pareil. C'est pour ça qu'il y a une problématique d'équité entre ce que notre bureau peut faire et ce qu'il perd en productivité et en rentabilité par rapport aux autres bureaux. Donc, on ne peut pas aller au-delà. Mais n'empêche que tout le monde est à temps partiel. Tous les parents, à ma connaissance, du bureau sont à temps partiel, que ce soit des hommes ou des femmes. C'est une vraie possibilité ensuite d'avoir non seulement la prise en charge des enfants, mais c'est aussi une question au-delà de ça, c'est-à-dire d'équilibre économique. C'est aussi que c'est important pour les enfants d'avoir des parents qui soient présents, et pas juste une maman, mais aussi des pères qui soient présents. Et puis, objectivement, si vous voulez rendre intéressant le fait d'avoir des enfants pour vous payer votre AVS, proposez-le à un monde nouveau, celui de ma chronique, c'est-à-dire pas un monde dégradé comme ça, où la perspective, elle est nulle. Donc maintenant, il faut juste répondre à ces enjeux-là, les enjeux dont parlait Jérémy tout à l'heure, vis-à-vis de l'intelligence artificielle et de ces menaces qui pèsent, mais aussi juste la planète.
6: Oui, mais Laurent, faire des enfants aujourd'hui, c'est nul. Croire que ces mesures favorisent la natalité, c'est faux. Si vous regardez les chiffres, la natalité, où est-ce qu'elle est forte? Elle est forte au Mali, au Soudan, en Irak et en Somalie. Je ne crois pas que ce soit des modèles de politique familiale. Hein, on est d'accord. Et en Europe, même dans les pays qui ont des mesures qui vont très très loin, comme la Suède, on est à peine plus élevé que le taux de natalité en Suisse. Donc si votre but, c'est de faire des enfants pour l'AVS, franchement, pour l'AVS, le meilleur moyen, c'est la migration. Oui. Parce que vous avez des gens qui arrivent et qui payent tout de suite dans l'AVS et pas des enfants qui seront... qui dépendront pendant 20 ou 25 ans, maintenant c'est plutôt 30 ans d'ailleurs. Donc, c'est même pas un argument de payer l'AVS plus tard. C'est comme les gens qui disaient il faut des enfants pour avoir des soldats pour l'armée.
3: Pourtant, c'est les arguments qui sont avancés. Moi, j'ai travaillé en Mauritanie dans les années 90. espérance de vie 36 ans, parce qu'il y a des pics de mortalité. Mais le rapport à la mort, on en parlera tout à l'heure peut-être avec notre invité,
0: oui.
3: Le rapport à la santé, le rapport à la mort, tout ça a une influence sur la façon dont on va faire des enfants. Mais effectivement, si on fait des enfants et qu'on sait qu'ils vont aller au paradis, ce n'est pas la même chose que de leur proposer le monde qu'on leur propose aujourd'hui. Mmh.
1: François-Henri Benhamias.
0: Non, mais je ne veux même pas réfléchir deux secondes à l'idée de dire qu'on va faire des enfants pour financer l'AVS. Je ne veux surtout pas réfléchir comme ça. Je veux juste préciser une chose. Il n'y a encore pas si longtemps que ça. Quand je dis pas si longtemps, c'est il y a moins de 3 ans. J'avais encore des femmes dans l'entreprise dans laquelle je travaillais qui avaient peur d'annoncer qu'elles étaient enceintes. Mmh. Et je pense qu'il y a, une stigmatisation encore aujourd'hui, de la femme qui doit, dans son travail, aller vendre à l'employeur de dire « Écoute, je suis enceinte, est-ce que tu vas me garder parce que j'ai très peur ?» C'est une horreur. Et ça, ce n'est pas acceptable, la première chose. La deuxième chose qu'on dit, ce que dit Yves en disant c'est vrai qu'en Suède, le taux de natalité n'est pas bien plus supérieur à celui qu'il est en Suisse. Je pense que c'est un écosystème autour de tout. Aujourd'hui, l'arrivée d'un enfant, ça coûte une fortune aujourd'hui, effectivement, d'avoir des enfants. Et beaucoup de couples, soutenus ou pas par l'État, de quelque manière que ce soit, disent « on ne peut pas, ça ne sert à rien ». Et rajoutons à ça ce que tu es en train de dire sur le fait que dire « oui, on ne leur propose pas un monde bleu dans tous les sens ». Oui, ça freine un paquet de gens. La Chine qui pratiquait cette politique du un seul enfant pendant quelques temps, on annonce quand même qu'à la fin du siècle, la Chine n'aura plus que 700 à 800 millions de personnes. Et avec un continent, avec un pays qui va vieillir comme l'Europe. Hein. Parce que quand l'Europe va se retrouver avec une masse de population en bonne santé, vieille mais plus productive, alors l'AVS dont tu parles, tu peux y aller, mais il n'y aura plus personne. Hein. Il n'y aura plus les sous. Ce sera impossible.
6: Non, mais ce qui a changé,
1: très rapidement,
6: c'est en fait la première grossesse. Si vous regardez les chiffres, ce qui a changé, c'est le report par les femmes de la première grossesse. Maintenant, on est largement au-delà de 30 ans. Alors qu'il y a 30 ans, c'était entre 20 et 25 ans. Donc évidemment, si votre premier enfant arrive à 32-33 ans, votre plateau de fertilité, comme on dit, il est évidemment beaucoup plus court. Et si cette grossesse est reportée jusqu'après 30 ans, c'est précisément à cause de l'activité économique. Donc c'est pas le fait d'avoir un congé maternité qui va changer les choses. Vous êtes au début de votre carrière, vous avez envie de travailler, donc vous n'avez pas envie d'avoir d'enfants à ce moment-là.
1: Très bien. Très bien, compris. Ce sera le mot de la fin. Une brève, Jérémy Croza.
4: Alors, les primes d'assurance maladie augmentent en moyenne de 5%. J'ai réfléchi à l'explication que je donnerai à mes enfants quand ils seront grands.
1: Oui.
4: Donc une assurance, c'est un truc qu'on paye toujours trop cher en espérant ne jamais en avoir besoin, ce qui est tout le contraire des préservatifs gratuits dans les festivals.
1: François-Henri Benhamias, on écoute votre chronique.
0: Alors, on ne démarre pas au XIVe siècle et on ne démarre pas non plus en 1942, on est en 2026.
1: Ah,
0: d'accord.
1: Donc, un homme moderne.
0: Voilà, allez. 3 grands chelems, 16 victoires ATP, une médaille d'or aux Jeux Olympiques, une Coupe Davis, des milliers d'heures d'entraînement et des centaines de matchs. Oui, je parle de Stan Wawrinka et qui prend sa retraite à 41 ans. Alors, grand respect. Moi, je trouve que le garçon, il a fait le job et plutôt bien. One Last Backhand, c'est son événement d'adieu qui aura lieu le 19 décembre à Genève avec Gaël Monfils, Andy Murray et bien sûr Roger Federer. Et moi, je dois vous dire un truc, cette histoire de retraite, elle m'a fait sourire. Parce qu'à 62 ans, je continue d'entendre régulièrement la question « Mais François, pourquoi tu continues ?» Ou alors une version un peu plus subtile, « T'as quand même déjà tellement fait, tu pourrais te reposer maintenant. Pourquoi ?» Je comprends parfaitement que Stan arrête. Lui, il a envie de passer à autre chose. Il l'a décidé et c'est très bien. Mais moi, ce qui m'étonne, c'est cette idée qu'il existerait un âge auquel il faudrait obligatoirement arrêter de faire ce qu'on aime. Comme si à un moment donné, quelqu'un venait vous voir avec un calendrier en disant « Bon, alors toi, maintenant, c'est fini. Tu plies les gaules. Merci pour les services rendus. » Non, mais sérieusement, moi, je n'ai jamais marché, jamais fonctionné comme ça. Quand quelque chose fonctionne, moi, je me demande toujours ce qu'on pourrait faire mieux. Quand on me dit que c'est impossible, je vais mettre un point d'honneur à prouver que ça peut être possible. Et quand on me dit qu'à ton âge, tu ne vas quand même pas recommencer, je vais tout faire pour montrer qu'on peut encore et continuer. C'est exactement ce que j'essaie de faire avec ma petite aventure. Alors, je ne suis pas en train de prolonger ma carrière, moi. J'en commence une nouvelle. Et ça, franchement, c'est ce qui me plaît. Créer un groupe, lancer des projets, faire travailler ensemble des gens qui n'auraient peut-être jamais pensé à travailler ensemble. Alors, il y a des journées où je me dis que c'est quand même vachement plus drôle que de prendre sa retraite. Alors oui, j'ai déjà fait pas mal de choses. J'ai fait le monde corporate, j'ai connu Audemars Piguet, j'ai connu du succès, j'ai aussi connu les emmerdes. Et j'ai participé à suffisamment de réunions inutiles, petit clin d'œil, pour pouvoir écrire un traité sur la maladie du siècle, la réunionite aiguë. Mais manifestement, je préfère encore créer des entreprises. Et puis il y a un petit avantage à avoir 62 ans, c'est le savoir et un début, juste un début de sagesse. Mais surtout, je sais aujourd'hui que là, j'apporte quelque chose qu'on ne peut pas acheter. La liberté de ne plus avoir grand-chose à prouver. J'ai juste envie de jouer, moi. Et c'est peut-être ça, finalement, le parallèle avec Stan. Il a continué à jouer pendant des années, alors que certains lui demandaient probablement « Mais pourquoi tu continues ?» Et la réponse était simple. Parce qu'il aimait jouer, une passion inconditionnelle pour son sport. Alors oui, mon Stan, profite bien de tes deux derniers tournois et ton dernier événement, tu l'as largement mérité. Et si tu veux mon avis, ton événement de décembre, c'est une excellente manière de tirer sa révérence et de démarrer ta nouvelle vie. Alors moi, je vais faire un peu différemment parce que j'ai encore quelques matchs à jouer et je n'ai pas encore annoncé le dernier. Mais et si dans ta nouvelle vie, on faisait des choses ensemble ? Je t'embrasse, mon Stan.
1: Merci, François-Henri Benhamias.
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1: On passe aux perles des beaux parleurs. Vous nous écrivez toute la semaine lesbeauxparleurs@rts.ch. C'est notamment le cas de Julien qui nous a écrit. Julien qui a entendu ceci. Alors, on parle de la démission de l'exécutif de la commune des Bois dans le Jura. Et c'est important pour cet excellent jeu de mots.
7: Les candidats, vous les avez ?
8: Alors, on a déjà plusieurs candidats qui sont sortis du bois.
1: Magnifique, elle est voulue, je pense. Sylvia, qui nous écrit également lesbeauxparleurs@rts.ch. Alors, vous avez été nombreuses et nombreux à repérer cette perle. Sylvia a été la plus rapide.
9: On nous promet plus de collaboration avec des tricks alémaniques.
1: Les tricks alémaniques au lieu des titres alémaniques, ça vous a beaucoup fait rigoler. Nicolas qui nous écrit aussi lesbeauxparleurs@rts.ch. Là, on était dans l'émission CQFD.
10: C'était un cosmonaute, en l'occurrence de l'Union soviétique, qui s'appelait Yuri Gagarine.
1: Voilà, mais je l'ai faite aussi celle-là, alors moi je me moque pas trop. Mais c'est pas Gagarine, c'est
6: Gagarine,
1: exactement, pas gargarisme. Benoît qui nous écrit aussi, lesbeauxparleurs@rts.ch. Alors là, c'est toute une série sur la contraception qui vous a beaucoup fait rire, puisque vous avez l'esprit mal tourné dans les auditeurs des beaux parleurs. Donc Benoît a beaucoup aimé cette perle, par exemple.
11: Je vais prendre mon bâton de pèlerin dès demain, et c'est là-dessus que je vais mettre le paquet.
1: Voilà, donc l'initiative genevoise sur la contraception, Pierre Maudet va mettre le paquet, alors ça l'a beaucoup fait rigoler. Simon aussi, lesbeauxparleurs@rts.ch, dans le même genre, pour les contraceptifs gratuits en pharmacie.
12: Des contraceptifs gratuits en pharmacie ou remboursés après coup.
1: Voilà. Oui, bon, Bastien aussi qui a beaucoup aimé cette initiative de la contraception à Genève. Bastien qui nous a envoyé ceci.
13: Cette généralisation de la gratuité était très critiquée par le gouvernement qui préférait une aide plus ciblée sur les précaires et qu'on n'arrose pas tout le monde, si on peut dire.
1: Voilà, arroser tout le monde. Bien, Roger qui nous écrit aussi lesbeauxparleurs@rts.ch. Comment on dit la sortie en allemand, Yves Rossier ?
6: Mais ça dépend dans quel sens ?
1: Sur l'autoroute.
6: Ausfahrt.
1: Oui, Einfahrt, non ? Ah non, ça c'est l'entrée, non, Einfahrt, du coup. Ah oui, Einfahrt, oui, voilà. Alors justement.
14: Ces surcharges de trafic provoquent de forts ralentissements sur l'axe de Léman-Bienne entre Einfahrt, Sonsbeau Sud et Villars en direction de Bienne.
1: L'entrée de Sonsbeau. On a l'impression que c'est un bled, le fameux bled de Einfahrt. Maintenant, cette perle repérée par Lancelot.
15: Alors, je ne parlerai pas d'opacité, mais effectivement, je partage le fait qu'il faut plus de transparence.
1: Bah alors du coup, on peut quand même un peu parler d'opacité, n'est-ce pas ? C'était Elisabeth Baumschneider, sauf erreur, qui était interviewée. Et puis Pierre, enfin, qui a repéré 7 perles, beaucoup de perles aujourd'hui, dans l'émission Forum.
3: Parlons-en justement de Louis XIV, je le disais dans les titres, star des foules en
16: Léon
3: France.
16: Léon XIV.
1: Voilà, donc pas Louis XIV, mais Léon XIV. Le pape, ce n'est pas Louis XIV. Pour vous, Laurent Guidetti, quelle est la perle des beaux parleurs ?
3: Eh bien, moi, j'aime bien...
1: Vous vous souvenez de tout ?
3: Oui, presque. Oui. Enfin, j'ai tout noté.
1: Oui, ah, bien. Quel bon élève.
3: Oui, la transparence et l'opacité de Baumschneider.
1: Je ne parlerai pas d'opacité, mais il faut plus de transparence.
3: C'est ça.
1: Pour vous, François-Henri Benhamias.
6: Et voilà, je suis de nouveau le dernier.
1: Oh, Yves, allez-y, Yves.
6: Je suis toujours le dernier ou je compte pour beurre ?
1: Oh, pardon.
6: Je vais boire un café, je vous...
1: Pardon, Yves.
6: Alors moi, j'hésite entre Benoît et Lancelot. J'aime beaucoup les deux, mais finalement... Comme Laurent a choisi Lancelot, ça permettra à François de trancher. Je vais opter pour Benoît, probablement parce que j'ai l'esprit aussi mal tourné que nos auditeurs.
1: Mais attendez, Benoît, il disait quoi ?
3: Mettre le...
6: Le paquet.
3: Paquet.
1: Ah, c'était mettre le
6: prendre
1: paquet.
6: Prendre son bâton pèlerin et mettre le paquet.
1: Ah, vous avez l'esprit comme ça, vous. François-Henri Benhamias.
0: On sent triste de ne jamais être mis en avant comme il faut.
1: Oui.
0: Rejoindre Yves.
1: Le paquet. Ah, le bravo, paquet. Benoît. Très bien. Bravo, Bastien. Vous gagnez vos cadeaux qu'on vous envoie par la poste et on compte sur vos perles, les beaux parleurs, @rts.ch. Nous nous retrouvons dans un instant avec notre invité, avec lequel nous parlerons de la hausse des primes maladie. Ça va chauffer. À tout de suite pour la deuxième partie de l'émission.

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2: Dominique Chauffat.
3: Le chancelier allemand Friedrich Merz est arrivé à Kiev, accompagné de dirigeants d'entreprises du secteur de la défense. Il veut afficher son soutien au président ukrainien Volodymyr Zelensky. Alors que la Russie intensifie ses frappes contre l'Ukraine, un pont a d'ailleurs une fois de plus été touché ce matin par une attaque de drone. Friedrich Merz pourrait annoncer un peu moins d'un milliard de francs d'aide militaire de la part de l'Allemagne et 325 millions pour réparer des infrastructures énergétique. Une large majorité de la population, 70%, veut durcir la loi sur les armes à feu. Par exemple, en introduisant un certificat psychologique pour pouvoir en acheter. C'est ce que nous indique un sondage réalisé du 24 au 27 septembre par l'Institut Levas pour le compte de 20 minutes et de Tamedia. Les femmes, les personnes de plus de 65 ans et les citadins soutiennent davantage un tel durcissement de la loi. Les taxes de l'Union européenne visant l'acier pèsent lourd sur le secteur. Swiss Steel annonce dans la Zone Tax Zeitung des nouvelles de suppression d'emplois en Allemagne. L'entreprise de sidérurgie lucernoise a déjà divisé par deux ses effectifs ces dernières années, passant de 13 000 à 6 500 employés. La population de Bosnie a commencé à voter aujourd'hui pour les élections générales. Plus de 3 millions d'électeurs doivent choisir la manière de partager le pouvoir entre les Bosniaques, musulmans, les Croates, catholiques et les Serbes orthodoxes. Ce scrutin est un vrai test pour le dirigeant Milorad Dodik. Dans ce pays fragmenté, l'un des plus pauvres d'Europe, les premiers résultats sont attendus dans la soirée. Le gouvernement jurassien veut inciter la population à se déplacer aux urnes. Plusieurs pistes sont en discussion après un postulat du Vert Baptiste Laville, inquiet de la baisse de la participation aux élections fédérales et cantonales. Le vote électronique pourrait faciliter le processus. Le gouvernement jurassien souhaite également renforcer l'éducation à la citoyenneté au secondaire 2. Genève et Lausanne sont les villes qui consacrent le plus d'argent public à la musique par habitant parmi six grandes villes de notre pays. La Suisse romande se distingue également par un soutien plus important aux musiques actuelles que du côté alémanique. Une étude comparative sur 2024 menée par la Musikvielfalt Initiative montre un investissement public de 375 francs par habitant à Genève, de 200 francs à Lausanne. En tennis, Victoria Golubic n'a rien pu faire ce matin au troisième tour du WTA 1000 de Pékin. La Zurichoise s'est inclinée face à la Tchèque Linda Noskova sur le score de 6-2, 6-1 en un peu moins d'une heure. Les espoirs suisses reposent donc sur Belinda Bencic. La Saint-Galloise affrontera l'Américaine Anne Lee en 16e de finale. Et puis on prend encore des nouvelles du ciel très vite. Le soleil et la grisaille vont cohabiter aujourd'hui et encore demain avec des risques d'orages dès l'après-midi.
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1: Et avec ce dimanche, François-Henri Benamias, Yves Rossier, Laurent Guidetti, notre invité est Philippe Guiman. Bonjour.
6: Bonjour.
1: Vous êtes vice-président de la Fédération des médecins suisses, vous êtes président de la Société médicale de la Suisse romande et nous parlons avec vous de la hausse des primes. On vous entend souvent sur ce sujet d'ailleurs avec différentes pistes de solutions. Donc l'info de la semaine, ce sont ces fameux 5% en moyenne d'augmentation des primes maladie pour nos assurances. assurance Lamal. J'imagine que nos auditeurs auditrices sont en train précisément d'aller comparer sur les comparateurs en ligne. Ils vont bientôt recevoir, on n'a pas tous reçu nos nouvelles décisions de primes de la part de notre assureur, mais ça va arriver ces jours-ci. 5%, ça fait mal. Et vous, vous estimiez, j'ai lu quelque part, que en fait, à 2%, on s'en sortait aussi.
6: C'est un débat difficile et la Société médicale de la Suisse romande que vous venez de mentionner, qui fédère les sociétés cantonales de médecine des cantons romands, propose depuis plusieurs années des solutions pour ramener la hausse des coûts des primes à celle des coûts de la santé. Puisque malheureusement, dans notre système, depuis maintenant une bonne dizaine d'années, la hausse des primes est très nettement supérieure à la hausse des coûts.
1: On a l'impression d'être dans une salle où on cherche le coupable et tout le monde est en train de montrer l'autre. Donc les médecins peuvent dire c'est les assureurs peuvent dire c'est les pharmas peuvent dire c'est les hôpitaux, enfin il y en a pas mal des coupables potentiels. Vous, votre thèse, c'est qui alors? C'est la faute à qui?
6: C'est la faute, c'est une faute collective, c'est une faute de tout le monde. Il faut regarder et prendre un tout petit peu de recul par rapport à ce qui est très émotionnel. Et c'est vrai que ça fait mal à tout le monde, cette augmentation des primes inéductables. Et il faut regarder un tout petit peu qu'est-ce qu'on a pour ça, quels sont les systèmes alternatifs dont un certain nombre sont en vigueur dans les pays qui nous entourent. Est-ce que c'est mieux, est-ce que c'est moins bien? Donc je pense que... Mais globalement, tout le monde a sa part de responsabilité.
1: Là où vous avez d'emblée posé quelque chose d'intéressant, c'est la séparation entre les coûts de la santé et les primes maladies. Parce que quand on nous justifie l'augmentation des primes maladies, on nous dit que c'est l'augmentation du coût de la santé, qui est réelle. Il y a bien une augmentation du coût de la santé. Notamment, c'est le plus explicable, le plus facile, notamment avec le vieillissement de la population et donc plus de frais médicaux, etc. etc. Tout ça, on se le comprend bien. Pourquoi est-ce que ce ne serait pas corrélé l'augmentation des coûts de la santé et l'augmentation des primes? Qu'est-ce que ça vient payer d'autre, alors, l'augmentation des primes, si ce n'est pas corrélé avec l'augmentation des coûts?
6: Alors, l'augmentation des coûts de la santé a été de 2,5 à 3% pendant pratiquement 15 ans. Depuis le post-Covid, on a un peu augmenté et on est à 3,5% d'augmentation. Alors après, on peut débattre sur les demi-pourcents. Par contre, les primes, elles ont beaucoup plus augmenté. Elles augmentent pratiquement presque deux fois plus vite depuis une quinzaine d'années.
1: Et alors, ça paye quoi si ça ne paye pas les coûts de la santé?
6: Ça paye 40% des coûts de la santé. Nos primes ne permettent de payer que 40% du coût total de la santé, 40 milliards sur 100 milliards.
1: Et le reste, ce sont les impôts?
6: Le reste, c'est une partie les impôts qui se répartissent globalement dans la moitié de la facture des séjours hospitaliers stationnaires, d'accord? Et qui, dans un certain nombre de cantons, puisque c'est variable d'un canton à un autre, servent à financer les subsides pour les gens qui ne peuvent plus payer leurs primes, ça fait l'objet de grands débats. Et puis, les impôts payent une partie de l'infrastructure de notre système de santé, et je pense là aussi de nouveau essentiellement aux hôpitaux. Il ne vous a pas échappé que pendant 7-8 ans, les hôpitaux ont fait beaucoup de déficits, et que ces déficits sont d'ailleurs en train de se résorber, ça ne vous aura pas échappé non plus. Et quand vous allez regarder les rapports annuels des différents hôpitaux qui sont publics, eh bien vous verrez que c'est en partie grâce à des mesures d'assainissement, mais en grande partie, c'est dû à une augmentation de ce qui est fait en ambulatoire et la facturation ambulatoire des hôpitaux augmente de 8 à 10% par année depuis plusieurs années. Alors, c'est bien puisqu'on veut aller vers des soins ambulatoires qui coûtent moins cher. Le problème, quand vous êtes hospitalisé, le canton paye 55% de la facture et l'assurance 45%. Tout ce qui se fait en ambulatoire, c'est 100% l'assurance et donc 100% sur nos primes. Donc, ce grand mouvement qu'on a initié maintenant, il y a depuis 2012, où on a mis en place des forfaits pour financer les séjours hospitaliers, a accéléré le transfert vers l'ambulatoire, qui est souhaitable, qui se fait peut-être un petit peu moins vite qu'à l'étranger, mais en tout cas, pour l'instant, ça a un gros impact sur les primes.
1: On va entendre des questions autour de la table. J'aimerais rapidement vous entendre sur le salaire des médecins. Parce que ça a été au cœur du débat ces derniers mois, ces dernières semaines. Et donc, évidemment, quand on parle d'abord de salaire des médecins et de salaires qui ont choqué une partie de la population suisse, hein, des salaires qui semblaient beaucoup trop élevés pour certaines spécialités, pour certains actes, etc. Et puis que quelques semaines après, on entend la hausse des primes et les médecins nous dire bah, « il faudrait regarder du côté des hôpitaux, des assurances, etc. » On a envie de dire « non, mais revenons sur les salaires des médecins. » Est-ce qu'il y a un problème avec ces salaires des médecins ?
6: Non, pas de la manière dont c'est présenté et dont c'est discuté dans les journaux, par vos collègues et par une partie de nos politiciens. Globalement, sur les 40 milliards que nous coûtent nos primes d'assurance maladie, l'ensemble du chiffre d'affaires, de tous les cabinets et centres médicaux en dehors des hôpitaux, c'est 10 milliards de francs. D'accord ?
1: C'est ce qui paye les médecins.
6: Le chiffre d'affaires.
1: Et le loyer des médecins.
6: Le loyer du cabinet, alors vous pouvez choisir quelque chose d'aussi vaste que votre studio ou une petite cabine d'enregistrement comme vous l'avez à côté.
7: C'est souvent le cas.
6: Oui. Pas souvent qu'on est sous la lumière des projecteurs. Ça finance aussi le personnel. Et dans les cabinets médicaux, à part un certain nombre de psychiatres, il y a en général du personnel dans les cabinets médicaux. Et puis ça finance les installations techniques. Et songez à ce que sont devenus les cabinets de gastro-entérologie où on pratique toutes ces endoscopies de dépistage. C'est monstrueux. Donc dans le chiffre d'affaires des médecins, c'est 10 milliards. Je dois enlever

0: comme a dit un politicien bien en vue, qui est très critique sur les coûts de la santé, ils n'ont rien fait d'illégal. Ça n'en reste pas moins choquant.
1: Je ne sais pas, vous, ça vous choque aussi ?
0: Oui, bien sûr. Je représente tous les médecins et il y a un certain nombre de secteurs, il y a un certain nombre de prestations qui sont facturées dans l'ambulatoire et dont, comme le tarif Tarmed qu'on a remplacé par Tardoc, ces évaluations sont obsolètes. Et il n'avait pas été possible dans Tarmed de faire évoluer les tarifs pendant 20 ans pour des raisons bien suisses de blocage, on avait oublié de mettre dans les conventions qu'il fallait adapter le tarif, etc. Et maintenant, on a un outil Tardoc qui va permettre de corriger ces évaluations de position tarifaire qui sont insuffisantes. La radiologie est un très bon exemple. Le temps moyen pour effectuer un scanner il y a 15 ans en arrière était beaucoup plus important, avec des investissements beaucoup plus importants professionnels que maintenant. Le tarif n'a pas évolué. Nous devons faire évoluer ces tarifs. C'est d'ailleurs ce qu'a demandé le Conseil fédéral quand il a accepté d'introduire la nouvelle structure tarifaire Tardoc au 1er janvier de cette année. Il a dit dans sa liste des conditions, il y en a un certain nombre, dont une neutralité des coûts à maximum d'augmentation de plus 1,5%, sous peine de devoir, une fois qu'on aura fait les calculs sur l'année 2026 et le début de l'année 2027, à partir de 2028, baisser les points tarifaires pour rembourser ce qui a été fait.
1: Donc les radiologues sont trop payés.
0: Dans ces tarifs, on doit aussi revoir les minutages, c'est-à-dire qu'on va devoir prendre chaque prestation, chaque examen radiologique, chaque examen fait par une spécialité XYZ et dire voilà, ce qui était prévu en moyenne il y a 15 ans, il fallait prendre 45 minutes. Maintenant, on va réévaluer et on va prendre plus que, je sais pas, 15 minutes ou 5 minutes. Et ça va nous permettre d'adapter ce tarif et corriger ce que vous dénoncez à juste titre.
1: Compris. Qui veut se lancer avec une première question ? François-Henri Benhamia.
2: Juste une chose. Quand on parle de scanner, le scanner, c'est la machine. Le diagnostic fait par le radiologue, il va mettre le même temps, lui. C'est le temps, il a été amélioré par la machine, on est d'accord ?
0: Alors, c'est des progrès. Excusez-moi, c'est des progrès techniques. Le temps mis pour l'interprétation n'a pas beaucoup changé. L'interprétation, oui, elle est le même, mais l'interprétation est devenue peut-être même un tout petit peu plus complexe puisqu'on a des meilleures images.
2: Et le temps dont vous parliez, c'est bien le temps d'analyse, le temps de scan.
0: Non, dans le tarif, vous avez, et dans toutes les positions tarifaires de Tardoc, alors heureusement, dans Tarben, il y en avait 4500, il y en a maintenant plus que 2000, vous avez des points qui sont des points médicaux, c'est-à-dire c'est le travail du médecin, c'est l'interprétation du radiologue, et vous avez des points techniques qui doivent financer l'infrastructure, les locaux. Cette répartition des points et cette valorisation des points sont des choses qui sont issues de l'ancien tarif Tarmed et qui doivent être complètement réévaluées dans Tardoc pour tenir compte des progrès techniques, pour tenir compte d'un certain nombre de choses. Malheureusement, ça ne peut pas se faire vite puisque chaque modification introduite dans le tarif, il y en a plusieurs centaines proposées pour le 1er janvier 2027, doivent faire l'approbation du Conseil fédéral qui demande à l'Office fédéral de la santé publique de travailler là-dessus. Les propositions pour 2027 ont été remises par les partenaires tarifaires, les assureurs, les hôpitaux et les médecins.
1: Très bien.
0: En juin 2027, on attend pour fin novembre les approbations ou les éventuelles modifications.
1: Très bien.
0: Malheureusement pour nos primes, ce processus prend un certain temps.
1: Mais du coup, l'année prochaine, il y aura une baisse de primes. Donc ça, c'est la bonne nouvelle, n'est-ce pas ?
3: Hein ? Voyons.
0: C'est toujours l'année prochaine. Non, mais c'est très important ce que vous dites.
1: Bah oui.
0: Le mécanisme mis en place avec l'introduction d'une nouvelle structure tarifaire impose une neutralité des coûts.
1: Oui.
0: Maximum plus 1,5%. Maintenant, le problème, c'est que nos primes sont fixées en fonction d'évaluation. Et je peux vous donner en deux mots comment ça se passe. Le COF, un institut de l'EPFZ qui analyse la santé et les coûts de la santé, fait chaque année en automne une prédiction.
1: Il parie sur les coûts, parce qu'évidemment, on ne les connaît pas en avance.
0: C'est des universitaires,
1: c'est des
0: académiques.
1: Oui, c'est un bon pari.
0: Comparis finance depuis longtemps, chaque année, une étude du COF qu'il actualise et il dit, fin novembre, probablement les coûts de la santé vont augmenter de temps. Puis ensuite, après, les assureurs disent rien, mais Comparis

0: qui est financé en partie par les assureurs, parce que quand vous allez cliquer pour demander une évaluation d'une nouvelle prime, c'est à chaque fois 10 francs qui tombent chez Comparis. Et Comparis dit en général au printemps, ah voilà, nous pensons que la hausse des primes d'assurance maladie sera de 5%. C'est ce qui a été prévu. Non, ils ont dit 3,5. Ensuite, au mois de mai, l'Office fédéral de la santé publique a dit que ça sera 3,5. Mais on est chaque année, à part...
1: Il y a Yves qui s'ennuie. COVID, vous embêtez.
0: Les primes sont fixées. Les primes, l'OFSP valide. Les assureurs déposent jusqu'à fin juin les propositions de primes.
1: Oui.
0: Et l'OFSP, en 80 jours, donc ça fait moins de jours ouvrables, valide officiellement 200 000 primes différentes. Parce qu'il est en fonction de l'âge, et en fonction des régions, en fonction des cantons, en fonction des modèles de famille.
1: Okay.
0: Allez, c'est impossible.
1: Allez, on y va.
0: C'est pour ça que nos primes augmentent plus que les coûts de la santé.
1: Compris. Yves Rossier, allez-y. Alors, vous vous ennuyez.
2: Je crois que derrière tout ce rideau de fumée, on a l'augmentation des coûts. Alors, des coûts à la charge de l'assurance maladie. S'il y a un transfert par l'ambulatoire, les coûts augmentent. Les coûts augmentent et on sait très bien comment les réduire. On a une médecine, un système de santé exceptionnel. J'ai vécu dans plusieurs pays étrangers. Il n'y a rien de... C'est comme les CFF. On se plaint qu'ils sont chers, mais on a un service exceptionnel. Si on trouve que c'est trop cher, il faut réduire les coûts. Il y a trois manières. Et les politiciens le savent très bien. Comme l'a dit Juncker, on sait très bien ce qu'il faut faire. Le problème, c'est qu'on ne sait pas comment se faire réélire une fois qu'on l'a fait.
1: Alors, faut faire quoi?
2: Le premier, c'est les hôpitaux. On a 265 hôpitaux en Suisse.
0: 270.
2: J'ai laissé tomber les petits. Ça fait un par kilomètre entre Genève et Rondmansorn. 70 à 80 suffirait. Fermer un hôpital, c'est la mort d'un politicien. Vous vous souvenez de Philippe Pidou qui avait attaqué les médecins. Vous vous souvenez du Soleroy. C'est impossible. Parce qu'on ferme l'hôpital, vous avez tous les médecins qui montent aux barricades parce qu'ils ont leur cabinet. On fait agir la population en disant vous allez mourir dans l'ambulance, etc.
1: Mais pourquoi c'est une solution?
2: Attends, parce qu'un hôpital, ça coûte très cher, mon cher Jonas. Deuxièmement, vous avez le catalogue des prestations. Les prestations qui sont à la charge de l'assurance maladie obligatoire sont gigantesques. En Suisse, on est les champions du monde. Je prends un exemple, les psychologues. Avant, les psychologues ne pouvaient facturer à l'assurance maladie que sur la base d'une ordonnance d'un médecin. Le DFI a fait sauter ça en disant « ça va coûter 200 millions à peu près par année, c'est ce que dépensent les Suisses chez le psychologue ». C'est faux. À partir du moment où ils ont eu 48 séances remboursées sans ordonnance médicale, les coûts sont passés de 200 à 1,3 milliard. C'est-à-dire que vous avez déjà 1,5% de l'augmentation des coûts qui est uniquement là. Alors quand j'entends...
1: Les gens vont mal, non?
2: Alors, je ne sais pas
1: on
2: si.
1: Va pas par plaisir, alors, on s'ennuie, exactement. On va chez le psy.
2: Je ne sais pas s'ils vont mieux après. Ce qui est certain, c'est que si on met quelque chose de gratuit, si on met les croissants gratuits aujourd'hui, on va manger plus de croissants. Alors, est-ce qu'on est d'accord avec cela? Est-ce que vraiment ces gens vont beaucoup mieux une fois qu'ils sont allés chez le psy? Encore une fois, la médecine, ce n'est pas le bien-être, c'est traiter les pathologies. Si on parle du bien-être,
1: Il y a plein de pathologies.
2: Pour moi, le bien-être, c'est une bouteille de Bordeaux avec des amis. Je ne vais pas demander à l'assurance maladie de me la payer.
3: C'est quoi le troisième point?
2: Et le troisième point, puis là, je pense que ça va me valoir une bombe sous ma voiture, c'est l'obligation de contracter. Les assureurs sont obligés de rembourser les prestations des médecins et puis des autres professionnels de la santé. Ils ne peuvent pas faire le tri. Parce que vous avez des médecins qui multiplient les actes, parce qu'il faut rentabiliser le cabinet, il faut rentabiliser les investissements, etc. Vous pourriez mettre, comme les Danois l'ont fait, un médecin qui trie d'abord, ce qui permet de filtrer. Ça n'a pas diminué la qualité de la santé au Danemark. L'état de santé de la population danoise est comparable à la nôtre et les dépenses sont, par habitant, de la moitié.
0: Alors, ils vivent longtemps et en ambulatoire, ils attendent très longtemps.
2: Ils vivent pas beaucoup moins longtemps, les Danois. Ça, j'aurais dû regarder. Je suis désolé, je n'ai pas regardé, mais je vais aller vérifier après l'émission. Et ceux qui vivent le mieux, c'est les Italiens.
1: Moins d'hôpitaux, du Bordeaux, plus de psy, et puis c'est l'assureur qui choisit votre traitement.
2: Si on veut payer moins de primes, il faut renoncer à quelque chose. Raconter aux gens qu'on va réduire les coûts sans qu'ils le sentent, uniquement en diminuant le gaspillage ou les frais administratifs ou les réserves des caisses, c'est de la bouillie pour chat. C'est pas vrai. Il faut accepter. Et le problème, quand vous réduisez les prestations, vous avez des groupes économiques, quand on réduit les prestations de l'État, comme les paysans, les médecins, les entrepreneurs, qui vivent de l'argent public, qui évidemment vont monter aux barricades parce qu'ils ont besoin de cet argent, ce que je comprends parfaitement.
1: Très bien, on va faire réagir Philippe Guimane qui va
0: exploser. Merci beaucoup. vous avez parfaitement raison, vous n'avez aucune chance d'être élu dans...
2: Ah, ça, je suis convaincu. Okay,
0: mais voilà, je pense que vous avez déjà renoncé comme moi.
2: Complètement.
0: Donc, voilà, l'affaire est faite.
1: C'est vrai, vous pensez qu'il a totalement raison. C'est
0: non,
1: ce qu'il
0: je pense
1: faire.
0: Que c'est des éléments qui sont objectifs. C'est vrai qu'il n'y a pas d'autre solution. Et c'est compliqué d'expliquer, effectivement, à la population comment on va faire. Maintenant, attention, on doit le faire, on peut faire un peu moins, enfin, on peut dépenser un peu moins ou faire plus avec les mêmes moyens, ça s'appelle la smarter medicine, c'est plutôt que de prescrire un examen le même à tout le monde, je vais prendre un peu de temps avec le patient pour lui expliquer que dans sa situation particulière, de se faire mettre une prothèse de hanche qu'on voudrait, ou de genou qu'on voudrait mettre un coureur, qui vient un skieur qui vient de se casser les ligaments, etc. et tout, pour aller à peine avec le Tintébain, la boulangerie d'en face, on peut peut-être mettre la prothèse un petit peu moins chère.
1: Quelle horreur.
0: Mais non, mais c'est vrai en plus,
1: oui.
0: Parce que c'est probablement moins. Enfin, bref. Donc ça, mais on n'a pas pour l'instant les positions tarifaires pour ça, mais ça viendra. Après, attention avec les mesures que vous proposez d'investiguer. Je suis totalement favorable à ça, mais il faut garder en tête que dans le monde qui nous entoure, chaque fois que l'accès aux prestations du système de santé ont été limités, l'espérance de vie a commencé à baisser dans les 6 mois. L'espérance de vie aux États-Unis et en Angleterre, où on accède au système de santé en fonction de sa capacité financière, on va dans le système complètement privé, elle a commencé à baisser il y a 15 ans en arrière et elle continue de baisser. Et on vit bientôt 10 ans de plus que les Américains et 5-6 ans de plus que les Anglais.
1: En moyenne, oui.
0: Alors après, on peut revenir entre ceux qui ont les moyens et pas les moyens. Ben et oui, ça, c'est pas ben des bonnes nouvelles.
3: Mais il est là, ensuite, le sujet.
0: Ensuite, la Grèce, quand elle a eu sa crise financière, elle a dû couper son budget de système de santé, augmentation de la mortalité, diminution de l'espérance de vie. Et l'analyse de la baisse de mortalité de quelques mois dans les différents pays du monde et européens à l'occasion de la crise Covid a bien montré qu'elle a baissé plus dans les pays où on a limité l'accès aux soins. Et il y a même encore quelques pays où elle n'est pas encore revenue, alors que nous, au bout d'une année, on avait effacé cette
1: dimension.
0: Donc maintenant, attention, nous avons la chance, comme vous l'avez dit, d'avoir un système extraordinaire qui nous permet d'être classé dans les meilleurs systèmes du monde en termes de qualité et d'accessibilité, malgré tout. Voilà.
1: Oui.
0: Et
1: ça se paye,
0: je fais partie de ceux qui se battent pour tenter de garder ceci. Si on réduit les prestations d'un côté, d'une manière ou d'une autre, si on continue d'augmenter les coûts parce qu'on ne va pas réussir à les augmenter...
2: On va cesser de les augmenter.
0: Oui, oui, mais...
2: Le coût des psychologues, c'était 1 milliard.
0: Oui, mais je suis bien d'accord avec vous.
2: Mais ça, c'est des coûts. Évidemment, ça fait bondir les coûts.
1: C'est la fête des psychologues.
0: Le problème, c'est que nous allons nous retrouver avec une médecine à 2 vitesses, comme on dit... Et même dans les pays les plus répartiteurs du monde, comme la Norvège par exemple, qui a un système de santé extrêmement répartiteur, extrêmement équitable, qui n'a pas de problème financier, parce que je vous rappelle qu'ils ont un fonds souverain extraordinaire, et ce n'est pas grâce à la fonte des glaciers, mais voilà. Et là, y compris dans ce pays... Il n'est pas possible de rétablir les inégalités sociales, puisque l'espérance de vie entre ceux qui sont les plus favorisés et ceux qui sont les moins favorisés est de 12 ans.
1: Sur ce plateau, il y a une grosse inégalité pour Laurent Guidetti qui n'a pas pu en placer une depuis 30 minutes.
4: Mais
1: allez-y,
4: c'est mon moment.
1: Il reste 3 minutes, c'est votre moment de gloire.
2: Vas-y Laurent,
4: moi,
2: j'ai
4: pas du tout la même perception en tant que patient, donc en tant que client de
0: votre...
4: Ouais, ben moi, je considère être un client, en l'occurrence. Pas de payeur de primes, mais bien cette histoire d'espérance de vie comme façon de mesurer les choses, ça ne me convient pas. Parce que de dire que je vais vivre plus longtemps en mauvaise santé, ça n'a aucune espèce d'utilité. Mais je vais finir toute ma question.
1: Allez-y.
4: Il y a un décalage entre la perception et entre le coût et le résultat. Je trouve que la médecine, là je vous attaque directement, suisse, est de mauvaise qualité. En tant que patient, et je vous le dis parce que je trouve que la prise en charge quand j'y vais, quand je vais voir un médecin, elle est nulle, elle est de mauvaise qualité. Et quand je me blesse et quand je suis malade en France, je suis content, je suis content. Et je ne compte, compte pas la qualité, le temps que j'y passe. Mais ça, c'est ma perception. Et donc, écoutez-le, parce que justement, c'est une bonne partie de votre problème. Je pense que la santé, comme le disait Ivan Illich en 73, je ne lirai pas la citation, la santé est une industrie et que dans ce sens-là, on est pris dans une façon d'être pris en charge qui fait que ce n'est pas la façon la capacité à payer qui devient le problème, c'est le fait que avec ce que je paye, voilà comment on me traite. Je suis une chose.
1: Alors, et il faut absolument laisser réagir Philippe Guimen parce qu'il a 2 minutes à peine. Il faut être rapide.
0: Je ne sais pas où vous séjournez en France, mais en tout cas moi, quand je lis la presse française, je vois que la population française, elle a vraiment de la peine à accéder aux prestations de base. Elle a de la peine à...
2: Désolé, vous avez une étude qui a été faite. Ils sont sortis premiers, les Français, dans le système de santé. C'est dans le journal anglais The Economist, qui n'est pas un journal de gauche.
0: Dans le Lancet Public Health. Dans le Lancet Public Health.
2: C'est extraordinaire.
0: L'espérance de vie la plus élevée. On nous dit qu'on a des années avec morbidité qui sont relativement élevées, mais si on me dit la morbidité, c'est les lombalgies, c'est la baisse de l'audition, c'est d'avoir un tout petit peu d'arthrose, effectivement, ça ne m'empêche pas de vivre et de déguster ce bon Bordeaux auquel vous faisiez allusion. Par contre, la dépendance significative qui vous limite sérieusement, elle est la plus courte de tous les pays de l'OCDE en Suisse, et la durée de séjour à l'EMS, en général, c'est un marqueur de fin de vie, de dépendance de fin de vie. Mm-hmm. Non, c'est 2,3 ans.
4: 2,3 ans, c'est en gériatrie, en psychogériatrie.
0: Non, en EMS. La durée de vie en EMS, c'est 2,3 ans. On a moins de gens déments qu'ailleurs en Suisse parce qu'on est moins gros, on est moins gras, etc. Alors, il n'y a que la Pologne où la durée de vie moyenne en EMS, elle est plus courte, elle est de 1,8 ans. Mais les Polonais vivent 78 ans et nous vivons 84 ans.
2: Bon,
0: je vous laisse choisir.
2: Et
0: c'est comme ça. Après la France, vous pourriez tester la Pologne.
3: Et c'est comme ça que tu peux avoir des discours pendant trois plombes qui ne mènent à rien.
5: Non. Mais en gros, la perception des patients d'être pas bien traités,
0: elle
5: vous entendez parfois celle-là.
0: Elle est très importante. Et nous devons, nous battre pour éviter de se retrouver dans le système allemand où le temps moyen de consultation d'un médecin de premier cours est de 11 minutes. Mmh. Elle est de 20 minutes en Suisse.
5: Très bien. Ce sera le mot
2: mais
5: de la
2: c'est
5: fin.
2: Dommage qu'on ait
5: merci.
2: Si peu de temps, parce qu'il est bien, ce monsieur.
5: On aurait il est bien, mais il revient. Il va revenir tous les dimanches pendant 6 mois, on a décidé. On va
0: faire une émission.
5: Merci Philippe Guimane d'être venu dans cette émission. Merci Laurent Guidetti. Merci Yves Rossier. Merci François-Henri Benamias. Merci à Jérémy Croza qui était avec nous en début d'émission. On vous souhaite une excellente fin de week-end et on se réjouit de vous retrouver la semaine prochaine.
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5: Il va être 12h30, c'est l'heure du journal de la mi-journée qui vous est présenté par Blandine Lévite. Bonjour Blandine.
7: Bonjour, c'est une course emblématique pour tout un canton et au-delà, Mora Fribourg. C'est ce dimanche, plus de 16 000 inscrits et 45 000 personnes attendues le long du parcours. Patrick Delétro est sur place en ouverture de ce journal. À la une aussi, ils connaissent le casting mais doivent faire un choix de société. Les Brésiliens votent ce dimanche, Lula ou Flavio Bolsonaro à la présidence, la gauche ou les conservateurs. Les Brésiliens doivent choisir le Brésil qui pourrait voir basculer à droite la première puissance économique de la région. Dans ce journal également, le ticket UDC pour la succession de Guy Parmelin. À Genève, on ne votera finalement pas sur les zones à 30 km/h, on vous dira pourquoi. Et puis reportage dans l'enclave espagnole de Ceuta où des centaines de migrants sont encore à la rue faute de places d'hébergement d'urgence. Amnesty dénonce des violences de la part des forces de l'ordre. Dans 20 minutes, la facture est chaque année plus salée, celle des primes maladies. Nos primes seront en moyenne 5% plus chères l'an prochain. Mais à quoi correspondent ces coûts de la santé? Qui paye quoi? Décryptage dans le point J. Météo, soleil malgré quelques passages nuageux et des averses dans le Jura et les Préalpes. 22 degrés au maximum, bulletin complet en fin de journal. Direction Fribourg. Tout de suite, c'est le jour J pour les près de 16 000 inscrits qui rallient en ce moment en courant Mora à Fribourg pour l'emblématique course sur route, 92e édition cette année. Patrick Delétro, on vous retrouve sur place. Bonjour.
8: Bonjour.
7: Et les coureurs d'élite sont arrivés peu après 11 h et c'est une victoire suisse chez les femmes.
9: Ah oui, quelle victoire hein, de la Valaisanne Auréa Liachi en 58-38. Jamais une Suissesse n'avait été aussi vite sur les 17 km 170 du parcours. C'est une très très grosse performance hein, pour elle, qui continue à progresser, qui en veut toujours plus. Et puis chez les hommes, meilleure performance suisse aussi de tous les temps pour le Fribourgeois Rémi Bonnet.
10: On vous perd, Patrick Delétro. On va essayer de vous retrouver. En attendant, on va entendre la victorieuse Auréa Liachi, la gagnante du jour. Écoutez ce qu'elle dit de l'ambiance aujourd'hui à Fribourg.
11: On est tout le temps bien accueillis, on est chouchoutés. Le public, il nous porte. On entend notre nom partout. Des fois, on voit les gens, s'ils ne nous connaissent pas, ils écorchent un peu, mais ils essayent quand même. Alors voilà, on voit que les gens ils s'impliquent et puis c'est ça qui rend spécial. Et je pense que, en fait, la performance, c'est ça. Nous, on court, mais aussi, s'il n'y a pas le public, s'il n'y a pas tout ce qu'il y a autour, bah, on n'est pas là, quoi.
10: Auréa Liachi, donc tout sourire et avec déjà l'envie de revenir l'an prochain. Et vous nous parliez, Patrick, de la meilleure performance chez les hommes.
9: Oui, meilleure performance suisse aussi pour Rémi Bonnet, le Fribourgeois, deuxième de la course. Et vous parliez de l'ambiance avec Auréa Liachi. Voilà peut-être aussi pourquoi les lignes coupent. C'est qu'il y a énormément, énormément de monde ici à l'arrivée à Fribourg. Une ambiance assez claire comme d'habitude. Évidemment, beaucoup de monsieur sauf.
10: Beaucoup d'ambiance, donc merci Patrick Delétro en direct de Fribourg et on s'excuse pour cette coupure de ligne cette année pour commémorer les 550 ans de la bataille de Mourin en coureur. C'était lancé en armure de chevalier dans la course, un performeur français qui court donc avec une armure de 30 kilos sur le dos pour rendre hommage aux messagers qui auraient apporté à Fribourg en 1476 la nouvelle de la victoire lors de la bataille de Mourin. La revue de presse des journaux alémaniques de ce dimanche, c'est avec vous Sandra Timmerly, bonjour.
12: Bonjour.
10: On commence avec ces ordinateurs chinois qui inquiètent dans la Berne fédérale.
12: Oui, c'est que d'ici 2030, on y est vite, l'administration fédérale va se doter de milliers de nouveaux ordinateurs. Or, selon la NZZ am Sonntag, ce n'est autre que la société chinoise Lenovo, leader mondial qui devrait décrocher le mandat. Et voilà que Serge Bavaud, donc le directeur du service de renseignement de la Confédération, se dit inquiet. Enfin, c'était cet été, dans un cadre confidentiel, comme le précise le journal, que Serge Bavaud aurait expliqué que les sociétés high-tech chinoises, comme Lenovo, doivent collaborer avec les services de renseignement chinois, d'où évidemment ses craintes. Et il n'est pas seul, nous continuons de vivre dans une naïveté dangereuse, entendons à gauche, alors que l'espionnage systématique chinois est un fait depuis longtemps, complète une chercheuse. Seul l'UDC juge ses mises en garde largement exagérées.
10: Et en revanche, les grandes oreilles au-dessus de l'OESH rassemble les partis de gauche et de droite.
12: Et c'est rare, comme le souligne la Sonntag Zeitung. Mais bref, rappel quand même tout d'abord, les grandes oreilles au-dessus de l'OESH-Ville, attention, hein, pas l'OESH-Liban, donc juste au-dessus de la plaine, ce sont ces immenses antennes ovales devenues obsolètes. Vous les voyez d'ailleurs si vous roulez en direction de Brigue. Eh bien, Elon Musk veut y installer 40 antennes géantes pour son fameux réseau de satellites Starlink. Alors, sur place, comme à Berne, la résistance s'organise depuis pas mal de temps déjà, mais là, elle franchit un nouveau cap. Verboten, cette installation ne doit pas être construite en Suisse, demande une motion socialiste. Or, des figures de la politique, tout parti confondu, la soutiennent, du socialiste Fabian Molina à l'UDC Jean-Luc Ador, en passant par Gerhard Pfister, donc l'ancien président du centre.
10: Cette question à présent, à quel point les vols suisses sont-ils sûrs ?
12: Question soulevée par le Sonntag Blick. Après, vous l'aurez deviné, cette attaque qui a choqué, je crois qu'on peut le dire, tout le monde cette semaine. Un copilote attaque en plein vol le pilote d'un Boeing de Fly Dubai. Alors, soyez rassurés, dans les années 70 déjà, suite à plusieurs incidents et détournements, la Confédération introduit ce que le journal appelle des anges gardiens armés sur certains vols. À la manette, FEDPOL, la police fédérale, qui peut placer, si on peut dire, jusqu'à 2 agents incognito parmi vous dans les avions de Suisse et Edelweiss. Alors un indice, si votre voisin refuse le champagne offert, c'est peut-être un ange gardien.
10: Et on termine avec une femme omniprésente dans les journaux aujourd'hui.
12: Esther Friedli, tous les regards sont dirigés sur elle, comme le dit la Sonntag Zeitung. Alors le nom ne vous dit rien? Eh bien la conseillère aux États saint-galloises devient la crone favoritine des trône, Céline Amaudru, largement citée hier pour la succession de Guy Parmelin. Or, pour la majorité des UDC, le rêve, c'est Esther. Et surtout pas une ou un roman. Alors pour l'instant, Esther Friedli, elle se tait. Seul son époux, Tony Brunner, l'ancien président du parti, admet une épouse conseillère fédérale, il y a mieux.
10: C'était votre revue de presse. Merci Sandra Zimmerli. On continue d'évoquer la succession de Guy Parmelin. Avec vous, Romain Carupt, bonjour.
13: Bonjour.
10: Céline Amaudru, autre favorite à la succession de Guy Parmelin. Mais pour rêver d'être élu, il faut déjà que son parti, l'UDC, propose sa candidature aux chambres fédérales. Et ça, eh bien, ça reste incertain.
13: Oui, parce que dans une course au Conseil fédéral, être cité comme favori par des médias et des politiciens, c'est une chose. Encore faut-il que votre parti vous place sur son ticket, sinon c'est pratiquement impossible d'aller plus loin. Or, Céline Amaudru pourrait se casser les dents à cette première étape, comme d'autres avant elle. Un certain Guy Parmelin, qui avait échoué à devenir conseiller fédéral en 2011. Et puis, plus récemment, Daniel Josic, le socialiste uriquois considéré comme trop à droite de son parti. Un handicap dont souffre aussi Céline Amaudru, vue elle comme trop à gauche par l'UDC alémanique.
10: Mais l'UDC peut-elle vraiment proposer un ticket sans roman ?
13: Alors qu'il y a toujours eu deux francophones au Conseil fédéral à part entre 1876 et 1881, ça remonte. Eh bien, en croire la revue de presse et puis le président de la commission de sélection de l'UDC, oui, ce serait possible. Gaspard Bader le dit dans le matin dimanche, avec le latin Ignacio Cassis, l'UDC ne se sent pas obligé de proposer une candidature romande. À voir. En tout cas, les soutiens de Céline Amaudru, à qui j'ai parlé, redoutent un autre scénario plus vicieux. Des UDC alémaniques pourraient pousser des romans comme Nicolas Colli, Yvan Pahut ou Pierre-Alain Schneeg à se lancer en leur faisant croire qu'ils auraient des chances. Flattés dans leur ego, l'un d'eux pourrait se présenter et finir sur le ticket de l'UDC à la place de Céline Amaudru. Sauf qu'ensuite, ses chances de victoire seraient bien plus faibles et ce serait la porte ouverte à l'élection d'un ou une alémanique. Les soutiens de Céline Amaudru attendent donc de ses alibis romans qu'ils se fassent mousser encore quelques jours, mais qu'ils se rallient rapidement à la seule candidature romande qui passe pour crédible.
10: Merci Romain Carupt pour votre analyse. Des villages reculés de l'Amazonie aux favelas de grandes villes du Brésil, près de 160 millions d'électeurs sont appelés aux urnes aujourd'hui pour des élections générales, présidentielles et législatives donc. Et la lutte s'annonce serrée entre Luiz Inácio Lula da Silva, le président sortant, 80 ans, en quête d'un quatrième mandat, et le sénateur Flavio Bolsonaro, 45 ans, fils de l'ancien président Jair Bolsonaro, est déterminé à remettre en selle l'extrême droite dans le pays. Bonjour Jean-Claude Gérez.
14: Bonjour.
10: Vous êtes notre correspondant sur place et il est encore tôt, 7h30 à Rio où vous vous trouvez. Comment se présente le scrutin ?
14: Eh bien, il est très incertain. Hein, selon les derniers sondages publiés hier, Lula disposerait d'une très légère avance au premier tour. Mais les deux candidats sont au coude à coude pour le second tour, ce qui pourrait donner un résultat très serré, comme lors des dernières élections en 2022. Ces chiffres témoignent surtout d'un électorat profondément divisé et frustré, marqué aussi par un certain désenchantement. Les Brésiliens sont en effet confrontés à d'importants problèmes de sécurité liés à l'influence de groupes criminels contrôlant des pans importants de territoire, à la hausse du coût de la vie et à des scandales de corruption à répétition qui minent les crédibilités des institutions. Enfin, rappelons que ce n'est pas seulement le mandat de président qui se joue, puisque les électeurs devront également désigner les gouverneurs, les députés fédéraux, les deux tiers du Sénat et les députés des 27 États du Brésil.
10: Et cette élection sera particulièrement observée par Donald Trump, le président américain, qui a confié qu'il suivait de très près le scrutin.
14: Oui, car le Brésil, qui est le plus grand pays d'Amérique latine, est aussi l'un des derniers bastions progressistes de la région avec le Mexique. Une victoire de Flavio Bolsonaro ferait donc basculer le pays sous l'influence des États-Unis de Donald Trump, qui lorgne notamment sur les terres rares dont le pays regorge. C'est d'ailleurs un argument de campagne de Lula, qui a régulièrement alerté ses compatriotes sur le risque d'une ingérence étrangère lors de cette élection.
10: Merci Jean-Claude Gérez, en direct de Rio de Janeiro. Les jeunes voix ne pourront finalement pas donner leur avis sur une vitesse minimum de 50 km/h sur les axes principaux. Le référendum qui était prévu le 28 février prochain est annulé. Vendredi, le Grand Conseil a décidé d'abroger une loi qu'il avait pourtant votée il y a 8 mois à peine. Elle fixait dans le marbre la généralisation du 50 km/h sur les axes structurants, Juliette May.
15: Quand on nous invite, on vit.
16: Vendredi, et par une très courte majorité, 47 voix contre 50, les députés ont décidé de suivre le Conseil d'État qui estimait inutile cette loi votée en février dernier. La cause de ce revirement, eh bien, la loi genevoise est devenue contraire au droit fédéral, car une nouvelle ordonnance fédérale sur la signalisation routière est entrée en vigueur ce jeudi. Pour faire simple, la loi fédérale prévoit désormais que si vous conduisez en Suisse, vous ne pourrez pas aller plus vite que 50 km/h sur les axes structurants. La loi genevoise, elle, parlait d'une vitesse de 50 km/h au moins, ce qui pouvait permettre des vitesses supérieures. Et comme le droit fédéral prime sur le droit cantonal, les députés de gauche et du centre ont estimé que la loi était devenue caduque. Ils ont donc voté son annulation, avec pour conséquence l'annulation du référendum qui l'attaquait. La droite, elle, aurait souhaité maintenir la loi et le référendum afin de permettre au peuple de se prononcer. L'abrogation de cette loi permet l'application d'un accord trouvé en 2023 entre le canton et les grandes associations routières. Cet accord prévoit justement de conserver le 50 km/h sur les axes structurants et de passer à 30 km/h dans les zones résidentielles.
17: Juliette May en direct de Genève, merci. Il est temps d'adopter une stratégie nationale pour l'industrie suisse, c'est ce qu'estime une majorité de patrons d'entreprises de l'arc jurassien. Ce point est relevé dans le dernier baromètre industriel, le sondage de la Chambre d'économie publique du Grand Chasseral réalisé tous les 3 mois. Si la situation économique du secteur se stabilise, en ce moment elle tourne à bas régime dans un contexte qui est rempli d'incertitudes, Célia Berthollet.
18: Le spectre de la délocalisation plane. Ça, la CEP, la Chambre d'économie publique du Grand Chasseral, l'a constaté en début d'année et appelait déjà la Confédération à réagir. Désormais, les entreprises se joignent à cet appel. Selon le dernier baromètre industriel, 2/3 d'entre elles estiment qu'une vision nationale est nécessaire, voire indispensable.
17: Et qu'est-ce qu'on entend par stratégie nationale ?
18: Alors, on ne parle pas ici d'interventionnisme. C'est important de le souligner. Les entreprises ne demandent pas des subventions, mais une idée serait par exemple de soutenir la recherche et l'innovation. Le but sera en tout cas de mieux protéger la place de la Suisse au niveau industriel afin d'éviter que les PME ne finissent écrasées par la concurrence internationale.
17: Et pourtant, Célia, le contexte économique est un peu plus calme. On est loin de la crise des droits de douane de l'année dernière, par exemple.
18: En effet, la fin de l'année s'annonce plus stable, mais le volume d'affaires reste faible. Les entreprises sondées jugent leur capacité d'investissement suffisante. Mais la CEP constate une certaine prudence, car les grands projets ne sont pas nombreux. C'est donc une stabilisation fragile. Et pour Patrick Linder, le directeur de la CEP, ce serait une erreur d'y voir une forme de répit. À terme, cette situation pourrait menacer la compétitivité des entreprises concernées. C'est pourquoi une nouvelle vision nationale devient nécessaire. Notons qu'une telle demande de la part du secteur industriel aurait été impensable il y a quelques années. C'est dire à quel point le contexte économique a changé pour les PME.
17: Merci Célia Berthollet. Dans l'actualité internationale encore, le chancelier allemand Friedrich Merz est à Kiev ce dimanche en signe de soutien à l'Ukraine au moment où la capitale fait face à une recrudescence des attaques russes. 2 des 8 ponts que compte Kiev ont été visés ces derniers jours par des drones à réaction russe, difficiles à intercepter, des destructions qui ont provoqué de gigantesques embouteillages dans une grande partie de la ville. Si la Russie n'est pas stoppée, sa machine de guerre se retournera tôt ou tard contre nous. Déclaration dans un communiqué du chancelier allemand. Selon des responsables du gouvernement allemand, Friedrich Merz devrait annoncer un ensemble de mesures comprenant le déblocage d'€1 milliard d'aide militaire notamment. Et puis en football, l'équipe de Suisse s'est imposée hier à Lucerne face à la Slovénie en Ligue des Nations. Victoire 2-1. Les hommes de Murat Yakin poursuivent leur sans faute après s'être imposés en Macédoine du Nord et en Écosse. Prochain match, ce sera mardi face à la Macédoine. C'est une sorte de rituel d'automne qui désole un peu plus chaque année. La facture des primes d'assurance augmente presque toujours. L'an prochain, la prime mensuelle moyenne sera 5% plus chère qu'en 2026. Mais qu'y a-t-il exactement derrière ces coûts de la santé ? On fait le point dans le point J avec Grégoire Moll.
19: Profitez, parce que 2027 sera l'année où vous paierez les primes d'assurance maladie les moins chères du reste de votre vie.
20: Là, on entend l'humoriste Vincent Cuchol qui incarnait récemment un cadre fictif de l'OFSP sur RTS Première. Et c'est vrai que les primes d'assurance maladie coûtent de plus en plus cher. L'an prochain, la prime moyenne mensuelle sera de 412 francs, une augmentation de 5% par rapport à cette année. Entre 2015 et 2025, ces primes ont augmenté en moyenne de près de 40% selon l'Office l'Office fédéral de la statistique, alors que sur la même période, les salaires, eux, ont augmenté de moins de 10% en moyenne. En annonçant cette hausse des primes maladie, la conseillère fédérale, Elisabeth Baumschneider, a invité chacune et chacun à prendre ses responsabilités pour contenir l'augmentation des coûts de la santé, une augmentation qu'elle lie à la hausse des primes. Mais c'est quoi exactement les coûts de la santé et pourquoi augmentent-ils autant ?
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21: Il n'y a pas de baguette magique pour réduire les coûts de la santé.
20: Joachim Marty est professeur associé à l'Université de Lausanne et responsable du secteur économie de la santé à Unisanté. Avec lui, on va tenter de comprendre ce qu'il y a derrière les coûts de la santé en Suisse. Bonjour Joachim Marty.
21: Bonjour.
20: Ce qu'on appelle les coûts de la santé en Suisse, si on le ramène à l'échelle individuelle, ça représente plus de 900 francs par mois et par personne. Cet argent, il paye quoi ?
21: Alors c'est des montants importants, si on fait le total pour la population, ça représente pour une année 100 milliards de francs, donc c'est toutes les ressources qu'on consacre à la santé en Suisse en une année. Et puis ça, ça comprend les visites chez le médecin, les séjours à l'hôpital, les médicaments, les soins de longue durée, les soins dentaires. Là derrière, on a différentes sources de financement, l'État qui va contribuer, les assurances maladie, et puis les paiements directs des ménages quand vous devez sortir de l'argent de votre poche pour accéder au système de soins, par exemple les franchises, les quotes-parts, ou alors vous devez parfois payer pour des soins qui ne sont pas remboursés par l'assurance.
20: Est-ce que vous pouvez nous donner une idée de quelle somme va où en proportion ?
21: Bien sûr, alors on a une grande partie, 40% qui va aux hôpitaux. On a à peu près 20% qui représente les soins de longue durée. Donc ça peut être l'aide, les soins à domicile ou les EMS, hein, les établissements médico-sociaux. Et puis à peu près 15, un peu plus que 15% en médicaments. Après, il y a différentes autres utilisations de ces ressources. Notamment, une qu'on peut mettre en avant, c'est la prévention. En Suisse, on dépense un peu moins de 2% pour de la prévention. Bon, comparaison internationale, on dépense relativement peu de ressources pour la prévention par rapport aux dépenses totales qu'on consacre à la santé.
20: Les coûts de la santé, on l'a compris, c'est des dizaines de milliards de francs chaque année en Suisse. Qui paye quoi, en fait, dans ces coûts de la santé ?
21: La Suisse est souvent pointée du doigt parce que les ménages sont fortement mis à contribution dans le financement des soins. L'argent public, ça représente à peu près un tiers des dépenses de santé de ces 100 milliards, surtout les cantons, mais aussi les communes qui participent. Les deux autres tiers, c'est quoi ? C'est les primes d'assurance maladie, qu'on connaît bien, et puis tous ces frais que vous devez engager quand vous accédez aux soins, les franchises, les quotes-parts, ou alors les soins non remboursés par l'assurance, comme les soins dentaires, par exemple. Et tout ça, c'est supporté directement par les ménages, sans considérer leurs revenus, leur capacité économique. Et on dit que, en fait, le système de santé suisse, en tout cas son financement, est ce qu'on appelle régressif. Ça veut dire quoi ? Ça veut dire que la part que les ménages doivent consacrer aux soins, elle augmente quand leurs revenus diminuent. Donc les faibles revenus consacrent une part beaucoup plus importante au financement des soins que les ménages à haut revenu.
20: Se soigner, ça peut revenir cher pour certains et certaines.
22: Je suis maman célibataire et je trouve que les assurances sont trop chères, surtout pour moi qui a un petit revenu avec deux enfants à charge.
20: Dina est aide-soignante dans le canton de Genève. En fin d'épisode, elle nous parlera de la charge financière que représentent pour elle les frais de santé. Au niveau national, les coûts de la santé pèsent de plus en plus lourd en Suisse. Ils ont plus que doublé depuis 2003, d'après l'Office fédéral de la statistique. Dans le même temps, la population de la Suisse, elle, n'a augmenté que de 25%. Pourquoi est-ce que ces coûts de la santé augmentent autant ? Est-ce que c'est parce qu'on est de plus en plus nombreux et nombreuses et parce qu'on vit de plus en plus longtemps ?
21: En partie oui, mais la réponse est un peu plus complexe. Il y a des facteurs multiples. Et puis une manière de voir ça d'une manière un peu plus simple, c'est de décortiquer un peu l'évolution des coûts avec trois facteurs principaux. Le premier, c'est le nombre de patients qu'on doit traiter, les besoins de la population. Ces besoins évoluent, il y a plus de personnes qui ont des besoins et puis ces besoins sont de plus en plus complexes, ça c'est une chose. Le deuxième facteur, c'est le nombre de prestations qu'on a à disposition pour traiter les patients. On soigne plus. On a de nouvelles possibilités avec le progrès médical, les nouvelles technologies. On a plus d'options. Il y a des nouveaux traitements. Il y a aussi certaines maladies qu'on traitait moins bien ou qu'on ne pouvait pas traiter avant, qu'on peut maintenant traiter sur le long terme. Tout ça, ça a un impact sur l'utilisation des ressources. Et puis, le troisième élément, c'est les prix. Hein, les prix de ces prestations peuvent aussi évoluer dans le temps. Donc, c'est une combinaison de ces trois facteurs-là Et vous parliez du vieillissement. Le vieillissement participe à l'augmentation des coûts de la santé, mais ce n'est pas le facteur principal. On a des estimations qui tournent autour de 20% de l'augmentation des coûts de la santé qui sont attribuables au vieillissement de la population. La partie intensité des soins, progrès médical, progrès technologique, c'est surtout là, en fait, qu'on va expliquer la croissance des coûts.
20: Ces coûts de la santé, qui sont supportés pour environ 2/3 par les ménages, ne représentent pas la même charge pour tout le monde, car ils ne dépendent globalement pas des revenus. Certaines personnes qui ont des revenus modestes peuvent toutefois bénéficier de réductions de primes d'assurance maladie. Les cantons décident qui peut obtenir une réduction et pour quel montant. En 2022, un peu plus d'un quart des assurés en Suisse ont obtenu une réduction de leurs primes, d'après l'Office fédéral de la santé publique. Par ailleurs, les primes seront bientôt plafonnées au niveau cantonal. D'ici 2030, les cantons doivent en effet fixer la part maximale que les primes pourront représenter dans le revenu disponible des assurés qui habitent le canton. Et puis, le Parti socialiste a lancé une initiative qui vise à alléger le coût annuel des primes maladie pour plus de 90% de la population, selon les chiffres du Parti socialiste, une mesure qui serait financée par une hausse de l'impôt fédéral direct. Des coûts de la santé qui augmentent, en Suisse, c'est généralement une mauvaise nouvelle pour le porte-monnaie des assurés. Mais ces coûts, ils rémunèrent des gens. Est-ce que certains et certaines ont intérêt, d'un point de vue économique, à ce que les coûts de la santé ne baissent pas?
21: Je pense qu'il y a une chose qu'il faut garder en tête, c'est qu'on n'est pas forcément dans une diminution des coûts, mais une réorientation de ces ressources vers les choses qui sont vraiment efficaces. Des prestataires qui suivent une logique économique, eh bien, ils jouent avec les règles du jeu. Et peut-être que c'est ces règles du jeu-là qu'il faut un peu changer pour inciter à réorienter certaines activités. Par exemple, vous avez des maladies chroniques qui se multiplient. Les gens ont plusieurs maladies chroniques, c'est des parcours complexes. Ça veut dire quoi? Ça veut dire qu'il y a plusieurs prestataires qui doivent se parler entre eux, ils doivent mieux se coordonner. Et puis ça, c'est pas bien rémunéré actuellement dans le système. Donc si vous enlevez un tout petit peu quelque part, par exemple, des incitatifs à faire beaucoup de volume de choses qui ne sont pas tout à fait utiles, vous pouvez remettre ces ressources-là sur de la coordination de parcours complexes, sur l'intervention d'autres professionnels de santé éventuellement pour certaines parties du parcours, etc. Donc c'est plutôt des ajustements comme ça. Il y a toujours, dans toute réforme, vous avez des gagnants, vous avez des perdants. C'est les rééquilibrages, c'est aussi démocratique après, derrière, hein, la décision. Mais je pense qu'on a un grand potentiel à faire ces arbitrages-là.
20: Et vous, Joachim Marty, quelles sont les pistes de solutions qui vous paraissent intéressantes pour essayer de limiter les coûts de la santé?
21: Alors les pistes à court terme, elles peuvent probablement se trouver dans la manière dont on va rémunérer les prestataires pour réorienter certaines activités qui ne sont pas assez bien rémunérées actuellement. Surtout au vu de la multiplication des maladies chroniques, des patients multimorbides et complexes. Donc, s'orienter un tout petit peu plus vers une rémunération qui va prendre en compte les besoins d'un patient complexe, par exemple dans le temps, qui va valoriser la coordination entre les différents prestataires, qui va valoriser le maintien en bonne santé, la détection précoce des maladies, plutôt des modes de rémunération qui vont favoriser le volume. En faire toujours plus. Là derrière se cache aussi le besoin de réorienter certaines ressources vers de nouveau la prévention, donc maintenir en bonne santé et puis détecter plus tôt certains problèmes de santé. Avec ça, on ne va pas forcément faire des économies tout de suite, mais à moyen et long terme, oui. Et à moyen et long terme aussi, vous avez une population qui vit plus longtemps en meilleure santé. Donc peut-être et sûrement avec moins de pression dans le futur sur les coûts de la santé. Et une chose aussi, peut-être cette logique de un peu mieux identifier ce qu'on fait entre eux, donc là où le rapport coût et bénéfice est défavorable, essayer d'en faire un peu moins, et puis mieux identifier ce qu'on fait pas assez, et essayer de trouver le moyen d'en faire un peu plus. Et puis aussi, bien réfléchir à la mission d'un système que j'appellerais moi un système de soins, qui n'est pas vraiment un système de santé. C'est quoi cette mission? C'est de maintenir une population en bonne santé, de s'assurer que tout le monde ait accès aux soins, quelles que soient leurs ressources, s'assurer que les bénéfices en termes de santé soient équitables et que le financement du système de santé soit aussi, lui, équitable. Et s'assurer qu'il n'y ait pas des personnes qui soient mises sur le côté, qui n'auraient pas accès aux soins pour des raisons financières, par exemple.
20: Merci Joachim Marty.
21: Merci beaucoup.
20: Pour certaines et certains, la santé représente une charge financière très importante. Dina, aide-soignante et maman célibataire qui a 2 enfants, s'est endettée pour payer les frais de santé de sa famille.
1: Je suis endettée
22: à peu près à 50 000 par rapport aux assurances maladie, et puis un peu 10 000 par rapport aux factures médicaux. J'arrive juste à tourner à la fin du mois. L'assurance maladie me prend quasiment la moitié de mes revenus pour moi et mes deux enfants. Je paye 3 assurances maladie et surtout que j'ai des petits revenus parce que je ne suis pas à 100% au boulot. Ensuite de ça, mes enfants ont des problèmes de santé. Du coup, je paye aussi les 10%, par rapport aux franchises, tout ça. Là, j'ai dû faire appel à des ambulances, des frais d'ambulance en plus. Et j'ai l'impression que tous les mois, je suis un petit peu angoissée de savoir que la première chose, je paye les assurances. Maladie, j'essaye de trouver des arrangements, de reporter des factures un petit peu mois par mois. Et c'est pas évident.
20: Pour savoir comment réduire sa prime d'assurance maladie, ma collègue Caroline Stévan a fait un épisode du Point J avec une spécialiste en prévention qui donne ses conseils pour optimiser son assurance maladie. Je vous mets le lien dans le descriptif de cet épisode. Je vous mets aussi les liens vers 2 comparateurs de primes d'assurance maladie, le comparateur officiel de l'OFSP, Prime Info, et le comparateur développé par la RTS et la Fédération Romande des Consommateurs. Pour laisser un message sur WhatsApp au Point J, le numéro c'est le 079 134 34 70. À bientôt pour un nouveau Point J.
17: 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Et si cette actualité ou une autre vous fait réagir, dites-le nous, donnez-nous votre avis, votre sentiment, écrivez-nous ou envoyez-nous un message vocal sur répondeur ou par note vocale sur WhatsApp au 076 250 1234. On vous écoute tous les matins dans la matinale. Et on passe à la météo. Le soleil et les grisailles vont cohabiter aujourd'hui et encore demain avec des risques d'averses qui augmentent cet après-midi dans le Jura et les Préalpes. Température, le thermomètre va grimper jusqu'à 22 degrés, jusqu'à 24 pour demain, mardi et mercredi matin. Un soleil qui sera encore bien généreux avant l'arrivée des nuages et des précipitations. La chute des températures est attendue pour jeudi.
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17: C'est la fin de ce journal. Merci de l'avoir suivi. Merci à Damien Barrière-Constantin et Alexandre Davoine qui étaient à la technique. Aujourd'hui, je vous rappelle le principal titre de ce journal, la victoire de la Valaisanne Oria Eliachi à Mora-Fribourg en 58 minutes 38. Jamais une Suissesse n'a été aussi vite sur les 17 km 170 du parcours. Très grosse performance pour la Valaisanne. Ce soir, forum présenté par Coralie Claude et Anne Fournier. Le Forum des médias reviendra sur le suspense autour de la succession de Guy Parmelin. Demain, Pauline Rappa pour vous informer à midi et demi. Et dans un instant, c'est Monumental avec Johan Ducey sur RTS Première. Très bon après-midi à l'écoute de nos programmes. Dans quelques instants, il sera 13h.

0: Sophie Zelin.
1: La Russie va intensifier ses frappes sur l'Ukraine. Avertissement du ministère russe des Affaires étrangères, alors que le chancelier allemand Friedrich Merz est aujourd'hui à Kiev pour une démonstration de soutien à l'Ukraine. 2 des 8 ponts de la ville ont été visés par des drones ces dernières heures, provoquant de gigantesques embouteillages dans la capitale. Et selon plusieurs sources, le chef du gouvernement allemand doit annoncer une nouvelle aide militaire d'environ 1 milliard d'euros pour l'Ukraine. Une aide en partie destinée à la défense contre les drones à réaction russe. 2 personnes en garde à vue en France, dans la ville de Belfort, soupçonnées d'avoir participé au passage à tabac d'un policier. Les faits se sont déroulés vendredi, lors d'affrontements entre manifestants et forces de l'ordre en marge du mouvement lycéen, étendu dans toute la France. À 7 mois de l'élection présidentielle, dans un climat social et politique électrique, cette mobilisation pour réclamer davantage de moyens dans l'éducation est plus que sensible. Le gouvernement dénonce des violences urbaines commises par des manifestants et en impute la responsabilité à la France insoumise, alors que la gauche et les défenseurs du mouvement critiquent la brutalité de la répression policière. Des pluies torrentielles et déjà 2 morts en Espagne, dans la région de Barcelone. Les autorités mettent en garde contre des risques d'inondations et de débordements de rivières. Elles appellent la population à rester à la maison. Les averses et les orages très violents et persistants dans l'est de l'Espagne ont débuté jeudi et ils devraient prendre fin aujourd'hui, dimanche. En Suisse, 2 personnes ont été gravement blessées hier à la suite d'une chute à travers une fenêtre d'un toit. Ça s'est passé lors d'une réunion publique à Eisildon, dans le canton de Schwyz, alors qu'un homme et une femme d'une 20aine d'années assistaient à un événement public organisé sur le toit d'un immeuble industriel. La police cantonale de Schwyz a ouvert une enquête. Ça fait bientôt 8 mois qu'elle survole la Terre à bord de la Station Spatiale Internationale et son retour sur Terre est reporté. L'astronaute française Sophie Adnau gardera la tête dans les étoiles encore quelques jours en raison de conditions météorologiques défavorables pour amerrir avec ses équipiers comme prévu au large des côtes californiennes. Ce ne sera pas avant le milieu de la semaine selon la NASA. À 44 ans, Sophie Adnau est d'ores et déjà l'astronaute européenne, homme et femme confondus, qui a réalisé la plus longue mission dans l'espace. Encore ses résultats de sport avec d'abord le Kenyan Brian Kipchumba qui termine premier de la course Mora Fribourg. Il devance de justesse le Gruyérien Rémi Bonnet. Et chez les dames, c'est la Valaisanne Oria Liachi qui monte sur la première place du podium et remporte un nouveau record. Et puis Max Verstappen remporte le Grand Prix de Formule 1 de Bahreïn en Malaisie. Le temps assez ensoleillé avec des passages nuageux, quelques averses dans le Jura et les Alpes, maximum 22 degrés en pleine pour cet après-midi et un lundi au soleil malgré quelques bancs de grisaille matinale sur le plateau demain matin.
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0: Bonjour et bienvenue dans cette nouvelle émission de Monumental réalisée par Samuel Morier-Genoux. Aujourd'hui, nous allons nous intéresser à un chef-d'œuvre de l'histoire de l'art, c'est la tapisserie de Bayeux. On en parle beaucoup ces derniers temps et pour cause, elle est actuellement exposée au British Museum à Londres et c'est la première fois en près de 900 ans que la tapisserie traverse la Manche. Alors pour ce voyage exceptionnel, elle n'a d'ailleurs pas été simplement enroulée, elle a été pliée en accordéon avant de prendre place dans le célèbre musée londonien. Et à Londres, c'est un véritable événement, la presse britannique s'en fait largement l'écho. The Economist estime que la broderie connaît une popularité digne d'une rockstar. Le Times, à Londres, parle même d'une véritable mania qui s'est emparée du Royaume-Uni. Et le New York Times, lui, évoque carrément une Bayeux fever. Alors pourquoi cette œuvre fascine-t-elle toujours autant, près d'un millénaire après sa création? Notre invité s'est déjà rendu plusieurs fois à Londres, pour suivre le parcours de la tapisserie de Bayeux, mais aussi pour la voir au British Museum. Il va nous aider à comprendre ce qui fait aujourd'hui encore la force et la fascination de cette œuvre exceptionnelle.
11: Bonjour, je suis Martin Bostal, je suis docteur en histoire et en archéologie médiévale et je suis directeur du musée de la tapisserie de Bayeux.
0: La tapisserie de Bayeux, si on devait la décrire en quelques mots, qu'est-ce que vous nous diriez ?
11: Que c'est quelque chose d'exceptionnel, qu'il faut avoir vu au moins une fois dans sa vie. Donc la tapisserie de Bayeux, c'est une broderie de laine sur toile de lin qui fait presque 70 mètres de long, hein, 68,5 pour être à peu près exact, sur 50 cm seulement de haut, qui date vraisemblablement de la deuxième partie du XIe siècle, qui raconte les événements entre 1064 et 1066 qui ont conduit le duc des Normands, Guillaume, à s'emparer du trône d'Angleterre contre son rival, Harold Godwinson, qui est aujourd'hui connu bien sûr comme Guillaume le Conquérant.
0: Et il existe une version numérique de cette tapisserie?
11: Tout à fait. Si vous voulez suivre maintenant que nos explications, le récit de la tapisserie de Bayeux, avoir scène par scène et puis la traduction des inscriptions latines, vous pouvez directement aller sur le site du musée de la tapisserie de Bayeux. Vous tapez tapisserie de Bayeux en ligne sur votre moteur de recherche et puis vous allez tomber sur cette version numérique qui est absolument exceptionnelle et qui permet de la revoir dans tous ses détails.
12: Extrait du téléjournal de la RTS.
13: Vous allez découvrir maintenant l'un des trésors les plus précieux du patrimoine français, désormais en prêt au British Museum de Londres. La tapisserie de Bayeux, pour la première fois exposée à plat et d'un seul tenant.
0: Cette tapisserie de Bayeux a été prêtée à l'Angleterre. Pour quelle raison ?
11: La tapisserie de Bayeux est prêtée à l'Angleterre. En ce moment, d'ailleurs, elle est présentée donc, au British Museum à Londres. Il faut penser que le prêt de la tapisserie de Bayeux à l'Angleterre, ça fait partie des Arlésiennes, des relations diplomatiques entre la France et l'Angleterre depuis des années. Le prêt a été demandé déjà en 1953 pour le couronnement de la reine Elisabeth II. Il avait aussi été demandé en 1966 pour le 900e anniversaire de la bataille d'Hastings. Et il y a eu d'autres également demandes de prêt au fil du temps. Il avait toujours été jugé impossible jusqu'à ce qu'en 2018 donc le président Emmanuel Macron à l'occasion du sommet de Sandhurst annonce que la France allait étudier la faisabilité de ce prêt et comme le musée de la tapisserie de Bayeux était programmé pour une fermeture pour sa restructuration complète, ça a rouvert les possibilités en donnant une fenêtre durant laquelle la tapisserie ne serait pas présentée en France et devrait être mise en réserve et accélérer les choses, donc avec l'annonce officielle d'un prêt qui a eu lieu en 2025 et un prêt qui est réalisé cette année en 2026 jusqu'en 2027.
14: Je ne saurais vous dire combien mon épouse et moi-même sommes heureux d'être parmi vous ce soir au British Museum.
0: Le roi Charles III.
14: Après avoir admiré la tapisserie de Bayeux, présentée ici au Royaume-Uni pour la première fois au cours de sa longue et remarquable histoire.
11: Là, il faut sans doute comprendre deux choses. C'est que d'une part, en termes purement diplomatiques, c'est extrêmement symbolique de l'entente amicale qui lie la France et l'Angleterre, même dans un contexte post-Brexit. On est vraiment là dans un objet patrimonial au service de la diplomatie culturelle. Et au-delà de ça, il faut comprendre à quel point la tapisserie de Bayeux est un objet symbolique pour les Britanniques. C'est la représentation, et c'est vraiment la cristallisation dans l'imaginaire collectif d'un moment qui est charnière dans l'histoire de l'Angleterre. C'est à la fois la représentation du règne du dernier roi saxon avec le règne d'Harold, et puis le début de la période normande de l'Angleterre avec la conquête, donc qui s'ouvre de 1066 jusqu'à la fin du Moyen-Âge. Ça va avoir des conséquences extrêmement, extrêmement fortes sur la politique, la société, sur le vocabulaire en Angleterre. C'est-à-dire que les descendants de Guillaume le Conquérant ont régné sur l'Angleterre pendant des siècles, et même certains événements qu'on rattache pas forcément à la conquête normande, comme le règne de Richard Cœur de Lion, de Jean Sans Terre, et même une partie des conséquences plusieurs siècles plus tard pendant la guerre de Cent Ans sont directement liées aux événements de 1066. C'est vraiment un bouleversement extrêmement fort dans leur histoire, ce qui fait que tous les Britanniques connaissent la tapisserie de Bayeux. Ils y sont extrêmement attachés. Ça explique cet engouement absolument extraordinaire pour cette exposition, et c'est vraiment un événement historique unique.
15: La tapisserie inspire encore des enquêtes. Elle nous invite surtout à écrire la suite. Moins par une dernière scène brodée que par des moments de partage, d'ouverture, de création, comme celui qui nous réunit aujourd'hui.
1: Certains ont critiqué cette décision en raison de la fragilité de la tapisserie de Bayeux. Qu'en est-il ?
11: Il y a eu évidemment des levées de boucliers qui montrent l'attachement extrêmement fort pour cet objet qui fait vraiment partie du patrimoine national, mais qui au-delà de ça est un objet inscrit au registre mémoire du monde de l'UNESCO en raison de sa valeur patrimoniale, de son unicité. C'est intéressant parce que des prêts d'œuvres entre musées à l'échelle internationale, il y en a tous les jours sans que ça fasse les gros titres, alors même que toutes les précautions sont prises. Mais là, comme c'est la tapisserie de Bayeux, comme il y a un engouement extrêmement fort, il y a eu effectivement des critiques, mais aussi des opinions très favorables. Et puis les déplacements de l'œuvre qui ont été étudiés et menés par le ministère de la Culture et puis l'équipe de la Direction régionale des affaires culturelles de Normandie ont été faits avec beaucoup de succès. On a été là, de toute façon, nous, au niveau de l'équipe du musée de la tapisserie de Bayeux, au moment de la conditionner pour son départ, au moment de la redéployer au British Museum. Et on peut vous assurer que tout a été fait avec des précautions à la hauteur de la valeur de cet objet.
1: Oui, parce que

0: années et demie.
1: Et
0: cette frise ne couvre qu'une seule année.
1: And I had made 220
0: J'ai fait
1: iPad paintings
0: 220 peintures sur mon iPad pour 2020.
1: From those I made this,
0: et à partir de ces tableaux que j'ai faits sur l'iPad, j'ai réuni les tableaux pour cette année complète. Je pense que c'est une chose inhabituelle.
1: Nobody's really done it before.
0: Personne ne l'a fait auparavant.
1: And, I'm very pleased with
0: Je suis très heureux que ce soit terminé, que ce soit là.
2: C'était le peintre David Hockney, interrogé par France Inter. David Hockney qui n'était pas du tout favorable au transfert de la tapisserie de Bayeux à Londres. Il qualifiait cette opération de folie et il se sentait légitime d'émettre un avis car c'était certainement un de vos plus fidèles visiteurs. Il disait avoir vu la tapisserie de Bayeux plus de 20 fois.
3: C'est vrai qu'il nous a récemment quittés. David Hockney, c'était vraiment quelqu'un d'adorable. Il adorait la tapisserie de Bayeux. Il est venu nous voir plusieurs fois. On a eu la chance d'accueillir son exposition A Year in Normandy au musée de la tapisserie de Bayeux parce qu'il voulait vraiment mettre sa production en lien direct avec la tapisserie qui l'avait inspirée. C'est une chance aussi d'avoir des liens comme ça directs avec ce type de personnalité.
4: C'était le transfert le plus attendu de l'année. Sous très haute surveillance, dans un double caisson high-tech et après deux répétitions générales, la tapisserie de Bayeux a traversé la Manche cette nuit pour arriver au British Museum.
5: Extrait du journal de 12h45 de la RTS.
2: Parlons du transfert, parce qu'on a tous vu des reportages à la télévision sur le transfert de la tapisserie de Bayeux. C'était au centimètre, voire au millimètre près.
3: Oui, c'est quelque chose qui a été étudié, pensé et réalisé vraiment sur mesure. Pour la tapisserie de Bayeux, rien n'a été laissé au hasard.
6: Un, deux et tac, tac, stop.
2: Martin Bostal, vous avez vu cette exposition au British Museum. C'était un grand moment.
3: Évidemment un moment historique, ne serait-ce que d'imaginer que la tapisserie de Bayeux, en ce moment, est en Angleterre. C'est quelque chose qu'on n'aurait jamais pensé possible il y a quelques années, de voir la ferveur, l'enthousiasme des collègues britanniques que je salue, et également du public britannique qui va pouvoir la découvrir au British Museum. C'est absolument fou. Et voilà, le British Museum a fait un très joli travail sur la valorisation de la tapisserie. On leur souhaite évidemment tout le succès qu'ils méritent.
2: Et vous, à titre personnel, ça vous a fait bizarre de voir la tapisserie dans ce lieu ?
3: Imaginez que c'était la première fois de ma vie que je faisais la queue pour voir la tapisserie de Bayeux, ce qui est déjà assez particulier. Normalement, c'est vrai qu'on peut-être qu'on ne mesure pas à quel point on est privilégié de pouvoir travailler à proximité de cet objet, la voir tous les jours, d'y consacrer des travaux de recherche, des écrits, de participer à sa valorisation, à sa compréhension auprès du grand public. Mais c'est une œuvre qui ne nous appartient pas, elle fait vraiment partie du patrimoine de l'humanité, elle appartient à tous, et c'est vraiment là, à une occasion unique de continuer à en apprendre plus sur la tapisserie de Bayeux et à ce qu'elle puisse être partagée avec tous.
2: Je trouve ça génial, on a énormément de chance d'avoir des billets pour aujourd'hui parce que c'est très difficile d'en avoir. Donc j'ai été très chanceuse d'en obtenir. Cette exposition de la tapisserie de Bayeux au British Museum s'annonce déjà comme un grand succès.
3: Dès la mise en vente des premiers billets, donc qui couvraient la première période d'exposition de septembre à décembre, en moins de 24 heures, tous les billets étaient sold out. Ça montre aussi justement ce succès. Je sais que les collègues du British Museum parlent de l'événement culturel de la décennie en Angleterre et peut-être de l'exposition la plus importante qu'ils aient pu monter depuis l'exposition consacrée à Toutankhamon dans les années 1970.
0: C'est monumental.
2: Martin Bostal, vous restez avec nous. Nous allons parler du récit de la tapisserie de Bayeux et nous demander qui est à l'origine de cette œuvre. Et ce sera dans quelques minutes sur RTS Première.
7: C'est vraiment un symbole de revoir la tapisserie au Royaume-Uni et que nos concitoyens puissent l'admirer.
8: Theresa May.

0: Vous écoutez Monumental sur RTS Première. Aujourd'hui, nous parlons de la tapisserie de Bayeux, et ce à l'occasion de son exposition qui se tient au British Museum de Londres. C'est à voir jusqu'au début de l'été 2027. Notre invité, c'est vous, Martin Bostal. Vous êtes le directeur du musée de la tapisserie de Bayeux. Martin Bostal, on le disait avant la pause, la tapisserie de Bayeux fait 70 mètres de long. C'est d'ailleurs ça qui frappe celles et ceux qui vont la voir pour la première fois. Mais en fait, cette tapisserie, c'est plusieurs pièces de tissu assemblées.
1: Alors, effectivement, c'est 9 lés de lin qui sont assemblés pour former cette longue tenture qui ont des dimensions qui sont très hétérogènes. Il y en a qui font plus de 10 mètres de long, d'autres qui font 2 à 3 mètres et qui sont assemblés pour faire un objet d'un seul tenant qui est en tout point absolument monumental. C'est ça qui est extraordinaire avec la tapisserie de Bayeux, c'est qu'au-delà de son âge, au-delà du fait qu'elle ait survécu jusqu'à nos jours, c'est que c'est un objet qui vraiment a une forme mobilière très particulière parce que dans son organisation, elle rappelle plutôt des frises qui pourraient être des frises peintes ou des frises sculptées, mais qui à l'époque ont été choisies d'être réalisées sur un support textile, donc un support mobilier, sans doute pour pouvoir être déplacé, exposé dans différents lieux.
2: La tapisserie de Bayeux est sans doute la première des bandes dessinées d'inspiration française. Tout y est, et il suffirait de bien peu de choses pour la mettre au goût du jour.
0: On dit souvent que la tapisserie de Bayeux, c'est la première BD de l'histoire. Qu'est-ce que vous répondez à ça ?
1: C'est vrai que c'est un parallèle qui est tentant, parce que c'est une œuvre qui est tellement riche iconographiquement, c'est tellement vivant, tellement dynamique que parfois on a du mal à imaginer que ça puisse avoir presque 1000 ans. Pour autant, c'est pas vraiment une bande dessinée parce qu'elle adopte une forme de narration qui est une narration continue. Il n'y a pas de séparation par case. C'est souvent des éléments verticaux qui font des séparations qui sont soit des bâtiments, soit des arbres qui vraiment distinguent les actions. Mais parfois, elle opère des procédés narratifs qui, on va dire, ne sont pas semblables à ceux auxquels on est habitué aujourd'hui. C'est-à-dire qu'un même personnage peut apparaître plusieurs fois sur une même scène en train d'effectuer deux actions différentes.
0: Archive INA.
2: L'aventure nous est contée naïvement par la célèbre tapisserie de Bayeux. Un véritable film de cette lointaine affaire.
0: Quel est le récit de la tapisserie de Bayeux ?
1: C'est extrêmement long. C'est un récit donc qui commence vraisemblablement en 1064. Et la première scène, contrairement à ce qu'on pourrait penser, elle met pas en avant le personnage de Guillaume, le duc des Normands. Mais ça commence avec le récit d'Harold Godwinson, qui est Earl of Wessex. Donc c'est un personnage vraiment important pour la période, parce que c'est le beau-frère du roi des Anglais, qui est Édouard le Confesseur. Et comme il est Earl of Wessex, c'est un des personnages vraiment les plus puissants du royaume d'Angleterre. Et Harold, au début de la tapisserie de Bayeux, il est envoyé par Édouard, donc le roi des Anglais, en Normandie, pour une raison qui est assez mystérieuse. La tapisserie ne dit pas pourquoi. Et on va suivre le voyage d'Harold, qui va d'abord faire naufrage, être capturé par un voisin de Guillaume de Normandie, qui s'appelle Guy de Ponthieu. Puis il va être libéré par le duc des Normands, Guillaume, qui le conduit dans un palais, on les voit discuter. Ensuite, ils partent ensemble en expédition militaire contre un des voisins de Guillaume, qui est le duc des Bretons, Conan de Bretagne. Donc là, il y a une séquence qui se déroule en Bretagne, où on voit le Mont-Saint-Michel, on passe devant les villes de Dole, de Dinan, de Rennes, et ensuite on voit les personnages se rendre à Bayeux, et à Bayeux, c'est vraiment une scène clé de la tapisserie, c'est la scène 23. On voit Harold qui prête un serment à Guillaume de Normandie. Et on ne connaît pas vraiment la teneur de ce serment, mais on se rend compte que ça doit engager Harold envers Guillaume. Puis Harold rentre en Angleterre, et là il y a une passation de temps, parce que finalement on se retrouve en 1066 avec la représentation de la mort d'Édouard le Confesseur. Édouard meurt, et Harold finalement devient roi des Anglais. Alors, en devenant roi des Anglais, on se rend compte dans le récit qu'il a dû se parjurer envers le serment qu'il a promis à Guillaume, parce que d'autres sources qui viennent compléter la tapisserie de Bayeux, des sources cette fois écrites, nous disent que Harold aurait été finalement envoyé en Normandie pour promettre à Guillaume, qui est le petit cousin d'Édouard, tout ça n'est qu'une grande affaire de famille, que à sa mort, il deviendrait son héritier, il hériterait donc du royaume d'Angleterre. Mais c'est finalement Harold qui devient roi. La nouvelle passe en Normandie et Guillaume décide finalement de s'emparer de ce qu'il estime lui revenir de droit. Donc on le voit donner des ordres, immédiatement monter une grande armée, construire une flotte de navires.
2: L'armada quitta Saint-Valery-sur-Somme le 27 septembre 1066. Une douzaine d'heures plus tard, la côte anglaise était en vue.
1: Arrivé en Angleterre, il débarque à Pevensey. Puis ils arrivent à Hastings, et là ils fortifient leur position en attendant l'armée des adversaires. Et ensuite c'est la bataille, toute la fin de la tapisserie, le dernier quart est entièrement consacré à une grande bataille qui s'est déroulée le 14 octobre 1066. Donc c'est la bataille d'Hastings qui va voir les Normands d'un côté et les Anglais de l'autre s'opposer et qui se termine par la mort d'Harold et donc la victoire de Guillaume.
2: Le choc eut lieu à l'aube du 14 octobre 1066. Après que les guetteurs eurent fait savoir à chacun des commandants que l'ennemi était prêt au combat. Et la paisible campagne anglaise s'emplit du tintamarre des armes. Plusieurs milliers d'hommes se jetaient d'un même élan sur plusieurs milliers d'autres. Le combat fut terrible, dit la chronique. Il dura de l'aube à la nuit avec rage et férocité.
1: Ce qui est particulier, c'est que la tapisserie s'arrête comme ça, mais la fin est manquante, c'est-à-dire qu'il manque la fin de l'objet, et d'aussi loin qu'on s'en souvienne, les premiers relevés de l'œuvre qui ont été dressés au début du XVIIIe siècle montrent que la fin était déjà manquante. Donc on ignore ce que représentait réellement la fin de la tapisserie de Bayeux, même si les historiens imaginent qu'elle représentait sans doute le couronnement de Guillaume qui a eu lieu le 25 décembre 1066, qui conclurait cette histoire.
3: Par les splendeurs de Dieu, cette terre... Voilà que je l'ai saisie dans mes mains. Elle ne nous échappera plus. Guillaume le Conquérant, 1066.
0: Monumentale, la tapisserie de Bayeux. Quel est le récit de la tapisserie avec le passage qu'on appelle la vérité? Parce que là, il y a des problèmes de narration.
1: Alors, c'est vrai qu'il faut comprendre que la tapisserie de Bayeux, c'est une représentation de l'histoire. C'est pas parce qu'elle est extrêmement vivante, extrêmement dynamique, qu'il faut lui faire absolument confiance. C'est une mise en mémoire d'un récit qui répond à un certain objectif, celui sans doute de montrer le bien fondé de la conquête de Guillaume et puis de sa victoire sur Harold. Donc l'histoire est toujours écrite par les vainqueurs, et là c'est particulièrement le cas. Donc la tapisserie, elle défend un certain point de vue, elle omet certains événements qui pourtant sont majeurs dans la compréhension de ce qui s'est passé, et à l'inverse, elle met en avant certains autres éléments qu'elle est finalement la seule à mettre en avant, ce qui pose des questions sur son objectif, son origine. Je vais vous donner un exemple. La tapisserie ne mentionne jamais les autres prétendants au trône qui se sont exprimés, qui ont agi durant cette année 1066, alors même que leur action elle a pu avoir vraiment un aspect très décisif. Le roi de Norvège, Harald le Sévère, ou Harald Hardrada, avant Guillaume de Normandie, en septembre 1066, il a lui-même, par le nord de l'Angleterre, mené une tentative d'invasion dans la région de York, parce qu'il revendiquait, en vertu d'un ancien traité passé entre prédécesseur d'Édouard et son propre prédécesseur, il estimait être légitime à prendre la succession du trône d'Angleterre. Donc il y a eu une grande bataille, la bataille de Stamford Bridge, et Harald a été défait par Harold. Ce qui fait que finalement, quand les Normands sont représentés en train d'arriver dans le sud de l'Angleterre, on comprend que l'armée anglaise n'est pas là, ils ont le champ libre pendant quasiment 3 semaines pour pouvoir s'installer, fortifier leur position, attendre les Anglais. Mais rien sur la tapisserie n'explique pourquoi est-ce qu'ils sont aussi libres de leurs actions. Et en fait, il faut connaître, via d'autres sources, la teneur des événements pour comprendre que c'est parce que les Anglais étaient occupés au nord de l'île et qu'en fait, ils ont dû redescendre relativement rapidement pour affronter les Normands. Sans doute que sur la tapisserie, on préférer privilégier l'affrontement entre deux hommes, entre Harold et Guillaume, et ne pas faire mention de cet événement qui aurait peut-être terni un petit peu l'ampleur de la victoire des Normands sur les Anglais. Et à l'inverse, il y a des éléments que la tapisserie est la seule à mentionner, c'est la seule version des événements qui mentionne certains faits, certains lieux, et il y a un cas qui est tout à fait intéressant, c'est que la scène du serment, dont j'ai déjà parlé, la fameuse scène 23, Les auteurs de la période nous disent qu'elle a pu se dérouler à différents endroits. Guillaume de Poitiers, qui est un chroniqueur qui a écrit dans les années 1070, écrit qu'elle se passe par exemple cette scène à Bonneville, surtout qu'au siècle suivant, Derrick Vital dira que ce serment a pris place à Rouen. Mais la tapisserie de Bayeux, c'est la seule source du XIe siècle à dire que le serment s'est déroulé à Bayeux. Ce qui pose des questions. Pourquoi placer cet événement à Bayeux ? Ici, il y a peut-être des liens avec la potentielle origine de la tapisserie, mais je pense qu'on va en reparler.
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0: La tapisserie de Bayeux, il y a combien de scènes ? Est-ce que c'est quelque chose qu'on arrive à chiffrer ?
1: Alors, il y a 58 scènes, et on peut le chiffrer par convention parce qu'elles sont écrites. Enfin, le numéro des scènes est écrit au-dessus de chaque scène, mais ce n'est pas une numérotation d'origine, c'est une numérotation qui a été apposée au début du 19e siècle, quand la tapisserie a voyagé au-delà de Bayeux et qu'elle a été présentée à la fin de l'année 1803 au musée Napoléon, c'est-à-dire au Louvre. Elle a, à ce moment-là, sur la bande supérieure de la tapisserie, une pièce rajoutée qui ne fait pas partie de la broderie originale, ont été inscrits des numéros de scène qui correspondent aux différentes phrases latines, aux différentes titulis latins, sans doute pour en proposer une traduction directement via un livret qui permettait de suivre l'histoire racontée par la tapisserie.
0: Il y a beaucoup de personnages, d'animaux.
1: Alors oui, il y a un conte qu'on retrouve souvent, il y a 626 personnages en tout sur la tapisserie, il y a presque un millier d'animaux, donc plus de 200 chevaux, des mulets, 35 chiens, plus de 400 végétaux, 37 édifices, 41 navires, ça donne un peu le tournis, mais ça montre à quel point cette œuvre elle est riche, iconographiquement parlant.
0: Et elle est unique.
1: Elle est absolument unique, encore une fois, c'est quelque chose à... peut-être à nuancer, elle est unique parce que c'est sans doute le dernier représentant d'un type d'objet qui est parvenu jusqu'à nous. On connaît par les textes de la période et par des textes postérieurs l'existence de plusieurs tentures narratives racontant différents événements. Parfois on nous dit qu'elles étaient très riches, hein, brodées de fils d'or, de fils d'argent, brodées de perles. Et ça explique peut-être pourquoi ces tentures historiées ont disparu, parce qu'elles ont pu être démantelées au fil du temps. Peut-être que paradoxalement, ce qui a sauvé la tapisserie de Bayeux, qui lui a permis de parvenir jusqu'à nous, c'est parce que c'est un objet qui est relativement pauvre dans sa conception. Ce n'est que du lin et que de la laine. Sa richesse patrimoniale, enfin sa richesse aujourd'hui, c'est justement sa dimension patrimoniale, mais en fait elle n'a pas forcément de valeur intrinsèque, en tout cas au moment de sa conception, et c'est peut-être ce qui lui a permis de parvenir jusqu'à nous.
3: Une tente très longue et étroite de toile à broderie d'images, faisant représentation de la conquête d'Angleterre, est exposée chaque année durant l'Octave des Reliques, en juillet. Inventaire du trésor de la cathédrale de Bayeux, en 1476.
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0: Pourquoi ce support, finalement, pour raconter ce récit ?
1: Alors pourquoi ? Parce que c'est par destination... un objet mobilier. Le fait d'en faire un objet sur toile de lin permettait de la déplacer, de pouvoir la montrer en différents endroits. Autrement, et on en parlait tout à l'heure, elle n'est pas si différente dans son organisation des grandes fresques romanes ou des chapiteaux sculptés. Mais le fait d'en faire un objet mobilier textile rend son déplacement facile. Donc, sans doute, dès sa conception, c'était prévu pour être un objet mobilier, un objet déplaçable.
0: Qui est le commanditaire de la tapisserie de Bayeux ?
1: C'est une vaste question. Personne ne peut vous le dire avec certitude. Il faut comprendre que la première fois que la tapisserie est mentionnée avec certitude dans un texte, c'est à la toute fin du Moyen-Âge. Donc c'est en 1476. Elle est présente à ce moment-là dans l'inventaire du trésor de la cathédrale de Bayeux. Avant cette date de 1476, on ignore tout de l'histoire de la tapisserie. Nous n'avons que des indices indirect ou des indices vraiment épars, et ensuite il faut dresser des hypothèses. Il y a un consensus parmi les spécialistes, en tout cas parmi une grande partie des spécialistes, autour d'un personnage qui est Odon de Condeville. Odon de Condeville, c'était le demi-frère de Guillaume le Conquérant, demi-frère par sa mère, et c'était l'évêque de Bayeux. Après la conquête, il va devenir comte du Kent. Pourquoi Odon ? Pour plusieurs raisons. Déjà parce que lui-même, il est représenté à plusieurs reprises sur la tapisserie de Bayeux, en plus dans différents rôles. Il est représenté en tant que personnage ecclésiastique, il est représenté en tant que personnage seigneurial qui donne des ordres, et il est représenté même en tant que commandant militaire au cours de la bataille d'Hastings. Donc il est vraiment très mis en avant dans cette version de l'histoire, alors que ce n'est pas le cas dans les autres versions des événements qui circulent, hein, dans les chroniques de Guillaume de Poitiers, dans celle de Guillaume de Jumièges ou dans d'autres textes où on n'est pas autant mis en avant. En plus de ça, la ville de Bayeux elle-même est mise en avant, la cité épiscopale de Bayeux est mise en avant dans la tapisserie à travers cette fameuse scène du serment, on en parlait tout à l'heure, et la tapisserie est la seule version des événements du XIe siècle à mettre en avant la ville comme étant la scène du serment. Donc ça donne l'idée que Odon est placé au cœur du récit, soit parce qu'il pourrait être le commanditaire, soit parce qu'il pourrait être le destinataire de l'œuvre. Alors en plus de ça, il se trouve qu'il y a des similitudes qui ont été repérées par les historiens de l'art entre certains motifs de la tapisserie de Bayeux et des manuscrits enluminés plutôt produits dans le sud de l'Angleterre autour de la région de Canterbury et plus particulièrement dans le scriptorium de l'abbaye Saint-Augustin de Canterbury. Et on imagine que c'est dans l'environnement donc de Saint-Augustin de Canterbury qu'a pu être produite la tapisserie de Bayeux avec ces manuscrits qui ont pu servir d'inspiration à ses concepteurs. Et il y a encore un lien direct qui s'opère, c'est que après la conquête, Odon va devenir comte du Kent, où se trouve justement Canterbury. Il y a d'autres encore indices qui vont dans le sens de cette hypothèse, Odon de Bayeux comme étant le commanditaire. Il y a aussi la présence sur la tapisserie de deux personnages qui sont nommés, il y en a un qui s'appelle Vital, l'autre qui s'appelle Vadar. Et ces deux personnages, on croit les retrouver dans des documents plus tardifs comme étant justement des fidèles d'Odon dans le Kent. Donc on a tout un entourage, tout un faisceau d'indices, tous indirects, mais qui mènent plutôt à la figure d'Odon.
0: Aujourd'hui dans Monumental, la tapisserie de Bayeux, avec Martin Bostal, directeur du musée de la tapisserie de Bayeux. Vous le disiez tout à l'heure, la tapisserie de Bayeux était destinée à voyager, mais est-ce qu'au départ, tout de même, elle devait être présentée dans un lieu précis ?
1: C'est pas si évident. Il y a eu des hypothèses défendues par des historiens pour dire que la tapisserie était peut-être destinée directement à la cathédrale de Bayeux, notamment dans le cadre de sa consécration qui a eu lieu en 1077, donc alors qu'Odon était encore évêque. Pour moi, c'est pas aussi évident dans le sens où la tapisserie de Bayeux est quand même un élément qui a très peu à voir avec le religieux. La présence divine est extrêmement, extrêmement faible dessus, hein, à l'exception finalement d'une représentation d'une main de Dieu qui vient souligner la consécration de l'abbaye de Westminster sur une des scènes. C'est vraiment la représentation d'événements du temps présent et puis d'événements des élites laïques. Et j'ai plutôt du mal à imaginer que ça puisse avoir été une œuvre conçue pour un édifice religieux. Elle est à mon sens bien plus adaptée à être présentée, à décorer, on va dire, les édifices occupés par les cours itinérantes de l'époque et notamment des grandes aulas, c'est-à-dire des grandes salles dans lesquelles les seigneurs recevaient publiquement leurs gens.
0: Qui a brodé la tapisserie de Bayeux ? Quand sera-t-elle présentée au public pour la toute première fois ? A-t-elle survécu à des événements ? Eh bien, nous répondrons à toutes ces questions et c'est dans quelques minutes dans Monumental.

0: C'est monumental sur RTS Première. Aujourd'hui, nous vous parlons de la tapisserie de Bayeux, puisque vous le savez certainement, ce chef-d'œuvre de l'histoire de l'art est visible au British Museum. Notre invité, Martin Bostal, je rappelle que vous êtes docteur en archéologie et en histoire médiévale, et vous êtes aussi, Martin Bostal, le directeur du musée de la tapisserie de Bayeux. Qui a brodé cette fameuse tapisserie de Bayeux et où ?
1: Alors, bonne question justement. Donc, toujours autour de sa conception se trouve plutôt l'hypothèse de l'abbaye Saint-Augustin de Canterbury. Mais quant à savoir qui a pu vraiment réaliser matériellement la tapisserie et la broder, on est dans un flou assez total. Il y a une tradition de broderie dans le sud de l'Angleterre plutôt rattachée à une activité féminine qui a à prendre en compte. Donc ça aurait pu être des brodeuses, mais l'inverse n'est pas exclu non plus. Tout ce que je peux vous dire, c'est qu'on sait qu'il y a plusieurs mains qui s'expriment, parce que quand on regarde le revers de la tapisserie de Bayeux, on se rend compte qu'il y a différentes techniques qui sont à l'œuvre, plus ou moins expertes selon les scènes. Donc on sait qu'il y a eu plusieurs personnes. Donc c'est l'œuvre d'une équipe et pas l'œuvre d'une personne isolée.
0: C'est aussi une œuvre très colorée ?
1: Alors c'est une œuvre évidemment très colorée, qui bien sûr a subi les outrages du temps et qui aujourd'hui est peut-être, plus affadie que ce qu'elle était à l'origine. L'œuvre qu'on voit aujourd'hui n'est plus l'œuvre du XIe siècle. Il faut imaginer que les couleurs étaient bien plus vives, les rouges, les verts, les bleus, et qu'on était plus proche de la perception justement des manuscrits enluminés.
2: Tradition. Le Mont Saint-Michel a revu une fois encore la procession qui chaque année célèbre l'anniversaire de l'apparition de Saint-Michel sur le rocher normand.
0: Archive INA. Il y a des choses symboliques ou des choses étonnantes à voir sur cette tapisserie de Bayeux.
1: Alors oui, il y a des choses extrêmement symboliques. C'est par exemple les représentations du Mont Saint-Michel, qui est quand même une des premières représentations en scène 16. C'est la représentation de la comète de Halley, par exemple, qui passe en cette année 1066 et qui, sur la tapisserie, est utilisée comme un symbole de présage, de bouleversement à venir. Lorsqu'on voit les Anglais qui voient passer, c'est marqué « Isti Miran Stella », ici ils regardent l'étoile. Mais qu'est-ce que ça veut dire pour eux? Comment s'imaginer ce que voulait dire le passage d'une comète au cours du XIe siècle? C'est aussi une des premières mentions de ce qui va devenir la forme habituelle de l'Angleterre. Quand on parle de « Anglicam Terram », ça va donner « Angleterre », c'est écrit sur la tapisserie de Bayeux. Et puis, plus globalement, si on est dans le domaine de la symbolique, il faut bien sûr évoquer le lien entre le récit principal de la tapisserie de Bayeux, donc qui se déroule dans sa frise centrale, et puis ce qui se déroule dans les marges, c'est-à-dire sur les différentes bordures qui sont peuplées d'animaux qui sont réels, d'animaux qui sont monstrueux, mais aussi de scènes qui sont tirées de fables antiques, probablement des fables inspirées d'Ésope, qui est un auteur grec qui a vécu au VIe siècle avant Jésus-Christ. Et ces fables, elles tournent toutes avec une morale autour de la tromperie. C'est bien sûr le corbeau et le renard, mais aussi le loup et l'agneau, j'en passe, et des meilleurs. Ce qui donne une lecture assez ambivalente à la tapisserie. C'est-à-dire que qui trompe qui ? Est-ce que c'est Guillaume qui trompe Harold en lui faisant jurer un serment dont il se sent un peu forcé ? Ou est-ce que c'est Harold qui va tromper Guillaume en lui jurant un serment qu'il ne va pas respecter? Donc il y a une lecture qui est assez ambivalente de la tapisserie et qui est peut-être voulue, c'est-à-dire d'avoir laissé au spectateur le soin d'interpréter la nature morale des événements comme il le souhaitait.
0: Monumentale, la tapisserie de Bayeux. Quelle est l'histoire de sa redécouverte par le monde savant ?
1: Alors, la tapisserie, elle est redécouverte par le monde savant au début du XVIIIe siècle parce que sont d'abord retrouvés des dessins représentant la tapisserie dans les collections de Nicolas-Joseph Foucault, qui était intendant de la généralité de Caen et qui est décédé donc en 1729. Donc, ces dessins sont retrouvés et l'Académie des Arts et Belles Lettres s'interroge sur ce qui est représenté. On imagine d'abord que ce sont les représentations d'une frisque qui ornerait le tombeau du duc Guillaume dans l'église Saint-Étienne de Caen. Et finalement, c'est un membre de l'Académie des Arts et Belles Lettres qui s'appelle Bernard de Montfaucon, qui va retrouver la trace de cette tapisserie à Bayeux, où elle est finalement toujours exposée depuis la fin du XVe siècle, en tout cas une fois par an, à l'occasion de la fête d'Erly, qu'elle est suspendue autour de la nef de la cathédrale. Et c'est à partir de là que Bernard de Montfaucon va publier des relevés de la tapisserie de Bayeux, relevés qui vont être largement diffusés, qui vont commencer à lancer le débat sur l'origine de cet objet, sur sa nature, et déjà sur la question de savoir si c'est une œuvre française ou une œuvre anglaise. Ensuite, l'œuvre va être étudiée, il va y avoir des relevés bien plus détaillés, et notamment en couleur, effectués au début du 19e siècle pour Charles-Alfred Stothard, puis elle va être photographiée pour la première fois en 1872, ce qui a largement aussi contribué à diffuser son image à travers le monde.
0: De quand date la première présentation au public ?
1: Alors, si on exclut sa présentation au public dans le cadre de la fête des reliques dans la cathédrale de Bayeux, elle a été présentée au public pour la première fois au musée du Louvre en 1803, sur demande du premier consul, qui deviendra ensuite empereur, c'est Napoléon Bonaparte. Pourquoi ? Parce que c'est une œuvre qui, entre guillemets, représente la dernière invasion réussie de l'Angleterre, et donc ça sert le projet politique de Bonaparte, qui va ensuite la renvoyer à Bayeux en 1804 et la confier aux bons soins de ses habitants.
3: Le premier consul a vu avec intérêt ce précieux monument de notre histoire. Il a applaudi aux soins que les habitants de la ville de Bayeux ont apportés depuis 7 siècles et demi à sa conservation. Lettre de Vivant Denon, directeur général des musées, accompagnant la restitution de la broderie à Bayeux en 1804.
0: Aujourd'hui, elle est à Bayeux, elle est dans un musée, mais il va y avoir un futur musée.
1: Ah oui, tout à fait. Donc, il y a eu plusieurs musées à Bayeux. Le premier musée permanent à Bayeux date de 1842, puis elle a déménagé en 1913 à l'hôtel du Doyen et elle a redéménagé en 1983 dans l'ancien séminaire de la ville, qui était donc le musée Centre Guillaume le Conquérant, musée de la tapisserie de Bayeux. Et ce musée a fermé à la fin du mois d'août 2025 dans le cadre d'un ambitieux programme de redéploiement qu'on porte aujourd'hui avec la ville de Bayeux et devrait rouvrir à la fin de l'année 2027 avec une scénographie intégralement repensée pour à la fois mieux présenter cette œuvre, continuer à la conserver pour les générations futures et continuer à en explorer tous ces aspects avec des dimensions bien plus innovantes et bien plus, on va dire, adéquates avec les attentes du public au XXIe siècle.
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0: la tapisserie de Bayeux.
3: Le zèle de quelques citoyens vint heureusement à son secours. On représenta aux administrateurs la folie d'une telle dégradation. On leur offrit à l'échange des toiles neuves de même dimension. La proposition fut acceptée, le monument fut conservé.
0: La tapisserie de Bayeux a failli être détruite à la Révolution ?
1: Alors, c'est peut-être une légende, plutôt une légende. Une tradition locale, on trouve des récits mais qui ont été écrits vraiment a posteriori, disant que vers 1792, et la date donnée peut-être parfois aussi 1794, des soldats tentent de s'emparer de la tapisserie de Bayeux pour en faire des bâches à chariot et elle aurait été sauvée par un commissaire du directoire exécutif de Bayeux qui s'appelle Lambert le Forestier. Comme je vous l'ai dit, ces événements ils sont racontés par le chanoine Lafeuté qui écrit plusieurs décennies après et on se demande si on n'est pas plutôt en train d'embellir une tradition locale. Ce qui est sûr, c'est que c'est pendant la Révolution française qu'elle est confisquée, captée, qu'elle devient un bien national. Elle n'est plus une propriété de l'Église, mais elle devient une propriété de l'État français, ce qu'elle est toujours aujourd'hui.
0: Elle a survécu à de nombreux événements, cette tapisserie de Bayeux.
1: C'est pas peu dire, même si on ne connaît pas son histoire avant 1476. Il faut penser qu'elle a quand même survécu déjà à des déplacements qui n'ont rien à voir avec les voyages qui ont été décidés aujourd'hui dans le cadre de son prêt au British Museum. C'est-à-dire qu'en 1803-1804, il faut penser que quand elle est allée au Louvre et quand elle est revenue à Bayeux, c'était en diligence. Et ensuite, la deuxième fois qu'elle a quitté Bayeux, entre 1941 et 1945, pendant la Seconde Guerre mondiale, c'était en camion.
0: Et pourquoi les nazis voulaient-ils mettre la main sur la tapisserie ?
1: Alors, là aussi, le mot est peut-être un peu fort. Les nazis ne veulent pas forcément mettre la main sur la tapisserie. Ce qui les intéresse, c'est d'en mener tout d'abord une étude. C'est-à-dire que dès 1939, au début du conflit, en septembre, la tapisserie est mise à l'abri dans les sous-sols de l'hôtel du Doyen, là où elle était présentée au public. Et Pendant l'occupation, elle est d'abord présentée aux officiers de passage par le Kunschutz, donc par les forces d'occupation. Et ensuite, en 1941, il y a l'Annenerbe, donc l'Institut pour la recherche sur l'héritage de la race ancestrale, qui est vraiment un institut qui dépend de la Waffen-SS, qui a pour mission vraiment de prouver la supériorité de la race aryenne et de l'idéologie nazie par la recherche scientifique, notamment historique. Donc, ils voient dans la tapisserie, ces scientifiques nazis, une preuve de la supériorité des populations du nord de l'Europe, qui seraient les Normands, sur le reste de leurs voisins. Et ça va finalement aussi avec les vues du Troisième Reich sur l'Angleterre. Donc ils étudient la tapisserie de Bayeux en 1941, d'abord à Bayeux, puis en la déplaçant à l'abbaye de Juhé-Mondé, qui se trouve à quelques kilomètres de Bayeux. Et ensuite, elle va être déplacée au château de Sourches, dans la Sarthe, au dépôt des monuments nationaux. Et en 1944, après le débarquement finalement, elle va être mise en sûreté en rejoignant Paris, et elle est à Paris au moment de la libération. Elle est libérée en même temps que Paris, et d'ailleurs c'est la première grande exposition du musée du Louvre dès l'hiver 1944, c'est la présentation de la tapisserie de Bayeux, qui ne revient à Bayeux qu'en 1945.
2: Un jour, les châteaux lointains se sont ouverts et le génie du passé a pu reprendre la route de sa maison d'antan.
0: Est-ce que la tapisserie de Bayeux a été restaurée ?
1: Alors oui, c'est une œuvre qui a été de toute façon ravaudée au fil du temps, c'est-à-dire qu'elle a été réparée à différentes reprises, parfois même de manière très ancienne. Sans doute que les plus anciennes réparations datent déjà de la fin du Moyen-Âge, et on le voit à travers cette stratigraphie de pièces qui ont pu être apposées pour vraiment la solidifier au fil du temps. Et puis il y a des morceaux qui ont été entre guillemets ajoutés, hein. On parlait de cette bande supérieure tout à l'heure, elle date de la fin du Moyen-Âge, elle a été faite sans doute pour pouvoir l'accrocher. Il y a un galon qui a été apposé, lui, au XIXe siècle pour solidifier la partie basse. Mais il y a une grande restauration de la tapisserie qui a eu lieu au cours du XIXe siècle, sans doute entre 1866 et 1872. Ce qui est assez particulier, c'est que on ne sait pas dans quelles circonstances ça s'est passé et on n'en a finalement aucun témoignage, à part des preuves indirectes, parce que les relevés de la tapisserie faits au début du XIXe siècle montrent que certaines parties sont incomplètes, certaines broderies sont manquantes, et sur les photos, les premières photos réalisées en 1872, ces parties ont été reconstituées. Et quand on étudie les colorants utilisés dans les laines qui ont été utilisées justement pour ces restaurations, qui sont des laines avec des colorants synthétiques, certains colorants n'ont pas été inventés avant 1866, ce qui nous donne cette fenêtre assez courte.
0: Est-ce qu'il y a aussi des restaurations qui sont à venir ?
1: C'est quelque chose dont on a parlé à plusieurs reprises, qui est prévu. La tapisserie de Bayeux sera restaurée dans les années qui viennent, après son retour à Bayeux et après la réouverture du musée de la tapisserie de Bayeux. Et c'est aujourd'hui la fenêtre exacte de cette opération donne lieu à des échanges entre la ville de Bayeux, qui est en charge de sa valorisation auprès du grand public, et puis le ministère de la Culture, qui est en charge de sa conservation. Alors bien sûr, on parle là d'une restauration. Il ne faut pas que le public s'imagine qu'on va faire reconstituer des motifs qui auraient aujourd'hui disparu. On est plus dans une stabilisation pour s'assurer que la tapisserie, entre guillemets, ne subit pas trop de tensions, et surtout que des ravaudages anciens n'aient pas fait finalement plus de mal que de bien en apposant des nouvelles tensions sur une toile qui est, à cause de son âge, relativement fragile.
4: C'est monumental.
0: Est-ce qu'il y a encore des choses à découvrir concernant cette tapisserie de Bayeux ?
1: Il y aura toujours des études à faire sur la tapisserie. Comme je vous l'ai dit, comme son contexte de réalisation et de production est majoritairement inconnu, chacun a à cœur d'essayer de mieux le comprendre, de continuer à l'étudier. Il y a aussi des analyses matérielles qui restent à faire sur la tapisserie de Bayeux. Aujourd'hui, les progrès de la science appliqués à la recherche historique permettraient sans doute d'étudier l'origine de la toile de lin et l'origine des laines qui composent la tapisserie de Bayeux, ne serait-ce que pour déterminer d'où venaient les moutons qui ont fourni la laine des motifs brodés. Et ça, c'est des choses qui restent à faire et qui seront faites dans le futur, espérons-le, et qui devraient permettre d'approfondir la connaissance sur l'objet. Et en même temps, ce qui fait le charme de cet objet unique, c'est aussi le mystère qui l'entoure et les discussions qu'on peut avoir sur sa possible origine, sa possible symbolique, les raisons de représentation d'une scène et non pas d'une autre et de cette version des événements. Pour moi, en tant qu'historien, en tant que chercheur, on sait qu'on n'aura jamais toute la vérité sur la tapisserie de Bayeux. Il faut l'accepter, ça fait partie du charme de cet objet qui continue à nous fasciner.
0: Cette tapisserie de Bayeux a environ 1000 ans. Hein. C'est une œuvre qui inspire.
1: C'est évident. C'est une œuvre, c'est assez particulier parce que, au-delà de ce qu'elle représente, au-delà d'être une représentation très marquante de la conquête de 1066, c'est une œuvre qui est tellement puissante visuellement qu'elle en est venue à représenter le Moyen-Âge. C'est-à-dire que c'est vraiment un marqueur visuel du Moyen-Âge. Dès qu'on la voit, on identifie que c'est la tapisserie de Bayeux et que, mais sans forcément raccrocher ça au XIe siècle, la preuve, c'est qu'elle est utilisée dans différents films, séries, jeux vidéo. Elle a fait l'objet de reprises à la fois dans des dessins de presse, des caricatures ou des récits qui s'amusent à reprendre sa forme pour raconter d'autres histoires. Et parfois, c'est totalement détaché du contexte du XIe siècle. Elle était, on peut la voir dans la deuxième saison de Game of Thrones, on peut la voir dans Shrek, on pouvait la voir dans Robin des Bois, Prince des voleurs, dans Hamlet, la version avec Mel Gibson, j'en passe et des meilleurs. Mais c'est vraiment une œuvre qui est devenue une icône du Moyen-Âge.
0: Martin Bostal, je rappelle que vous êtes docteur en archéologie et en histoire médiévale et que vous êtes également le directeur du musée de la tapisserie de Bayeux. Merci d'avoir été l'invité aujourd'hui de Monumental.
1: Merci beaucoup.
2: Ici s'achève la bataille d'Hastings et avec elle, la tapisserie de Bayeux.

0: Tout savoir sur la tapisserie de Bayeux, c'était l'émission de ce jour. À la réalisation, il y avait Samuel Morier-Genoux, aux recherches Titiana Oulmi, aux musiques Nathalie Schauenberg.
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0: Bonne suite de journée à l'écoute des programmes de RTS Première. Il est 14h.
2: Sophie Islin.
3: Une course Mora Fribourg historique cette année avec un nouveau record chez les femmes. Il est signé par la Valaisanne Auriale Liachi en 58 minutes 38 secondes. Jamais une Suissesse n'a été aussi vite sur les plus de 17 kilomètres du parcours. Et puis chez les hommes, meilleure performance suisse de tous les temps aussi pour le Fribourgeois Rémi Baudet. Deuxième en 58 minutes, lui qui a tout tenté pour revenir sur le vainqueur kényan Brian Kipchumba. Il termine 4 secondes derrière. Et le chancelier allemand Friedrich Merz est arrivé à Kiev ce matin, accompagné de dirigeants d'entreprises du secteur de la défense. Il veut afficher son soutien au président ukrainien Volodymyr Zelensky alors que la Russie intensifie ses frappes contre l'Ukraine. Un pont a d'ailleurs une fois de plus été touché ce matin par une attaque de drone. Friedrich Merz pourrait annoncer un peu moins d'un milliard de francs d'aide militaire et 325 millions pour réparer des infrastructures énergétiques. Lula ou Bolsonaro, la gauche au pouvoir ou sa rivale conservatrice? Les Brésiliens vont devoir choisir ce dimanche. Les bureaux de vote ont ouvert leurs portes. À bientôt 81 ans, Luiz Inácio Lula da Silva brigue un quatrième et dernier mandat et affirme que la souveraineté du Brésil est en jeu face aux pressions américaines. Il livre bataille contre le sénateur Flavio Bolsonaro, 45 ans. Fils de l'ancien président d'extrême droite, Jair Bolsonaro. En France, les cours seront totalement ou partiellement suspendus demain, lundi, dans 400 à 500 lycées à travers le pays. Raison invoquée par le gouvernement, la sécurité qui ne peut plus être assurée et la dégradation des lieux. On apprend que, selon le ministère de l'Éducation nationale, 24 établissements scolaires ont été incendiés ou saccagés en marge du mouvement lycéen lancé en début de semaine passée. Plusieurs blessés parmi les forces de l'ordre, les enseignants mais aussi les étudiants et déjà des milliers d'interpellations. Une large majorité de la population suisse veut durcir la loi sur les armes à feu, par exemple en introduisant un certificat psychologique pour pouvoir en acheter. C'est ce que nous indique un sondage réalisé du 24 au 27 septembre par l'Institut Livas pour le compte de 20 minutes et de Tamedia. Les femmes et les personnes de plus de 65 ans et les citadins soutiennent davantage un tel durcissement. 70% de la population y serait favorable. Elle pèse plus de 650 kilos et elle a poussé dans les jardins d'une famille zurichoise. La courge la plus lourde de Suisse appartient à la variété Atlantic Giant et son jardinier remporte pour la troisième année consécutive le titre de champion suisse qui s'est déroulé dans le canton de Saint-Gall. Du soleil, mais aussi de la grisaille qui cohabite ce dimanche. Ça va être le même scénario pour demain avec des risques d'orage qui augmentent dès l'après-midi. Les thermomètres grimpent jusqu'à 22 et 24 degrés demain, mardi et mercredi. Le soleil sera encore bien généreux avant l'arrivée de nuages et de précipitations.
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6: Bonjour, et toute cette semaine, nous nous questionnons sur les cartes à jouer, d'où viennent-elles? On a vu ça hier, on continuera leur histoire d'ailleurs aujourd'hui, des cartes traditionnelles aux cartes modernes, et puis dans cette semaine, on verra qu'est-ce que c'est que ces histoires de Pokémon, pourquoi est-ce que des influenceurs les collectionnent, où va-t-on? Comment ça se fait qu'on puisse prédire l'avenir, ou en tout cas essayer de le faire avec des cartes? Voilà, les cartes, ça semble être un objet anodin, mais en fait, si on réfléchit, c'est dans nos vies, c'est partout. Et on parlera, il me semble que c'est aujourd'hui, des origines du YAS. Et pourquoi est-ce que le YAS s'est si bien implanté en Suisse? Pour découvrir tout ça, on est avec Selim Krishan, c'est notre expert, directeur du musée suisse du jeu à la Tour de Paix, où en ce moment même se déroule d'ailleurs une exposition sur les cartes à jouer. Et puis sinon, bien notre programme est toujours le même, mais si on ne le change pas, c'est parce qu'on l'affectionne, ce programme. Dans une vingtaine de minutes, Céline Auclin se pose beaucoup de questions, mais c'est pas grave, elle a aussi beaucoup de réponses. Et dans une quarantaine de minutes, une chronique. Grâce à Nicole Fontana, chaque jour, on vous présente des cartes, ça a le format de cartes à jouer, mais ce ne sont pas des cartes à jouer, cartes de visite, cartes à puce. On va tout un peu les découvrir cette semaine. Voilà. Puis en fin d'heure, si on a le temps, on a un beau texte libre de droit. C'est du Rabelais, c'est un beau texte. On verra si on a le temps en fin d'heure. Mais nous commençons, c'est une tradition, par une modeste fiction en lien avec le thème de notre confection. Rose McGregor n'aime pas le futile et le mercantile. Elle a 4 ans et demi, Rose, mais elle n'aime pas le consumérisme à tout crin. Elle n'est pas dupe sur la société qui a pris la route du cul-de-sac du non-retour écologique. Ouais, elle est tellement à contre-courant, Rose, que des fois elle a l'impression d'être un saumon en bas les chutes du Niagara. Non, en fait, elle n'est pas comme les autres de la crèche, Rose. Et c'est pour ça que ça lui fait même pas mal de ne pas avoir réussi à choper un booster Pokémon de l'édition pour les 30 ans des Pokémon. Ça lui fait... Non, elle n'a pas eu de booster, mais ça lui fait pas mal du tout. Pas du tout, du tout. Et puis, de toute façon, c'est nul. Lui a expliqué son papounet et sa mamounette. C'est du chenis, c'est cartes, dit papounet. Les vrais jeux de cartes, c'est 1000 fois mieux. On a 52 cartes et on peut jouer à des centaines de jeux passionnants, dit son papounet, comme le rami. Viens, dit son papounet, on va faire un rami en famille. Alors Rose, elle voit que mamounette, elle fait une tête un peu bizarre, mais bon, ils s'assoient les trois autour de la table du salon. Il y a une horloge qui fait tic-tac et c'est tout chou parce qu'avec ses parents, il joue au rami. C'est un peu lent comme jeu. C'est un peu pénible, c'est le rami. Et Rose, elle voit bien que Mamounette, elle puise dans ses dernières ressources quand Papounet, tout content, après 5 minutes de réflexion, il dit 50 points. Mais c'est quoi ce jeu de décérébré? Explose d'un coup Mamounette, qui avoue, elle aussi, elle est trop deg de ne pas avoir eu des cartes des 30 ans des Pokémon. Parce que, dit Mamounette, en allant chercher un classeur, je collectionne, j'ai un Charizard première édition. Ok, d'accord, les Pokémon, c'est toute ma vie, je mérite, et j'ai pas eu de booster et je suis toute déçue. Et là, Papounet et Rose, mais ils regardent Mamounette, Rose, elle se dit, ouais, quand même, hein, c'est un peu pathétique tout ça. On va rester à la bataille. Maman.

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1: Sam Sauvage sur RTS Première avec le titre « Je suis pas beau ». Sam Sauvage qui sera en concert le 27 novembre prochain au Docks à Lausanne. Vous écoutez « Dis pourquoi ?» Pourquoi les cartes à jouer toute cette semaine? Qu'est-ce que c'est que ces trucs? Comment ça se fait qu'on puisse faire autant de jeux? Pourquoi il y a des grelots en Suisse alémanique et des piques en Suisse romande? Quels sont les jeux de cartes à collectionner? Pourquoi est-ce que les magiciens aiment les cartes à jouer? Quel est le futur des cartes? Quels sont les meilleurs jeux de société avec des cartes aujourd'hui? Voilà. Plein de questions et un expert pour répondre à toutes ces questions, c'est Selim Krishan, il est directeur du musée suisse du jeu. Mais il y a une question à laquelle il ne peut pas répondre, c'est la question du jour qu'on vous pose au 078 206 73 32. Alors on va essayer de poser cette question toute cette semaine. Le Ya, c'est vous? Est-ce que vous avez des souvenirs? Est-ce que vous jouez en famille? Voilà les cartes. Est-ce que voilà, c'était une tradition peut-être au chalet, mais peut-être ailleurs qu'au chalet. Voilà, est-ce que vous avez beaucoup joué aux cartes? Est-ce que vous jouez encore aux cartes? Si oui, est-ce que vous avez des trucs pour gagner? Comme hier, un auditeur, auditrice nous expliquait comment tricher en disant bien que cette personne ne triche pas. Moi, je triche pas, mais si jamais, je sais comment faire. Voilà, donc des petits trucs. Voilà, n'hésitez pas. Et puis, si vous avez un conseil pour un jeu, pourquoi pas, avec des cartes. Essayons cette question, hein, on verra si ça marche. En tout cas, ça se passe au 078 206 73 32. Est-ce que vous faites à tout si vous avez, par exemple, vous avez le nel, l'as et un 10 en trèfle? Vous faites à tout trèfle ou 1, par exemple? Ça, voilà, ça c'est aussi une question pas du tout confuse, précise et constructiviste. Au 078 206 73 32. Hier, l'émission était riche et notamment nous avons appris ceci.
2: Alors, le jeu appelle nécessairement la triche. Les jeux de cartes permettent aussi le pari. C'est-à-dire la structure même des jeux de cartes avec leur distribution de l'incertitude fait qu'on peut parier parce qu'on ne sait pas ce qui va sortir du tas de cartes, on ne sait pas ce que j'ai dans la main, ce que vous avez dans la vôtre. Donc très rapidement, il y a des jeux d'argent.
1: Hier par contre, on n'a pas du tout entendu ça. Selim Krishan, vous êtes directeur du musée suisse du jeu où en ce moment même se trouve une exposition sur les cartes à jouer. Rappelez-moi le titre officiel de l'exposition.
2: L'exposition s'intitule très sobrement « Cartes à jouer ».
1: Ah bah c'est bien, c'est facile. Voilà.
2: Sous-titré « Des origines aux cartes à collectionner ».
1: Musée suisse du jeu qui est à la Tour de Paix, tout à côté du lac. On parle donc des cartes à jouer. Ce qu'on a vu hier déjà, c'est qu'elles arrivent en Europe, elles ont du succès. Et on le verra cette semaine, en 2026, elles ont encore du succès et on se demandera pourquoi, dans le fond, l'humain semble aimer les cartes. Qu'est-ce que ça veut dire? Mais là, on continue à dérouler la pelote historique. Vous nous disiez hier, si on

0: Donc voilà, avant le XVIIe siècle, on a des traces où on peut, à partir d'informations postérieures, faire des hypothèses sur des règles de jeu plus anciens. On a différents jeux hein, dont on a encore des traces ou qui existent encore aujourd'hui. Par exemple, le tarot. Le tarot apparaît en Italie au XVe siècle, avec cette idée d'ajouter une nouvelle série de cartes, les triomphi, les atouts, qui seront au-dessus des autres séries de cartes. On a des règles, les règles du tarot écrites sont beaucoup plus tardives, mais on sait que ce jeu apparaît au XVe siècle. Et on a énormément de jeux, hein, ce qui est fantastique. Je pense que c'est une force des cartes à jouer comme objet ludique. C'est un objet, on l'a dit déjà hier, qui garde une certaine stabilité historique dans le temps. Mais à partir d'une structure, d'une forme, on peut jouer à des dizaines et des centaines de jeux différents. Donc il y a à la fois les cartes à jouer et les jeux de cartes auxquels on peut jouer grâce à cet objet.
1: Et puis on verra cette semaine, on peut même faire autre chose que jouer avec des cartes à jouer. On peut notamment prédire l'avenir. Bon, on verra ça un autre jour. Est-ce que notre bon vieux Yas, qui est dans le fond de la même famille que le tarot ou la belote, c'est-à-dire c'est des jeux de plis par équipe, il vient d'où et pourquoi est-ce que les Suisses l'aiment bien?
0: Alors le Yas, on sait qu'il apparaît en Suisse à la fin du XVIIIe siècle. Il vient vraisemblablement des Pays-Bas. Donc il aurait été amené par des mercenaires suisses de retour de Hollande ou par des recruteurs hollandais qui sillonnaient la Suisse dans cette période. Et on sait qu'avant l'arrivée du Yas, les Suisses, ou en Suisse, on jouait majoritairement au tarot. Donc il y avait déjà des pratiques de jeux de cartes qui étaient très, très présentes, avec notamment le tarot. C'est un jeu qui est intéressant parce que c'est un exemple de jeu, alors c'est pas le premier, mais qui joue sur une inversion des figures. On place le valet avant le roi. On retrouve ça dans quelques jeux du Moyen-Âge. Il y a potentiellement un geste politique dans cette inversion de l'ordre social. Quand on joue au Yas, pardon, on n'a pas le sentiment nécessairement de faire un geste politique ou subversif, mais dans le contexte de l'époque, c'est pas rien. On a une première trace qui date de 1796, donc on est vraiment à la toute fin du XVIIIe siècle, avec un document écrit des autorités d'un village de Schaffhouse, près de Schaffhouse, où voilà, quatre villageois paysans sont convoqués par les autorités parce qu'ils ont été surpris en train de jouer pendant toute une soirée, toute une nuit dans une taverne au Yas, en buvant du vin. Et donc, ils ont été dénoncés par le pasteur à ce moment-là.
1: Parce qu'ils n'avaient pas le droit de jouer ?
0: Ils n'avaient pas le droit de jouer toute la nuit en buvant du vin. Certainement pas. À ce nouveau jeu, en plus, que personne ne connaît. C'est louche.
1: Exact. Mais pourquoi alors est-ce que l'IAS est devenu, est-ce qu'on sait, pourquoi c'est devenu lié à la Suisse ? Pourquoi il y a ces subtiles différences avec la belote ? Pourquoi est-ce que les Alémaniques ont des grelots ? Ça, on l'a vu un peu hier. Et puis les Romans, eux, ils jouent avec les jeux français. On sait tout ça ? Il y a eu des études sérieuses sur le Yas ?
0: Alors, il y a des études sérieuses sur le Yas, sur l'histoire du Yas. Après, savoir pourquoi un jeu s'implante sur un territoire, c'est très compliqué. Pourquoi la Shkopa en Italie ? Pourquoi la belote ensuite qui descend du Yas en France? Il y a aussi des jeux plus régionaux hein, dans certaines régions, que ce soit en Suisse, en France ou ailleurs. Donc c'est très compliqué de savoir pourquoi à un moment donné, un jeu va s'implanter, va être transmis de génération en génération de manière orale. On n'en a pas l'explication.
1: Mais c'est intéressant de voir qu'aujourd'hui encore, en tout cas en Suisse alémanique, il y a une émission de télé à succès qui voyage de village en village avec... Il y a de l'engouement, enfin voilà. C'est une tradition qui, on pourra encore en parler vendredi, mais le Yas, tradition qui perdure selon vous ?
0: Ouais, tradition qui perdure. Et c'est génial de voir que c'est ça qui est fascinant aussi avec les cartes à jouer. C'est-à-dire que malgré la diversification des jeux, l'explosion des jeux de société au XXe siècle, l'arrivée des cartes à collectionner, la carte traditionnelle, elle est toujours présente dans le paysage ludique. Elle est toujours là. Et c'est ces jeux traditionnels qui se transmettent. Je pense qu'il y a quelque chose de très fort dans cette transmission générationnelle, que ce soit le Yas, la belote ou le tarot, suivant ou la Shkopa. Mais il y a quelque chose de très fort qui se joue identitairement dans cette transmission. Et c'est des traditions qui persistent.

0: Adriano Celentano sur RTS Première avec le titre Il ragazzo della Via Gluck. Voilà, je crois que ça se prononçait à peu près comme ça. Vous écoutez 10 pourquoi, pourquoi les cartes à jouer toute cette semaine. On est avec le directeur du musée suisse du jeu, Selim Krishan, où se déroule en ce moment même une exposition sur les cartes à jouer. On est dans encore un peu l'histoire des cartes. Il nous a parlé des origines du Yass, notamment. Et au 078 206 73 32, on est content parce qu'on vous a un peu lancé aux oreilles une flopée de questions, si vous me passez l'expression, mais vous êtes inspiré et vous écrivez surtout sur le Yass, d'ailleurs, au 078 206 73 32. Ce message vocal que j'essaye de résumer d'une auditrice qui nous explique que c'est les grands-parents qui ont appris à jouer au Yass, puis ses parents, et puis elle-même a transmis à ses neveux, à ses petits-neveux, et puis une fois par mois, elle joue avec des copines, il y a une cagnotte, et au final, un bon resto ou un voyage, et elle va au match aux cartes. Donc là, on a vraiment une joueuse de Yass, je dirais semi-professionnelle. Cet auditeur nous dit ce que j'aime avec le Yass, c'est les expressions bien de chez nous qui en sont issues, comme, ouvrez les guillemets, être pomme avec le bourg. C'est marqué être pommé avec le bourg. Moi, je connaissais être pomme. Je ne sais pas si c'est une coquille ou pas. Peut-être qu'on peut dire les deux. Moi, je connaissais être pomme avec le bourg, mais peut-être qu'on peut aussi dire être pommé avec le bourg. Voici une autre passionnée. Passionnée de cartes, je joue chaque semaine au Yass. Elle m'a dit qu'on pousse en l'air. Et aussi au Sky Joe pour rigoler. Me dit qu'on clin d'œil. Je sais pas ce que c'est. C'est un jeu de cartes, le Sky Joe. Assez simple, style Uno, mais pas vraiment. Voilà. Donc, si jamais, merci. Je ne jouais pas au Yass en famille, nous dit cette auditrice étant française, mais au tarot. De longues parties avec mon père qui m'a tout appris et j'adorais ça. Je me suis mise au Yass depuis 2 étés avec des amis suisses patients. Patients car on ne joue pas du tout pareil par rapport au tarot. Il faut changer son état d'esprit pour être une partenaire de cartes valable. Voilà. Tarot qui est très sympa comme jeu de cartes. D'ailleurs, petite parenthèse, je ne sais pas si c'est utile, mais si jamais... Le tarot, très sympathique. Et puis, j'ai encore des messages. J'ai encore des messages que je vais bien sûr lire. Et vous, si vous avez aussi envie de parler de vos souvenirs de match aux cartes, de jeux de cartes, eh bien, n'hésitez pas au 078 206 73 32. On va retrouver Céline Auclin chaque jour.
1: Parce que
0: c'est Céline Auclin.
1: Pourquoi c'est toute une aventure de se lancer dans un jeu de cartes? Parce qu'il faut connaître le jargon, et rien que cela prend 2 minutes au moins. Ainsi, on parle d'atout, de pli, d'annonce, de mise, de pioche, de levée, de défausse, de brasser, de couper, de distribuer. Et parce qu'en plus, on a plusieurs vocables pour dire la même chose. Non, si, non, pli, levée, c'est pareil. Battre ou brasser les cartes aussi, non, si. Et c'est un geste dont je raffole, battre les cartes. Et montrer comment on le fait bien, ah, c'est déjà tout un art. Et aussi, une compète entre les joueurs et joueuses. On se la pète. Certaines et certains en font des tonnes. Ils, elles et elles parviennent à manier ces rectangles de carton souples comme le font les jongleurs avec leur accessoire de jongleur. Il y a du magicien dans l'art de manipuler les cartes. Mais je m'éloigne. Pourquoi c'est toute une aventure de se lancer dans un jeu de cartes? Parce que user du vocabulaire approprié est un véritable apprentissage. Il a la main, c'est dire ou signifie qu'il est le premier à jouer et non pas qu'il a gagné. Alors que faire la main, c'est prendre le pli. Ou si vous préférez, lever les cartes jouées. Et hop, c'est ajouter à celles que j'ai déjà. Youpa! Et lever la main, maîtresse? Oh, très drôle. Je vois qu'on nous écoute. Pourquoi? Parce qu'il est vrai qu'aux cartes, il arrive que l'on suive ou pas, que l'on coupe ou surcoupe, voire sous-coupe de tasses de thé. Et je me marre, non oui, mais pourquoi? Parce qu'il bluffe, parce qu'il n'a pas la paire, qu'il dit qu'il a ni elle la quinte, ni lui le carré. Alors il ou elle, y elle enchère, surenchère, où on se couche. Je vous avais bien dit 2 minutes. Pourquoi? Pourquoi c'est toute une aventure de se lancer dans un jeu de cartes? Parce qu'il faut connaître les termes, et rien que cela prend du temps, déjà beaucoup de temps. Comme lorsqu'il y a mal donne, erreur dans la distribution des cartes et qu'il faut recommencer. Ah, la déconvenue, la désillusion, le jeu semblait si bon. Pour une fois en ta faveur. Et puis il y a les éléments idiomatiques propres aux régions linguistiques. Ce truc typique qu'on se transmet de famille en famille, personnalisé, approximatif, mais propre à chaque clan, qui fait l'ADN de ta façon de jouer. Les cartes deviennent transmission, héritage cérébral, physique et verbal. T'as le nel, le bourg, le roi d'atout, elle est boc, et toi, tu poutes. Et ce moment où tu lâches la dame d'atout ou le roi, lève la carte en l'air et la pose sur le tapis en la faisant claquer, ch'tuck, voilà pourquoi se lancer dans une partie de jeu de cartes est toute une aventure. Parce que.
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1: La Suissesse Mila avec le titre Le bruit du temps. Elle sera en concert au Planétarium de Sion pour un concert acoustique sous les étoiles, nous indique Stéphanie Jovanovic à la programmation musicale. Et puisqu'on dénonce les collègues, c'est Sacha Unger à la technique et à la réalisation de cette émission. C'est dit pourquoi on est en direct toute cette semaine, comme toujours entre 14 et 15 heures. Et cette semaine, on parle des cartes à jouer. Pourquoi est-ce qu'elles sont là depuis des centaines d'années? Pourquoi est-ce qu'elles continuent de vivre? Pourquoi est-ce que des cartes Pokémon se vendent des milliers, pourquoi pas un million de francs. On verra ça un autre jour. Et c'est un peu une tradition de cette émission. Quand il y a une visite, eh ben je dis qu'il y a une visite dans la régie et je fais coucou. Là, c'est une classe. Je regarde s'ils me répondent. Ah, timidement. Voilà, ah, ils répondent. Je vais profiter de leur poser une question. Est-ce que vous jouez aux cartes? Ça vous arrive de jouer aux cartes classiques, le vieux jeu avec les dames, les rois, le trèfle, les piques, par levage de main? Si, ils sont. Est-ce que vous jouez au Yas ou... Pas trop. Non, alors il joue aux cartes, mais pas au Yas. Est-ce que vous avez des cartes Pokémon quelque part chez vous? Et aussi. Voilà. Donc, ouais, non, un petit tiers. Donc, c'est un sujet qui concerne la jeunesse, très bien. Mais c'est aussi un sujet qui concerne, en fait, tous les âges. C'est ce qu'il me semble, vu que je vous ai posé la question 078 206 73 32. Les cartes et vous. Et on reçoit plein de messages, comme par exemple cet auditeur, auditrice. Je crois que c'est une auditrice qui nous dit bonjour à Oron-la-Ville. On peut venir jouer au Yas tous les mardis et un jeudi sur deux après-midi, jeu de société. Voilà, émoticône content. Ça, c'est chouette. Alors, voilà, ben, Oron-la-Ville, si jamais vous avez envie de jouer au Yas, c'est quand tous les mardis. Voilà, tous les mardis. Le Yas, et c'est ce que nous rappelle cet auditeur, auditrice, il y a des choses quand on apprend à jouer au Yas qu'on apprend assez vite. Hein. Il nous dit, il y a une chose que j'ai appris grâce aux cartes, c'est que si tu fais à tout et que tu as le bourre, il faut le poser. Et si tu as trois couleurs, tu fais à tout, un point, c'est tout. Et si tu déroges à ces règles, tu risques de créer un conflit intercontinentaux-familial d'ampleur 1000 sur l'échelle du chibre. Sur l'échelle du Yas. Donc ça, c'est vrai que le Yas en famille, c'est des super souvenirs, mais c'est aussi de vertes engueulades, si vous me passez l'expression. Et puis, ce souvenir d'auditeur, auditrice, enfant, c'est à Noël que nous jouions au Yas avec nos parents. Notre papa travaillait quasi 7 jours sur 7. Le 25 décembre, il faisait une exception pour notre plus grand bonheur. Adulte, je n'ai plus joué au Yas. Émoticône, hausser les épaules. Mon mari n'aime pas ça. Émoticône tête à l'envers. Ah oui, alors petite précision, hein, toute cette semaine on parle des cartes à jouer, n'en dit pourquoi. Les gens qui n'aiment pas jouer sont bienvenus, évidemment. Les gens qui n'aiment pas le Yas sont bienvenus, cette émission est pour tout le monde. Parce que c'est quand même intéressant, cet objet qui traverse les siècles. Et c'est ce qu'on explore avec notre expert Selim Krishan, directeur du musée suisse du jeu. Et je lui fais remarquer qu'au 19e siècle, les cartes vont se diversifier.
2: Oui, alors effectivement, il y a une diversification des types de jeux. Il y a aussi toute une série d'innovations en fait, qui vont arriver dans ce contexte de l'industrialisation. Des innovations qui sont toujours présentes aujourd'hui. Donc, par exemple, les coins arrondis. On a l'habitude aujourd'hui des coins arrondis, des cartes à jouer. Mais en réalité, pendant des siècles, les cartes étaient rectangulaires. Et c'est une innovation du 19e siècle, cette idée d'arrondir les coins de cartes. Et la raison, c'est qu'on cherche de la sorte à lutter contre la triche, parce qu'un coin droit, on peut facilement le marquer, le corner. Donc c'est une manière d'éviter qu'on puisse marquer les cartes pour tricher. Il y a aussi les figures en double tête, c'est-à-dire que jusqu'au 19e siècle, le roi, il est présenté de tête en pied, l'ensemble des figures, on va les couper au buste à partir du 19e siècle et les dédoubler. Donc rendre ces figures symétriques, si on veut. C'est une manière d'éviter que les joueurs joueuses aient à tourner leurs cartes dans la main, ce qui donne une indication aux adversaires.
1: Ah, c'est une figure et pas un pauvre 8.
2: Voilà, c'est ça. Alors ça pourrait aussi être un motif de bluff, évidemment. Je tourne mon 2 pour te faire croire que c'est un roi. Mais enfin, la double tête est là pour ça, pour éviter ces manipulations. Les indices en coin des cartes aussi, pour éviter qu'on ait trop à éventer les cartes ou à les montrer. Donc toutes ces innovations, c'est des innovations qui vont être brevetées et déposées et qui font partie de l'histoire des cartes au 19e siècle. Et puis ensuite, effectivement... On est dans un contexte aussi de l'arrivée des grands magasins, de l'apparition des jeux nouveaux, de la fabrication massive et industrielle de jeux et de jouets en toutes sortes. Donc on a fait des fabricants de jouets de plus en plus qui vont aussi imprimer des cartes à jouer. Et on va voir l'apparition on va sortir en fait du modèle traditionnel des quatre séries de cartes hiérarchisées pour voir apparaître des nouveaux jeux comme le jeu des sept familles, une grande diversité de jeux pédagogiques. Donc on a la carte à jouer pour la première fois historiquement, qui va vraiment s'ouvrir à toute une diversité de formes ludiques.
1: Et même hors des jeux, hein, je ne sais pas, des cartes juste où il y a des personnages dessus, est-ce que ça existe aussi, des cartes comme juste objet de collection?
2: Oui, alors il y a en tout cas des sortes de jeux un peu encyclopédiques, comme ça, avec des figures de l'histoire par exemple, donc des jeux comme support pédagogique qui n'ont pas forcément de système de règles spécifiques.
1: Et puis là, il y a des jeux qui vont apparaître, qui sont des jeux de cartes, mais une fois de plus, pas avec roi, piqueur, carreau, dame, et qui sont encore des classiques aujourd'hui. Vous avez dans l'exposition un Milborn, qui est en fait un jeu américain, c'est ça?
2: Ouais, alors là, on est au début du XXe siècle, on est en 1906 avec effectivement la première édition du jeu Touring, qui est un jeu de course automobile, mais un jeu de cartes, qui ensuite, au début des années 50, va inspirer le Milborn. Donc en fait, ce qui se joue au 19e siècle va s'intensifier et se poursuivre au 20e siècle, avec où la carte à jouer finalement rencontre le jeu de société moderne, devient un élément au sein du jeu de société, où là, cette diversification des jeux, elle va exploser tout au long du 20e siècle.
1: Et c'est vrai que là, autant la carte, comme vous le dites, s'invite dans d'autres jeux, comme dans le Monopoly avec la carte chancellerie, mais autant il y a des jeux qui sont purement des jeux de cartes, qui sont eux-mêmes ensuite devenus des classiques, comme le Uno par exemple.
2: Oui, tout à fait. Ouais, d'une part, effectivement, la carte devient... En fait, c'est relativement difficile aujourd'hui de trouver un jeu de société qui ne mobilise pas la carte d'une manière ou d'une autre. Enfin, même ben oui, quand vous jouez au Monopoly, il y a des cartes. Au Loup-Garou, il y a des cartes. Si vous jouez à Ark Nova, enfin, la carte est devenue un support de jeu au même titre que le plateau, le dé, qu'on trouve dans de très nombreux jeux de société. Et puis, à côté de ça, il y a des jeux de société de cartes, en un sens, ou des jeux de cartes qui mobilisent principalement, voire uniquement, le support de la carte pour fonctionner, mais qui sont édités par des éditeurs de jeux de société et distribués par des distributeurs de jeux de société. Et là, on en compte beaucoup. On présente une sorte de frise chronologique dans l'exposition avec une sélection de 25 jeux à peu près qui nous semblaient emblématiques de cette production du 20e siècle. Et on a beaucoup de nouveautés. On a des jeux qui amènent des nouvelles mécaniques, des choses qui sont relativement inédites. Et on a des jeux comme le Uno que vous mentionniez, donc qui est un jeu qui est inventé par un barbier américain de l'Ohio au début des années 70, qui en fait est une réinvention d'un jeu traditionnel américain, le Crazy Eight. Ce barbier en fait crée des cartes spécifiques, revoit la numérotation des cartes avec des effets spécifiques, mais c'est une réinvention, une adaptation d'un jeu traditionnel.
0: Voici ma carte.
3: Mais qu'est-ce que vous voulez que j'en fasse ?

0: Maggie Reilly et Mike Oldfield avec le fameux Moonlight Shadow. Je me permets de dire fameux parce car il me semble que c'est un tube, comme on dit en français. Il est 14h41, paf, là maintenant, tout de suite, là c'était 14h40 et subitement c'est 14h41. Je le sais parce qu'on est en direct et on est en direct pour parler dans Dis Pourquoi sur RTS Première des cartes à jouer avec Selim Krishan. Pourquoi cet objet suit l'humain à travers les siècles? Un objet qui peut laisser indifférent, mais qui a l'air, selon vos réactions, au 078 206 73 32, plutôt de vous plaire. En tout cas, il y a beaucoup de yasseurs qui nous écoutent. Et puis, il y a cette réflexion aussi sur les cartes. Les cartes sont également une sorte de langage international. Mon fiston est parti en Irlande pour un stage professionnel dans le milieu de l'animation pour personnes âgées. Il a appris le yass à une dame de 90 ans qui ne parlait que gaélique. L'émoticône rire. Chapeau. Parce que même si c'est un langage universel, pour expliquer les règles, ça ne doit pas être facile. Mais généralement, les jeux de société sont, c'est vrai, un bon langage qui rapproche. Si vous savez jouer au même jeu, ça peut, ça saute les générations. Un enfant peut jouer avec un senior. On n'a pas besoin de parler la même langue tant qu'on comprend les mêmes règles. Voilà. Et c'est ce qui est beau. Hein, soyons un peu premier degré parfois. Cet auditeur, lui, est un puriste. Attention, j'adore le yass, ou plutôt Schieber, a-t-il marqué. C'est une coquille, je ne sais pas. Schieber. Pourtant, j'ai découvert le Septica, un jeu roumain. C'est sympa aussi. Et puis, il dit pomme avec le bourse. Justement, c'est pas au yass, mais à la pomme. Émoticône fâché. Mais oui, la pomme est... Sinon, il y a aussi la dame de pique ou le tas de merde. Émoticône rire. Et puis, on dit pas stock, mais on dit stockre. Nom de bleu. Voilà, je vous dis, c'est un puriste. Mais c'est vrai, ça, on va en parler cette semaine avec notre expert Selim Krishan. C'est assez fou parce qu'on a 36, 48, 52 cartes et on a des centaines de jeux. Il y a aussi le Roi Barbu, il y a aussi la Chocopa avec un autre jeu de cartes. Et ça reste assez fascinant. Il me semble que j'ai... Voilà, ce message, si vous allez voir, pour certaines personnes, c'est cauchemardesque, pour d'autres, pas du tout. Février 2024. On s'est fait cambrioler et les cambrioleurs avaient sorti ma collection de cartes Magic, mais n'avaient rien pris. J'ai 20 cartes qui valent 50 000 francs. Maintenant, elles sont au coffre à la banque. Émoticône goutte de sueur. Des petites cartes en carton qui valent 50 000 francs? Comment est-ce possible? Je crois qu'on répond à cette question demain avec notre expert Selim Krishan. Puis il y a d'autres, messages que je lirai sans faute d'ici la fin de l'émission. Parce que là, j'ai déjà beaucoup parlé. Puis en plus, vous savez ce qu'il me reste à faire? Une puissante chronique.
1: Bonjour tout le monde. Aujourd'hui, je fais mon écureuil.
2: Alors, pourquoi l'écureuil? Eh bien...
3: Petit écureuil dans l'arbre, cueille des noisettes.
4: Très gentil, mais ça ne m'intéresse pas du tout, en fait.
5: Et pourquoi?
4: Eh ben, parce que...
6: Ça pourrait être les hérissons aussi.
7: Je vais dire au revoir à mon ami l'écureuil. Par ici.
0: Comme on parle cartes toute cette semaine, les cartes à jouer dans tous les sens et en détail, Nicole Fontana est allée chaque jour chercher des cartes qui ont la taille des cartes à jouer, qui sont même parfois en carton, mais qui ne sont pas du tout. Mais alors pas du tout des cartes à jouer. Et aujourd'hui, c'est vraiment, vraiment pas du jeu. C'est vraiment pas ludique comme objet. La carte d'identité moderne. Voilà, encore un type de carte qui n'est pas une carte à jouer. Une fois de plus, les cartes d'identité. On ne joue pas avec les cartes d'identité, voilà. Les cartes d'identité et les passeports. Alors d'où ça vient? Pourquoi est-ce qu'on a cette carte d'identité qui a justement ce format de carte à puce, de carte? Il faut savoir que les cartes d'identité et les passeports, dans leur usage actuel, parce qu'il y en a depuis longtemps des passeports, mais dans l'usage actuel du passeport et de la carte d'identité, ça vient de la naissance des nations, des pays. Avant qu'il y ait des nations, des pays, il n'y avait pas tellement ce genre de papier d'identité. Les premiers papiers d'identité nationale pour l'ensemble d'une population, par exemple, c'était mis en place par l'Empire Ottoman en 1884. À quoi ça sert ces papiers d'identité pour toute une population? Eh bien, ça sert à contrôler la population, savoir pourquoi les membres voyagent, ça sert à empêcher les déserteurs à la frontière, ça sert à pouvoir distinguer les étrangers, à renforcer la capacité de l'État à surveiller, mais aussi à administrer. Voilà, c'est à ça que ça sert, une carte d'identité. Et puis en Suisse, il faut attendre 1915 pour avoir un document national. Là, on parle du passeport. Il n'y avait pas de passeport en Suisse national avant 1915. Avant, c'était cantonal. C'est-à-dire qu'on était glaronnais avant d'être suisse, qu'on était valaisan avant d'être suisse, qu'on était genevois avant d'être suisse. Bon, ça, c'est encore le cas aujourd'hui. Et jusque dans les années 50, je rigole, le passeport du mari pouvait inclure sa femme et ses enfants mineurs. Voilà. Mais là, on parle donc du passeport et pas de la carte d'identité, parce que la carte d'identité nationale suisse arrive en 1955. Et avant cela, il y avait une carte d'identité, mais vous avez deviné, elle n'était pas nationale, elle était cantonal. C'est quand même assez la classe d'avoir sa carte d'identité vaudoise. Je ne sais pas ce que vous en pensez. Et selon Wikipédia, la Suisse est le premier pays à avoir proposé en 1994 une carte d'identité en polycarbonate au format carte de crédit. Le saviez-vous ? En régie, on le savait que c'était 1990. Non, on ne le savait pas et on a appris. Alors, on le sait aussi, quand les Suisses font une carte d'identité, un passeport ou un billet de banque, ils aiment bien être les meilleurs du monde. Eh bien, la carte d'identité modèle 2023 a gagné des prix, comme le Best New National ID Card. Si vous savez, il y a un prix pour le Best New National ID Card. Qui c'est qui donne ça? C'est le MEMEA. J'ai appris. Finalement, puis après on arrête de parler de cette drôle de carte, on s'est dit, mais c'est marrant, pourquoi est-ce qu'on a une carte d'identité et un passeport? Quelle est la logique derrière tout cela? Eh bien, la logique, c'est que la carte d'identité, à la base, c'est plutôt pouvoir s'identifier dans son pays. Par exemple, vous avez une démarche administrative, vous devez vraiment prouver que vous êtes Jean Dupont, domicilié à Carouge. Eh bien là, vous donnez votre carte d'identité, ou pour aller au coffre de la banque, la carte d'identité. Et tandis que le passeport, c'était plus l'idée de voyager. Même si on peut aller à la banque aussi avec son passeport pour s'identifier. Et même si avec la carte d'identité, on peut voyager dans l'espace Schengen. Voilà, c'était intéressant et c'est surtout terminé. On écoute les Womack Sisters avec le titre « If I Let You ».
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0: Vous écoutez Dis Pourquoi sur RTS Première. On parle des cartes à jouer toute cette semaine. Les cartes, pourquoi est-ce qu'elles existent depuis si longtemps? Pourquoi est-ce qu'elles existent encore? Les cartes, elles sont en pleine forme. C'est une tradition de l'émission et même si c'est la deuxième fois aujourd'hui que ça se passe, on ne va pas déroger à cette tradition. Quand il y a une visite, on fait un coucou et c'est de nouveau des élèves. Et ils me font coucou. Et je vais leur poser juste une question. Est-ce qu'il y en a d'entre vous qui possédaient des cartes Pokémon par hasard, par levage de main? Ah, c'est la maîtresse qui a des cartes Pokémon? C'est bien, c'est la seule génération. Oui, alors je dirais un bon trois quarts. Bon, on en parlera demain des cartes Pokémon. Aujourd'hui, on est plus dans les jeux récents. Et puis vous, parce qu'on pose des questions aux auditeurs, auditrices, au 078 206 73 32, vous êtes plutôt yass, vous, auditeurs, auditrices, en tout cas celles et ceux qui écrivaient, comme par exemple ce message, comme ça juste. J'ai appris ce week-end qu'on pouvait jouer au yass à 5. Mais non, j'ai envie de réagir. Mais non, mais alors. Au yass, pas au chibre. La personne qui coupe, nous dit cet auditeur, ne doit pas regarder le cul de la servante, entre guillemets, soit la dernière carte qui sera retournée pour indiquer l'atout. Voilà, ben écoutez, j'ignorais qu'il y avait une expression pour dire « regardez la dernière carte » et en plus une expression grivoise dont je vais me souvenir. Et puis il y a ce message qui parle de peut-être pourquoi est-ce que les humains aiment les cartes. Cette auditrice nous dit « ce que je préférais dans les cartes, c'était de les battre, ce plaisir physique. D'ailleurs, comme le piano, ce qui me manque le plus de ne plus en jouer, ce n'est pas la musique, mais le jouissif sensoriel des mouvements des doigts pour atteindre les différentes touches ou en jouer plusieurs à la fois et les touches qui s'enfoncent. Et se relève avec des résistances différentes suivant les pianos. Et dans la même veine, en poussant un peu plus loin le goût sensoriel des choses, dans l'école musique et mouvement où j'enseignais, un sondage auprès des enfants pour savoir ce qu'ils préféraient dans leurs leçons de piano, eh bien, un des enfants avait répondu « monter et descendre du tabouret ». Monter et descendre le tabouret. Vous voyez, c'est les tabourets... Je suis en train de faire un geste avec la main, c'est pas très radiophonique, mais c'est vrai qu'on peut visser, dévisser. Voilà, ça c'est tous vos messages, il en reste quelques-uns que je lirai d'ici la fin de l'émission, mais je vous laisse en compagnie de notre expert, Selim Krishan, directeur du musée suisse du jeu. Je lui ai demandé si les cartes actuelles, qu'on aurait peut-être dans un jeu de société contemporain, et les premières cartes arrivées en Europe au 15e siècle, qu'est-ce qui les unit?
1: Entre les cartes traditionnelles et ces nouveaux jeux, je pense qu'on est face au même objet, en tout cas matériellement, et on est face à un objet qui permet, en un sens, les mêmes choses. C'est-à-dire que ce que la carte amène dans le monde du jeu, c'est de permettre la mise en place de systèmes à information incomplète. Et ça, c'est très nouveau, en fait, dans l'histoire des jeux, jusqu'à la carte. Finalement, ou en tout cas dans les grandes familles de jeux qui sont présentes jusqu'au Moyen-Âge, quand on joue à un jeu, tout le monde a toutes les informations. Je joue à un jeu de plateau, je joue aux échecs par exemple, je sais précisément, enfin j'ai l'ensemble des informations ludiques qui sont partagées par l'ensemble des joueurs. La carte permet cette logique d'information incomplète où on peut construire des systèmes de règles et des systèmes de jeu où toutes les informations ne sont pas connues et où il y a une distribution asymétrique des informations entre les différentes personnes qui jouent. Et ça, c'est une révolution dans le jeu. Et cette spécificité, qu'on joue finalement au yass, où je vais me demander ce que mon partenaire a dans sa main et faire des calculs et sur cette base et sur la base de ce qu'ont les autres, etc., ou de ce qui va sortir, ou au Uno, d'une certaine manière, ou un jeu de cartes moderne, cette logique-là, cette structure-là, finalement, cette architecture de la défausse, de la pioche, des mains, du tirage de cartes, elle reste.
0: Et est-ce qu'elle aurait aussi le rituel de mélanger, faire couper? Il y a tout aussi un décorum.
1: Il y a tout ça, ouais. C'est aussi des gestes, vous avez raison. C'est aussi les cartes, c'est aussi des gestes. Alors, on a parlé des gestes des tricheurs, mais il y a aussi les gestes de jeu, effectivement. Ouais. De couper, de brasser, etc. C'est toute cette... Il y a une sensualité des cartes à jouer. Il y a quelque chose de matériel, effectivement. Et ça traverse les siècles.
0: Et peut-être pour clore cette histoire des cartes, ce qu'on peut voir, Selim Krishan, qui est aussi intéressant, c'est que quand arrive le jeu vidéo... Il y a des jeux vidéo de cartes. On reproduit les cartes en jeu vidéo avec des immenses classiques comme pourquoi faire une patience en vrai alors que j'ai sur mon Windows, c'était quoi, Windows 95?
1: Ouais, tout à fait. Ouais, à partir de 1990. Ouais, c'est ça qui est aussi assez fascinant, c'est que la carte a survécu à la transition numérique. Et alors l'exemple, on présente l'exemple du solitaire, effectivement, qui est en fait un des jeux de cartes qui a été le plus diffusé et utilisé dans l'histoire du jeu vidéo. C'est un grand jeu. C'est un grand jeu vidéo, si on regarde d'une certaine manière quantitativement sa place dans l'histoire des jeux vidéo. C'est une adaptation directe du jeu de patience ou de la réussite. Donc c'est assez génial de se dire qu'un des monuments de l'histoire du jeu vidéo, c'est en fait une adaptation numérique d'un jeu de cartes du 19e siècle. Et au-delà de ça, même dans le jeu vidéo contemporain, on a toute une série de jeux vidéo, notamment de studios indépendants, qui vont mobiliser la forme de la carte pour différentes raisons et de différentes manières, mais en jeu vidéo.
0: Comme Balatro, par exemple, qui est presque, on commence presque avec un jeu classique.
1: Ouais, tout à fait. Balatro, donc jeu indépendant qui a eu beaucoup de succès, qui a fait beaucoup de bruit ces dernières années, qui est une sorte de, enfin qui mobilise des mécaniques de variantes du poker chinois, donc un jeu de combinaison ascendante avec une logique de score qui est très présente et qui va aussi puiser dans la grammaire du jeu vidéo, les logiques du roguelike, donc ces jeux où on recommence en fait perpétuellement par essais successifs. C'est un jeu fantastique dont on parle dans l'exposition notamment, mais il y en a d'autres. Alors ça parlera peut-être aux joueurs-joueuses de jeux vidéo, mais Slay the Spire, qui est aussi un magnifique jeu qui reprend la logique du deck building, donc des jeux de construction de deck, mais en jeu vidéo. Il y a aussi plein de jeux vidéo de cartes qui sont narratifs, donc qui se servent du support de la carte pour raconter des histoires. Donc ces usages en jeu vidéo sont très variés.

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0: Pourquoi c'est tout pour aujourd'hui. On se retrouve demain à 14h pour un nouveau sujet tout frais. Mais pour l'instant, c'est dimanche et on vous invite à rester à l'écoute puisque voici les meilleurs moments de CQFD. Ce sera après les infos sur RTS Première. Il est tout à fait 15h.
1: Sophie Islin.
2: Des sirènes d'alerte aérienne et des explosions à Kiev, capitale ukrainienne, alors que le chancelier allemand Friedrich Merz est en visite auprès de son homologue Volodymyr Zelensky. La Russie intensifie son offensive contre l'Ukraine au moment où l'Allemagne annonce une aide militaire d'une valeur d'environ 1 milliard d'euros et un soutien au programme énergétique. Il s'agit de l'offensive la plus importante dans la capitale depuis le début de la guerre en 2022. Deux personnes ont perdu la vie et une autre est portée disparue à la suite de fortes pluies et d'inondations dans la région de Catalogne en Espagne. Les autorités ont émis une alerte rouge et exhorté la population à rester chez elle. Des vols ont été annulés ou retardés à l'aéroport de Barcelone et tous les trains régionaux ont été perturbés par ces pluies torrentielles. Donald Trump a officiellement nommé Jake Lytton, chef du renseignement US, à la tête d'un groupe de travail sur l'intelligence artificielle à la Maison-Blanche. Réponse aux craintes des chercheurs contre les dangers potentiels de cette technologie. Et les Bosniens votent ce dimanche. Environ 3,5 millions d'électeurs sont appelés à élire leurs responsables. Les favoris proposent des visions très divergentes du pays. Dans ce pays très fragmenté, l'un des plus pauvres d'Europe, le scrutin est un test pour le dirigeant serbe-bosnien Milorad Dodik. Au pouvoir depuis 2006, ce tacticien chevronné de l'échiquier politique local a été démis en 2025 de ses fonctions de président. Président de la Republika Spreksa, l'entité serbe de la Bosnie, pour le non-respect de l'autorité du haut représentant international chargé de faire respecter l'accord de paix. Les billets pour le festival de musique de Glastonbury qui aura lieu en juin 2027 dans le sud-ouest de l'Angleterre, eh bien ces billets se sont arrachés ce matin en moins de 45 minutes. Le plus célèbre des festivals britanniques n'a pas eu lieu cet été afin de laisser reposer la pelouse sur laquelle il se déroule dans la campagne anglaise. Et l'attente était donc importante pour ce retour du festival qui a démarré en 1970. Le prix ne semble pas avoir été un frein pour les festivaliers puisqu'il fallait être prêt à dépenser plus de 400 livres sterling pour un billet sans savoir quels artistes se produiront sur scène puisque la programmation sera annoncée uniquement dans plusieurs mois. La course Mora-Fribourg, historique cette année avec un nouveau record chez les femmes. Il est signé par la valaisanne Oria Liachi en 58 minutes et 38 secondes. Jamais une Suissesse n'a été aussi vite sur les plus de 17 km du parcours. Et puis chez les hommes, meilleure performance suisse de tous les temps également pour le fribourgeois Rémi Bonnet, deuxième en 52 minutes. Un dimanche encore assez ensoleillé en cette fin de journée, maximum 22 degrés. Demain lundi, des bancs de grisaille matinale sur le plateau, quelques voiles nuageux par moment et un très faible risque d'averse dans les Préalpes et les Alpes. En plaine, il faudra compter avec un minimum de 9 degrés et un maximum de 22 degrés.
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0: Bonjour à toutes et à tous, très heureux de vous retrouver en ce dimanche après-midi pour découvrir ou redécouvrir les meilleurs moments de la semaine. Lundi dernier, Sarah Diren nous présentait la nouvelle série de la RTS Toxique, un thriller agrémenté d'une bonne dose de science forensique. On reçoit dans un instant des autrices de cette série et leurs conseillers scientifiques. Et puis mardi, c'était la journée mondiale du cœur, l'occasion de faire le point sur les infarctus du myocarde, comment décrypter les signes d'un infarctus et quelles sont les avancées médicales dans la prise en charge. Voilà pour le programme du jour, soyez les bienvenus.
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0: 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Sarah Diren, vous nous faites le pitch.
2: Une mystérieuse contamination frappe les eaux du Léman. Du jour au lendemain, l'eau devient impropre à la consommation et à la baignade. Enfin, baignade interdite. Une toxicologue obstinée, interprétée par Ophélia Kolb, tente d'identifier cet agent pathogène. Son mari, lui, Grégory Montel, inspecteur de police, enquête sur la piste de multinationales potentiellement responsables du désastre. Leur vie privée bouleversée par un parcours de procréation assistée. Et puis, au même moment, un autre couple voit sa fille disparaître le même jour de la contamination. Voilà, en gros, l'intrigue qui se déroule sur 6 épisodes. Sa force est vraiment de mêler à la fois suspense, drame humain et enjeux environnementaux.
0: Alors, ça fait envie comme ça, mais pourquoi dans CQFD ?
2: Eh ben pour la qualité du volet scientifique, à la fois exigeant et crédible, c'est vraiment ce qui m'a particulièrement marqué. La série montre en effet le travail méthodique mené dans les laboratoires de médecine légale, mais aussi les tensions entre l'urgence de la crise, la pression pour obtenir des résultats immédiats et vraiment la réalité d'une science qui n'avance jamais dans la précipitation. Bref, avant d'accueillir nos invités, je vous propose un tout petit florilège axé évidemment sur l'enquête scientifique.
3: Aujourd'hui, la ville de Lausanne est en état de choc. Une contamination d'origine inconnue s'est produite à la plage de Vidy hier après-midi. Plus d'une centaine de personnes ont été affectées et au moins 30 d'entre elles sont dans un état grave, parfois entre la vie et la mort.
4: Une jeune fille est morte et on ne sait rien.
5: Alors, pour les urticaires, on teste l'hydroxyzine, la cétirizine. Mais jusqu'ici, rien de miraculeux.
4: Il faut faire un angio CT post-mortem pour investiguer son système vasculaire.
6: On a 3 virus signalés, mais tous différents du nôtre. Des virus à ARN monocaténaire.
4: Les résultats de l'autopsie sont pas clairs. Il n'y a ni hémorragie gastro-intestinale, ni nécrose du foie, de la rate ou des reins.
7: Et donc, vous voudriez savoir si nos mini-crevettes apprécient le rhodophyta ?
8: Mais c'est vraiment très intéressant.
9: On n'a pas assez de cyanobactéries ou alors des cyanuralkalates,
10: des métaux lourds,
11: des PFAS.
12: Herrero, Biolay, vous me sortez tous les dossiers des cas sensibles sur les 5 dernières années. Activistes, anarchistes, extrémistes.
13: Et les multinationales, les pharma ?
14: L'agroalimentaire, avec toutes les saloperies qui déversent dans le lac.
15: Mais c'est quoi ça ?
4: Ça ressemble à rien. C'est 8 fois plus gros que le virus de la grippe.
16: On lance un appel à l'international, tout de suite.
0: Que de mystère. Nous aurons le plaisir d'accueillir les deux scénaristes et réalisatrices de Toxique. Véronique Raymond, bonjour.
17: Bonjour.
0: Et Stéphanie Chua, bonjour.
17: Bonjour.
0: On connaît alors votre travail commun, nourri par une très très longue complicité artistique et personnelle. Ici dans Toxique, l'eau, le Léman en l'occurrence, semble être au cœur de l'intrigue, c'est ça l'idée ?
17: En effet, on s'est interrogé, lorsqu'on a eu l'idée donc, de Toxique, il y a maintenant 10 ans, sur qu'adviendrait-il dans un paysage tel que Lausanne, un paysage de carte postale avec le lac Léman, si ce paradis était tout à coup mis en danger, en fait. Et tout est parti de là.
2: Oui, mais ce qui est intéressant, c'est que lors de l'avant-première, Grégory Montel soulignait que la toxicité, finalement, dépasse largement la question de la contamination de l'eau. Stéphanie, je suis à vous confirmer.
17: Oui, en effet, c'est vrai qu'avec Véronique, tous nos projets partent toujours des personnages. Donc, toute cette contamination ne va pas être uniquement liée à l'eau, mais également dans les relations entre les gens, qui déjà ne sont peut-être pas au beau fixe au début de la série, mais qui, dans cette situation de crise, vont effectivement connaître quelques extrêmes, quelques pics et quelques vertiges.
2: Oui, c'est-à-dire que l'intime est vraiment au cœur aussi hein, de l'enquête scientifique ou policière.
17: Oui, en effet, que ce soit au travers de Grégory Montel, Ophélia Kolb ou de Felipe Castro et Camille Figuereo qui jouent l'autre couple, on a tout un florilège d'émotions en tout genre en fait.
0: Alors à vos côtés, Marc Augsburger, bonjour.
8: Bonjour.
0: Vous avez participé à l'aventure comme consultant scientifique, parce que vous êtes responsable de l'unité de toxicologie du Centre Universitaire Roman de Médecine Légale, ce qu'on appelle le CURM. Et d'ailleurs, c'est un lieu emblématique de la série, ce CURM. C'est une fierté pour vous ou c'est un peu envahissant d'avoir l'équipe de tournage dans les pattes, là ?
8: Alors non, une grande fierté. Et puis, moi qui aime beaucoup le cinéma, ça m'a permis de voir une facette que je ne connaissais pas. Et alors, ça n'a pas été envahissant dans le sens où ça n'a pas été tourné en fait dans les locaux. Et je félicite tous ceux qui ont œuvré pour faire croire que c'était nos locaux parce que c'est à s'y méprendre. Donc on
0: c'est
8: se sent
0: inspiré de vos locaux.
8: C'est inspiré de nos locaux. Je me suis senti chez moi.
2: Oui, alors vous avez enlevé hein, les filles. Hein, vous avez enlevé le R du CURM dans les logos et on vous voit même à l'affiche. Enfin, on vous entend et on vous voit.
8: Alors oui, c'est une grande première. Ah oui. J'avais jamais encore joué un rôle d'acteur, donc effectivement, c'est une première.
0: Pour définir un petit peu ce qu'est le CURM, quel est le mandat de cette unité de toxicologie ? Parce que quand on entend médecine légale, bon, on pense souvent aux séries policières, avec des corps peut-être à analyser, à autopsier. Mais concrètement, vous faites quoi au quotidien en termes de toxicologie ?
8: Alors c'est juste quand on parle de médecine légale, on a toujours l'impression que c'est la salle d'autopsie au fond à gauche, etc. Mais en réalité, la médecine légale s'occupe dans beaucoup de cas de personnes tout à fait vivantes. Et de notre côté, en toxicologie, en gros, on pourrait résumer en fait notre activité au quotidien, c'est d'analyser toutes sortes d'échantillons. La plupart du temps, c'est biologique, donc d'origine humaine, mais ça peut aussi être d'origine animale. Ou alors, des fois, c'est des poudres, des liquides. Et l'objectif, c'est de trouver dans ces échantillons, est-ce qu'il y a une substance qui peut expliquer, une substance qui a eu un effet toxique, qui peut expliquer une situation. Donc ça peut être un décès, ça peut être un problème de perte de capacité à conduire un véhicule, ça peut être toute la problématique de la soumission chimique, ça peut être simplement un problème d'intoxication au sens large. Et en fait, nous, on ne sait pas vraiment ce qu'on doit rechercher, donc c'est toujours très large.
0: Des empoisonnements volontaires, ça existe encore ?
8: Oui.
0: Vous n'en direz pas plus.
2: Bah non, il va nous donner la recette. Non. Mais Véronique Raymond, on voit cette année 2026 bat tous les records. Hein, et je reste juste sur le lac Léman. Cyanobactéries, mousse, énormément de nouvelles interactions parce qu'il a fait très très chaud. Et vous le disiez, lorsque, il y a 10 ans, vous avez écrit le scénario, vous avez commencé à écrire ce scénario, est-ce que vous pensiez que ça allait aller aussi loin ?
10: Sincèrement, non. Pas aussi vite, ni aussi loin. Et au fil de l'écriture et au fil des ans, on se disait, mais la RTS va nous dire stop, on arrête, là ça devient trop anxiogène, votre série. Et durant la crise Covid, où on a eu tous une espèce de pause un peu étrange, là on a vraiment mis les bouchées doubles pour terminer l'écriture de la première version des scénarios, qui était beaucoup plus longue en réalité. Et là on s'est dit, là ils vont nous dire stop, en plus avec le Covid, les gens avaient envie d'histoires qui font du bien, feel good, familial, sympa, comédie, et on est là avec notre drame qui flirte avec le thriller. Et non, au contraire, la RTS nous a soutenus en disant non, c'est vraiment très intéressant, et il y a justement toute cette partie intime de personnages touchés de près par cette chose qui les dépasse, et comment on affronte ensemble quelque chose qui nous dépasse, et c'est d'actualité, et ça l'est effectivement d'autant plus cet été, un été particulièrement terrible au niveau climatique, qui effectivement met en lumière la vulnérabilité de l'écosystème. Et oui, donc en fait, ça tombe, c'est horrible de le dire comme ça, ça tombe bien, c'est affreux de dire ça.
2: C'est affreux, hein. Mais en fait, une des forces, et je l'ai dit, de Toxique Véronique Raymond, c'est la crédibilité de son enquête scientifique. Alors, vous êtes ni biologue,

0: J'ai regardé nos premiers échanges avec Monsieur Augsburger, qui date de 2017, sur des algues, sur les myriophiles, sur ces plantes aquatiques qui peuvent abriter potentiellement des bactéries, virus, plus ou moins agressifs. Et c'est là qu'a commencé en fait notre discussion. On a aussi parlé de la ricine, qui peut être totalement inoffensif, mais à haute dose peut se révéler extrêmement nocif. Donc toutes ces choses, on les a déjà effleurées avec Monsieur Augsburger en 2017.
1: Mais c'est intéressant parce que vous dites les algues, mais en même temps, vous êtes rigoureuse dans le film, enfin dans la série, vous êtes rigoureuse au niveau des termes, vous parlez de potamons, d'élodées, et vous dites les élodées, ça n'a rien à faire là parce que ce sont des plantes invasives qui arrivent avec des aquariums. C'est-à-dire qu'il fallait aller chercher ces informations.
0: Oui, merci Google. Merci Wikipédia et merci tous les conseillers scientifiques.
2: D'ailleurs, on a également fait appel à Didier Trenot, qui est virologue, et donc la construction, je dirais, du fil rouge et de la finalité de l'intrigue, il y a aussi eu Monsieur Trenot. Mais nous n'en dirons pas plus.
1: Non, et très présent aussi pendant le Covid, Didier Trenot. Vous avez même été du côté du Valais, du Bois de Finge, pour filmer une expérimentation unique au monde, hein, d'assèchement de l'air avec un dispositif. On sort du cadre du Léman directement. Pourquoi cette envie ?
2: Parce que je crois qu'on a eu besoin d'espoir et que cette recherche est quand même assez extraordinaire puisqu'elle vise à comprendre comment les arbres réagissent à la sécheresse du sol mais aussi à la sécheresse de l'air et comment on peut, en trouvant de nouvelles espèces, peut-être réussir à trouver des espèces résistantes à ce qui est en train de se passer. Et donc c'est vrai que la deuxième partie de la série amène un personnage qui va amener une sorte de contrepoids qui n'est pas lié directement à l'intrigue du Léman mais qui amène quelque chose au niveau des personnages et de la force, une force positive afin d'être dans quelque chose d'un peu optimiste à un certain endroit.
3: Marc Augsburger, vous aviez, vous, la responsabilité de traquer les erreurs scientifiques. Alors quand on parle de toxicologie dans une telle fiction, comment est-ce que vous vous y êtes pris pour ne pas transformer tous les dialogues qui étaient déjà écrits, j'imagine ?
4: Alors non, effectivement, quand j'ai reçu les dialogues, je crois pas que j'ai corrigé beaucoup de choses, j'ai plutôt validé en fait beaucoup de choses. On a eu beaucoup de discussions, c'est vrai que pour moi, c'était essentiellement de repérer qu'il y ait pas d'incohérence globale. Après, ça reste une fiction, donc il faut qu'on imagine un petit peu. Même des choses scientifiques, on peut les imaginer, même si on les connaît pas. Si elles n'existent pas, c'est peut-être parce qu'on les connaît pas. Donc il faut laisser une fiction, mais qu'elle soit cohérente du point de vue scientifique. Et c'est très large, en fait, dans la toxicologie, parce que quelque part, comme vous savez, toute substance est potentiellement toxique. On peut facilement les introduire dans des scénarios qu'on veut construire.
3: Tout est une question de dosage. On va écouter un deuxième petit extrait.
5: Alors, il paraît que tu nous as trouvé un vilain poison.
6: Ouais, peut-être. J'agis par élimination. Je me demande si c'est pas lié à la canicule. J'ai répertorié toutes les maladies et infections liées à la contamination par l'eau.
5: J'ai bien réfléchi, Catherine, et je crois qu'on doit investiguer la piste des amalgames de micropolluants.
7: L'effet cocktail.
5: Parce qu'on en sait peu sur l'impact des déchets toxiques amalgamés.
6: Quoi, l'effet cocktail ? Quel rapport ?
5: Quoi, quel rapport ? Bah, imagine. Tous ces pesticides, ces engrais, ces médicaments, ces microplastiques en contact permanent avec nos animaux du lac.
6: Ouais. Faudrait cataloguer toutes les substances toxiques présentes dans le lac. Et décortiquer toutes les combinaisons de micropolluants, les mettre en contact avec une tonne de virus, faire une tonne de tests.
5: Oui, je sais. C'est du boulot.
3: Ouais, un travail colossal, on imagine bien. Marc Augsburger, si une contamination généralisée des eaux du Léman survenait demain, par quoi est-ce que vous commenceriez ? Quelles seraient les premières analyses à mener pour identifier l'origine du problème ?
4: Alors, si ça venait à se produire, nous, on aurait en fait la vision par l'aspect justement médico-légal, c'est-à-dire que tout d'un coup, il y aurait des décès, des intoxications sévères, et nous, on travaillerait plutôt sur les échantillons biologiques. Mais comme toute intoxication, c'est intéressant de connaître la source pour arrêter l'écoulement, pour fermer le robinet, et puis en général, ça nous permet de résoudre beaucoup de problèmes. Donc là, de toute façon, il y aurait quelque chose de collaboratif avec d'autres experts en écotoxicologie, en analyse des eaux, etc. Donc c'est rarement un travail seul dans ce genre de circonstances.
1: Et avec les politiques ?

0: Alors évidemment, avec le politique, avec toute la chaîne en fait qui va amener à cela. Mais c'est pas forcément une fiction, hein, parce que je vous rappelle qu'il y a déjà eu des contaminations énormes du Léman avec du mercure, avec des phosphates et autres. Donc c'est malheureusement pas qu'une fiction. Et on peut aussi déjà parler peut-être au passé et au présent sur ces problèmes-là.
1: Mais est-ce que justement c'est possible de contaminer le Léman à l'ensemble de ces eaux, c'est-à-dire que on entend une contamination, c'est le cas de toxique, hein, de cette série, on entend cette contamination sur un espace restreint, la plage de Vidy notamment, mais est-ce qu'à grande échelle c'est possible?
0: Alors effectivement, sur les localisés, oui, hein, on peut avoir des émissions locales de pollution, etc. Sur l'ensemble du lac, c'est vrai que ce serait compliqué, mais quand je prenais l'exemple du mercure, ça a été l'ensemble du lac, mais par chaîne, hein, c'est-à-dire qu'à ce moment-là, ça rentre dans la chaîne alimentaire avec les micro-organismes qui vont être la nourriture des poissons, et c'est par un biais d'entrée dans la chaîne trophique qui va faire la contamination. Indirectement de l'eau, si on veut bien. Mais on ne peut pas tellement imaginer, en fait, le Léman comme un grand verre d'eau dans lequel on va mettre quelques grammes de toxines et puis tout d'un coup, voilà, ça devient très dangereux.
2: Alors, le Léman pourrait-il être contaminé au point de représenter un danger mortel pour sa population, la population qui vit autour? On le saura après un peu de musique.

0: Christophe Maé, dans ma tête, suite de notre dossier consacré à la série Toxique, à découvrir dès maintenant sur PRTS et ce soir à 21h05 sur RTS1. Ce thriller écologique mêle enquête scientifique et drame humain sur fond de contamination des eaux du Léman. Nous sommes toujours en compagnie de Véronique Raymond et Stéphanie Chua, scénariste et réalisatrice de la série. À vos côtés, Marc Oxberger, responsable de l'unité de toxicologie du Centre universitaire roman de médecine légale. Vous avez été en quelque sorte la caution scientifique. Alors, écoutons un autre extrait et vous nous direz si cette hypothèse tient la route ou pas.
1: On a des résultats et j'aimerais votre avis. Page 4. Une trace de ricine. Assez légère, mais...
2: Dans le sang des deux femmes. La mère et la fille.
1: Oui. Mais bon, la ricine, on en trouve partout. Hein. Dans les shampoings, les savons, les pommades.
2: Ouais, à haut dosage, elle est quand même 6000 fois plus toxique que le cyanure.
1: Inhalée, oui. Mais la ricine perd beaucoup en toxicité si elle est diluée. D'autant que là, on parle d'ingestion et non d'inhalation.
0: Véronique Raymond, vous l'avez tout à l'heure légèrement évoqué. C'est quoi la ricine? Moi, je connais l'huile de ricin. Ça a un lien entre les deux?
3: Oui.
0: Marc Oxberger.
4: Oui, absolument, ça a un lien, effectivement. Elle est bien connue si je vous parle de l'affaire du parapluie bulgare, par exemple.
0: Donc parapluie bulgare, juste, c'était une petite aiguille au bout d'un parapluie,
4: voilà,
0: qui sortait et ça permettait de piquer.
4: Exactement, c'était un parapluie qui était transformé en seringue hypodermique géante avec une instillation en fait d'une microbille qui contenait de la ricine et qui est une toxine extrêmement puissante. Mais on a beaucoup d'utilisation de produits, mais dans lesquels il n'y a pas la ricine. Et nous, on va utiliser en fait un marqueur qui s'appelle la ricinine pour mettre en évidence. Après, on va voir si c'est vraiment la ricine ou si c'est un extrait. La ricinine, elle n'est pas toxique, mais la ricine est extrêmement toxique. Elle est même classée en fait comme arme biologique potentielle du fait de sa très grande toxicité.
5: Véronique Raymond, Stéphanie Chua, votre série interroge également la responsabilité des industriels. Hein. Les eaux qu'ils rejettent sont traitées, bien sûr. On visite notamment une station d'épuration. Mais jusqu'où sont-ils autorisés à polluer? Il y a des quotas?
3: Alors, voilà, à nouveau, hein, c'est des recherches que j'ai faites d'une manière, comme n'importe qui. Ce qui fait que moi, j'en suis venue plus ou moins à 10 tonnes par année, mais je pense que ça a encore changé, quoi, de déchets toxiques à se répartir sur toutes les entreprises de la région. 10 tonnes de déchets toxiques qu'on peut déverser légalement, mais il faut les répartir sur toutes les multinationales de la région. Apparemment, c'est ça que j'avais trouvé comme chiffre, et c'est là-dessus qu'on s'est basé pour imaginer qu'une des entreprises apparemment n'a pas l'air de respecter ces quotas-là, et elle est bien au-delà. Mais il faut pas mal de recherches et d'investigations pour en arriver à comprendre que cette entreprise en question effectivement dépasse largement les quotas. Et pourquoi le fait-elle? Pourquoi est-elle autorisée à le faire? C'est toute l'histoire justement de la piste criminelle.
5: Et puis on va peut-être pas en parler, mais on oublie aussi le Rhône, Sibagégui, le mercure montait.
3: Alors justement, ça, ce qui nous a arrêté, c'est qu'on les protagonistes donc découvrent que l'intoxication, enfin cette contamination, n'a lieu qu'en région lausannoise. Elle touche une région bien spécifique. Et si elle était véhiculée par le Rhône, elle aurait touché l'ensemble du Léman. C'est la raison pour laquelle cette piste est directement écartée.
5: On ne va pas divulgâcher.
3: Non.
5: Non, vraiment pas. Non, mais le Léman est déjà confronté à de nombreux micropolluants, microplastiques, pesticides, hein, substances industrielles, résidus de médicaments, y compris, alors là, il y a foison d'antidiabétiques. Le lac, finalement, fait preuve d'une immense capacité de résilience. Mais j'ai envie de dire jusqu'à quel point. Et est-ce que ce ne serait pas le message aussi positif de votre série toxique, de la résilience avant tout?
3: La résilience, et surtout, on a beaucoup insisté sur du visuel, sur des images, sur la beauté de notre patrimoine finalement, ce lac qui est là à nos pieds, dont on bénéficie, dont on boit l'eau, dont on consomme et dont on ne prend pas soin en fait. Nous ne prenons pas soin de notre habitat. Et c'est peut-être de façon visuelle et parfois même métaphorique qu'on essaye peut-être de sensibiliser les gens à la beauté de ce qui nous entoure. Et de se dire, et puis si on faisait quand même un tout petit effort pour protéger notre habitat.
0: Marc Hochsperger, le mot de la fin, le Léman, c'est un très grand lac alpin. Je crois que c'est 35 millions de piscines olympiques. C'est absolument gigantesque. Si je voulais volontairement contaminer ces eaux, c'est juste pour savoir. qu'est-ce que vous suggérez?
4: Rien. Je crois que c'est mieux. Il faut plutôt le préserver que de lui mettre quelque chose. Parce que, comme je disais, on l'a déjà abîmé à plusieurs reprises. Donc, je pense qu'il n'y a pas besoin de... Et je ne veux pas vous donner une solution, de toute façon.
0: Mais elle existerait ?
4: Ouais, elle peut exister. Pas comme,
0: ça a des volumes comme
4: pas
0: ça.
4: Comme une grande tasse de thé qu'on empoisonnerait, c'est pas arsenic évidentelle, mais différemment et indirectement et via en fait la perturbation de l'écosystème, oui.
0: Un grand merci à tous les trois d'être passés nous voir dans CQFD. Marc Hochsperger, je rappelle que vous êtes responsable de l'unité de toxicologie du Centre universitaire roman de médecine légale. Et puis merci à vous, Véronique Raymond et Stéphanie Chua. Vous êtes les réalisatrices et scénaristes de Toxique, une série en 6 épisodes à voir dès maintenant sur Play RTS et ce soir à 21h05 sur RTS1.

0: Game, c'était Chris Isaac. Chaque minute compte quand le cœur flanche. Mardi dernier, c'était la journée mondiale du cœur. Pour en parler au Macamis, vous aviez invité deux spécialistes du domaine, Olivier Muller, professeur à l'Université de Lausanne et médecin-chef du service de cardiologie du CHUV, et Stéphane Fournier, professeur également à l'Université de Lausanne et chef de l'unité de cardiologie interventionnelle dans ce même service. Alors Ouma, on va faire ça en deux temps.
1: Exactement. Dans un premier chapitre, on va nous aider à comprendre les signes d'un infarctus du myocarde, et ce qui se passe au juste dans le cœur, et savoir comment réagir. Et puis ensuite, dans un second temps, nous évoquerons les progrès dans la prise en charge.
0: Alors Stéphane Fournier, j'ai jamais vu une personne en train d'avoir une crise cardiaque, mais l'image que j'en ai, c'est ce qu'on voit dans les films, c'est-à-dire qu'un infarctus se résume souvent à une personne qui s'effondre d'un coup en se tenant la poitrine. Est-ce que c'est toujours aussi spectaculaire dans la vraie vie ?
2: Non, alors en fait les choses sont un petit peu différentes. La scène que vous décrivez, la scène de film où la personne s'écroule, fait référence à un arrêt cardiaque. Le cœur s'arrête, la personne s'effondre. Il y a différentes causes d'arrêt cardiaque. Les infarctus sont une grosse cause d'arrêt cardiaque, mais fort heureusement tous les infarctus ne font pas des arrêts cardiaques. Et la manifestation typique d'un infarctus, c'est pas une personne qui s'écroule, mais c'est une personne qui soudainement a des douleurs dans la poitrine.
1: Ce sont les seuls signes, les douleurs dans la poitrine? J'imagine qu'il y en a d'autres.
2: Alors effectivement, le signe cardinal, c'est ces douleurs dans la poitrine qui peuvent par ailleurs irradier ailleurs. Les douleurs peuvent partir dans le bras gauche, dans le bras droit, dans la mâchoire, dans les dents. Et chez beaucoup de personnes, ça peut être accompagné d'autres manifestations. Ça peut être des sudations, des nausées, un sentiment de faiblesse généralisée. Donc toute une série de manifestations qui vont dépendre d'une personne à l'autre, mais avec comme élément central des douleurs.
1: Ça peut être aussi une fatigue extrême. Enfin, c'est vraiment quelque chose qui doit nous mettre la puce à l'oreille, c'est qu'il se passe quelque chose qu'on n'a pas d'habitude, un symptôme qu'on n'a pas d'habitude.
0: Olivier Muller.
3: Oui, alors une fatigue extrême, c'est compliqué comme symptôme parce qu'on a souvent, on est souvent fatigué. Mais je dirais que oui, une faiblesse extrême, très anormale, subite, pourrait être un signe d'un infarctus.
1: Mm-hmm. Olivier Muller, combien de temps avant les symptômes apparaissent? Ça peut être plusieurs jours. On peut se dire, tiens, ça fait quand même trois jours que j'ai de la peine à monter les escaliers. Il faut se poser ce genre de questions.
3: Oui, et c'est très important ce que vous dites parce qu'en fait, la plupart des infarctus ont des signes précurseurs, c'est-à-dire qu'on a mal dans la poitrine une semaine avant ou deux semaines avant, on laisse faire et puis tout d'un coup, deux semaines après, on a un infarctus. Donc oui, des signes précurseurs, c'est très important. Et il faut signaler dès qu'on a une douleur.
1: Mm-hmm. On résume, la transpiration, les douleurs à la poitrine qui irradient dans le bras, dans la mâchoire. Stéphane Fournier, est-ce que c'est vrai que les femmes font des infarctus silencieux avec des symptômes qui sont très différents de ceux des hommes?
2: Ouais, alors il y a des différences entre les hommes et les femmes. Et il faut quand même rappeler que dans la majorité des cas, les femmes vont avoir des symptômes qui sont similaires aux hommes. Donc douleur dans la poitrine, sentiment d'oppression, on décrit un étau, un poids. Par contre, il est vrai que les femmes vont assez fréquemment faire des symptômes atypiques, des manifestations différentes. Ça peut être des douleurs au niveau de l'estomac ou des douleurs qui sont interprétées comme étant d'origine digestive, ce qui peut entraîner un retard diagnostique à cause de la réaction de la patiente, ou alors même au moment de la prise en charge par les professionnels de la santé, et plusieurs études qui l'ont montré, qui peuvent être amenés à partir sur d'autres pistes, particulièrement quand les symptômes sont atypiques chez les femmes.
1: Le piège chez les femmes ménopausées ou en périménopause, c'est les bouffées de chaleur, les transpirations. À quel moment il faut se méfier ?
3: Oui, alors, généralement, c'est assez rare que ça se manifeste uniquement par une bouffée de chaleur. Donc, il faut quand même rassurer tout le monde. C'est une douleur thoracique ou une douleur au niveau du gastre, donc de l'estomac, mais c'est une douleur. C'est pas une bouffée de chaleur qui apparaît n'importe quand. Donc, ça, c'est quand même primordial. La bouffée de chaleur unique ne fait pas forcément penser à un infarctus.
0: Olivier Muller, est-ce que l'infarctus est uniquement une maladie de senior? Là, on parle de femmes en ménopause, 50 ans, 60 ans. Quel est l'âge typique des personnes qui font un infarctus?
3: Alors, en fait, dans la majorité de nos études, quand on étudie les infarctus, l'âge moyen est environ entre 60 et 65 ans. Donc oui, ça dépend de quel est l'angle de vue, mais disons que c'est une maladie de senior, mais il apparaît aussi chez des plus jeunes.
0: Mais quand on est plus âgé, il y a moins de risques d'infarctus à 80-85 ans?
3: L'âge est un facteur de risque, donc plus on avance dans l'âge, plus on a d'infarctus.
0: D'accord, mais pourquoi alors il y a un pic à 60-65 et pas plutôt à 80-85?
3: Oui, alors bon, il y a un peu moins de personnes à 85 ans en fait, on a tendance à décéder en fait, aussi d'autres causes, hein. Il y a le cancer, il y a les maladies neurodégénératives qui influencent aussi avec l'âge.
0: Stéphane Fournier, si on est témoin ou victime de ces symptômes, quel est le premier réflexe à avoir? On appelle le 144 ou est-ce qu'on tente d'aller soi-même aux urgences? Qu'est-ce qu'il faut faire?
2: Absolument, on appelle le 144, c'est un message important. On ne va pas soi-même, on ne prend pas sa voiture pour aller à l'hôpital. Pourquoi? En fait, quand le 144 va arriver avec une ambulance, avec un médecin, on va vous faire un électrocardiogramme sur place. Donc on va déjà pouvoir poser le diagnostic d'infarctus. On va pouvoir donc déclencher toute une série de décisions et d'organisations. Donc le CHUV va être prévenu déjà à l'avance qu'il y a un infarctus dans un appartement à Yverdon, à Lausanne, à Échallon ou que sais-je.
0: Enfin, le CHUV ou les HUG ou...
2: Absolument, pardon. Ouais. On parle pour notre expérience romande locale dans le Cotentin. Et puis, c'était votre première question en fait. Un infarctus peut parfois faire un arrêt cardiaque. Et là, si vous êtes avec des professionnels de la santé, vous allez être réanimé. Et si vous êtes au volant de votre voiture, ça va être plus compliqué.
1: Mm-hmm. On va essayer de comprendre un petit peu ce qui se passe dans notre cœur quand on fait un infarctus. Alors, notre cœur, il fait à peu près la taille d'un poing. Vous m'avez dit un peu plus grand qu'un poing.
3: À peu près un poing, oui, ça dépend. Mm-hmm.
1: Et si on le pose au milieu de la poitrine, on le penche légèrement à gauche. Notre cœur est là.
3: Oui, exactement. D'accord. On le ressent, hein, quand on a des palpitations, on ressent le cœur, donc on peut ressentir d'où vient. Mm-hmm.
1: Et c'est là, il part d'où cet infarctus?
3: L'infarctus du myocarde, en fait, c'est pas a priori une maladie du muscle, c'est une maladie des artères qui perfusent le muscle. Et donc, effectivement, l'infarctus, c'est une cicatrice du muscle parce qu'il n'est plus perfusé par les artères qui nourrissent le cœur. Mm-hmm. Ça, c'est l'origine de l'infarctus. Donc, c'est une occlusion d'une artère coronarienne. Tout d'un coup, il y a un caillot de sang qui se forme à l'intérieur et occlut l'artère. Et donc, le muscle qui est dépendant de cette perfusion, eh bien, n'est plus nourri.
1: Donc on a trois artères coronaires qui entourent ce cœur,
3: oui,
1: pour l'irriguer correctement en fait, pour que ce muscle puisse se contracter.
3: Tout à fait, on a trois artères, une à droite, deux à gauche, et ça nourrit le cœur, et ce cœur a besoin de ces artères.
1: Et on peut faire un infarctus même si une de ces artères est bouchée?
3: Alors on fait, oui, alors c'est une très bonne question parce qu'en fait, chaque artère du cœur est une artère qui nourrit un muscle. Il n'y a pas de collatéral, donc on ne peut pas passer par un autre chemin.
0: Ah, c'est pas redondant en fait, ces trois artères?
3: Non, c'est pour ça que quand on bouche une artère, ça fait un infarctus, quelle que soit l'artère.
0: Sur une partie du coup du cœur.
3: Exactement.
1: Olivier Muller, on dit souvent, time is muscle, le temps c'est du muscle. Qu'est-ce qui se passe? Alors, l'artère est bouchée, le muscle n'est plus irrigué, mais qu'est-ce qui se passe ensuite?
3: Alors, quand un muscle n'est plus irrigué, il n'a plus d'oxygène. Quand un organe n'a plus d'oxygène, quel que soit l'organe d'ailleurs, il a une tendance à se nécroser, et donc il laisse place à une cicatrice. Plus on attend, et plus on aura une cicatrice qui est grande, et moins on attend, plus la cicatrice s'appetite. Donc, time is muscle est juste.
0: Mais on parle de combien de minutes? C'est-à-dire, pendant combien de minutes, au bout de combien de minutes, le cœur va vraiment se dégrader?
3: C'est une très bonne question. Eh bien, à partir d'environ 15-20 minutes, on ne peut plus récupérer et la nécrose s'installe.
1: Donc la nécrose, c'est-à-dire que les cellules cardiaques meurent.
3: Sont en train de mourir.
1: Et qu'on a besoin de ce muscle pour continuer à pomper le sang dans notre, dans notre cœur. Stéphane Fournier, une fois que l'ambulance a été appelée, que doit-on faire? Il faut, j'imagine, allonger la personne ou bien lui donner à boire, lui faire prendre de l'aspirine. Qu'est-ce qu'on doit faire au juste?
2: Alors, première chose, évidemment, après avoir appelé le 144, c'est rester à côté de la patiente ou du patient, c'est de l'installer dans une position où la personne est confortable. Ça peut être couché, ça peut être assis, ça peut être semi-assis. On propose aussi volontiers de les mettre à l'aise, donc d'enlever tout ce qui sert. Ça peut être une ceinture, ça peut être une cravate, ça peut être des boutons de chemise. Concernant donner à manger ou donner à boire, non, on va pas aller. C'est des gens qui parfois ont vraiment des douleurs, de la difficulté à respirer, on va pas encore aller les gêner en faisant des choses qui ne sont pas utiles. Pour les médicaments, c'est le 144 précisément qui vous dira ce qu'il faut donner à la personne en fonction de ce que vous avez. Et puis enfin, on recommande aussi de s'assurer que l'accès à l'appartement ou à la maison est libre. Donc ça va être ouvrir la porte de l'appartement ou la porte de l'immeuble si nécessaire.
1: Vous disiez tout à l'heure que le risque c'était l'arrêt cardiaque, Olivier Muller. Si la personne perd connaissance pendant qu'on est avec elle et qu'on attend les secours, on a souvent peur de passer par crainte de faire mal. Qu'est-ce qu'on peut dire à ce niveau-là? Il faut toujours tenter un massage. On dit parfois le seul massage cardiaque raté, c'est celui qu'on ne fait pas.
3: Exactement, c'est tout à fait juste. Il faut masser. C'est un geste qui n'est pas anodin, qui est invasif, hein, d'aller appuyer sur un thorax, c'est compliqué. Alors, il faut d'abord s'assurer qu'on ait un arrêt cardiaque, c'est-à-dire qu'il faut voir que la personne ne respire pas et puis qu'elle n'a plus de pouls. Mais si la personne ne respire pas et n'a plus de pouls, elle est en arrêt cardio-respiratoire, il faut commencer un massage cardiaque et donc appuyer sur le thorax 2 fois par seconde. Et puis, il faut quand même le faire de façon assez profonde. On peut casser des côtes, ça peut arriver. Ça fait un effet un peu bizarre, mais disons qu'une côte, ça se répare. Un cœur et un cerveau, ça se répare pas.
1: Comment on s'assure que la personne ne respire pas? Parce que dans la panique...
3: Ouais, c'est assez compliqué. Hein. Généralement, on essaie de regarder le thorax pour regarder s'il y a un mouvement du thorax. On peut mettre sa main, on peut effectivement mouiller sa main et la mettre devant son nez pour voir si ça rafraîchit. C'est un signe. C'est pas ultra évident quand on est dans la panique, on est dans la rue, il y a du bruit. Mais disons que ne pas faire de massage, eh bien, ça peut tuer quelqu'un, si j'ose dire ça comme ça.
0: Stéphane Fournier, on voit aussi de plus en plus de défibrillateurs dans les gares, dans les centres commerciaux, un peu partout. Est-ce que n'importe qui peut les utiliser, même sans aucune formation? C'est facile?
2: Absolument, c'est de cette manière que les appareils ont été conçus, pour des gens qui n'en ont jamais employé et pour des gens qui sont stressés. Donc dès que vous allez ouvrir l'appareil, il y a une voix qui va vous accompagner, qui va vous dire comment coller les électrodes, comment coller les patchs, et puis c'est l'appareil qui a des algorithmes et qui va décider si oui ou non le rythme cardiaque de la personne nécessite de recevoir un choc électrique. Vous ne pouvez pas faire faux. La seule chose que vous pouvez faire faux, c'est de ne pas tenter.
1: Et avec le recul, on sait si ces défibrillateurs ont eu une vraie utilité? Ça a permis de sauver des vies? Vous avez des statistiques?
3: Oui, tout à fait. Alors, c'est extrêmement clair. Si on défibrille, eh bien, on sauve des vies. Ça a été étudié et on l'a démontré.
1: Olivier Muller, pour finir sur ce premier chapitre, est-ce qu'une immense colère, une mauvaise nouvelle ou un stress intense peuvent briser le cœur et déclencher un infarctus?
3: Oui, tout à fait. Tout stress, alors ça peut être même du sport, hein. On a des gens qui font des infarctus lors d'un sport ou d'un stress émotionnel, ça peut déclencher chez une personne qui a des artères coronaires malades, eh bien ça peut déclencher un infarctus du myocarde. Il faut faire attention, quand vous dites briser le cœur, il y a une maladie qui s'appelle une maladie qui brise le cœur, c'est un syndrome qui s'appelle Takotsubo, qui est un vase japonais, le cœur ressemble à ce vase, et là c'est des artères qui sont tout à fait normales, mais sous une grande émotion, on peut avoir une partie du cœur qui fonctionne moins bien et qui récupère de façon totale après.
0: Tout sur l'infarctus du myocarde aujourd'hui dans CQFD. On ouvre un deuxième chapitre dans quelques minutes. On parlera des progrès dans la prise en charge.

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1: Soledad de Billy Bird. À l'occasion de la journée mondiale du cœur qui se tenait mardi 29 septembre, nous nous penchons sur l'infarctus du myocarde, autrement dit la crise cardiaque. Deux invités pour nous en parler, Olivier Muller, médecin-chef du service de cardiologie du CHUV, et Stéphane Fournier, chargé de l'unité de cardiologie interventionnelle dans ce même service. Alors on a évoqué il y a quelques minutes les signes qui peuvent nous alerter sur une crise cardiaque et les premiers réflexes à avoir pour aider la personne. Parlons maintenant de la prise en charge. Stéphane Fournier, voyageons avec le patient. Dès que l'ambulance arrive sur le lieu de l'intervention, que va-t-il se passer ?
2: Alors la première chose, si les symptômes sont évocateurs d'un infarctus évidemment, va être de réaliser un électrocardiogramme et de l'interpréter, afin de regarder s'il y a des signes d'infarctus ou pas. Ensuite il y a un téléphone qui va se faire avec le service des urgences de l'hôpital qui va prendre en charge l'infarctus, afin de confirmer le diagnostic. Et dès que le diagnostic est confirmé, le but va être d'amener le patient le plus rapidement possible à l'hôpital, puisque time is muscle, comme on a discuté tout à l'heure. Et en parallèle, il y a toute une logistique qui se met en place, une logistique qui est disponible 24 heures sur 24, 7 jours sur 7. On va s'assurer de pouvoir prendre le patient le plus rapidement possible dès son arrivée. Alors, la nuit et les week-ends, on a un cardiologue, on a un infirmier, on a une équipe multidisciplinaire qui est prête et qui est sur place en 20 minutes. Et puis, la journée, on va adapter notre programme opératoire, on va décaler des interventions pour pouvoir prendre sans délai ce patient en salle de cathétérisme cardiaque.
3: La prise en charge passe aussi par de nombreuses prises de sang. On cherche quoi dans le sang, au juste ?
2: Alors en fait, on a différentes sortes d'infarctus. On a un infarctus où l'artère est totalement bouchée. On le voit sur l'électrocardiogramme. Là, on ne fait pas de prise de sang. Le diagnostic est clair. Le but, c'est d'aller ouvrir l'artère le plus rapidement possible. On a par contre des situations où le vaisseau est extrêmement serré, où les gens ont peut-être mal au moindre effort, mais pas mal au repos. Et dans ces cas-là, on va suivre sur les prises de sang un marqueur de souffrance du cœur qui s'appelle la troponine, qui est un marqueur de nécrose. Et puis on va regarder sa valeur. Si la valeur est très rassurante, qu'elle est normale, on va peut-être se poser la question d'un autre diagnostic. Si on revoit, en revanche, si on voit que la valeur est très élevée et qu'elle continue d'augmenter, alors à ce moment-là, on va partir plus rapidement sur la piste de l'infarctus et aller en salle de cathétérisme cardiaque pour déboucher ce vaisseau.
3: Justement, Stéphane Fournier, votre spécialité, c'est la cardiologie interventionnelle. Alors, donc, il faut intervenir, déboucher les coronaires. À quel moment on fait ça ? On fait ça immédiatement, le plus vite possible ?
2: Le plus rapidement possible. Quand un vaisseau est bouché, chaque minute va compter. Donc, on va transporter le patient en salle de cathétérisme cardiaque. C'est une intervention qui est finalement assez rapide. Ça dure moins d'une heure. Les patients sont réveillés. On fait une anesthésie locale parce qu'en fait on va passer par les artères du corps, si possible au niveau du poignet, mais on peut également passer par l'artère au niveau de la jambe, au niveau du pli inguinal. On fait une anesthésie locale au niveau de la peau et puis on va monter avec des cathéters qui sont des sortes de tout petits tuyaux de plastique souples. On va remonter à contre-courant la circulation artérielle pour aller jusqu'au niveau des artères coronaires pour identifier l'artère qui est bouchée et la déboucher.
3: Donc vous suivez ça, vous n'avez pas de caméra j'imagine au bout du cathéter, vous suivez ça
2: Non, alors on a un appareil qui fait des radiographies en continu, en fait on fait plusieurs images par seconde. Vous connaissez tous la radiographie que vous faites chez votre médecin généraliste où on voit le thorax, ben là c'est la même chose, mais on en fait à haute fréquence, si bien qu'on voit les mouvements de notre cathéter qu'on manipule avec nos doigts et c'est comme ça qu'on peut le diriger.
1: Mais avec des rayons X en permanence, c'est pas mauvais ça?
2: Absolument. Alors les gens qui travaillent en salle de cathétérisme cardiaque sont protégés, on travaille avec un tablier de plomb. On travaille avec toute une série de protections. Pour le patient lui-même, on va minimiser la zone d'exposition, donc on va vraiment centrer sur le cœur ou sur le bras, par exemple, quand on est en train de monter avec notre cathéter. Il faut bien se dire que la personne va être exposée à ces rayons une fois, pendant quelques minutes, et puis pour une bonne action, on va aller déboucher son vaisseau. Donc le rapport risque-bénéfice est largement favorable.
3: Mmh. Olivier Muller, on entend souvent les patients et les patientes dire « on m'a posé un ressort ou un stent ». Qu'est-ce que c'est exactement et puis est-ce qu'on garde ça à vie ?
4: Oui, alors quand on traite l'artère, eh bien il faut déboucher l'artère. Généralement, elle est rétrécie et on va rétablir la lumière de l'artère à l'aide d'un ballon qu'on gonfle à distance. Et en gonflant le ballon, on rétablit la lumière de l'artère. Mais l'artère a tendance à revenir sur elle-même. Donc on place un petit ressort métallique qu'on appelle stent qui permet de maintenir l'artère ouverte. Ce stent, on le garde à vie. En fait, il s'incorpore dans la paroi. Si on allait, en fait, environ 6 semaines après l'intervention, on verrait même plus le stent à l'intérieur. Il est incorporé dans la paroi, un peu comme une prothèse de hanche, on le garde à vie.
3: Mais donc, on débouche l'endroit exact où l'artère est bouchée, ce qui ne veut pas dire que avoir un stent nous évitera de faire des infarctus par la suite.
4: Tout à fait. Donc, un stent ne permet pas d'empêcher un nouvel infarctus, notamment même à l'intérieur du stent où la maladie pourrait revenir.
1: Olivier Muller, si on regarde 30 ans en arrière, comment est-ce qu'on soignait les infarctus à l'époque et qu'est-ce qui a changé aujourd'hui? Qu'est-ce qui a révolutionné, on va dire, votre quotidien?
4: Alors, un peu plus de 30 ans, environ 40 ans, ben, en fait, les gens, on les traitait un peu, on appelle ça un traitement par le mépris, c'est-à-dire qu'on le laissait dans un lit et puis on faisait rien du tout, on attendait que la cicatrice se fasse, avec des décès et des complications relativement importantes. Puis, c'est apparu dans les années 80, 90, des médicaments qui pouvaient dissoudre le caillot, ça s'appelle la thrombolyse, et puis est apparu l'ostent dans les années 90, qui a permis de montrer que c'était mieux que de dissoudre le caillot. Notamment le premier stent, dans une situation d'urgence, a été mis au CHUV à Lausanne.
3: On entend parfois parler, en tout cas dans le temps, on entendait parler de pontage. Ça, c'est une intervention qui était beaucoup plus invasive.
4: Tout à fait. Le pontage, ben, il faut ouvrir le thorax et puis faire une circulation extracorporelle. Ça marche extrêmement bien. Dans les phases aiguës, en fait, ça marche pas très bien parce que c'est trop long à mettre en place, donc on privilégie la pose de stent.
1: Mais on le fait encore. On fait encore
4: on
1: des
4: fait
1: pontages.
4: Encore pour les maladies chroniques où quand on a un rétrécissement qui est chronique et donc pas aigu, eh bien là, on peut privilégier un pontage dans certaines situations.
3: Donc on va remplacer les bouts de coronaire ou on va en rajouter?
4: On va en rajouter. En fait, on dérive une artère qui est dans le thorax, qui s'appelle l'artère mammaire, et puis on la dérive, on la coupe au bout, et puis on la dérive sur l'artère qui est rétrécie ou bouchée chroniquement, et puis ça permet de suppléer le sang en aval de l'obstruction.
1: On pourrait pas mettre un bout de plastique, un petit bout d'un tuyau en plastique?
4: Oui, on pourrait très bien, mais le corps est bien fait, et en fait prendre du tissu natif est beaucoup plus simple et évite toute réaction immunologique.
3: Stéphane Fournier, la technologie évolue très vite, hein. Est-ce que l'intelligence artificielle ou bien la robotique vous aide aujourd'hui à mieux analyser justement ces artères, ces coronaires et à vous guider dans la salle d'opération?
2: Absolument, depuis plusieurs années, plusieurs mois, on voit très régulièrement des arrivées majeures liées à l'intelligence artificielle notamment. C'est à tous les stades en réalité que l'intelligence artificielle est apparue. On le disait tout à l'heure, quand vous appelez le 144 et que les professionnels de la santé arrivent, on fait un électrocardiogramme. On a même des applications d'intelligence artificielle qui vont nous aider à analyser cet électrocardiogramme, qui vont proposer un diagnostic qui sera ensuite validé par un médecin. L'autre chose, c'est qu'en salle de cathétérisme cardiaque, on a également de l'intelligence artificielle qui va nous aider, quand on observe toutes ces artères, à identifier celle qui est bouchée, qui va nous aider à quantifier le degré de rétrécissement, qui va nous aider à observer, à prédire la quantité de débit qui est abaissé à cause d'un rétrécissement et qui va nous aider à prendre des bonnes décisions.
3: L'intelligence artificielle est partout, y compris dans les appareils connectés, en particulier les montres. Certaines marques nous promettent de pouvoir détecter les infarctus. Est-ce qu'on peut s'y fier?
4: Alors pour l'instant, on ne détecte pas les infarctus du myocarde, on détecte des troubles du rythme, et ça marche relativement bien avec certains modèles de montres qui ont été étudiés. On peut détecter la fibrillation atriale, qui est une
3: fibrillation
4: atriale, qui n'a rien à voir avec l'infarctus, mais disons qu'il y a un trouble du rythme qui est très fréquent et qui peut être détecté. Alors l'infarctus du myocarde, actuellement on n'arrive pas à le détecter, mais pourquoi pas?
3: Donc on se méfie quand même de nos montres et on se réfère à nos propres symptômes.
4: Alors pour l'infarctus du myocarde, la montre ne sert à rien pour l'instant.
3: Justement, Olivier Muller, après la pose d'un stent, le traitement médicamenteux est aussi crucial pour éviter que l'artère ne se rebouche. Comment on adapte aujourd'hui ces traitements pour qu'ils soient à la mesure de chaque patient? Qu'est-ce qu'on regarde? Qu'est-ce qu'on doit faire au juste?
4: Alors c'est un traitement qui est finalement assez standard, mais personnalisé quand même, si j'ose dire. Donc on donne des médicaments contre le cholestérol, contre la pression, contre la cicatrice d'ailleurs, et puis des médicaments qu'on appelle anti-agrégants qui permettent d'éviter que le sang se coagule à nouveau. Et donc tous ces médicaments-là, ils sont assez standards, mais les dosages et le temps de traitement peut être adapté à la personne. Donc il est semi-personnalisé.
1: C'est ce qu'on appelle les statines ?
4: Tout à fait. Les statines, c'est contre le cholestérol, mais contre la plaque d'athérosclérose aussi. C'est un médicament qui est extrêmement utilisé, extrêmement efficace après un infarctus surtout.
1: Merci Olivier Muller et Stéphane Fournier, respectivement médecin-chef du service de cardiologie du CHUV et chargé de l'unité de cardiologie interventionnelle dans ce même service. Et on prend quelques nouvelles de la route.
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5: Aucune perturbation n'est à signaler sur les routes de Suisse romande. Pour tout complément d'information, le site rts.ch/trafic est à votre disposition.

0: CQFD revient demain matin à 10h pour préparer cette émission. Annette Kleber, notre attachée de production, Laure Pagella, notre éditrice numérique, Bastien Testori, notre réalisateur, et Stéphanie Jovanovic, notre programmatrice musicale. 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
1: Washington veut organiser des pourparlers à trois avec les Russes et les Ukrainiens d'ici fin octobre. Donald Trump veut ainsi resserrer les efforts diplomatiques américains pour trouver une issue à la guerre, alors qu'aujourd'hui la Russie annonce qu'elle prévoit d'intensifier ses frappes sur l'Ukraine. Ceci alors que le chancelier allemand Friedrich Merz est aujourd'hui à Kiev pour une démonstration de soutien à son homologue Volodymyr Zelensky. Deux des huit ponts de la ville ont été visés par des drones ces dernières heures, provoquant de gigantesques embouteillages dans la capitale. En France, les cours seront totalement ou partiellement suspendus demain, lundi, dans 400 à 500 lycées à travers le pays. Raison invoquée par le gouvernement, la sécurité qui ne peut pas être assurée ou la dégradation des lieux. On apprend que selon le ministre de l'Éducation nationale, 24 établissements scolaires ont été incendiés ou saccagés en marge du mouvement lycéen lancé en début de semaine passée. Et on dénombre plusieurs blessés parmi les forces de l'ordre, les enseignants mais aussi les étudiants, et déjà des milliers d'interpellations. En Italie, ce grave incendie dans un camping sur le lac de Garde. 20 bungalows, plusieurs voitures et une partie de la végétation environnante ont été touchées par le feu selon les pompiers, qui dénombrent au moins un blessé et avertissent que le bilan est appelé à évoluer. Élections au Brésil, des villages reculés de l'Amazonie aux favelas des grandes villes. Près de 160 millions d'électeurs sont appelés aux urnes pour des élections générales, présidentielles et législatives. Et la lutte s'annonce serrée entre Luiz Inácio Lula da Silva, le président sortant, 80 ans, et en quête d'un quatrième mandat, et le sénateur Flavio Bolsonaro, 45 ans, fils de l'ancien président Jair Bolsonaro, est bien déterminé à remettre en selle l'extrême droite dans le pays. Au Yémen, les Houthis encerclent une ville stratégique du sud-ouest du pays. Ils encerclent désormais Aden, où siège le gouvernement internationalement reconnu. Les combattants Houthis ont affirmé aussi avoir visé des sites du géant pétrolier Aramco en Arabie Saoudite, dans la capitale Riyad, et la région pétrolière de Qurais, dans l'est du royaume, à l'aide de missiles balistiques et de drones. Lausanne, Paris réussit pour la première édition des Vaudoiseries. Le public a répondu présent. Plus de 40 collaborations entre des commerces et des talents vaudois étaient à découvrir ce week-end dans la capitale du canton. Une initiative, prise dans le cadre du plan d'action de la ville de Lausanne pour soutenir ses commerçants et renforcer l'attractivité du centre-ville. Elle sera donc reconduite l'année prochaine durant le premier week-end d'octobre. Quelques bancs de grisaille demain matin sur le plateau. Ils vont se dissiper d'ici la fin de matinée. Au-dessus et en général ensoleillé avec des cumulus l'après-midi en montagne. Très faible risque d'averse et des températures qui s'étendent de 11 degrés à l'aube à 22 l'après-midi.
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4: Salut Nicolas.
5: Hey, hop,
3: Mais qu'est-ce que tu fais ?
4: Bah quoi, je jette mon papier dans la poubelle.
3: Mais attends, il y a une poubelle à papier juste à côté, là. Tu pouvais pas le mettre dedans ?
4: Oh, écoute, c'est vrai, mais bon, j'y ai pas vraiment réfléchi.
3: Ah bah, c'est du joli. Tu sais que des petits gestes comme ça, mis bout à bout, ça fait un véritable écocide ? C'est tout à fait condamnable.
4: Ouh, mais c'est quoi ça ? T'es en train de faire mon procès ou quoi ?
3: Eh, pourquoi pas ?
4: Ok, alors je suis condamné à quoi ?
3: À m'apporter du massepain à chaque émission.
4: Ah, oh, bah ça alors, tu te mouches pas du coude. Tu t'es vu avec tes chaussures en cuir ? Tu sais combien de vaches sont élevées pour la viande et le cuir dans le monde ?
3: Oui, mais change pas de sujet. Ce qui compte là, c'est le massepain chaque dimanche.
4: Oh, c'est hors de question.
3: Allez, juste une fois.
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9: C'est l'histoire d'une panne de téléphone qui débouche sur un repas tout à fait insolite. Dans Un imprévu, son nouveau roman paru chez Zoé, l'auteur roman Michel Laya donne à un classique de la littérature suisse une nouvelle forme, bienvenue et détonnante. Ce classique, c'est La panne de Dürrenmatt, paru dans sa première version en 1956 et qui sondait il y a 70 ans les méandres de la culpabilité au travers d'un banquet où se fait le procès d'un représentant textile. Un imprévu, hommage Revisité et amusé, reprend la trame de Dürrenmatt et la transpose avec d'autres codes pour un texte tout à fait savoureux que nous allons évoquer dans cette émission avec vous-même, Michel Laya. Bonjour et bienvenue.
10: Bonjour.
9: Pourquoi réécrire ce texte ? Pourquoi cette obsession ? Quelles sont les règles du jeu que vous vous êtes imposées pour l'écrire ? Nous sommes impatientes et impatients de le découvrir durant cette heure de Quartier Livre que j'ai le plaisir d'animer à vos côtés, Alice Bottarelli. Bonjour.
11: Bonjour.
9: Et c'est à vous que revient aujourd'hui la mission de la carte blanche. Où nous emmenez-vous ?
11: Eh bien, j'ai intitulé cette carte blanche « Eichmann en gruyère, le procès d'un méchant d'aujourd'hui ».
9: Waouh, très bien, ce sera dans une vingtaine de minutes. Quartier Livre, c'est aussi de la musique grâce au choix de Bastien Arnold et notre jeu du questionnaire à choix multiples. Jonathan Haslebacher est à la réalisation de cette émission et Stephen Baldwin à la diffusion. Nous sommes ensemble et c'est très très bien durant une heure.
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4: Pas de quoi crier au loup, mais tout de même, le smartphone ne donnait plus signe de vie. Eric Dogam avait beau presser le bouton latéral pour tenter de rallumer l'appareil, l'écran restait noir. C'était un modèle hors série doté d'une triple caméra, d'un énorme espace de stockage et surtout d'une capacité de batterie supérieure à tout ce que l'on pouvait trouver sur le marché. Ce dernier point avait convaincu Eric Dogam. Au préalable, il avait pris soin de consulter des sites qui comparaient entre les différents appareils et établissaient un classement selon des critères multiples. Eric Dogam goûtait peu les imprévus. Il songea qu'il retournerait en personne au magasin où il exigerait une explication valable, puis des excuses. Eric Dogam. Bientôt 50 ans, peu de rides, toujours tiré à quatre épingles, grand, pas une once de ventre, plurilingue, un homme de pouvoir qui ne s'en laissait pas compter. Et voilà qu'il se retrouvait, lui, à pied, en pleine nature, son smartphone à l'agonie, mort peut-être. Comment avait-il pu céder aux propos de son secrétaire de direction ? Cet homme discret et dévoué abattait une quantité énorme de travail, mais avait la fâcheuse tendance à proférer des conseils de vie. Comme tous les proches collaborateurs d'Eric Dogam, le secrétaire admirait et craignait son directeur. Mais lui seul s'aventurait sur les voies plus privées, pour ne pas dire intimes. « Votre épouse et les enfants sont à Londres », avait-il rappelé. « Pourquoi ne pas sauter dans un train et profiter d'une escapade revigorante dans les pâturages de la Gruyère ? Et puis, vous aimez tant ce fromage ?» La voix du secrétaire, aiguë et fluette, revint aux oreilles d'Eric Dogam. « Oui, bon sang !» Comment avait-il pu céder aux propos d'un homme qui passe ses dimanches à lire des romans, à cuisiner et à s'occuper de ses deux chats ?
9: Les premières lignes de votre roman Un imprévu lu par Nicolas Julliard, Michel Laya, vous passez vos dimanches à cuisiner, lire et vous occuper de vos deux chats ?
5: Alors, j'ai malheureusement pas de chat parce qu'il y a des gens qui sont allergiques dans ma famille. Ah. Mais lire des romans et cuisiner, oui, avec plaisir. Ouais. Je suis donc un peu comme le conseiller de cet affreux de gamme.
9: Vous n'avez pas la même voix. En tout cas, si c'est comme la lue Nicolas Julliard qu'il faut l'imaginer. Dans ce court extrait, le nom de votre protagoniste, Éric de Gamme, est répété pas moins de 6 fois. Et encore plus après, dans le roman. C'est une des premières choses qui saute aux yeux dans le style que vous avez choisi, comme si ce personnage, d'emblée, devait prendre une place gigantesque et se plaisait à l'occuper.
5: Alors c'est intéressant ce que vous dites là, parce que je ne m'en suis pas forcément rendu compte qu'il était répété aussi souvent. Ce dont je me souviens par contre assez clairement, c'est que j'ai un peu pas galéré, mais que j'ai cherché longtemps ce nom d'Éric de Gamme, parce que je voulais que ça soit un nom qui puisse être un peu difficilement identifiable. On ne sait pas trop de quel pays il vient, parce qu'il vient d'un peu partout, quelles sont ses origines, parce que finalement elles peuvent être ça peut être n'importe lesquelles. Et puis le Eric s'écrit avec un K, et puis qu'on puisse pas non plus dans la vraie vie l'identifier éventuellement, parce que on va en parler assez rapidement j'imagine, mais il se trouve que cet Éric de Gamme est donc à la tête du leader mondial des semences et des produits, enfin d'une entreprise qui les produits phytosanitaires et des semences, qui vendent des semences. Et puis il est à la tête d'une entreprise gigantesque. Et il y a des gens qui sont des PDG de certaines de ces entreprises. Donc il fallait aussi avoir un nom qui soit peut-être d'une certaine manière proche de ces PDG, mais un petit peu éloigné. Après, je pense que son nom soit répété comme ça de manière si récurrente, c'est peut-être aussi parce que c'est un personnage qui a un orgueil, qui a un hybris absolument démesuré, qui prend beaucoup de place, qui est surpuissant, qui se sait, qui se sent doté de toutes les capacités possibles, qui ne doute de rien et en rien. Et donc tout ça est vraisemblablement associé à son patronyme et à son prénom. Donc peut-être la répétition de ce
9: nom. C'est pas mal parce que chez nous, et je suis sûre chez vous aussi, Alice Bottarelli, ça installe un jeu, c'est-à-dire est-ce qu'il y a un anagramme derrière, un anagramme? Moi, ça m'a fait penser à Erdogan, en fait, aussi, donc un dictateur, ou bien le cas de Elon Musk aussi. Voilà, les GAFAM, il y avait un petit peu quelque chose. Et puis aussi le nom de Alfredo Traps, pas si loin que ça, qui est donc le protagoniste de La Panne de Duranmat.
5: Oui, alors là, chacune peut s'amuser, effectivement, à faire comme il le veut avec ce nom.
9: Oui. La Panne, donc, texte assez particulier. Donc de Duranmat, puisqu'il en existe 3 versions, une pièce de théâtre, une pièce radiophonique et une nouvelle. On pourra peut-être revenir dans cette émission, on le fera, sur les différences entre ces 3 versions. Mais pour le cœur de l'intrigue, donc, nous suivons ce personnage représentant textile chez Duranmat, satisfait de lui, comme Éric de Gamme, qui à la suite d'une panne de voiture dans la campagne est reçu au domicile d'un ancien juge et se déroule alors dans la soirée et autour d'un banquet succulent le procès de cet homme apparemment irréprochable dont il faut savoir s'il mérite de pouvoir continuer à vivre sa vie. Avec en face de lui un ancien juge, un procureur, un avocat et un bourreau. Ce texte, Michel Laya, vous dites qu'il vous habite depuis l'adolescence. Pourquoi ?
5: Alors, je pense que c'est vrai que c'est un texte que j'ai découvert à l'adolescence, que j'ai ensuite relu à maintes reprises, tout simplement parce que jusqu'à il n'y a pas si longtemps, c'est plus le cas maintenant, j'enseignais dans une école professionnelle de commerce. Et puis, j'enseigne encore toujours à l'Institut littéraire suisse, mais dans cette école professionnelle, je n'y suis plus. Et j'avais donc des classes d'employés de commerce, essentiellement, y compris des gens qui faisaient une maturité professionnelle commerciale, et des gens pour qui la lecture, la littérature et la langue, d'une manière générale, sont plutôt regardées avec méfiance et même rejet. Et ce petit texte de Duranmat, j'ai une dette vis-à-vis de lui, d'une certaine manière, parce que je crois que, dans bien des cas, j'ai réussi à faire aimer le fait de lire un livre à ces gens qui étaient plutôt, disons, réfractaires à la lecture, parce qu'ils se sont pris dans cette langue, dans cette joute, parce qu'il y a une joute rhétorique à l'intérieur du texte de Duranmat. Et donc, je me sens un petit peu redevable, parce que ce texte m'a aidé à participer très fortement à faire, je crois, pour certains, certaines, aimer la littérature à des gens pour qui c'était pas gagné. Et puis après, c'est aussi un texte qui compte beaucoup pour moi, parce qu'il pose, en tant que romancier, pour une romancière, je pense que c'est la même chose, évidemment, pour tout le monde qui écrit, une question assez fondamentale, c'est la force de la fiction. Toute cette histoire qui fait que, dans le fond, les mots créent la réalité. Parce que, dans le fond, et c'est valable d'ailleurs dans tous les procès parce que, dans le fond, qu'est-ce qu'on a ? On a à disposition un certain nombre de faits. C'est ce qui concerne Trappes dans la panne, c'est ce qui concerne aussi mon Éric de Gamme dans mon livre à moi, dans un imprévu. Et puis, à partir de ces faits, on va construire une réalité. Le procureur, l'avocat, c'est leur travail, c'est leur boulot et c'est leur talent, quoi. Vont, en fait, sur la base de ces faits-là, qui sont avérés, les faits sont têtus, c'est Lénine qui disait ça.

0: qui est tombé entre leurs griffes et qu'on touche pas une, qui comprend pas grand-chose, ils s'amusent avec lui, et il y a quelque chose de très jubilatoire dans leur jouissance un peu malsaine. Et à la fin, donc, ils décrètent que Traps a tué son patron et qu'il mérite, à travers un crime absolument génial, il aurait commis le crime génial par excellence, et donc il mérite la peine de mort. Tout ça est un jeu, évidemment. Hein. Mais la version qui m'a intéressé, c'est la première version, celle de la nouvelle, hein, la première version écrite vers 1955-56 par Duran Watts, où Traps, à la fin, se suicide. Et évidemment, ce suicide, quand on lit ce livre, il interroge énormément. C'est-à-dire, pourquoi Traps se suicide? Et pour faire vite, il y a deux interprétations me semble-t-il possible. Soit il prend conscience qu'il est un personnage totalement médiocre, ça c'est la version de l'avocat, et il est tellement médiocre qu'en fait il se rend compte que sa vie est nulle et il doit mourir, ou soit alors il accepte d'être ce criminel, cet assassin absolument fabuleux, et il se suicide parce qu'il doit payer la faute qu'il a commise. Il me semble que c'est les deux interprétations qu'on peut donner. Et moi, je me disais, mais c'est quoi la suite de cette histoire? C'est-à-dire, je m'interrogeais vraiment là-dessus, et j'avais même le projet à un moment donné d'écrire une suite. C'est-à-dire d'imaginer la police qui arrive, qui débarque, qui voit cet homme un peu lambda, banal, commun, qui est là, qui s'est suicidé chez ces trois vieux. On a beaucoup bu, on a beaucoup mangé. Et dans le fond, qu'est-ce qui s'est passé? Et là, on aurait pu avoir un autre procès qui aurait commencé. Donc, j'avais un petit peu ça en tête. Donc voilà quelques-unes des raisons qui font que la panne m'intéresse beaucoup. Mais maintenant, j'aimerais quand même préciser un truc important. c'est que mon livre, Un imprévu, on pourra regarder après peut-être comment la transposition se met en place, jusqu'où elle se met en place par rapport au texte de départ, au matériau de départ. Mais c'est aussi un livre qu'on peut lire en n'ayant aucune connaissance de la panne. Enfin, le livre peut complètement exister en soi. Voilà. Et puis après, bah, peut-être que ça va donner envie aux personnes qui connaissent pas la panne d'aller lire la panne. Et puis de
1: bah, ouais. Ça donne clairement envie, parce que dans Un imprévu, on a tout de suite... Alors, il y a déjà ce style, un petit peu presque désuet, presque Monsieur Hulot, un petit peu de ce début de roman, en fait, qu'on retrouve aussi quelque part chez Duran Watts. Il y a des choses qui sont réminiscentes. Là, c'était une panne de voiture chez Duran Watts. Chez vous, c'est une panne de téléphone. Ça reste une panne. On a Éric Degam qui tombe dans du fumier fraîchement épandu. On a un chêne qui se retrouve dans le texte de Duran Watts et dans votre texte. Voilà. On a envie de voir comment vous vous êtes amusé un petit peu à construire votre texte aussi en miroir au texte de Duran Watts pour vraiment transposer avec les codes actuels, un texte de 1956.
0: Alors oui, d'abord peut-être sur la langue. Il y avait quelque chose de très plaisant pour moi. Je fais partie des écrivains qui, au début, je croyais que je faisais un livre contre un autre. Pour prendre la formule de Truffaut, sauf erreur, qui disait qu'il faisait un film contre un autre. Mais en fait, je me rends compte que je ne fais pas un livre contre un autre, mais plutôt un livre à côté d'un autre. J'aime bien à chaque fois être surpris par ce qui va se passer, par le fait que c'est un projet qui est tout autre, par le fait que c'est une musique, une langue nouvelle à trouver. Donc je suis un peu toujours comme une sorte de débutant, malgré le fait que j'ai quand même écrit maintenant un certain nombre de livres, parce que c'est une autre affaire dont il s'agit. Et puis ici, il y avait quelque chose de... vous avez parlé d'un côté, Monsieur Hulot, il y avait quelque chose qui était très plaisant, c'était effectivement d'être d'une certaine façon assez proche de la langue de Duran Watts. Donc déjà, d'avoir un narrateur, même s'il intervient assez peu, parce qu'il y a énormément de dialogues, hein, les personnages parlent beaucoup, mais voilà ce narrateur qui est à la troisième personne, qui parle au passé simple, dans une langue effectivement assez classique, voire parfois un petit peu désuète, et c'était déjà un vrai plaisir en fait d'être dans cette langue-là, différente de beaucoup de langues que je peux avoir. Et puis après, qui vient peut-être contrebalancer ça, il y a la façon de s'exprimer des trois jeunes femmes qui vont faire le procès de cet Éric Degam.
1: Alors, vous l'avez dit, ici, ce sont trois jeunes femmes et une dame âgée qui assistent à ce banquet, donc parce que Éric Degam donc est récupéré par une jeune femme qui s'appelle Fortuna, qui l'accueille dans une maison. On va pouvoir parler de l'onomastique, la science des noms que vous avez trouvé dans votre roman. Le voilà autour d'une table, se prétend avec plaisir, charmé par ses femmes et prenant ça justement à la légère, probablement parce qu'il a une opinion que tout ce que font les femmes sont à la légère. Le voilà donc presque séduit de se prêter à ce jeu. Il y a

0: Gwendoline qui sera l'avocate, il y a Alizée qui sera la procureure, et puis Fortuna sera la juge, et dans un coin, eh bien, il y a une vieille dame sur un tabouret avec un rouge à lèvres très rouge, une robe rouge, je crois aussi, des bijoux, et là, évidemment, on pense à la visite de la vieille dame de Dürrenmatt, qui lui-même est là aussi, puisqu'il y a un vieil oncle, Monsieur Friedrich, oncle Friedrich, qui vient servir des plats, pour le coup, qui sont totalement végétariens, puisque les ingrédients de base viennent du jardin en permaculture de Fortuna.
1: Oui, alors ici, encore une fois, chacun, chacune s'amusera, pour ceux qui ont une bonne connaissance de la panne. Ça m'a fait très plaisir, bon, c'est un peu bizarre de dire ça, mais j'ai reçu il y a quelques jours un message d'Alexandre Pateau, qui est le traducteur de la panne, et qui traduit Brecht aussi, qui traduit Dürrenmatt, il s'y attaquait, et d'autres, et c'est un très très très très bon traducteur, et évidemment la panne, il la connaît très très bien, il donne des représentations théâtrales aussi de tout seul, dans un seul en scène, enfin bref, et puis lui était tout à fait emballé par le livre, par un imprévu, et j'imagine bien le plaisir qu'il a pu y trouver, quoi, et connaissant la panne, vraisemblablement beaucoup mieux que moi, parce que quand on fait une traduction, il y a aucune autre façon d'être aussi proche d'un texte, quoi. Pour un écrivain, c'est insupportable d'être traduit, parce qu'on est il y a quelqu'un qui s'approche de votre intimité textuelle à un point absolument indécent. Et puis, ça m'a fait très plaisir de voir qu'il avait un peu bien pris son pied, quoi, qu'il y avait quelque chose de jubilatoire pour lui. Mais après, voilà, encore une fois, le livre existe en soi, et puis après, il y a tous ces jeux possibles. Mais alors, sur les histoires de transposition, là, il y aurait beaucoup de choses à dire. Alors, je sais pas, on verra sur quoi on s'arrêtera.
0: Oui. Non, mais on pouvait vous imaginer peut-être avec deux livres l'un à côté de l'autre, en disant ça, je reprends, ça, je reprends pas. Ou voilà. Et puis, nous imaginons, nous, lecteurs, avec les deux exemplaires, en se disant, ah, tiens, là, il a repris ça.
1: Et quand même, avec le fait qu'il y a, à un moment donné, une rupture absolue par rapport à la trame narrative de Dürrenmatt, qui arrive un peu avant la moitié du livre, qui est un petit livre. Hein. Le but aussi, c'est que ce soit une lecture qui se fasse assez vite, qui soit assez rapide. Là aussi, j'avais envie peut-être de rendre hommage à des textes qui m'ont beaucoup marqué. Vous savez, on peut dans la littérature ou se plonger dans des choses qui font 300, 400, 500, 1000 pages, etc. Quoi. Lire Don Quichotte, c'est un plaisir absolu pendant des heures et des heures. Et puis, il y a aussi ce plaisir inverse, tout à coup, d'avoir des textes extrêmement succincts, brefs, comme ça, mais qui tapent juste. Et puis, bon, encore une fois, pour revenir à la panne, c'était un de ces textes pour moi qui compte aussi dans cette qualité-là. Et j'avais aussi envie de faire quelque chose comme ça. Mais donc, la trame narrative au milieu, par rapport à la trame narrative de Dürrenmatt, mon livre va prendre une direction tout autre. Là aussi, on aura peut-être l'occasion d'en parler.
2: On peut le lire effectivement en une seule soirée, peut-être arroser aussi votre livre. Et je me posais la question par rapport à cette place de la bonne chère et des boissons. Qu'est-ce que ça dit des personnages? Et puis, est-ce que c'est un langage qui permet à ces quatre femmes de communiquer avec Dogam et d'établir un pont, ou au contraire de le manipuler?
1: Alors, je pense qu'elle s'amuse quand même beaucoup, parce que lui, effectivement, on comprend, il y fait allusion, il va manger dans les meilleurs restaurants. Alors, attention, moi, j'ai pas de message moralisateur, c'est pas ça. Mais disons, par rapport aux thématiques qui vont être abordées ensuite dans le livre, il y a quand même un fait que les gens ont de la peine à accepter, c'est qu'aujourd'hui, vous savez, 70 à 80% des terres sont cultivées pour nourrir les bêtes. Et les conséquences sont absolument catastrophiques. Donc il s'agit pas d'arrêter de manger de la viande, mais il s'agit de faire un petit effort, quoi. Il s'agit de baisser sa consommation. Et évidemment, ce genre de choses, les trois jeunes femmes l'ont compris jusqu'au bout, et elles, c'est vrai qu'elles sont végétariennes, et elle lui propose des plats végétariens, et lui, en fait, il est complètement subjugué, parce qu'il se rend compte que un repas peut être absolument délicieux sans viande, et que c'est possible. Et ensuite, avec les vins, là j'avais Ouais, je sais pas. C'est un peu. Non, mais c'est bizarre l'alcool. C'est bizarre. Hein. C'est quand même la seule drogue où on doit s'excuser de ne pas en consommer. Il se trouve qu'elles en boivent, mais voilà, c'est des petites productrices qui font un travail magnifique. Et puis là aussi, ça va complètement à rebrousse-poil de ce que lui a l'habitude de boire. Donc oui, elle joue avec ses références, elle joue avec ce qu'il est, avec ses valeurs. Et lui, c'est un type, il veut toujours l'excellence dans tout, mais comment est-ce qu'il juge de l'excellence? Il prend les classements quoi qui sont donnés par toutes sortes de d'algorithmes. J'en sais rien. Quel est le meilleur téléphone? Voilà, il y a un truc qui sort. Quel est le meilleur vin? Celui qui a le plus de points. Puis quel est le lieu qu'il faut absolument avoir visité sur la Terre? Le Machu Picchu? J'en sais rien. Et c'est là qu'il va. Et toute sa vie en fait est réglée par cette espèce d'excellence qui évidemment n'en est pas une ou est complètement contestable.
0: Une excellence de substitution voilà, effectivement qu'il peut s'acheter. Michel Laya, restez avec nous. Nous n'avons pas de vin ni de banquet végétarien à vous proposer. Nous sommes désolés, mais pas de massepain, pardon. Mais de la bonne musique. Voici le groupe REM avec pas n'importe quel titre. Il s'agit du titre Orange Crush, paru en 1988 sur leur magnifique album Green. Orange Crush, à traduire en français par Agent Orange. C'est tout un programme et attention, ça démarre avec une mitraillette.

0: REM, Orange Crush à l'instant dans Quartier Livre, titre qui fait référence au tristement célèbre Agent Orange, défoliant déversé par tonnes entières sur le Vietnam pendant la guerre. Et après, produit développé entre autres par Monsanto, Monsanto racheté par Bayer. Bayer, entreprise qui a créé le Zyklon B. On est sur un mariage tout à fait sordide pour un écocide global. Nous sommes toujours en votre compagnie, Michel Laya, pour évoquer un imprévu, roman tout juste paru chez Zoé. Et comme promis en début d'émission, voici votre carte blanche, Alice Bottarelli.
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2: La littérature est puissante. Elle nous permet de réécrire l'histoire, d'inviter la magie dans le quotidien, de rétablir la beauté perdue du monde. Elle permet aussi de rendre justice. Est-ce que vous n'en rêveriez pas, vous qui nous écoutez ? Prendre la plume et, en quelques pages bien tournées, faire le procès de ce gamin à mèche blonde qui vous martyrisait à l'école ? De ce goujat qui vous a coupé la route à vélo et fait manger le bitume. De cet agent d'assurance santé qui refuse de vous rembourser vos traitements. N'auriez-vous pas envie, grâce à la toute-puissance de l'écriture, de voir les choses en plus grand? De régler leur compte aux vrais méchants, ceux qui provoquent des génocides, des écocides, des féminicides? C'est la suprême jouissance de votre texte, Michel Laya. C'est aussi la suprême jouissance du chef-d'œuvre qui l'a inspiré, La Panne de Dürrenmatt. La Panne qui a fasciné son propre auteur, au point que Dürrenmatt en a créé plusieurs versions. Mais le plus intéressant, on l'a dit, c'est que les fins de ces multiples versions diffèrent. Tantôt l'accusé repart fidèle à son déni, impuni. Tantôt il se suicide. Comme si Dürrenmatt, incarnant tour à tour l'accusé, l'avocat, le juge et le procureur, ne parvenait pas à se décider pour un verdict final. Comme s'il lui fallait faire recours aux tribunaux de la littérature, confronter le cas aux lectrices de romans, aux auditeurs radio, aux spectatrices de théâtre. Combien de public faudra-t-il pour être sûr du jugement adopté? Il faut dire aussi que Dürrenmatt écrit à une époque de grands questionnements éthiques, où le théâtre joue un rôle important dans la réflexion sur nos responsabilités, individuelles et collectives. Après deux guerres mondiales et la Shoah, il y a du boulot pour explorer les abysses de l'âme humaine. Et puis Dürrenmatt hérite de la grande époque du théâtre de Brecht et de son concept de distanciation, et il écrit en plein apogée du théâtre de l'absurde, de Ionesco et de Beckett. C'est une période foisonnante, où l'on s'interroge sur la puissance de la mise en scène, l'artificialité de la représentation et la déraison de la condition humaine. Si Dürrenmatt a choisi le thème et le cadre de la justice, ce n'est pas pour rien. Quoi de plus théâtral, de plus littéraire qu'un procès? Vous le disiez plutôt, les mots créent le réel, Michel Laya. Tout le monde joue avec emphase et déguisement. Tout est protocolé et enrobé de sérieux. Et vous, comme Dürrenmatt, vous nous montrez les rouages de cette comédie où l'on évolue comme des enfants pris par la gravité de leur jeu jusqu'à partager un repas cérémonieux comme on jouerait à la dinette. Mais l'enjeu symbolique reste de taille. Chez Dürrenmatt, on fait le procès d'un commerçant qui représente les compromissions de n'importe quel individu. 10 ans après le procès de Nuremberg, ne faut-il pas interroger la responsabilité de chaque individu dans les crimes nazis commis au quotidien ? Dürrenmatt partage l'inquiétude existentielle de cette génération d'après-guerre. Le monde s'effrite, comme aujourd'hui. Chez vous, Michel Laya, l'accusé est un nettement plus gros poisson. Et surtout, un plus gros poison pour l'humanité et le vivant au sens large. Il convient de lui réserver un sort digne de ses crimes. Au passage, vous posez des questions cruciales et cruelles. Est-ce que la responsabilité de votre personnage Eric Dogham est partagée par nous toutes et tous ? Moi, je ne crois pas. Je crois qu'il y a des humains puissants qui détruisent le monde que d'autres tentent de réparer. Eric Dogham, le PDG de Prospera, dont nous reparlerons, est-il un Adolf Eichmann contemporain? Incarne-t-il la banalité du mal? Le monstre capitaliste est-il une simple erreur à laquelle tout le monde contribue? Je ne crois pas. Je crois qu'il y a des humains qui nourrissent le monstre et d'autres qui nourrissent la Terre. Mais une autre de vos questions, Michel Laya, fait encore plus mal. Pourquoi tous ces meurtriers de masse restent-ils impunis? Pourquoi condamne-t-on les activistes du climat plutôt que les va-t-en-guerre et les mégapollueurs? Est-ce que, un jour futur, nous aurons un grand procès des écocidaires? Cette question-là, c'est à nous d'y répondre. Et alors, vous qui nous écoutez, serez-vous juge, procureur ou avocat de la défense?
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4: Je suis très très ému et très touché par cette chronique d'Alice parce que évidemment un des buts de ce texte, c'est de donner à penser aux lectrices et aux lecteurs, c'est de s'interroger. Et puis toutes les questions que vous posez, en fait, sont exactement celles que j'aimerais qu'on se pose et qu'on tente d'y répondre. Et notamment, un des éléments clés, c'est effectivement cette impunité, parce que, dans le fond, dans toutes ces horreurs qui se produisent, il y a des êtres en chair et en os qui sont là. Ils existent. Ils sont identifiables. Et dans le fond, ces gens s'en sortent toujours. On a l'impression que voilà, ils vivent dans une, encore une fois, dans une impunité totale. Alors, mon texte, on est dans une sorte de farce. Hein, voilà, il va donc être accusé d'écocide. Hein, cet Éric de Gam. Tout ça est de l'ordre du jeu. Mais la fin, que je dévoilerai pas, était absolument capitale aussi. Hein. C'est-à-dire, comment terminer ce livre? Et là, on peut parfois avoir une petite fierté d'écrivain, quoi. Bon, voilà, ça existe. Je crois que par la fin, il y a deux éléments qui me semblent avoir bien fonctionné. Le premier, c'est que la vraie nature de cet Éric de Gam, parce que durant tout le livre, dans le fond, on se dit est-ce que c'est juste un jouet d'un système ou est-ce que c'est vraiment un criminel et responsable d'un écocide. Et en fait, sa vraie nature va se révéler. On va comprendre exactement qui il est par une action qu'il va avoir. Et à la toute fin, c'est le lecteur et la lectrice qui choisira ce qu'il advient d'Éric de Gam. Et là, c'est plus moi qui fais le livre, c'est le lecteur, c'est les lectrices qui le font. Et ça, c'était très important.
2: Est-ce que vous aviez votre fin en tête dès le début de l'écriture de ce texte ou elle vous est venue en cours de route?
4: Elle est plutôt venue en cours de route. Je savais que ce serait important. J'avais les différentes fins de la panne, hein, comme on le sait, hein, il y en a différentes. Et là, en fait, c'était encore une toute autre fin qui, tout à coup, s'est imposée et qui, je crois, tient son originalité.
0: Mmh. Ce qui est intéressant, c'est que, alors, un petit peu plus tôt dans l'émission, ça m'a frappé comme vous avez prononcé le nom de Éric de Gam. Vous avez dit mon Éric de Gam, comme si, en fait, tout à coup, vous preniez du plaisir à ce qu'il ait été votre chose. C'est assez intéressant. Il y a quelque chose de divin aussi dans votre procès. On a des personnages de fiction. On a donc Dürrenmatt, qui est un personnage de fiction clairement nommé comme tel. Il y a cette Madame Fernande, qui est un autre personnage de fiction, puisque, en fait, c'est la visite de la vieille dame. Et puis, c'est trois femmes. C'est quatre femmes en tout, donc Fortuna, c'est quand même la déesse du destin chez les Romains. C'est aussi la déesse de la répartition des richesses, ce qui est assez intéressant. Puis on a ces noms tout à fait, alors Gwendoline, Alizée, ces quatre femmes, en tout cas la procureure, l'avocate et le bourreau, elles ressemblent aussi aux trois parcs.
4: Alors oui, on peut les trois parcs. Il y a plus grand monde qui connaît les trois parcs.
0: Les moires, si vous voulez, chez les Grecs.
4: Ça c'est encore plus. Oui, moi j'aime bien des fois jouer un petit peu avec la mythologie. Donc Fortuna, et c'est clair qu'il y avait cette référence. Il y a aussi la Prospera, hein, le nom de la de cette multinationale. On est dans une légère dystopie, hein, parce que Prospera n'existe pas puisqu'ils sont seuls leaders.
0: Pas encore,
4: exactement, mais c'est une question de quelques années peut-être. Donc Prospera, c'était assez amusant parce qu'évidemment on entend prospérité, mais on entend aussi Proserpine, Perséphone chez les Grecs, et puis qui est à la fois la déesse du printemps, des saisons, des moissons, mais qui est aussi la reine des enfers. Et peut-être cette entreprise pensant bien faire, nourrir l'humanité, mais simultanément la détruisant. Après Alizée, moi j'avais vous savez, le personnage d'Alizée, donc celle qui va jouer le rôle de la procureure, c'est un peu une machine, Alizée, hein. Elle est assez froide, elle est hyper intelligente, elle retient tout, elle a des connaissances incroyables, elle a étudié les relations internationales, mais puis là elle fait une thèse en éthologie, enfin voilà, c'est des petites informations qu'on a, mais surtout elle reste comme ça un petit peu à distance, elle sort des arguments, elle a une sorte de froideur, mais en même temps elle fascine, quoi, elle a une espèce d'attrait qui agit même sur ceux qui s'en rendent pas compte, enfin je sais pas comment dire ça, et Alizée, ça m'amusait un peu parce que si je ne dis pas de bêtises, je crois que les Alizés, c'est des vents plutôt doux et bienfaisants, quoi. Donc elle peut sembler un peu peut-être comme ça, vue de loin, douce et bienfaisante, mais en fait, elle a bassé carte comme ça, avec beaucoup de véhémence.
0: Mais là, justement, ça rappelle en fait ces épisodes de la mythologie grecque dans lesquels les dieux viennent visiter les humains et prennent des apparences différentes.
4: C'est ça.
0: Et ça finit toujours par quelque chose d'hyper implacable, en fait.
4: C'est ça.
0: Voire pas très juste, des fois, mais c'est pas le cas forcément dans votre roman. Moi, j'ai un mot sur la couverture de votre roman, des fraises en très très gros plan d'un rose presque toxique. C'est une œuvre signée de l'artiste Muriel Zender. Les fraises, c'est aussi une symbolique très très forte d'un monde dans lequel on vit, où on veut des fraises à n'importe quel moment de l'année. Il y a un lien avec ça ?
4: Il y a ça, et puis il y a... Bon, moi, c'est vrai que c'est une grande toile, en fait, hein, une grande peinture, ici, voilà, qui est réduite, avec un rouge un petit peu trop acidulé par rapport à l'original, mais peu importe, c'est c'est une image que j'aime beaucoup. Et en fait, oui, les fraises, c'est à la fois la douceur, comme vous le dites, tout le monde à peu près aime les fraises et tout, et puis ici, ces fraises, c'est presque une sorte de flux comme ça, hein, presque de flux de sang aussi qu'on pourrait voir, de sang qui s'écoule, d'une coulée sanguinolente. Enfin voilà, et elles sont assez ambiguës, me semble-t-il, et peut-être que encore une fois ça révèle la multiplicité des choses et de leur dualité ou des côtés multiples qu'on peut voir.
2: Une question que je me suis aussi posée en vous lisant, Michel Laya, c'est que vous avez choisi une forme de procès, somme toute, assez classique. Est-ce que vous avez, pour attaquer ces questions écologiques, imaginé peut-être d'autres formes de justice, que ce soit par exemple la justice réparatrice ou restaurative, ou bien aussi, de plus en plus, ce qui se fait, c'est la reconnaissance des droits juridiques aux objets naturels. Est-ce qu'il ne faudrait pas faire plaider la forêt amazonienne, ou même les forêts de chez nous, contre Eric Dogham ? Est-ce que vous avez songé à tout ça ?
4: Alors, j'y ai pas songé. Je pense qu'il y a aujourd'hui des écrivains, des écrivaines qui font ça très bien, et c'est important de le faire. Mais c'est vrai que non, moi là je suis resté dans une forme plus classique de justice, même si c'est dur d'y croire, cette justice, et puis qu'en plus ici c'est un jeu, hein. Mais ce jeu, et c'est peut-être là que les dieux grecs ou autres vont intervenir, d'une certaine manière elle va quand même avoir lieu, elle va quand même se passer, donc tout n'est peut-être pas perdu. Et puis après, comme vous le disiez vous-même dans votre carte blanche, il y a, j'espère, inciter vraiment les gens à se poser des questions et à réagir, et surtout arrêter de détourner le regard, et peut-être à encore une fois se dire, je suis complètement d'accord avec ce que vous disiez, on n'est pas tous pris dans le même bateau, il y a des gens qui luttent pour que il en aille autrement, et puis voilà quoi, il y a un combat à mener, puis je crois qu'aussi que vous savez, on est tous et toutes un peu pris dans ce sentiment d'impuissance par rapport à des horreurs qui sont en train de se passer. Moi, ce qui m'intéresse, c'est la dégradation des sols. Hein. C'est ça l'enjeu. Hein. L'écocide, c'est vrai qu'on l'a pas nommé, mais enfin voilà, c'est le fait qu'aujourd'hui, et c'est une réalité, il suffit de lire 2-3 personnes, quoi, et vous vous rendrez compte, les sols vont très très mal. Ils vont tellement mal que même... On peut penser que si ça continue comme ça, on va arriver à une forme de famine, parce qu'ils seront tellement détériorés qu'on ne pourra à peu près plus rien en faire. Et donc c'est ça un des enjeux du livre et du procès. Et parce que voilà, c'est une question qui fondamentalement m'intéresse depuis un certain nombre d'années. On a des gens qui veulent partir sur Mars, des missions habitées sur Mars, enfin tout ce genre de choses, qui sont pour moi des aberrations absolues, alors que la seule chose dont on a à se préoccuper urgemment aujourd'hui, c'est ce qui est à 5 cm sous nos pieds, quoi. Enfin, c'est là, et c'est là qu'est la vie, et c'est là qu'il faut la préserver, et c'est là qu'il faut qu'on voit comment on en prend soin de la meilleure façon qui soit. Et donc, faire ce livre, c'était aussi une façon, tout à coup... Voilà, ce que je sais un peu faire, c'est écrire. Donc, c'était ma façon aussi d'apporter ma contribution à ma mesure et avec mes moyens pour, encore une fois, donner un peu à penser. Et j'étais aussi aidé parce qu'il se trouve que j'ai une fille qui est ingénieure agronome, avec qui on a l'occasion d'avoir des discussions. Elle a fait les PIA, la haute école paysage, ingénierie et architecture. Et puis maintenant, elle fait un master. Enfin bref, on s'en fiche. Mais enfin voilà, on a des discussions. C'était précieux aussi pour moi qu'elle lise le livre. Évidemment, je me suis beaucoup renseigné pour pas dire de bêtises. Mais j'écrivais aussi un petit peu sous son œil. et voilà quoi. Et qu'est-ce, encore une fois, on peut aller manifester. On peut participer à toutes sortes d'actions qui sont fondamentales et qui sont importantes, et on peut écrire un imprévu.
0: Oui, c'est vrai, vous avez tout à fait raison. Dans Quartier Livre, nous avons des spécialistes, et celui qui arrive juste maintenant est spécialiste des classiques de la littérature. Et figurez-vous, Michel Laya, que vous n'êtes pas le seul ni le premier à faire un remake littéraire. Voici le grand, l'inénarrable Victor Hugo, derrière lequel se cache habilement Nicolas Julliard.
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5: Regardez.
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6: Au printemps de l'année 1967, à la veille du Summer of Love et du premier album de Pink Floyd, un Parisien de 42 ans, sans pattes d'éléphant, connu jusqu'alors comme animateur à la radio et à la télévision, publie son premier roman. Et ce livre fait un carton, valant à son auteur le grand prix du roman de l'Académie française. Vous me direz, c'est normal, il s'est pas foulé, l'histoire qu'il raconte a déjà été largement testée et approuvée. Et vous aurez peut-être raison, car cet auteur dont je vous parle, c'est Michel Tournier, et son roman « Vendredi ou les limbes du Pacifique ».
7: I want to tell you a story.
6: Une variation, un remake du fameux Robinson Crusoe de Daniel Defoe. Plus de deux siècles après l'original anglais, paru en 1719, Michel Tournier reprend le motif de Robinson, marin naufragé sur une île déserte au large de l'Amérique du Sud. Ou plutôt, le motif que la culture populaire a gardé du roman de Defoe. Car dans l'original, le naufrage et le séjour sur l'île ne surviennent qu'au cœur du livre, après une cinquantaine de pages décrivant la jeunesse et les péripéties de Robinson Crusoe dans une colonie anglaise. De même, après 28 ans sur l'île, le Robinson de Defoe n'a qu'un désir, repartir, et il finit par pouvoir rentrer en Angleterre, retrouver femme et enfant.
8: Oui, ça je n'ai pas osé le mettre parce que c'est énorme.
6: Tout cela, Tournier l'évacue. Seule l'île l'intéresse. Le roman débute donc dans le vif du sujet, sur la mer en furie. Et à la fin, attention, spoiler, Robinson reste sur l'île. Cette île qu'il a fait sienne, baptisée Speranza, l'espérance.
8: Et Robinson s'aperçoit que tout en étant administrateur, paysan, il est l'homme de la terre.
6: Car l'idée de Tournier, qui a étudié la philosophie, est d'explorer plus avant ce que l'isolement et l'ensauvagement font à l'homme. Avant même l'arrivée de Vendredi, celui qui lui apportera un brin de compagnie, l'homme a tout essayé, de la domestication la plus complète en ingénieur agronome accompli, à la vie sauvage la plus fruste, arrivant au constat d'une certaine vanité dans notre propension à vouloir régir le monde à notre guise.
8: Sans autrui, notre visage meurt. C'est comme un feu sur lequel il faudrait que tout le monde souffle à tour de rôle pour qu'il brûle, sinon il s'éteint.
6: Dans ce roman, Robinson passe par des phases d'intense désespoir, de perte de repères, mais vit aussi de nombreuses épiphanies et même des expériences sexuelles insolites avec l'île elle-même, dont les grottes et les sables mouvants ou émouvants sont autant d'exutoires à la libido de l'insulaire. Summer of love, quand tu nous tiens. Mais bon, c'est normal, le refuge de l'île, c'est The Fantasme. Et Tournier le sait bien, lui qui a écrit à l'époque où la conquête du monde et les pratiques coloniales ont quelques kilos de plomb dans l'aile. D'ailleurs, il n'est pas le seul à vivre avec ce fantasme. Depuis le XVIIIe siècle, tout le monde dit « I love you Robinson ». À tel point qu'un terme a été inventé pour qualifier les récits s'inspirant du plus fameux des naufragés, on parle, mais oui, de « Robinsonade ». Et accrochez-vous, il y en a des dizaines et des dizaines. Tout le monde s'y met, de Conan Doyle à Jules Verne, de James Fenimore Cooper au fameux Philémon du bédéaste Fred. Sans oublier le fameux Robinson suisse de l'auteur bernois Johann David Wyss en 1812.
8: Tout de même, ces auteurs ont pris des libertés considérables avec le cadre qui avait été défini.
6: Mais Michel Tournier est encore le plus fort de tous. Car en 1971, il propose un remake de son remake, avec Vendredi ou la vie sauvage, une relecture de son roman à l'intention du jeune public. Michel Tournier, un pionnier de l'IA générative ?
0: Merci beaucoup à Victor Hugo. Michel Laya, alors, un imprévu, c'est carrément un reboot.
4: Si vous le dites.
0: On vous a senti réagir et être assez fan en fait de ce, et en accord aussi avec Victor Hugo.
4: Oui, je pense à Tiphaine Samoyo qui a sorti un livre justement autour des Misérables, mais j'ai plus le titre là, qui voit comment c'est intéressant quand un classique en fait commence à se décliner sous toutes sortes de formes de réappropriation et dans le fond que ce classique se met véritablement à vivre de toutes sortes de vies comme ça hein, qui apparaissent et il y a quelque chose de fascinant là derrière. Voilà, j'ai maintenant le titre du livre de Tiphaine Samoyo qui m'échappe, mais enfin allez regarder de près si ça intéresse vos auditeurs et vos auditrices.
0: Ça nous intéresse toujours. Il nous reste encore quelques minutes à passer ensemble et pourquoi pas écouter de la musique. Marvin Gaye, Mercy Mercy Me, sous-titré The Ecology.

0: la voix extraordinaire de Marvin Gaye pour ce titre unique, Mercy, Mercy Me. N'est-ce pas merveilleux? Et à présent, jouons dans Quartier Livre.
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0: Le questionnaire à choix multiples, vous le connaissez, 3 questions sans réponse juste ni fausse, on est là pour s'amuser et imaginer. Êtes-vous prêt, Michel Laya?
3: Tout à fait prêt.
0: Très bien, et bien première question. Quelle sera l'épitaphe que les gens pourront lire sur votre tombe, Michel Laya? Petit A, arroser une fois par semaine avec de l'eau de pluie. Petit B, bof. Petit C, turlututu, chapeau pointu. Ou petit D, à d'ici fort peu.
3: Alors là, je ne sais pas comment vous avez su ça.
0: Je ne peux pas révéler mes sources.
3: Alors c'est le D.
0: À d'ici fort peu.
3: À d'ici fort peu.
0: Mais franchement, c'est une excellente formule en fait. Et épitaphe en plus. Vous-même, Alice Bottarelli, il y a une épitaphe qui vous plaît dans la liste?
4: Ouais, je pense qu'arroser une fois par semaine avec de l'eau de pluie, ça reste tout à fait charmant, pour autant qu'il y ait de l'eau de pluie quand je serai morte.
0: Ah, oui, effectivement, il faudrait peut-être installer juste à côté de la tombe un petit...
4: Ou une fois par mois en attendant.
0: Une fois par mois. Deuxième question.
4: Vous avez écrit une biographie de Louis Souter, une de Louis Chevrolet. Quel autre Louis aimeriez-vous écrire? A. Louis de Funès. B. Louis Armstrong. C. Louis Brooks. D. Louis Vuitton.
3: Alors, sans hésiter, Louise Brooks.
4: Excellente réponse.
0: Oui, évidemment. Bah oui, Louise Brooks, rien pour la coupe de cheveux, peut-être. Oui. Troisième question. Michel Laya, une fée vous offre la possibilité d'exaucer un de vos vœux. Que choisissez-vous? Petit A, de provoquer une panne de téléphonie et d'internet mondial durant 24 heures. Petit D, de donner à tout le monde le goût et l'envie de lire, pourquoi pas. Petit C, de faire pousser comme ça des forêts quand vous le voulez, où vous le voulez. Ou petit D, de pouvoir faire en vrai le procès de tous les rigs de gamme du monde.
3: Ouais, j'hésite entre le C et le D, là. Bon, allons-y pour le C.
0: Le C, les forêts?
3: Les forêts.
0: Oui, parce qu'après, vous pouvez passer au D, vous pouvez les composter dans les forêts. C'est pas mal, c'est un peu cyclique. Comme ça. Merci beaucoup, en tout cas, d'avoir participé.
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0: Autre rituel de Quartier Livre, c'est la question qui passe d'invité en invité. La semaine dernière, Nicolas recevait Carla Demière pour son roman La Fille de Mars. Voici sa question.
5: J'aimerais lui demander quelle place il laisse à l'imprévu quand il écrit. Comment le hasard et les accidents façonnent les histoires qu'il raconte.
3: Je pense qu'il importe que les imprévus soient les plus importants possibles. À savoir que, tout simplement, déjà, quand on commence une phrase, on ne sait pas forcément comment elle va finir. Donc, il y a déjà un imprévu ici. Donc, il y en a tout le temps.
0: Oui, c'est vrai. Mais vous finissez quand même avec un point final, ce qui est bien.
3: Oui, bien sûr. Mais c'est ça qui est intéressant. On faisait allusion à Louis Souter tout à l'heure. Louis Souter était toujours étonné par ce qu'il avait produit. Et je pense que c'est en fait un des éléments aussi qui est assez merveilleux quand on écrit. Évidemment, on a conscience de beaucoup de choses. Hein. On ne va pas raconter des bêtises. Mais quand il y a une dose d'étonnement dans ce qu'on a fait, dans ce qu'on a produit, ou encore une fois dans une phrase qui va là où on ne l'attendait pas, oui, c'est génial.
0: Oui, et il y a l'émerveillement qui va après. Alors, à votre tour de poser une question à Daniel Douroulet, qui sera l'invité de cette émission dimanche prochain, pour évoquer Trois garçons, son dernier roman paru chez Phébus.
3: Alors, en fait, ma question sera assez générale. J'aimerais juste savoir, ça me plairait assez de savoir quelles sont les romancières contemporaines, outre peut-être Mélisse de Kerangal, qui comptent pour Daniel Douroulet.
0: Eh bien, nous lui poserons cette question. Merci beaucoup. Et il est à présent l'heure de prendre des nouvelles de l'état des routes de Suisse romande.
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6: Le trafic s'écoule sans difficulté de grande ampleur sur les routes de Suisse romande. Pour tout complément d'information, le site rts.ch/trafic est à votre disposition.
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0: Merci beaucoup Michel Laya d'avoir été notre invité. Je rappelle le titre de votre roman Un imprévu qui vient tout juste de paraître chez Zoé. Et vous serez prochainement à la Maison des Feuilles de Renan. Très très belle nouvelle librairie qui a ouvert il n'y a pas longtemps, donc c'est non loin de Lausanne. Vous vernirez ce beau texte le 9 octobre prochain, donc à la Maison des Feuilles de Renan. Merci à vous également Alice Bottarelli.
1: Merci.
0: Merci à Jonathan Haslebacher et à Stephen Baldwin, à Bastien Arnold et Garance Parvis. Juste après les infos, rendez-vous avec l'effet papillon de Zoé Decker. Nous vous souhaitons une très agréable fin d'après-midi à l'écoute de nos programmes. 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
3: Sophie Zelin.
4: Hockey sur glace, Genève Servette a trouvé les ressources pour battre Zoug 2-1 aujourd'hui Auvernais. Et ceci malgré les multiples blessures et une suspension dans son équipe. Les Aigles sont deuxièmes du classement de National League. Une course Morat-Fribourg historique ce dimanche avec un nouveau record chez les femmes. Il est signé par la Valaisanne Auriale Liachi en 58 minutes 38 secondes. Jamais une Suissesse n'a été aussi vite sur les plus de 17 km de parcours. Et puis chez les hommes, meilleure performance suisse de tous les temps également pour le fribourgeois Rémi Bonnet, deuxième en 52 minutes. Lui qui a tout tenté pour revenir sur le vainqueur kényan Brian Kipchumba. Il termine à 4 secondes. Enfin, en tennis, Novak Djokovic remporte une victoire face au numéro 2 mondial, Alexander Zverev, 10 ans de moins que lui. 4-6, 6-4, 6-4 pour ce joueur donc de 39 ans. Djokovic, déjà vainqueur de 24 titres du Grand Chelem et désormais numéro 11 mondial. Il rejoint les demi-finales du tournoi ATP 500 de Pékin. Élection à Zoug ce dimanche. L'ancien gouvernement reste en place. Premier tour aujourd'hui. La population reconduit les 7 membres sortant du gouvernement pour un nouveau mandat de 4 ans. L'exécutif de ce canton de Suisse centrale reste ainsi exclusivement bourgeois. Les 7 candidats du centre, de l'UDC et du PLR ont obtenu la majorité absolue avec 12 891 voix. Et au Brésil, on se dirige vers un duel Lula ou Bolsonaro, autrement dit la gauche au pouvoir ou sa rivale conservatrice. 13 candidats au total sont en lice dans un scrutin où le vote est obligatoire pour les Brésiliens âgés entre 18 et 70 ans. Un second tour sera organisé le 25 octobre si aucun candidat n'emporte la majorité absolue aujourd'hui dimanche. À bientôt 81 ans, Luiz Inácio Lula da Silva brigue un quatrième et dernier mandat et affirme que la souveraineté du Brésil est en jeu face aux pressions américaines. Donald Trump nomme officiellement Jay Clayton à la tête d'un groupe de travail sur l'intelligence artificielle. L'actuel chef du renseignement américain devra coordonner les efforts du gouvernement fédéral pour garantir que les États-Unis continuent à être à la pointe en matière de super-intelligence, comme l'écrit le président sur son réseau Social True. Il précise que la cellule laissera à l'industrie elle-même l'essentiel de la gestion des risques qui sont liés à cette nouvelle technologie. En France, les cours seront totalement ou partiellement suspendus demain dans 400 à 500 lycées à travers le pays. La raison invoquée par le gouvernement, c'est la sécurité. Elle ne peut pas être assurée ou alors les lieux sont dégradés. On apprend que selon le ministre de l'Éducation, 24 établissements secondaires ont été incendiés ou saccagés en marge du mouvement lycéen lancé en début de semaine passée. Quelques bancs de grisaille sur le plateau. Ils vont se dissiper demain matin au-dessus et ailleurs du soleil. Température 11 degrés à l'aube et 22 l'après-midi.
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1: Bonjour, alors j'ai une petite question pour commencer qui n'est pas forcément effet papillon compatible, mais sa réponse le sera, vous verrez. Est-ce que vous êtes inquiet pour la planète? Ben si oui, vous êtes loin d'être seul. En Europe, plus de 4 personnes sur 10 se disent très inquiètes face au changement climatique. Autrement dit, on est beaucoup à se faire du souci ensemble. Il faut dire que le problème est légèrement costaud, le climat, la biodiversité, la consommation, la croissance, les grandes industries, la géopolitique. Et nous, au milieu de tout ça, avec notre gourde, ben forcément, il y a des jours où le rapport de force paraît un peu défavorable. Alors comment on vit avec ça? Qu'est-ce qu'on fait de cette peur, de la colère, de la culpabilité, même de l'envie de ne plus y penser? Bien, c'est ce qu'on va explorer pendant cette heure avec Sarah Koller, docteur en sciences de l'environnement et spécialiste d'éco-psychologie. Bienvenue dans l'effet papillon. Et je vous accueille, Sarah Koller, bonjour.
2: Bonjour.
1: Alors, comme je disais, vous êtes docteur en sciences de l'environnement et puis vous travaillez depuis plusieurs années justement sur notre relation psychologique au vivant et au bouleversement écologique. Alors d'abord, j'ai envie de poser cette question qui est toute simple, mais si compliquée finalement. Vous, est-ce que vous êtes inquiète aujourd'hui? Qu'est-ce qui vous inquiète particulièrement?
2: Oui, je pense que ce serait plus facile de définir ce qui ne m'inquiète pas.
1: Ouais, oui, c'est une bonne idée de commencer comme ça.
2: Mais il y a beaucoup de choses qui m'inquiètent, mais c'est vrai que le développement de l'IA en ce moment m'inquiète beaucoup. Parce qu'on parle très très peu des ravages environnementaux, énergétiques, d'espace, d'eau, etc. que ça génère, sans parler des conditions sociales. Donc voilà, puis on dirait qu'il y a une course en avant un peu de la technologie.
1: Et ça, justement, comment vous luttez contre ça? Vous luttez contre ça? Vous l'acceptez? Comment vous y faites face, en fait?
2: C'est une grande question qu'on va dérouler toute l'émission, je pense. Mais c'est dur de répondre comme ça, mais je pense qu'il y a surtout des vagues, en fait. Des fois, je suis complètement désespérée, et puis j'accueille ça, et puis j'essaye d'en faire quelque chose, justement. Tout l'enjeu, c'est de trouver des moyens d'accueillir ces émotions, parce que c'est des forces qui vont nous amener à autre chose, en fait.
1: Alors, on parle justement énormément d'éco-anxiété, on en parlera durant toute l'émission, mais avoir peur, être triste ou en colère face à ce qui arrive, est-ce que c'est forcément le signe que quelque chose ne va pas chez nous?
2: J'aurais envie de dire au contraire, en fait. C'est plutôt, on parle beaucoup d'éco-lucidité maintenant, de plus en plus, plutôt qu'éco-anxiété. Toutes ces émotions, en fait, si on revient à la définition de base des émotions, c'est une énergie, c'est un message qui nous informe sur l'état du monde et notre état, donc c'est quelque chose qui est absolument essentiel dans notre fonctionnement quotidien psychologique. Et donc, dans notre société, on a tendance un peu à séparer d'un côté les émotions négatives, comme la tristesse, la peur, la colère, et les émotions positives de l'autre, et à vouloir fuir justement les négatives. Or, en fait, elles sont essentielles parce qu'elles nous donnent vraiment des informations sur comment nous comporter et évaluer ça. Donc, tout l'enjeu, c'est d'ouvrir des espaces dans notre quotidien pour pouvoir simplement les reconnaître, vivre avec, et puis aussi au niveau collectif, ne pas rester seul avec. Donc, on va en parler pas mal du collectif, mais c'est super important.
1: Mais oui, parce qu'en fait, on se retrouve devant un schéma assez paradoxal, parce qu'on nous dit d'un côté, oh, la situation est grave, c'est compliqué, et presque en même temps, attention à pas trop vous inquiéter non plus.
2: Ouais.
1: Donc, on est vraiment dans cette espèce de paradoxe, comme ça, on navigue là-dedans, c'est compliqué quand même à gérer. Ça demande du courage, de la force, ça demande quoi? On doit mobiliser quoi en nous?
2: Moi, je pense qu'on doit mobiliser des ressources qu'on nous offre pas forcément actuellement, par nos politiques, dans l'éducation, et puis des ressources citoyennes qui s'organisent déjà depuis plein d'années, en fait. Il y a notamment une méthode qui s'appelle le travail qui relie, qui a été développée par Joanna Macy, qui a plus de 40 ans et puis qui est très très bien développée, on pourrait aussi en parler. Et donc tous les réseaux citoyens qui se créent, je pense qu'il y a vraiment des incohérences, vous parliez effectivement de ça, mais on est soumis à plein d'injonctions contradictoires, et c'est absolument normal parce qu'on est dans un modèle économique qui fonctionne d'une certaine manière, qu'on peut appeler capitaliste, c'est pas du tout idéologique de le dire, c'est un modèle qui nécessite de la croissance pour continuer. Et puis aujourd'hui, il fait face à des limites planétaires qui sont non négociables. Et comment est-ce qu'on transforme en fait ce modèle pour respecter ça? Et nous, en tant que citoyens, on est pris par toutes ces injonctions, en fait. Donc c'est... Ouais.
1: Et puis il y a aussi ce lexique, ce champ lexical qui apparaît, qui est peut-être un peu dépassé parce que vous parlez d'éco-lucidité, c'est aussi assez joli, c'est un nouveau nom qui vient, qui est beaucoup plus lumineux, parce qu'il y a ce mot aussi solastalgie qu'on entend beaucoup, qui est un terme qui a été proposé au début des années 2000 par un philosophe australien, Glenn Albrecht. La nostalgie, c'est le mal du pays quand on est loin, la solastalgie, elle, c'est presque l'inverse, c'est notre environnement qui change autour de nous, alors que nous, on est toujours là, en fait. Donc on peut littéralement avoir le mal du pays sans être parti de chez soi, c'est ça?
2: Oui, exactement. Il y a cette dimension spatiale qui a pas forcément dans l'éco-anxiété, où il y a plutôt une dimension temporelle, d'une inquiétude face à un avenir incertain, existentiellement menaçant. Et donc la solastalgie, c'est très intéressant comme terme, parce qu'on peut la vivre vraiment au quotidien, maintenant. Donc si je pense par exemple le fait de vivre en ville, d'être confronté aux voitures, à la pollution, au trafic, à des bruits incessants, aux lumières, des écrans, de publicité, etc. Bah là, on peut estimer qu'on vit une forme de solastalgie, parce qu'on a besoin, en fait, on a besoin d'être en contact avec les arbres, la forêt. Enfin voilà, encore une fois, c'est pas du tout un truc de bisounours, maintenant, c'est prouvé dans les études en psychologie qu'on a ces besoins-là aussi pour réduire notre stress, pour simplement être en bonne santé. Et donc, du coup, la solastalgie nous donne, en fait, décrit ce malaise-là qu'on peut ressentir.
1: Vous, vous comprenez justement qu'on crée ces mots valises comme ça, on en a besoin aussi?
2: Oui, moi je pense que le vocabulaire est très très très important parce qu'il nomme en fait un état de la réalité et visibilise en fait ça, où s'il n'y a pas ça, en fait on peut aussi avoir l'impression de pas trop savoir ce qu'on ressent, et ça peut créer justement une forme d'anxiété, et c'est là qu'on tombe dans quelque chose qui peut être paralysant parce qu'on ne sait plus vraiment ce qu'on ressent. D'ailleurs, le terme même d'éco-anxiété, il peut être mis en question par rapport à ça, parce qu'on a l'impression qu'on c'est une énorme pelote de laine, on ne sait pas quoi faire avec tout ça. Or, derrière, en fait, il y a plein d'émotions qui sont tout à fait légitimes. La colère, l'impuissance, comme on l'a dit, qui sont dans une actualité qui est tout à fait lucide. Et donc, c'est important, les mots, pour nommer une réalité, la faire exister.
1: Sarah Colère, dans quelques minutes, on va justement rencontrer des gens qui ont décidé de ne pas essayer de faire disparaître toutes ces émotions, justement, plutôt d'en faire quelque chose, des parents avec des enfants, quelques branches, des crayons, un gros chêne, même un escargot qui aurait bien besoin qu'il pleuve. Mais avant ça, on va s'écouter Jalen Gonda sur RTS Première, Burning Temptation, et on se retrouve juste après.

0: Jalen Ngonda sur RTS Première, vous écoutez l'effet papillon. On est avec Sarah Koller. Aujourd'hui, on parle de ce que les bouleversements écologiques provoquent à l'intérieur de nous. Et pour voir comment certaines familles vivent avec ces questions, direction Genève.
1: Alors, on va passer à la visite guidée des œuvres d'art. Est-ce que vous êtes prête pour aller voir les œuvres d'art des autres?
2: Oui.
1: Ouais? Allez, on va là-bas alors.

0: tiennent les parents face aux enjeux climatiques et écologiques de manière plus large, avec, entre autres, des ateliers pour les familles.
1: Nous sommes ce dimanche matin dans le bois de la Bâtie, un joli petit bois avec beaucoup de chênes qui surplombe le quartier de la Jonction dans le canton de Genève. Et on entend aussi bien les oiseaux que tout le trafic environnant. Beaucoup de promeneurs également ce matin avec leurs chiens. Et quatre familles qui sont là aujourd'hui.
0: Pour démarrer, ce qu'on vous propose, c'est qu'on fasse un petit tour de table. Je vous invite à imaginer un élément de la nature ou de la forêt que vous aimez beaucoup. Et quand vous levez la main.
2: Johanna,
0: et c'est quoi l'élément que t'as pensé?
2: Avec les arbres.
0: Les arbres? Qu'est-ce qui te plaît le plus des arbres?
2: Les feuilles.
0: Les feuilles. Super. Je m'appelle Monica, je suis maman de deux enfants de 2 ans et 4 ans. Je suis docteure en sciences de l'environnement et j'ai fondé Parents d'Avenir. Ce matin, c'est une première. C'est un atelier pour les familles avec les enfants à partir de 4 ans où l'idée, c'est d'explorer de manière un peu immersive le lien entre parents, enfants et nature à travers l'art, la créativité. Donc, pour faire jouer un petit peu les imaginaires et ce qui vient un peu quand on s'arrête de penser et qu'on est en train de faire un lien avec la nature, la forêt en l'occurrence. Là, ce qu'on vous propose, c'est qu'on passe à la partie créative. Donc Fabienne, je te passe la parole pour les consignes.
3: Chaque famille, en fait, va choisir un endroit et après vous faites une création éphémère. Et l'idée, c'est de se laisser guider par son enfant parce qu'ils ont beaucoup de perceptions que l'adulte a un peu mis de côté parfois.
0: Ça fait de nombreuses années que je baigne dans les rapports du GIEC, etc. Donc, l'information, je l'avais dans ma tête. Et un jour, j'ai eu des enfants. Et en fait, là, cette information, elle a passé ailleurs. Je l'ai commencé à digérer, mais autrement, par mes tripes, quelque part. Et c'est là où je me suis dit, purée, c'est pas anodin de porter, d'accompagner la vie alors qu'on voit qu'elle s'effondre autour de nous et qu'il y a beaucoup d'espèces qui disparaissent, les arbres ils commencent à souffrir énormément des conditions climatiques actuelles, etc. Et puis, comment les accompagner dans quelque chose de positif, de porteur, alors que c'est assez sombre? On s'est dit, pourquoi pas associer à cette idée de parentalité, climat, écologie, la question de l'art comme médium en fait, comme moyen pour faire réfléchir, etc. Oui, faire réfléchir plutôt.
3: On va dessiner un peu des escargots.
2: Non, un escargot.
1: Une mère et sa fille ont choisi d'être au pied d'un très grand chêne.
3: Est-ce qu'il aime l'escargot quand c'est sec?
2: Non, parce qu'après, il va être mort.
3: Qu'est-ce qu'il aime, l'escargot?
2: La pluie.
3: Il aime la pluie, l'escargot. Est-ce qu'il y a la pluie dans la forêt?
2: Parfois.
1: Mais ça fait longtemps qu'il n'a pas plu. Donc l'escargot, il n'a pas beaucoup d'eau ces jours.
3: Donc on va dessiner les escargots, comme ça ils ont quand même là. C'est pas facile, le changement climatique, la canicule, la chaleur... C'est très présent, on le voit, on était super chaud. Mais pour eux, c'est la vie, ils grandissent dans ça.
1: Et comment faire pour les accompagner au mieux?
3: Je pense partager nos pensées, dire que la nature est importante, il faut la protéger, parce que c'est nous, finalement, la nature. Et je pense qu'on dit à nos enfants qu'elle fait partie de notre vie et il faut en prendre soin.

pour nous, parents d'avenir, la nouveauté, c'était de voir, de réfléchir à quelle est la posture du parent face à cette complexité et à ces problèmes. Il y a une organisation au Québec qui s'appelle Mères au front, et elles disent « faisons de l'amour une arme de construction massive ». Donc l'amour pour nos enfants, si ce n'est pas ça qui nous motive aussi à agir, je ne sais pas...

0: C'est un très bon levier.
1: Là, deux jeunes garçons sont en train de ramasser les cailloux pour leur création. Ils les ont mis dans un petit seau et retour à la cabane.
2: Ce sera quand même joli, regarde.
1: Monica Serlavos, comment est-ce que ces moments créatifs peuvent contribuer, selon vous, à rendre le monde meilleur ou en tout cas moins pire?
0: Ça nous permet peut-être de prendre un temps pour honorer. Ben là, on est à la bâtie, il n'y a pas besoin d'aller non plus à l'autre bout du monde pour passer un moment en nature. Et puis pour avoir cette réflexion sur le lien, en l'occurrence, parents, enfants, nature, que tout est relié. Et si on apprend à reconnaître ce lien avec la nature, peut-être qu'on sera plus à même d'en prendre soin et de se mobiliser pour protéger non seulement notre enfant, mais le vivant de manière générale.
1: Ces ateliers amènent une autre prise de conscience.
0: On l'espère.
1: Ah, et là, une petite fille vient de prendre un ruban et repart entre les arbres vers sa mère, au pied du chêne.
3: Ça, c'est quoi? Qu'est-ce que c'est ça?
4: Ça, c'est un nid pour les oiseaux. Avec des bâtons.
1: Et ils servent à quoi, les bâtons?
4: Pour décorer un petit peu le nid.
5: De mon côté, je ne sais pas si c'est une stratégie, mais j'essaye de rester un peu dans une bulle et de prendre soin de vraiment ce qui est à côté de moi. Et je pense que si je prends soin de ce qui est à côté de moi, très proche, peut-être que ça va aider plus loin. Mais si je me mets dans la perspective de tout ce qui se passe autour du monde, c'est comme ça me touche beaucoup, non? Et ça me fait un peu déprimer, non? Mais je sais pas, c'est... Ouais, désolée. Non, en fait, c'est ça, c'est de rester un peu dans ma bulle et dire, bon, je suis dans ce parc, dans ce moment-là, et je partage avec des amis, et que l'amour, ça ira plus loin. Je sais pas quoi.
1: On a peur, parfois, pour le futur de nos enfants?
5: Oui, oui, oui. Bah oui, est-ce qu'on aura de l'eau? Est-ce que, surtout là, après l'été, avec la chaleur qu'on a eue et tout ça, oui, ça fait peur. Ouais.
0: Aussi, une chose peut-être intéressante, c'est que là, on commence à dire bah, comment on peut fédérer aussi les parents pour qu'ils deviennent peut-être une voix aussi au niveau politique et de dire, non, mais écoutez, là, il faut bien faire quelque chose parce que nos enfants, ils ont besoin d'un monde où l'habitabilité soit possible encore.
6: Les clôtures.
0: Ouais, on va juste clôturer.
7: Vous partez avec quoi par rapport à votre lien
8: Un très joli moment. Et qu'on utilise ces éléments de la nature pour créer des choses éphémères, comme on disait, décorer une petite cabane. On voit qu'on peut créer des choses sans détruire.
5: C'était beau de prendre le temps d'observer la nature, d'observer aussi son enfant, comment il trouvait des choses, comment il s'intéressait. Si, observer son enfant aussi, c'est très intéressant.
9: Je crois simplement que ça nourrit la créativité de se dire on peut faire des choses simples en restant dehors et en créant ensemble. Donc je repars avec ça.
1: Monica Serlavos, on arrive au terme de ces ateliers créatifs ici dans le bois de la Bâtie à Genève. Quel est votre mot de la fin?
0: Le changement, pour moi, il sera collectif ou il ne sera pas. Donc de se dire, bah, nous en tant que parents, c'est un rôle à jouer, et politique, et social, et éducatif. Moi, je trouve que c'est une perspective assez motivante pour se dire, ok, c'est préoccupant, on est inquiet. Qu'est-ce qu'on fait de tout ça? Comment on peut transformer ça? Oui, métamorphoser ça, pour faire écho au titre de l'émission. Comment on peut métamorphoser ça en quelque chose qui puisse avoir un impact au niveau des institutions, au niveau du collectif, au niveau de l'espace public?
6: Ouais, on sent l'inquiétude hein, de ses parents. Sarah Koller, il y a quelque chose d'assez désarmant dans ce reportage. Face au changement climatique, un enfant dessine un escargot. Ça fait évidemment pas pleuvoir. Vous, comment vous réagissez à tout ça, à ce reportage?
10: Alors là, on est à la radio, donc j'ai pas pleuré. Parce qu'on pleure pas à la radio, c'est une des normes que j'ai apprises. Quand je l'ai écouté à la maison, ça m'a fait monter les larmes. Et du coup, j'essaie d'apprivoiser ça et puis d'accepter en fait que parfois je pleure, parfois je suis très en colère, parfois j'ai envie de crier, parfois. Et donc, je trouve ça passionnant. Enfin, je trouve qu'il y a tout dans ce reportage en fait.
6: Il y a aussi cette question, ce positionnement des parents. C'est vrai qu'on parle souvent de notre jeunesse aussi, de leurs inquiétudes, d'une augmentation de l'éco-anxiété justement chez les jeunes. Là, on entend presque aussi les parents derrière qui, eux, se disent « voilà, oui, le monde est compliqué pour eux, le futur n'est pas celui que nous, on a connu. Qu'est-ce qu'on en fait ?» Alors là, on parle d'art. Et justement, j'avais envie de parler de ça avec vous. L'art comme une solution.
10: Oui, je pense qu'il y a aussi dans le reportage un vecteur super important de l'amour qui a été mentionné plusieurs fois. Je pense que c'est tout l'intérêt de trouver des motivations qui sont pas de l'ordre de la culpabilisation ou voilà de quelque chose de l'extérieur, mais trouver à l'intérieur de soi cette motivation dont parle aussi très bien Monica. Et donc l'amour, l'art peut être une forme d'expression aussi de l'amour. Et puis dans l'art, il y a une capacité aussi d'explorer plein de possibles. Des fois, on est un peu pris dans nos injonctions culturelles. Et en fait, on a besoin aujourd'hui de réinventer les codes dans lesquels on a grandi, de performance, de croissance, etc. Il y en a plein qui nous influencent, même inconsciemment, dans notre quotidien, d'aller toujours plus vite, de faire toujours plus, etc. Et donc, réinventer ça, en fait, l'art permet en fait aussi ça, par plein de manières différentes. Et puis, permet aussi de digérer ses émotions. De les transformer, comme dit Monica, de les métamorphoser en autre chose.
6: C'est un vrai travail sur l'imaginaire collectif. Et collectif, justement, c'est un mot très important. On en a parlé, vous en avez parlé au tout début de cette émission, parce que il y a quelque chose de très présent dans ce reportage aussi. Les parents se retrouvent, les enfants créent ensemble, on parle, on partage ce qui inquiète, etc. Pourquoi le faire ensemble peut changer quelque chose?
10: Parce qu'en fait, on est extrêmement puissants en tant que population. Mais on n'a pas forcément appris ou été éduqué dans l'idée qu'on est puissant. Et on est dans un modèle aussi culturel qu'on dit individualiste, mais effectivement, on grandit avec cette idée qu'on est des êtres isolés les uns des autres, idéalement en compétition pour nous pousser à nous dépasser. Mais en fait, la réalité, c'est qu'on est en interdépendance constante, en fait. Et du coup, d'élargir un peu la vision de notre propre identité humaine en tant qu'un individu pris dans un réseau de plein de relations différentes. Et là, je parle des humains, mais aussi des non-humains, donc de toutes les espèces qui existent, dont on dépend complètement pour juste survivre et vivre. Du coup, ça change complètement aussi l'action, l'engagement qu'on peut en fait ressentir. Et du coup, ça permet une troisième voie entre soit je dois tout porter sur mes épaules, soit je peux rien faire du tout. Et donc du coup voilà, ça fait collectif en fait.
6: Et puis il y a cette voix grise qui est au milieu justement, t'entends des choses. Et puis il y a aussi cette phrase, la phrase de cette maman dans le reportage, elle dit quelque chose de très fort. Les rapports du GIEC, elle les connaissait, mais en devenant mère, c'est passé de la tête aux tripes. Pourquoi savoir ne suffit pas?
10: Parce qu'on est très bien fait en tant qu'humain, on a plein de mécanismes de défense pour nous protéger contre des informations trop anxiogènes et merci en fait au déni presque pour pas devenir fou dans ce monde-là. Le problème c'est que en fait c'est un mécanisme qui nous protège mais qui nous empêche de toucher à ces émotions. Puis comme on l'a dit avant, les émotions c'est une énergie qui est absolument nécessaire en fait pour nous amener à transformer en fait, nous amener à nous transformer et transformer nos engagements. Donc en fait tout l'enjeu c'est d'apprivoiser, j'aime beaucoup ce terme, d'apprivoiser ces émotions, de vivre avec, d'ouvrir des espaces comme ça où on peut aussi simplement pleurer sans qu'on nous dise là il y avait cette maman qui a commencé à avoir les larmes aux yeux et qui a dit je suis désolée. En fait d'avoir des espaces où on peut pleurer librement sans en fait se sentir désolée de pleurer ou on a l'impression de faire porter à l'autre en fait cette charge là etc. La colère c'est la même chose et donc du coup voilà, c'est juste de montrer que derrière ces émotions là il y a tout un ressort D'amour, en fait. La tristesse, par exemple, c'est tout ce qu'on a peur de perdre. Donc, il y a beaucoup d'amour derrière. La colère, il y a beaucoup de justice, de passion pour la justice. Donc, éprouver de la colère, c'est absolument nécessaire et fantastique de pouvoir le faire.
6: Pas toujours avoir besoin d'aller mieux, finalement. Mmh. Mais on va en parler après ce titre d'Édouard Biel, La variété des années 70 au coup du jour, avec cet auteur-compositeur et ce titre, N'importe quoi.

0: N'importe quoi. Édouard Biel, qui passe par toutes les émotions dans ce titre. Sarah Koller, justement, les émotions, on en parle depuis le début de cette émission. On entend souvent transformer la peur en action, transformer l'angoisse en engagement, comme si une émotion désagréable devait immédiatement devenir utile. On a aussi le droit d'être simplement triste, inquiet, d'en avoir marre.
1: Absolument. Et se laisser des espaces où on peut juste pleurer, juste... Et même peut-être écrire ce qu'on ressent aussi pour aller à l'intérieur, parce qu'on n'a pas forcément appris à aller à l'intérieur pour reconnaître en fait ces émotions-là.
0: Et puis il y a une émotion dont on parle un petit peu moins que l'éco-anxiété, quand on parle de changement climatique, d'environnement, etc. C'est la colère. Mmh. La colère, est-ce qu'elle peut parfois nous mettre davantage en mouvement finalement que la peur? Et comment l'utiliser à bon escient?
1: C'est une très bonne question. Moi, j'ai l'impression, je ne sais pas vous, mais que depuis cet été, l'éco-anxiété, on va dire, s'est transformée en éco-colère. Et on l'a vu aussi avec les mobilisations à partir du 19 septembre. J'ai l'impression qu'il y a vraiment... on en a marre, on n'en peut plus de ces incohérences au niveau aussi politique, des industries. Et je trouve qu'il y a aussi une lucidité qui va avec ce sentiment de colère qui est légitime, mais il peut y avoir une colère qui n'est pas destructrice au sens où on ne va pas être dans un acte de violence, mais c'est plutôt vraiment une force qu'on mobilise pour dire, en fait, là, ça ne va pas, ce n'est pas acceptable. Il y a quelque chose qui est de l'ordre de l'injustice qui est en train de s'opérer, et on est là pour défendre, en fait, le vivant. Moi, j'aime beaucoup, on est le vivant qui se défend, c'est ça, en fait. On se défend contre des forces qui ont des intérêts particuliers, financiers, privés, qui détruisent, en fait, complètement nos conditions de vie sur cette terre. Donc, c'est absolument légitime de ressentir cette force. Mais encore une fois, elle n'a pas forcément bonne presse dans notre société. On en a peur aussi, donc il y a peut-être aussi tout un apprentissage, un apprivoisement de cette colère et de pouvoir de temps en temps la libérer.
0: Mais en fait, on est dans un travail de deuil. On parle de déni, de colère, il y aura quoi après l'acceptation? Peut-être pas. Justement, ouais. Il ne faudrait peut-être pas en arriver là, mais on est vraiment dans un travail de deuil aujourd'hui.
1: Oui. La psychologie existentielle, en tout cas, elle nous apprend beaucoup, j'ai l'impression, sur ce qu'on est en train de vivre. Aussi, là, moi, j'ai fait une formation de doula cette année, doula de vie et de fin de vie, et je trouve vraiment plein de parallèles. Donc, c'est une formation pour aider, en fait, les personnes en fin de vie et leurs proches. Et on dirait que dans notre société, en fait, on est en mutation culturelle, on va dire. C'est comme si cette culture dans laquelle on baigne depuis plusieurs années est complètement à bout de souffle, de performance, de croissance, etc. Et que petit à petit, depuis plusieurs dizaines d'années, elle est remplacée par une autre culture. Et en fait, il y a un deuil à faire aussi de ce que cette ancienne culture nous apportait en termes de reconnaissance sociale, d'illusion qu'on est. On est des êtres supérieurs en tant qu'humains par rapport aux autres espèces, qu'on peut tout faire, qu'il n'y a pas de limites, etc. Donc oui, il y a un processus de deuil de cet ordre-là. Puis après, nous, en tant que citoyens, bien sûr, il y a des deuils de ce qu'on peut vivre. Et ça ne veut pas dire que si on accepte en fait une forme de destruction ou qu'on l'intègre, qu'on ne va rien faire pour autant. Donc il y a tout l'enjeu autour de l'action, et puis Joanna Macy par exemple, elle parle aussi d'espoir, mais d'espoir actif, par opposition à l'espoir passif, où on dit « j'espère que ça ira mieux », puis voilà, on retourne un peu dans notre quotidien. L'espoir actif, c'est vraiment un espoir qui se met en mouvement, où on se fixe des objectifs et on va incarner une forme de dignité humaine dont on est fier, en fait, de dire voilà, j'ai fait mon maximum. Je ne sais pas si ça va avoir les effets que je veux, et on ne sait pas, on ne connaît pas l'avenir, mais par contre, dans le présent, on incarne quelque chose dont on est fier et qu'on revendique, en fait.
0: Mais est-ce qu'il n'y a pas quelque chose d'un petit peu privilégié dans le fait de pouvoir se demander comment vivre psychologiquement avec le changement climatique, alors que d'autres en subissent déjà très concrètement les conséquences?
1: Je pense que les émotions, c'est quelque chose qui est partagé. Après, c'est pas du tout pour... Enfin, c'est une question absolument essentielle à intégrer dans toutes les réflexions sur les transformations écologiques, les enjeux sociaux et d'inégalité. C'est partie prenante absolument de ça, donc on peut pas les séparer. Ça doit être pris en compte. Après, la question des émotions, nous, on est touchés un petit peu depuis cet été par rapport à d'autres populations, effectivement. On vit ces émotions. Je pense que les autres populations aussi les vivent, en fait, partout sur la Terre. Après, bien sûr, à des degrés différents, il faut faire cette distinction et puis réaliser qu'on est privilégié. Mais du coup, ça devrait nous donner encore plus envie de dire, nous, on est privilégié, on a les moyens encore plus d'agir pour changer les choses et puis demander plus de justice aussi mondiale par rapport à d'où on vient.
0: Alors face à tout ça, Sarah Koller, il y a une réaction humaine qui est encore plus étrange et assez forte aussi, hein, quoi qu'on en pense, c'est celle de rire. Parce que le dérèglement climatique, les sécheresses, l'effondrement de la biodiversité, sur le papier, c'est quand même pas le matériel comique le plus évident. Et pourtant, quand ça va vraiment mal, l'être humain fait des blagues.
2: Les antennes du papillon.
0: Vous connaissez probablement cette situation. Vous êtes à un enterrement, à l'hôpital, dans une réunion absolument catastrophique. Bref, c'est pas vraiment drôle. Et là, quelqu'un dit un truc, un petit truc, un regard qui part. Et soudain, vous avez envie d'exploser de rire. Évidemment, c'est précisément à ce moment-là qu'il ne faut surtout pas rire. Alors vous regardez vos chaussures, vous vous mordez l'intérieur de la joue, vous pensez à quelque chose de triste, et généralement, ça devient encore pire. Rire quand ça va mal, on le fait depuis longtemps. Et certains en ont même fait un art.
3: Si vous voulez, je peux vous imiter mon père qui a un cancer de la gorge.
4: Je voudrais une petite couloise sans filtre.
3: Ah, vous marrez, mais c'est pas évident d'imiter l'accent cancéreux. Surtout quand on n'a pas de cancer. Moi, j'ai pas de cancer, j'en aurais jamais, je suis contre.
0: Pierre Desproges, par exemple. À la fin de sa vie, l'humoriste est atteint d'un cancer. Et de quoi plaisante-t-il sur scène? De la chimiothérapie, des métastases, de la mort. Desproges disait avoir beaucoup ri du cancer. Évidemment, ça ne l'a pas guéri. Alors pourquoi rire précisément de ce qui nous fait le plus peur? Peut-être parce que l'humour permet quelque chose d'assez étrange. Prendre une situation au sérieux sans être sérieux tout le temps. Et surtout, changer momentanément notre position face à elle. 10 ans après l'attentat de Charlie Hebdo en 2015, Rhys expliquait encore que la satire les avait aidés à traverser les années qui avaient suivi. Et il écrivait en substance que l'envie de rire était liée à l'envie de vivre. Le cancer reste le cancer, la mort reste la mort. Mais pendant quelques secondes, ce n'est plus seulement la situation qui agit sur nous. Nous pouvons aussi jouer avec elle, la raconter, la détourner, en rire, et parfois même rire de nous-mêmes.
5: Depuis qu'on s'est mis à parler de réchauffement climatique dans les médias, et évidemment c'est une très bonne chose, une fois par semaine je tombe sur un article dans un journal qui m'annonce la disparition d'une espèce, je ne savais même pas qu'elle existait à la base. Qu'est-ce que je fais de cette info? Tu vois ce que je veux dire? C'est un crève-cœur, c'est gratuit. Ça n'a pas de... C'est comme quand tu vas te faire épiler la moustache chez l'esthéticienne, elle te dit je vous fais aussi les narines et le menton. Tu dis bah, je savais pas que c'était un problème, mais maintenant on est baisé, hein. Qu'est-ce que tu veux que je te dise?
0: C'est ce que fait l'humoriste suisse Marina Rollman. Elle s'attaque à cette thématique du changement climatique et elle n'est pas la seule. Thomas Wiesel en fait des sketchs, tout comme Florent Père, Pierre Thévenoud ou Yann Marguet.
6: Ouais, mais il avait déjà fait chaud une fois en 1983. C'est des cycles, en fait. S'exclame un connard. Mais tout à fait, connard, lui réponds-je. Qu'est-ce que tu sous-entends alors que le problème le plus documenté de l'histoire de la science, c'est une lubie? Comme Pascal Praud, tu penses qu'à tous les coups, c'est encore une gonzesse qui a laissé la porte du four ouvert? Mais on a la peau du cul qui fusionne, qui fissionne nucléairement avec les draps quand on dort. Il faut quoi de plus, virgule, connard?
0: Pourtant, pendant longtemps, le climat n'était pas franchement une valeur sûre du stand-up. En 2008 encore, la presse britannique parlait d'une petite poignée d'humoristes assez téméraires pour essayer d'en faire. Et puis, le sujet a changé de statut. Aujourd'hui, il y a des spectacles entiers qui sont écrits autour du climat et c'est peut-être pas anodin. Les psychologues se sont justement intéressés à ce qui se passe quand on arrive à rire d'une chose qui nous inquiète. Ils ont mené des expériences et ont demandé à des participants de regarder des images négatives. Ils devaient ensuite essayer d'y trouver quelque chose de drôle. Résultat, les émotions négatives diminuaient. Ça porte un nom, la réévaluation cognitive. En gros, l'humour nous oblige à trouver un autre angle. C'est ce qui nous permet aussi de rire de nous-mêmes, de nos échecs, de nos peurs, de cette soirée absolument catastrophique qu'on racontera 6 mois plus tard en pleurant de rire. Et avec le climat, ça devient très intéressant. Une revue scientifique publiée en 2023 montre que l'humour environnemental peut attirer l'attention, susciter l'intérêt, rendre un message plus accessible. En revanche, rien ne permet de dire qu'une bonne blague nous fera réellement changer de comportement. Et surtout, il y a une frontière. Dédramatiser n'est pas banaliser. Rire d'un cancer ne le rend pas bénin, rire à un enterrement ne ressuscite personne, évidemment, et rire du réchauffement climatique ne fait pas revenir les glaciers. Mais ça nous permet parfois de vivre avec une réalité sans la vivre en permanence au maximum de sa gravité. On dit souvent « on ne peut plus rire de rien », mais face au changement climatique, la question est peut-être exactement inverse. Peut-être qu'on ne sait pas encore assez en rire. Sarah Kohler, est-ce qu'on peut rire de quelque chose sans nier sa gravité ?
1: Oui, absolument. Ouais, je pense que c'est ça. C'est vraiment d'imaginer les intentions qu'il y a aussi derrière, les blagues qui sont écrites, etc. Et je voulais juste réagir au sketch de Yann Marguet. Je trouve que c'est passionnant parce qu'il y a vraiment une inversion des rapports de force là, qui se joue. Parce que là, il parle des climato-sceptiques. Et en fait, on est bombardé d'informations, de désinformations. Encore une fois, comme on en parlait avant, lié à un réseau qui, en fait, est... Et à des intérêts financiers très particuliers. D'ailleurs, il y a le réseau Atlas. Je voulais juste le mentionner, mais il y a un réseau vraiment de propagande néolibérale qui est aussi actif un peu en Suisse. Donc, c'est juste pour dire que nous, face à ça, en tant que citoyens, on n'a pas les mêmes armes, on n'a pas le même argent. Mais là, le rire, par contre, l'humour amène à renverser les rapports de force et à rendre ridicule des gens qui essayent de faire passer des idées pour leur propre intérêt.
0: Oui, et puis j'aimerais vous poser une autre question un peu provocatrice. Est-ce qu'on n'a pas rendu un peu l'écologie trop sérieuse ? Mm-hmm. Parce que finalement, on lui associe beaucoup la responsabilité, la gravité, la culpabilité, l'effort, le renoncement. Mm-hmm. Est-ce qu'on a oublié d'y associer le plaisir,
1: ouais,
0: la joie ?
1: Bah oui, la joie, elle revient en force hein, quand même. On en parle de plus en plus et la joie, c'est le moteur en fait de tout. Peut-être qu'on l'avait pas vu parce que elle était trop là. Des fois, c'est trop là, donc on le dit pas, mais effectivement, c'est assez passionnant l'époque dans laquelle on vit. Si on repense à cette mutation culturelle, en fait, la nouvelle culture que beaucoup de gens en fait poussent et incarnent déjà dans plein d'initiatives qui existent déjà, elle est magnifique. C'est vraiment un rapport de collaboration, de faire différemment, d'être un humain qui en fait se préoccupe de toutes les autres espèces. Enfin, moi, ça me donne envie, en tout cas, d'aller dans cette culture-là et de l'incarner.
0: Et le fait, justement, qu'aujourd'hui, des humoristes se saisissent de ces thématiques à des heures de grande écoute. Parce que là, Yann Marguet, l'extrait de son sketch, c'est dans Quotidien, donc ouais. C'est à la télévision française. Enfin, voilà, on touche un public aussi un peu plus large, et puis certains en font des spectacles entiers. Certes, Mathurin, qui est un humoriste français, en fait des spectacles entiers. Ça vous inspire quoi ?
1: Nous, à l'Université de Lausanne, moi je travaille au Centre de compétences en durabilité, on a un projet sur l'humour, donc c'est quelque chose qu'on regarde depuis un petit moment. Et là, du coup, on va explorer en fait aussi ces questions avec Olivia Gazalet, qui est une autrice qui a écrit Le paradoxe du rire, que je recommande du coup pour toutes ces questions. Et le 6 novembre, si jamais on organise un gala académico-comique avec quatre humoristes, Julie Conti, Marion Agoston, Johan Provenzano et Charles Nouveau.
0: Ah, qu'on est bien, il est à soi.
1: Ouais, voilà, pour explorer en fait ces questions, et puis on va questionner aussi un peu le public sur comment il réceptionne ces informations, et puis de voir les potentiels et les limites aussi de l'humour, et puis de pouvoir décortiquer un peu tout ça. Donc moi,
0: Ça va se passer où ?
1: C'est à l'Université de Lausanne, et c'est dans le cadre du festival sur les récits et les imaginaires écotopiales. Donc sur le site web, on peut s'inscrire, il y a toutes les informations, c'est gratuit, mais sur inscription.
0: Et ça, justement, auprès des plus jeunes générations, vous pensez que ça peut marcher ? Mm-hmm. Parce qu'on parle de changement d'imaginaire, ça passe aussi par les plus jeunes, parce que le futur, il se construit aussi par eux, évidemment.
1: Mm-hmm. Ouais, moi j'ai l'impression que le stand-up, en tout cas, c'est quelque chose qui se développe beaucoup aussi par rapport à ça, ça donne envie. Et puis, comme vous le disiez dans votre chronique, c'est comme une autre voie. Il y a le déni d'un côté, puis l'autre voie aussi qui peut être par le rire et l'humour. Et qui permet, du coup, en même temps d'intégrer les informations et en même temps sans que ce soit trop dur à supporter. Donc, moi, je dirais stand-up pour tout le monde.
0: Stand-up pour tout le monde. Stand-up pour Jamiroquai, tout de suite. On se retrouve juste après. On va écouter Can It Hit, gros, gros titre de Jamiroquai. Et puis, on lui confie la planète. Allez, 3 minutes. On revient juste après.

0: Jamy Recouaille sur RTS Première, Canet Heat, vous écoutez l'effet papillon, puis on arrive gentiment au bout de l'émission. T'es avec Sarah Koller tout au long justement de cette heure, docteur en sciences de l'environnement, spécialiste d'éco-psychologie. Sarah Koller, il nous reste un mot qu'on a un petit peu prononcé, mais presque pas depuis le début, c'est l'espoir justement. On en parlait un petit peu avant, on dit souvent il faut garder espoir, mais ça veut dire quoi ça? Croire que tout va bien se passer, parce qu'on peut aussi regarder la situation en face, pas être franchement optimiste, et décider quand même, en fait, que ça vaut la peine d'agir.
1: Oui. Voilà. Non, oui, c'est comme je disais avant, justement, j'aime bien cette distinction entre espoir actif et espoir passif. Et donc, l'espoir actif, c'est vraiment un espoir où on incarne une identité humaine dans notre quotidien, où on est fier, et puis on honore, en fait, le fait d'être en vie. Ça paraît bateau, mais en fait, quand on met de l'attention sur ce qu'on vit, sur les moments qu'on passe avec nos enfants, de juste s'émerveiller parce qu'à côté de chez nous, il y a un oiseau qui chante le matin très tôt, enfin, je sais pas. Enfin, tout ça, c'est pas du tout anodin. Et peut-être que je peux lire un extrait d'un livre.
0: Oui, allez seulement, quel livre?
1: C'est la journaliste Salomé Sacquet qui a écrit ce livre qui s'appelle « Résister ». Et elle finit par la joie. Et je me suis dit que c'était pas mal pour finir là-dessus.
0: Allez-y.
1: Donc elle dit « Je veux terminer ces pages sur une note optimiste et enthousiaste. Dans une société où la peur devient le meilleur moyen d'accéder au pouvoir, la confiance en l'avenir et la joie que nous éprouvons à être ensemble sont des armes dont nous ne pouvons pas nous passer, surtout si l'on veut tenir sur le long terme. La résistance n'a pas à être sombre et austère, elle peut, parce qu'elle rassemble, être un espace de rire, d'enchantement et de réjouissance. Un endroit où l'on se sent vivant. » Je suis convaincue que la joie est quelque chose d'infiniment sérieux. Ce sentiment, loin d'être mièvre, est une réponse subversive à un système qui tente de nous isoler en jouant sur nos peurs.
0: La résistance, qui peut être un endroit où on se sent vivant.
1: Oui.
0: Ça passe par là, des petites résistances au quotidien. Mm-hmm. C'est quoi votre battement d'aile à vous? Parce qu'on est dans l'effet papillon, on aime bien justement ce petit côté petit geste, grande transformation à notre échelle. Mm-hmm. Ce serait quoi, vous, votre battement d'aile?
1: Moi,
0: cette résistance?
1: Ouais, c'est cette résistance. Et puis, j'ai l'impression que ça devient un acte militant, en fait, de des fois juste prendre une journée sans rien faire, juste en étant devant le lac, en admirant le lac. Des manières aussi de transformer la culture dans laquelle on est. Moi, je suis très, très friande de ça, où on a l'impression qu'en fait, on fait rien concrètement avec nos mains, mais en fait, en transformant les visions du monde qu'on a, les croyances, en rendant absurdes des choses qui paraissent normales, comme typiquement l'impératif de croissance économique, ce genre de choses, en fait, ça a un impact qui est vraiment énorme. C'est juste qu'on peut pas, on le voit pas forcément, mais il existe. Et donc, voilà, honorer l'invisible sous toutes ses formes aussi, je trouve que c'est très important. De ralentir, de faire des siestes, de se reposer, de prendre soin de soi, en fait, c'est un acte militant dans notre système actuel.
0: Et derrière ce que vous dites, il y a aussi la question de la remise en question en fait, de soi-même et de notre culture, justement, vous le dites. On est prêt à ça, pour vous? Est-ce qu'on commence à être prêt? Vous voyez des choses qui bougent, des lignes qui bougent?
1: Ouais, moi j'ai l'impression qu'il y a beaucoup de choses qui bougent, parce qu'on commence à voir l'intérêt que ça a. Déjà pour notre survie, parce que de toute façon, on n'a pas le choix. À un moment donné, il faut qu'on revoie notre manière de faire pour notre survie, en fait. Et le message commence à passer. Avant, on était plus dans un discours, c'est pour protéger la planète ou protéger l'environnement. Il y a quelque chose d'extérieur encore. Aujourd'hui, j'ai l'impression qu'on le ressent dans notre chair, qu'en fait, c'est pour notre propre survie. Et là, j'intègre tout le monde, de gauche, de droite, enfin, toutes les polarisations idéologiques, de vraiment se dire, en fait, c'est notre survie humaine qui est en jeu.
0: Vous le voyez où, particulièrement? On va peut-être après finir avec ça.
1: Je sais pas, dans plein d'initiatives qui se développent. Là, en France, il y a des mouvements lycéens qui sont beaucoup réprimés. Enfin, je trouve que c'est un sursaut qui est absolument incroyable de voir cette jeunesse qui... Et on doit être en soutien total et les protéger. Et donc voilà, après, il y a plein d'initiatives différentes dans l'art, mais aussi très spécifiquement, je ne sais pas, les coopératives d'habitation, les coopératives de consommation de proximité. Voilà, il y a plein de choses qui existent auxquelles on peut se relier. Donc on est déjà en transformation, en fait. On n'a plus qu'à raccrocher les wagons.
0: C'est très beau cette fin. On est déjà en transformation, ouais. On n'a plus qu'à raccrocher les wagons. Nous, on va pas raccrocher les wagons, mais on va aller quand même jeter un œil sur la route, ce qui s'y passe.
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0: Et puis alors, c'est grosse douceur sur la route. Aucune perturbation n'est à signaler sur les routes de Suisse romande. L'inforoute en continu, c'est aussi sur le site rts.ch/trafic.
2: Infotrafic RTS, en collaboration avec les CFF et le TCS.
0: Merci beaucoup Sarah Koller d'avoir été avec nous.
1: Merci à vous.
0: Oui, c'était un grand plaisir. Docteur en sciences de l'environnement, spécialiste d'éco-psychologie. Et puis je rappelle que le 6 novembre, alors c'est les Écotopiales à l'Université de Lausanne. Mm-hmm. Donc il y aura différentes activités,
1: oui,
0: différentes animations.
1: Oui, ça commence le jeudi soir, ça finit le dimanche. Dimanche, il y aura Colline Serrault qui va venir pour la projection de la Belle Verte. Et donc tout est sur le programme. Vous avez des ateliers scientifiques, des conférences et puis ce gala de l'humour le vendredi soir.
0: Est-ce qu'il faut s'inscrire ?
1: Oui, il faut s'inscrire. Les places sont... On a à peu près 500 places.
0: Ah, quand même.
1: Le vendredi soir.
0: Il en reste ?
1: Il en reste encore. Ça part assez vite, là.
0: Oui, justement, j'imagine. Ben, ça veut dire que ça nous intéresse. En tout mm-hmm. cas, ça nous questionne. Il y aura aussi des humoristes. Hein.
1: Oui, exactement. 4 humoristes et 2 scientifiques aussi. Vanessa Juarez, qui est psychologue sociale, et Olivia Gazalé, qui est philosophe et autrice de ce livre dont j'ai parlé avant.
0: Et puis, l'idée derrière les Écotopiales, c'est quoi, en quelques mots ?
1: C'est justement de re-questionner nos imaginaires et en créer de nouveaux. Et puis là, le fil rouge, c'est l'humour justement de tout. C'est la 3e édition déjà des Écotopiales. Et puis cette fois-ci, on va explorer plein de ressorts. Donc il y a des ateliers de stand-up aussi le vendredi après-midi. Voilà, il y a plein de choses sur le site internet, il y a tout.
0: Il y a de quoi faire. Je vous conseille d'y aller, en tout cas peut-être d'aller faire un tour, de décrocher un billet, hein, surtout. Allez-y, dépêchez-vous parce qu'ils partent comme des petits pains. Merci beaucoup à toute l'équipe de l'Effet Papillon, Christophe Ungar pour ce reportage au Bois de la Bâtie et toute l'association Parents d'Avenir ou Familles qui nous ont ouvert leur atelier. Merci beaucoup à Annette Kléber, notre attachée de production, et puis Willy Deselu était à la programmation musicale, Yannick Berly et Marie-Claude Cudry derrière la régie. Merci beaucoup. Alors voilà, on ne choisit pas toujours ce que le monde nous fait ressentir. On n'est peut-être pas obligé non plus de transformer chacune de nos inquiétudes en quelque chose d'utile. Parfois, on agit, parfois on se retrouve, parfois on va juste dehors regarder ce qui est encore là, et c'est déjà pas mal. Parfois aussi, on fait une blague, ça sauvera probablement pas la planète, mais si elle est vraiment bonne, envoyez-la nous, papillon@rts.ch. Très belle fin de dimanche à l'écoute de RTS Première.
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0: 18h sur RTS Première, place à l'actualité forum. Coralie Claude et Anne Fournier, bonsoir.
4: Le ou la conseillère fédérale idéale en 2026. Les spéculations pour la succession de Guy Parmelin sont lancées. Alors ce soir, on s'interroge sur le CV de rêve dans un monde de plus en plus polarisé. Et puis notre forum des médias plongera, lui, dans les jeux de pouvoir politique autour de ce choix.
5: Dans l'actualité ce dimanche aussi, le Brésil à la croisée des chemins. Faut-il continuer avec la gauche et réélire Lula ou opter pour le fils de Jair Bolsonaro et revirer à droite ? C'est le choix de société que doit faire 160 millions d'électeurs aujourd'hui. Qu'est-ce qui le guidera ? On en parle avec notre invité.
4: La Suisse doit-elle faciliter l'exportation d'armes et pour ça revoir sa loi sur le matériel de guerre ? La droite et le Conseil fédéral le désirent. À gauche, on a saisi le référendum. Le dernier mot sera pour le peuple le 29 novembre. En attendant, c'est le débat de ce forum.
5: Puisqu'on parle politique, la démocratie par les jeunes, pour les jeunes. Il en sera question fin d'émission avec les principaux intéressés. Deux jeunes qui ont participé à la conception de la première maison de la démocratie à Genève, mais pourquoi faire, notamment, coacher les futurs leaders.
4: Durant la prochaine heure, il sera aussi question d'avancées prodigieuses, celle de l'IA, peut-être jusqu'à la fin du monde, et puis plus réjouissante, celle des coureurs et coureuses suisses qui battent des records sur la mythique Morafrigou.
5: On est ensemble jusqu'à 19h, chrono sur RTS 1, RTS 2 et la Play RTS. Merci d'être avec nous.
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4: Cherche conseiller ou conseillère fédérale, mais avec quel profil ? Le départ de Guy Parmelin relance la question.
5: Et oui, en décembre, le Parlement élira son ou sa successeur. Et depuis vendredi, les spéculations vont bon train avec la genevoise Céline Modru, la zurichoise Nathalie Ricli ou encore la saint-galloise Esther Friedli. Mais au-delà des stratégies politiques qui vont se jouer ces prochaines semaines, on se demande ce soir quelles sont les compétences requises pour faire un ou une bonne conseillère fédérale en 2026. Bonsoir Mathieu Anderson.
6: Bonsoir.
5: Vous êtes l'un de nos correspondants à Berne. Tout ça se joue aujourd'hui dans un contexte brutal et très polarisé.
6: Oui, c'est vrai que le monde s'est durci hein, depuis l'élection de Guy Parmelin en 2015. Et le Vaudois l'a dit lui-même vendredi lors de sa conférence de presse. Depuis 2020, les crises se sont succédées. Covid, guerre en Ukraine, Crédit Suisse. Le ou la successeur de Guy Parmelin entrera en fonction alors que plusieurs gros dossiers sont actuellement en cours. Relations avec l'Union européenne, sécurité intérieure de la Suisse ou encore les droits de douane avec les États-Unis. Il faut presque des qualités de diplomate tant la politique internationale a pris de l'importance ces dernières années. Le travail de représentation de la Suisse à l'étranger est devenu central. C'est ce qu'observe Sean Müller, politologue à l'Université de Lausanne. Qu'on devrait entendre.
0: On devrait entendre le son
5: d'un instant à l'autre. On va continuer. Peut-être que vous pouvez nous résumer, Mathieu, les propos que devait tenir Sean Müller.
6: Tout à fait, il dit que l'énergie, la sécurité, la migration, le changement climatique, dans chaque département, il y a des conférences multilatérales, bilatérales. Il faut savoir se comporter sur la scène internationale pour tous les départements, c'est devenu très très important. Il faut vraiment savoir vendre l'image de la Suisse, dit-il. Alors cela, on peut se dire que les compétences linguistiques sont donc plus que jamais nécessaires. Cela a d'ailleurs joué des tours à certains conseillers fédéraux comme Guy Parmelin et Uli Maurer, très peu à l'aise en anglais, même si maîtriser la langue de Shakespeare n'est pas forcément un gage de réussite. Pensez au téléphone désastreux de Karine Keller-Souter, pourtant parfaite anglophone, avec le président américain Donald Trump dans le cadre des droits de douane.
5: Et le poste de Guy Parmelin requiert un CV particulier, Mathieu?
6: Oui, impossible de dire qui reprendra son département. Ce ne sera d'ailleurs sans doute pas le ou la nouvelle élue. Cela dépendra aussi des rocades au sein du Conseil fédéral. Mais c'est vrai que le département de l'économie est ultra stratégique, prestigieux. Sa particularité, conjuguée à la fois politique étrangère et politique interne. Écoutez Ludovic Iberg, docteur en sciences politiques à l'Université de Lausanne. J'espère qu'on l'a.
7: On a évidemment la formation, la recherche à l'intérieur de ce département, l'agriculture également, mais aussi pour la politique étrangère du pays. Donc il faut être à la fois capable d'avoir une stature internationale, parce que vous serez amené nécessairement à rencontrer Trump, des présidents, des chefs d'État, et vous devez aussi être capable d'aller défendre des enjeux de libre-échange devant les milieux agricoles du pays à l'interne.
5: Alors, avant d'accéder au Conseil fédéral, il faut se faire élire par le Parlement, Mathieu, et là aussi, il faut certaines compétences.
6: Oui, il y a bien sûr de nombreux critères, hein, ligne politique, les questions de genre, de région aussi, mais d'autres paramètres pèsent, et parfois très lourdement. Il faut être connu, avoir un bon réseau, et donc disposer de qualités humaines. C'est ce que montre une grande étude publiée en 2020 par l'Université de Berne, qui relève que la personnalité joue un grand rôle, une tendance qui s'observe d'ailleurs dans les récentes élections. On retrouve le politologue Sean Müller.
8: Beat Jans, il a fait de la musique avec les parlementaires. Madame Baumschneider, avec ses moutons. Albert Rösti, très sympa, rigole beaucoup, aime bien les apéros, presque welsh un peu. Donc, ses traits de caractéristiques, apparemment, ça aide énormément.
6: Les sections cantonales de l'UDC ont 3 semaines pour proposer leur candidature. Puis le parti désignera son ticket final en novembre. L'élection se tiendra, elle, début décembre.
5: Et oui, le 9 décembre. Merci Mathieu Anderson.
4: Et 2 conseillers aux États sont avec nous ce soir. Fabien Fiva, sénateur vert neuchâtelois, et Pascal Broulis, sénateur PLR vaudois. Bonsoir à tous les deux.
9: Bonsoir.
4: Alors, on va vous demander aussi de commenter ce CV maintenant idéal pour être conseiller fédéral. Entre 2015, année où Guy Parmelin a été élu, et 2026, le monde a changé. Ça veut dire que, selon vous aussi, le métier de conseiller fédéral n'est plus le même aujourd'hui, Pascal Broulis?
9: Tout évolue, oui. Il faut tout d'abord résister au stress, il faut aussi s'insérer dans une équipe et puis avoir aussi une administration qui est performante, capable aussi d'anticiper et puis bien préparer le Conseil fédéral. Mais c'est vrai qu'il y a une évolution très forte de la géopolitique planétaire. On ne pensait pas qu'on aurait le Covid, on ne pensait pas qu'on aurait une guerre en Ukraine qui s'éternise. Hein. Certains pensaient que ça durerait quelques semaines, comme celle en Iran. Donc ça, c'est tous des paramètres qu'il faut avoir à l'esprit quand on rentre en compétition pour un poste au Conseil fédéral.
4: Et quelle est la principale compétence qu'un conseiller fédéral doit avoir aujourd'hui, si on pense qu'il doit peut-être faire face à des personnalités comme Donald Trump, Vladimir Poutine, Benjamin Netanyahou par exemple?
9: Diplomatie, je pense connaître la géopolitique, connaître le monde. La Suisse n'est pas une île perdue sur un océan, c'est un pays qui est important, qui compte sur la carte internationale. Donc connaître très bien la géopolitique, je pense, c'est une condition pour moi importante. Être ouvert à l'évolution de société, accepter aussi qu'on a des mutations qui sont profondes, et puis aussi être un peu sympathique. Parce que conseiller fédéral pas sympathique, pour les parlementaires qui sont les grands électeurs du conseiller fédéral ou de la conseillère fédérale, eh bien c'est un peu agaçant. Donc il faut être sympathique.
5: Ça, c'est pour le Parlement. Fabien Fiva, sur le CV du conseiller fédéral idéal en 2026, il faut être diplomate, sympathique, ouvert au monde, bon géopolitique. Est-ce qu'on a un tel profil à l'UDC aujourd'hui?
10: Alors, je ne vais pas faire de spéculation, est-ce que l'UDC a un bon profil, mais je pense qu'il faut savoir aussi bien s'entourer. Un conseil fédéral ou une conseillère fédérale n'est pas seul, il a une équipe importante autour de lui en termes de communication, en termes de préparation des dossiers, c'est des assistants personnels qui font une partie du travail. Donc le profil lui-même, c'est, je pense, être bon communicateur. D'ailleurs, pas seulement vis-à-vis de l'extérieur, on a quelques exemples aujourd'hui que je ne citerai pas, mais on a aujourd'hui des gens qui sont sans doute très à l'aise lorsqu'ils communiquent avec l'extérieur, mais pas toujours avec le Parlement, pas toujours avec les parlementaires. Et il y a cette double facette à avoir, hein, c'est réussir à convaincre à la fois à l'international lors de grands événements, mais aussi à l'intérieur, d'abord au Parlement, ensuite vis-à-vis de la population. Et donc, je pense que le principal... aujourd'hui, l'enjeu, c'est d'avoir un ou une très bonne communicatrice qui a une vision politique, qui n'est pas forcément celle la principale de son parti, mais une vision aussi pour la Suisse, pour le pays dans son ensemble. Et c'est souvent cette difficulté qui est celle du Parlement et cette responsabilité de choisir finalement la personne qui est la meilleure pour ça. Et ensuite, il y a une responsabilité des partis aussi, c'est de présenter, parce que souvent, on est face, justement, vous l'avez dit avant, à un ticket, on va dire, deux personnes, et puis tout à coup, il y a d'autres éléments qui rentrent en ligne de compte, la région, le canton, la langue,
11: voilà, là on est plus
10: le
11: dans
10: genre,
11: l'enjeu politique,
10: etc. etc. Ouais.
11: Très bien, on verra quel sera le choix en décembre. Et Pascal Broulis et Fabien Fiva, merci déjà d'avoir répondu à ces questions. On vous retrouve dans quelques minutes pour parler d'un sujet de votation, on l'a dit, les exportations d'armes. À tout à l'heure.
5: L'actualité ce dimanche, c'est aussi le Brésil qui se choisit un président, vous le disiez. Alors à ma gauche, Luiz Inácio de Lula da Silva, 81 ans, le président sortant. Et à ma droite, Flavio Bolsonaro, 45 ans, fils de l'ancien président Jair Bolsonaro. Au milieu, il y a donc ce choix de société pour 160 millions de Brésiliens et Brésiliennes appelés aux urnes. Bonsoir Antoine Acker.
12: Bonsoir.
5: Vous êtes professeur associé à l'Université de Genève, spécialiste de l'histoire contemporaine de l'Amérique latine, historien de l'environnement. Les sondages donnent les deux candidats au coude à coude. L'élection reste très incertaine dans un pays polarisé. À qui profite aujourd'hui cette polarisation ?
12: Bon, d'abord, c'est important de dire que c'est l'élection la plus serrée de l'histoire de la Nouvelle République au Brésil. Et on peut dire qu'elle profite à l'extrême droite dans la mesure où le courant qui a été effacé par cette polarisation, pardon, c'est le centre-droit, c'est la droite traditionnelle. Pour la gauche, en termes de ce qu'elle représente comme bloc dans la société brésilienne, il n'y a pas eu d'affaissement, mais en revanche, pour la droite classique, il y a une vraie disparition.
5: Qu'est-ce qui va dicter le choix des Brésiliens aujourd'hui ?
12: Une certaine exaspération qu'ils ont vis-à-vis du système politique depuis la grande crise économique qui a frappé le pays vers 2014 suite à la hausse du prix des matières premières. Puis c'est une crise à laquelle se sont succédées plusieurs crises politiques à travers des scandales de corruption très très forts. Un grand scandale de corruption a marqué cette campagne de 2026 autour d'une banque qui avait vendu des actifs frauduleux à des collectivités publiques. Et c'est un scandale qui frappe l'ensemble de la classe politique, mais essentiellement les proches de Flavio Bolsonaro lui-même.
11: Justement, Bolsonaro a fait campagne autour, lui, de la sécurité. Pourtant, les statistiques sur les morts violentes se sont améliorées sous Lula. Alors, si on entend les gens dans la rue, le sentiment de sécurité, est-ce qu'il est politiquement plus puissant que les chiffres, finalement ?
12: C'est un problème de fond qui est vieux de 30 ou 40 ans et c'est une angoisse qui s'est accumulée dans la société brésilienne, essentiellement dans les quartiers populaires. La violence est très très présente et c'est vrai qu'expliquer à des gens qu'en termes statistiques, le nombre d'homicides s'est un peu affaissé l'année dernière, ça ne convainc pas les personnes de renoncer à la sécurité comme première préoccupation électorale. Et puis c'est vrai que le bilan de Jair Bolsonaro, le père de Flavio, en termes socio-économiques, étant extrêmement désastreux, c'est sur ce thème-là, ainsi que sur le thème des valeurs familiales, que Flavio a choisi de faire campagne, parce qu'il n'a pas vraiment d'autre chose à proposer politiquement.
11: En tout cas, il y a un grand observateur de ces élections, c'est Donald Trump, qui ne cache pas sa proximité avec le clan Bolsonaro. À partir de quel moment on peut parler d'ingérence américaine plutôt que d'un simple soutien politique entre alliés idéologiques ?
12: À partir du moment où Donald Trump a assumé cette ingérence lui-même, en envoyant, suite à la condamnation de Jair Bolsonaro pour tentative de coup d'État par le suprême tribunal fédéral brésilien, une lettre au président Lula menaçant de sanctions économiques si Bolsonaro n'était pas libéré, si la sentence n'était pas appliquée. Il y a eu des sanctions d'ailleurs qui ont été prises par Donald Trump cet été pour faire pression sur l'électorat brésilien, donc une augmentation des tarifs sur toute une série de produits d'exportation. Donc c'est une ingérence qui est réelle et puis assumée par le président américain.
5: Mais cette ingérence, comment les Brésiliens la vivent, l'acceptent, la tolèrent ou pas ?
12: De manière très polarisée, comme tout ce qui se passe dans cette campagne aujourd'hui. C'est vrai que lorsque les tarifs ont été annoncés, ça a beaucoup favorisé Lula. Il a réussi à se poser comme le candidat qui défend notamment les ressources naturelles du Brésil, qui défend la dignité du Brésil sur la scène internationale, qui refuse que le Brésil soit une sorte de subalterne dans le système économique mondial qui ne fournisse que des matières premières. C'est un vieux thème de la gauche latino-américaine que Trump a donné, disons, à Lula l'opportunité de le récupérer à nouveau et de mettre ce thème à nouveau en avant. Mais disons que Flavio se sert aussi du soutien de Trump comme une sorte de gage de sérieux, de réputation internationale, de capacité à dialoguer avec les puissants de ce monde.
11: Mais justement, Lula, il a aujourd'hui 81 ans, il brigue son quatrième mandat. Il n'y a personne d'autre que lui pour prendre la relève au sein de la gauche brésilienne ?
12: C'est un vrai problème pour la gauche brésilienne que si Lula gagne cette élection, elle devra véritablement résoudre parce qu'il ne pourra pas se candidater à nouveau à une élection présidentielle. Et c'est un problème au niveau des autres élections qui ont lieu en parallèle, les élections sénatoriales et parlementaires, parce que la droite, l'extrême droite en particulier, a une génération de cadres et de candidats très forts qui sont sur les starting blocks et prêts à être élus ce soir. Alors que on voit même parmi les candidats le vivier de candidature de la gauche. Il y a beaucoup de vieilles personnalités du lullisme, du pétisme qui reviennent des années 80 puis qui se représentent. Il y a un vrai problème de renouvellement, effectivement.
5: Merci beaucoup Antoine Acker, historien de l'environnement, spécialiste de l'histoire contemporaine d'Amérique latine, professeur associé à l'Université de Genève. Bonne soirée à vous.
12: À vous aussi.
5: Merci. Et puis à 18h14, 15 presque, on retrouve nos deux conseillers aux États, Pascal Broulis pour les libéraux radicaux, Fabien Fiva pour les Verts. Avec vous, on débat donc d'une question. Faut-il assouplir les règles qui permettent la réexportation du matériel de guerre fabriqué en Suisse ?
11: On va voter sur ce sujet le 29 novembre. Le Conseil fédéral a lancé sa campagne cette semaine en faveur de cette révision de la loi. Aujourd'hui, il est interdit d'exporter du matériel de guerre suisse vers des pays impliqués dans des conflits internes ou internationaux. Avec cette révision, les États qui achètent des armes à la Suisse pourraient les transférer ensuite vers d'autres pays. La majorité bourgeoise du Parlement est pour. La gauche, elle, a lancé le référendum. Alors Fabien Fivat, qu'est-ce qui vous dérange dans cet assouplissement ?
10: Parce qu'il faut reprendre l'histoire. En fait, il y a cinq ans maintenant, on a, suite à des décisions, on va dire, qui étaient difficiles mais acceptables du point de vue du Conseil fédéral, on a changé la loi suite à une initiative populaire. On l'appelait l'initiative correctrice. L'objectif, c'était de renforcer le contrôle sur nos exportations de matériel de guerre parce qu'à l'époque, on avait vécu plusieurs scandales où, en fait, de l'armement en Suisse, des grenades, des fusils d'assaut avait été utilisé, on va dire, dans des pays qui respectent pas vraiment les

0: d'échanges en différents pays. Il faut savoir que c'est vrai, ce que dit mon collègue Fiva, il a raison, il y a 6 ans en arrière, c'est un autre monde. Aujourd'hui, il y a une guerre tout proche de chez nous, c'est l'Ukraine. Il y a une guerre qui a été déclarée par M. Trump avec l'Iran. Et on sait qu'aujourd'hui, cette guerre, eh bien, elle partait pour une semaine, puis elle est en train de s'enliser. Tout le Moyen-Orient aussi est en difficulté. Donc il faut qu'on trouve une solution pour la Suisse. Et on s'est retrouvés, nous les Suisses, dans cette période particulière où des pays voulaient réexporter, vendre ce qu'ils nous avaient acheté, avec des interdictions qui étaient liées avec l'ancienne loi. C'est pour ça que cette nouvelle loi, elle ouvre en quelque sorte des perspectives. Elle va soutenir notre défense interne, la production interne pour nous, puis surtout aussi les exportations. On veut garantir des postes de travail, garantir un savoir-faire, et c'est des points qui sont importants. On est tout proche de l'EPFL ici. On le sait aujourd'hui que l'EPFL, l'EPFZ, les HES contribuent aussi à l'effort de défense, parce que moi je ne suis pas pour la guerre, hein. Je suis plutôt pour qu'on puisse produire des armes en lien avec la défense, avec le maintien de la paix.
1: Fabien Fiva, garantir des emplois, garantir un certain savoir-faire, garantir la sécurité de la Suisse aussi, ça ne vous convainc pas à accepter cet assouplissement ?
2: Il n'y a pas besoin de changer la loi pour garantir ces emplois, même si à titre personnel, je pense que ces emplois pourraient être mieux, utilisés ailleurs, ces forces de travail. Si on regarde les chiffres en 2025, on a plus d'1 milliard de francs d'exportation de matériel de guerre. C'est une augmentation de presque plus de 40% par rapport à l'année précédente. Pendant longtemps, on nous a dit regardez, l'Allemagne fait pression sur la Suisse, on ne peut plus leur exporter du matériel de guerre. En 2025, l'Allemagne, c'est le premier pays vers lequel on exporte. Si on regarde les carnets de commandes, ils sont pleins. C'est près de 3 milliards de demandes qui ont été faites en 2025 auprès du SECO. Donc on sent bien que, en fait, la loi actuelle, elle ne pose pas de problème aux entreprises suisses, elle ne pose pas de problème à l'économie suisse. Et dans ce sens-là, ce qu'on va perdre, ce contrôle qu'on va perdre, ce n'est pas pour sauver notre économie, c'est finalement seulement pour donner quelques gages à quelques pays au niveau international.
1: Très concrètement, ça vous dérangerait que l'Allemagne, par exemple, transmette à l'Ukraine des composants achetés en Suisse pour se défendre ?
2: Alors c'est typiquement une question qui va jamais se poser, puisque sauf erreur, on a mis dans la loi une clause, une exception spécifiquement pour l'Ukraine. Mais si on prend par exemple, alors aujourd'hui le régime il a changé, mais pendant longtemps la Hongrie faisait partie de ces listes de pays sûrs vers lesquels on pouvait exporter notre matériel de guerre. Je crois que c'est parmi d'ailleurs les premiers pays importateurs de matériel qui viennent de Suisse. Et c'est un pays qui pendant longtemps a eu un régime qui était extrêmement proche de la Russie. Et c'est dans ce sens-là où à un moment donné... on peut effectivement les exporter et puis on perd une partie du contrôle. Mais ce qui était bien avec l'ancienne loi ou la loi, si on ne la change pas, c'est que la Hongrie elle-même ensuite devait revenir vers la Suisse si elle souhaitait réexporter le matériel ailleurs, en particulier si elle souhaitait par exemple le faire vers la Russie, ce qu'on aurait refusé. Aujourd'hui, ces contrôles-là, eh bien, ils seront beaucoup, beaucoup plus difficiles à faire. Donc c'est une perte de contrôle sur le matériel militaire.
3: Pascal Broulet, vous voulez répondre ? On a une perte de contrôle, voire de crédibilité ?
0: Non, je ne crois pas, justement, on fait partie d'un tout. On travaillera avec les pays qui sont sûrs. Pour le reste, le Conseil fédéral, en permanence, puis vous savez qu'aujourd'hui, tout se sait. Quand il y a un problème, le Parlement pourra toujours intervenir, on pourra toujours faire des enquêtes. Je crois qu'aujourd'hui, il faut partir du principe que malheureusement, le continent occidental, l'Europe doit se réarmer. Pourquoi ? Pour défendre, garantir sa sécurité. Si on dit réarmement, si on dit renforcement de la capacité militaire, on va dépenser de l'argent. Donc ce serait utile que la Suisse, qui va en dépenser aussi beaucoup, il faut juste savoir qu'on va voter ces prochains mois, de nouveau sur des textes que le peuple sera appelé aussi à voter. On va dépenser 24 milliards dans l'horizon d'une vingtaine d'années supplémentaires pour l'achat de matériel. Ça serait aussi utile qu'on puisse dépenser cet argent aussi en Suisse.
3: Mais c'est légitime qu'on ferme les yeux aussi, surtout pour un pays comme la Suisse qui est garant des droits humains.
0: Il ne faut jamais fermer les yeux, mais par contre, il faut partir du principe que si certains pays sont considérés comme sûrs ou sont sur des listes, ils peuvent rentrer, ils peuvent sortir. On a parlé de la Hongrie.
1: Mais les États-Unis, par exemple,
0: le régime a changé. C'est un pays sûr, oui, puisqu'aujourd'hui, on achète des F-35 américains. C'est un pays qui est considéré comme sûr. Aujourd'hui, il n'est pas, à ma connaissance, pas en guerre. C'est une opération, j'ai cru comprendre aussi, un peu particulière qui était sur l'Iran. Donc voilà, faut pas qu'on mélange le tout. Ce qui est important pour nous, les Suisses, c'est que l'industrie militaire, c'est 145 000 emplois. Notre objectif, c'est encore développer ces secteurs-là, c'est pas perdre ce savoir-faire, et puis les savoir-faire indirects. Les hautes écoles peuvent travailler sur des programmes, la cybersécurité, les programmes qui touchent au développement informatique, c'est aussi utile, c'est aussi paramilitaire ou militaire. C'est pour ça que c'est un tout en matière de recherche et puis de

0: développement, puis après il y a la production militaire en tant que telle, qui est utile pour nos régions. La région de M. Fiva, qui est la mienne, il y a beaucoup d'industries militaires qui produisent des composantes militaires, et ça donne des emplois.
1: Fabien Fiva, qu'est-ce que vous répondez à cet argument aussi? On a entendu l'industrie de l'armement qui dit aujourd'hui on n'exporte plus que des parties d'armes, qu'on perd la maîtrise du commerce. Et puis, comme l'a dit M. Broulis, c'est aussi des emplois qui sont en jeu.
2: Mais c'est déjà pas une nouveauté, hein. C'est dû beaucoup à la concentration dans l'industrie de l'armement. La Suisse n'a jamais eu de grande industrie d'armement. La preuve, c'est que si on regarde les grands systèmes qu'on lui achète, que ce soit les F-35, les Patriot, tous les systèmes de défense anti-aérienne.
3: Mais d'ailleurs, avec cet assouplissement, on pourrait vendre aux États-Unis des composants pour fabriquer nos F-35. C'est logique, non?
2: Oui, mais j'allais y revenir. Les États-Unis, c'est un bon exemple. Hein. Lorsqu'on dit que c'est un pays sûr parce qu'on lui achète des F-35, c'est une bonne chose. Mais lorsqu'on lui vend des armes, vous pourriez imaginer, par exemple, qu'il décide de les transférer à Israël et qu'Israël les utilise ensuite contre des populations civiles dans la bande de Gaza. Je suis désolé, mais si on peut pas, il faut imaginer que cette possibilité existe lorsqu'on ne demande plus de clause de réexportation. Et je pense que c'est un problème parce qu'un jour, on aura ce débat, on aura ces difficultés comme on les a eues il y a une dizaines d'années, on aura à nouveau des armes suisses utilisées contre des populations civiles, et permettez-moi de penser que le monde n'a pas suffisamment changé pour que cet élément-là reste acceptable.
1: Pascal Bruis, vous êtes un peu naïf,
0: oui,
1: le monde n'a pas vraiment changé.
0: Malheureusement, on constate qu'on peut peu acheter sur le marché, qu'on a perdu un savoir-faire pour les achats, puis qu'on a aussi été décrédibilisé, puis certains projets ont été contestés par certains pays qui voulaient réexporter, qui voulaient vendre certaines pièces, et ça pose quelques difficultés. C'est pour ça que je pense qu'il est important d'avoir une diversité du tissu économique dans sa globalité, et que l'armée en fait partie.
1: On dit toujours l'armée en fait partie du tissu économique, mais finalement ça représente par exemple beaucoup moins que l'horlogerie ou d'autres secteurs. Est-ce que c'est à l'État de garantir sa prospérité?
0: Non, mais si l'État dépense et doit en quelque sorte engager des dépenses, c'est peut-être aussi utile que ça se fasse dans les entreprises qui sont aussi capables d'exporter et puis de développer, parce qu'il y a aussi des développements dans le domaine militaire, et puis je pense que ce serait dommage qu'on passe à côté en quelque sorte de ces marchés.
3: Merci à vous deux, Pascal Broulis, conseiller aux États PLR Vaudois, Fabien Fiva, conseiller aux États Verne-Châtelois, d'être venu débattre de ce sujet. On vote le 29 novembre prochain. Très bonne soirée à vous deux.
0: Merci beaucoup.
2: Merci, bonne soirée. Au revoir.
3: Merci, au revoir. Et puis si ça vous fait réagir, si vous avez un avis sur cet assouplissement des exportations de matériel d'armes, ces exportations d'armes de matériel de guerre, voilà, c'est plus clair. 076 250 1 2 3 4. Laissez-nous un message vocal. La matinale vous écoute. 076 250 1 2 3 4.
1: 18h25, dans quelques minutes, notre forum des médias sur le départ de Guy Parmelin et les spéculations autour de sa succession. Mais d'abord, autre spéculation, les pouvoirs insoupçonnés de l'intelligence artificielle.
3: Et oui, cette semaine, OpenAI a reporté le lancement de son nouveau modèle de ChatGPT qui serait un peu trop autonome. Le mois dernier, la firme repoussait son entrée en bourse. Il y a quelques jours, Bill Gates craignait que l'IA ne provoque jusqu'à 1 milliard de morts si elle n'est pas encadrée. D'autres géants de la tech ont aussi appelé à freiner le développement de l'intelligence artificielle de peur qu'elle n'éradique un jour l'humanité. On vous en a passablement parlé ces derniers temps. Mais on s'est moins demandé comment l'IA s'y prendrait pour nous éliminer. On va le faire ce soir avec vous, Mathilde Farine, bonsoir.
4: Bonsoir.
3: Vous êtes la chef de notre pôle économie. Si l'IA devait nous tuer, elle s'y prendrait comment?
4: Bon, il faut dire que l'IA n'est pas inoffensive. Il y a eu suffisamment de mises en garde. Elle peut faire d'énormes dégâts. Mais la fin de l'humanité, ce n'est pas si simple à mettre en œuvre, même pour une super intelligence. On invoque souvent la possibilité d'une arme biologique, un virus par exemple. Mais même ainsi, comment procéderaient les agents? Il ne suffit pas d'inventer un virus. Il faut un labo autonome, du matériel. Il faudrait ensuite le produire à large échelle, puis le disperser pour contaminer les humains.
3: Et les robots tueurs, alors on peut les utiliser?
4: Oui, mais pour l'instant, cette armée de robots n'existe pas. Il faudrait aussi la fabriquer. On peut faire d'ailleurs plein d'autres hypothèses. Hein. Des agents IA qui prendraient le contrôle de l'arme nucléaire, des infrastructures électriques. Mais ça, ce n'est pas totalement nouveau. Ces systèmes n'ont pas attendu l'arrivée de l'IA pour bétonner leur sécurité. Une sécurité dont des hackers humains, bien ou mal intentionnés, cherchent déjà depuis des années les failles.
3: Mais est-ce qu'on peut vraiment tout anticiper, Mathilde?
4: Alors là, Coralie, vous mettez le doigt sur l'argument massue des plus inquiets de l'IA. Comment peut-on prévoir ce que l'IA, puisque c'est une super intelligence qui nous dépasse, qui nous dépassera encore plus largement, nous réserve? Alors oui, c'est vrai, on peut se faire peur avec ça, mais vous conviendrez que cette annonce de la fin du monde, elle n'est pas très étayée.
3: Et on peut se rassurer, c'est QFD.
4: En réalité, pas vraiment, non. Et c'est ça le cœur du problème. Ces peurs d'extinction de l'humanité ont tendance à occulter des dangers très concrets que pose l'IA aujourd'hui. Le risque de bulles financières, la consommation énergétique délirante de ces centres de données, les jobs qui risquent de disparaître, sans oublier des vrais dérapages qui, eux, se sont déjà produits. Des IA accusées de pousser les jeunes au suicide, les hallucinations. Ce printemps, une IA a cru voir des intentions militaires d'un navire chinois au Moyen-Orient. Des troupes américaines se préparaient déjà à réagir lorsque l'erreur a été identifiée juste à temps. On peut parler aussi des agents IA qui se mettent à hacker des sites. Ceux d'OpenAI ont hacké des dizaines de sites, dont le régulateur de la finance américaine. Des problèmes bien réels qui vont se complexifier à mesure que l'IA se développe, mais pas ou pas encore la fin de l'humanité.
3: Bon, on est rassurés. Merci Mathilde Farine. 18h28, place au Forum des médias qui revient évidemment sur ceci.
5: J'ai informé mes collègues ce matin lors de la séance hebdomadaire du Conseil fédéral de ma décision de me retirer de ma fonction de conseiller fédéral le 31 décembre prochain.
1: Le départ de Guy Parmelin. Le Conseil fédéral UDC l'a annoncé vendredi matin. La rumeur qui circulait à Berne ces derniers jours disait donc vrai. Le ministre de l'économie et actuel président de la Confédération s'en ira à la fin de l'année. Alors, trois journalistes sont là pour commenter ce départ et ses conséquences. Marie Vieumé, Philippe Sautier et Hubert Moser, bonsoir.
6: Bonsoir.
1: Bonsoir. Alors, vous êtes nos observateurs de la politique fédérale ce soir. Marie Vieumier, correspondante au Parlement pour les radios régionales romandes. Philippe Sautier, pareil, mais pour la RTS. Et Hubert Moser, éditorialiste politique à la Welt Vorée. Alors, on va prendre les choses dans l'ordre, si on peut dire comme ça, parler de l'annonce, du bilan de Guy Parmelin, et puis, bien sûr, de sa succession. Alors, peut-être sur le timing d'abord. Guy Parmelin, on l'a vu, a choisi la fin de la session d'automne pour annoncer son départ du Conseil fédéral après 11 années de bons et loyaux services. Marie Vieumier, est-ce que vous étiez surprise ou vous l'attendiez ?
7: Bon, vous l'avez dit, hein, ça faisait plusieurs semaines qu'il y avait des rumeurs au palais, mais des rumeurs, il y en a souvent. Et moi, je n'étais pas tout à fait convaincue parce que quand il a pris sa présidence en début d'année du Conseil fédéral, il avait l'air motivé d'aller jusqu'au bout de la législature. Et puis, il l'a dit pendant la conférence de presse que c'était cet été qu'il avait senti une certaine lassitude, qu'il avait réfléchi, puis finalement décidé de partir. Et puis, moi, je le crois. Je pense qu'il avait peut-être la motivation en début d'année. Et puis, finalement, il s'est dit qu'il ne pouvait pas continuer s'il n'était pas motivé à 200% pour une telle fonction. Et puis, du coup, il a décidé de s'en aller. Donc, j'étais un petit peu surprise, mais pas tant que ça, disons.
3: Hubert Moser, vous pensiez qu'il irait jusqu'au bout de son mandat, hein, fin 2027, qu'il tiendrait jusqu'aux élections fédérales. Il y a eu une stratégie de l'UDC derrière ce départ de Guy Parmelin?
8: Bon, quand il a un départ comme ça qui part, et surtout avec l'UDC, on parle toujours de grandes stratégies. Les journalistes, ils ont toujours envie de faire une grande stratégie autour. Peut-être c'est vraiment comme ça, comme il a dit, qu'il n'avait plus le sang ou plus la force pour aller en avant. Mais Ça peut être aussi une stratégie. Pendant les deux prochains mois ou trois prochains mois, on va discuter plus de bilatéraux, mais de succession de Parmelin aussi pendant la session d'hiver. Ça peut être ça. Ça peut être aussi qu'il est parti maintenant pour... J'imagine pas qu'ils vont arriver à prendre directement le département de justice. Mais si Cassis part l'année prochaine... L'UDC qui est élu maintenant, il est en tout cas il a une possibilité de reprendre le département du moment où Jans, on dit que Jans il s'intéresse au département de l'extérieur. Alors ça serait une possibilité parce qu'il est par le truc d'ancienneté, il aurait une possibilité d'aller. Mais ça c'est tout, ça c'est des stratégies difficiles à dire ce qu'ils réfléchissent là à l'UDC.
1: Oui, on l'entend en tout cas.
8: C'est certain qu'il n'est pas parti sans avoir discuté avec son parti.
1: Il n'a pas dénigré l'autorité, on va dire. Mais en tout cas, le timing choisi laisse place à beaucoup de scénarios. On va peut-être s'interroger à son héritage qu'il a, permet aussi plus d'observation de votre part. Alors, en tant que ministre de l'économie, il a passé 8 ans à la tête de ce département. Question toute simple, est-ce qu'il était un bon ministre de l'économie, Hubert Moser?
8: Un bon ministre de l'économie, il a fait son boulot, mais si on prend le dernier ministre économie vaudois, je crois que c'était Jean-Pascal de la Murat, il n'avait pas, certainement pas le, le charisme d'un Jean-Pascal de la Murat. Ou... Et puis, il n'était aussi pas aussi un animal politique, mais c'est quelqu'un qui est très calme, qui fait son boulot et pas plus. Et à la fin de son règne, ou à la fin de son parcours, il a fait avec un petit geste, il s'est fait aimer par tous les Suisses par, en mettant cette casquette sur la tête. Et tout le monde s'en est rigolé, ils s'en dit bravo Parmelin, enfin quelque chose de bien. Peut-être qu'il aurait dû faire ça en début de sa carrière, il aurait peut-être eu plus de succès et plus de comment on appelle ça, d'apparition dans les médias. Et je pense qu'on l'a un peu bouté parce qu'il avait quand même des hommes forts à côté de lui. Il avait quand même Alain Berset sur la Suisse romande qui lui faisait un peu
3: d'ombre. Phila Sautier, ouais. On vous a pas encore entendu. Ça m'intéresse de savoir quel bilan vous tirez de l'action de Guy Parmelin. Hubert Moser nous disait que c'était un gestionnaire, finalement, pas un révolutionnaire.
9: Je pense que quand on est ministre de l'économie libérale en Suisse, l'important, c'est de surtout pas trop en faire. Et je crois que c'était aussi une des philosophies de Guy Parmelin qu'il a encore répété en conférence de presse vendredi, le jour de sa démission, de dire voilà, l'endroit où l'innovation, où l'avancée se fait dans ce pays, c'est pas dans les bureaux de l'administration, c'est dans les conseils d'administration des entreprises de ce pays, c'est dans le secteur privé. Et il faut laisser pas mal de marge au secteur privé. Je pense que c'était une des qualités libérales de Guy Parmelin, puis je pense que quand on est un ministre d'économie de droite, qui est entouré par le SECO, qui tient aussi une ligne libérale, bah c'est plutôt un bon bilan pour un ministre d'économie de droite de pas être trop intervenu dans l'économie. Après, je pense qu'on peut critiquer certaines choses. Moi, je suis par exemple un peu plus critique sur son bilan sur le domaine du logement, sur le marché de l'immobilier, avec une grande augmentation aussi depuis qu'il est, c'est pas juste à cause de lui, mais depuis qu'il est ministre de l'économie. Et là, l'État a plus de rôle à jouer dans ce marché et je trouve qu'il n'a pas su mettre les acteurs autour de la table pour avancer dans ce domaine.
1: Marie Vuillemet, vous partagez ce regard, finalement un apôtre du libre-échange, mais qui a aussi déçu peut-être dans un secteur qui lui était plus proche, comme l'agriculture ou la vigne surtout. Il y a un peu une ambiguïté à ce niveau-là.
7: Bon, je pense qu'il a quand même fait beaucoup de choses. En fait, Guy Parmelin, c'est un travailleur. Hein. Il a fait le job, comme l'a dit mon collègue. Je crois qu'il a pris très au sérieux sa fonction. Il s'est dit qu'il fallait travailler, surtout en collège, travailler avec ses collègues pour avancer. Donc, on sent qu'il a bossé pour faire avancer les dossiers. Effectivement, c'est pas révolutionnaire. Moi, j'ai quand même l'impression que un gros dossier qu'il avait envie de terminer avant de partir, c'était cette politique agricole 2030+, la prochaine politique agricole, qui est critiquée par les milieux paysans, mais je lui ai demandé justement après sa démission, mais est-ce que vous avez l'impression d'avoir fait assez pour le monde paysan ? Et puis il a dit, mais en fait, dans tous les domaines, on en veut, tout le monde en veut toujours plus, mais on n'a pas de l'argent pour tout le monde, on doit mettre des priorités. Et en gros, il a essayé ce qu'il pouvait faire de mieux pour cette politique agricole, hein, d'après ce qu'il dit. Donc, à mon avis, ça c'est quand même quelque chose qu'il a essayé de faire avancer, mais je suis d'accord avec mon collègue Phileas Sautier, hein, sur le logement. Il a mis les gens autour de la table, il a essayé de faire des choses, mais ça n'a pas fonctionné, on n'a pas avancé. Alors est-ce que c'est à cause de Parmelin, est-ce que c'est à cause du contexte, c'est difficile à dire. Et puis oui, pour les vignerons, effectivement, là, il y a un retour en arrière, hein. Il a essayé de faire quelque chose pour essayer de promouvoir le vin suisse, hein, au niveau des contingents, et il a dû revenir en arrière. Ça, c'est peut-être un regret qu'il n'ait pas réussi à en faire plus pour les vignerons. Et ça, c'est un peu les bémols. Rappelons quand même qu'il y a eu aussi le scandale du bug du système informatique de l'assurance chômage. Alors, ce n'est pas lui qui l'a pris sur lui, mais c'était quand même dans son département. Ça, c'est un peu les bémols qu'on peut mettre. Mais moi, je trouve que son bilan, au final, il est plutôt bon. Il a fait le job. Et il me semble que les autres politiciens qui ont porté un regard sur ce qu'il a fait étaient plutôt positifs aussi sur son bilan.
3: 18h36, vous écoutez notre forum des médias consacré au départ de Guy Parmelin, à sa succession, évidemment. Venons-en à ce chapitre-là, qui ne se refermera que le 9 décembre, hein, le jour où sa successeur aura été élu. Qui pour lui succéder ? Une femme, une romande, Céline Maudru, la vice-présidente du parti. Elle nous a dit y réfléchir vendredi. Sauf que certains, au sein même de l'UDC, ne seraient pas très enclins à lui faire une place sur le ticket. Hubert Moser, vous en pensez quoi ? Vous y aurez peut-être une stratégie anti-Maudru à l'UDC ?
8: Ben écoutez, là, dès qu'il est parti, on nous a brandi le nom de Céline Maudru, je vois pas pourquoi. Pour moi, elle n'a aucune base au sein de l'UDC.
1: Elle est romande.
8: C'est quelqu'un pas vraiment soutenu par l'UDC en Suisse allemande. Mm. Et aussi, aujourd'hui, on nous fait une autre avec Mme Friedli. Bon, c'est déjà c'est une Suisse allemande et c'est une femme. Je ne vois pas pourquoi ça doit être une femme. Le fait, c'est qu'ils élisent ce qui est le meilleur ou qui a les capacités pour ce job. Et ils le font. Mais je dois vous dire que Céline Amodru, en Suisse allemand, elle est plutôt vue comme bling-bling et pas vraiment pour quelqu'un de sérieux.
3: Et trop progressiste sur certains sujets, trop à gauche peut-être.
8: Oui, là, exactement. Et puis aussi un peu trop jet-set à Genève. Ça, je ne sais pas si c'est un cliché ou c'est vraiment ça. Mais aussi qu'elle fonctionne, qu'elle a un accident de voiture, elle téléphone à Parmelin, ça me semble assez étrange cette manière de réfléchir sur cette question-là. Mais bon, je crois que son problème, ce sera d'obtenir une place sur le ticket. Mmh. Si elle est sur le ticket, elle a une forte chance qu'elle est élue. Mmh. Alors ça, c'est presque... parce qu'elle aura beaucoup d'appui d'autre côté, dans des autres partis.
1: Philippe Sautier, comment vous voyez, par exemple, pour venir aux chances de Céline Amodru, est-ce que ça va être des arguments qui vont compter? Alors, comme l'a dit Hubert Moser, peut-être pas, mais d'être femme, d'être romande, d'être genevoise. Est-ce que vous voyez, ou alors plutôt, ça, c'est ce qui va peut-être forcer, enfin, ou en tout cas motiver l'UDC à la maintenir à l'écart?
9: Bon, c'est clair que l'UDC est un parti très alémanique, hein, tant en termes de où sont les instances dirigeantes qu'en termes de où est l'électoral. L'UDC est vachement moins fort en Suisse romande qu'il l'est en Suisse alémanique. On fait plutôt 20% contre 35-40% des fois en Suisse alémanique. C'est vraiment une machine électorale qu'on ne connaît pas en Suisse romande. L'UDC est tenté, les cercles dirigeants de l'UDC sont tentés toujours d'avoir plutôt un alémanique. On est plus proche naturellement de ça. Je pense que ça va être quand même compliqué hein, pour l'UDC de présenter aucun roman. Il va devoir y avoir un roman, je pense, sur le ticket. Ça risque d'être compliqué sans ça. Sinon, on se retrouve avec, si mes comptes sont bons, un seul roman au Conseil fédéral. Étant donné que Ignacio Cassis compte comme un latin, mais pas comme un roman, ça me paraît quand même difficile. Est-ce que ce sera Céline Amodru? Je ne sais pas. Je pense que oui, c'est potentiellement une bonne candidate aussi depuis qu'elle est vice-présidente du parti quand même. Elle a fait ses paiements de galons, si je peux dire. Donc, ça ne me paraît pas impossible, mais j'ai l'impression qu'il y a encore pas mal de choses qui sont ouverte et que le facteur roman n'est peut-être pas celui, ni le facteur femme d'ailleurs, n'est pas celui qui pèse le plus lourd dans l'esprit des dirigeants UDC.
3: C'est peut-être le facteur hardliner, mettre un tenant de la droite dure sur ce ticket, faire élire un UDC pur souche, zurichois peut-être. Est-ce que ce serait peut-être une option, Marie Vieux-Aimier?
7: Oui, je pense que c'est ça qui va être plus important pour la direction du parti, mettre sur ce ticket vraiment des personnes qui reflètent l'état d'esprit de la direction du parti, hein, qui est justement, qui a une ligne assez dure actuellement, plutôt côté alémanique. Donc moi, je partage l'avis de mes collègues, ça ne doit pas forcément être pour le parti UDC, évidemment, une femme, ni une romande ou un roman. À mon avis, ça ne va pas être les critères principaux, mais c'est vrai qu'ils vont proposer un ticket à deux ou à trois, et puis ensuite le Parlement va soutenir une personne sur ce ticket. Donc ils ont quand même une marge de manœuvre. Ils pourraient aussi décider de mettre une romande ou un roman à Libye, quelqu'un qui n'a pas forcément beaucoup de chance dans l'idée de pouvoir plutôt avoir une personne de Suisse alémanique. Il y a tout qui est ouvert, c'est un peu ça qui est difficile aujourd'hui. On n'a encore personne qui s'est annoncé pour cette candidature.
1: Et vous pensez que les arguments qu'on a entendus en ouverture de forum sur aujourd'hui la personnalité qu'on attend de la part d'un ou d'une conseillère fédérale vont être considérés, ça veut dire capable d'agir dans un monde de plus en plus polarisé, d'avoir une stature à l'international?
3: Diplomate.
1: Hubert Moser, vous pensez que ça va être un souci de la part du côté de l'UDC, ça?
8: Bon, non, même pas. Surtout, s'ils visent vraiment le département de justice, ils vont placer quelqu'un ou ils vont essayer de faire des gens qui ont une capacité et un punch pour faire changer des choses au département de justice. Peut-être pas maintenant, mais peut-être... Je pense pas que Béadian change maintenant... au département de l'économie. Je pense plutôt qu'il y a une possibilité que Pfister, que Jans renonce et que c'est Pfister qui change et qu'ils vont reprendre le militaire, mais peut-être dans une année. Mais là, ils vont plutôt voir quelqu'un de dur, comme Pascal Schmitt, par exemple, mais aussi Friedli, elle est aussi sur ligne politique, elle est un peu plus conciliant que que des gens comme, comme Schmitt ou bien aussi comme Dettling, le président de parti, qui est, faut pas quand même l'oublier. Ce que je vois aucune chance, c'est M. Colli. Alors là, je trouve que c'est un peu... Je crois une candidature plutôt stratégique pour son réélection l'année prochaine qu'il a réellement des chances. Mais bon, tout le monde, on a déjà vu des Madame Metzler être élue. Aujourd'hui en Suisse, c'est tout possible.
3: Phila Sautier, vous me disiez en préparant ce forum des médias que c'était un billard à 1000 bandes en fait, qu'il y aura un effet ricochet sur le futur siège à pourvoir au-delà de Guy Parmelin, peut-être celui d'Ignacio Cassis.
9: Oui, c'est clair qu'il y a toujours la composition du Conseil fédéral, le nombre de romans, le nombre de femmes a un impact sur le nombre de femmes, le nombre de romans, le nombre de personnes de telle minorité qu'on doit mettre au Conseil fédéral lors de la prochaine élection, donc potentiellement lors de l'élection du successeur ou de la successeuse d'Ignacio Cassis, c'est des choses à voir. Mais je dirais que maintenant, ce qui risque d'avoir le plus d'impact, selon moi, pour l'Assemblée fédérale, parce qu'à la fin, c'est l'Assemblée fédérale qui aura quand même le choix, ce sera surtout d'avoir un UDC qui sera... Je pense respectueux des institutions, respectueux de la collégialité. J'ai l'impression que c'est quelque chose qui a beaucoup été répété par les présidents de parti. Il faut aussi se rappeler, je trouve, l'histoire du Conseil fédéral et de l'UDC, ces 15, ces 20 dernières années, la crise de Blocher au Conseil fédéral, de son éviction, des problèmes de collégialité, la crise de l'exclusion de deux conseillers fédéraux UDC qui ont dû aller dans un autre parti. Jusqu'à l'élection de Parmelin, il n'y avait plus deux UDC au Conseil fédéral. C'était une situation très compliquée. Et Guy Parmelin a réussi à être tout à fait UDC et tout à fait conseiller fédéral en même temps. Je pense que ce sera un peu un candidat qui va réussir à trouver cet amalgame entre plaire à l'UDC et plaire à l'Assemblée fédérale, plaire aux institutions, qui va être un peu le challenge au-delà de toutes les questions vraiment purement comptables, de femmes, de romans, etc. qu'on se pose actuellement.
1: Alors, qui succédera à Guy Parmelin? Cette question va occuper nos prochaines semaines, aussi la question des rocades au sein du Conseil fédéral. Merci en tout cas d'avoir participé à ce forum des médias. Marie Vuillemet, correspondante au Parlement pour les radios régionales romandes, Phila Sautier pour la RTS et Hubert Moser pour la Welt Vorée. Merci à tous les trois d'avoir participé à ce forum des médias. Et on précise pour terminer que les candidats UDC ont jusqu'au 23 octobre pour se déclarer et que le groupe présentera son ticket le 20 novembre. Bonne soirée à tous les trois.
3: Bonne soirée à vous.
9: Bonne soirée, au revoir. Bonne soirée.
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3: La politique, on en parlait, on en reparlera en fin d'émission avec des jeunes qui ont imaginé la toute première maison de la démocratie. Elle vient d'ouvrir ses portes à Genève. Mais tout de suite, une autre course que celle au Conseil fédéral. C'était aujourd'hui et les Suisses ont brillé.
1: Et parmi les exploits helvétiques, il y a le vôtre, Auriel Assy. Bonsoir.
11: Bonsoir.
1: Vous avez remporté aujourd'hui Mora Fribourg pour les femmes et signé la meilleure performance suisse de tous les temps, 58 minutes et 38 secondes pour 17 kilomètres. Ça veut dire que c'est mieux que Franziska Rocha-Moser il y a 29 ans. Vous n'étiez pas née à ce moment-là. Alors, ce record, c'est le record ou la victoire? De quoi êtes-vous le plus fier ce soir?
11: Je pense que c'est le temps parce que c'est clair que c'est chouette c'est toujours incroyable de gagner, mais c'est vrai que le temps, ça m'a vraiment surpris parce que, en fait, j'avais pas vu jusqu'à la fin, en fait, le temps que j'étais en train de faire. J'avais compris que je gagnais. Et en fait, quand je vois le temps, ça me fait vraiment, les émotions. Et quand je comprends ce que j'ai fait, c'est vraiment, incroyable.
1: Et Mora Fribourg, on sait qu'il y a toujours beaucoup de monde. Là, on annonce 45 000 spectateurs. C'était une course mythique pour vous aussi. Enfin, il y avait un symbole particulier.
11: Oui, c'est clair qu'on représente la Suisse, les romans et puis tous les gens qui nous encouragent, enfin tout le monde, j'ai l'impression que tout le monde s'implique, tout le monde nous soutient et puis c'est sûr qu'on a envie de rendre ça au public en fait. De se battre jusqu'au bout pour rendre fier aussi ce public.
3: Auriel Liachi, c'est votre quatrième Mora Fribourg consécutif. Vous gagnez 2 minutes chaque année. Vous pensez que vous pouvez courir encore plus vite l'année prochaine?
11: J'ai décidé que du coup, je ne me mettais plus de limite. Je ne m'attendais vraiment pas à ce chrono-là. Alors, je ne sais pas si je peux dire 2 minutes, mais en tout cas, c'est clair que dans ma tête, maintenant, je me dis... pourquoi pas aller chercher le record de la course.
1: Mais quand on regarde vos réussites, on voit que vous avez aussi terminé deux fois à la quatrième place de Sierzinal, dans un terrain plutôt différent, c'est de la montagne. Pourtant, pour vous, l'effort, c'est le même ?
11: Non, l'effort, il est différent. Après, je pense que c'est le même état d'esprit, que ce soit de la course sur route ou de la course de montagne. Et je pense qu'au final, c'est ça qui... je me retrouve dans les deux parce que j'aborde chaque course avec le même état d'esprit à fond et puis en kiffant.
1: Mais vous avez une petite préférence entre nous, plutôt le bitume ou les chemins des hauteurs?
11: C'est dur à dire, c'est tellement différent, mais je pense le bitume vallonné. Le mix des deux, c'est parfait.
3: Un bon compromis à la Suisse. Prochain objectif, c'est un marathon peut-être?
11: C'est clair que j'y pense. Après, j'ai envie de prendre le temps aussi de faire les choses dans l'ordre et puis améliorer mes chronos sur 10 km, semi-marathon. Et puis, c'est clair que je rêve de cette distance, mais c'est chouette aussi de faire patienter un petit peu jusqu'à pouvoir goûter à ça.
3: Un mot sur les hommes. Votre exploit est complété par celui du fribourgeois Rémi Bonnet qui termine deuxième à 3 secondes du vainqueur, le Kenyan Brian Kipumja. Rémi Bonnet réalise lui aussi le meilleur chrono suisse de l'histoire chez les hommes, 52 minutes. Et puis comme vous, c'est un coureur de montagne, de trail. Est-ce que le trail, finalement, c'est le meilleur entraînement qui soit ?
11: Quand on voit ce que fait Rémi aujourd'hui, je pense que je pense que le trail apporte à la route et inversement, la route apporte aussi au trail et puis c'est un bon un bon entraînement dans les deux cas. Après il faut réussir à transférer la vitesse en trail et la force qu'on a en trail sur la route, mais quand on arrive à le faire, ça fait des étincelles.
1: En tout cas, vous avez montré que vous étiez capable de bien le faire, Ori Ayachi. Merci en tout cas d'être intervenu ce soir, quelques heures après votre exploit. Et bon repos à vous. Merci.
11: Merci, bonne soirée.
3: Merci.
1: Et on s'intéresse pour terminer à une maison de la démocratie qui vient de voir le jour à Genève. Particularité, elle a été conçue par les jeunes et pour les jeunes.
3: Et ces jeunes sont justement avec nous dans ce studio. Bonsoir à Adja Mboup et Mathieu Baird.
12: Bonsoir.
3: 20 et 21 ans. Mathieu, vous êtes président du Parlement des jeunes Genevois. Adja, vous êtes membre de l'association Et Pourquoi Pas qui promeut la participation citoyenne chez les jeunes, une association dont vous êtes le secrétaire général Stéphane Garcia également avec nous. Bonsoir.
12: Oui, vous ne m'avez pas cité parmi les jeunes, j'ai vu.
1: Vous êtes vexé là.
3: Vous avez un petit peu plus que 20 ans, on dira ça comme
12: ça. C'est
3: ça, voilà.
12: Au cœur, hein.
3: Vous avez donc lancé cette maison de la démocratie vendredi à Genève dans la tour en commun ex-tour RTS. Elle s'appelle La Place. C'est un lieu consacré à l'engagement citoyen des 16-30 ans. On y fera quoi, Mathieu ?
13: Tout d'abord, la place, c'est pensé pour être un lieu où la politique et les jeunes se rencontrent. Et de cette définition assez large ressortent évidemment des activités assez larges. Par exemple, on pourra venir y rencontrer des élus, participer à un ciné-débat, simplement rencontrer de nouvelles personnes qui sont elles aussi intéressées par la politique. Vraiment un panel d'activités larges pour renforcer notre démocratie.
1: Ça veut dire que jusque-là, vous n'aviez aucun moyen d'avoir ces rencontres ou d'échanger sur des thèmes politiques? C'était un manque de lieu, essentiellement?
14: Alors, entre autres, un manque de lieu, oui, là, on a pu profiter, en l'occurrence, de l'Extour RTS, mais on a aussi réussi à le faire à travers d'autres initiatives. Donc, l'association Et Pourquoi Pas, elle propose, entre autres, des rendez-vous citoyens, durant lesquels, avant chaque session de votation, on se retrouve avec les jeunes de plusieurs communes genevoises et on discute des sujets de votation, on leur vulgarise, on leur explique les enjeux qui sont mis des deux côtés. Et le but, c'est vraiment que les jeunes puissent, en effet, pouvoir avoir toutes les données en main pour se forger leur propre avis. Mais là, vraiment, le but, c'est vraiment d'étendre à la politique de manière générale et de permettre aux jeunes de pouvoir profiter justement de cette immersion.
3: Parce que vous avez l'impression qu'on ne vous entend pas suffisamment aujourd'hui, vos préoccupations, que les élus dans les parlements ne se soucient pas des jeunes?
14: On a l'impression que ça va un petit peu dans les deux sens. Dans le sens où, d'un côté, chez les jeunes, il y a quand même une méfiance envers les institutions, une méfiance envers les personnages politiques et les outils qu'on peut nous proposer. Mais du côté politique aussi, on a l'impression d'être un petit peu mis de côté ou que les préoccupations qui nous intéressent réellement sont survolées, si ce n'est pas du tout abordées.
1: Méfiance, c'est un mot assez fort, Mathieu.
3: Vous l'expliquez comment, vous ?
13: On dit souvent que les jeunes se désintéressent de la politique, et c'est vrai dans une certaine mesure, mais de l'autre côté, on oublie aussi de dire que la politique elle-même s'est désintéressée de la jeunesse. Je prends pour exemple le monitoring jeunesse et politique de la Fédération Suisse des Parlements de Jeunes, qui a été publié il y a quelques semaines. Parmi les thèmes qui importent le plus pour les jeunes, dans le top 3, on retrouve par exemple la santé mentale ou la lutte contre les discriminations. Force est de constater que dans le débat politique aujourd'hui, on ne parle pas assez de ces sujets, par exemple.
3: En exportation d'armes, valeur locative, vous le disiez en préparant cette interview. Stéphane Garcia, finalement, cette maison de la démocratie, c'est inédit en Suisse. Pourquoi l'avoir lancée, créée ?
15: Eh bien, parce que ça correspondait à un besoin. Et puis, on a la chance d'avoir reçu des soutiens qui nous permettaient de mettre ça en place dans un lieu qui n'a pas été complètement quitté par la RTS, mais que vous connaissez bien. Cette tour en commun, désormais, avec un S, qui propose un écosystème autour de l'information et de la démocratie. Et donc, voilà, ça s'appelle un momentum, c'est-à-dire c'était vraiment une opportunité incroyable dans un contexte qui est quand même celui de l'affaiblissement des démocraties. On le voit dans les pays qui nous entourent. Il ne faudrait pas croire que la Suisse y échappe ou y échappera.
1: Ça veut dire que vous avez l'ambition de créer de futures politiciennes et politiciens ?
15: Alors, enfin, c'est encourager l'investissement, l'engagement citoyen des jeunes, ça c'est une chose. Alors ça peut passer par différentes formes, dont l'engagement politique, qui est un engagement noble, il faut quand même le rappeler. Et ça, il faut que les jeunes le sachent. Donc il faut qu'ils rencontrent aussi des personnalités politiques qui peuvent leur montrer que ce sont des personnes comme vous et moi qui décident un jour de s'engager pour la cité, pour s'engager pour la communauté. Et donc, cette valeur d'exemple, elle est très importante. Il faut des lieux pour que les gens se rencontrent.
3: Adja, vous engager en politique, c'est quelque chose à quoi vous aspirez ?
14: Alors moi, personnellement, m'engager en politique, pourquoi pas ? Mais pas nécessairement, et c'est un petit peu l'idée qu'on a en général, dans un parti politique. Comme Stéphane vient de le dire aussi, dans la politique, il y a plein de choses qui sont englobées et on peut s'engager de plein de manières différentes. J'ai déjà l'impression qu'en m'engageant dans des projets comme La Place et pourquoi pas, je m'engage d'une certaine manière déjà dans la politique. Donc oui, d'une certaine manière.
1: Mathieu, vous pensez aussi qu'il faudrait peut-être revoir aussi la forme qu'on donne au mot politique. Enfin, la Diadine, elle ne veut pas forcément dans des partis. C'est peut-être
3: vous
1: ça
3: aussi. Vous êtes membre du Parti Socialiste.
1: Voilà, je voulais dire.
13: Pardon.
1: Allez-y.
13: La politique se fait pas spécialement, enfin pas forcément au sein des partis. Il y a une statistique qui est intéressante, toujours dans le dernier monitoring de la FSPJ, 60% des jeunes se déclarent intéressés ou plutôt intéressés par la politique. Mais quand on constate dans le même temps le taux d'abstention dans les élections et les votations, on constate qu'il y a un gap. Mais au final, pour les jeunes, participer à une manifestation, signer une pétition, s'engager à La Place, c'est aussi des formes d'engagement qu'il faut savoir valoriser.
1: Donc quand on voit par exemple, c'est de l'actualité dont on parle beaucoup ces derniers jours, les jeunes en France qui manifestent, qui montrent leur désaccord face à la politique de l'éducation et puis l'état de leur lycée. Alors bien sûr, il y a le contexte de l'élection présidentielle qui se rapproche, mais pour vous, ça c'est aussi des actes de politique, une façon de s'engager vous êtes intéressé ou solidaire de ces démarches ?
13: Oui, évidemment, et c'est beau, peu importe ce qu'on peut penser des revendications de ces jeunes, de les voir se mobiliser, de défendre leurs droits. Et donc, oui, ce sont des formes d'engagement, il faut pouvoir les valoriser aussi. Oui.
3: Alors, pour gouverner cette maison de la démocratie, un conseil général sera nommé, un législatif parlement, en résumé, avec 15 membres, dont 10 tirés au sort. Pourquoi pas une élection bonne et due forme, Adja ?
14: Alors il faut savoir effectivement que le Conseil des jeunes, donc c'est comme ça qu'on appelle cette espèce de parlement, est composé effectivement de 15 personnes qui sont toutes tirées au sort et 5 ont déjà été tirées au sort. Alors le but c'est de ne pas forcément viser les personnes qui ont déjà une appétence très forte pour la politique. Le but de ce Conseil des jeunes aussi c'est de vraiment diversifier un maximum les profils qui sont mis en avant. On sait que si la plupart des personnes qui s'inscrivent à ces tirages au sort sont une grande majorité d'universitaires en sciences politiques ou en droit, on risque d'avoir aussi un manque de brassage et un manque d'opinions diverses qui sont mises en avant dans ce Conseil des jeunes.
3: Stéphane, vous allez faire comment pour éviter ce travers justement, que ce soit finalement que des jeunes déjà engagés qui fréquentent La Place ?
15: Alors on va tout faire pour attirer tout type de jeunes de tous horizons. On est déjà bien implanté sur le terrain dans tout le canton de Genève avec nos rendez-vous citoyens. On en fait 200 soirées quand même dans l'année, 4 fois 50 à chaque fois qu'il y a des votations. Donc on connaît bien les acteurs de terrain, notamment des acteurs sociaux, hein, des travailleurs sociaux qui vont pouvoir aussi faire connaître la place et puis faire venir des jeunes à la place. Donc ça, c'est pour nous, c'est évidemment très important. Et puis on va beaucoup communiquer vis-à-vis des jeunes. Ils vont voir que ce sera un lieu hyper dynamique qui est fait pour eux. C'est pour les 16-30 ans, il n'y a pas de condition sinon d'avoir d'être dans cette tranche d'âge.
1: Donc des non-genevois, enfin, si on peut dire ça comme ça, enfin, des jeunes de tout horizon en Suisse romande pourraient venir.
15: Alors la chambre d'hôtel ne sera pas payée, mais par contre, ils seront évidemment les bienvenus. On peut imaginer des partenariats bien au-delà des frontières genevoises.
3: Mmh. Et il y a une application aussi pour développer.
15: Et bien sûr, et alors on a aussi une application qui vient de sortir sur l'App Store d'ailleurs. Donc si vous tapez ETPKPAS, vous allez trouver notre application qui sera centrale aussi dans la gestion de la qualité de membres. Les jeunes deviendront membres gratuitement. Mais pour ça, il faudra qu'ils aient téléchargé l'application et signé notre charte de valeurs. Donc ce sont les seules conditions. Et cette application sera évidemment centrale aussi pour informer les jeunes, les faire s'engager au sein de la place et s'engager au-delà, parce que cette application aura aussi d'autres fonctionnalités très intéressantes. Je peux vous en parler si vous voulez.
3: Mais le temps file.
1: Oui, voilà. Ce qui m'intéresse aussi, c'est on dit toujours aujourd'hui les jeunes, finalement, ils se détachent plus de la politique. Alors bien sûr, c'est un petit peu des phrases prononcées très rapidement, peut-être sans considération de ce qui se passe réellement sur le terrain. Mais vous le constatez aussi, vous, Mathieu, Adjad, que ça devient difficile ou que c'est parfois difficile d'intéresser à quelque chose qui peut paraître un peu vieillot ou loin des intérêts premiers des jeunes.
13: Et bien sûr, on revient au fait que la politique se désintéresse des jeunes. Donc forcément, on ne peut pas vraiment demander aux jeunes de s'intéresser et d'avoir un enthousiasme fou pour le monde politique. J'ajoute à ça, par exemple, il y a des questions de manque de représentativité. Par exemple, au Grand Conseil Genevois, il n'y a que 2 personnes qui ont moins de 30 ans sur les 100 élus. Évidemment, on se sent moins proche de ce milieu, mais pourtant, c'est là que se prennent toutes les décisions. Et donc, s'il y a des jeunes qui m'écoutent, je leur dirais, l'engagement citoyen, c'est bien, mais il ne faut pas non plus délaisser les institutions, parce que c'est là où est le cœur du pouvoir.
3: On a retenu votre message. Engagez-vous aussi dans les instances officielles. Et puis, vous êtes là donc pour parler de La Place, cette nouvelle maison de la démocratie qui a donc ouvert ses portes à Genève vendredi. Stéphane Garcia, secrétaire général de l'association, et pourquoi pas, Jaime Boop, membre des Pourquoi pas, et Mathieu Baird, président du Parlement des jeunes. Genevois, bonne soirée. Merci d'être passé dans Forum.
15: Merci de votre invitation.
13: Merci beaucoup. Bonne soirée.
3: Merci. On passe à la météo, qui s'annonce bien ensoleillé demain avec quelques grisailles matinales sur le plateau et des voiles nuageux. Le risque d'averse sera très faible sur les Préalpes et les Alpes, 9 à 22 degrés. Mardi, pareil, ça se gâte mercredi dès la mi-journée. Et puis jeudi, elle revient qui, la limite pluie-neige en dessous de 2000 mètres.
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3: Vous dire que le trafic s'écoule sans difficulté en Suisse romande.
1: Voilà, c'est la fin de ce forum. Merci de l'avoir suivi. 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Il faut simplement vous inscrire sur la plage RTS avec vous. Merci de nous avoir écoutés. Bonne soirée à vous.
10: Grégoire Moll.
17: Le Brésil est appelé aux urnes aujourd'hui pour le premier tour de l'élection présidentielle. Selon les sondages, le président sortant de gauche, Luiz Inácio Lula da Silva, est au coude à coude avec le sénateur de droite, Flavio Bolsonaro. Après avoir voté aujourd'hui, Flavio Bolsonaro a dit vouloir libérer le peuple brésilien. Le président Lula, lui, a déclaré, après avoir voté, que le peuple doit choisir entre le renforcement du régime démocratique et la barbarie. Le chancelier allemand s'est rendu à Kiev aujourd'hui en soutien à l'Ukraine. Cette visite de Friedrich Merz s'est déroulée alors que les attaques russes contre la capitale ukrainienne s'intensifient. Des drones russes ont notamment visé 2 ponts de Kiev ces derniers jours, ce qui a provoqué de gigantesques embouteillages. Le président de l'UDC, Marcel Detling, n'est pas candidat pour succéder à Guy Parmelin au Conseil fédéral. Guy Parmelin a annoncé sa démission vendredi, ce qui a lancé la course à sa succession. Marcel Detling a déclaré que sa mission est de diriger le parti de l'UDC. En France, les cours vont continuer à être complètement ou partiellement suspendus demain dans plusieurs centaines de lycées, estime le ministre français de l'Éducation. Entre 400 et 500 lycées seraient concernés par ces suspensions de cours. Ça représente plus de 10% des lycées en France. La France qui connaît depuis mi-septembre un mouvement de contestation lycéenne. Les protestataires dénoncent notamment des classes surpeuplées, le manque de personnel enseignant ou encore la vétusté des bâtiments. Les représentants de syndicats étudiants sont déçus de leur rencontre avec le ministre de l'Éducation nationale vendredi. Ses représentants syndicaux appellent à poursuivre le mouvement, notamment avec des rassemblements prévus ce mardi. Le Kenyan Brian Kipchumba a remporté la course Mora-Fribourg aujourd'hui. Il a devancé de peu le gruérien Rémi Bonnet, qui réalise toutefois le meilleur chrono suisse de tous les temps en à peine plus de 52 minutes. Chez les dames, la victoire revient à la Valaisanne Oria Liachi. Elle a battu le record suisse féminin pour cette course en la terminant en un peu plus de 58 minutes et 38 secondes. Hockey sur glace, Genève a battu Zug aujourd'hui 2-1. L'équipe genevoise est deuxième au classement de National League. Ajoie, de son côté, a pris la cinquième place du classement après sa victoire 5-4 contre Lugano. La météo ce soir, quelques averses isolées en montagne. Le ciel sera souvent voilé en début de soirée, ça devrait se dégager au cours de la nuit. Puis il est prévu que des bandes de grisailles se forment sur le plateau en fin de nuit. Les bandes grisailles devraient se dissiper d'ici la fin de la matinée de demain. Et la journée de demain, justement, elle s'annonce ensoleillée, avec toutefois un peu de grisaille matinale sur le plateau donc, et des cumulus en montagne l'après-midi. Très faible risque d'averse demain dans les Préalpes et les Alpes. Température attendue pour ce lundi entre 11 et 22 degrés. Et mardi, la journée devrait être ensoleillée avec toutefois des bancs de brouillard le matin sur le plateau.
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2: Simplicité volontaire, écuménisme, fraternité avec les musulmans. 800 ans après sa mort, saint François d'Assise inspire aujourd'hui en Suisse romande des personnes très différentes.
3: Notre ami François, moi j'aime bien l'appeler comme ça, il appelait dès l'oiseau qui est derrière moi jusqu'aux petites bêtes, son frère ou sa sœur. Bah, le musulman, il est aussi un frère. Et c'est pour ça que et à Payerne, chaque année, on s'invite mutuellement avec la communauté musulmane.
2: Le futur diacre catholique Lazare Predalcaï est aussi habité dans son quotidien familial par le mystique italien, vous l'entendrez. Et il a célébré cet après-midi avec l'abbé Olivier Yalon une bénédiction des animaux au refuge Sainte-Catherine de la SPA au chalet d'Agobet, près de Lausanne. Christine Mocosabella a rencontré ces deux personnes inspirées par cette figure du XIIIe siècle qu'est saint François d'Assise. Suite à ce sujet qui interviendra dans une vingtaine de minutes, nous entendrons encore le moine Sabino Chiala nous parler des pères du désert, ces sages qui habitaient en Basse et Haute-Égypte au IVe siècle. Mais nous allons d'abord nous intéresser à la venue jeudi dernier du cardinal français Jean-Marc Aveline à la cathédrale de Lausanne. C'est juste après notre courrier des auditeurs. Vous écoutez Haute Fréquence, l'émission qui traite du religieux, du spirituel et de l'éthique. Bienvenue à vous.
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2: Notre sujet dimanche dernier, intitulé « Le collège catholique aux 90% d'élèves musulmans », vous a fait réagir.
4: Je viens d'écouter cette émission concernant cette école catholique de Marseille et je trouve vraiment ça formidable. Je trouve que c'est vraiment une très très bonne chose, étant donné ce qui se passe aujourd'hui. Je trouve que c'est vraiment formidable, cette école catholique qui accueille tout le monde de toutes les confessions, et ça, je trouve, c'est très bien.
2: Quel magnifique enseignement de partage et d'acceptation de l'autre. Merci. Et pour commenter les sujets de ce soir, composez le 058 134 20 20.
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2: Grégory Roth, bonsoir.
5: Bonsoir Gabriel.
2: Dans l'actualité de la semaine, vous avez retenu la conférence donnée jeudi soir par le cardinal Jean-Marc Aveline, archevêque de Marseille et président de la conférence des évêques de France.
5: Oui, il était invité par la Société Vaudoise de Théologie pour donner une conférence sur l'avenir du christianisme. Une conférence inaugurale qui précède un cycle de trois conférences sur le même thème que la Société Vaudoise de Théologie organise durant le mois de novembre.
2: Et pour honorer la notoriété de l'invité, la conférence s'est tenue à la cathédrale de Lausanne.
5: Oui, avec la pasteur de la cathédrale, Linde Prat, qui a adressé un message de bienvenue à un public d'environ 250 personnes, suivi d'une introduction du théologien Jean-Marc Teta, président de la Société Vaudoise de Théologie. Et puis ce fut au tour du cardinal Aveline de démarrer sa conférence.
2: Une conférence captivante, je crois.
5: Qui, dès le début, elle nous désoriente. En tout cas, moi, elle m'a coupé toutes les idées préconçues que j'aurais pu me faire à propos d'un archevêque de Marseille. Déjà, il est né en Algérie, dans une famille modeste, et dont les parents d'origine espagnol était bien plus proche de la population autochtone que des colons qui sont arrivés ensuite. Et puis, selon ses propres termes, il échoue à Marseille. Et plus tard, eh bien, ce sont des travaux du théologien Jean-Marc Teta, justement, qui vont le mettre sur la piste de son doctorat sur la pensée de théologien protestant allemand du XXe siècle.
2: Et vous n'avez pas eu peur que la visite du pape en France ait raison de la venue du cardinal Aveline en Suisse?
5: Alors c'était un risque, oui, mais il est venu, tout seul, en train, pour pouvoir préparer sa conférence. D'ailleurs, il était effectivement assez fatigué par toutes ses émotions et il nous l'a dit. Mais néanmoins, on voyait quelqu'un de passionné qui souhaitait tenir ses engagements, même s'il allait se retrouver dans un pays qui n'est pas le sien, devant une petite assemblée qui n'est pas forcément catholique, avec un sujet qui ne peut être pas forcément au cœur de ses préoccupations quotidiennes. Et après la conférence, il y a eu beaucoup de questions du public, puis les gens ont fait la file pour le saluer, et ce n'est que plus tard que j'ai pu l'interviewer dans le sous-sol d'un bistrot du coin.
2: Et vous avez commencé par revenir sur l'objet de la conférence, qui s'intitule « L'avenir du christianisme », et vous lui avez demandé de revenir sur les éléments essentiels qu'il avait souhaité faire passer.
6: Ce que j'ai voulu faire entendre au départ, c'est que bon, la question « L'avenir du christianisme » qui m'avait été proposée, en fait, il faut un peu la retourner, c'est-à-dire l'avenir du christianisme, d'abord on n'en sait rien, bon, on a bien sûr l'Église a les paroles de la vie éternelle, très bien, bien sûr, mais l'avenir du christianisme, comment les choses vont se faire, ça c'est difficile. En revanche, habiter en chrétien l'avenir du monde, ça c'est notre mission, ça c'est notre responsabilité, et j'essayais de développer cela. On ne va pas faire croire qu'on sait quel est l'avenir du christianisme, mais on peut essayer de voir comment habiter en chrétien l'avenir du monde.
5: Et peut-être, Jean-Marc Aveline, une piste concrète pour cette amélioration ?
6: Ben, la piste que j'ai essayé de développer d'abord, c'est de prendre conscience de sa propre histoire. C'est-à-dire qu'on n'est pas chrétien comme ça en signant un papier, mais parce que Dieu s'est approché de nous. Et relire l'histoire par laquelle le Seigneur a eu toute la patience, toute la délicatesse pour que nous l'accueillions et s'approcher de nous. Et souvent, c'est dans la façon dont il s'est approché de nous que nous comprenons mieux ce qu'il attend de nous et ce qu'il attend de nous pour les autres. Et du coup, la relecture du passé fait partie de la façon dont nous pouvons habiter l'avenir. Et donc, j'ai pas mal développé cela. Et puis après, bon, voilà, le christianisme, c'est un mot un peu vague. Donc j'ai essayé de préciser aussi quelles étaient les ambiguïtés de ce mot et quelles perplexités il soulevait et en même temps, quelles responsabilités il nous conférait.
5: Est-ce que l'avenir du christianisme dépend aussi d'un dialogue interreligieux serein ?
6: Alors dépendre, non, je ne sais pas. Mais en tout cas, c'est très important aujourd'hui que les chrétiens prennent au sérieux les questions que pose à leur foi l'expérience de la pluralité des religions. Et ça, nous la faisons en Suisse, nous la faisons à Marseille, nous la faisons ailleurs aujourd'hui. Il fut un temps où ce qui posait la question, c'était plutôt l'histoire des religions. J'ai évoqué Ernst Troeltsch aussi pendant la conférence, mais ça, c'était il y a un siècle. Mais aujourd'hui, c'est l'expérience concrète d'une pluralité. Et donc ça pose forcément des questions à la foi chrétienne. Ce qui fait que l'avenir ne dépend pas du dialogue interreligieux, mais le dialogue interreligieux est important dans la façon d'habiter l'avenir.
5: Qu'est-ce qu'il faudrait selon vous, Jean-Marc Aveline, qu'est-ce qu'il faudrait changer pour le christianisme du futur ?
6: J'ai essayé de dire aussi quelques-unes de mes préoccupations pastorales. Voilà, il y en a beaucoup évidemment, mais j'en ai évoqué quelques-unes. La composition, la diversité des assemblées chrétiennes, éviter que ce soit des assemblées trop du même milieu, faire en sorte que une paroisse, c'est pas qui se ressemble s'assemble. C'est une préoccupation parce que c'est une tendance facile que d'aller là où sont des gens qui nous ressemblent.
5: Est-ce que vous aviez souhaité apporter un message particulier aux Suisses aujourd'hui ?
6: Non, mais j'aime bien venir en Suisse. J'ai pas mal d'amis en Suisse, que ce soit dans le canton de Vaud et aussi dans le Jura. Et c'est une société qui m'attire bien. Enfin, je trouve que vous avez une expérience de la pluralité culturelle, linguistique et un désir de paix aussi. Et ça, je trouve ça magnifique, la façon dont ici, les choses se sont petit à petit, avec l'histoire, avec la géographie aussi. Il y a un message de la Suisse, je pense. Il y a un message de la Suisse, des montagnes aussi. Les montagnes ont souvent été, dans l'histoire, le lieu de conservation des identités culturelles qui, dans les plaines, sont balayées par les envahisseurs. Alors, on se réfugie dans les montagnes. Alors ici, c'est un conservatoire de la diversité culturelle.
5: Bon, vous connaissez Lausanne. Est-ce que vous avez régulièrement pris la parole dans un lieu protestant, comme aujourd'hui ?
6: J'ai eu l'occasion, effectivement, d'enseigner à la faculté de théologie à d'Origny pendant tout un semestre. Et puis j'ai enseigné aussi à la faculté de théologie de Montpellier. Et puis tissé des amitiés avec des protestants lors de mes études de doctorat en particulier. C'est comme ça que j'ai connu Pierre Gisèle aussi et d'autres. Et donc oui, il y a quelques amitiés comme ça.
5: Est-ce qu'en France, dans la réalité chrétienne de la France, est-ce que vous avez régulièrement contact avec les protestants ?
6: Oui, alors nous avons à Marseille un petit groupe œcuménique et depuis que je suis archevêque, on fait ça à peu près deux fois par mois. On fait un petit déjeuner chez moi. Autour de la table, il y a les protestants, il y a les orthodoxes, il y a les évangéliques, il y a les anglicans. Tout le monde est là et comme c'est régulier et que c'est sympathique, on est à portée de voix. Et ça, c'est extrêmement important parce que le jour où on a des choses qu'il faut qu'on se dise, eh ben, c'est plus facile si on est déjà à portée de voix. Et donc, c'est quelque chose vraiment auquel nous tenons tous beaucoup.
5: Qu'est-ce que vous aimez dans l'échange œcuménique.
6: L'interpellation réciproque. On progresse toujours quand on écoute sérieusement les questions posées par l'autre et qu'on se laisse un peu déplacer. Et aussi, on progresse aussi quand on est amené à expliquer la cohérence de notre propre foi. Et pourquoi on croit comme ça ? Pourquoi l'expliquer à d'autres nous fait progresser ?
5: J'ai remarqué que vous avez cité une majorité de théologiens protestants dans votre exposé ce soir. Qu'est-ce que vous admirez particulièrement de le protestantisme ?
6: Il se trouve que j'ai eu à travailler sur pas mal de théologiens protestants, mais aussi des théologiens catholiques. Bon, ce soir, j'ai cité surtout les théologiens protestants. Il y a eu aussi quand même Hans-Urs von Balthasar, mais je n'ai pas parlé de Lubach. Mais en fait, je me suis aperçu j'ai travaillé surtout sur des théologiens du début et de la moitié du XXe siècle. Hein. Mais je me suis aperçu qu'il y a beaucoup de liens entre... Beaucoup, beaucoup entre Karl Barth et Hans-Urs von Balthasar, par exemple. Une grande amitié entre de Lubach et puis d'autres penseurs protestants. Il y a eu beaucoup, beaucoup de liens. Ce qui fait que, c'est ce qu'on disait à l'instant, on progresse dans l'intelligence de la foi quand on fait l'effort d'écouter et de chercher quelle est la cohérence de la pensée de l'autre et aussi l'effort de formuler la cohérence de la sienne. Et comme ça, on progresse. Et j'ose espérer que faisant ainsi, on progresse aussi vers l'unité.
5: En fait, ce dimanche, les 800 ans de la mort de saint François d'Assise, est-ce que c'est une figure qui vous inspire ?
6: Oui, beaucoup, bien sûr. François d'Assise, je disais tout à l'heure à la conférence que j'observe que beaucoup de jeunes aujourd'hui qui viennent à Marseille, qui sont étudiants, qui font une année de césure, qui viennent passer un an, 6 mois au service dans des quartiers les plus difficiles, hein. Ces jeunes-là, ils ont l'instinct et ils font l'expérience que c'est en passant par la porte du service des pauvres qu'ils ont le plus de chances de trouver le chemin du sens de leur vie et peut-être de la suite du Christ. Et François d'Assise est passé par là. Ça a été son chemin. Et ensuite, ce qui me marque beaucoup, c'est sur ce chemin la joie inaltérable, en dépit de toutes les difficultés, de toutes les souffrances, de tout ça, la joie de l'évangile si chère au pape François. Et ça, c'est une chose aussi qui est très, très importante aujourd'hui. Et enfin, c'est quelqu'un qui, à cause de cette joie et de cette confiance en Dieu, n'hésitait pas à entrer en contact avec tous ceux qui étaient sur son chemin, ou tous ceux à qui il pensait qu'il fallait proposer une conversation, une relation, comme le sultan en Égypte. Et donc pour toutes ces raisons-là, et d'autres encore, la création, enfin plein de choses, François d'Assise, pour toutes ces raisons-là, c'est quelqu'un qui me touche beaucoup et qui est, je trouve, très très actuel. Et d'ailleurs, dimanche, j'irai célébrer à Marseille avec la communauté franciscaine, qui est aussi dans un des quartiers les plus pauvres de la ville et qui est rayonnante.
2: C'est sur cette image d'une communauté rayonnante qu'on prend congé du cardinal Jean-Marc Aveline, archevêque de Marseille et président de la Conférence des évêques de France. Il était à votre micro, Grégory Roth. Merci beaucoup.
5: Merci, bonne soirée Gabrielle.
2: Et pour la confiance en l'avenir, nous vous proposons ce titre de Feu Chatterton, Allons voir. Il a été sélectionné par notre programmatrice musicale Nathalie Chaouet.

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0: Allons voir de feu Chatterton sur RTS Première.
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0: Et ce dimanche 4 octobre, les catholiques célèbrent les 800 ans de la mort de Saint François d'Assise, un religieux italien du XIIIe siècle. L'occasion de se pencher sur son héritage en Suisse romande, c'est avec vous Christine Moccostabella. Bonsoir.
2: Bonsoir Gabrielle. Oui, Saint François a de très nombreuses facettes. On le connaît pour son refus des richesses, lui qui était fils de marchand drapier, pour son émerveillement devant la création. C'était aussi un mystique qui aurait prêché l'amour de Dieu aux oiseaux et qui en pleine croisade prônait le dialogue avec les musulmans.
0: Quelqu'un d'étonnant et on imagine qu'il inspire encore aujourd'hui des personnes très différentes.
2: Oui, pour ce dossier, j'ai rencontré deux personnes qui travaillent ensemble mais qui sont sensibles un peu différemment à la figure de Saint François. Il y a d'abord un futur diacre de l'Église catholique, Lazare Preldakai. Il tente de vivre l'esprit franciscain à la fois dans sa famille et dans sa paroisse. Et puis, il y a l'abbé Olivier Yellen, un prêtre très investi dans la cause animale.
0: Et vous dites que les deux travaillent ensemble.
2: Cet après-midi, ils ont célébré une bénédiction des animaux au refuge Sainte-Catherine de la SPA au chalet Tagobet près de Lausanne. C'est là que j'ai rencontré Lazare Preldakai.
0: On vous accompagne, Christine.
3: On est au milieu des grillages avec un tas d'animaux. Bonjour Lazare. Comment allez-vous?
4: Bien, merci. Merci pour l'accueil.
5: Sympa. En plus de ça, ils ont coupé l'herbe.
3: Oui, ça sent bon.
4: Ouais. Ça sent une odeur de paix, de sérénité dans ce lieu. Du moment qu'on arrive, c'était fantastique.
3: Alors, on va pas aller juste à côté des chiens parce que je crois qu'ils font beaucoup de bruit. Mais là, on a une jolie volière.
4: Magnifique. Oui, on entend déjà les oiseaux qui préparent le terrain pour nous accueillir. Magnifique.
3: Alors peut-être juste, Lazare, est-ce que je peux vous demander de nous expliquer pourquoi on s'est donné rendez-vous ici?
4: Alors ici, chaque année, il y a une bénédiction des animaux. Quand c'est possible, c'est vraiment la fête de Saint-François d'Assise, le 4 octobre.

0: chaque fois. Et c'est Abbé Olivier Yellen qui revient ici, je sais pas, ça fait 15, peut-être 20 ans, enfin, depuis son ordination en tant que prêtre. Et puis moi-même et mon épouse, on l'accompagne. Elle avec la flûte traversière, et puis moi, je dirige la chorale avec les animaux.
1: C'est-à-dire, c'est les animaux qui chantent.
0: Non, on plaisante toujours avec Olivier et puis les gens qui viennent là parce que nous on chante les louanges au Seigneur et puis tout à coup il y a un chien, il y a des miaules, aussi des chats, comme si eux aussi veulent participer à cette chorale et que peut-être il est incompréhensible pour nous mais tout à fait compréhensible pour le Seigneur.
1: Très bien, alors allons nous asseoir quelque part près de cette volière. Il y a un petit peu d'ombre à côté des perruches. Alors, vous êtes Lazare très sensible hein, à la figure de Saint François d'Assise. D'ailleurs, autour du cou, vous avez la croix de Saint François d'Assise, c'est ça?
0: Oui, j'ai une tau. C'était un peu sa signature en fait, le tau. C'est la dernière lettre de l'alphabet hébraïque, un peu comme l'oméga, il est dans l'alphabet grec. C'est similaire à une croix. En général, on la trouve toujours sous deux matières. Soit en bois, parce qu'il est à la fois fragile, mais aussi facile à travailler, un peu comme un appel à se laisser façonner et travailler par le Seigneur. Et puis, deuxième matière qu'on la trouve aussi également, c'est en terre cuite. Et moi, j'ai la terre cuite ici. Et terre cuite, il est aussi facile à travailler et en même temps, il est fragile. Le moment qu'il tombe par terre, elle peut se démonstrer en 35 pièces. Donc, à la fois facile à travailler, résistante, mais aussi fragile.
1: Et c'est à votre image?
0: Un peu, oui, c'est effectivement ça, on peut le dire, c'est un peu à mon image.
1: Alors, racontez-nous peut-être, Lazare, vous venez d'un pays qui a une histoire particulière et pas forcément directe avec Saint François d'Assise, mais une histoire importante.
0: Oui, il a une histoire très importante. Moi, je viens de l'Albanie, dans le pays d'un autre oiseau, c'est-à-dire l'aigle. Effectivement, alors moi, je suis né en 1982 et pendant cette période-là, ben, l'Albanie était dictature communiste, bon, ça c'est clair, mais aussi le seul pays au monde où dans la constitution c'était marqué athéisme. Donc c'était l'athéisme d'État. Donc toute personne qui osait avoir des signes en lien avec sa foi, la religion, le christianisme en particulier, ben, ils étaient dans des camps de travaux forcés, dans des prisons, des tortures, d'expulsion de leur propre territoire, d'exil. Il y avait toutes plein de formes intéressantes juste pour te torturer, quoi, pour ne pas laisser vivre.
1: Et vous avez des souvenirs, vous, de cette période, de comment est-ce qu'on vivait, si votre famille était chrétienne, je ne sais pas.
0: Oui. En fait, j'ai des souvenirs que je prie en cachette sous la couverture. Et pourtant, il n'y avait personne dans la maison, mais on ne sait jamais, c'est tellement inculqué dans la tête des gens que c'est interdit, et puis si quelqu'un te voit, tu peux finir mal, que même chez nous, à la maison, tout seul, il n'y avait personne derrière la porte, etc. Et pourtant, on s'est caché, on priait en cachette sous la couverture avec ma grand-mère, mais aussi avec ma maman. Et puis, on avait identifié d'autres manières de faire le signe de croix, parce qu'on ne pouvait pas faire le signe de croix. Et donc, soit avec les yeux vers le haut, les yeux au milieu, les yeux à gauche, à droite, et puis on fait le signe de la croix, comme ça. Ou bien, on priait le chapelet, par exemple, avec des cailloux dans la poche, sans le dire les paroles à haute voix, on priait notre Père, et puis après, je vous salue Marie, et on tirait un caillou. Personne ne peut dire pourquoi tu tires des cailloux. Oui, il y avait des choses comme ça qui ont gardé la foi très vivante en Albanie tout en étant interdit d'exprimer ta volonté de croire en Dieu.
1: Et alors, comment la figure de Saint François d'Assise apparaît dans ce contexte-là?
0: Il apparaît d'une manière assez incroyable. En fait, avant le communisme, ils étaient très présents aussi, le frère franciscain, etc., en Albanie. Mais après, bah, ils ont tous été soit tués, fusillés ou morts dans des tortures, dans des prisons, etc. Et puis après, en 1990, début 91, quasi tout de suite, sont venus des missionnaires pour réévangéliser l'Albanie, alors qu'on était déjà évangélisé par Saint Paul dans le premier siècle de la chrétienté. Et c'est là que j'ai découvert Saint François d'Assise, que jusque-là, je n'y connaissais pas. Et ces personnages m'ont saisi de telle façon qu'ils me tenaient tellement à cœur d'aller toujours plus loin, d'approfondir un peu la vie de ces saints, mais aussi à travers lui, d'entrer en relation avec le Christ. Et j'avais 9 ans, 10 ans déjà quand je lui ai demandé le baptême, parce que personne n'était baptisé pendant ce temps-là. Et puis après, ces missionnaires m'ont proposé de découvrir un peu plus la vie de Saint François. Et j'ai pris la décision de quitter la maison, bien sûr en accord avec la famille qui a appuyé ma démarche. Et je suis allé au petit séminaire chez les franciscains, les mineurs, dans le nord de l'Albanie, à Shkodër. Et j'ai vécu 5 ans.
1: Parce que c'est quoi finalement qui vous touche tellement chez Saint-François d'Assise?
0: La pauvreté et la richesse. La pauvreté, pourquoi? Parce que François d'Assise ne dit jamais qu'il ne faut rien avoir. Il faut toujours avoir le nécessaire et laisser la place à la richesse. Parce que si on devient autoréférentiel, c'est-à-dire j'ai tout, on risque de ne plus avoir la place pour la vraie richesse. Et j'aime beaucoup un petit chant que je chantais.

0: pauvre. Et ça, c'est un peu François. Laisser la place à la richesse de Dieu qui veut se communiquer à toi. Mais si on veut s'accumuler tout autour de ce que nous voyons, ben, il n'y a plus de place.
1: Alors, donc finalement, vous n'êtes pas devenu franciscain, vous vous êtes marié.
0: Oui.
1: Et vous êtes arrivé en Suisse. Comment ça s'est passé?
0: Ça s'est passé bien. Oui, alors pourquoi ne suis-je pas devenu franciscain? Enfin, c'est à la fois vrai et faux. J'en fais pas partie de l'ordre franciscain, mais je suis toujours franciscain, je suis toujours de l'esprit de la spiritualité franciscaine. Je suis pas devenu un peu comme François. Il ne voulait même pas devenir diacre.
1: Déjà pas prêtre.
0: Déjà prêtre, non.
1: Il ne voulait pas devenir prêtre pour ne pas avoir de pouvoir et de richesse.
0: Et c'est ça, donc c'est parce qu'il voulait tout simplement vivre l'Évangile. Et vivre l'Évangile, pour lui, ce n'était pas nécessaire d'être prêtre. Par contre, à un moment donné, vu qu'il y avait beaucoup de frères qui l'ont suivi, bah, il commençait à avoir des soucis au niveau de l'ordre. Et lui, pour l'Église de l'époque, bah, il était personne. Donc il ne pouvait pas prendre des décisions, il ne pouvait pas affronter des situations comme ça envers les frères, parce que c'est un laïc comme les autres. Et c'est pour cela, en fait, qu'en quelque sorte, qu'il a accepté de devenir diacre. Et il a très peu de traces de ce diaconat de François, de Saint-François, comme pour dire que pour vivre l'Évangile, bah, ce n'est pas nécessaire d'être prêtre, ce n'est pas nécessaire non plus d'être diacre. Parfois, il peut avoir un besoin. Et c'est lui, il a accepté de devenir diacre par besoin de tenir l'unité dans une communauté.
1: Donc vous êtes un diacre marié, vous êtes aussi papa?
0: Oui, je suis marié depuis 22 ans et également papa d'un jeune de 22 ans et puis d'une fille de bientôt 18 ans.
1: Et comment est-ce qu'on vit cette spiritualité de Saint-François en famille?
0: Nous avons appris finalement à d'être heureux avec ce qu'on a. Il y a bien sûr, il y a toujours des besoins, il y a bien sûr qu'il y a toujours des choses qu'on aimerait peut-être posséder davantage, mais on se pose toujours la question, est-ce que c'est vraiment nécessaire? On a fait une expérience il y a quelques années en arrière, en 2017, une incendie a ravagé complètement notre immeuble, que d'ailleurs je priais tous les jours pour une fille de 22 ans qui était bloquée par les flammes et qui est morte, et tout ce qu'on avait, tout à coup on ne l'avait plus. Et on s'est rendu compte que finalement, ce n'était pas nécessaire. Bien sûr, on l'utilisait, mais c'est des choses passagères. Que même si tout à coup, tu l'as plus, tu peux en vivre sans et tu peux en avoir d'autres choses qui peuvent te rendre service. Et d'ailleurs, tout de suite, je n'ai rien acheté. On n'a rien acheté. Tout nous a été donné par des gens qui, à leur tour, ils en avaient un de trop et puis ils ont décidé de le partager avec nous.
1: Et Lazare, donc vous êtes aussi engagé en paroisse comme agent pastoral. Est-ce qu'en paroisse aussi, vous arrivez à vivre cette spiritualité de Saint-François d'Assise?
0: Dans le dialogue œcuménique, on vit beaucoup de choses. N'oublions pas que Saint-François, il était celui qui a initié la réforme. Pourquoi? Parce que c'est lui qui voulait une église pauvre, une église proche des gens, et non pas une église qui voyait le monde du haut vers le bas. Et nous, Payerne, où je vis et où je travaille comme agent pastoral, il est un symbole d'unité aujourd'hui, mais il est un symbole fort de séparation il y a quelques décennies en arrière. C'est la plus grande église romane de la Suisse. Et là, il y avait le moine de Cluny qui était chassé par la réforme protestante. Et c'est lui qui est devenu un lieu de discorde et devenu un lieu de fraternité, de communion aujourd'hui. Il y a 4 ans en arrière, il est né la fraternité œcuménique à Payerne, sous l'esprit un peu similaire de Romain Mottier. Et puis, il y a 4 ans également, qu'on propose quelque chose d'unique en Suisse, peut-être aussi dans le monde, enfin, je ne sais pas, j'ignore, mais on accompagne les jeunes vers la confirmation ensemble, les ados, protestants et catholiques.
1: Et puis Saint-François, vous dites que c'est l'initiateur de la réforme, c'est aussi l'initiateur du dialogue avec les musulmans?
0: Exactement. Notre ami François, moi j'aime bien l'appeler comme ça, il appelait dès l'oiseau qui est derrière moi jusqu'aux petites bêtes qui est invisible, il appelait son frère ou sa sœur. Bah, et le musulman, il est aussi un frère. Et c'est pour ça que le pape l'avait envoyé, enfin il voulait l'envoyer pour convertir le sultan,
1: Mais donc, au moment de la croisade.
0: Oui, c'est ça. Et j'ai l'émotion parce qu'il est tellement fort que l'image. Lui, il dit, ben, moi, je veux aller rencontrer mon frère, le sultan. Et il se dépouille de tout et puis il va tout seul. Et puis tout le monde dit, ben, t'es malade, tu veux aller où? Non, non, je veux aller rencontrer mon ami qui est de l'autre côté. Je veux aller prier avec lui. Et effectivement, il est allé prier avec le sultan. Pour ce petit instant, la paix a eu lieu. Et à Payerne, concrètement à Payerne, chaque année, on s'invite mutuellement avec la communauté musulmane de Payerne. Eux, ils nous invitent pour la rupture de Ramadan. Et nous, on les invite à notre tour à la vigile de Noël. Puis chaque année, depuis quelques années maintenant, je mets en scène la nativité. Et puis reste avec nous pendant tout le temps de la liturgie de la parole et jusqu'à la mise en scène de la nativité et à l'homélie. Après l'homélie, ça fait quelques années maintenant qu'on reçoit la lumière de la paix qui nous vient de Bethléem.
1: C'est une bougie, une flamme qui se transmet de bougie en bougie depuis Bethléem.
0: Exactement, qui vient de Bethléem avec une autorisation spéciale en avion jusqu'en Autriche. D'Autriche, il vient en Suisse, par exemple à Fribourg. Et puis de Fribourg, un peu partout. Et nous, on la porte à Payerne. Et justement, après l'homélie, on leur donne cette bougie de la paix. Et puis, ils partent avec cette lumière de la paix. Et ils les déposent devant l'entrée de la mosquée. Et ils les laissent brûler pendant toute la semaine. Et puis, on les accompagne toujours avec un chant. La

0: Voilà, cette parole d'envoi que l'on invite la communauté musulmane, mais aussi chacun de nous, à être un visage de paix dans le monde.
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2: Vous écoutez Haute Fréquence et nous parlons de Saint François d'Assise. On parlait à l'instant de la paix, un des visages de cette figure dont on fête aujourd'hui le 8e centenaire. Mais Christine, ce saint catholique est aussi très populaire pour son rapport aux animaux.
3: Et oui, et pour en parler, j'ai rencontré le prêtre qui célèbre ses bénédictions d'animaux au refuge de Sainte-Catherine, l'abbé Olivier Yellen. Il est passionné par la théologie animale. Je l'ai rencontré chez lui à Grange-Marnan.
2: Et c'est entre Payerne et Moudon.
4: Ah, bonjour.
5: Vous avez fait bonne route.
4: Très bonne.
5: Voilà ma chienne.
4: Qui s'appelle ?
5: Kaline. Elle s'appelle Kaline. Ouais, c'est un golden retriever. 6 ans de compagnonnage et d'amitié, de fidélité. Ouais, ouais.
4: Moi, je vous suis. Alors, vous m'avez vu un peu perdu en bas, c'est ça ?
5: Je vous attendais, comme on avait dit, vers 11h. Voilà,
4: bon prix. Merci. Kaline me précède. Allez. Merci beaucoup. Oui, alors on est tout de suite chez les animaux chez vous. Hein,
5: oui, oui.
4: On est accueilli par une petite sculpture d'ours.
5: C'est une école de Berne, ouais, une espèce d'ours de Briens que je trouve magnifique. La maman avec le petit en haut. Après, ici, vous avez un portrait de chien,
4: oui.
5: Que je trouve magnifique. C'est un style un peu en anglais.
4: En peinture,
5: donc style 19e, quoi. Mm-hmm. Et puis en effet, alors il y aura plein de petits chiens qui sont distribués.
4: Un petit coq aussi.
5: Alors le petit coq, ça c'est nouveau. Et puis après, il y a quand même que croix.
4: Un crucifix aussi, là, de style africain.
5: Style africain, comme j'étais pas mal d'années en Afrique. Ouais.
4: Et puis là, sur la table, vous avez sorti une belle photo en noir et blanc. Il y a une personne et un berger allemand à côté. Vous pouvez nous expliquer qui c'est ?
5: Voilà, alors en effet, c'est une photo que j'ai découvert dans la table de nuit de mon grand-père. En fait, c'est mon grand-père. C'est une photo des années 40, donc qu'il a fait pendant la guerre probablement, avec un chien dont il nous a peu raconté de choses. Bon, il a eu toute sa vie aussi des chiens, mais probablement le chien s'appelait Cannelle. Et c'est vraiment une photo assez impressionnante parce que, vous voyez, les deux sont au même niveau et...
4: On peut décrire peut-être pour les auditeurs que c'est pas le chien au pied du maître, il est plutôt assis ou couché sur une table et le maître a la tête vraiment à la même hauteur, comme si c'était deux amis qui posaient.
5: Oui, tout à fait, c'est vraiment ça, une certaine égalité entre l'animal et l'être humain, oui.
4: Et à côté de cette belle photo, vous avez sorti une sculpture, c'est un crucifix et il y a un moine qui enlace le Christ.
5: C'est une des plus anciennes statues que j'ai chez moi, que j'ai achetée quand j'avais 15-16 ans, et j'étais vers Assise. Donc évidemment, ce moine qui est représenté ici, c'est Saint François d'Assise. Puis au fur et à mesure des années, des décennies, j'ai découvert en effet l'héritage de Saint François d'Assise, qui est un saint que j'affectionne particulièrement.
4: Et vous l'affectionnez notamment pour son rapport aux animaux. Il est assez connu pour avoir été proche des animaux, en tout cas selon la légende.
5: Comme beaucoup d'autres saints, hein, je pense qu'il a ce lien très fort avec les animaux. On peut penser aussi à Saint Gall avec l'ours, on peut penser à Saint Roch avec le chien. Saint François d'Assise, on peut tout de suite le lier avec le loup de Gubbio, ce magnifique loup qui terrorisait une partie du village, donc de Gubbio. Et puis Saint François d'Assise est allé le pacifier et grâce à cela, le loup n'a pu attaquer le village et a pu néanmoins recevoir à manger de manière régulière.
4: Et puis on le voit aussi souvent, Saint François prêchant aux oiseaux.
5: Oui, c'est vrai, il y a un lien. Ça me fait penser aussi à Albert Schweitzer qui, évidemment, comme il était protestant, n'a pas été retenu dans le cortège des saints au niveau catholique, mais qui est quand même quelqu'un d'assez exceptionnel, qui a eu donc ce prix Nobel de la paix, et qui, lui, avait vu, quand il était enfant, un petit oisillon tomber de son nid. Donc le petit oisillon était mort finalement et il avait tout de suite voulu prier aussi pour ce petit oiseau qui était tombé du nid. Et je trouve ça très beau, justement cette unité du Créé aussi à travers la prière. Et c'est pour cela aussi que je milite dans nos églises pour qu'il y ait une porte ouverte pour que l'on puisse prier aussi pour les autres êtres vivants, en particulier pour les animaux.
4: Et Abbé Olivier Yellen, c'est donc ce que vous allez faire le jour de la Saint-François d'Assise. Donc c'est le jour où on écoutera cette émission, là on est un petit peu avant. Le 4 octobre, vous allez faire une bénédiction des animaux. Et ça consiste en quoi ?
5: Bon, déjà, c'est relié à une ancienne tradition. Il y a toujours eu des bénédictions pour les animaux, déjà très anciennes. J'avais eu l'occasion, il y a plusieurs années, d'aller à Rome, à l'église Sant'Eusebio, où il y a une bénédiction des animaux depuis plusieurs siècles. Deuxièmement, cette bénédiction, évidemment, elle s'adresse aux êtres humains en premier, puisqu'il y a un message qui est transmis. Mais pour moi, elle va aussi pour les animaux. Et c'est pour ça que quand les gens viennent, alors des fois ils viennent avec leur propre animal domestique, un chien, un chat, un hamster, une souris, mais ils peuvent aussi venir avec des photos. Et je pense qu'on peut bénir aussi à travers la photo l'animal domestique, donc qui est pris en photo.
4: Donc, par exemple, les gens viennent avec des photos de leur tortue.
5: Oui, de leur tortue, ou plutôt de leur chat, parce que c'est vrai qu'avec les chats, c'est des fois compliqué de les transporter d'un endroit à l'autre. Les chats sont vite stressés, contrairement aux chiens. Mais il y en a des fois qui viennent avec leur chat en cage, entre guillemets. Mais c'est important, en effet, de bénir ce lien particulier entre l'homme et l'animal. Ce lien, je disais tout à l'heure, en parlant de mon chien, de Kaline, de complicité, d'amitié, de fidélité, voilà, qui transcende les semaines, les jours, les années.
4: Et vous, Abbé Olivier Yellen, ça vous apporte quoi de vivre avec un animal au quotidien ?
5: Donc j'aime me promener avec mon chien et souvent elle me rend attentive à, par exemple, à des insectes ou à des plantes quand je promène avec elle. C'est vraiment très différent quand j'ai pas mon chien. Et je pense que en ville, depuis le siècle des Lumières, depuis ce 18e siècle, on a voulu vraiment écarter l'homme de l'animal. On a besoin aujourd'hui, l'homme moderne a besoin d'un retour à la nature et l'animal domestique peut aussi l'aider. Ça, c'est une dimension. Une autre dimension qui souvent est un peu évacuée par les églises et c'est bien dommage, c'est celui malheureusement du décès de l'animal. Pour beaucoup d'enfants, la première fois qu'ils ont un décès, c'est souvent leur animal domestique. Ça peut être le chat, ça peut être le chien, ça peut être la souris, le hamster, etc. Et là, c'est dommage que souvent l'Église n'ose pas trop aborder ce sujet et faire une bénédiction, par exemple, pour l'animal décédé. Et aussi accepter que l'animal est peut-être aussi une âme immortelle.
4: Ça, vous imaginez que oui ?
5: Ah, pour moi, c'est clair que les différents chiens que j'ai eus durant ma vie, je pense que oui, les animaux qu'on a eus, qu'on a aimés, vont se retrouver avec nous dans la résurrection. Je ne peux pas m'imaginer mon grand-père sans une présence autour de lui de ses chiens.
4: Et est-ce que comme prêtre aussi, d'avoir comme ça, puisque vous êtes célibataire, d'avoir un animal, ça enrichit aussi la vie d'un prêtre ?
5: Oui, je pense que ça rend le prêtre aussi plus humain, hein, de temps en temps. Bon, maintenant, c'est vrai qu'on lutte contre le cléricalisme, donc on n'a plus cette image du prêtre seul dans sa cure, entre guillemets. Mais c'est vrai que d'avoir un chien, ça le rend plus humain, ça le rend aussi plus accessible aux autres personnes. Justement, il découvre le prêtre dans d'autres lieux que simplement toujours l'église ou à travers la distribution, entre guillemets, d'un sacrement. Donc oui, c'est que bénéfique pour le prêtre. Mais après, il faut aimer les animaux. Je peux comprendre que tout le monde n'aime pas les animaux ou tout le monde n'a pas envie de prendre du temps parce que c'est quand même aussi du temps que l'on prend pour l'animal.
4: Abbé Olivier Yellen, je crois que vous avez aussi travaillé sur la théologie animale.
5: Oui, alors j'ai travaillé sur cette question de la théologie animale qui était un peu novateur. Je pense que j'étais le premier à l'université de Fribourg en faculté de théologie à travailler sur ce sujet. Ça m'a été d'ailleurs un peu reproché, ça n'a pas été simple de la présenter. Le professeur Kale, qui était professeur de l'Ancien Testament, lui me donnait une excellente note. J'avais presque un 5,5 sur 6. Par contre, le professeur Schenker, qui était dominicain, lui ne voulait pas me donner la moyenne. Donc il a fallu faire recours parce que justement, le professeur Schenker ne pouvait pas comprendre qu'on travaille sur la question animale, peut-être indépendamment de l'humain. Heureusement, depuis ces 20 dernières années, on a quand même pas mal évolué. La théologie chrétienne est en train un peu de bouger, mais elle a très peur, si vous voulez, on a toujours très peur d'enlever l'homme de son piédestal. Et c'est ça qu'il faut qu'on puisse accepter aujourd'hui. On revient quand même d'été avec des canicules. On voit bien que si on détériore la nature ou l'environnement, même nous, les humains, on ne pourra pas vivre. J'ai encore lu hier que sur une île de Croatie, il y a eu de nouveau un feu dévastateur. Donc on parle de méga-feux qui font souvent évacuer aussi les êtres humains. On parle trop peu des animaux et je pense aussi que les animaux sont en souffrance et doivent fuir aussi ces forêts. Je me souviens de l'Australie quand il y a plusieurs années des feux en Australie. Alors on s'était pris de pitié pour les kangourous qui étaient pris par le feu. Il faut qu'on puisse mettre ça devant le créateur et demander aussi pardon pour cette création, parce que si cette création elle meurt à petit feu entre guillemets, c'est aussi à cause de nous.
4: Lévi Hélène, là, dans cette armoire vitrée qu'il y a en face de moi, il y a une icône de Saint Séraphim de Sarov. C'est un saint orthodoxe qui apparemment vivait dans la forêt et qui est en train de nourrir un ours. Est-ce que vous avez une sensibilité particulière pour le monde orthodoxe et sa manière de vivre l'écologie ?
5: Non, je dirais pas que j'ai une sensibilité. Je suis quand même plus proche de la théologie protestante, donc étant bien sur le canton de Vaud. Mais c'est vrai que le milieu orthodoxe a peut-être moins insisté sur cette séparation au niveau de l'âme, donc de l'esprit et de l'âme, ce qu'a fait beaucoup plus la théologie avec saint Augustin. En ce sens, par rapport à la création, on a beaucoup à apprendre de la théologie orthodoxe. Et c'est vrai que ce saint Séraphin de Sarov, qui a vécu il y a pas très longtemps, il y a toute une histoire autour justement d'un ours qu'il a su domestiquer. C'est peut-être un peu le pendant de saint François d'Assise. Moi j'aime bien aussi l'image de saint Hubert ou saint Eustache avec le cerf. C'est vrai que saint Hubert est devenu le patron des chasseurs, mais c'est un peu un néologisme, c'est-à-dire que Hubert s'est converti et a arrêté de chasser quand il a vu en effet le cerf avec entre ses bois une croix du Christ. Donc on peut aussi se convertir au contact des animaux qui nous montrent cette beauté de l'environnement, de la création et aussi ce qui est peut-être essentiel.

Des animaux qui nous invitent à la conversion. C'était l'abbé Olivier Yalon à votre micro, Christine Mocostabella. Merci beaucoup pour ce sujet. Et vous qui êtes à l'écoute, en quoi la figure de Saint François d'Assise vous parle ? On attend vos réactions au 058 134 20 20.

0: Men gave names to all the animals, une chanson de Bob Dylan, interprétée ici par Tim O'Brien.
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0: Au cours du IVe siècle, de nombreux moines se sont installés dans les déserts du nord de l'Égypte. Ils nous ont laissé des paroles de sagesse qu'on appelle les apophthegmes. Des paroles que connaît bien le moine italien Sabino Chiala. Il commente ce soir une pensée attribuée au premier de ses pères du désert, Abba Antoine.
3: Abba Antoine disait « Un temps vient où les hommes seront fous. Et quand ils verront quelqu'un qui n'est pas fou, ils s'insurgeront contre lui. »

0: Antoine, le plus grand des moines, et on le considère aussi le premier moine d'Égypte, a cet apophthegme qui a quelque chose d'un peu provocateur. Hein? Il parle d'un temps où il y aura des fous, ou bien un temps où les gens raisonneront comme des fous, ayant des propos qui semblent fous. Et s'il y a quelqu'un qui lui dit que ce qu'ils font, ce qu'ils disent est fou, ils vont l'agresser en disant que le fou c'est lui. Oui, c'est un avertissement, je crois. Peut-être aussi pour notre temps. Un temps où beaucoup de folie nous voyons autour de nous à partir des guerres, à partir de comment nous traitons toute une série de situations de souffrance, d'émigration, à partir aussi de comment nous vivons nos relations. Et parfois, vraiment, on a l'impression d'être un monde de fous. Et il y a parfois peut-être des prophètes autour de nous que nous n'avons pas le courage d'écouter. Voilà, Antoine, c'est cette voix qui dit « Ne négligez jamais les voix plus subtiles, les voix qui ont moins de poids, les voix moins puissantes. N'écoutez pas seulement ceux qui crient sur les grandes chaînes, ceux qui ont plus de pouvoir, ceux qui ont plus d'argent, ceux qui ont plus de possibilités d'affirmer leurs paroles. Mais ayez un oreille attentive aussi aux petits mots, aux mots plus discrets, parce que parfois c'est là le chemin qui pourra ouvrir un futur aussi à notre monde. Un monde qui a besoin de ces voix subtiles qui puissent un peu percer des horizons parfois clos ou parfois envenimés par des puissants ou par des gens qui abusent aussi des autres et abusent aussi de leur temps et derrière lesquels nous sommes tentés d'aller seulement parce que l'être humain parfois est plus capable d'écouter ceux qui ont une voix plus forte que d'écouter ceux qui ont une voix plus sage.
1: Le frère Sabino Kiala au micro de Mathias Wirth. Sabino Kiala qui est le prieur de la communauté écuménique de Beauzée en Italie et qui vient de publier « Les silences, un chemin spirituel » aux éditions Biblio.

0: Believe in Miracles des Jackson Sisters sur RTS Première.
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0: Le trafic s'écoule sans difficulté de grande ampleur sur les routes de Suisse romande.
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0: Et nous sommes au terme de l'heure qui nous est dévolue. Merci beaucoup de votre écoute. Merci à Grégory Roth, Christine Mo-Costabella, Mathias Wirtz, Nathalie Schauenberg, Daniel Zacker et Mathieu Ramsauer pour cette édition. Et à Yannick Berly et Marie-Côte Cudry qui sont en régie. Si vous voulez réagir aux propos du cardinal Aveline, à notre sujet sur Saint-François d'Assise ou à la folie vue par les pères du désert, laissez-nous un message au 058 134 20 20 ou alors écrivez-nous à haute fréquence @rts.ch. Tout de suite, la liseuse avec Juliette Granier, mais d'abord les informations. 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
1: Grégoire Moll.
2: En France, les cours devront reprendre partout où la sécurité le permet dès demain. C'est ce que demande le Premier ministre français aujourd'hui. Plus tôt aujourd'hui, le ministre de l'Éducation nationale indiquait qu'entre 400 et 500 lycées suspendront leurs cours totalement ou partiellement demain, comme vendredi dernier. Depuis mi-septembre, les lycéens et lycéennes se mobilisent en France pour protester contre les conditions d'études. Le ministre français de l'Éducation nationale indique que depuis le début de ce mouvement, 24 établissements scolaires ont été incendiés ou saccagés et que 78 membres du personnel de l'Éducation nationale ont été blessés. En cyclisme, le Belge Remco Evenepoel est sacré champion d'Europe de la course en ligne. La course se déroulait aujourd'hui. C'est la première fois que le Flamand de 26 ans remporte un titre de champion d'Europe de cyclisme. Le Premier ministre d'Israël ordonne un examen des mesures de sécurité sur les vols internationaux vers Israël. Ceci après l'attaque cette semaine sur un vol de la compagnie Fly Dubai à destination de Tel Aviv, lors de laquelle le copilote a attaqué le pilote de l'avion. L'appareil avait dû atterrir en urgence avec tous ses passagers et passagères sains et saufs. Prochainement, un responsable côté israélien sera nommé afin de procéder à un examen approfondi de l'ensemble des aspects liés à la sécurité de l'aviation civile étrangère à destination d'Israël. C'est ce qu'a indiqué le bureau du Premier ministre israélien. Qui succédera à Guy Parmelin au Conseil fédéral? En tout cas, pas le président de l'UDC. Marcel Detling a en effet indiqué aujourd'hui que sa mission actuellement est de diriger le parti de l'UDC. Parmi les possibles successeurs à Guy Parmelin, la vice-présidente de l'UDC, Céline Amodru, se donne le temps de réfléchir à une éventuelle candidature. Yvan Pahut, conseiller national UDC du canton de Vaud, indique que la fonction l'intéresse. Et Nicolas Colli, conseiller national du canton de Fribourg, a confirmé être actuellement sérieusement en réflexion. Le Kenyan Brian Kipchumba a remporté la course Mora-Fribourg aujourd'hui. Il a devancé de peu le Gruérien Rémi Bonnet, qui réalise toutefois le meilleur chrono suisse de tous les temps, en à peine plus de 52 minutes. Chez les dames, la victoire revient à la Valaisanne Oria Liachi. Elle a battu le record suisse féminin pour cette course en la terminant en un peu plus de 58 minutes et 38 secondes. La météo, ciel souvent voilé en début de soirée, ça devrait se dégager au cours de la nuit. Demain lundi, quelques bandes de grisailles devraient être présentes sur le plateau en début de journée, mais ils devraient se dissiper d'ici la fin de la matinée. Et le temps demain devrait être généralement ensoleillé. Des cumulus sont toutefois attendus en montagne l'après-midi. Température prévue en pleine demain entre 11 et 22 degrés.
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Bonjour à vous. Aujourd'hui dans la liseuse, une grande lecture devant l'éternel voyageur. Nicolas Bouvier, bien sûr, notre jeune voix chérie. Ailes aux pieds, mains plumées, truffes de fureteurs et merveilleux ambassadeurs des mondes lointains qui nous rapportent dans sa gibecière, mains trésors vus pour chasser et pour lécher. Oh, lisez, lisez Nicolas Bouvier. Et si vous ne le pouvez pas, écoutez. Écoutez-moi ça, l'usage du monde, que je vous lirai dans les pages des éditions La Découverte. Au menu, des pastèques, des chants de seigle, des mollets de tzigane qui dansent, des escarbilles de feu de bois dans la nuit, des siestes et beaucoup de voitures aussi, au train tranquille d'un âne tirant une charrette de faiseuse de sortilège. Genève, juin 1953, Khyber Pass, décembre 1954. J'avais quitté Genève depuis 3 jours et cheminais à toute petite allure. Quant à Zagreb, poste restante, je trouvais cette lettre de Thierry. Travnik, Bosnie, le 4 juillet. Ce matin, soleil éclatant, chaleur. Je suis montée dessiner dans les collines. Marguerite, blé frais, calmes ombrages. Au retour, croisais un paysan monté sur un poney. Il en descend et me roule une cigarette qu'on fume, accroupi au bord du chemin. Avec mes quelques mots de serbe, je parviens à comprendre qu'il ramène des pains chez lui, qu'il a dépensé 1000 dinars pour aller trouver une fille, qui a de gros bras et de gros seins, qu'il a 5 enfants et 3 vaches, qu'il faut se méfier de la foudre qui a tué 7 personnes l'an dernier. Ensuite, je suis allée au marché. C'est le jour. Des sacs faits avec la peau entière d'une chèvre, des faucilles à vous donner envie d'abattre des hectares de seigle, des peaux de renard, des paprikas, des sifflets, des godasses, du fromage, des bijoux de fer blanc, des tamis de joncs encore verts auxquels des moustachus mettent la dernière main. Et régnant sur tout cela, la galerie des unijambistes, des manchots, des tracomeux, des trembleurs et des béquillards. Ce soir était boire un coup sous les acacias pour écouter les tziganes qui se surpassaient. Sur le chemin du retour, j'ai acheté une grosse pâte d'amande, rose et huileuse. L'Orient, quoi. J'examinais la carte. C'était une petite ville dans un cirque de montagne, au cœur du pays bosniaque. De là, il comptait remonter vers Belgrade, où l'association des peintres serbes l'invitait à exposer. Je devais l'y rejoindre dans les derniers jours de juillet, avec le bagage et la vieille Fiat que nous avions retapée pour continuer vers la Turquie, l'Iran, l'Inde, plus loin peut-être. Nous avions 2 ans devant nous et de l'argent pour 4 mois. Le programme était vague, mais dans de pareilles affaires, l'essentiel est de partir. C'est la contemplation silencieuse des atlas, à plat ventre sur le tapis, entre 10 et 13 ans, qui donne ainsi l'envie de tout planter là. Songez à des régions comme le Banat, la Caspienne, le Cachemire, aux musiques qui y résonnent, aux regards qu'on y croise, aux idées qui vous y attendent. Lorsque le désir résiste aux premières atteintes du bon sens, on lui cherche des raisons, et on en trouve qui ne valent rien. La vérité, c'est qu'on ne sait comment nommer ce qui vous pousse. Quelque chose en vous grandit et détache les amarres, jusqu'au jour où, pas trop sûr de soi, on s'en va pour de bon. Un voyage se passe de motifs. Il ne tarde pas à prouver qu'il se suffit à lui-même. On croit qu'on va faire un voyage, mais bientôt c'est le voyage qui vous fait ou vous défait. Au dos de l'enveloppe, il était encore écrit « Mon accordéon, mon accordéon, mon accordéon !» Bon début, pour moi aussi. J'étais dans un café de la banlieue de Zagreb, pas pressé, un vin blanc siphon devant moi. Je regardais tomber le soir, se vider une usine, passer un enterrement, pieds nus, fichu noir et croix de laiton. 2 jets se querellaient dans le feuillage d'un tilleul. Couvert de poussière, un piment à demi rongé dans la main droite, j'écoutais au fond de moi la journée s'effondrer joyeusement comme une falaise. Je m'étirais, enfouissant l'air par litre. Je pensais aux 9 vies proverbiales du chat. J'avais bien l'impression d'entrer dans la 2e.

Une odeur de melon, Belgrade. Fainéanter dans un monde neuf est la plus absorbante des occupations. Entre la grande arche du pont de la Save et la jonction du Danube, la banlieue poudroyée sous les feux de l'été. Elle devait son nom, Saïmichté, la foire, au relief d'une exposition agricole transformée par les nazis en camp de concentration. Pendant 4 ans, juifs, résistants et tziganes y étaient morts par centaines. La paix revenue, la municipalité avait sommairement recrépi ses lugubres folies pour les artistes boursiers de l'État. La nôtre, porte qui joue, fenêtres crevées, chasse d'eau rétive, comptait 5 ateliers allant du dénuement complet à une bohème cossue. Les plus démunis des locataires, ceux du premier étage, se retrouvaient chaque matin, blaireau en main, devant le lavabo du palier, en compagnie du concierge, un mutilé de guerre à la casquette vissée au crâne, auquel il fallait pincer la peau du menton pendant que de sa main unique, il y passait prudemment le rasoir. C'était un homme souffreteux, plus méfiant qu'une loutre, sans rien d'autre à faire que surveiller une fille en âge de fauter et glaner dans les toilettes, des latrines à la turque où l'on vide ses poches avant de s'accroupir, les bricoles, mouchoirs, briquets, stylos que les usagers distraits avaient pu oublier. Milovan, le critique littéraire, Anastase, le céramiste, et Vlada, un peintre paysan, occupaient les ateliers du rez-de-chaussée, toujours prêts à nous aider, à nous servir d'interprète, à nous prêter une machine à écrire, un morceau de miroir, une poignée de gros sel, ou à convier la maisonnée entière lorsqu'ils avaient vendu une aquarelle ou un article, à un banquet vociférant, vin blanc, poivron, fromage, suivi d'une sieste collective sur le plancher ensoleillé et nu.

Dieu sait pourtant qu'il vivait chichement, mais les années noires de l'occupation et de la guerre civile leur avaient enseigné le prix de la douceur. Et Saïmichté, à défaut de confort, avait une bonhomie bien à elle. C'était une jungle de pavots, de bluets, d'herbes folles qui montaient à l'assaut de ces bâtiments dégradés et noyaient dans son vert silence les cambuses et les campements de fortune qui avaient poussé tout autour. Un sculpteur habitait le pavillon voisin du nôtre. Le menton sali de barbe, ses marteaux à la ceinture comme des colts, il dormait sur une paillasse au pied de la statue qu'il était en train d'achever. Un partisan, torse nu, le poing fermé sur une mitraillette. L'époque lui était clémente. En monuments aux morts, en étoiles de granit rouge, en effigies de maquisards aux prises avec un vent de 200 km. Il avait pour 4 ans de commandes au moins. C'était naturel. Après avoir été l'affaire des comités secrets, les révolutions s'installent, se pétrifient et deviennent rapidement celles des sculpteurs. Dans un pays qui, comme la Serbie, n'a cessé de se soulever et de se battre, il dispose déjà d'un large répertoire héroïque. Chevaux cabrés, sabres au clair, komitadji, dans lequel il suffit de puiser. Mais cette fois, c'était plus difficile. Les libérateurs avaient changé de style. Ils étaient à pied, tondus, soucieux, rébarbatifs, et la cuillère de confiture que le sculpteur nous offrait, selon la coutume serbe, lorsqu'on lui rendait visite, suggérait un univers moins martial et plus doux. À l'autre bout du terrain vague, une glacière flanquée d'un débit d'alcool servait de boîte postale et de rendez-vous à ceux qui vivaient ici entre ciel et broussailles avec leurs poules et leurs chaudrons. On en apportait de lourds blocs terreux d'une glace à gros grains et des sorbets au lait de chèvre dont le goût suri restait jusqu'au soir dans la bouche. Le bistrot n'avait que 2 tables autour desquelles les chiffonniers de la zone, des vieux, les yeux rouges et mobiles, qui à force de flairer l'ordure ensemble avaient pris l'air de furets grandis dans le même sac, s'installaient aux heures chaudes pour dormir ou trier leur récolte. À 5 heures du matin,

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1: Soyez prudents si vous circulez en direction de Martigny sur la 9 entre Chèvres et Vevey. Des objets sont signalés sur la chaussée.
2: L'été, Belgrade est une ville matinale. À 6 heures, la roseuse municipale balaie le crottin des charrettes maraîchères et les volets de bois claquent devant les boutiques. À 7, tous les bistrots sont bondés. L'exposition ouvrait à 8. Un jour sur deux, j'allais la tenir pendant que Thierry relançait jusque chez eux les acheteurs rétifs ou dessinés dans la ville. 20 dinars l'entrée pour ceux qui les avaient. La caisse ne contenait qu'une poignée de monnaie et, oubliée par le dernier exposant, variété 5 de Valérie, dont le style maniéré prenait ici une allure exotique qui ajoutait au plaisir de lire. Sous le pupitre, une demi-pastèque et une fiasque de vin attendaient les amis d'Oulous qui venaient en fin d'après-midi proposer un plongeon dans la Save ou traduire un brin de critique.

presque paru dans un journal du soir. Monsieur Verniette a certes bien vu nos campagnes, ses croquis sont amusants, mais il est trop sarcastique et manque encore de. Comment dites-vous ? Faisait le traducteur en claquant ses doigts. Ah, j'y suis, de sérieux. La vérité, c'est que le sérieux est la denrée préférée des démocraties populaires. Les journalistes de la presse communiste qui venaient de bonne heure le matin faire leurs papiers en avaient à revendre. C'étaient de jeunes officiels, aux chaussures craquantes, sortis pour la plupart des maquis titistes et qui tiraient de leur importance nouvelle une satisfaction bien légitime, encore qu'elle les rendit un peu rogues et incertains. Ils passaient, le front barré, d'un dessin à l'autre, censeurs sévères mais perplexes, car comment savoir si l'ironie est rétrograde ou progressiste ? Entre 11h et midi, l'affiche de la porte, soleil jaune sur fond bleu, attirait tous les mioches de l'avenue Terrazier, retour de l'école. Une exposition de tartines n'aurait pas eu plus de succès. Des gamines aux sourires ébréchés longeaient les cimaises à cloche-pied. Des gosses tziganes empoussiérées payaient d'une grimace, se coursaient d'une salle à l'autre, avec des cris stridents, et laissaient sur le parquet ciré l'empreinte de minuscules pieds nus. 5 à 6, l'heure creuse, nous amenait quelques revenants des beaux quartiers, pitoyables et doux, ci-devant, dont le français léger et les visages d'un effacement plein d'égards trahissaient l'origine bourgeoise. Vieillards aux moustaches tremblantes, chargés d'énormes cabas, et matrones en chaussures de tennis, bronzées comme des paysannes, qui tiraient leurs chaises jusqu'à la caisse, nous tendaient une main sèche et sondaient prudemment pour trouver l'écho de leur rumination mélancolique. Beaucoup d'entre eux, revenus au pays après l'amnistie d'octobre 1951, occupaient la plus petite pièce de leur ancien logis et les situations les plus imprévues. Un vieil avocat mélomane copiait des partitions pour un orchestre de jazz. Une muse des salons d'autrefois pédalait au point du jour vers de lointaines casernes pour y enseigner le solfège ou l'anglais. Il ne jetait au mur qu'un regard distrait, mais trop seul pour s'en aller tout de suite et trop fier pour le dire, il se lançait, de façon à tenir jusqu'à la fermeture, dans de harassants monologues sur le tombeau du roi Alexandre, ou sur les couvents désaffectés de Macédoine, que nous qui pouvions comprendre, devions voir absolument. Et il restait là, pressant, lassé, confidentiel, multipliant les conseils. Mais le cœur n'y était plus. Pour le courage, on se force, pas pour l'entrain. À la tombée du jour, c'était toute la rue qui passait par l'exposition. Les Belgradois avaient trop peu de distractions pour en négliger aucune. La vie était encore assez frugale pour que chacun fût affamé de tout, et cet appétit suscitait bien des découvertes. Des théologiens suivaient les courses de moto, des paysans, après une journée d'emplette dans l'Ulica Marszalatita, venaient ici découvrir l'aquarelle. Ils déposaient contre la porte un sac d'engrais, un licou d'œuf, une serpe aux tranchants graissés, lorgnaient les billets d'un œil perçant et sortaient l'argent de leur ceinture ou de leur calot. Puis ils croisaient d'un dessin à l'autre, à larges enjambées, mains dans le dos, et regardaient posément, bien résolus à en avoir pour leur dinar. Leur œil, formé par les clichés pâteux du journal de Mostar ou de l'écho de Sétigné, avait du mal à saisir d'emblée ce dessin linéaire. À partir d'un détail familier, dindon, minaret, guidon de bicyclette, ils démêlaient le sujet. Se mettaient soudain à rire ou à soliloquer et tendaient le cou pour voir s'ils reconnaissaient leur gare, leur bossu, leur rivière. Devant un personnage débraillé, ils vérifiaient leur braguette. J'aimais cette manière de rapporter les choses à soi, de les examiner lentement, patiemment, en pesant le travail. D'ordinaire, ils restaient là jusqu'à la dernière, à l'aise, dans leurs larges braies et leurs fumées campagnards, puis passaient courtoisement à la caisse pour serrer la main de l'artiste, ou lui rouler une cigarette qu'il collait d'un grand coup de langue. À cette heure, Privan, le manager d'Oulous, l'association des prêtres de Serbie, venait aux nouvelles. Non, les acheteurs de l'État qui constituaient sa principale clientèle ne s'étaient pas encore décidés. « Eh bien, disait-il, nous irons les chercher demain par l'oreille. »
et il nous amenait manger la tarte aux épinards chez sa mère.

À défaut de clients, les amis sortaient de terre sous nos pieds. Il y a en Serbie des trésors de générosité personnelle. Et malgré tout ce qui y manque encore, il y fait chaud. La France peut bien être, comme les Serbes se plaisent à nous le répéter, le cerveau de l'Europe, mais les Balkans en sont le cœur, dont on ne se servira jamais trop. On nous invitait dans de sombres cuisines, dans de petits salons d'une laideur fraternelle, pour d'énormes ventrées d'aubergines, de brochettes, de melons qui s'ouvraient en chuintant sous les couteaux de poche. Des nièces, des ancêtres aux genoux craquants, car trois générations au moins se partageaient ces logis exigus, avaient déjà préparé la table avec excitation. Présentation, courbette, phrase de bienvenue dans un français désuet et charmant, avec ces vieux bourgeois férus de littérature qui tuaient leur temps à relire Balzac ou Zola et pour qui J'accuse était encore le dernier scandale du Paris littéraire. Les eaux de Spa, l'exposition coloniale, quand ils avaient atteint le bout de leurs souvenirs, quelques anges passaient et l'ami peintre allait quérir en déplaçant force vaisselle un livre sur Vlaminck ou Matisse que nous regardions pendant que la famille observait le silence, comme si un culte respectable auquel elle n'avait pas part venait de commencer. Cette gravité me touchait. Pendant mes années d'études, j'avais honnêtement fait de la culture en pot, du jardinage intellectuel, des analyses, des gloses et des boutures. J'avais décortiqué quelques chefs-d'œuvre sans saisir la valeur d'exorcisme de ces modèles. Parce que chez nous, l'étoffe de la vie est si bien taillée, distribuée, cousue par l'habitude et les institutions que, faute d'espace, l'invention s'y confine en des fonctions décoratives et ne songe plus qu'à faire « plaisant », entre guillemets, c'est-à-dire n'importe quoi. Il en allait différemment ici. Privé du nécessaire stimule, dans certaines limites, l'appétit de l'essentiel. La vie, encore indigente, n'avait que trop besoin de forme. Et les artistes, j'inclus dans ce terme tous les paysans qui savent tenir une flûte ou peinturlurer leur charrette de somptueux entrelacs de couleurs, étaient respectés comme des intercesseurs ou des rebouteux.

voisin. Français d'origine serbe, Anastase, qui trouvait la vie trop dure à Montparnasse, avait choisi de rentrer au pays. Il venait d'aménager ici avec une douce épouse parisienne que chacun dans la maison avait secrètement espéré facile et qui ne l'était pas. Anastase savait à peine le serbe. Il avait du mal à se faire à sa imichté et à ses mœurs. Un fort accent parigot et une sorte de gouaille timide lui tenaient lieu d'aplomb. Par crainte de faire bourgeois, il ne quittait pas les maillots d'apache et sa femme. S'était taillé une robe de bure, une coupe austère qui surprenait beaucoup ici. Elle n'avait pas eu l'occasion de la porter longtemps. Au bout d'une semaine, Papa Dachi, le moustique à fièvre, l'avait piquée et maintenant elle était sur son lit, fondant à vue d'œil et pleurant comme une madeleine dans un cercle de voisines bourrues et secourables. Bref, Anastase allait de déboires en surprise. Les femmes même le déroutaient complètement. Certain que sa qualité de français lui vaudrait quelque indulgence, il avait bravement entrepris dans les douches la fille du concierge qu'il avait à moitié assommée. « Tout juste, murmurait-il avec dépit, si j'ai pu envoyer la main. » Milovan, le critique, en faisait des gorges chaudes. « La précipitation vous perdra, Anastase. Pauvre fille, français, français, elle devait s'attendre à des merveilles, un brin de cour, des mots galants, un siège. » Et vous lui tombez dessus pour faire l'amour sur le champ, comme tout le monde. » Pendant les premières semaines, Anastase avait senti le sol se dérober sous lui. Tout était si différent. Jusqu'à la politique. Au début, pour montrer patte blanche et faire preuve de bon esprit, il s'était répandu en critiques furieuses contre le Vatican, sans éveiller le moindre écho. Pourquoi le Vatican ? On ne lui en demandait pas tant, et le sujet n'intéressait personne à sa imichté. Il y avait à Belgrade, dans la presse d'extrême gauche, des journalistes payés pour tenir ce genre de propos. Pourquoi faire gratuitement le travail à leur place ? Ses interlocuteurs le regardaient avec une surprise qui lui coupait sa verve et l'invitaient gentiment à se calmer et prendre un verre. Le désarroi, la solitude sont des choses que les Serbes reconnaissent au premier coup d'œil. Et ils sont là tout de suite avec une bouteille, quelques petites poires meurtries et leur bonne présence à vous offrir. Anastase avait, tout comme nous, bénéficié de ces dispositions merveilleuses. Milovan, Vlada le peintre naïf, les gens de l'association des peintres de Serbie, lui avaient fraternellement tenu la tête hors de l'eau. Quand il avait compris le genre de circuit dans lequel il était tombé, il s'y était jeté avec une reconnaissance éperdue. À présent, il voulait à toute force distribuer le café qu'il avait rapporté de France. On le voyait passer dans les couloirs un plateau fumant à la main, pour être aimé. Enfin, il tombait juste. Le café était rare. Anastase le préparait à merveille. On l'aimait. C'était aussi simple que ça.

Office du vendredi à la petite église orthodoxe qui se dissimule derrière la poste. Quelques tournesols contre une palissade vermoulue et des pots de lapin bourrés de paille accrochés au mur de la sacristie. À l'intérieur, une douzaine de vieilles aux sandales poussiéreuses chantaient la liturgie derrière un paravent. Deux cierges plantés dans un seau de sable éclairaient faiblement l'autel. C'était doux et désuet. L'obscurité, le ronron des voix frêles donnaient à la cérémonie une irréalité presque pénible. J'avais l'impression qu'un metteur en scène peu soigneux venait de la reconstituer à l'instant. Cette église paraissait moribonde. Elle n'avait pas pu s'adapter. Elle n'avait pu que souffrir. Le rôle qu'elle avait joué dans la formation du royaume de Serbie, les secours qu'elle avait fournis aux résistants lui évitaient d'être persécutée. Mais si le parti ne faisait rien pour l'achever, il en faisait moins encore pour la guérir, et chacun savait que l'assiduité au culte ne faisait guère progresser les carrières. Chez les morts au moins, elle pouvait s'affirmer sans crainte de leur nuire. Dans les cimetières de Belgrade, sur les tombes de partisans sommés de l'étoile rouge, la famille venait déposer des croix de perles violettes ou allumer le dimanche ces cierges minuscules dont la flamme se couche sans s'éteindre. La concurrence des emblèmes se poursuivait silencieusement jusqu'ici. Celui du parti s'étalait partout, au minimum sur les palissades, à l'entrée des magasins, estampé sur les pains d'épices, parfois même dans des villages perdus de Bosnie, où la section du chef-lieu voisin venait dresser face à la mosquée un arc triomphal du coopérateur, entre guillemets, grosse imposture de carton-bois qui passait sans transition de la peinture fraîche à une décrépitude lépreuse. Au bout d'une semaine, les paysans attachaient leurs charrettes au montant, y découpaient discrètement de quoi aveugler leurs carreaux brisés. Le vernis éclatait sous un soleil de plomb et le lourd totem s'étiolait comme une greffe qui n'aurait pas pris. Il est vraiment curieux que les révolutions qui font profession de connaître le peuple fassent si peu cas de sa finesse et recourent pour leur propagande à des mots d'ordre et à des symboles d'un conformisme encore plus benêt que celui qu'elles prétendent remplacer. Élaborée par les plus brillants esprits de l'encyclopédie, la Révolution française était rapidement descendue à une niaise parodie de la République romaine, à Pluviose, à Décadie, à la déesse Raison. Nicolas Bouvier nous dit en note, c'est une fille publique qui fut choisie pour la personnifier aux cérémonies du Champ de Mars. Même dégringolade lorsqu'on passait du socialisme chaleureux et réfléchi de Milovan à la machine du parti, haut-parleur, ceinturon, Mercedes pleine de ruffians, bondissant sur le pavé défoncé, tout un appareil déjà curieusement démodé et aussi arbitraire que ces pesantes mécaniques de scène qui font descendre des cintres, pour le final, les dieux morts et les nuages en trompe-l'œil.

l'été 1953, un jeune homme de 24 ans, Nicolas Bouvier, fils de bonne famille calviniste, quitte Genève et Luni, où il suit des cours de sanskrit, d'histoire médiévale, puis de droit, à bord de sa Fiat Topolino. Il se dirige vers la Turquie, l'Iran, Kaboul, la frontière avec l'Inde, mais nous sommes encore au début du périple, dans les Balkans, en Serbie. C'est l'usage du monde de Nicolas Bouvier que vous écoutez dans l'émission La Liseuse. Les chemins de Batchka appartiennent aux furets, aux meneuses d'oie, aux carrioles noyées de poussière, et ce sont les plus mauvais du Balkan. Tant mieux pour la Batchka, qui, à l'abri de ses ornières, n'a quasiment pas vu passer la guerre. Et tant mieux pour nous qui n'étions pas pressés d'en finir avec ce paysage. C'est déjà la plaine à chevaux, l'horizon de pâture verte, percé çà et là par un noyer solitaire ou l'antenne d'un puits à balancier. La province est de langue hongroise. Les femmes y sont belles et portent le dimanche un costume d'une opulence mélancolique. Les hommes, petits, bavards, obligeants, fument de minces pipes à couvercle et vont encore à la messe en souliers à boucles d'argent. L'ambiance est capricieuse et triste. En un après-midi, on est ensorcelé.

0: Il faisait nuit quand nous avons atteint Bogoyevo. Le village, cossu et silencieux, se groupait autour d'une lourde église fraîchement blanchie à la chaux. Pas de lumière, sauf à l'auberge d'où parvenaient les bruits feutrés d'une dernière partie de billard. Dans la salle, trois paysans en complet noir combinaient sans mot dire des coups rapides, astucieux, et leur ombre dansait agrandie sur le mur blanc. Face à un crucifix, un ancien portrait de Lénine, Lénine en cravate lavalière, pendait accroché au-dessus du comptoir. Seul à une table, un berger en pelisse trempait du pain dans sa soupe. L'ensemble était assez singulier, mais pas de traces de Digan. Nous nous étions trompés de Bogoyevo. Il y a deux villages voisins, Bogoyevo des paysans et Bogoyevo des Digan. Un côté Ramu et un côté Stravinsky, qui ne semblait d'ailleurs pas faire trop bon ménage. Les trois joueurs interrogés sur le pas de la porte nous désignèrent d'un geste vague une boucle du Danube qui brillait à une portée de fusil. Notre méprise leur restait sur le cœur. Le temps de retenir la seule chambre de l'auberge, et nous étions repartis. Derrière la berge du fleuve, Bogoyevo des Digan dormait déjà. Mais à quelques pas du camp, à l'orée d'un pont rompu, dans une cabane couverte de liserons, nous avons surpris quelques-uns de ces hommes qui passaient la nuit à boire et à chanter. De la cuisine éclairée au pétrole montait une musique d'une gaieté canaille. On se poussa pour guigner au carreau. Près de la lampe, un pêcheur vidait des anguilles, tandis qu'une grosse campagnarde tournait pieds nus dans les bras d'un soldat. Assis en rang derrière une table chargée de litres à moitié vides, cinq Digan dans la quarantaine, cinq Digan pouilleux, guenilleux, finaux, distingués, grattaient leurs instruments rapiécés et chantaient. Des visages à larges pommettes, des cheveux noirs, plats, longs sur la nuque. Des têtes d'Asiates, mais frottées à tous les petits chemins d'Europe et cachant l'as de trèfle ou la clé des champs au fond de leur feutre mité. Il est très rare de surprendre les Digan au gîte. Cette fois-ci, nous ne pouvions pas nous plaindre. C'était vraiment le terrier. Lorsqu'on apparut sur la porte, la musique s'arrêta net. Ils avaient posé leurs instruments et nous fixaient, stupéfaits et méfiants. Nous étions nouveaux venus dans ces campagnes où rien n'arrive. Il fallait montrer patte blanche. On s'assit à leur table qu'on fit regarnir de vin, de poissons fumés, de cigarettes. Lorsque le soldat disparut avec la fille, ils reprirent leurs aises, comprenant que nous étions entre cheminots, et se mirent à nettoyer les plats avec beaucoup de coquetterie. Entre les tournées, nous parlions. En français, à Mileta qui s'adressait en serbe, au patron qui traduisait en hongrois, au Digan, et retour. L'ambiance était redevenue cordiale. Je branchai l'enregistreur et la musique recommença. D'ordinaire, les Tziganes jouent le folklore de la province dans laquelle ils se trouvent. Gjardas en Hongrie, Oroš en Macédoine, Holo en Serbie. Ils empruntent leur musique, comme tant d'autres choses, et la musique est sans doute la seule qu'ils restituent après l'avoir empruntée. Il va sans dire qu'il existe aussi un répertoire proprement Tzigane, sur lequel ils sont très discrets et qu'on n'entend que rarement. Mais ce soir-là, dans leurs repères et sur leurs instruments bricolés, c'était justement leur musique qu'ils jouaient. De vieilles complaintes que leurs cousins des villes ont oubliées depuis longtemps. Des chansons frustes, excitées, vociférantes, qui racontent en langue romanie les avatars de la vie quotidienne. Larcin, petites aubaines, lune d'hiver et ventre creux. Yido helku peru kresh, fure raka den kushesh, yano ule, chupule chupu pishore. Le juif à la tignasse rousse vole un coq rouge et un canard. Le juif roux avec ses bouclettes dérobe un canard dans un coin. Tu leur as plumé les pattes pour ta mère qui les mangera. Plus tendre que le cœur des roses rouges. Hola Janos, hola. Nous écoutions. Pendant que Janos disparaissait avec ses volailles plumées, et que les Tziganes scandaient sa fuite sur leur crin-crin avec une turbulence de gosse, un vieux monde sortait de l'ombre, nocturne et rustique, rouge et bleu, plein d'animaux succulents et sagaces. Monde de luzerne, de neige et de cabanes disjointes où le rabbin en cafetan, le digan en loque et le pop à barbe fourchue se soufflaient leurs histoires autour du samovar. Un monde dont ils changeaient l'éclairage avec des envoltures, passant sans crier gare d'une gaieté de truands à des coups d'archer déchirants.
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0: Et pourtant tout le monde m'avait dit « Épouse la fille du voisin ». La nouvelle mariée a-t-elle filé avec un autre? Était-elle moins vierge qu'on ne l'avait promis? Peu importe l'histoire. Il leur plaisait tout d'un coup d'être triste et n'importe quel thème aurait fait l'affaire. Le temps de quelques cigarettes, ils allaient faire gémir leurs cordes pour le simple plaisir de se mettre l'âme à l'envers. Longueur toute provisoire. L'instant d'après, les deux plus acharnés, que nous avions dû, pour les besoins de l'enregistrement, reléguer avec ménagement derrière leurs collègues, menaient un train d'enfer. Un retour au style gaillard était à craindre et se produisit en effet au moment de notre départ, sans égard aux pêcheurs et propriétaires de la cabane qui bâillaient dans un coin et les poings sur les yeux. Il était tard lorsque les cloches de la grand-messe nous réveillèrent à toute volée. Les colombes picoraient dans la cour de l'auberge, le soleil était haut. Café au lait sur la place dans de larges bols blancs à bord doré, en regardant les femmes en route vers l'église, toutes tendues d'oriflamme. Elles portaient des escarpins, des bas de fil blanc, des jupes brodées en forme de corolle, gonflées par les jupons de dentelle, des corsages lacés et sur le sommet du chignon, un flot de rubans fixés à un petit calot, belles et lancées, d'un seul jet. Elle se serrant la taille, nous souffla l'aubergiste, que chaque dimanche vous en avez deux ou trois qui s'évanouissent avant l'élévation. Il baissait la voix avec respect. Il faut vraiment qu'une civilisation campagnarde soit dans sa fleur pour qu'on vous y parle des femmes avec ce ton de mystère. Avec ses filles hâlées, son linge frais empesé, ses chevaux au pâturage et le voisinage des tziganes pour servir de levain à cette pâte, Bogoyev, des paysans, avait bien de quoi être heureux.

0: C'est une petite étape dans le voyage de Nicolas Bouvier vers le Grand Est. L'usage du monde ici aux éditions La Découverte. Nous avons écouté dans la réalisation de Jessica Amar les musiques qui accompagnaient ce texte, dont Les Atrides, une danse par Jean-Jacques Lemaître, Joka Dunia par Altin Gün, Gabilunka, la grande chanteuse qui chantait Am Kreskut Bayete Shifete, Le Molière imaginaire de Nino Rota, un petit bout d'un traditionnel basque, Eftana Sefathai Mathia Nunzera, un air traditionnel, Una Hora Lauterea Shashka, avec une harmonica de bouche, dans l'album de Gabilunka Romania. Rechid Beboudov qui chantait un petit bout de Leboulef. Marta Sebestienne, voix toute seule, très belle voix hongroise, dans Porodoshvij Martian. Et enfin, nous sommes en train de nous quitter sur Spune, Spune, Moche Batrine, avec l'ensemble Taraf de Haïdoux. Bon vent, les amis. Revenez-nous frais et bien portants et à bientôt dans la liseuse. 21h, camarade Duja sera avec vous après les infos. 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
1: Grégoire Moll.
2: Alors que plusieurs lycées ont été bloqués en France ces derniers jours, le Premier ministre français souhaite que les cours reprennent dès demain partout où la sécurité le permet. Plus tôt aujourd'hui, le ministre de l'Éducation nationale indiquait qu'entre 400 et 500 lycées suspendront leurs cours totalement ou partiellement demain, comme vendredi dernier. Depuis mi-septembre, les lycéens et lycéennes se mobilisent en France pour protester contre les conditions d'études. Le ministre français de l'Éducation nationale indique que depuis le début de ce mouvement, 24 établissements scolaires ont été incendiés ou saccagés et que 78 membres du personnel de l'éducation nationale ont été blessés. Le chef de la diplomatie iranienne affirme aujourd'hui qu'il n'y a pas de solution militaire à la guerre au Moyen-Orient. Plus de 7 mois après le début des hostilités entre les États-Unis et l'Iran, ces deux pays continuent de s'opposer sur le stratégique détroit d'Ormuz et lancent régulièrement des menaces de nouvelles frappes. L'Iran a proposé fin septembre aux États-Unis un plan pour rouvrir le détroit d'Ormuz, en échange notamment de la levée des sanctions américaines contre l'économie iranienne. Donald Trump a rejeté cette proposition, mais l'Iran indique aujourd'hui examiner les points de vue que les États-Unis ont exprimé sur le plan proposé par Téhéran. Et le ministre iranien du pétrole a démissionné. Le bureau du président de l'Iran l'annonce aujourd'hui, alors que depuis le début de la guerre au Moyen-Orient, de longues files d'attente se forment régulièrement dans les stations-service de l'Iran. Dans le canton de Zoug, les 7 membres sortants du gouvernement cantonal sont réélus dès le premier tour de l'élection qui se tenait aujourd'hui. Le Conseil d'État zougois reste donc composé d'élus de droite et du centre pour la législature 2027-2030. La gauche, elle, ne fait plus partie du gouvernement zougois depuis 2018. Le premier tour de l'élection présidentielle au Brésil se déroule aujourd'hui. Les deux favoris du scrutin sont le président de gauche Lula et le sénateur conservateur Flavio Bolsonaro. Le président des États-Unis Donald Trump a dit suivre de très près cette élection, alors que le président américain compte déjà les dirigeants et dirigeantes de l'Argentine, de la Colombie et du Pérou parmi ses alliés. Hockey sur glace, Genève a battu Zoug aujourd'hui 2-1. L'équipe genevoise est deuxième au classement de National League. Ajoie, de son côté, a pris la 5e place du classement après sa victoire 5-4 contre Lugano. La météo ce soir, quelques averses isolées en montagne. Le ciel devrait se dégager au cours de la nuit. Puis il est prévu que des bancs de grisaille se forment sur le plateau en fin de nuit. Les bancs de grisaille devraient se dissiper d'ici la fin de la matinée de demain. La journée de demain, elle, s'annonce ensoleillée, avec toutefois un peu de grisaille matinale sur le plateau donc, et des cumulus en montagne l'après-midi. Très faible risque d'averse demain dans les Préalpes et les Alpes. Température attendue pour ce lundi entre 11 et 22 degrés. Et mardi devrait être ensoleillé avec toutefois des bancs de brouillard le matin sur le plateau et les températures maximales mardi à 21 degrés.
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3: Bonjour madame, RTS première, gare à vous. Le Weissenstein, c'est par où ?
4: Weissenstein, c'est direction de Gänsbrunnen.
3: Gänsbrunnen, oui. La fontaine aux oies.
4: Possible.
3: Ouais, fantastique, alors j'y vais de ce pas.
4: Allez.
3: Au revoir.
1: Le GAV numéro 1 en provenance de 10h et à destination de 11h va partir. En voiture, s'il vous plaît. Gare à vous, une émission de Duja.
3: Grüesser, Karine.
5: Grüesser, Duja.
3: Nous sommes ici au sommet du Weissenstein, Hüseberg, à 1280 mètres, avec notamment Suzanne Imhoff, de l'Office du tourisme de la ville et du canton de Soleure. Bonjour.
6: Bonjour. Alors, j'ai le plaisir de vous accueillir au Weissenstein.
3: C'est génial. Vous, vous dites Grüezi.
6: Grüezi. Les Zurichois disent Grüezi.
3: Qu'est-ce qu'une Zurichoise est venue faire à Soleure ?
6: C'est mon mari.
3: C'est l'amour.
6: Oui, c'est ça.
3: Et maintenant, c'est l'amour du Weissenstein.
6: Oui, et toujours avec mon mari.
3: Aussi.
6: Ah oui, oui.
3: Vous n'aimez pas mieux le Weissenstein que votre mari?
6: Non, j'aime mieux mon mari que le Weissenstein. D'accord. Quand même.
3: Salut Félix.
7: Salut.
3: Tu connais le Weissenstein?
7: Non.
3: À ton avis, c'est où?
7: Je sais pas.
3: Weissenstein.
7: Au Valais.
3: On est où ici si on doit resituer Suzanne Imhoff?
6: Nous sommes arrivés avec les télécabines au sommet du Weissenstein et maintenant nous sommes sur la terrasse. Magnifique, je trouve, avec le soleil, un petit air. Alors, c'est tout ce qu'il faut pour être à l'aise.
3: Beaucoup de romans viennent ici ?
6: Oui, il y en a aussi.
3: Aussi, ça veut dire que la majorité sont plutôt des gens du lieu, où on vient de Suisse alémanique, et aussi des touristes étrangers ?
6: Non, ceux qui viennent de la deuxième vallée, derrière, qui parlent le français, ils montent aussi, mais... Ils prennent d'abord le train avec le tunnel et puis ils montent avec les télécabines. Mais c'est surtout les Suisses allemands. Et le Soleure, justement, c'est leur montagne. Ils viennent, il y en a qui viennent tous les jours.
3: L'histoire du Weissenstein commence déjà à l'époque des Romains.
6: C'est ça, les Romains sont venus depuis l'Italie aujourd'hui et ils ont été jusqu'à Bâle par le col du Weissenstein. Et puis, durant le Moyen-Âge, on a commencé de construire une rue quand même pour qu'on puisse monter assez confortablement.
3: Au Moyen-Âge, après les Romains, il y avait déjà des gens qui habitaient ici. On sait qu'il y a des gens qui habitent, il y a des hameaux, il y a des fermes isolées. Qui habite ici ?
6: Il y avait des maîtries. Et durant les mois d'été, il y avait des vaches, des ânes, des chèvres qui étaient, durant les mois d'été, ici à l'alpage. Et il y avait un berger.
3: Et aujourd'hui, est-ce qu'il y a des maisons ? On peut construire des maisons ici où c'est protégé ? C'est uniquement pour l'agriculture ? Ça se passe comment ?
6: C'est protégé. On n'ose pas construire. Il y a donc la maîtrise ici en bas. On ira plus tard voir. Et puis l'hôtel ici et le Hinterweissenstein. Autrement, c'est défendu de construire parce que ça serait dommage.
3: Nous sommes ici à l'hôtel du Weissenstein, un très vieil hôtel. Maintenant, c'est un hôtel 4 étoiles. Mais quelle est son histoire ? Je crois qu'il y avait des touristes internationaux qui venaient ici aussi.
6: Il y avait une maîtrise ici, dans le temps. Et puis, en 1810, le médecin de Soleure, M. Kottmann, il était malade. Et puis, il est venu à l'altitude pour se remettre l'air pur. Et puis, il a constaté que ça serait un bon endroit pour faire une sorte de sanatorium. Alors, il a voyagé à Gais, dans le canton d'Appenzell, parce que là, il faisait déjà des cures au petit lait. Il est revenu, et à partir de 1818, on a offert des cures de petit lait.
3: C'est quoi les cures de petit lait ? On se plonge dans le petit lait ou on boit le petit lait ?
6: On plonge, on boit. Je vais vous offrir l'apéro après avec du petit lait. J'en ai amené. Vous irez voir.
3: D'où l'expression « boire du petit lait ».
6: Le petit lait, c'est le liquide qui se sépare du lait caillé quand on fait du fromage. Et aujourd'hui, on n'en boit presque plus. Et on buvait en même temps du lait de chèvre, si on avait des maux d'estomac, ou bien du lait de jument, ou du lait d'âne. Alors, tous ces animaux étaient là aussi, alors on en profitait. Et puis on faisait du fromage, naturellement, aussi. Avant qu'on fasse ces cures, tout à coup, quand il y avait Jean-Jacques Rousseau, il a découvert la nature. Alors, petit à petit, les gens, ils ont découvert le Weissenstein pour avoir la vue splendide. Et les gens sont montés pour voir quand le soleil se lève et pour voir quand le soleil se couche. Alors, il y avait la maîtrise, on avait la place pour environ 10 personnes, mais parfois, il y en avait 100 personnes. Alors, les 10 personnes étaient logées dans des lits et le reste dormait dans le foin. Et c'est pas très agréable. Alors, très souvent, ils passaient la nuit en buvant, en chantant, pour rester réveillés, pour voir le lever du soleil le matin. Alors, ça allait fort.
5: Au siècle suivant, celui de Jean-Jacques Rousseau, on s'intéresse davantage déjà à la nature, au spectacle que nous offre l'univers. Davantage aussi à l'homme naturel, par opposition à l'homme artificiel et corrompu par la société. Mais on ne connaît pas mieux pour cela le paysan tel qu'il est. Jean-Jacques Rousseau écrit la nouvelle Héloïse pour exalter le bonheur de la vie simple dans une campagne du Pays de Vaud, mais le paysan n'y tient aucune place.
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6: En 1832, Alexandre Dumas est venu au Weissenstein. Il était à Soleure et il a vu cette montagne. Il s'est dit, ça y est, je veux y aller. Alors, dans le temps, on montait avec les calèches. Alors, depuis l'hôtel de la Couronne en ville, d'ailleurs, l'hôtelière de la Couronne à Soleure était en même temps l'hôtelière au Weissenstein. Alors, il est monté dans la calèche. 20 francs, ça avait coûté. C'était énorme, la somme. C'est comme le taxi aujourd'hui. Une fois arrivé là-haut, il en était enchanté. Et l'hôtelière l'a reçu et puis, elle a constaté que c'était un homme un peu spécial. Alors, il a demandé ce que ça coûtait un bain. Et puis, l'hôtelière a dit, écoutez, un bain dans l'eau, ça coûte 5 francs. Un bain dans le petit lait, 10 francs. Puis il est allé dans sa poche, il a un peu remué dans la monnaie, puis il a constaté, oh, ça suffira tout juste. Et puis l'hôtelier a dit, écoutez monsieur, je vais vous offrir une chambre à 1 franc. D'ailleurs, les repas coûtaient à midi 1 franc, le soir 1 franc 50, et le petit déjeuner aussi 1 franc, et la chambre 1 franc aussi. Alors je vous offre une chambre. Et puis dans son livre qu'il a publié plus tard, où il a noté comment ça se passait son voyage en Suisse, il avait marqué qu'il avait une chambre direction la vallée. Il était assis dans la baignoire du petit lait et il était servi d'un magnifique repas. Alors, il avait tout ce qu'il fallait pour jouir de la belle vue sur les Alpes.
3: Le Weissenstein n'a aucun secret pour elle. Suzanne Imhoff, Weissenstein, RTS Première, c'est magnifique.
6: Et puis, il y a en plus eu la famille Peugeot qui avait passé des séjours ici, les frères de Churchill. Et beaucoup de personnes qui ont vraiment une renommée jusqu'à aujourd'hui. Même des gens de l'USA, de l'Amérique, qui sont venus passer des jours au Weissenstein.
3: Il faut demander à Donald Trump de venir ici, ça va peut-être le calmer.
6: C'est pas tellement ce que je veux.
3: On écoute de la musique sur RTS Première, Gare à vous au Weissenstein, et on revient parler de cette histoire incroyable, très très riche, en compagnie de Suzanne Imhoff. On poursuivra en Zürichtutsch, si vous le voulez bien, Suzanne.
6: Oui.
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0: Notre compatriote Adrian Stern avec Is Blue M. Stilly. Ah, ça passe bien, Weissenstein. Gare à vous, RTS Première. Bonjour, désolé de vous déranger. Pour Gare à vous, RTS Première, qu'est-ce qu'on peut faire au Weissenstein? C'est pas filmé, hein, ça sert à rien de vous dégager. La radio,
1: alors,
0: donc.
1: Alors écoutez, je ne sais vraiment pas, je ne suis pas d'ici.
0: Ah non?
1: Non, désolé.
0: Vous êtes d'où?
1: De la joie.
0: De la joie?
1: Oui.
0: Il y a des montagnes?
1: Très peu.
0: Il y a le Montéry.
1: Ouais, le Montéry, ouais. Non, mais alors là, désolé, hein, je ne peux vraiment pas vous aider.
0: C'est pas
1: vous
0: grave,
1: aider,
0: vous êtes pardonné si vous êtes à Joulot.
1: Alors, je vous remercie. Hein. Bonne journée.
0: Ah, pour un ajoulot, le Weissenstein, c'est l'Himalaya. Parmi tous ces touristes prestigieux, qu'est-ce qu'ils venaient faire précisément ici? On sait qu'au début, c'était comme un sanatorium, grâce au docteur Kottmann. Mais après, est-ce qu'il y a eu encore la poursuite de ces venues de touristes internationaux? Ou alors, ça s'est arrêté peut-être à la Première Guerre mondiale? On sait qu'il y a beaucoup d'hôtels, il y a beaucoup de lieux, notamment aussi dans le canton de Vaud. On sait qu'il y avait un hôtel à Valorbe, la gare de Valorbe. Il y a eu même Gandhi qui est venu, la reine d'Angleterre, Victoria. Et puis tout à coup, ça s'est arrêté à cause de la guerre.
2: Das ist so mit dem Ersten Weltkrieg. Die Leute sind nicht mehr gekommen. Danach hat das so Dornröslischlaf gemacht. Und nach dem Weltkrieg, wo der Krieg rum war, hat sich der Weissenstein nicht können erholen. Lange Zeit hat man ihn einfach so ein bisschen geschleigt und es ist nichts mehr gegangen. Bis dann nachher die Leute wieder gefunden haben, mol, es ist schön da oben. Und die Seilbahn dann gekommen ist, dann hat er wieder mehr Attraktivität gehabt.
3: Alors oui, en effet, Première Guerre mondiale, il se passait plus rien ici en haut et ça a duré quand même. L'hôtel a vraiment été délaissé jusqu'à la fin de la Deuxième Guerre mondiale. On a un peu oublié, délaissé cet hôtel et ça a repris que quand on a construit le télésiège. Mais il faut quand même rajouter que l'époque d'avant, donc tout le long du 19e siècle, ici en haut, on a construit des terrains de tennis qui se transformaient en patinoires l'hiver. Il y avait aussi des jeux de ski et là, il se passait, il y avait une grande vie ici en haut jusqu'à la Première Guerre mondiale et après une pause et une reprise après la Deuxième Guerre mondiale.
0: Et d'où venaient tous ces touristes? Vous avez évoqué des Américains, des Anglais, des Français, des familles prestigieuses, des Allemands aussi. On venait du monde entier ici. On venait chercher la même chose que dans les Alpes parce que c'est quand même plus bas.
2: C'est ça, ça aussi. Früher hat man vor den grossen Bergen Angst gehabt.
3: À l'époque, au 19e siècle, on avait peur des hautes Alpes, des grandes montagnes parce qu'elles étaient dangereuses. Et donc, on préférait

0: connue. Elle va du plateau jusqu'à la frontière française et s'étend à travers cinq chaînes de montagnes, dont le belvédère le plus célèbre est le sommet du Weissenstein à 1300 mètres d'altitude. Donc un pays très vert, avec une vieille cité, Soleur, mais aussi un territoire très industrialisé, même le plus industrialisé de Suisse, car à côté de l'horlogerie, la grosse industrie occupe une place importante, sans oublier Olten, ce carrefour ferroviaire.
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2: On va parler de Soleur aussi, parce que à l'époque, vous évoquiez ces calèches, ces diligences qui venaient ici, ou alors on montait à dos de cheval, à dos d'âne, que sais-je. Des hôtels qui ont des noms français souvent. À Soleur. Vous pouvez nous rappeler pourquoi il y a comme ça autant de noms français à Soleur?
3: Soleur war von 1530 bis 1792 Ambassadorenstadt. Das heisst, die Abgesandten der französischen Könige haben in Solothurn im Petit Versailles, oder ein bisschen bescheidener ausgedrückt, im Ambassadorenhof.
4: Oui, alors, en effet, depuis 1530 jusqu'à la fin du XVIIIe siècle, Soleur était la ville des ambassadeurs des royaumes de France. Et on pourrait se poser la question, donc, mais pourquoi Soleur comme ville des ambassadeurs? Et c'est lié à la naissance de la réforme vers 1530, justement, où en fait, les cantons avoisinant la France était devenue réformée, et donc pour conserver la religion catholique, on a décidé que ce serait Soleur qui appartiendrait, qui serait la ville des ambassadeurs de France, et grâce à, aux Français et à cette décision, Soleur est toujours encore catholique.
2: Il y a quelques temps, nous avions effectué un reportage sur la gare de Soleur, ma chère Karine, en compagnie de son Excellence l'ambassadeur Jean-Daniel Rohr, avec une descente fantastique jusqu'à Bienne, sur un bateau ivre, si cher au poète français. On va quand même reparler un peu de cette ville, vu que Suzanne en parle si bien. Moi, ça me donne toujours envie de faire la promotion de cet écrin avec, rempli de bijoux architecturaux, historiques. Soleur, une ville encore à découvrir. Peut-être que certains qui nous écoutent ne connaissent pas encore Soleur. On se balade à Soleur, on profite, vu qu'on la voit depuis la terrasse. Quelques mots sur Soleur. Allez, là c'est la Suzanne Imhof de l'Office du Tourisme qui va envoyer du bois.
3: Also, wenn man einmal in Solothurn war, kommt man immer wieder. Es ist wirklich heute noch der französische Ausdruck, den es einfach hat in dieser Stadt. Und wir haben bei der Jesuitenkirche eine Fassade, die der Sonnenkönig Ludwig XIV. Gestiftet hat.
4: Oui, alors on dit toujours que quand on va une fois à Soleur, on y revient toujours. Et c'est ce caractère probablement français qui fait le charme de cette ville. D'ailleurs, le roi Soleil, Louis XIV, a fait plusieurs dons à la ville de Soleur, dont une madone. Et cette madone a le regard tourné vers Paris, non ? Voilà, et vers Louis XIV, et c'est lui qui l'a offerte. Et régulièrement, il faisait des dons à la ville de Soleur, même si les caisses parfois étaient vides. Il aurait certainement encore plus investi si les caisses n'étaient pas toujours vides.
2: Quelques bâtiments incontournables de Soleur.
3: Also, in Solothurn die Patrizierhäuser. Also, man hat ja in Solothurn, wenn man ein Patriziat angehört hat, à la française gelebt. Wenn man gradiert war in Frankreich, hat man Kontakt knüpfen mit der Pariser Adelsfamilie und hat gesehen, wie die leben. Die Pariser Adelsfamilie hat nur im Winter in Paris in ihrem Hotel gewohnt. Im Sommer draußen auf dem Land in den Schlössern. Und wenn dann die Patrizier zurückgekommen sind, ihre Heimatstadt, haben sie angefangen, à la française zu leben.
4: Ce qui est très intéressant aussi, c'est d'aller voir les maisons des patriciens. Les patriciens qui étaient les nobles français habitaient en ville en hiver et en été, ils retournaient dans leur château à la campagne. Et donc, ces maisons patriciennes étaient toujours construites autour d'une cour intérieure, et c'est ce qui fait qui rend la caractéristique de ces maisons patriciennes, comme on le faisait à Paris. On a construit ces maisons comme ça. D'ailleurs, il y a la maison Von Roll qui est construite sur ce modèle. Et ce qui est aussi intéressant de voir, c'est justement après les châteaux dans lesquels ils habitaient en été. Il y a par exemple le Schloss Waldeck. Celui-ci, on peut le visiter. C'est un musée, voilà. Et ça, c'était là où les nobles habitaient en été. Et la particularité du Schloss Waldeck, c'est qu'on aimait, à l'époque baroque, on aimait construire en trompe-l'œil. Donc, c'est ça qui est aussi intéressant. Et tout Soleur est caractérisé par l'époque baroque. Et d'ailleurs, en fait, le style baroque, une fois par année, il y a les journées baroques. C'est au mois d'août, c'est les journées baroques à Soleur. Venez visiter Soleur, la baroque.
2: Ouais, ça sera déjà passé, malheureusement, mais revenez l'année prochaine.
0: Dans ce pays, lors d'un récent voyage de presse, nous avons fait la connaissance d'un ancien membre du Grand Conseil

0: Soleroy, toujours élu en tête de liste, M. Robert Quinge, qui un jour quitta la Suisse romande.
1: Eh bien, voilà, il y avait une insertion. C'est-à-dire, un de mes amis tombé malade m'a écrit, écoute, est-ce que tu pourrais venir chez moi? J'aurais besoin d'un droguiste. Et je suis parti pour 2 mois à Soleur. Mais comme j'ai pris racine et que je m'y suis marié, ces 2 mois sont venus à 35 années.
0: Qui sont les Soleurois? Quelle est leur mentalité par rapport aux autres Suisses alémaniques, par rapport aux Romains? Comment est-ce que vous les considérez? Quels sont les adjectifs qu'il faut utiliser en décrivant le Soleroy?
1: C'est une question assez subtile parce que j'ai vécu plusieurs années dans l'Oberland zurichois, je m'y plaisais beaucoup aussi. J'ai vécu 4 ans à Coire, dans les Grisons, où je me plaisais énormément. Et dans le fond, au début à Soleur, j'ai eu un peu de peine parce que j'avais un peu de... Le contact avec ce canton très industrialisé m'était un peu étranger, mais j'ai retrouvé à Soleur le vieux Jura, le Jura de mon enfance. Et voilà, je me suis senti attiré par ce Jura, je me suis senti attiré par ces paysages sévères, tout simples et tout. Et puis la petite cité est pleine de charme. C'est une petite ville où on a vraiment... beaucoup de possibilités de s'instruire, de se distraire. On est à 5 minutes du centre de la ville, dans les champs de blé. Il y a une ambiance des plus sympathiques.
2: Suzanne Imhoff, guide de la ville de Soleur. Elle connaît très bien le Weissenstein.
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2: Le Soleur moderne, qu'en est-il?
4: Es hat auch moderne Bauten. Und zwar nicht in der Altstadt, die sind in der minderen Stadt oder ein bisschen aussendurch. Weil die Stadt Solothurn ist nicht gross. Das Stadtgebiet, also die Gemeinde Soleur, ist nicht sehr gross.
5: Drum Alors oui, effectivement, il y a des bâtiments modernes, mais ceux-ci sont situés en dehors de la vieille ville, parce que la vieille ville, elle est protégée, elle fait partie du patrimoine. Mais ce qui est bien, c'est que l'Office du patrimoine du canton veille à ce que cette vieille ville soit vivante et qu'il y ait de la vie dedans et qu'elle ne soit pas figée. Donc elle est protégée, mais on veille à ce que ça soit possible d'y avoir une vie active, c'est ça.
2: Une vie culturelle active aussi, avec bien évidemment le festival de cinéma, les journées littéraires également, et puis si on aime les scènes plus alternatives, pour la musique, il y a le fameux Kofmel, que tu connais bien, Karim.
5: Oui, je connais bien, oui, bien sûr, le Kofmel. Il y a aussi le théâtre Bien Soleur, le Tops maintenant, qui est là-bas, voilà, c'est moins alternatif. Puis après, il y avait aussi longtemps des concerts qui se passaient au Kreutz, un peu moins aujourd'hui, et il y a encore d'autres choses, hein. Il y a encore pas, c'est très actif comme petite ville, Soleur.
2: Ouais, c'est une richesse culturelle qui provient de quoi? C'est l'envie de l'Office du tourisme, de la ville, c'est politique aussi, cette envie de donner vie, d'une certaine manière, une ville historique, certes, mais on l'a fait vivre grâce à la culture.
4: Ja, das ist ja so. Solothurn ist an vierter Stelle in Sachen Kulturausgaben.
5: Alors, je ne sais pas pourquoi, mais ça a toujours été comme ça. On est, Soleur est la ville avec seulement 17 000 habitants qui arrive en 4e position de dépenses en matière de culture par tête de pipe par habitant. C'est assez incroyable. Après Genève, Zurich et Bâle, voilà, arrive Soleur. Et c'est autant des projets qui soignent la tradition que des projets plus contemporains ou alternatifs. Et ça a toujours été important pour les Soleurois, la culture.
2: Alors moi, je vous propose un circuit très simple. Vous nous écoutez en Romandie ou en Lémanocentrie. Vous prenez le train jusqu'à Bienne. De Bienne, vous prenez le train pour Moutier. À Moutier, vous prenez le fameux BLS qui passe de Moutier jusqu'à Krémine, via Gensbrunnen, Oberdorf, le tunnel. Vous montez comme ça en télécabine et puis vous redescendez en télécabine après ou à pied sur Oberdorf. Et là, vous avez un train. Vous pouvez aller sur Soleur. Et après, depuis Soleur, vous remontez jusqu'à Bienne et vous pouvez repartir chez vous. C'est un circuit incroyable, n'est-ce pas, Suzanne?
4: Oui. Vous avez dit, vous descendez sur Soleur. Vous connaissez l'expression?
2: Bien sûr, mais on va se la rappeler parce qu'elle est fort goûteuse.
4: Oui.
2: Suzanne Imhoff nous dit la vérité sur l'expression « être sur Soleur ».
4: Il y a deux Versions. Ja, es gibt zwei Varianten. Das heisst, die Patrizierfamilie hatte immer Rebberger am Bieler und Neuenburger See gehabt. Und früher, diese Bahn ist ja erst 1857 gekommen, voran hat man den Wein auf dem Aarenweg nach Solothurn gebracht.
5: C'était à l'époque justement des patriciens nobles qui habitaient ici à Soleure. Ils étaient propriétaires de vignes au bord du lac de Neuchâtel et du lac de Bienne. Et donc, quand il s'agissait de ramener le vin ici, on les amenait dans des grands fûts par bateau, bien sûr, avant qu'il y ait les chemins de fer, avant le milieu du 19e siècle, on les amenait par bateau à travers l'Ar, sur l'Ar. Et donc, le personnel qui amenait ces fûts avait pour sa consommation personnel, un petit fût à disposition qui ne suffisait jamais parce que le trajet était long et donc il commençait à boire des grands fûts des aristocrates et il remplaçait le vin qui buvait des grands fûts par de l'eau de l'Ar. Et en fait, les patriciens nobles en disaient qu'ils adoraient ce vin justement grâce à cette eau de l'Ar. Et c'est d'où l'expression sursoleur, parce que quand ils arrivaient ici, on les voyait arriver de loin et on voyait déjà sur le bateau qu'ils avaient pas mal bu et qu'ils étaient justement sursoleurs. Parce que quand ils arrivaient sursoleurs, ils avaient déjà bu beaucoup. Et l'autre version, c'est une histoire plus politique du canton de Berne qui mangeait toujours un peu les territoires des Solerois et en échange, pour leur donner comme un sucre, on leur donnait le fait de ne pas payer de douane. S'il n'y avait pas de douane entre Bienne, Neuchâtel et ici, on leur libérait des douanes. C'était un peu l'échange. On vous prend du terrain là et en échange, vous ne devez pas payer de douane. Et du coup, quand on chargeait les bateaux, on disait sursoleur pour partir. Mais alors, il n'y a pas d'alcool dans cette histoire.
4: Non, justement, l'histoire politique, c'est sans alcool. Oui.
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0: Cat Stevens alias Youssouf Islam avec son Peace Train. Vous écoutez RTS Première, gare à vous, Weissenstein. Bonjour monsieur, c'est pour gare à vous sur RTS Première.
1: Le reportage en
0: plus. Oui, oui. Le Weissenstein, vous connaissez ?
2: Le Weissenstein, je sais pas c'est quoi, c'est un personnage de dessin animé. Mais...
0: Oui, le monstre de Weissenstein.
2: Ah ouais, c'est magnifique ça.
0: Ouais, avec des écrous dans les tempes.
2: Ouais, et puis il parle une drôle de langue là.
0: Ouais, ouais, ouais, ouais, bah guttural.
2: C'est ça.
0: Ouais, il paraît que ce serait une maladie de la gorge.
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2: Bah, si vous le dites, hein.
0: Merci monsieur.
3: Pour éviter le train-train.
0: Le Weissenstein, bah sur Soleure évidemment, hein, c'est à notre gauche maintenant, on a un panorama exceptionnel, on est toujours ici pour découvrir ce lieu incroyable. D'ici quelques minutes, nous aurons Raphaël Hobby qui est le directeur de l'hôtel et puis plus tard, ma chère Suzanne, nous irons dans une métairie. Rappelez-nous l'importance de ces métairies et qu'est-ce que nous allons voir, qui allons-nous voir?
4: Alors, la métairie, un peu en dessous de l'hôtel, a été construite en 1865. C'était l'étable des ânes, la bianderie, et on y mettait les chevaux quand on montait avec la calèche. Oui, on montait en calèche. Et il y avait des petits chars à bancs pour 3 personnes. Depuis la ville jusqu'au pied du Jura, il y avait un cheval. Et pour monter en haut, on y mettait encore 2 en plus. Et ces bancs étaient arrangés d'une façon qu'on était assis en long pour 3 personnes. Et il y avait une bâche, si jamais il pleuvait, en cuir qui couvrait, qui protégeait un peu ce petit char à banc. On mettait plus longtemps avec le char qu'à pied. On en avait pour 3 heures pour monter. Et si on marchait bien, pour monter, on en avait pour 2 heures et demie environ seulement.
5: Bonsoir. À la première page de votre magazine, ce soir, se trouve l'évocation de l'escale d'Anchorage du Tour du Monde des Fleurs de l'Amitié, réalisée, vous le savez, la semaine dernière. Lorsque je vous ai quitté à Genève, il était 1h de l'après-midi. Eh bien, moins de 9h après avoir quitté Genève, me voici mes petites fleurs suisses, Gentian et Rose, et moi, sur le territoire du 49e État des États-Unis, le plus important par la superficie. L'Alaska.
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6: 21 juillet 1966.
5: C'est aux côtés de l'ours empaillé dans le hall de l'aéroport d'Anchorage, reconstruit depuis le tremblement de terre du début de l'année dernière. C'est dans le hall que je retrouve 2 Suisses, dont M. Kirchner, qui a fait quelques 450 km en avion-taxi pour venir chercher ses fleurs du pays, ses gentianes et ses roses. Elles vous font plaisir, ces fleurs, M. Kirchner?
7: Oh, elles sont très belles. Je peux déjà les sentir avant qu'on les ouvre. Et puis, merveilleux.
8: Et les couleurs, c'est formidable. Ah oui.
7: Ça me rappelle du Jura, du Weissenstein à Soleure. Ces fleurs, ces gentianes sont de plus en plus rares, mais on les trouvait partout il y a 30 ou 40 ans, je me rappelle.
5: Et en Alaska, qu'est-ce qu'on trouve comme fleurs au printemps?
7: En printemps, on trouve naturellement, il y a des millions et des millions de dandelions. C'est le premier. Il y a le myosotis. Dès la semaine prochaine, il y a les roses sauvages, les roses sauvages qui seront partout. Et en contraste des roses sauvages en Suisse, les roses sauvages ici ont un parfum comme les roses domestiquées.
0: Et gare à vous, une mission extrêmement saine qui fait attention à son hygiène de vie, puisque là, nous avons un apéro au petit lait, ma chère Suzanne.
4: Puisqu'on y faisait des cures au petit lait, soit dans la baignoire ou bien on en buvait, alors je vous offre volontiers l'apéro au petit lait.
0: Et quels sont les bienfaits du petit lait?
4: Oh, si on a des maux d'estomac, si on a des douleurs sur les poumons, etc. Oh, c'est pour tout. Ouais. Oui.
0: La psychiatrique aussi?
4: Ça se peut, oui. Justement, oui.
0: Parce que moi, ça m'aiderait beaucoup.
4: Ah oui, alors, il faut le doubler l'apéro alors.
0: Santé.
9: Santé. Santé.
0: Comment on dit santé en suisse allemand?
9: Prostli.
0: Prostli.
9: Prostli.
0: Prostli. Voilà, on ne va pas nous accuser de faire la promotion d'alcool dans cette émission puisque nous buvons du petit lait. J'espère que vos oreilles aussi.
10: La recette est assez simple. Prenez environ 900 litres de petit lait d'alpage. Ajoutez-y 6 ou 7 individus de belle taille, hommes et femmes mélangés. Les réactions ne devraient plus tarder.
11: Oh, ça sent l'alpage.
12: C'est le bonheur total.
13: C'est pour un petit glow, c'est tout doux. C'est très... Je sais pas comment dire. Faut venir essayer, c'est plus simple.
14: C'est un peu moelleux. Ouais, on est très bien.
15: C'est super agréable, on a une vraie peau de bébé. Un vrai plaisir.
10: Si l'expression « boire du petit lait » décrit une intense satisfaction, nul doute que s'y tremper ait les mêmes vertus. Sa teneur élevée en calcium, potassium et phosphore en fait un véritable remède pour l'épiderme.
16: L'acide lactique du lait est très très ressemblant à l'acide lactique de la peau. Donc on régénère la peau en faisant ces bains et ainsi on se prévient contre les maladies de la peau qui sont le psoriasis, l'eczéma, les dartres et toutes sortes de choses ainsi.
10: Reste que le petit lait est en principe destiné aux cochons d'alpa.
0: Le Weissenstein d'Ogara vous sur RTS Première avec toujours Karine Zuber en traduction et Raphaël Hobby, le directeur de l'hôtel. Bonjour, Grüßer.
17: Grüßer, bonjour.
0: Merci de nous accueillir.
17: Oui, merci pour être ici.
0: Karine, première question, monsieur Hobby, est-ce que ça fait longtemps que vous êtes le directeur ici? C'est une histoire de famille ou alors comment ça se passe?
17: Ich bin Direktor seit Ende 23, habe da im April 2022 angefangen als Abteilungsleiter, zuständig für alle Anlass, Kongress und so weiter.
18: Alors je suis directeur ici depuis 2023. En 2022, j'ai commencé à travailler ici en tant que responsable des événements. Et en fait, j'ai un attachement à la région parce que mes parents sont de Vienne et j'ai forcément dans la région, je suis très attaché à ce
0: lieu. Vous aussi, vous veniez quand vous étiez petit ici?
17: Ja, Familienausflug zum Kuschlitteln oder auf dem Nachbarberg ab und zu Skifahren mit meinem Onkel. Also, ja.
18: Oui, alors je suis venue faire beaucoup de la luge ici ou sur la maison, la montagne à côté aussi, carrément faire du ski avec mon oncle quand j'étais petit.
0: On a vu l'histoire de l'hôtel du Weissenstein avec la brillante Suzanne Imhoff, si passionnante dans sa description des faits historiques. Vous, cette histoire, le poids de l'histoire, vous le faites vivre. C'est important de raconter l'histoire de ce lieu aussi aux gens qui viennent tenter l'expérience de dormir ici. Parce que même moi qui viens de Moutier, d'une certaine manière, j'aimerais bien une fois passer une nuit ici, mais quand il y a des orages.
17: Die Geschichte, die ja bald seit 200 Jahren andauert von dem Hotel, ich glaube, da rede ich aus dem Herzen von unseren Gästen. Man spürt die Geschichte.
18: Un hôtel comme ça, avec 200 ans d'histoire, qui a imprégné ce lieu, il faut vraiment mettre cet aspect-là en avant. Et ici, quand on entre dans l'hôtel, on sent cette histoire. On la sent, on la voit. Et nous, on a comme mission aussi de la mettre encore plus en valeur.
0: Parmi les prestigieux hôtes que vous avez reçus, que l'hôtel a reçu depuis 200 ans, vu que vous n'étiez pas là au début, il y a des gens qui ont marqué l'histoire de cet hôtel. Suzanne nous parlait d'Alexandre Dumas, il y a aussi des gens venus d'ailleurs, les Peugeot qui venaient depuis Montbéliard, Sochaux, pour ne pas citer le site industriel. Il y a d'autres visiteurs prestigieux que vous aimeriez mettre en avant?
17: Individu, jetzt nicht. Ich glaube, Frau Imhoff ist da... Der Lenin ist auch da gewesen. Ah, okay.
19: Weißt du, der Lenin ist auch da. 1916 hat der Schneiräte da oben gehabt.
17: Das habe ich nicht gewusst. Also, ich muss, glaube ich, bei der Frau Imhoff noch ein bisschen in die Schule.
18: Il y avait quand même Lenin qui est venu tenir le discours du 1er mai. En 1916, quand même, discours du 1er mai de Lénine et Weissenstein.
0: Vous avez beaucoup moins de communistes maintenant pour les congrès.
17: Non, on n'aime pas.
18: C'est très nickel, on est des communistes, je te dis. Non, il n'y en a pas.
19: Je ne voulais pas le mentionner.
0: Vladimir Ilitch Ulyanov est donc venu ici. Mon cher Raphaël Hobby, à quoi ressemble cet hôtel pour toutes celles et ceux qui n'auraient pas l'image à la radio? Est-ce qu'on peut le décrire? Il y a une partie plus moderne qui a été créée. On a gardé aussi le bâtiment central qui est quasiment d'époque, enfin qui a été refait. Racontez-nous, faites-nous une visite virtuelle de cet hôtel.
17: Also, wir laufen durch den Haupteingang schon unsere wunderschöne Rezeption, wo unter anderem auch mit wir mit Stolz unsere Nachhaltigkeitsauszeichnung von IBEX, den hölzernen Steinbock, präsentieren dürfen. Gerade angrenzend an die Rezeption ist...
18: Donc on entre en fait par l'entrée principale, on arrive bien sûr à la réception et là on peut déjà voir le label développement durable du Steinbock, du bouquetin que nous avons reçu. Et juste à côté il y a un lieu où on peut être accueilli, il y a des sofas, des canapés, etc. où on peut juste être. Et ensuite on peut aller au restaurant, il y a plusieurs salles. Et à la grande salle, c'est la salle qui est protégée par le patrimoine où il y a une tapisserie d'époque. Très impressionnante, et c'est vraiment la salle antique. De là, on peut aller sur la terrasse avec nos 200 places et avec la vue sur le Mont Blanc, d'où le nom de la salle. Elle s'appelle le Mont Blanc, la salle du Mont Blanc. Voilà. Et les gens aiment beaucoup être sur cette terrasse parce que cette vue est imprenable. Et puis après, derrière, il y a une autre salle qui est entourée de verre, la salle Panorama. Et là, c'était à l'origine, même jusque dans les années 50, c'était la Trinkhalle, donc je pense une sorte de bar, c'est là où on buvait des verres. On mangeait pas, mais on buvait.
17: Le zweiten Stock sind eigentlich Hotelzimmer. Es ist ein kleines Labyrinth. Wir haben zum Beispiel drei zweite
18: Obergeschosse. Au-dessus, il y a les chambres et c'est un peu un labyrinthe parce que par exemple, il y a trois chambres qui sont en haut, qui sont pas reliées. Donc pour trouver sa chambre, c'est toujours un peu compliqué, mais ça fait justement le charme de cette vieille bâtisse.
0: Merci beaucoup, Raphaël Hobby.
17: Je vous en prie. Merci pour être ici.
0: Une dernière question relative au menu. Est-ce que vous avez retrouvé des menus du 19e siècle? Du début du 20e siècle, est-ce qu'on mangeait différemment? Il y avait une cuisine, j'imagine, assez riche, assez bourgeoise, assez grasse. Est-ce que ça a beaucoup changé par rapport à l'histoire de la gastronomie? On sait que dans ces hôtels, on aime bien le raffinement aussi.
4: Dans le temps, on mangeait du rôti, des légumes et un dessert et puis du vin. Ouais, c'était le menu.
0: Donc ça ira très bien.
4: Si on était en cure, si on se baignait, on mangeait que la soupe au lait et puis de la compote aux pruneaux.
17: Heute haben wir ein breites Angebot eigentlich von typischen Gerichten, die so ein bisschen der Wanderer oder der Velofahrer braucht für seine Stärkung da oben.
18: Aber eine Karte très diversifiée qui peut convenir à des randonneurs, à des cyclistes, à des sportifs, mais aussi un peu pour tout le monde avec des saveurs d'ailleurs, peut-être asiatiques aussi. Et voilà, on a adapté notre menu à différents types de populations pour que chacun trouve un peu ce qu'il lui faut.
0: Chaussure à son pied, mais
18: voilà.
0: C'est vraiment bon de manger une chaussure.
17: Und unsere absolute Spezialität ist unser hausgemachte Hackbraten.
18: Ah ouais. Alors notre spécialité c'est le Hackbraten, donc c'est en français le
0: rôti haché.
18: Rôti haché, voilà. Le rôti haché, le classique, avec une sauce au cognac, des spätzli au quark, au serré. Des oignons et des légumes au beurre.
0: Eh ben, c'est ce que je vais prendre.
18: Ben, bon app.
0: Voilà. Merci beaucoup, Raphaël Hobby.
17: Je vous en prie, merci à vous.
0: Merci, Karine Zuber. Dans quelques minutes, il va falloir traduire après notre repas, car oui, nous allons manger ici quelque chose, parce qu'on n'a rien mangé depuis ce matin. On va déguster un plat, peut-être ce rôti haché. Plus tard, nous allons déguster des apéritifs dans une ferme.
18: Trop bien, non. On se réjouit, oui, à la métairie, à côté. Ah ouais, comment elle s'appelle, la ferme?
4: Sandhus.
18: Sandhus.
0: Et là, ils font du schnapps.
4: Je suppose, je ne sais pas, j'en ai jamais goûté.
18: On va voir.
0: Ouais. Sinon, il y a toujours votre bouteille de petit lait.
18: Peut-être qu'ils font aussi du sirop, tu sais, parce qu'il y a des groseilles, des mûres et tout.

0: de pluie.
1: Quoi de plus beau que de scruter le panorama du haut du Weissenstein en écoutant Feu Chatterton. Gare à vous, la montagne des Soleroy. Bonjour madame, pour RTS Première, l'émission Gare à vous au Weissenstein. Connaissez-vous cette montagne?
2: Oui.
1: C'est où?
2: Dans le canton de Soleil, mais très proche du Grand Val.
1: Ah oui, vous y êtes déjà allé?
2: Ah, mais des dizaines et des dizaines de fois.
1: Pour faire quoi?
2: Alors j'allais avec mes voisins retraités au Weissenstein quand c'était encore les télésièges qui allaient de travers. Ils n'étaient pas perpendiculaires à la pente, mais ils étaient parallèles à la pente. Avec les grosses couvertures militaires qui écorchaient les genoux.
1: Vous écoutez Gare à vous sur RTS Première, nous étions à l'hôtel Weissenstein et là, ma chère Suzanne Imhoff, nous avons descendu un petit chemin et on se retrouve où?
3: On se retrouve maintenant au Sendhaus. C'était une sorte de métrie qui a été construite en 1865. On y mettait les ânes et les chevaux qui tiraient les calèches depuis en bas en haut. Mmh. Et puis à côté, il y a la buanderie dans une maison à part. Parce qu'il y avait une source d'eau, c'est pour ça la buanderie était tout proche. Parce que l'eau, c'était toujours une question. Hein.
1: C'est quoi la différence entre une métairie et une bergerie?
3: Métairie, c'est là, durant les mois d'été, qu'ils avaient du bétail, qui restait là durant les mois d'été, et puis la bergerie, c'est toute l'année.
1: Nous sommes assis à une table ici au Sennhaus avec Franz Niederberger, que je salue. Grüßer.
4: Grüßer.
1: Alors Franz, racontez-nous, c'est quoi ici le Sennhaus?
4: Sennhaus ist ein Landwirtschaftsbetrieb mit einem Restaurant dazu. Wir sind hier zwei Familien, die das betreiben, mit Angestellten noch dazu.
5: Alors c'est une entreprise agricole avec aussi un restaurant qui va avec et on est deux familles avec quelques employés qui s'occupent de cette ferme.
1: On dit souvent que le métier d'agriculteur est déjà très complexe, très compliqué. En plus, vous faites restaurateur, on sait que c'est aussi un métier compliqué. Là, vous aimez la difficulté.
4: Das ist schon so. Man hat manchmal sehr viel Schnittpunkte, wo man übereinander beschneidet, oder wo manchmal schwierig ist zu handeln auch.
5: Ouais, faut avouer que ouais, c'est pas évident. Des fois, il y a aussi des doublons et puis au niveau déjà des horaires de présence, c'est difficile. Et à la fois pour le restaurant et pour la paysannerie, et je dis toujours aux gens, s'ils veulent gagner de l'argent, c'est ni dans la gastronomie que c'est possible, ni dans la paysannerie.
1: Il y a un hôtel juste à côté, l'hôtel Weissenstein, qui propose des mets, des plats particuliers avec une carte singulière. Vous, qu'est-ce que vous contre-proposer? Vous n'allez pas faire la même chose. J'imagine qu'on mange autre chose ici.
4: Ja, wir haben sicher die einfachere Küche wieder im Hotel. Oder? Bei uns ist Rösti, was sehr gefragt ist. Der Winter Fondue, sehr viel Gordon Bleu, was braucht. Elper Macrone, Elper Steak.
5: Oui, alors effectivement, nous on fait de la cuisine beaucoup plus simple. Donc on a des Rösti, on a des Cordon Bleu, on a des macaronis des Alpes. Et en fait, on est très complémentaires de l'hôtel. On n'est pas concurrents l'un l'autre. Nous, on offre un autre type de cuisine et ça va très bien.
4: Wir ergänzen uns sehr gut und das klappt auch gut.
1: Les rösti, vous les faites au Saint-Doux? Moi, je me souviens que ma grand-mère, qui habitait de l'autre côté de la montagne, faisait des rösti au Saint-Doux.
4: Nein, das ist nicht mehr gefragt. Also, wir tun sogar die Rösti auch kaufen, weil der Aufwand ist einfach sehr gross. Oder? Also, wir haben das Letzte, wo wir selber noch rösti
5: machen. Oui, non, on ne les fait pas au Saint-Doux et je dois même vous avouer que... On ne les fait pas nous-mêmes, on achète les rösti déjà prêts, parce qu'on a fait ça jusqu'à il n'y a pas longtemps, mais on a fait un calcul, notre fille qui était l'apprentissage de cuisinière, elle a fait un calcul, on utilisait 5000 kilos de rösti, et si on compte les heures de travail pour les plaies et les émincer, bah, ça faisait un travail énorme, et on économise quand même beaucoup d'heures et de personnel en achetant les rösti déjà prêts. Quoi.
1: Franz, vous êtes d'ici, du Weissenstein, vous êtes né ici, ou alors vous êtes arrivé plus tard? Racontez-nous votre parcours, comment est-ce qu'on se retrouve à la tête de cette métairie?
4: Nein, ich bin nicht hier geboren. Wir sind ursprünglich aus dem Kanton Zug hierher gekommen. Unsere Eltern hatten dort eine landwirtschaftliche Pacht, wo man aber gewusst hat, dass es zeitlich begrenzt.
5: Alors non, à l'origine, avec mes parents, on habitait dans le canton de Zoug, et là, on était fermier, mais le contrat de fermage allait arriver à terme. Et donc, mes parents et nous, la famille, on était à la recherche d'un nouveau lieu. Et Urs Nussbaumer, qui était conseiller national à Soleure, connaissait mes parents par l'Union des paysans suisses. Et donc, quand il a appris qu'ici en haut, ils cherchaient quelqu'un pour reprendre un contrat de fermage, ben, ils ont contacté mon père et nous sommes montés là-haut, ce qui était un peu compliqué parce que nous, on n'avait jamais eu de restaurant. Il fallait aussi gérer le restaurant. Et du coup, mon frère a fait une école pour faire la patente de bistrot de restaurateur. Et on y allait comme ça depuis 1980. En fait, on a dû prendre la décision en 83 et 6 mois après, on était déjà en haut avec la mise en marche du restaurant.
1: Qu'est-ce qu'on pensait des Solerois que des étrangers, des Zougois viennent ici?
4: Ah, das ist... Am Anfang war es sehr schwierig, bis man die Leute kennt hat. Oder? Das ist doch relativ lang gegangen, bis man da eigentlich das anerkannt hat, dass man das jetzt hier halt
5: befreit. Oui, alors c'était pas facile au début, ça a vraiment pris du temps pour apprendre à connaître les gens et pour passer, pas pour un, on est vraiment longtemps passé pour des étrangers. Et il a fallu attendre, en tout cas, les années, début des années 90, quand on a rénové le restaurant, que enfin on a reconnu qu'on était là pour s'engager et qu'on faisait bouger les choses et qu'on était à peu près intégrés.
1: Karine, toi tu maîtrises tous les Mundart, les dialectes suisse-allemands, le Zougois et le Solerois, c'est très différent.
5: Oui, mais lui, il a adapté son Zougois au Solerois. Ah. C'est un Zougois solotournisé un peu. Hein?
1: C'est bien dit ça.
4: Ouais. Ah, c'est kein rechter Dialekt, wo ich lebe. Zuger Dialekt ist irgendwie nie da richtig, kann ich nie richtig geredet in dem Sinn. Und Solothurner Dialekt eigentlich auch nicht angenommen, gewisse Begriffe. Habe ich von der Frau angenommen, die kommt aus dem Emmental. Oh, voilà. Und von dem her, eben, ich habe kein richtiges Dialekt.
5: Oui, il a vraiment mélangé. Il a dit, ouais, moi, j'ai pas de vrai dialecte parce que je parle plus le Zougois, mais en même temps, c'est pas le Solerois. Puis j'ai piqué pas mal de mots aussi à ma femme qui vient de l'Emmental, donc j'ai un grand mélange.
1: Voilà. Ben, c'est la Suisse.
5: Oui, c'est la Suisse, ouais.
1: C'est à l'hôtel Zenhaus, ce fameux café que l'on rencontre Franz Niederberger. Attention, un monstre rôde au Weissenstein. C'est le fameux Schnitzelmann, l'homme schnitzel du docteur Weissenstein. Dernière question qu'il ne faudrait pas poser, mais je la pose quand même, puisque Garavou, c'est aussi ma marque de fabrique. De quelle région proviennent les clients les plus enquiquinants?
4: C'était d'Ansprüche, d'Erwartungen extrem zugenommen, c'est Corona. Das ist aber nicht nur bei uns so. Und manchmal habe ich einfach ein bisschen Mühe, wird klagt, die Wirtschaften gehen zu, es will niemand mehr im Gastgewerbe arbeiten, aber der Gast...
5: Depuis Corona, depuis le Covid, les exigences et les demandes, l'attitude du client en général a beaucoup changé, les demandes sont devenues beaucoup plus exigeantes et moi, je me dis toujours, mais en fait, le client, il réfléchit pas comment, en fait, son attitude à lui, des fois, peut avoir pour conséquence de nous démotiver de notre travail, parce que on se plaint que on trouve pas de personnel dans le domaine gastronomique, plus personne veut faire travailler dans le service ou dans la cuisine. Mais en fait, le client, il pourrait des fois aussi se poser la question, est-ce que c'est pas un peu de sa faute avec ses réclamations, son attitude, ses demandes, etc. Nous, on doit respecter en tant qu'employeur, on doit respecter le code du travail, les horaires, etc. Mais lui, il pourrait peut-être aussi des fois se poser la question si c'est pas démotivant aussi son attitude envers nous, les restaurateurs.
1: Nous laissons toutes les oreilles qui nous écoutent méditer sur cette problématique, peut-être en haut d'un rocher avant de s'envoler. C'est ce qu'on va faire?
5: C'est une bonne idée, mais moi j'aime bien cette remarque.
0: Merci.
1: Bonjour, RTS Première, gare à vous. Vous connaissez le Weissenstein?
6: Je ne sais pas parler de français.
1: Ouais, mais vous pouvez dire bonjour, c'est facile. Je tiens chaleureusement à remercier Suzanne Imhof de l'Office du Tourisme de Soleure. Merci Suzanne, ainsi que Karine Zuber, qui aura brillamment traduit tous nos propos. Merci beaucoup, Franz. Danke vielmals.
4: Danke vielmals.
1: Voilà, c'était donc gare à vous au Weissenstein. Venez y jeter un œil, prenez donc ce train, allez jusqu'à Oberdorf, montez en télécabine et puis découvrez cette région. Si vous ne la connaissez pas, elle recèle de multiples trésors. D'ici quelques minutes, les informations sur RTS Première, suivies par le kiosque à musique. D'ici là, bien à vous, soyez heureux en cette rentrée 2026-2027. Une saison, une année qui s'annonce passionnante. Ma chère Karine, on se retrouvera peut-être à Glaris.
5: Oh oui, moi j'aime beaucoup Glaris.
1: Ouais, comment on dit bonjour en glaronais?
5: Gletsi.
1: Ah ouais, très
5: simple. Comme à Zurich. Comme
1: à
5: Zurich.
1: Ah ouais, à vous les studios, à vous Écublanc, sous vos applaudissements.

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1: Gare à vous, il est 22h.
2: Grégoire Moll.
3: La Bosnie se rendait aux urnes aujourd'hui pour des élections générales. L'ancien dirigeant pro-russe de l'entité serbe de la Bosnie revendique la victoire pour son parti dans cette entité. Milorad Dodik assure par ailleurs que son parti conserve aussi le siège serbe à la présidence collégiale de la Bosnie. En Suisse, la course à la succession de Guy Parmelin est ouverte. Le ministre de l'économie a annoncé vendredi qu'il quitterait le Conseil fédéral à la fin de cette année. Parmi les potentiels candidats romands, Céline Amodru, Yvan Pahut et Nicolas Colli ne ferment pas la porte à une candidature. En revanche, c'est non pour Sylvain Frémont. Le président de l'UDC Vaud préfère se concentrer sur les élections cantonales qui auront lieu l'an prochain, comme il l'a déclaré à la RTS sur le plateau du 19h30 aujourd'hui. Marcel Detling, président de l'UDC, ne souhaite pas non plus se lancer dans la course au Conseil fédéral pour le moment. Dans le canton de Zoug, les 7 membres sortants du gouvernement cantonal sont réélus dès le premier tour de l'élection qui se tenait aujourd'hui. Le Conseil d'État zougois reste donc composé d'élus de droite et du centre pour la législature 2027-2030. Au Pérou, un incendie qui menaçait la principale voie d'accès au Machu Picchu a été maîtrisé. C'est ce qu'ont annoncé les pompiers aujourd'hui. L'incendie a causé la mort d'une personne et 2 autres personnes ont été blessées. Le Kenyan Brian Kipchumba a remporté la course Mora Fribourg aujourd'hui. Il a devancé de peu le gruérien Rémi Bonnet, qui réalise toutefois le meilleur chrono de Suisse de tous les temps, en à peine plus de 52 minutes. Chez les dames, la victoire revient à la Valaisanne Oria Liachi. Elle a battu le record suisse féminin pour cette course en la terminant en un peu plus de 58 minutes et 38 secondes. En cyclisme, le Belge Remco Evenepoel est sacré champion d'Europe de la course en ligne. La course se déroulait aujourd'hui. C'est la première fois que le Flamand de 26 ans remporte un titre de champion d'Europe de cyclisme. La météo, le ciel devrait se dégager au cours de la nuit. Demain, lundi, quelques bandes grisailles devraient être présentes sur le plateau en début de journée, mais ils devraient se dissiper d'ici la fin de la matinée. Et le temps demain devrait être généralement ensoleillé. Des cumulus sont toutefois attendus en montagne l'après-midi. Les températures prévues en plaine demain, elles devraient se situer entre 11 et 22 degrés.
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1: Bien le bonsoir, très heureux de vous retrouver après une petite interruption hier soir, le football ayant pris possession de l'antenne. On se retrouve un 30 septembre, le dernier soir d'un mois, et c'est étrange, ces frontières que nous posons nous-mêmes dans le temps. À minuit, septembre sera terminé, octobre commencera, et pourtant rien ne sera, ce sera vraiment arrêté. Les chansons connaissent peut-être aussi leur saison, certaines arrivent dans nos vies, occupent tout l'espace pendant quelques semaines, quelques mois, puis s'efface, et un jour, sans qu'on sache très bien pourquoi, elle recommence. Alors pas forcément là où nous les avions laissés, entre temps nous avons changé. Alors la même chanson peut commencer une deuxième vie et raconter autre chose que la première fois, pourquoi pas. C'est peut-être ça finalement, une chanson qui dure, une chanson qui ne s'arrête jamais, mais une chanson capable de recommencer une nouvelle histoire. Et ce soir encore, nous allons en faire recommencer quelques-unes. 2 heures de musique, de souvenirs, d'histoire, et après 20h30, comme d'habitude, notre éphéméride musicale, les grandes dates, les anniversaires, les chansons, les artistes qui ont marqué un 30 septembre. Septembre s'achève, les chansons n'ont aucune raison d'en faire autant. Bienvenue dans Juste Mesure, c'est en direct bien sûr jusqu'à 22h.

L'histoire de Dancing in the Dark commence presque par une dispute en 1984. Bruce Springsteen travaille depuis très longtemps sur l'album Born in the USA. Il a énormément écrit de chansons, le disque semble pratiquement terminé, mais son manager, son producteur John Lando lui explique qu'à ses yeux il manque encore quelque chose. Le single, évident, celui capable d'amener l'album très loin. Alors Springsteen il est furieux et d'après le récit rapporté par son biographe Dave Marsh, sa réaction en gros c'est « J'ai écrit plus de 60 chansons, tu en veux encore une, alors écris-la toi-même ». Il aurait pu s'arrêter là, mais sauf que il est comme ça, il retourne travailler et en une nuit, il transforme précisément sa frustration en chanson. Il écrit sur cette impression d'être bloqué, d'être fatigué, de rester assis et essayer d'écrire sans que quelque chose ne vienne, pas l'inspiration. Autrement dit, une partie de Dancing in the Dark raconte littéralement l'état d'esprit dans lequel Springsteen se trouve au moment où il écrit cette chanson. Et le morceau sera enregistré en février 1984 et deviendra le dernier titre ajouté à Born in the USA avec le succès qu'on lui connaît.

Joya Marlin, artiste saint-galloise avec My Little Secret, un nouveau single sorti il n'y a pas si longtemps, un mois et demi, c'était le 14 août dernier. Et à seulement 23 ans, la saint-galloise possède déjà un parcours assez remarquable, impressionnant, un premier énorme succès à 17 ans avec la chanson Nightmare, et puis 4 Swiss Awards, excusez du peu, plusieurs projets évidemment discographiques et une carrière qui commence à dépasser un peu les frontières suisses également. Mais ce qui me plaît dans My Little Secret, c'est justement qu'après tous ces chiffres, on revient à quelque chose de très simple, une fille qui a un énorme béguin pour quelqu'un, elle cherche dans ses chansons préférées celle qui pourrait raconter exactement ce qu'elle ressent, et aucune ne fonctionne vraiment. Alors elle se dit, puisqu'elle n'existe pas, autant l'écrire.

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il y a dans cette chanson Au pays des merveilles de Juliette quelque chose qui a presque disparu de la chanson populaire, cette possibilité de citer un film, un cinéaste, une actrice, un univers littéraire sans s'arrêter pour expliquer chaque référence. Yves Simon suppose simplement que tout cela appartient effectivement au même monde et c'est assez révélateur hein, des années 70. La chanson française dialogue énormément avec le cinéma, avec la littérature. Yves Simon en est peut-être l'un des meilleurs exemples parce qu'il refuse lui-même de choisir et d'écrire des chansons, mais aussi des romans. Il regarde la vie et la ville peut-être comme un écrivain et les gens comme un réalisateur, un cinéaste. Et dans cette chanson, Juliette Berthaud devient donc un personnage imaginaire. Elle a réellement existé, bien sûr, hein, actrice chez Godard et puis chez Jacques Rivette. Elle appartient pleinement à l'histoire de la Nouvelle Vague, mais Yves Simon l'a fait passer de l'autre côté du miroir. Il prend son prénom, Juliette, il ajoute le pays des merveilles d'Alice et construit autour d'elle un univers qui n'est pas tout à fait effectivement réel. C'est peut-être aussi pour ça que la chanson elle résiste assez bien au temps. On peut parfaitement ne jamais avoir vu le film La Chinoise et ne pas savoir qui était Juliette Berthaud et malgré tout, ben, on entre quand même dans ce pays des merveilles de Juliette avec Yves Simon.

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1: Il y a dans cette chanson Las Vegas une idée assez cruelle, hein, sur nos souvenirs. Quand nous repensons à un moment heureux, nous sommes incapables d'oublier ce qui s'est passé ensuite. Le couple que raconte Mathieu Bogertz est sur la route à Las Vegas. Ils vont se marier, ils ont une voiture de sport, ils klaxonnent, ils écoutent Michael Jackson. Ils arrivent au César Palace, il y a des confettis, la musique, la piscine, enfin bref. Ce qu'ils sont vraiment venus chercher, hein, à cet endroit, ce qu'ils veulent. Et pourtant, nous écoutons tout cela depuis le futur. Et forcément, Mathieu Bogertz sait désormais que ce mariage qui devait durer toute la vie n'a pas duré, que brusquement, chaque détail joyeux devient légèrement mélancolique. La Ferrari, la bague, la robe, le décalage horaire, rien n'a changé dans le souvenir. C'est seulement ce qui est arrivé ensuite qui modifie un peu la couleur des choses. C'est peut-être l'une des choses les plus étranges avec la mémoire. On ne peut jamais retourner vraiment dans un souvenir tel qu'on l'a vécu. On y retourne surtout avec ce qu'on sait, ce qui est arrivé depuis, forcément.

Pendant longtemps, ce groupe Jungle était officiellement un duo. Josh Loy Watson et Tom McFarland, deux amis d'enfance, hein, londoniens. Pourtant, depuis plusieurs années, il y a une troisième personne hein, qui était déjà partout dans leur musique, sans vraiment appartenir officiellement au groupe, c'est Lydia Kito. Alors l'histoire commence lorsqu'elle joue dans un groupe qui assure les premières parties de Jungle en Europe. Il y a une petite

dizaine d'années. Elle les accompagne notamment à l'Olympia. Et puis Josh Lloyd Watson commence à travailler avec elle. Il comprend immédiatement qu'il se passe quelque chose. Elle devient choriste d'abord sur les tournées. Elle participe aux séances d'écriture, travaille sur les singles Good Time et Problème. Et puis elle prend une place assez importante sur l'album Volcano. Et progressivement, une évidence s'impose. Lydia fait déjà partie de Jungle. Et pour Sunshine, donc cette chanson, cet album, il décide d'arrêter de faire semblant et elle devient officiellement le troisième membre du groupe. Parfois, certaines choses prennent du temps, mais ça arrive quand même.

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1: On se laisse porter par la musique et puis la réalité de la route nous rattrape sur la une. Si vous circulez entre Gland et Rolles, soyez prudents dans les deux sens. S'il y a du danger, des piétons sont signalés sur la chaussée.
2: Calypso pose finalement une question assez amusante au fond. Est-ce que nos goûts musicaux disent quelque chose sur notre compatibilité amoureuse? Parce que Michel Berger ne se contente pas ici d'opposer deux personnes, hein. Il oppose deux imaginaires. C'est plutôt Dario Moreno, Luis Mariano, Gloria Lasso, Le Soleil, Lyric Latino. Un ailleurs peut-être un peu trop fantasmé. Et puis France Gall, elle se reconnaît davantage dans Police, dans Toto, dans Elton John, dans Carly Simon, Janis Joplin ou encore David Bowie. Et derrière cette liste de chanteurs, on comprend que deux personnes ne rêvent pas tout simplement, pardon pour le micro, du même monde. Hein, c'est assez juste finalement, nos goûts musicaux peuvent paraître parfaitement anecdotiques, hein, mais ils racontent souvent énormément de choses sur nous. Une génération, des souvenirs, une sensibilité, peut-être même parfois une manière de regarder la vie. Alors évidemment, on n'a pas besoin d'aimer les mêmes disques pour s'aimer, mais il arrive que l'on découvre progressivement que l'autre n'entend pas seulement une autre musique, mais peut-être qu'il désire aussi une autre vie. Calypso, France Gall, Grand Souvenir de 1984.

Voilà un joli tour de passe-passe de cinéma dans Talon Aiguille. Marisa Paredes, l'actrice, hein, joue Becky del Paramo, une immense chanteuse qui revient en Espagne après 15 années passées au Mexique. Et à l'écran, Becky monte sur scène et chante Piensami. Nous voyons Marisa Paredes, mais nous entendons Luz Casal. Pedro Almodovar avait choisi une véritable chanteuse, hein, pour devenir la voix chantée de son personnage. Et puis il lui confie pas une nouvelle chanson. Hein. Piensami, c'est un vieux boléro mexicain remontant aux années 30. Et puis Luz Casal, d'ailleurs, elle interprète une deuxième chanson essentielle, hein, dans Talon Aiguille, un amour, l'histoire là, bien amusante pour les francophones, parce qu'il s'agit à l'origine de ces irréparables chansons de Nino Ferrer, pas parmi les plus connues, mais on pourrait la réécouter, et dont Pedro Almodovar avait lui-même adapté les paroles en espagnol.

Nous sommes aujourd'hui le 30 septembre. Que s'est-il passé un 30 septembre dans l'univers de la musique? Eh bien, en 1906, c'est la naissance de Mireille à Paris. Mireille Artuche, de son véritable nom, chanteuse, compositrice, avec le parolier Jean Nohain. Elle va signer notamment Coucher dans le foin, ou encore Ce petit chemin, qui sent la noisette. Elle laissera aussi une trace considérable avec Le petit conservatoire de la chanson, où passeront notamment Françoise Hardy, Yves Duteil, ou encore Alice Donat. Naissance de Cissy Houston, à Newark, chanteuse américaine de gospel et de soul, la mère de Whitney Houston et tante de John Warwick, une tante assez particulière puisque Cissy n'avait que 7 ans de plus que John, qu'il a considéré davantage comme une grande sœur. Et avant sa carrière solo, Cissy fut membre des Sweet Inspiration et choriste notamment pour Aretha Franklin ou encore Elvis Presley. Naissance de Johnny Mathis au Texas, l'une des grandes voix romantiques de la chanson américaine, une carrière qui traverse plusieurs décennies et quelques classiques comme Misty ou encore When a Child is Born. Naissance de Mark Boland à Londres, chanteur, auteur-compositeur et à la tête de T-Rex. Il devient au début des années 70 une des figures fondatrices du glam rock. Sa vie s'arrête brutalement en septembre 77 dans un accident de voiture. Il avait 29 ans, il aurait fêté ses 30 ans 2 semaines plus tard. Le 30 septembre 1967, la BBC lance Radio One, nouvelle station nationale consacrée à la musique populaire, notamment en réponse à l'immense succès des radios pirates britanniques à l'époque. Le premier animateur à prendre l'antenne, c'est Tony Blackburn. Radio One deviendra l'une des grandes institutions de la culture musicale britannique. Bruce Springsteen sort Nebraska, c'est le 30 septembre 1982. On a débuté l'émission avec Bruce Springsteen tout à l'heure. Il a enregistré ses chansons chez lui sur un simple magnétophone, 4 pistes, essentiellement pour en faire des démos, mais à force de dépouiller ses enregistrements, il convainc finalement de les publier. Son album d'or sort donc le 30 septembre. Et puis naissance de Diane Dufresne en 1944, chanteuse québécoise, personnalité flamboyante, théâtrale, volontiers extravagante. Elle devient l'une des grandes figures de la chanson québécoise, avec un premier grand succès signé pour les paroles par un certain Luc Plamondon.

Aujourd'hui, dans l'éphéméride, Diane Dufresne, parce qu'elle fête son anniversaire aujourd'hui, elle est née en 1944, chanteuse avec ce grand succès. J'ai rencontré l'homme de ma vie, on l'avait aussi vu hein, dans l'opéra rock Starmania, dans le rôle de Sadia.

0: Passenger, autrement dit Mike Rosenberg, qui a raconté cette histoire bien souvent, hein, probablement parce qu'elle est presque trop parfaite pour être vraie, mais il est en Australie, il est encore essentiellement musicien de rue à ce moment-là, et puis ce soir-là, il joue dans une petite salle, et avant le concert, il se retrouve dans une loge minuscule qu'il décrira comme un placard à balai. Il prend sa guitare et cette chanson arrive là, à ce moment-là, dans cette toute petite pièce, et 45 minutes après, la chanson est terminée. Il dira, Mike Rosenberg, que la mélodie lui semblait tellement naturelle qu'il avait presque l'impression de la connaître déjà depuis 10 ans, mais surtout, il n'a eu aucune révélation du genre « Voilà, je viens d'écrire là le morceau qui va changer ma vie », pas du tout. Il trouve que c'est une bonne chanson et il la joue ce soir-là devant quelques dizaines de personnes et il continue son chemin. Et puis, à cette époque, il n'a encore jamais eu la chanson véritable, hein, celle qu'on diffuse à la radio. Il vit notamment en jouant dans la rue et est presque convaincu que les grands succès, c'est plutôt pour les autres. Et finalement, cette chanson va commencer à circuler et tout bascule, hein, numéro un dans de nombreux pays, des milliards d'écoutes, des salles de plus en plus grandes. Il dira, Passenger, plus tard, que cette chanson a tellement changé son existence qu'il considère sa carrière un peu comme divisée en deux, vraiment un avant et un après, ce fameux Let Her Go.
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2: Soyez prudents si vous circulez en direction de Genève sur la A1 entre Rolles et Gland. Des perturbations sont signalées suite à un accident

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1: Alioz, Me passer de toi, chanson écrite par Alizée Oswald, Xavier Michel, hein, sur leur album Comme on respire, sorti en 2017, un disque important pour le duo, puisqu'il va permettre à Alizée et Xavier de franchir largement la frontière de la Romandie. Elle sera nommée aux Victoires de la Musique en 2018 dans l'album catégorie Révélation. Et Me passer de toi, c'est un peu ce qui fait la particularité d'Alioz, hein, deux voix qui peuvent être entendues comme celle de deux personnes, mais surtout cette manière d'écrire sur les sentiments sans chercher les grandes déclarations. Le titre est lui-même formidablement ambigu. Me passer de toi pourrait annoncer une rupture, alors que c'est ou quelqu'un qui décide de tourner la page. Mais la chanson, elle raconte justement le contraire, l'impossibilité de le faire, l'impossibilité au fond de me passer de toi.

Ce qui est assez formidable avec cette version d'Aretha Franklin, I Say a Little Prayer, c'est qu'elle n'était pas prévue du tout. La chanson appartient d'abord à Dionne Warwick, on en parlait tout à l'heure dans l'éphéméride, elle avait fait un grand succès en 1967. Puis en 68, Aretha Franklin est au studio Atlantique de New York pour travailler son album Aretha Now. Elle se trouve avec les Sweet Inspiration, j'en parlais tout à l'heure avec Cissy Houston également dans l'éphéméride, la tante de Dionne Warwick, et pendant les séances, Aretha et les Sweet Inspiration commence à chanter comme ça, pour s'entraîner, pour se faire plaisir, I Say a Little Prayer, et puis là, il y a le producteur Jerry Wexler qui passe et qui entend surtout ce qui est en train de se passer dans le studio, et qui évidemment dit, on recommence tout ça, puis surtout on va l'enregistrer.

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1: Grégoire Moll.
2: Au Brésil, le scrutin du premier tour de l'élection présidentielle s'est achevé tout à l'heure. Les deux candidats favoris pour cette élection sont le président sortant, Lula, et le sénateur conservateur, Flavio Bolsonaro. Le résultat de ce scrutin est attendu dans les prochaines heures. En France, après des blocages de lycées ces derniers jours et après que des cours ont été suspendus dans quelques centaines de lycées vendredi, le Premier ministre français Sébastien Lecornu demande ce soir que les cours reprennent dès demain partout où la sécurité le permet. Depuis mi-septembre, les lycéens et lycéennes se mobilisent en France pour protester contre les conditions d'études. Le Premier ministre français a adressé une feuille de route à plusieurs de ses ministres qui fixe un calendrier pour répondre à une partie des revendications des protestataires. Sébastien Lecornu demande notamment que soit rapidement lancé un traitement prioritaire du remplacement des absences longues et des postes non pourvus, avec un premier bilan dès mi-octobre. Il convoque aussi une réunion ce mardi avec les présidents de région pour parler de la rénovation des établissements scolaires. Le chancelier allemand s'est rendu à Kiev aujourd'hui pour soutenir l'Ukraine. Cette visite du chancelier allemand s'est déroulée alors que les attaques russes contre la capitale ukrainienne s'intensifient. Des drones russes ont notamment visé deux ponts de Kiev ces derniers jours, ce qui a provoqué de gigantesques embouteillages. Dans un communiqué, le chancelier allemand Friedrich Merz a dit être venu en Ukraine car l'Ukraine a besoin de tout notre soutien dans les semaines à venir. Pour le chef de la diplomatie iranienne, il n'y a pas de solution militaire à la guerre au Moyen-Orient. Plus de 7 mois après le début des hostilités entre les États-Unis et l'Iran, ces deux pays continuent de s'opposer sur le stratégique détroit d'Ormuz et lancent régulièrement des menaces de nouvelles frappes. L'Iran a proposé fin septembre aux États-Unis un plan pour rouvrir le détroit d'Ormuz, en échange notamment de la levée des sanctions américaines contre l'économie iranienne. Donald Trump a rejeté cette proposition, mais l'Iran indique aujourd'hui examiner les points de vue que les États-Unis ont exprimé sur le plan proposé par Téhéran. En hockey sur glace, Genève a battu Zug aujourd'hui 2-1. L'équipe genevoise est deuxième au classement de National League. Ajoie, de son côté, a pris la 5e place du classement après sa victoire 5-4 contre Lugano. La météo, des bandes de grisailles sont attendues sur le plateau en fin de nuit. Les bandes grisailles devraient se dissiper d'ici la fin de la matinée demain. La journée de demain, justement, elle s'annonce ensoleillée, avec toutefois un peu de grisailles matinales sur le plateau, donc, et des cumulus en montagne l'après-midi. Très faible risque d'averse demain dans les Préalpes et les Alpes. Température attendue pour ce lundi entre 11 et 22 degrés. Et pour mardi, la journée de mardi devrait être ensoleillée, avec toutefois des bandes brouillard le matin sur le plateau. Température maximale attendue pour mardi, 21 degrés.
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3: Soyez prudents si vous circulez en direction de Genève. Entre Rolles et Gland, la circulation se fait sur une voie suite à un accident.
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1: Nous voici dans la deuxième heure de cette émission Juste mesure ce soir. Il y a quelque chose d'assez beau finalement dans la fin d'une chanson. Pendant quelques secondes, on sait qu'elle va s'arrêter. Une dernière phrase qu'on connaît peut-être, hein, un dernier accord, parfois une note qui disparaît comme ça, doucement, et puis le silence. Et pourtant, rien ne nous empêche de la faire recommencer, la chanson, si on a envie. C'est peut-être pour ça aussi que les chansons, elles ressemblent un peu aux saisons. Elles reviennent, mais jamais tout à fait de la même manière. On peut les retrouver aussi après plusieurs saisons, 10 ou 20 ans après, et découvrir peut-être d'autres choses dans la chanson auxquelles on prêtait pas attention au départ, les premières fois qu'on l'a écouté. Dans cette deuxième heure, il sera justement beaucoup question de commencement. Il y aura notre découverte, bien sûr, comme chaque soir. Une chanson qui, elle, commence tout juste son histoire. Et puis, il y aura premier single dans notre chronique volante. Ce soir, chronique consacrée non pas au premier disque d'un artiste, mais au titre choisi pour ouvrir l'histoire d'un nouvel album. Celui qu'on envoie devant. Le premier à porter les couleurs du disque. Parfois, il en devient l'emblème. Parfois, quelques mois plus tard, c'est une autre chanson qui le dépasse et emporte le tout. Ce soir, nous retournerons ainsi vers l'un des albums majeurs des années 70 pour retrouver le morceau qui en avait ouvert le chemin. Finir, recommencer, redécouvrir, finalement c'est peut-être aussi ça la vie d'une chanson. Bienvenue à vous si vous nous rejoignez. Merci à ceux qui sont restés, c'est en direct Juste Mesure jusqu'à 22h.

Il y a parfois derrière des chansons des histoires assez incroyables, et l'histoire derrière Chasing Pavement est incroyable, d'autant qu'Adèle l'a raconté elle-même. Elle découvre que son petit ami de l'époque lui est infidèle, elle le retrouve dans un pub londonien, la confrontation va dégénérer et Adèle va finir par lui donner un coup. La sécurité intervient, la fait sortir, alors elle se met à courir dans Londres, notamment le long d'Oxford Street, et à un moment, elle réalise quelque chose d'assez absurde, plus personne ne la poursuit, elle court toute seule, elle expliquera plus tard qu'elle savait même pas exactement ce qu'elle fuyait, ni si elle poursuivait quelque chose ou où elle allait. Elle était simplement là en train de courir sur le trottoir et l'expression lui vient de chasing pavement, poursuivre, hein, poursuivre les trottoirs. Elle comprend assez rapidement, quelqu'un peut être là, quelque chose, elle transforme l'image en métaphore. Est-ce que je dois continuer à poursuivre cette histoire alors qu'elle mène manifestement nulle part? Et quelques mois plus tard, cette histoire très personnelle devient le premier grand succès international et lui apporte son premier Grammy Award. Chasing Pavement, Adèle, à l'instant.

En 1981, lorsqu'on demande à Daniel Balavoine de parler de cette chanson un peu particulière, hein, Lipstick Polychrome, sa réponse elle est assez révélatrice. Il commence pratiquement pas par les paroles, hein, il parle de musique, et puis il dit quelque chose d'assez étonnant. Lorsqu'il écoute Lipstick Polychrome, il a l'impression qu'il s'agit de quelqu'un d'autre. Hein. Il décrit le morceau comme un moment de musique, un bol d'air, surtout comme une chanson de groupe, et c'est intéressant parce que l'image qu'on garde de Balavoine est souvent celle d'une personnalité extrêmement forte, une voix immédiatement reconnaissable, des textes souvent engagés, des prises de position, un sacré tempérament. Bah lui, sur ce morceau, il semble au contraire presque heureux de disparaître un peu à l'intérieur du groupe. D'ailleurs, l'un des projets, hein, de Daniel Balavoine, si la vie en avait décidé autrement, après l'album Sauver l'amour, il avait dans l'idée de monter un groupe qui devait s'appeler Bicycle. Dans ce groupe, il y aurait entre autres Mike Hammer ou Joe Hammer, je ne sais plus si c'est Mike ou Joe, excusez-moi, à la batterie. En tout cas, John Woolof a été prévu pour être également à la guitare. Et comme on le sait, ben, ce projet, malheureusement, n'a jamais pu voir le jour.

0: C'est l'heure de la découverte ce soir qui nous emmène du côté du cinéma italien, mais sans avoir besoin d'écran. Daniele Lupi est un compositeur italien installé à Los Angeles, passionné depuis toujours par les grandes musiques de films italiennes des années 60-70. Un homme de l'ombre, un parcours assez impressionnant, puisqu'il a travaillé comme compositeur ou arrangeur pour les Red Hot Chili Peppers, pour Depeche Mode, pour Knarts Barclay, pour Danger Mouse ou encore John Legend. Et si son nom vous dit peut-être quelque chose, c'est peut-être grâce à un disque assez magnifique sorti en 2011, Rome, réalisé avec Danger Mouse. Ils avaient alors recréé tout l'univers des western spaghetti et des grandes bandes originales italiennes, jusque dans les choix des studios, des instruments, des musiciens, et proposer des voix sur cette musique très cinématographique. Ils avaient invité Jack White et Norah Jones. 15 ans plus tard, Daniele Lupi revient avec Wilma, un nouvel album attendu le 9 octobre. Pour le construire, il fait appel à fouiller le patrimoine de ce qui le passionne, en travaillant à partir d'une véritable banque de musique de films italiens. Premier extrait de ce projet, To Some Degree, sort fin août, et cette fois il a choisi une voix immédiatement reconnaissable, profonde, chaleureuse, celle du Britannique Michael Kiwanuka. Deux univers qui semblent presque avoir été fait pour se rencontrer, Daniele Lupi et Michael Kiwanuka, To Some Degree.
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Il y a quelque chose d'assez extraordinaire dans Superfly, la chanson et le film, hein, puisque c'est la musique du film. Et la musique ne nous dit pas exactement la même chose que les images au cinéma, et c'est effectivement assez rare, c'est pas si fréquent. Le personnage principal, Priest, possède à peu près tout ce que peut fabriquer une forme de fascination. Les vêtements, la voiture, l'argent, l'assurance, le pouvoir. Mais enfin, il est dealer et il est filmé avec suffisamment de style pour que le spectateur puisse être tenté de voir aussi une forme de réussite apparente. Alors lui, Curtis Mayfield, il fait presque le travail à l'envers, à l'inverse. Hein. La chanson nous oblige à regarder derrière le costume. Elle parle de dépendance, de pauvreté, de gens broyés par la drogue. Et cette idée fondamentale, le personnage qui croit contrôler le système appartient en réalité un système beaucoup plus puissant que lui. Superfly avec Curtis Mayfield.

In the Mood, c'est un joli exemple des morceaux dont nous connaissons parfois mieux la musique que le titre et mieux le son encore hein, que son histoire. Quelques secondes suffisent et c'est tout un décor hein, qui apparaît, les big bands, les pistes de danse, les uniformes, les années 40, l'Amérique du swing. Et c'est fascinant parce qu'une chanson finit parfois par devenir une sorte de raccourci un peu historique. Hein. Elle ne représente pas seulement 3 minutes pendant lesquelles elle a été enregistrée ou qu'on écoute. Elle finit peut-être même pas représenter toute une époque. Et c'est précisément ce qui explique probablement la confusion autour de cette version des Andrews Sisters, puisque les trois sœurs appartiennent profondément à l'autre imaginaire de la Seconde Guerre mondiale et que In the Mood appartient au même imaginaire. Notre cerveau associe naturellement les deux, mais pourtant la version qu'on vient d'écouter, elle est de 1952. Ça montre aussi que la mémoire musicale, c'est pas forcément une archive parfaitement classée, sauf si on est un peu un maniaque des dates, ce qui est un peu mon cas, je l'avoue. Mais enfin, c'est comme ça. Le temps passe. Emma Peters.

On dit souvent que le temps guérit des choses, c'est probablement vrai, hein, oui, pour beaucoup de choses, mais le temps passe, pose une question qui est peut-être plus intéressante. Qu'est-ce que le temps emporte avec lui lorsqu'il nous guérit? Parce qu'après une rupture, on voudrait généralement que la douleur disparaisse assez vite, mais tout en conservant parfaitement le reste, hein, la voix de quelqu'un, son visage, une odeur, des moments précis, et cette sensation très particulière qu'on avait lorsqu'on était ensemble. Le problème, c'est que notre mémoire, encore elle, semble pas toujours faire exactement ce tri, hein, elle efface progressivement la souffrance, mais elle floute aussi petit à petit, comme ça, les détails heureux. Alors Emma Peters, elle décrit exactement ce moment un peu étrange où elle se rend compte qu'elle commence réellement à oublier. Ses amis lui disent de tourner la page. Elle comprend que la page est effectivement en train de se tourner, mais c'est soudain justement qu'elle voudrait presque la retenir. Le temps passe.

L'histoire est aussi assez intéressante autour de cette chanson qui sort une première fois en 1974. Un auteur-compositeur espagnol qui s'appelle José Luis Perales la compose pour Jeannette. Il entend très bien la voix de cette chanteuse sur cette chanson. Le disque sort et là, presque rien. Jeannette dira elle-même que la chanson n'avait pratiquement provoqué aucune réaction et que l'histoire aurait pu s'arrêter là. Sauf que Carlos Saura, réalisateur de films espagnols, l'entend un jour à la radio. Il travaille alors sur Cría Cuervos, le film, et décide de l'utiliser justement dans son film. Et dans une scène devenue célèbre, on voit Anna, interprétée par la toute jeune Anna Torrent, une actrice espagnole, pose le disque sur un petit tourne-disque et on entend Por qué te vas. Le film sort, il reçoit le Grand Prix du jury à Cannes en 1976 et connaît un immense succès. Là, tout à coup, 2 ans après la sortie originale, la chanson elle explose, numéro 1 en France, numéro 1 en Allemagne, numéro 4 en Suisse. Por qué te vas.

0: L'une des plus belles voix de Avalon est arrivée sur le disque complètement par hasard. Roxy Music termine l'album au Power Station de New York avec Red Davis, producteur de Roxy Music. Et le week-end, le studio est beaucoup plus calme et certaines salles sont utilisées par des petits groupes pour enregistrer des maquettes. Puis un jour, Brian Ferry et Red Davis sortent prendre un café et entendent une femme chanter. Dans le studio voisin, ils s'arrêtent et cette voix appartient à Yannick Etienne, une chanteuse haïtienne. Et ils la trouvent tellement extraordinaire qu'ils vont immédiatement lui demander si elle accepterait pas de chanter sur Avalon. Leur petit problème, Yannick Etienne ne parle pratiquement pas anglais, alors c'est son compagnon qui traduit ce que souhaitent Brian Ferry et Red Davis sur cette chanson. Elle entre dans le studio, elle chante, on l'entend chanter Avalon sur les refrains, puis il lui demande simplement d'improviser quelque chose à la fin du morceau. Elle improvise, et ce que vous entendez sur le disque, c'est justement cette improvisation, en espérant qu'elle ait reçu quelques royalties, parce que ça reste quand même une œuvre, une composition.
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0: Et c'est l'heure de notre chronique volante. Ce soir, on s'intéresse à un premier single, le premier single d'un album sorti. Et là, nous sommes en 1973. Elton John prépare ce qui va devenir l'un des albums majeurs de sa carrière, le fameux Goodbye Yellow Brick Road, double album de 17 titres sur lesquels on trouvera bientôt Candle in the Wind, Bernie and the Jets, ou encore cette magnifique chanson qui va donner son titre, Goodbye Yellow Brick Road. Pourtant, pour annoncer tout cela, le premier single choisi est probablement l'un des morceaux les plus sauvage qu'Elton John n'ait jamais enregistré, Saturday Night Alright for Fighting, une chanson écrite avec Bernie Taupin, le parolier historique d'Elton John qui se souvient de ses samedis soirs de jeunesse anglaise, les pubs, l'alcool, les garçons qui cherchent un peu la bagarre, une Angleterre assez populaire et assez loin, c'est vrai, des costumes extravagants et des lunettes d'Elton John. L'histoire de l'enregistrement est presque aussi mouvementée. Elton John et son équipe partent d'abord en Jamaïque, dans le studio où les Rolling Stones viennent d'enregistrer God Hand Soup, mais rien ne fonctionne. Une première version de la chanson est enregistrée, puis elle est abandonnée. Le guitariste Dave Johnston dira qu'elle ressemblait à une bande d'abeilles en colère, c'est vous dire. Et tout le monde repart finalement en France, au fameux château d'Hérouville, où il va véritablement faire naître ce Goodbye Yellow Brick Road. 3 mois avant l'album, on envoie donc cette décharge rock en éclaireur. Était-ce le bon choix? Commercialement, oui, mais 50 ans plus tard, est-ce vraiment la chanson qu'on retient d'abord sur cet album? À vous de voir. Premier single avec Saturday Night, All Right for Fighting.

Alors, bon, premier single, oui, numéro 7 au Royaume-Uni, numéro 12 aux États-Unis, mais l'histoire va presque un peu lui voler la vedette. Saturday Night for Fighting, c'est vrai qu'il y a eu Goodbye Yellow Brick Road, hein, qui va atteindre la deuxième place aux États-Unis, Bernie and the Jet, qui sera numéro 1, et Candle in the Wind, qui va devenir évidemment aussi un classique parmi les plus célèbres d'Elton John. C'était premier single ce soir.

Camille, avec Si tu souris aux anges, une chanson adressée à sa fille qui possède une particularité assez belle. Elle existe à deux moments différents sur l'album The Sound of Milk. On la retrouve dans Enfance, puis elle revient dans Adolescence. Il y a Si tu souris aux anges Enfance et Si tu souris aux anges Adolescence. Un troisième volet donc a été publié en 2026. Et entre les deux, ben évidemment, le temps a passé. Les enfants de Camille ont grandi et toute la musique du projet a évolué avec eux. Enfance était pensée un peu comme une petite comédie musicale acoustique. Adolescence, elle devient franchement beaucoup plus pop. Et puis Camille explique que Si tu souris aux anges, une chanson de gratitude adressée à sa fille, c'est une manière de lui rappeler cette étincelle que l'on porte en soi et qu'il faut toujours essayer de préserver. Ah, si ça, c'est pas de l'amour.

Johnny Hallyday avec De l'amour, c'était en 2015. Et derrière ce titre, hein, d'une simplicité presque un peu désarmante, on trouve un album assez particulier dans sa carrière. Il a 72 ans. Il vient de terminer Rester vivant il n'y a pas longtemps, hein, sorti juste une année auparavant. Et plutôt que d'attendre, eh bien, il retourne rapidement en studio avec notamment Yo Delice, hein, pour beaucoup de musique. Il dira à Johnny qu'il est rentré plus tôt que prévu de Los Angeles parce qu'il avait simplement envie de refaire un disque. Il sortait peut-être un peu l'urgence aussi. Alors les musiques, elles arrivent rapidement. Ça sera plus long pour les textes. Il va solliciter plusieurs auteurs, parmi lesquels Jeanne Chéral, Vincent Delerme, Christophe Jussec ou encore Aurélie Saada, l'une des deux Brigitte, là, pour cette chanson. C'est Christophe Jussec.

0: C'était Juste Mesure, en nouvelle diffusion. Tout de suite, les informations, il est minuit.
1: Grégoire Moll.
2: Au Brésil, le scrutin du premier tour de l'élection présidentielle s'est achevé tout à l'heure. Il y a quelques minutes, un décompte partiel sur un peu plus de 40% des bulletins donnait le sénateur conservateur Flavio Bolsonaro en tête avec un peu plus de la moitié des voix. Le président sortant de gauche, Lula, était pour le moment crédité d'un peu plus de 41% des suffrages. Des résultats qui ne sont encore que provisoires donc, avec moins de la moitié des bulletins comptés. Alors que plusieurs lycées ont été bloqués en France ces derniers jours, le Premier ministre français souhaite que les cours reprennent dès ce lundi partout où la sécurité le permet. Depuis mi-septembre, les lycéens et lycéennes se mobilisent en France pour protester contre les conditions d'études. Vendredi dernier, entre 400 et 500 lycées avaient dû suspendre leurs cours parce que les conditions de sécurité matérielle n'étaient pas remplies ou que des membres du personnel ont été directement visés. C'est ce qu'a indiqué hier dimanche le ministre français de l'Éducation nationale. Il précise que depuis le début de ce mouvement, 24 établissements scolaires ont été incendiés ou saccagés et que 78 membres du personnel de l'éducation nationale ont été blessés. Depuis lundi dernier, les autorités ont dénombré plus de 5000 interpellations en marge du mouvement de contestation lycéen, dont environ 85% de mineurs. Le Premier ministre d'Israël a ordonné dimanche un examen des mesures de sécurité sur les vols internationaux vers Israël. Ceci après l'attaque cette semaine, ceci après l'attaque il y a quelques jours sur un vol de la compagnie Fly Dubai à destination de Tel Aviv, lors de laquelle le copilote a attaqué le pilote de l'avion. L'appareil avait dû atterrir en urgence avec tous ses passagers et passagères sains et saufs. Le gouvernement de Benjamin Netanyahou est sous pression depuis plusieurs jours. Des membres de l'opposition et des médias s'interrogent sur d'éventuelles failles de sécurité qui auraient pu permettre cette attaque. Le président de l'UDC Vaud ne sera pas candidat à la succession de Guy Parmelin. Sylvain Frémont l'a déclaré tout à l'heure à la RTS sur le plateau du 19h30. Marcel Detling, président de l'UDC, ne se lance pas non plus dans la course au Conseil fédéral pour remplacer le ministre UDC de l'économie. Parmi les potentiels candidats romands, Céline Amodru, Yvan Pahut et Nicolas Colli ne ferment pas la porte à une candidature. Le gruérien Rémi Bonnet a réalisé le meilleur chrono suisse de tous les temps de la course Mora-Fribourg. C'était ce dimanche. Course qu'il a terminée en à peine plus de 52 minutes. Pas suffisant toutefois pour gagner la course. C'est le Kenyan Brian Kipchumba qui est arrivé premier en un peu plus de 51 minutes et 57 secondes. Chez les dames, la victoire revient à la Valaisanne Oria Liachi qui a battu le record suisse féminin pour cette course en la terminant en un peu plus de 58 minutes et 38 secondes. La météo, ce lundi, quelques bandes grisailles devraient être présentes sur le plateau en début de journée, mais devraient se dissiper d'ici la fin de la matinée. Et le temps, ce lundi, devrait être généralement ensoleillé. Des cumulus sont toutefois attendus en montagne l'après-midi. Température prévue en plaine ce lundi entre 11 et 22 degrés.
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5: Bonjour. Chaque lundi, on prend une nouvelle thématique à pleine main et on ne la laisse partir que le vendredi. Et vous le savez, on s'en occupe bien de cette thématique. On la chouchoute. On la chouchoute et on l'observe. On la sonde sous tous les angles. Cette semaine, nouvelle thématique, on va pas vous dire quoi. C'est un autre petit jeu du lundi, mais au 078 206 73 32, vous pouvez essayer de deviner la thématique de la semaine. Alors comme ça, ex nihilo, pour un peu être pédant, utiliser un latinisme, vous pouvez essayer de deviner comme ça sans indice, mais les indices vont venir. Les indices vont venir dans une petite fiction de notre conception. Voilà, ça devrait vous donner un indice. Voilà. Fiction que j'ai pas eu le temps de relire parce que normalement je fais ça pendant le flash. Puis il n'y avait pas de flash. Alors vous, si je bafouille, si je savonne, vous serez Clément Clémente. Voilà, ça se passe au 078 206 73 32. Et puis sinon, notre programme ne change pas. Céline Auclin, dans une vingtaine de minutes, se pose beaucoup de questions, mais c'est pas grave, elle a beaucoup de réponses. Et dans une quarantaine de minutes, une chronique en lien avec notre thématique. Et en fin d'heure, et je pense que nous aurons le temps, vu qu'on est un tout petit peu plus long que d'habitude, eh bien, un texte libre de droit sur notre thématique. Et cette semaine, ça devrait être facile à trouver, mais pas forcément passionnant à lire. Voilà, on a mis des pistes, on a essayé de vous donner envie. Chose promise, chose due, voici donc une modeste fiction de notre confection en lien avec le thème. Des mois de préparation, des années de
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5: Merci madame. Des mois de préparation, des années de préparation plutôt si on compte tout. Concentrez-vous un peu. Depuis sa plus tendre enfance, Gaëtan Molandru s'est préparé à ce moment. Déjà tout petit, dans le chalet gruyérien, il s'en rappelle encore la famille. Les grands-parents, un petit tapis, une ardoise et lui tout gamin qui regardait ça les yeux grands ouverts. Et puis ensuite l'entraînement. Dès qu'il pouvait, tout le temps, à l'école, puis à l'apprentissage, à l'armée, puis au bistrot, tout le temps en train de s'entraîner. Et c'est là qu'il a rencontré sa partenaire, Gaëtan Molandru, sa partenaire Mireille Labéra. Ils ont tout de suite senti qu'entre eux, il n'y aurait pas besoin de causer. Hein. Ça allait passer par autre chose, ça allait passer par le regard, ça allait passer par des choses ténues, mais ça allait passer. Et les deux, ils ont compté, mais ils s'entraînaient tout le temps. Dès qu'ils avaient le temps, ils sentent tout, même la nuit, des fois, ils ne dormaient pas pour s'entraîner. Pourquoi ? Eh bien, pour ce grand moment. Oui, ce grand moment. Puisque Gaëtan et Mireille sont assis, prêts à commencer les 12 heures du match aux cartes à l'auberge d'Avry Rosé à Avry-sur-Matran. Le pinacle d'une vie. 12 fois 6 donnes panachées, les mains qui caressent les cartes, les adversaires, connus ou inconnus, sobres ou ronds comme des queues de pelle. Et dans la main, c'est... ces visages qu'on connaît, ces silhouettes, ces rois, ces dames, ces valets, l'odeur même de ces bouts de carton, et l'angoisse quand on ramasse sa main, et l'excitation au moment de découvrir que oui, on a le bourre, on a le nel, et la finesse du jeu, quand prendre un risque, quand bluffer, quand on sent que l'autre a cette carte boc, juste le sentir, et tout oublier, le temps d'une partie de cartes.

0: Oshi avec le titre Pleurer en dansant sur RTS Première. Et au 078 206 73 32, vous essayez de deviner le thème du jour. C'était assez facile. Heureusement, des fois, c'est assez facile les lundis. Alors, il y a des taquins, il y a des taquines qui nous demandent si le thème du jour, c'est les bugs techniques. Émoticône ronfle par le nez, mort de rire. Pourquoi les bugs à la radio? Non, c'est pas ça. Oui, parce qu'on a eu un petit souci avec le flash en début d'heure. Imaginez comme ce serait été machiavélique si la thématique de la semaine, c'est les bugs. Et si j'avais demandé aux collègues de l'info de pas faire le flash pour faire deux, ce serait été génial. Je note l'idée. Ce serait été impossible à faire, mais c'était donc pas ça, sinon vous êtes nombreux à avoir deviné. Est-ce que c'est les jeux de cartes? Est-ce que c'est le yas? Est-ce que c'est le yas? Est-ce que c'est le chibre? Est-ce que c'est la belote? Est-ce que c'est la compétition? Est-ce que c'est le yas? Eh bien, il sera question du yas, bien sûr, mais nous serons plus généraux, beaucoup plus généraux, puisque nous allons parler effectivement des jeux de cartes avec Selim Krishan, qui est directeur du musée suisse du jeu à la Tour de Paix, où en ce moment même se déroule une exposition très complète sur les cartes. C'est assez fou, les cartes. Alors, depuis quand ça existe? Ça, vous allez l'apprendre aujourd'hui. Mais c'est sûr que ça nous accompagne. Et des cartes, il y en a en fait plein de différentes. Ça ne sert pas qu'à jouer, les cartes. Et puis, ça a une histoire. Et aujourd'hui, ça continue de marcher avec les cartes à collectionner. Peut-être vos enfants ou vous-même avez des Pokémon qui traînent chez vous. Voilà. Pourquoi est-ce qu'en fait, l'humain a l'air de bien aimer cet objet? Cet objet qui est la carte. Qu'est-ce qu'on peut dire dessus? Voilà. Ben, beaucoup de choses. Beaucoup de choses. Ça, on vous le garantit, puisque nous serons occupés avec cette thématique jusqu'au vendredi. La question du jour est la question premier degré du lundi, c'est une tradition. Et donc au 078 206 73 32, les cartes et vous, est-ce que vous jouez aux cartes? Si oui, quel jeu de cartes? Est-ce que vous aimez bien les cartes comme objet? Est-ce que vous avez des souvenirs liés aux cartes? Voilà, c'est la question premier degré du lundi. C'est donc une émission du lundi, ce qui veut dire que ce qui suit, en tout cas ici, vous ne l'avez pas encore ouï.
1: Ah, vous ici!
0: Selim Krishan, vous êtes directeur du musée suisse du jeu avec une exposition encore toute fraîche sur le thème qui va nous intéresser toute cette semaine. Exposition sur les cartes, c'est ça?
2: Exactement, ouais. La longue histoire des cartes à jouer, du tarot à Pokémon.
0: Et on va explorer avec vous les cartes à jouer, les jeux, pourquoi est-ce que l'IAS est le jeu de Suisse, on verra ça un autre jour. Pourquoi est-ce qu'on essaie de prédire l'avenir avec des cartes? Et puis, qu'est-ce que c'est que ces cartes à collectionner qui, pour certaines, valent des fortunes? On a un beau programme pour cette semaine. C'est bien de commencer par le début, c'est-à-dire c'est facile de définir ce qu'est une carte à jouer ou pas tant que ça?
2: Alors, ce qui est fascinant avec les cartes à jouer, c'est qu'à partir de leur arrivée en Europe à la fin du XIVe siècle, 1360 environ, elles vont très rapidement avoir une grande stabilité historique. Donc, c'est une forme très stable dans le temps et qui, pendant des siècles, va rester stable. Donc, on a des objets, des cartes, qui sont organisés par série. Alors, on parle d'enseignes, je pense qu'on en reparlera tout à l'heure, donc des symboles spécifiques par série, qui sont hiérarchisés, classés avec des cartes numérales et des cartes à billets. Et cette structure-là, cette structure ludique, elle constitue la grammaire fondamentale des cartes à jouer, qui est présente depuis bientôt 700 ans en Europe.
0: C'est-à-dire que c'est un objet qui a pas bougé, une fois de plus. On reconnaît, si quelqu'un du 15e siècle venait aujourd'hui, il reconnaîtrait tout de suite un jeu de cartes et réciproquement.
2: Il reconnaîtrait un jeu de cartes. Alors, ce qu'on appelle aujourd'hui un jeu de cartes traditionnel, il aurait plus de peine avec une carte Pokémon. Mais cette stabilité, elle est vraiment là jusqu'au 19e siècle, en tout cas, où là, on a une diversification des cartes à jouer qui vont devenir le support de plein de jeux différents. Mais oui, pendant des siècles, tout ça est très stable. Alors, c'est un peu plus compliqué quand on parle des origines des cartes à jouer, parce que là, j'évoquais l'Europe. On pense que les cartes à jouer viennent de Chine, initialement. On a des sources écrites du XIIIe siècle qui parlent de cartes. Cela dit, on n'a aucune trace de ces cartes chinoises qui est d'avant l'arrivée des cartes en Europe.
0: XIIIe siècle de notre ère?
2: Exactement.
0: Et donc, par rapport au dé, ce serait beaucoup plus récent?
2: C'est beaucoup plus récent. Ouais, le dé, lui, est millénaire. Donc là, dans l'échelle de l'humanité et de l'histoire très longue des jeux, effectivement, c'est une invention relativement récente. Ouais.
0: J'avais lu que ce serait les cartes seraient les descendantes des dominos, ce serait des sortes de dominos de papier.
2: C'est aussi une hypothèse en lien avec cette piste chinoise de l'origine des cartes à jouer. Mais là, encore une fois, en fait, on travaille avec très peu de sources. On a très peu de sources primaires sur ces origines. Mais l'hypothèse principale, c'est effectivement une apparition en Chine. Alors, 13e siècle, peut-être bien avant, on ne sait pas. Des cartes qui vont voyager à travers des routes de commerce, qui vont traverser le monde musulman, notamment l'empire mamelouk, en Turquie actuelle, pour arriver ensuite au 14e siècle en Europe. D'abord dans des ports amenés par des marchands vénitiens, catalans, et puis ensuite les cartes vont se diffuser très vite dans l'ensemble de l'Europe.
0: Donc première trace, source, comme on dit en histoire, c'est-à-dire première texte qui parle des cartes 13e siècle, et puis en Europe on joue aux cartes chez soi ou dans un troquet, quand ?
2: Alors, à la fin du XIVe siècle, vraisemblablement, c'est des cartes qui sont assez rares, qui sont peintes à la main, qui vont d'abord arriver dans des cours princières, a priori, mais la diffusion, elle se joue au XVe siècle. Et très rapidement, dans le courant du XVe siècle, là, la carte, effectivement, rejoint les tavernes et les tripots et les salons.
0: Donc, quand on découvre les cartes, ça se répand très vite, c'est juste de dire ça ?
2: Ouais, on peut le dire. Ouais, parce qu'on en a on a des traces au XVe siècle de début de législation locale, de sermons religieux aussi qui condamnent les jeux et les jeux de cartes. Donc ça montre bien que les cartes sont déjà implantées dans les pratiques à ce moment-là.

Les Clash avec le titre London Calling, titre de 1979. Vous écoutez 10 pourquoi sur RTS Première et toute cette semaine, nouvelle thématique. Pourquoi les cartes? Pourquoi est-ce qu'il y a des cartes depuis des centaines d'années? Pourquoi est-ce que l'humain aime jouer aux cartes? Alors, depuis quelques centaines d'années en Europe, depuis plus longtemps ailleurs. Comment se portent les cartes aujourd'hui? Pourquoi est-ce qu'elles fonctionnent toujours aussi bien? Qu'est-ce que c'est que cette histoire de jeu de cartes à collectionner? Pourquoi ça enflamme certains? Qui sont les personnes qui achètent un bout de carton 1 million de dollars? Nous verrons ça

0: J'aime le chibre, mais avant de jouer, j'avertis que je ne suis pas la plus forte. Mon but, c'est de se distraire et non de se faire engueuler. Entre guillemets engueuler. Si je commets une erreur. Dans ce cas, je décline l'invitation. Ah bien oui, bah, le yas en famille, c'est propice aux grosses engueulades. Enfin, dans certaines familles. Enfin, il m'est arrivé de constater que dans certaines familles, pas forcément la mienne, mais j'ai déjà vu des parties de yas où ça s'engueule. On peut se faire engueuler en jouant au yas, ça peut être très sérieux. Le yas ou pas. Ce message, mon mari et moi jouons tous les mois au yas. Chaque partie perdue vaut 5 francs. Nous les mettons dans une cagnotte et en profitons tous pour passer un week-end ensemble ou un bon repas. Émoticône, nickel. Sympa, c'est des petites traditions en groupe. Et puis là, un message que je viens de recevoir. Et puis, il est un peu long. Alors, vous voyez ce que je vais faire, c'est que je vais le lire dans ma tête avant de le lire à haute voix. Merci beaucoup pour ce long message. Je sens qu'il y a une anecdote. Je lis le mot filet de patate, par exemple. Et moi, quand dans un message, je vois juste du coin de l'œil filet de patate, je suis comme à Noël. Je dis, mais c'est un cadeau fait par un auditeur et une auditrice. Donc, je vais vous le lire vraiment en profitant. Et pour bien préparer cette lecture de message, je vous laisse à 14h21 en compagnie de Céline Auclin qui se pose plein de questions chaque jour. C'est pas grave, elle aussi plein de réponses.
1: Parce que. Pourquoi j'en ai plein mon armoire? Parce que j'ai plein de jeux de cartes dans l'armoire à jouets. C'est presque une collection. Parce que j'en ai reçu des quantités astronomiques. De ces éditions conçues expressément pour des cadeaux d'entreprise. Votre nouveau garagiste, pour marquer votre récente arrivée dans son fichier client, au moment de vous tendre la facture pour le changement de pneus été-hiver, vous fait un clin d'œil et vous tend un petit paquet emballé sous papier plastique film. Ah ! Un jeu de cartes. Le recto, un as de trèfle. Le verso, le logo de sa société, carrosserie du Collet S.A., garage dépannage gardiennage. Oui, je paie pour qu'il conserve mes roues durant la saison. Et c'est raisonnable, le coût, le prix. Pourquoi j'en ai plein mon armoire de jeux de cartes? Parce qu'au moment de partir en vacances, j'en achète toujours, pensant que j'en ai plus. Et parce que je ne veux surtout pas risquer d'être à l'étranger sans en avoir. Des cartes, c'est obligé. C'est comme une roue de secours pour rester dans l'univers automobile. Les vacances, les congés, les fériés, les camps, les colos, jamais sans mes cartes. Routières. Oui, je suis aussi très fan de ces cartes-là. Celles qui vous donnent un vrai aperçu du territoire que vous allez visiter, voire traverser. Et non pas uniquement la portion mini-portion que votre écran de téléphone vous offre. Un rectangle à peine plus grand qu'une carte de jeu de cartes à jouer. Une invitation à ne surtout pas vous y retrouver. Un cul-de-sac orientatif que les cartes affichées sur les portables. Oui, j'ose cette invention idiomatique. Cul-de-sac orientatif. Non, mais c'est un gâche-horizon, un tue-évasion que ces 3-4 lignes sur mon écran que je ne cesse de dézoomer pour pouvoir enfin m'y retrouver. Et derrière moi, la voix de l'autre qui me dit « Faut mettre sur GPS et ensuite t'as qu'à suivre. Mais je veux pas visiter la ville le nez et les yeux collés sur cette carte électronique. Je veux une vision d'ensemble, pouvoir appréhender globalement le chemin qu'il nous reste à parcourir jusqu'à ce satané hôtel. C'est en haut d'une tour. Et donc, pour la voir, il faut lever la tête, que je sache. Non ? Pourquoi j'ai des jeux de cartes plein les armoires ? Parce que j'ai hérité des cartes de mes aïeux. Toutes vieilles, toutes tachées, au teint terriblement jauni, mais rare et particulièrement émouvante. Elle sent encore le cigare de mon grand-père que je n'ai pas connu.

0: Époque Bleue, le groupe Époque Bleue, groupe suisse, avec le titre Les mots sur RTS Première. Vous écoutez Dis pourquoi, et toute cette semaine, nous parlerons des cartes, les cartes à jouer. D'où viennent-elles? C'est un peu notre question. Aujourd'hui, ont-elles été populaires tout de suite? Qui jouait à quel jeu? On verra d'où vient le Yas, si c'est un jeu ancien ou pas. Pourquoi est-ce qu'il s'est attaché à la Suisse? Et puis tout au long de la semaine, on verra les cartes dans leur histoire. On est avec Selim Krishan, directeur du musée suisse du jeu, qui justement a une exposition ces jours-ci et encore pendant pratiquement une année sur les cartes à jouer au musée suisse du jeu à la Tour de Paix. Au 078 206 73 32, la question premier degré du lundi. Et vous, est-ce que vous jouez aux cartes? Est-ce que c'est quelque chose qui fait partie de vos vies? Et est-ce que vous avez peut-être des souvenirs de cartes? Nous recevons des messages, merci beaucoup, comme celui-ci. J'aime beaucoup les jeux de cartes, du Yas au Uno, Rami, patience. Mais en France, ne dites pas que vous jouez au chibre. Plutôt grossier et vulgaire comme mot. C'est ce qu'un ami a dû m'expliquer quand je lui ai expliqué que cela ressemblait un peu à la belote. Bah oui, parce que chibre, pour nous, c'est le jeu de cartes. Mais chibre, c'est un mot poli pour parler du pénis. Voilà. Donc, mais les Français, c'est comme ça. Une fois, j'ai dit que je devais fourrer mes cahiers quand j'étais écolier. Ils ont aussi beaucoup ri parce qu'ils ne disent pas ce genre de choses. Voilà, mais après, il n'y a pas un Français juste, un Français faux. Il faut juste être au courant de ces petites... Et c'est ce qui fait le sel, d'ailleurs, avec nos voisins français. Donc oui, le chibre. Dans un jeu de cartes classique, pourquoi l'As est au-dessus du roi alors qu'avec sa valeur de 1, elle devrait être la plus faible? Et bien, Tico, je me pose la question, dit cet auditeur, auditrice. Excellente question. On ne va pas directement y répondre avec Selim Krishan aujourd'hui, mais il me semble qu'on va évoquer l'ordre des cartes, ou ce sera peut-être demain. On verra ça. Mais en tout cas, la question sera posée cette semaine. Et puis donc, ce fameux message avec le mot « patate » dedans, que je vous promettais avant le titre, je le lis. « Il y a style 3 ans, avec mon ami, nous nous sommes inscrits au tournoi d'Yas de notre commune, Soral. » Ah, petite parenthèse personnelle. Soral, si jamais c'est l'âme, une partie de l'âme du canton de Genève, je pense, est cachée à Soral. Dans notre commune, Soral, c'était notre première participation. Il y avait 60 équipes, une belle planche de l'eau, et je me suis étonné de voir un gros filet de patates. J'ai posé la question. Réponse, les perdants gagnent 10 kilos de patates. Ce qui veut dire que si tu es dernier, tu traverses tout le village avec tes 10 kilos de patates en longeant les murs, car tout le monde se connaît dans une si petite commune, et comme c'est une tradition, tout le monde comprend pourquoi tu trimbales ce filet de patates. Eh ben, nous avons perdu tous nos matchs, nous dit cette auditrice, et nous avons attendu la nuit avant de ramener nos patates à la maison. En même temps, c'est un lot, hein, parce que je pense que si on finit avant-dernier, on n'a même pas de patates. 10 kilos de patates, c'est quand même pas rien. Fantastique, les tournois d'Yas, les matchs aux cartes, je ne sais pas si vous avez déjà fait, c'est toute une ambiance, il se passe quelque chose. C'est magnifique, une belle manière de passer une soirée. Bien, n'hésitez pas, si vous avez des messages sur les cartes, le Yas ou autre, au 078 206 73 32. Nous retrouvons donc notre expert, on l'a dit, allez je le redis, Selim Krishan, directeur du musée suisse du jeu. Il nous explique que les cartes viennent d'Orient. On avait déjà fait une semaine avec lui sur le jeu des échecs. Et il nous expliquait que les échecs, ça venait d'Inde et c'était arrivé en Europe par le monde arabo-musulman. Et que pendant son voyage, eh bien, le jeu des échecs, avait chaque fois, c'était un peu habitué à l'endroit où il se trouve. La culture locale l'avait influencé et c'est bien normal. Et le jeu des échecs entre l'Inde, où je crois qu'il y a des éléphants, si je ne dis pas de bêtises, et en Europe où il y a des tours, vous voyez le genre de changement. Eh bien, je lui ai demandé, vu que les cartes viennent de Chine, aussi par le monde arabo-musulman, s'il s'était passé la même chose pour les cartes.
1: C'est la même chose en partie, notamment au niveau des enseignes. C'est-à-dire que les enseignes qui arrivent, donc ces symboles...
0: Les couleurs, on dirait, nous, aujourd'hui.
1: Oui, on pourrait dire les couleurs, sont d'abord les enseignes latines, donc coupe, épée, denier, bâton, qui sont directement inspirées des enseignes qu'on retrouve sur les cartes mamelouques. Et puis ensuite, au XVe siècle, ces symboles vont se diversifier. On a trois grandes familles d'enseignes qui vont apparaître en Europe. Les enseignes latines, avec toutes leurs déclinaisons plus régionales. Donc on parle d'enseignes italiennes, espagnoles, portugaises, mais on est toujours dans cette famille d'enseignes latines avec des variations. Les enseignes germaniques, alors les grelots, cœurs, feuilles, glands. Et puis, celles qu'on connaît le mieux et qui vont se répandre dans le monde entier, les enseignes françaises, trèfle, pique, carreau, cœur. Donc on a ces phénomènes, si on veut, de localisation qu'on n'explique pas très bien. C'est-à-dire qu'on ne sait pas d'où viennent ces symboles. Sur les cartes mamelouk, on n'avait pas des bâtons, mais c'était des sticks de polo parce que le polo était pratiqué
0: déjà
1: au sein de l'Empire mamelouk. Ouais. Donc ces sticks de polo, ça dit quelque chose d'une pratique effective et d'une pratique sportive culturelle. Ça devient des bâtons ou des massues sur certaines enseignes latines. Mais ensuite, pourquoi des grelots, des cœurs, des feuilles et des glands des enseignes germaniques ? On ne l'explique pas. Une hypothèse, c'est que les enseignes françaises seraient en fait une simplification des enseignes germaniques. Parce que si vous prenez nos trèfles, piques, carreaux, cœurs, on peut les voir comme une simplification des symboles germaniques. Donc des simplifications qui étaient certainement plus faciles à produire, qu'on pouvait appliquer sur les cartes au pochoir. Et donc ça, c'est une piste de transposition des enseignes germaniques aux enseignes françaises.
0: Ce serait en fait plus de la technique de production qu'un choix culturel ou réfléchi.
1: C'est ça. Là, en tout cas, cette transition-là serait liée effectivement à une facilité de production conduit au choix de certains symboles. Après, les symboles, si on remonte plus loin, on peut se poser la question des symboles initiaux, des éléments de la société, enfin épée, denier. Ce qui est intéressant, c'est de voir qu'on a quand même il y a une dimension figurative dans les cartes à jouer, dans les cartes à billets. Elles nous disent bien quelque chose de l'ordre social du Moyen-Âge et de sa hiérarchie.
0: Parce que dans les jeux mamelouks, il y a déjà des princes, des reines.
1: On a déjà les rois et les commandants. Voilà. Parce qu'on n'a pas toujours trois cartes à billets et quatre séries. Il y a des variations historiques. Parfois, c'est quatre cartes à billets. La dame, d'ailleurs, la reine, n'apparaît pas dans les premiers jeux européens et dans les jeux mamelouks. On n'a que des figures masculines. C'est les cartes françaises qui vont amener la reine dans les jeux de cartes et dans les figures. Donc, il y a aussi le cavalier dans beaucoup de jeux médiévaux. Donc, ces représentations, il y a une stabilité, mais en même temps, il y a une série de variations régionales.
0: Et puis ce que vous dites, c'est que ces enseignes, le bâton, ça peut être l'armée, le denier, ça peut représenter l'argent. Enfin, on voit, ça résonne avec la société.
1: Ça renvoie à des symboles ou des ordres sociaux, vraisemblablement. Alors peut-être moins le gland des enseignes germaniques, mais oui.
0: La nature, je ne sais pas.
1: Par exemple.
0: Voilà. Enfin, la forêt.
1: On peut se prêter à tout un tas d'hypothèses, évidemment.
0: Alors, on sait que pour les livres, il y a eu les techniques d'imprimerie, ça s'est développé. J'imagine que pour faire des cartes, on peut faire une histoire technique de la production des cartes à jouer ?
1: On peut, oui, tout à fait. Ouais, dans l'exposition, on parle aussi des méthodes de fabrication et on a des postes de médiation autour de la fabrication des cartes à jouer. Donc évidemment, la carte à jouer, son essor est lié à l'essor de l'imprimerie en Europe à partir du 15e siècle. Et principalement, d'abord, la gravure sur bois. C'est vraiment l'institutionnalisation de la gravure sur bois qui va mener à la production et à la production massive de cartes à jouer. Et puis ensuite, différentes techniques, gravure sur cuivre et puis lithographie plus tard. Donc effectivement, on peut faire cette histoire technique de la production des cartes. C'est aussi en fait un métier qui va apparaître à partir du 15e siècle, quoi. Un métier qu'on a oublié aujourd'hui, mais le métier de quartier, qui va très rapidement s'organiser en corporation, qui va protéger sa pratique, qui va être soumis à des règles spécifiques, à des autorisations spécifiques de produire des cartes, puisque les États vont aussi assez rapidement taxer la production de cartes. Donc il y a aussi une histoire de la fiscalité des cartes à jouer, notamment en Europe, et des techniques très, très spécifiques et singulières. C'est un travail qui demande énormément d'attention et de précision, puisque les cartes doivent être tout à fait opaques pour être fonctionnel. Le dos, alors pendant très longtemps, les dos des cartes sont blancs, notamment dans les jeux de cartes français jusqu'au 19e siècle. Il faut donc que le papier soit d'une qualité supérieure et spécifique pour s'assurer qu'il ne soit pas marqué, puisque les cartes, on ne doit pas pouvoir les distinguer les unes des autres. Donc oui, il y a toute cette histoire technique et cette histoire des métiers liés aux cartes à jouer.
2: Je ne te laisse pas dans une maison où on joue ta mère aux cartes. 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

0: Maskenada sur RTS Première, Jorge Ben avec ce titre sorti en 1963, si j'en crois les informations de Stéphanie Ivanovic à la programmation musicale. Et puisque nous dénonçons les petits camarades, c'est Sacha Unger qui a la technique et à la réalisation de cette émission. Vous écoutez, dit pourquoi donc ? Pourquoi les cartes à jouer toute cette semaine ? Pourquoi est-ce qu'on les aime ? Ou en tout cas elles sont là ? Comment est-ce qu'elles se portent aujourd'hui, ces cartes classiques et toutes les autres cartes avec lesquelles on joue ? Il y a de plus en plus de jeux qui sortent, ça veut donc bien dire que les humains aiment ces bouts de carton, et il y a même certains de ces bouts de carton qui se vendent pour des fortunes. On verra ça mercredi, si je ne dis pas de bêtises. Vos messages au 078 206 73 32, les cartes et vous, c'est la question premier degré du lundi. Cet auditeur nous dit qu'on trouve plein de cartes oracles et de tarots. Effectivement, on peut dire l'avenir, on peut prédire l'avenir avec des cartes. Ça s'appelle la cartomancie, on va brièvement en parler jeudi. Et puis, pour les auditeurs auditrices qui aiment bien les jeux de cartes, ils partagent. Merci beaucoup, comme cet auditeur auditrice qui nous dit les jeux de cartes thématiques quatuor avec les photos et caractéristiques de véhicules, animaux, plantes, etc. Passe-temps idéal sur la banquette arrière lors des vacances en famille. Vous vous rappelez ce genre de jeu de cartes ? Moi, j'ai connu ça dans ma jeunesse. C'était des jeux, ça pouvait être des voitures, ça pouvait être des avions, ça pouvait être des animaux. Puis il y avait différentes caractéristiques, différentes statistiques. Puis c'est comme une bataille. On dit la vitesse. Et puis celui qui a la plus grosse vitesse, il gagne toutes les cartes. Non ? Je regarde. Non ? Sacha, il n'a pas fait ça, Sacha Unger. Eh bien, votre enfance a dû être douloureuse, Sacha. Je m'adresse aux techniciens. Et puis sinon, on parle Yas, évidemment. Si on est en Suisse romande, on est en Suisse, on dit jeu de cartes, le Yas, le chibre arrive. Et on parle des matchs aux cartes. Eh bien, cet auditeur auditrice nous dit un match aux cartes à Tonnet. Avons fini 102 sur 106 équipes. Imaginez ça, 106 équipes à un match. Waouh, ça fait 212 personnes qui suent et qui jouent aux cartes. C'est génial. Avons gagné un verre de coca avec un échantillon de pastis. Parce qu'avant, une auditrice nous disait qu'à Soral, si on est dernier, on a 10 kilos de patates. Et bien là, visiblement, si on est 102 sur 106 à Tonnet, on a un verre de coca et un échantillon de pastis. Ça c'est du cadeau, hein. Ça j'ai envie de dire, c'est du cadeau, voilà. Et puis cet auditeur, auditrice nous dit à propos de la répartition des cartes françaises en Suisse par rapport aux cartes germaniques, cela correspond à l'occupation des troupes napoléoniennes. Voilà, c'est une hypothèse qui est confirmée ou pas, je ne sais pas, je ne suis pas historien. Mais en tout cas, on l'a vu et on le verra toute cette semaine, qu'effectivement, la diffusion des cartes vont pas mal avec les mercenaires, avec les armées. Je ne sais pas si on a déjà parlé du Yas, mais vous verrez, il y a des questions de mercenaires et de soldats dans la propagation de ce jeu. Voilà, qu'est-ce qu'on fait ? Eh bien, on vous redit le numéro de téléphone pour que vous écriviez, si ça vous dit, 078 206 73 32. Et puis, et ça, on va le faire tous les jours, nous produisons une puissante chronique.
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0: Comme nous parlons toute cette semaine, cartes à jouer dans tous les sens et dans tous les détails, eh bien, Nicole Fontana est allée chercher des cartes, oui, qui ont la taille des cartes à jouer, oui, mais qui ne sont pas des cartes à jouer. Chaque jour, encore des cartes, mais avec lesquelles on ne peut pas jouer. Comme par exemple, on peut jouer, mais pas au jeu de cartes. Vous allez comprendre. Comme par exemple aujourd'hui, les cartes à gratter des loteries. Ben oui, alors on peut jouer, c'est vrai, c'est un jeu d'argent, mais par contre, on ne peut pas faire un match aux cartes avec des cartes à gratter. D'où elles viennent ? Que sont-elles ? Sont-elles nos amies ? On vous propose de découvrir ça ces deux prochaines minutes. Alors, ces cartes achetées en kiosque de par chez nous, vous voyez ce que c'est les cartes à gratter ? J'ai besoin de leur dire, allez, je le redis. Vous achetez ça, ça vous coûte un certain prix. Vous grattez une partie de la carte. On peut gratter avec une pièce. On peut gratter avec un ongle. On peut gratter avec un bout de stylo bille. On peut gratter avec un bout de voiture. Si vous avez un bout un peu plus cagneux à votre voiture, avec une brouette, on peut gratter avec une brouette. On peut gratter avec son dentier. Vous l'enlevez, vous grattez votre carte avec votre dentier. Et vous savez tout de suite si vous avez gagné ou pas. Le concept est simple et il repose sur l'incertitude. Je vais y arriver. Et le gain immédiat. Eh bien, cette invention, figurez-vous qu'on sait qui l'a inventé et quand ? Ce sont deux Américains en 1973. Ils trouvaient que jouer à la loterie, c'était embêtant parce qu'il fallait attendre le tirage. Ils se disaient, j'ai pas envie de jouer à la loterie parce que j'ai pas envie d'attendre. Et comme ils travaillaient dans une entreprise qui imprimait des cartes promotionnelles pour des épiceries avec une zone à gratter, pour gagner par exemple un café gratuit, et ben l'idée est venue de faire la même chose mais avec un gain financier. Et le premier ticket à gratter a été commercialisé en mai 1974 par la Massachusetts avec le nom The Instant Game. et des tickets qui sont devenus des objets de collection d'ailleurs. Donc 1974, premier ticket à gratter. Et figurez-vous qu'en Europe, si nos informations sont justes, premier ticket à gratter d'Europe, c'est en Suisse. Et c'est même en Romandie, puisque ce serait la loterie romande en 1978. Alors il y a un défi technique quand même derrière les cartes à gratter. Défi technique parce qu'il faut empêcher les fraudeurs. Parce qu'on a cette petite zone à gratter. Alors imaginez si on met une très grosse lampe torche, on pourrait peut-être voir en travers. Ou peut-être qu'avec un produit chimique, ça pourrait révéler. Donc on n'aurait pas besoin de gratter, puis on saurait si ça gagne ou pas. Et donc la couche opaque a fait l'objet de recherches. Et actuellement, rassurez-vous, cette couche est non toxique, comme l'a montré un sujet de nos collègues dont on en parle en 2022. Alors il y a des pigments métalliques, c'est de l'aluminium en poudre, il y a des pigments nacrés, il y a du latex, il y a du caoutchouc synthétique, il y a des résines polymères, il y a des additifs. Donc voilà, faut pas manger ça au petit-déj en 2 kilos, mais gratter de temps en temps, c'est pas grave. Et puis les billets récents sont conçus pour que les particules de trucs à gratter s'agglomèrent, pour pas que ça fasse trop de chenilles. On a appris cette information qui nous a intéressés. Nicole Fontana, dans sa recherche sur les cartes à gratter, on arrive au bout, nous a parlé d'une légende urbaine qui dit que plus vous grattez fort vos tickets à gratter, plus vous avez de chances de gagner. Alors si jamais c'est faux, mais on trouve l'idée rigolote, même si pas du tout logique. Et le Blic s'amusait à calculer des événements plus probables que de gagner au loto. Et par exemple l'Euromillion. Ça aussi, ça nous intéressait. Vous avez plus de chances de naître naturellement avec 6 orteils que de gagner à l'Euromillion, si jamais. Donc, comptez votre nombre d'orteils, vous saurez s'il faut jouer au loto ou pas. Et puis, alors, pour les tickets à gratter, selon l'émission ABE, bon entendeur, pour le Rento, par exemple, c'est une chance sur 2 millions. Alors, si vous dites, tiens, ça fait combien de chances, une chance sur 2 millions ? Eh bien, la réponse, c'est

0: Cara, Alessia et Norah Jones pour le titre I'm in Trouble sur RTS Première. Vous écoutez 10 Pourquoi. Nous parlons des cartes à jouer toute cette semaine. D'où viennent-elles? C'est un peu la question du jour. Depuis quand sont-elles là? Pourquoi sont-elles différentes d'une région de Suisse et d'Europe à l'autre? On va retrouver une dernière fois notre expert. Avant cela, vos messages au 078 206 73 32. Cette confession, mais bien naturelle. Eh bien, en ce qui me concerne, les cartes et moi, on fait deux. Autant j'aime les échecs, autant Yasenko, émoticône. Voilà, c'est dit. Émoticône, clin d'œil. Bah oui, bah les jeux, à part ça, c'est pas obligé d'aimer. Il y a des gens qui aiment bien jouer, puis d'autres pas du tout. Et c'est tout à fait pas grave. Mais c'est quand même intéressant de se demander pourquoi est-ce que les cartes vont toujours aussi bien, même en 2026, comme vous allez le découvrir cette semaine. Et puis chaque jour, on vous présente, grâce aux recherches de Nicole Fontana, des cartes qui ne sont pas des cartes à jouer. Un auditeur, auditrice nous dit « Et les cartes à puce ?» Émoticône, carte à puce, point d'interrogation. Eh bien, si vous écoutez toute la semaine, religieusement, toutes les puissantes chroniques, vous verrez qu'on va effectivement un jour parler des cartes à puce. Et puis, cet auditeur a un souvenir. Des copains, copines d'école faisaient des strip poker. Fin de citation. Parlerons aussi du poker, mais on ne parlera pas du strip poker. On ne parle pas de ce genre de choses, c'est l'après-midi. Tout le monde écoute, on est très très très soft dans 10 Pourquoi. Et notre expert aussi, une très bonne tenue, une bonne éducation. C'est Selim Krishan, directeur du musée suisse du jeu. On parle des cartes, l'arrivée des cartes en Europe. Et ce qui est assez intéressant, c'est que les cartes arrivent et rapidement, voici ceux qui trichent.
1: Alors le jeu appelle nécessairement la triche. Les jeux de cartes permettent aussi le pari. C'est-à-dire la structure même des jeux de cartes avec leur distribution de l'incertitude fait qu'on peut parier parce qu'on ne sait pas ce qui va sortir du tas de cartes, on ne sait pas ce que j'ai dans la main, ce que vous avez dans la vôtre. Donc très rapidement, il y a des jeux d'argent. Au Moyen-Âge et dans l'époque moderne, on joue aux cartes très souvent pour de l'argent, ce qui appelle aussi des pratiques de triche. Et cette image, alors nous c'est ce qu'on montre dans l'exposition, ça devient aussi une figure culturelle. Avec les scènes de genre qui vont apparaître à partir de la fin du XVIe siècle, initialement avec les tricheurs du Caravage, ça va vraiment devenir une scène de genre typique de la peinture européenne, effectivement, et on en montre quelques exemples dans l'exposition.
0: Donc le classique, c'est le pigeon, le dindon de la farce. On voit un joueur qui clairement est en train de se faire avoir.
1: C'est ça.
0: Celui qui triche et son complice derrière.
1: Exactement,
0: qui fait des signes.
1: Ou... On voit le joueur qui cache ses cartes dans son dos, l'acolyte qui fait des signes de la main. Il y a des signes distinctifs qu'on repère de tableau en tableau. Effectivement, oui.
0: Qui joue aux cartes, alors si on est au 16-17e siècle? Parce que je crois que les dés plutôt populaires, en tout cas c'est la représentation que j'ai. Là, on sait que les nobles jouent aux cartes, mais est-ce que tout le monde joue aux cartes ou est-ce qu'on n'a pas assez de sources historiques pour savoir?
1: Alors non, on sait que très rapidement, la carte à jouer va se répandre dans toutes les couches de la société. En tout cas, à l'époque moderne, à partir du XVIIe siècle, c'est assez net. Tout le monde joue aux cartes. C'est un jeu populaire, mais qu'on trouve à la fois, qui est pratiqué par les classes populaires, qui est pratiqué par la noblesse. Donc on le trouve dans les tripots et dans les salons. Les cartes sont partout. C'est aussi une période où, sous l'Ancien Régime, apparaissent des législations pour condamner les jeux d'argent, parce qu'on joue beaucoup pour de l'argent. Et donc voilà, on a des décisions royales qui condamnent les jeux d'argent avec des sommes très prohibitives. Et on présente quelques sources, notamment du XVIIe siècle et XVIIIe siècle, sur les condamnations liées à ces interdictions.
0: Et aussi, je pense, un regard moral. Et c'est intéressant parce que quand on avait fait la semaine ensemble sur les échecs, il n'y a pas de hasard. Donc, ce serait uniquement l'intelligence du joueur et son talent de stratège. Les dés, suivant quel jeu, il peut y avoir que du hasard. Or là, les cartes, suivant les jeux, c'est du hasard, mais c'est quand même le talent du joueur. Quel est le regard moral sur les cartes?
1: Alors il y a très, très clairement une condamnation morale par les prédicateurs et les autorités ecclésiastiques dès le XVe siècle. Ce qui est super, dans la mesure où ça nous donne des sources, parce que c'est en partie les seules sources textuelles qu'on a de l'époque, ou en tout cas parmi les principales, c'est ces sermons et ces condamnations des autorités ecclésiastiques qui rattachent les jeux de cartes, alors l'ensemble des jeux, hein, cela dit, mais les cartes avec, à l'oisiveté, mais qui condamnent évidemment les jeux d'argent, on le voit très nettement.
0: Selim Krishan, on fait un peu l'histoire de la carte à jouer aujourd'hui, ce qu'on appelle carte traditionnelle. Est-ce que si je me téléporte au 16-17e siècle et je m'assieds à une table de joueurs, je vais reconnaître les jeux, les grandes logiques, les plis, les choses, ou ça va être complètement exotique? À quoi vous jouez?
1: Non, je pense que les grandes logiques seront là, c'est-à-dire très rapidement à partir du 15e, 16e siècle, les logiques de plis, de jeux de combinaison, de jeux de suite, toutes ces logiques, elles sont présentes. Après, vous ne saurez peut-être pas les règles spécifiques du lance-connais ou de la nouvelle comète. Ça, c'est sûr, parce que c'est des jeux auxquels on ne joue plus. Mais la grammaire des mécaniques de jeu des cartes à jouer apparaît assez rapidement.
0: On va parler du Yas demain, mais peut-être juste encore pour aujourd'hui, pour donner envie d'écouter l'émission de demain. Il est déjà là au XVIIe siècle, le Yas ?
1: Non, pas encore. Non, il arrive à la fin du XVIIIe siècle, en Suisse.
0: On verra ça demain.
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1: Flavio Bolsonaro, largement en tête au premier tour de la présidentielle brésilienne. Selon des résultats encore partiels, le sénateur conservateur dispose d'une large avance sur le président sortant de gauche, Lula. Après débouillement des deux tiers des bulletins de vote, environ 50% des suffrages pour le fils de l'ancien président d'extrême droite, Jair Bolsonaro, contre 42% environ pour Lula. Et s'il conserve plus de 50% des voix, Flavio Bolsonaro serait ainsi élu à la surprise générale dès le premier tour. En France, après une semaine de blocage des lycées, le Premier ministre Sébastien Lecornu demande que les cours reprennent dès ce lundi, partout où la sécurité le permet. Sur les 3700 lycées du pays, les cours seront totalement ou partiellement suspendus dans 400 à 500 établissements, selon le ministre de l'Éducation. Dans une feuille de route adressée à plusieurs de ses ministres, Matignon fixe aussi un calendrier pour répondre à une partie des revendications, à la veille d'une journée de mobilisation qui est redoutée. Le chef du gouvernement demande notamment le lancement dans chaque académie dès cette semaine d'un traitement prioritaire du remplacement des absences longue durée et des postes non pourvus. La visite surprise du chancelier allemand hier en Ukraine. Friedrich Merz s'est rendu à Kiev pour apporter son soutien et annoncer une nouvelle promesse d'aide financière de plus d'1 milliard d'euros. Dans le même temps, la capitale fait face à une recrudescence des attaques russes. 2 des 8 ponts que compte Kiev ont été visés ces derniers jours par des drones russes, provoquant de gigantesques embouteillages. Deux potentiels prétendants en moins dans la course à la succession de Guy Parmelin au Conseil fédéral. Le président de l'UDC, Marcel Detling, a annoncé hier qu'il ne souhaitait pas se lancer. « Ma mission est de diriger le parti », a-t-il expliqué. Le conseiller national, Sylvain Frémont, renonce lui aussi à briguer le siège laissé vacant au Conseil fédéral. Le président de l'UDC vaudoise dit préférer se concentrer sur les élections cantonales qui auront lieu en 2027. Du hockey sur glace avec Genève Servette qui a battu Zug hier soir au Vernet. Malgré de nombreuses absences, les Genevois se sont imposés 2-1. Les Aigles occupent la deuxième place du classement de National League. Ajoie s'est également imposé en renversant Lugano à Porrentruy. Victoire 5-4, Ajoie est cinquième au classement. Du football également avec le Portugal qui a battu hier la Norvège 2-1 sans Cristiano Ronaldo. 4e victoire en 4 journées pour les Portugais qui sont ainsi qualifiés pour les quarts de finale de la Ligue des Nations. Pas de quoi toutefois faire oublier l'absence de CR7. Si Ronaldo le souhaite, il reviendra, assure en écho le sélectionneur portugais. Dans les autres rencontres de la soirée, l'Irlande et Israël ont fait match nul, 1-1. Match nul également, vierge celui-ci 0-0 entre l'Allemagne et la Grèce. Et enfin, les Pays-Bas ont battu la Serbie 2-1. Météo, quelques bancs de grisaille sur le plateau qui devraient se dissiper d'ici la fin de ce lundi matin. Dans l'ensemble, un temps plutôt bien ensoleillé, hormis quelques cumulus l'après-midi, essentiellement en montagne. Les températures, elles, oscilleront entre 11 degrés à l'aube et 22 degrés l'après-midi.
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3: Je vous lis les toutes premières lignes du nouveau livre de notre invitée Mona Chollet, « Soigner sa peau, exploration d'une obsession » aux éditions La Découverte. « Votre peau est super », me dit C, la maquilleuse qui s'occupe de moi ce jour-là, alors que je suis installée face au miroir avant une séance photo pour la sortie d'un livre. Et je suis frappée de constater combien ce compliment me fait plaisir. J'ai l'impression de recevoir une médaille décernée par un club informel et prestigieux. La gratification que j'en retire rivalise avec celle que j'éprouve quand on me dit du bien de mes écrits. Comme si deux systèmes de valeurs coexistaient. Celui que l'on tente de construire en tant que féministe, dans lequel on compte avant tout comme personne singulière, indépendante, pensante, créative. Et un autre, archaïque, qui impose sa très vieille adhérence, dans lequel nous continuons sournoisement, presque malgré nous, à nous juger nous-mêmes et à juger les autres selon des critères hyper traditionnels. Notre désirabilité, notre satisfaction amoureuse et sexuelle, la manière dont nous performons la maternité, ou encore notre apparence, et en particulier l'aspect de notre peau.
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3: Bonjour Mona Chollet.
5: Bonjour.
3: J'aurais jamais imaginé vous poser un jour cette question, à vous, figure du féminisme francophone, mais je me lance. C'est quoi votre skincare routine, Mona Chollet?
5: Oui, j'aurais jamais non plus imaginé qu'on me la poserait. Je crois que je préfère ne pas répondre parce que, en fait, mon envie avec ce livre, c'était justement d'essayer de parler de toutes ces questions de cosmétiques, de notre rapport aux cosmétiques et aux soins de la peau, en sortant un peu de cette névrose obsessionnelle de « et toi, qu'est-ce que tu fais ?»« et est-ce que tel produit est bien ? Est-ce qu'il vaut mieux tel produit ou tel autre ?» Cette espèce de glue, de jeu de flipper d'un produit à l'autre, dans lequel je suis totalement prise, comme beaucoup d'autres. Mais je pense qu'il prend un espace mental vraiment considérable et qui relance sans arrêt nos interrogations, c'est-à-dire ah si elle fait ça, peut-être que je devrais faire pareil, peut-être que je devrais me racheter un produit comme le sien, etc.
3: Voilà, je pense pas d'injonction à l'injonction.
5: Ouais,
3: que vous connaissez bien, cette injonction-là.
5: Oui.
3: C'est pas parce que vous êtes une autrice féministe qui avait écrit déjà sur l'âgisme, la ménopause, la vieillesse, que vous échappez à ces injonctions. C'est ça qui est intéressant aussi de reconnaître.
5: Oh non, pas du tout. Non, effectivement. Et c'est un peu le pari que j'ai voulu faire dans ce livre, c'est-à-dire d'être assez honnête, en fait, et de me dire qu'au lieu de balayer sous le tapis ses ambivalences et ses sensibilités à un système marchand, quand même aussi sexiste par plein d'aspects, peut-être qu'il valait mieux les assumer, même si c'est pas hyper flatteur et si on n'aimerait pas forcément se présenter en tant que féministe sous cet angle-là. Je pense qu'il y a matière à y réfléchir à partir du moment où on met honnêtement sur la table les systèmes dans lesquels on est prise.
3: J'aime bien quand vous admettez que qu'on vous dise du bien de votre peau, ça a autant de plaisir que quand on vous dit du bien de vos livres.
5: Oui. Autant je sais pas, j'ai peut-être un tout petit peu exagéré là, mais quand même, oui, c'est vrai qu'il y a un petit sentiment de satisfaction. Qui effectivement me renvoie à quelque chose de très je me dis waouh, en fait tout ce travail de déconstruction, de réflexion pour finalement en fait conserver quand même ces petits réflexes de satisfaction d'être dans la norme tout d'un coup, c'est-à-dire mais en même temps ce qui est un peu inévitable, on a beau remettre en question, réfléchir, contester, etc., on fait face à des systèmes qui sont très puissants, très envahissants, des logiques, des systèmes de valeurs, des jugements qu'on porte sur soi-même, sur les autres, qui sont là depuis tellement longtemps aussi. En fait, ce serait un peu étonnant qu'on arrive à s'en débarrasser en quelques décennies. Donc, on peut comprendre qu'on n'est pas toujours de taille à lutter contre eux. Et donc, il faut admettre notre ambivalence sur ces sujets, je pense.
3: Vous dites que chez vous, c'est parfois compulsif.
5: Oui, je pense que la publicité, la sollicitation publicitaire, c'est une forme de manipulation mentale. Et il se trouve que moi, j'y suis sensible. Alors, il y a d'autres choses auxquelles je suis pas sensible. Comme, je pense qu'il y a plein de femmes. Je vois des femmes autour de moi qui me regardent d'un air consterné quand je leur dis que j'achète beaucoup de crème, etc. Donc, on est toutes un peu, on a toutes nos vulnérabilités, je pense. Et c'est peut-être une erreur de penser qu'on est uniquement des créatures rationnelles et que... Alors je pense que c'est toujours bien de réfléchir, d'analyser les emprises qu'on subit, les influences qu'on subit, mais c'est pas non plus des solutions magiques pour s'en débarrasser. Ça veut pas dire que du jour au lendemain, on va changer de comportement, on va arriver à balayer un comportement que parfois on désavoue soi-même et qu'on comprend pas toujours très bien soi-même.
3: Oui, parce qu'il y a la question rationnelle, comme vous le dites, mais il y a aussi la question des émotions, par ailleurs, qui sont multiples. Lors d'achat, il y a la culpabilité que vous connaissez bien parce que vous en avez parlé évidemment dans un précédent livre. Il y a aussi la colère, et vous écrivez ceci: « Certains jours, je voudrais qu'on me rembourse tout ce qu'on m'a volé depuis 35 ans. »
5: Oui, parce que c'est un énorme... j'évite d'ailleurs d'essayer de faire des calculs trop précis parce que c'est trop démoralisant. Ouais. Et c'est vrai que je pense que c'est un... Je provoque un gaspillage énorme. Enfin, il y a un produit sur 10 qu'on trouve génial et puis les 9 autres, c'est pas... On s'est fait avoir, on a été trop impulsive... Donc, à tout point de vue, au point de vue des dépenses personnelles, au point de vue, ça s'inscrit complètement dans les gaspillages ordinaires de la société de consommation.
6: Oui, parce que si on veut rajouter de la culpabilité à la culpabilité, on se rappelle aussi que c'est polluant.
5: Bien sûr.
6: Oui. La peau d'un homme, c'est pas vraiment un sujet. Celui d'une femme, oui. Et vous nous rappelez que la beauté féminine est intimement associée à la vertu. C'est une qualité morale que d'avoir un bon teint.
5: Oui. Il y a eu une sorte de renversement un peu étrange, c'est-à-dire que au 19e siècle encore, dans les bonnes familles, les jeunes filles de la bourgeoisie, avec l'importance de la morale chrétienne, il y avait cette idée que on ne devait pas se préoccuper de sa beauté en tant que telle, mais on devait essayer d'être le plus vertueuse possible et que ça allait forcément ensuite se voir sur notre teint, sur notre complexion, qu'on allait apparaître comme ça, pure et virginale et vertueuse. Et puis, pour plein de raisons, probablement avec le fait que les miroirs se répandent de plus en plus dans les intérieurs, que aussi au tournant du 19e et du 20e, le modèle de la salle de bain avec miroir commence à se répandre dans les intérieurs un peu plus. Enfin, c'est pas massif, c'est pas en même temps chez tout le monde, mais ça commence quand même à se banaliser. Et peu à peu, on est confronté de plus en plus à son image et tout d'un coup, il y a un renversement qui se fait. C'est-à-dire qu'au lieu de soigner sa moralité pour espérer être belle, on va essayer de soigner sa beauté pour essayer d'apparaître comme vertueuse. Mmh. Et donc, oui, je pense que pour une femme, jusqu'à aujourd'hui, c'est vraiment lié à notre estime de nous-mêmes. Enfin, on est complètement encore tributaire de cette histoire.
6: De l'idée aussi de saleté, d'impureté. J'ai appris en vous lisant que si les femmes avaient de l'acné, on pensait que c'était à cause de la masturbation et aux pensées impures.
5: Ouais. Oui, les garçons et les filles d'ailleurs, il y avait ce préjugé que moi j'ai encore entendu dans les années 70-80, quand j'étais ado, il y avait encore ce préjugé que, enfin, on se moquait de ceux qui avaient de l'acné, on ricanait dans leur dos.
6: Moi je savais pour la surdité.
5: Moi je l'ai encore entendu. Ce qui est, et évidemment, dans le discours religieux traditionnel, c'était un péché terrible. Et donc, c'était très gênant pour les malheureuses adolescentes et adolescents qui devaient subir ces moqueries.
6: Une peau imparfaite, c'était pour les pauvres et les sales, si on se résume.
5: Oui, il y avait aussi l'idée qu'avoir des boutons, c'était un peu être de basse extraction, de classe pas très mal vue, d'origine douteuse. Ce qui est complètement irrationnel et très problématique comme manière de voir les choses, mais c'est vrai que c'est très prégnant l'idée aussi qu'il y a jusqu'à aujourd'hui d'ailleurs, il y a cette idée de qu'avoir une. Enfin, c'est aussi associé à un statut social élevé, c'est-à-dire avoir une peau naturellement belle sans devoir se maquiller beaucoup, ce qui coûte évidemment des fortunes en soins, en cosmétiques, en compléments alimentaires, en super aliments, tout ce qu'on peut imaginer.
6: Oui, parce que là, on saute de 2 siècles, mais dans les années 2020, évidemment qu'il reste des résonances avec ce 19e siècle dont on parlait, avec l'apparition de la figure de la clean girl, par exemple, c'est-à-dire la jeune femme qui est saine, belle, soignée, et qui est très suivie sur les réseaux sociaux, type TikTok ou Instagram.
5: Oui, ça prend un tour presque, enfin, vraiment très réactionnaire. C'est-à-dire, c'est aussi un idéal de discrétion, de pas trop, pas être trop voyante, pas être trop exubérante. Il ne s'agit pas de se plâtrer de maquillage et de se rendre super sexy, de se mettre des couches de fond de teint. Enfin, il y a un jugement de classe énorme et un jugement aussi très, très sexiste, en fait, sur celles qui ne sont pas dans ce modèle de la clean girl et qui prennent trop de place, qui font trop de bruit.
6: C'est marrant parce que moi j'entends souvent auprès des adolescentes ou des jeunes femmes cette idée de se revendiquer clean girl ou surtout pas en fait. Comme si en fait, c'était une figure repoussoire ou attirante. De manière assez radicale, c'est très clivant je trouve comme figure.
5: C'est vrai, c'est devenu très signifiant pour les jeunes femmes. Ouais.
6: Mona Chollet, on va parler des aspects positifs du fait de prendre soin de sa peau, car bien sûr il y en a. C'est juste après Steel Toe, une chanson taillée pour cette émission, Skincare.
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0: Question genre avec Mona Chollet pour son tout dernier livre qui vient à peine de sortir, il est sorti hier. Son titre, Soigner sa peau, exploration d'une obsession aux éditions La Découverte. Votre idée, Mona Chollet, c'est évidemment pas de stigmatiser le fait de prendre soin de sa peau. Dans prendre soin de sa peau, il y a aussi prendre soin. Et on va pas se blâmer pour ça, non ?
1: Oui, exactement. Oui, enfin, pour une part, c'est quelque chose, c'est un plaisir que je renie pas du tout. C'est-à-dire, je pense qu'il y a, je trouve qu'il y a une forme de, oui, c'est aussi une manière de se dire que, bah voilà, on est, la peau, c'est quelque chose de tellement périssable, en fait. C'est ce qu'il y a de plus fragile dans le corps humain. C'est ce qui va disparaître en premier de nous quand on mourra. Et je trouve que dans l'idée de faire en sorte que, bah, en attendant, elle soit le plus belle possible, qu'elle offre aussi un spectacle pas trop pénible.
0: J'aime bien l'idée de spectacle.
1: Oui. Oui, il y a aussi, oui, y a aussi des égards pour les autres, en fait, dans la manière de vouloir, bah, voilà, se présenter avec un aspect agréable. Et puis, y a, je pense, toute la dimension aussi. Bon, moi, je vis en ville, donc il y a aussi la dimension. C'est un univers assez pauvre au niveau sensoriel. Donc, je pense que le fait d'avoir des produits qui sentent bon, qui sont
0: des odeurs,
1: agréables à appliquer,
0: textures, ouais.
1: Voilà, je pense que ça joue un rôle énorme. Les parfums, enfin, ouais, il y a quelque chose de très séduisant là-dedans.
0: Des parfums qui nous ramènent aussi à des souvenirs, à retrouver une odeur, ces souvenirs, par exemple, d'une période de sa vie.
1: Oui, complètement. Ouais. Moi, je peux garder des flacons vides pendant des décennies parce qu'ils me rappellent une période spécialement agréable. Voilà, donc c'est... Ouais, je trouve qu'il y a un aspect par lequel ça enrichit la vie quotidienne. C'est aussi un vrai plaisir sur lequel j'ai pas du tout envie de cracher.
0: Un réconfort aussi. Enfin, c'est aussi un moment à soi, de soi à soi. Vous parliez de spectacle tout à l'heure comme une forme de préparation. J'aimais bien cette idée de préparation aussi au monde extérieur. Mais avant ça, c'est un moment de soi à soi, de peau à peau, quoi, de doigt à visage.
1: Oui, complètement. Alors, y a le matin et le soir. C'est-à-dire que le matin, effectivement, c'est une manière de se présenter, de se préparer pour sortir dans le monde et se composer un visage qui nous paraît avenant. Et voilà. Et le soir, c'est aussi une manière de revenir un peu à soi, de se débarrasser du maquillage, de cesser de se soucier de son apparence et de s'envelopper dans des produits qui sentent bon, de se préparer à dormir de cette manière-là. Et je pense que tout ça prend une importance encore plus grande dans une époque comme la nôtre qui est hyper sombre, angoissée. Je pense que ce rituel comme ça, deux fois par jour, a quelque chose de très... C'est une sorte de balise de...
0: De protection ?
1: Oui, de protection. On se dit, bah voilà, quand j'avais écrit mon livre Chez Soi, j'avais cité un très beau poème sur le fait que on pouvait se dire que quoi qu'on vive dans la journée, au moins le soir on allait retrouver son lit et qu'on allait avoir ce plaisir de retrouver son lit. Et je pense que le rituel des cosmétiques, c'est un peu pareil. C'est un petit moment qui change pas, qui bouge pas, où on est sûr d'être tranquille, en sécurité.
2: Cette information de dernière minute sur la route, sur l'A1, Berne, en direction de Zurich, entre l'échangeur de Bierfeld et le tunnel du Bareg, un danger est signalé avec des objets sur la chaussée. L'A1, Berne, en direction de Zurich, entre l'échangeur de Bierfeld et le tunnel du Bareg, un danger est signalé avec des objets sur la chaussée. Soyez prudents.
1: Vous pouvez face à soi-même. Alors d'un côté, on peut déplorer que ce soit, enfin, il vaudrait mieux que ce soit pas le seul moment, évidemment, mais malgré tout, oui, il y a un aspect comme ça de tranquillité et de solitude qui peut être très très agréable.
0: Il y a cette expression, se sentir bien.

0: tellement ténue en fait qu'on peut envelopper. Tout dépend du packaging, du nom de la marque, du nom du produit, du parfum qu'on va lui donner, du discours publicitaire dont on va l'enrober. Et ça peut déterminer complètement un acte d'achat.
1: Vous êtes sensible, vous?
0: Maintenant, je quand même avec le temps, je lis les compositions. En fait, je regarde tous les ingrédients. J'arrive plus. Je me suis tellement fait avoir en étant juste sensible à la mélodie d'un slogan ou d'un ou d'un nom de produit ou d'une promesse.
1: Ça prend plus.
0: Non, quand même.
1: Pas folle la guêpe. Il y a un plaisir de collectionneuse quand même qui est aussi intéressant dans les aspects aussi. Enfin, positif, c'est le mot un peu passe-partout, mais dans le sens que ça, c'est pas condamnable, quoi, ce petit plaisir d'accumuler un petit trésor dans sa salle de bain.
0: Oui, c'est vrai, c'est un. Je crois qu'il y a quelques années, on avait vu apparaître ce mot de shelfie, que je trouvais assez intéressant. C'était donc une contraction de shelf pour étagère et de selfie, donc voilà. Et c'était l'idée que finalement, le prendre une photo de son étagère de produits, c'était. Bon, c'est un peu effrayant en même temps, hein, c'est tellement capitaliste, mais c'était l'idée que finalement, les consommatrices se composent une sorte de... C'est comme un portrait chinois, en fait, de choisir tel produit plutôt que tel autre. Il y a un côté peut-être un peu narcissique, très consumériste et narcissique, dans le fait de traduire son identité à travers des produits qu'on va... Soit pour soi, soit qu'on va exhiber aux autres, qu'on va revendiquer. Bon, c'est très traditionnel, ce discours de... C'est ce sur quoi table toutes les marques dans la société de consommation, c'est-à-dire promettre aux consommateurs d'affirmer leur identité à travers leurs achats.
1: Moi, j'avoue que quand je suis dans la salle de bain des autres, j'aime bien regarder un peu ce qu'elles portent ou ils portent.
0: Ouais, moi aussi. Évidemment. Oui, bien sûr. Je crois qu'il y a une énorme curiosité de savoir comment font les autres. Là, c'est assez drôle parce qu'évidemment, comme j'écris ce livre, tout le monde vient me raconter sa routine beauté. Je découvre que des gens
1: que
0: j'aurais jamais imaginé.
1: Oui,
0: que des preux révolutionnaires anticapitalistes, etc., ont des routines cosmétiques.
1: Oui, j'ai bien aimé dans votre livre quand vous dites « J'ai une amie d'extrême gauche qui, elle aussi
0: ». Oui, c'est vrai. Oui, mais je crois qu'en fait, il y a quelque chose de tellement intime et de tellement... Enfin, je pense que des gens qui sont complètement hermétiques, qui sont révoltés contre la société de consommation, là, c'est un peu leur talon d'Achille. C'est-à-dire que... Pas tous, hein. Il y a vraiment aussi, parmi mes amis de gauche ou d'extrême-gauche, il y en a beaucoup qui me regardent vraiment d'un air consterné quand je parle de ça, qui sont pas du tout sensibles. Mais malgré tout, je pense que chez beaucoup de gens, c'est une petite faiblesse. C'est-à-dire... Ouais, l'idée de prendre soin de soi, c'est un peu... On se fait quand même rattraper par la consommation à ce niveau-là.
1: Il y a aussi la notion de contrôle, avoir la sensation d'avoir une sorte d'emprise sur sa vie, son apparence, puis évidemment son vieillissement.
0: Mm-hmm. Ouais. Oui.
1: C'est vrai, mais bon...
0: Oui, je crois que c'est ça qui m'a intéressée aussi dans ce sujet, c'est-à-dire que de prime abord, on peut penser que c'est frivole, léger, superficiel, etc. Mais finalement, tellement vite, j'ai l'impression que je me suis retrouvée ramenée à des questions comme le rapport au vieillissement, à la mort. Enfin, ça soulève très vite, dès qu'on soulève le couvercle, il y a des angoisses énormes qui apparaissent et qui sont évidemment liées. Pour moi, c'était aussi une manière de prolonger, je pense, la réflexion que j'avais commencé dans mon livre Sorcière sur la manière dont on perçoit le vieillissement des femmes et dont on diabolise les vieilles femmes et dont on finalement on communique à des femmes de tous les âges, même parfois à des petites filles, une peur de vieillir terrible, comme l'idée d'une déchéance, l'idée qu'on va incarner, hein, se retrouver à incarner un personnage monstrueux, hideux, répugnant, etc. Enfin, évidemment la vieillesse d'une manière générale à mauvaise presse dans notre société. Il y a un regard hyper dur sur la vieillesse voilà, avec tout ce que ça implique de vulnérabilité, de lenteur, de faiblesse, etc. Mais c'est particulièrement violent pour les femmes. Et forcément, que c'est un énorme, ça crée un énorme marché.

0: à la fois des cosmétiques et de la médecine et de la chirurgie esthétique.
1: Qui se rendent compte quand même de ce qui se passe, des prises de conscience, des mouvements quand même, des lignes qui bougent un peu au niveau sociétal et qui finalement se disent que plutôt que de parler de crème anti-âge, on va quand même envisager de parler de crème pro-âge. Enfin, ouais, c'est quand même...
0: Oui. Bon, ça, c'est, je crois que c'est vraiment des stratagèmes qui trompent pas grand monde, mais c'est vrai que...
1: Oui, mais qui racontent quelque chose.
0: Oui, c'est vrai que c'est un peu moins facile, peut-être qu'à une époque, de faire honte de manière frontale aux femmes de leur vieillissement. Donc, on trouve des termes un peu moins jugés, un peu moins offensants, un peu plus positifs, etc. Mais j'ai l'impression que le fond d'angoisse... Alors, oui, on arrive un peu à bousculer ces préjugés, etc. Mais il y a un fond toujours de condamnation et d'angoisse qui m'a l'air assez massif.
1: Et à qui profite le crime? Spoiler alerte, le capitalisme. On va s'en parler dans quelques instants avec vous, Mona Chollet. Ce sera juste après Ray, Black Mascara.

0: Avec Mona Chollet, question genre, se met plein de crèmes aujourd'hui, crème liftante, crème pro-âge, crème contour des yeux, sérum spécial pour avoir une grande audience, crème apaisante, anti-haters, voilà, j'y crois fort. Y croire, c'est déjà un bon début, non,
1: Mona Chollet? C'est pas mal, la crème apaisante anti-haters, je pense que ça ferait un tabac.
0: On lance les marchés. C'est une idée qui relève presque de la magie, en fait, c'est ça qui est intéressant. La foi qu'une lotion va nous apporter ce dont on manquait naturellement.
1: Mmh. Oui, il y a vraiment une énorme quantité de pensées magiques dans les achats de cosmétiques et dans la publicité pour les cosmétiques, qui en fait, c'est les promesses de transformation, il y a un mélange en fait de discours magique et de discours religieux, c'est-à-dire il y a...
0: Ouais, j'allais dire mythologique, mais ouais, religieux aussi, ouais.
1: Ça. Oui, religieux aussi, il y a vraiment une récupération, je sais pas, il y a une marque française qui s'appelle Absolution, par exemple. j'ai vu aujourd'hui encore un produit qui s'appelle Holy Grail, donc le Saint Graal. Donc, ouais, cette idée d'un salut à travers les produits, qu'une substance va nous purifier, nous transformer, nous faire littéralement changer de peau, changer d'identité. Et oui, la publicité joue énormément. Bon, de toute façon, d'une manière générale, la publicité a vraiment un discours magique. Mais avec les cosmétiques, je crois que ça prend particulièrement bien. Ça renvoie aussi, bon, forcément pour moi, ça renvoie aussi à tout l'arsenal des sorcières, oui. Avec les potions, les formules, les protocoles d'application. Enfin, il y a énormément de les pots, les fioles. Enfin, il y a énormément de points communs. Ouais, entre les deux registres.
0: Pour revenir à la question du mythe et de la magie, vous écrivez ceci. J'imagine un ou une historienne du futur tombant sur ce texte au 22e siècle, ou avant, ou après, quand notre civilisation se sera effondrée et secourt la tête d'un air navré devant ce témoignage de l'enfermement mental à l'ère du capitalisme tardif. Car c'est bien le propre du capitalisme d'entretenir le mythe d'une richesse naturelle infinie, tout en compromettant activement sa préservation ou son renouvellement.
1: Mmh. Ouais, en fait, il y a une sorte de... Je pense que ce qui joue aussi beaucoup dans la séduction, en particulier des cosmétiques naturels, etc., c'est-à-dire on vous promet toujours... C'est comme si le produit allait vous mettre en contact, avec, transporter jusqu'à vous les bienfaits de telle plante, avec un... Oui, là encore, l'idée que c'est une manière d'être en contact avec les bienfaits de la nature... Et cette nature est présentée à la fois comme intacte et comme inépuisable, comme si tout a l'air toujours de venir d'un pays un peu magique où il n'y a pas de pollution, où il n'y a pas de réchauffement climatique, où
0: ouais, je pense qu'on traverse
1: un paysage complètement préservé, idyllique, complètement édénique. En fait, il y a vraiment quelque chose du paradis originel, et on nous vend les produits en nous faisant un peu croire qu'ils viennent de là. Et je pense que ça joue beaucoup dans la séduction de cet imaginaire. Et c'est étrange parce que pour moi, ça cohabite avec une conscience assez claire. Enfin, je pense, voilà, j'ai beaucoup de consommatrices. Aujourd'hui, c'est devenu impossible d'ignorer à quel point l'environnement est ravagé, à quel point le renouvellement des terres agricoles est menacé, comment certaines plantes même risquent de disparaître complètement avec le réchauffement. Enfin, il y a une espèce de collision bizarre entre cet imaginaire capitaliste d'une nature inépuisable et généreuse et intacte, etc.
0: Et aussi, en sous-texte, l'autorisation de prendre des ressources à d'autres pays.
1: Oui, complètement. Ouais, j'ai aussi voulu me pencher là-dessus parce qu'il y a vraiment un héritage de la vision coloniale, de marchandises venues des Amériques, de pays comme ça exotiques qu'on connaît mal, dont on présente une image complètement mythifiée. Et ça crée des... En plus, encore aujourd'hui, avec les réseaux sociaux, ça crée parfois, avec les engouements qui se créent pour certains ingrédients exotiques, ça peut créer des tensions énormes pour les agriculteurs locaux. Enfin, quand tu
0: matcha,
1: la demande, ouais, le matcha est vraiment qui est consommé en boisson, mais qui rentre aussi dans la composition des cosmétiques, des compléments alimentaires, etc. Oui, il y a vraiment un risque de pénurie, mais aussi de contrefaçon, puisque la demande mondiale est tellement énorme Les producteurs japonais n'arrivent pas du tout à suivre. Mais je crois qu'en tant que consommateur, on est complètement hermétique à cette logique, parce que pour nous, l'idée d'une pénurie, l'idée que tout ne serait pas disponible de manière infinie, c'est quelque chose qu'on ne veut pas du tout entendre.
0: Et du coup, on se retrouve dans une situation où on ne sait même pas trop ce qu'on met sur nos peaux.
1: Non, alors c'est vrai qu'il y a aussi cette question de très souvent... Je pense qu'on est... Ouais, quelques personnes qui ont lu le livre m'ont dit qu'elles étaient vraiment estomaquées de lire certaines histoires sur des produits qui se sont avérés hyper toxiques. Et c'est vrai, autant je pense que pour d'autres secteurs industriels, on a une méfiance naturelle, on sait qu'on risque d'être empoisonné, d'être... trompés, etc. Mais les cosmétiques, il y a une sorte de confiance spontanée. On a l'impression
0: qu'on connaît le produit,
1: qu'on connaît que le discours est tellement rassurant, tellement enveloppant, tellement flatteur, que on n'arrive pas à croire que quelque chose qu'on met sur notre peau peut nous faire du mal. Donc c'est d'autant plus, le choc est d'autant plus grand quand on se déclenche une allergie très violente, comme ça peut être le cas avec...
0: Oui, racontez-nous cette histoire c'était, je me souviens plus maintenant, je me souviens de brûlures, de sensations de brûlures, je suis pas sûre d'enfant.
1: Oui, il y a plusieurs exemples qu'on peut prendre. Je crois que le talc pour bébé de Johnson & Johnson est vraiment un cas particulièrement parlant, parce que en fait, le talc étant extrait en même temps que l'amiante, il est très souvent mélangé à de l'amiante. Et il y a eu énormément, aux États-Unis, il y a eu une class action, enfin un procès collectif, parce qu'il y a eu énormément de cas de consommateurs qui ont développé des cancers liés à l'utilisation de ce produit. Et bon, le talc pour bébé, qu'est-ce qu'il y a de plus pur et innocent comme produit? Qu'est-ce qui irait imaginer qu'il peut y avoir des conséquences aussi terribles à l'utilisation d'un produit comme ça?
0: C'est vrai que j'ai jamais réfléchi à c'est quoi le talc. Enfin, c'est en vous écoutant que je...
1: Oui, oui, c'est vrai, mais oui, mais moi non plus. Avant de lire l'histoire, je pense que non, c'est quelque chose de tellement, on l'a toujours vu dans les intérieurs. Enfin, il y a une familiarité tellement grande qu'on n'imagine pas que, enfin, on oublie la question de l'origine, en fait. Et puis bon, il y a tout le problème évidemment des teintures pour cheveux qui peuvent déclencher des allergies hyper violentes et qui, par exemple, ça pose beaucoup de problèmes pour certaines professionnelles, des coiffeuses qui un jour déclenchent une allergie et qui sont obligées de se reconvertir, parce que simplement il n'y a pas de... c'est irréversible à partir du moment où elles sont allergiques, elles ne peuvent plus du tout exercer leur métier.
0: Et vous parlez aussi de ces artistes qui, pour les ongles par exemple, qui sont toute la journée dans des odeurs de vernis, ouais. qui sont aussi très très nocives pour la santé.
1: Ah oui, complètement. Ouais, les salons d'onglerie, c'est terrible. C'est des gaz hyper toxiques qui flottent dans l'air, qui sont respirés par celles qui travaillent là toute la journée. Ouais.
0: Donc là, on se parlait de capitalisme. Et puis il y a aussi dans cette vaste notion là, les réseaux sociaux. Il y a aussi les algorithmes. Une fois qu'on met le doigt dans la prise, notre algo cible parfaitement nos envies. Et puis il y a une partie de l'humain qui aime bien qu'on lui dise quoi faire. Donc, on y répond un peu robotiquement.
1: Oui, oui, complètement. Oui, je crois qu'on est... Oui, oui, c'est vrai que moi, je me rends compte que j'ai très souvent été ballottée entre des conseils différents, parce que ça change tout le temps, en plus, ça change tous les jours. Un jour, on vous dit qu'il faut vous nettoyer la peau de telle manière, le lendemain, ça a changé, il faut utiliser tel produit et puis tel autre. Et évidemment, c'est un discours comme ça qui enveloppe ce secteur de consommation et qui crée des nouveaux stimuli d'achat en permanence.
0: Oui, parce que pour que le système survive, il faut faire d'autres propositions.
1: Tout le temps, ouais, il faut renouveler tout le temps les injonctions, les règles. Enfin, y a une contradiction étrange avec le mot routine d'ailleurs, parce que en fait, c'est impossible de maintenir une routine, parce que enfin, c'est très difficile concrètement de garder le même le même petit assortiment de produits sur une longue durée, parce que vous êtes tellement bombardé de messages, il y a des nouveautés tout le temps.
0: Et même quand on dit revenir à l'essentiel, de faire simple, comme vous l'écrivez, un nom de code pour une autre forme de consommation.
1: Complètement, même quand on vous dit, oui, parfois on vous dit qu'il faut rajouter des produits, que vraiment tel produit est indispensable. Et puis le lendemain, on vous dit non, mais vraiment votre salle de bain est trop encombrée, il faut épurer tout ça, il faut revenir à plus de simplicité. Mais même le discours sur la simplicité est de nouveau une incitation à l'achat, parce que on vous parle de produits 2 en 1 qu'il faut absolument avoir. Donc c'est
0: cynique. Hein. Il y a un cynisme total de la part de l'industrie qui, évidemment, s'en fiche éperdument de notre bien-être. C'est bien, oui, de se le rappeler aussi, des fois.
1: Oui. Mais je pense qu'en fait, j'ai pris conscience clairement pour la première fois en écrivant ce livre que c'est une industrie qui est largement parasite, en fait. C'est-à-dire qu'il y a, il y a peut-être quelques produits qui sont utiles, qui font du bien, mais la plupart, une écrasante majorité abîme la barrière cutanée. Il y a énormément de produits beaucoup trop agressifs, donc on se retrouve à racheter des produits pour réparer les dégâts qui ont été causés par les précédents. Et c'est assez vertigineux de réaliser que finalement, cette industrie prospère, parce que c'est quand même une industrie extrêmement florissante, et elle prospère en nous vendant des choses non seulement inutiles, mais très souvent contre-productives, qui abîment notre peau plus qu'elles ne l'améliorent.
0: On va parler de chirurgie dans quelques instants, mais d'abord on s'écoute un titre technopop qui a presque 40 ans et qui a pris des rides, mais des belles rides, qui n'ont pas besoin de Botox. C'est une chanson de Mécano sur l'apparence et la vanité, Maquillage.
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0: Les pépites de Nathalie Schauenberg, la programmatrice de cette émission.
1: Ah oui, en effet. Ouais.
0: J'ai adoré. Je ne sais pas si vous parlez un peu espagnol, mais ça parle de maquillage comme une sorte de masque ou d'armure pour cacher ses véritables sentiments, ouais. Affronter le monde extérieur. Bon, là, elle parle, je crois, d'une rupture amoureuse ou une déception amoureuse, mais... Mm-hmm. Mais ouais, ça n'a pas bougé. Mona Chollet, vous parlez également de chirurgie dans votre livre qui vient tout juste de sortir. Il est sorti hier. Son titre, Soigner sa peau, exploration d'une obsession. Car vous ne pouviez pas parler de notre obsession d'une belle peau sans parler de Botox et chirurgie. Mm-hmm. Bon, question indiscrète, mais j'y vais. Vous avez déjà été tentée?
1: Non, jamais. Non, vraiment. Ouais, d'ailleurs, c'est ça que je trouve très frappant dans la manière dont on nous vend la chirurgie esthétique, mais aussi la médecine esthétique. C'est-à-dire que, en fait, c'est vraiment un exemple frappant de la manière dont on incite les femmes à ne pas, à supporter la douleur, en fait, et l'inconfort, et le, enfin, ouais, moi j'ai déjà eu des anesthésies générales dans ma vie pour des raisons médicales. J'ai vraiment, enfin, jamais de la vie, je le ferais pour sans une raison médicale vitale. Donc, je pense que si on pousse autant de femmes à passer sur la table d'opération pour effacer les traces de leur vieillissement, je crois que ça peut se faire vraiment que par une manière de nier complètement de nous conditionner pour qu'on accepte la douleur, en fait.
0: Et on nous endort, quoi, comme une anesthésie.
1: Oui, on nous endort à tous les sens du terme. Et c'est vrai, et même la médecine esthétique, c'est pas très souvent dit dans le discours qui enrobe ces pratiques, qui nous incite à y souscrire, mais ça fait très mal. Enfin, le Botox, ça fait mal, les injections aussi, le micro-needling, ça fait très mal, enfin, le laser... Et on est censé passer par-dessus, on est censé, voilà, l'adage le dit bien, il faut souffrir pour être belle, et aujourd'hui encore c'est cette espèce de mot d'ordre ce fléau est toujours présent.
0: On le comprend bien, ouais, souffrir, ça on comprend, être belle, ça c'est plus conceptuel, hein. C'est quoi et pour qui. Donc il y a ce besoin d'arrêter le temps qui est, j'imagine, à la jeunesse de pas mal de gens et qui ont envie de se lancer dans une chirurgie. Donc ça nous ramène à ce dont vous parlez tout à l'heure, notre relation au temps qui passe, au vieillissement, et c'est pas pour rien, vieillir c'est lentement disparaître, et je parle pas forcément de mort, bien que, évidemment, à la fin c'est ça, mais aussi de mort sociale.
1: Oui, alors moi j'avais envie de nuancer un tout petit peu ce discours, parce que c'est vrai qu'on le répète beaucoup, on dit, ben voilà, on devient invisible, etc., quand une femme qui vieillit devient invisible. Et je me demande si c'est vraiment... C'est un discours très effrayant, évidemment, qui peut pousser les femmes à recourir à toutes sortes de procédés pour avoir l'air plus jeune. Mais déjà, je crois que, en fait, les gens qui cessent de vous voir quand vous vieillissez, ils le feront quand même si vous aurez beau faire toute la chirurgie, toutes les procédures que vous voudrez. Ces gens-là... Enfin, on reste perçu comme ayant son âge de toute façon. La simulation de la jeunesse ne rivalise jamais avec la jeunesse réelle. Donc,
0: ouais, qui voilà, ne les voit plus.
1: Enfin, oui, cette invisibilité, elle est. Ouais. Enfin, et je crois aussi que ça mérite d'être nuancé, parce que moi j'ai plutôt l'impression que ça fait un tri dans l'entourage. C'est-à-dire que ça révèle le fait pour une femme de vieillir, c'est vraiment une épreuve de vérité. C'est-à-dire que ça révèle pour quelles raisons les gens sont autour de vous et les gens qui vous aiment réellement, qui sont intelligents, qui ont une forme d'humanité, d'empathie, je ne sais pas comment il faut dire ça. Non, d'empathie, c'est peut-être.
0: J'ai envie de dire de clairvoyance.
1: Oui, de clairvoyance, exactement. Oui, oui, complètement, de clairvoyance. Ces gens-là ne vont pas se détourner de vous parce que vous vieillissez. Ouais. Parfois, oui. Même, d'ailleurs, il y a des femmes qui témoignent même de l'inverse, qui disent qu'elles ont l'impression d'être devenues beaucoup plus intéressantes en vieillissant et qu'elles ont plus de gens autour d'elles que quand elles étaient plus jeunes.
0: Ouais.
1: Donc, je crois que je me méfie beaucoup de ce discours sur l'invisibilisation comme un phénomène inéluctable, tragique.
0: Non, mais qui peut être une chance. Enfin, on peut le vivre sous plein de... je sais pas, par exemple, dans la queerness, par exemple, c'est un sujet que je connais, d'être invisibilisé, ça a ses avantages. Se demander qui ne nous voit plus, c'est se poser la question qui nous voit et qu'il y a peut-être à gagner au change.
1: Ouais. Ouais, bien sûr. Ouais, ouais. Alors après, évidemment, il y a la question de parfois, c'est aussi, je dirais, les femmes qui sont dans des milieux professionnels où l'apparence compte énormément.
0: Ouais.
1: Bon, de toute façon, je tiens vraiment à le dire que moi, j'ai aucun. Je pense que c'est une histoire tellement complexe, le fait de vieillir pour une femme dans cette société. Moi, j'ai absolument aucun jugement sur est-ce qu'on choisit de faire la chirurgie, est-ce qu'on choisit de pas en faire. Ça, vraiment, pour moi,
0: vous avez raison de le dire. Oui, c'est vrai.
1: Oui, c'est complètement secondaire. C'est pas du tout. Franchement, il n'y a pas de bonne solution de toute façon. Donc,
0: on est chacune.
1: Non, mais disons, il n'y a pas de solution idéale, disons. Donc, oui, c'est vrai que chacune, en fait, doit faire son propre arbitrage et son propre choix. Et pour moi, la question n'est vraiment pas là, mais ce qui m'intéresse, c'est plutôt comment le discours avec lequel on nous vend ces techniques de manière très insistante, parce que évidemment c'est un marché hyper lucratif, et très souvent en passant complètement sous silence les aspects, les risques, la dépendance que ça induit aussi, parce que c'est vraiment un engrenage. Dès qu'on commence, il faut continuer.
0: Ouais,
1: il faut
0: s'arrêter, ouais.
1: Ouais. Ouais. Ouais.
0: Au point que des jeunes femmes de 20 ans, vous l'écrivez dans votre livre, se font du Botox par prévention.
1: Oui, ce qui peut être assez dangereux parce que, en fait, les muscles de votre front, ils ont besoin de bouger. Donc, figer les muscles si tôt dans la vie, ça peut. Enfin, j'ai lu des cas de femmes, par exemple, qui voyaient les sourcils qui s'affaissaient parce que les muscles n'étaient plus capables de les retenir. Alors, je dis pas ça, c'est pas pour faire peur, mais. Je trouve qu'il y a une manière de nous vendre tout ça tellement univoque, en fait, tellement uniquement positive, que j'ai aussi un peu envie d'alerter sur le fait qu'il faut peut-être être attentive à des effets secondaires dont on ne fait pas forcément la publicité, mais qui sont réels.
0: Et quand vous dites être attentive, vous parlez aussi de notre propre regard. Je vous cite, un regard dur, impitoyable, subi au premier chef, mais pas seulement, par les femmes, et dopé par le panoptique des réseaux sociaux, semble se répandre de plus en plus. Et moi, c'est ce regard qui me terrifie, bien plus que la perspective du vieillissement. Je ne crois pas qu'on puisse le déjouer en entamant de grands travaux sur son visage et son corps. Au contraire, on ne fait que lui donner toujours plus de prise. De toute façon, il ne sera jamais satisfait. La seule solution est de le désapprendre. Bon, ma question suivante, Mona Chollet, comment désapprendre le jugement que l'on se porte? Si vous avez une réponse, je suis preneuse.
1: Ouf, ouais, ça c'est une grande question. Moi j'ai l'impression d'être toujours en train de désapprendre parce que, bon, moi j'ai pas grandi avec les réseaux sociaux, mais j'étais adolescente dans les années 80, et finalement cette esthétique, je me rends compte qu'elle était déjà là. Il y avait les magazines, il y avait MTV, c'était une époque quand même très très superficielle et de glorification, de la consommation. Enfin, on se posait aucune question sur rien quand même. Il faut se rappeler les années 80. Ouais. Et j'ai l'impression que que mon œil a absorbé tellement d'images de corps lisses, parfaits, jeunes, etc. Que c'est le travail de toute une vie de redevenir un peu plus, de poser un regard différent sur soi et sur les autres et de ben oui, d'avoir un regard plus doux, en fait, et plus d'acceptation de notre humanité, de nos faiblesses, de nos imperfections. Et je crois que je commence à y arriver, en fait.
0: Est-ce que le livre vous a aidé?
1: Oui, parce qu'en fait, j'ai été tellement effrayée aussi par tout ce que j'ai lu, par la violence de cet univers, en fait, la dureté et la violence de cet univers, que ça m'a définitivement convaincue de enfin, moi je crois que j'ai mon but, c'est vraiment de fréquenter le plus possible, dans la mesure où on peut contrôler nos fréquentations, je crois vraiment des gens qui ont cette bienveillance là, qui ont ce regard doux et aimant sur les autres et sur eux-mêmes et sur elles-mêmes. Je crois que c'est ça le plus important finalement.
0: Merci Mona Chollet, je rappelle le titre de votre livre, Soigner sa peau, exploration d'une obsession aux éditions La Découverte. C'est un plaisir de discuter avec vous, à bientôt.
1: Merci beaucoup à vous, c'était un plaisir aussi.
0: Et on se quitte avec une chanson de Brigitte Fontaine qui parle de sensualité, des tissus et des habits. Mais vous verrez, elle pourrait tout autant parler de crème, dressing.
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1: L'Europe vent debout contre les projets d'extension des colonies israéliennes en Cisjordanie occupée. Plus de 500 anciens ministres, ambassadeurs et hauts responsables européens appellent la Commission européenne à agir sans délai contre le projet intitulé E1. Ils réclament notamment des sanctions contre les institutions financières et prestataires de services qui participent à ce programme dénoncé comme illégal. Le gouvernement israélien a lancé en septembre un appel d'offres pour la première tranche de construction de plus de 3000 logements à l'est de Jérusalem. 12 pays européens ont déjà condamné ce projet dans une déclaration conjointe le 8 septembre dernier. Y aura-t-il un deuxième tour pour l'élection présidentielle brésilienne? C'est la question qui se pose après dépouillement de 92% des bulletins de vote. Selon des résultats encore partiels, le sénateur de droite Flavio Bolsonaro est pour l'heure largement en tête du premier tour, avec un peu plus de 48% des suffrages contre 44% pour le président sortant de gauche Lula. Si aucun des candidats ne franchit le seuil des 50% des voix dès le premier tour, un second tour de scrutin sera organisé le 25 octobre prochain. Les États-Unis ont retiré leurs avions bombardiers de la base militaire britannique de Fairford, dans le sud-ouest de l'Angleterre. Tous les appareils américains ont été renvoyés aux États-Unis, a déclaré le ministère de la Défense. C'est la conséquence de l'incident qui a conduit à l'arrestation de 6 suspects soupçonnés de préparer un acte terroriste. Ils ont depuis été relâchés. La base de Fairford est utilisée depuis mars par les États-Unis dans leur guerre contre l'Iran pour des opérations défensives, d'après Londres. Copier-coller pour le Conseil d'État Zougoua, les 7 magistrats sortants ont été reconduits hier pour la législature 2027-2030. Avec un taux de participation d'environ 47%, les 7 candidats du centre, de l'UDC et du PLR ont obtenu la majorité absolue dès le premier tour. Le gouvernement cantonal reste ainsi en main des partis bourgeois de droite et du centre, un monopole qui dure maintenant depuis 2018. Au Grand Conseil, l'UDC détrône le centre en tant que premier parti du Parlement Zougoua. Les Suisses et Suissesses mangent de moins en moins de chocolat. Les ventes ont en effet diminué de plus de 4% en 2025 et le recul s'est encore accentué au premier semestre 2026 avec une baisse de 6%, en cause notamment des prix élevés mais aussi l'évolution des habitudes alimentaires. Avec 10,3 kg de chocolat consommés par habitant en 2025, la Suisse reste tout de même le pays où l'on mange le plus au monde, devant notamment l'Allemagne et le Royaume-Uni. Une belle bagarre en tête de Mora Fribourg hier. Le Kenyan Brayat Kipchumba a devancé de justesse le Suisse Rémi Bonnet. À peine 3 secondes d'écart entre les deux athlètes sur la ligne d'arrivée. Le Gruyérien a même réalisé le meilleur chrono suisse de tous les temps en 52 minutes. Chez les dames, la Valaisanne Oria Liacic.